0: Et c'est surtout au niveau des aides-soignants où beaucoup d'établissements tournent essentiellement avec des intérimaires et ils se retrouvent vraiment en sous-effectif
1: état
0: en fait de la maltraitance et tout. Voilà.
1: Donc, et c'est sur vous que ça retombe qu'il y a déjà 48 heures, effectivement, et tout ça pour, au même tarif. Hein. C'est-à-dire que
0: oui,
1: vos tarifs d'infirmière.
0: Oui,
1: parce que vous avez la vocation, vous avez la passion de votre métier aussi, Marie, on vous connaît, vous intervenez dans les GG. Mais je vous remercie, Marie. Je vous remercie tous là d'avoir témoigné. Dans tous les cas, on sent cette colère qui est là. On a senti aussi les difficultés économiques. Mmh. C'est surtout ça pour tous les artisans que l'on a entendu.
2: Bien sûr.
1: Peut-être que le 17 octobre, d'ici là, il va se passer quelque chose. Tout à l'heure, Joël disait que pour la première fois, là, elle se sentait prête
3: à y aller.
1: Ouais. Et peut-être que Joël,
3: Joël,
1: vous voyez le tableau de Delacroix, tu sais, la liberté guidant le peuple. Alors, on a demandé à l'IA. Regardez sur l'écran, voilà, sur les écrans, voilà, la liberté, regarde Joël là-bas, te voilà, c'est Joël guidant le peuple,
4: voilà.
1: on va mettre
4: mais
1: ça sur les...
4: Ne me provoquez pas, parce que moi, si je suis à la tête de l'État, je peux vous dire, ça va dépoter, je vais couper, ce sera même plus une tronçonneuse.
1: Voilà. Joël guidant le peuple, le nouveau tableau, le Delacroix du 21e siècle, on va mettre ça sur les réseaux sociaux. Allez, dans un instant, avec les GG, avec les grandes... Ah, on a la consultation quand même, on a posé la question. Est-ce qu'une révolte est possible, oui ou non? On va voir ce que vous en pensez. Est-ce qu'une révolte est possible, oui, non, oui, non, oui, non? Est-ce qu'on est à... Oui, bien sûr, à 77%.
5: Tu sais, Alain, très rapidement, Victor Hugo a une très belle citation. Le plus haut symbole du peuple, c'est le pavé. On lui marche dessus jusqu'à ce qu'il vous tombe sur la tête. Ah.
1: Dans un instant, là, on s'en fout pas. Restez avec les grandes gueules, il est 10h-20.
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0: Vous êtes avec les grandes gueules en direct sur RMC et RMC Story. Joël Dagosséry, Abel Boyi et Antoine Dier sont les trois grandes gueules. 10h moins le quart, c'est long, on s'en fout pas.
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0: Bonjour Anaïs Inès Sainz.
3: Bonjour les GG, bonjour à tous. Le secteur de l'énergie, en grève aujourd'hui, notamment les salariés d'EDF qui manifestent pour conserver leurs tarifs préférentiels. Est-ce qu'on s'en fout ou pas, Antoine ?
4: On ne s'en fout pas.
3: Abel ?
4: On s'en fout.
3: Joël ? On s'en fout pas. En moyenne, les agents EDF ne payent qu'entre 2 et 10% du montant d'une facture classique, avantage dont ils bénéficient depuis 1946, mais avec la chasse aux économies en ce moment, ils craignent que cet acquis disparaisse. Antoine ?
4: Je vais peut-être surprendre du monde, mais moi, ça me semble quasiment normal que ta boîte te file un avantage. Tu vois, tu travaillerais dans une usine de biscuits. Bah, on te file des paquets de biscuits gratos. Tu travaillerais dans une usine de bagnole. Ceux qui bossent chez PSA, ils ont une remise sur la bagnole. Voilà. Donc, l'enjeu sur EDF, c'est peut-être que c'est un peu trop. Peut-être que ça coûte un petit peu trop cher à la société. Mais qu'on arrête de vouloir mettre de l'URSSAF partout, sur chaque avantage. Il faut fiscaliser l'avantage. Il faut payer des cotisations. Non, moi, je pense que le petit avantage dans la boîte, c'est encore bien normal.
5: Oui, j'ai pensé comme toi, parce que j'ai réfléchi, je travaillais pour une boîte, et quand j'ai fait un crédit immobilier pour acheter, je travaillais pour une boîte qui s'appelait Crédit Immobilier de France, et j'ai eu un avantage sur les taux, et donc voilà. C'est normal. Sauf que, ensuite, je me suis dit, mais ça, c'est pas payé par la société, tout ça. C'est payé par la boîte privée. Là, l'avantage des agents EDF, c'est payé par tous nos impôts. C'est payé par chaque utilisateur. Si, j'ai regardé.
4: Parce que je me suis dit.
5: Non. J'ai regardé. C'est répercuté sur toutes les factures de tous les usagers.
4: Okay.
5: Est-ce que toi, tu es censé payer les avantages et les privilèges d'un
4: quand
5: agent?
4: On donne la boîte de biscuits aux salariés de la boîte de biscuits.
5: Deuxièmement, il faut s'intéresser.
4: Quand t'achètes une boîte de biscuits.
5: Ils n'ont pas que ça comme avantage. Il faut s'intéresser aux magots qui dort dans leur comité d'entreprise. Et ce magot-là, oui, il est financé aussi par nos impôts. Les centres loisirs pas chers, les colonies, les machins, etc. C'est un magot, c'est une mine d'or.
4: Et aujourd'hui, c'est plus possible.
5: Donc c'est plus possible parce qu'en fait, si c'était financé par EDF sur la masse salariale et 1%, tu dirais OK, comme dans toutes les entreprises privées, mais c'est financé sur tous les usagers.
4: Chaque Français a son petit avantage sur ce qu'il a à courir après les avantages de chacun. La révolte, ça va être la guerre
5: entre nous. Pas par les impôts de tout le monde. Donc, ils prennent ce truc-là, ils réintègrent dans le salaire, c'est imposé, et basta. Voilà.
4: J'entends.
3: Les GG, quel sera le nouveau design de nos futurs billets de banque ? Une consultation publique a été lancée en ligne en juillet dernier par la Banque Centrale Européenne. Déjà 9 millions de participants qui se sont prononcés sur les billets de la zone euro destinés à remplacer ceux actuellement en circulation. Est-ce qu'on s'en fout ou pas, Antoine ?
4: On ne s'en fout pas.
3: Abel ?
4: On s'en fout pas.
3: Joël ?
5: On s'en fout pas.
3: Alors, deux choix possibles pour les votants. Soit illustrer les billets avec des personnalités, de Maria Callas à Marie Curie, en passant par Beethoven ou encore Cervantes. Autre option, mettre en avant le patrimoine écologique avec des oiseaux ou encore des paysages européens. Tiens les GG, vous, qui mettriez-vous
5: un petit bonhomme de neige aussi.
3: Qui mettriez-vous sur les nouveaux billets en euros? Joël, t'as des idées ou pas?
5: Oui, moi j'aimerais que la France propose un Aimé Césaire, parce qu'on oublie souvent que les frontières de l'Europe ne s'arrêtent pas au continent, notamment surtout celles de la France. Alors là, je peux te dire, elles sont partout. Donc ce serait bien qu'on mette quelqu'un qu'on sorte un peu de Marie Curie et des gens, voilà. Et aussi un personnage de fiction, moi j'aimerais bien aussi, style Le Petit Prince, tu vois, quelque chose qui évoque le sens de la vie. En plus, c'est connu dans toute l'Europe.
0: Alors, si Le Petit Prince, il était sur un billet,
4: 50 francs de mémoire.
5: 50 francs, ouais, c'est ça.
4: Ouais,
5: mais un personnage de fiction et tout, mais qu'on sorte des trucs bateaux, je sais pas, j'ai vu Beethoven, Marie Curie, voilà.
0: Maria Callas,
5: il
0: est beau le Maria Callas, le billet avec Maria Callas.
4: Moi, toutes les propositions que j'ai vues ne me plaisent pas du tout, c'est complètement ridicule, c'est un peu mou européen, alors qu'il y a un vrai fondateur de l'Europe, c'est Napoléon, c'est lui qui a fait l'Europe contre tout.
6: Tu veux mettre Napoléon?
4: Une proposition plus consensuelle. Mais voilà, c'est tout de suite. Je vais faire une proposition consensuelle. Je suis quasiment pro-européen, là, vous allez voir. Eh bien, nous avons deux personnes qui ont fait l'Europe pour moi. C'est De Gaulle et Churchill. Et on devrait les mettre à deux sur un billet. Ça, c'est beau, ça, c'est classe. Bon, l'Angleterre a quitté.
0: Napoléon, il était sur le billet de 100 francs.
5: Oui,
4: c'était un Napoléon, on disait. Et l'Angleterre est sortie. Mais Churchill a quand même sauvé l'Europe avec De Gaulle.
6: Moi, j'ai choisi un homme et une femme. Comme homme, je mettrais Gaston Monnerville, dont on parle très peu. Né en Guyane, député, sénateur, président du Conseil de la République en 46, président pendant 10 ans du Sénat.
0: Léopold Sédar Senghor.
6: Ouais, aussi membre du Conseil constitutionnel de 74 à 83. Et en femme, j'aurais mis Joséphine Baker, résistante. Elle a eu toutes les plus grandes décorations, française d'adoption et militante antiraciste. Donc j'aurais mis ces deux-là.
4: Moi, je mettrais Michel Platini.
3: Oh
4: non, mais on met jamais de sportif.
6: Ouais. Michel Platini et Guy Lux.
4: Michel Platini, qui est le premier joueur français de classe internationale à avoir joué dans un club étranger européen, la Juventus de Turin, il est tout à fait européen. Michel Platini symbolise le foot européen. Michel Platini.
3: Moi, je mettrais mon Didier Giraud.
5: Zizou.
0: L'agriculteur.
3: Bah oui.
0: Allez. Un petit troisième Osef, ma chère Anaïs.
3: Bah c'est Emmanuel Macron, le GG, il est où aujourd'hui, notre président de la République? Il est à la base aérienne d'Orange.
4: Est-ce qu'il aura ses lunettes?
3: Pour rencontrer la première promotion de volontaire au nouveau service national, vous savez. On s'en fout ou pas, Antoine?
4: On s'en fout pas.
3: Abel?
6: On s'en fout pas.
3: Joël?
5: On s'en fout pas.
3: Oui, le nouveau service militaire qui doit progressivement monter en puissance pour atteindre 10 000 volontaires en 2030. Pourquoi on s'en fout pas, Antoine?
4: Alors, il y a deux éléments qui m'ont fait réagir. C'est bon, quand on est président, qu'on est un petit peu en difficulté, faire un tour sur une base aérienne, montrer sa puissance, éventuellement mettre des belles lunettes, faire des photos avec les militaires, ça aide toujours un petit peu. Et à l'occasion de cette actualité, j'ai vu les chiffres du nouveau service militaire, là, 3000 personnes. Que
3: pour l'instant.
4: Non, mais c'est hyper faible. Je veux dire, si on
0: c'est
4: espérait...
0: C'est 3000 qui étaient prévus, mais il y a eu 5000 demandes. Donc il y a eu quand même un petit peu.
4: C'est
3: un raz-de-marée. Enfin,
4: moi, je m'attendais à 100 000, 200 000, tu vois, oui. Jeunes, pour que ce soit un vrai truc solide qui marque une classe d'âge. Oui. Là, c'est ridicule, c'est de l'affichage. Et donc, en fait, vraiment,
7: on n'a pas d'argent pour accueillir plus. Dans ce pays,
4: on ne fait plus que de l'affichage. Au lieu de faire des vraies politiques structurelles, des choses qui marquent une génération, qui marquent le pays, on fait que de l'affichage.
6: Et ça va faire comme le SNU, ça va faire pchit. On aura encore la mise en scène du Tom Cruise de chez Wish qui va venir tout flamboyant pour féliciter cette première promotion qui représente la fierté et l'honneur de la France France est en train de couler. Donc, l'idée pouvait être bonne, mais comme tu as dit, il n'y a pas les moyens de le développer, donc ça ne marchera pas.
5: Bah, ouais. Non, moi je trouve que c'est plutôt une bonne chose. C'est vrai que 3000, c'est pas beaucoup.
6: Ah, mais toi, tu aimes Tom Cruise aussi.
5: Non, mais c'est un frémissement. J'ai mon filleul.
6: C'est un frémissement, oui, vraiment.
7: Ça frémit.
5: Bah ouais, oui, là, ça frémit. J'ai mon filleul qui vient de s'engager. Il vient de s'engager, il est lieutenant dans l'armée.
3: Dis donc,
4: lieutenant.
0: Mais Kemet, il a travaillé ici avec les GG. Kemet.
5: Et ben maintenant, il est lieutenant.
4: Cette ambiance militaire,
5: c'est ici qu'il l'a ressenti. Et donc,
0: il est lieutenant.
5: Ouais, il rentre. Il commence ce mois-ci. Donc,
0: il est déjà lieutenant.
4: Non, mais,
0: c'est une arnaque.
7: Ouais,
4: il rentre à Saint-Cyr.
7: Et il est à la retraite dans un an.
5: Mais non, mais il va travailler.
4: Bravo.
5: Ouais. Il a passé les tests et tout, etc.
4: Et dans quel régiment?
5: Donc, je sais plus, je peux pas te dire les détails. Mais voilà, il y a plein de jeunes et je trouve que l'armée, ça reste quand même une porte d'entrée dans la vie.
4: Bien sûr.
5: Une superbe école d'apprentissage. Je crois pas qu'on doit s'en moquer. Et j'espère, après, c'est vrai qu'on fait beaucoup d'affichage, mais j'espère qu'on va plutôt rendre ça très concret. Voilà.
0: Une petite rectification des GG, parce qu'hier, on vous a, on s'en fout pas raconter que le Premier ministre Sébastien Lecornu était allé passer des vacances cet été au Cap Ferré dans la villa du milliardaire Xavier Niel. C'est faux.
4: Oui,
0: on s'était appuyé sur un article de Marianne.
4: Voilà, ce sont des infos qui avaient été publiées par l'hebdomadaire Marianne. On les a repris et Matignon a démenti officiellement. Non, Sébastien Lecornu n'a pas passé ses vacances cet été pendant 10 jours au Cap Ferret dans une maison de Xavier Niel. En tout cas, il a loué cette maison ou sa maison. Alors, c'est peut-être pas celle-là.
3: Non, il a loué une autre maison.
4: Bref, il a loué une maison. Donc voilà, fausse information.
0: Dans un instant, avec les GG, avec les grandes gueules, une mère qui mime un égorgement à une enseignante. Elle reprochait à cette enseignante, dans cette petite commune de Lyon, de ne pas s'être bien occupée de son enfant. L'enfant était tombé et apparemment, l'enseignante n'en serait pas bien occupée. Donc la mère a dit, elle a mimé un égorgement, vous savez, avec le pouce. Le maire de la ville dit, je ne veux plus de cette famille, je ne veux plus des enfants dans l'école. Est-ce qu'il a raison? 32-16 pour en parler avec les grandes gueules en direct sur RMC et RMC Story.
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0: Vous êtes avec les grandes gueules, c'est sur RMC la radio, RMC Story la télé, avec Joël Dagosséry, avec Antoine Hirsch, avec Abel Boyi. Tout à l'heure, nous recevons notre confrère Alexandre Massé-Dubois, profession dealer. Un an en immersion avec un trafiquant de drogue. Écoutez, franchement, même si on en entend des histoires, même si elle est film, même si on se dit on est habitué aux histoires de drogue, de deal, je vous lis trois lignes, hein. Voilà. Où il est avec le dealer, et voilà ce que lui dit le dealer. Quand Macron a dissous le truc là à l'Assemblée nationale, j'ai su que j'allais travailler, lui dit le dealer Raphaël. C'est pas compliqué à prévoir, les hommes politiques se défoncent soit pour fêter une victoire, soit pour oublier une défaite, et ce soir-là, personne ne savait encore dans quelle catégorie il se trouvait. Et alors le dealer lui raconte, j'ai livré un député de la majorité à proximité de l'Assemblée nationale, ensuite il se retrouve devant un magnifique hôtel particulier avec les drapeaux français, et puis le dealer, il est devant l'hôtel particulier les drapeaux français, et puis il attend le message qu'on lui dise là, on sort par le côté, et puis on vient prendre la dope. Un an en immersion avec un dealer, Alexandre Massé-Dubois viendra vous raconter ça tout à l'heure à 11h. En attendant, on va s'intéresser à ce qui s'est passé dans Lyon. Dans Lyon précisément, nous sommes à Véron. Nous sommes à Véron, dans Lyon, avec ce qui peut se passer tous les jours dans les cours d'école ou dans les escaliers d'une école. C'est-à-dire, c'est une enfant qui tombe, une enseignante qui s'en occupe, sauf que là, la mère n'a pas apprécié la manière dont on s'était occupé de son enfant.
1: Oui, la mère aurait reproché à l'enseignante la manière dont sa fille a été prise en charge après cette chute donc dans l'enceinte de l'école. Donc il y a eu un échange devant l'école, visiblement le ton est monté, et cette maman aurait tenu à la fois des propos menaçants et fait ce geste évoquant un égorgement, donc geste qu'on connaît hein, avec le pouce. Alors c'est des éléments qui sont encore soumis à l'enquête, mais ce qui est important dans cette affaire, c'est la réaction immédiate. L'enseignante a déposé plainte pour menace de mort. Le rectorat lui a accordé immédiatement la protection fonctionnelle. On voit que depuis l'affaire Paty, quand même, on a changé. C'est-à-dire que maintenant, on protège tout de suite les enseignants menacés. La directrice, elle, a décidé de prendre une mesure conservatoire interdisant à la mère l'accès à l'école. Et le maire de Véron veut aller plus loin. Il demande que les enfants de cette famille changent d'école parce qu'il y a un nouveau décret qui est entré en vigueur fin juillet de cette année qui permet désormais, dans certaines circonstances, de changer un élève d'établissement lorsque le comportement d'un membre de sa famille représente un risque sérieux pour la sécurité ou le fonctionnement de l'école. Est-ce qu'effectivement, ouais, le maire a raison?
0: Est-ce que, voilà, justement, 32-16 pour en parler avec les grandes gueules. Abel, t'es d'accord
2: Moi,
0: avec ça?
2: Moi, je soutiens la démarche. On a quand même... Tu as rappelé, on n'a pas qu'un, mais on a plusieurs passifs. Il y a une surveillante qui a été poignardée aussi, qui a été tuée. C'est un geste qu'on peut plus prendre à la légère, comme un simple geste de menace pour faire peur, parce qu'il y a des passages à l'acte qui sont possibles. Et lorsque tu discutes avec des policiers, il y a quand même des situations encore à risque, même si elles restent marginales. Mais un prof menacé ou un prof agressé, c'est un prof de trop. Cette maman, si elle estimait que sa fille n'avait pas été bien, accompagnée suite à cette chute ou à cette blessure, je ne sais pas, elle pouvait contacter la directrice ou la proviseure de l'établissement et gérer la situation avec. Moi, maintenant, on est dans une situation où il y a une crise de la parentalité en France. Et moi, qui interviens beaucoup auprès des parents, je suis assez ferme avec eux. On peut comprendre, oui, c'est difficile, il y a des problèmes financiers ou autres, mais il y a des choses qui ne se font pas. Moi, je suis pour une sanction, j'en ai rien à faire de la couleur politique du maire, hein, parce que certains vont chercher à voir si c'est... Voilà, j'en ai rien à faire, c'est pas un sujet politique, je suis pour, et je veux aussi que cette mère ait honte... Non, je veux que cette mère ait honte devant ses enfants.
1: Qu'est-ce qui passe dans la tête personne
2: tu ne peux pas faire ça.
1: Qu'est-ce qui se passe dans la tête d'une femme, d'une maman, de faire un geste d'égorgement?
2: Va voir le proviseur. Tu gères ça, tu te plains et tu règles ça tranquillement.
3: Non, Joël. Je pense que là, il est temps pour nous tous de sortir du déni et de ne pas traiter ça juste comme un problème de parentalité. Moi, je demande à savoir si vraiment ce geste est avéré, parce qu'on dit « elle aurait ».
1: Oui, bien sûr.
3: Moi, je me base sur ce qu'on dit. J'aimerais qu'on fouille on doit fouiller dans la vie de cette mère. Je veux dire, il n'y a pas quelqu'un qui pense à faire ce geste quand il est en colère contre ton voisin ou ta prof ou ton, il faut quand même avoir une mentalité particulière ou être exposé à certaines choses pour penser à faire ce geste, c'est-à-dire le geste d'égorgement. Je veux dire, c'est pas un geste
1: pourquoi
3: naturel, c'est pas un geste qui vient à tout le monde. Je suis désolée.
1: Mère l'a fait, quoi.
3: Oui, c'est pas un geste qui vient à tout le monde. Qui est cette maman? Qui est cette maman? Qu'est-ce qu'elle fait? Qu'est-ce qu'elle fait dans sa vie? Qu'est-ce qu'elle regarde en ligne? C'est pas un geste que tout le monde pense à faire. Moi, je veux pas qu'on le mette uniquement sur le plan de, c'est, voilà,
0: de la crise de la parentalité.
3: Oui. Bah, l'énervement, tu sais, tu cries sur la prof. À la rigueur, tu sais, il y a des parents, et je soutiens pas, mais qui sont un peu violents, tu sais, tu lui mets une baffe et
1: va
3: tout.
1: Voir
3: le... Mais le geste,
1: non,
3: c'est ce que je veux dire. Ce que je veux dire, c'est que.
0: On la tient plus,
2: elle est révolutionnaire ce matin, ça y est, elle est partie.
3: Non, je dis pas qu'il faut faire ça.
2: Elle descend à fausse sur mer.
3: Je veux dire, pour ceux qui sont complètement, tu sais, qui sont intenables et qui perdent leur nerf et qui savent pas se maîtriser, tu sais, tu frappes quelqu'un. Mais c'est un geste assez particulier.
0: Ça m'arrive jamais, moi.
3: C'est un, non, mais moi non plus, mais je veux dire, ce geste-là est assez particulier. Pourquoi tu penses à faire ça? Donc, moi, je demande, je vois ce qui est arrivé à la maîtresse, c'est-à-dire la protection qu'on a mise, c'est très bien. J'entends la demande du maire qui dit qu'il faut déplacer les enfants, même si je soutiens pas les punitions collectives, quand même. Mais je veux savoir qu'est-ce qui arrive à cette maman? C'en est où de cette enquête? Elle est à la maison, cette maman? Elle est emprisonnée? Elle est interrogée? Qu'est-ce qui se passe? Une enquête doit être fouillée sur cette maman. Je suis désolée. Tu fais pas un geste d'égorgement comme ça.
4: Merci, Antoine. Joël, parce que c'est exactement ce que je pense. Je l'aurais dit. On m'aurait dit, Antoine, tu exagères. Tu l'as dit probablement mieux que moi. Je pense qu'il y a une référence directe à l'égorgement de Samuel Paty. Oui. Donc, je pense que c'est un symbole.
2: Ça, oui, bah, évidemment.
4: Terroriste. Pardon, on n'a pas encore dit le mot. Mais cette dame, cette maman, dont j'ignore tout, des origines, de la religion, a eu un geste qui s'apparente à l'apologie du terrorisme. Quand tu t'adresses à une enseignante que tu mimes un égorgement, tu fais nécessairement référence à Samuel Paty. Et donc, tu l'as dit, soit elle est effectivement idéologiquement du camp du terrorisme islamique, soit elle a regardé trop de choses, elle a le cerveau vrillé, mais donc cette maman est dangereuse. Et donc, je pense que la réaction est encore en dessous de ce qu'il faudrait. C'est-à-dire que moi, on m'explique que une mère de famille. Attends, je termine. On doit voir débarquer le GIGN chez cette mère, tu vois. Et on la prend, on la sort, et elle est effectivement emprisonnée. Elle est où là? Elle a mimé qu'elle voulait égorger quelqu'un, et on est en train de dire, alors est-ce qu'on va sortir les enfants? Attention, hein, une cellule psychologique va être mobilisée.
1: Alors, enfin, on est en dessous. A déposé plainte, donc la justice est saisie.
4: Pardon, mais. Il y a de l'apologie du terrorisme, de manière très nette.
1: Ça peut être qualifié, c'est-à-dire dans un premier temps, c'est pour menace de mort, et dans l'enquête, ça peut être effectivement qualifié pour apologie du terrorisme.
4: Pardon, il n'y a aucune information qui nous dit qu'elle serait actuellement en garde à vue, ou du moins surveillée, alors qu'elle devrait l'être. Elle menace une enseignante de l'égorger.
1: Non, là, pour l'instant, la seule chose qui a été prise comme mesure, c'est qu'elle a l'interdiction d'entrer à l'école.
0: Avoir accès à l'école. Formidable, très puissant. Alors, attends, on a un témoignage, on a une enseignante qui veut intervenir dans les GG. Elle est dans les Yvelines, elle s'appelle Léa. Bonjour, Léa.
5: Bonjour.
0: Bonjour.
5: Et bonjour à tous.
0: Ah ben, bonjour.
5: Voilà. Oui, pardon, je suis la sœur de Joël.
0: C'est la sœur de Joël.
1: Enseignante.
0: Mais qui est enseignante, bien sûr.
3: Elle est enseignante, elle a même vraiment que ma sœur. C'est un truc de fou.
1: Ça va, Léa?
5: Oui, alors, ça va très bien, merci.
0: Léa, tu vois.
1: C'est
0: Léa qui nous a contactés. Hein. Léa,
1: elle a dit, Joël dit n'importe quoi.
2: Voilà, je vais venir corriger parce que
1: je suis à la famille.
2: Là, ça va pas.
0: Léa, tu voulais intervenir en tant qu'enseignante. Vas-y, alors, justement, à propos de cette mère.
5: J'ai écouté ce que vous disiez en retour antenne. C'est vrai que vous avez tous rebondi sur le fait que qu'est-ce qu'on fait aux parents, qu'est-ce qu'on a attendu, qu'est-ce qu'on fait les parents depuis tout ce temps. Mais ce qui est malheureux, c'est que cette question, elle se pose quand on en arrive à la dernière extrémité, à la menace. Et moi, je pense qu'il y a deux choses. C'est que, pour commencer, je peux attester que ce soit même dans le public ou dans le privé, parce que j'ai fait les deux. Si on regarde l'élève, 9 fois sur 10, l'élève était déjà problématique. Voilà. Et il a une fratrie problématique. Et là, au niveau, moi je pense qu'il y a quelque chose à voir en interne, parce qu'au niveau de l'éducation nationale, on doit pas, il faut pas systématiser, parce que l'école est obligatoire, l'arrivée dans un établissement d'un élève qui a un profil problématique, ou le maintien dans un établissement d'un élève qui a un profil problématique. Parce que finalement, je pense que un élève qui a l'âge de l'élève qui a menacé, dont la mère a menacé l'enseignante, et là vous en avez pas parlé, mais à Toulouse j'ai vu qu'il y avait aussi un père qui a menacé de couper la gorge à un élève de 10 ans, à l'enseignante d'un élève de 10 ans.
1: Oui, il y a plusieurs cas.
5: Et on apprend qu'en fait l'élève était turbulent, que la fratrie aussi avait changé deux fois d'école. Et en fait, moi, j'estime que d'expérience, quand déjà on accueille un élève problématique, c'est maintenant qu'on doit faire suivre. On doit suivre les parents dès qu'on l'accueille dans l'établissement et qu'on doit exiger un suivi, même d'un point de vue légal. Faut pas attendre que le parent menace pour dire alors mais là, on déclenche quelque chose.
1: D'accord, je comprends Léa, mais qu'est-ce qui va se passer? Parce que là, donc, le maire veut que l'enfant, que la fille quitte l'école. Ouais. Donc, bon, la famille va partir de cette école, mais voilà, ça va s'arrêter là.
5: Bah, ce qui va se passer, c'est que soit l'enfant va partir, et c'est ce que je vous dis, il va être réintégré dans une autre école.
1: Oui. Ah oui.
5: Parce que c'est ça, et c'est ça justement qu'il faut enrayer. L'intégration, elle doit pas se faire de manière automatique. Je le dis comme dirais de mon propre enfant. Mmh. Voilà, moi j'ai.
1: Oui, mais là, du coup, c'est pas l'enfant qui pose problème, c'est la mère. Et la mère, elle est toujours là, la mère.
5: Oui, mais c'est là qu'on doit justement, au moment où on sait qu'on intègre un enfant problématique, et qu'en plus, lui, il avait une fratrie problématique, c'est là déjà qu'il faut commencer, avant même la menace, de dire voilà, on sait que votre enfant a ce profil-là. Nous, on vous suit, on va faire des signalements s'il y a quoi que ce soit, et je trouve que quand on commence à durcir dès le début, le parent a, il y a moins de chances que le parent déborde. Moi, je prends mon exemple, par exemple, j'enseignais dans une école, et puis dans mon établissement d'affectation, il manquait de professeurs, donc ils m'ont dit, est-ce que tu peux prendre rapidement 2 classes, 4 classes, en plus des classes que j'avais déjà. Donc, faut savoir que déjà, on nous demande en interne. Oui, on vous entendez que l'élève a été sanctionné. Mais on nous demande en interne de sanctionner en dernier lieu, d'exclure en dernier lieu. C'est-à-dire que si vraiment on se sent menacé ou agressé, mais non. Pour moi, un élève déjà, il faut faire savoir aux parents, votre enfant sera exclu dès qu'il nuit au déroulement du cours.
0: Oui, c'est ça. D'entrée, il faut poser les bases de la fermeté.
5: Voilà, c'est ce que dit Léa.
4: Ne serait-ce que pour protéger les autres. Les autres, bien sûr.
5: J'essaie de faire court.
0: Non, je t'en prie.
5: Parce qu'il y a beaucoup de latence.
1: Attention, parce que là, on n'est pas loin du tunnel à la Joël. Là.
3: Mettez le.
5: Voilà.
0: Non, je t'en prie, Léa, mais elle a raison, c'est aussi.
3: Pas de favoritisme.
0: Raison. Voilà. Elle a raison. Elle...
1: Comment non, pas de favoritisme dans la vie d'Agosserie.
0: Léa, merci de ton témoignage. Léa, à bientôt. Merci d'écouter les grandes merci gueules. Léa. Voilà. Léa, elle a raison, c'est d'entrée, tu fais savoir, mesdames et messieurs, les parents, tu fais une réunion dès la rentrée en disant tout geste. Toute attitude verbale ou quoi sera immédiatement sanctionnée, y compris par l'exclusion de votre enfant.
1: Ça s'appelle quoi,
0: même s'il n'est pas en faute. Parce que là, les enfants sont sanctionnés à cause de l'attitude des parents. C'est là où il faut
2: ça s'appelle quoi
0: préciser.
2: Ça s'appelle la prévention, encore une fois.
1: Oui,
2: c'est dans le temps.
1: D'autorité.
2: Mais si, c'est dans le. Oui, mais c'est dans le temps de prévention que tu préviens des sanctions à venir. Ouais. En France, on attend toujours effectivement qu'il soit trop tard. Là, elle a fait la.
0: Mais là, il est plus dubitatif.
2: C'est clair, il y en aura même pas.
4: Je veux dire, prévention, ok, mais en fait, c'est juste. Moi, j'imagine. J'imagine même des établissements pour familles et élèves difficiles. C'est-à-dire que au lieu de laisser une classe entière être pourrie par un élève qui perturbe, etc., tu le mets dans un établissement spécifique où il y aura une discipline de fer avec toutes les mesures qu'il faut. Et ce n'est pas sanctionner cet élève, c'est préserver la bonne scolarité de tous les autres. Et moi, je trouve qu'à chaque fois, on oublie le droit à une scolarité normale et apaisée pour tous les élèves qui ne posent pas de problème. Donc vraiment, sortons très vite des établissements les élèves qui posent des problèmes.
0: Et ouais, mais là on sait pas si la petite elle posait problème. Là c'est la mère qui pose problème. S'il le faut, l'enfant il était tranquille, tu vois. Mais là tu sanctionnes aussi du coup les enfants à cause du comportement de la mère.
2: Mais il faut qu'on retrouve une société de la responsabilité parentale. Parce que là vous allez voir, vous allez avoir des Robin des Bois qui vont chercher à interroger cette mère. Elle va pleurer, ça m'arrive jamais. C'était un coup de sang. Parce que voilà, je sais pas ce qui s'est passé. Je travaille 35 heures par jour, elle travaille même pas par semaine, donc on va te trouver encore le truc à la causette. Non, il faut retrouver une société de responsabilité des parents.
4: Bah, le GIGN aurait déjà dû taper à sa porte en disant c'est la
1: GIGN,
4: il y a une menace terroriste. Et donc tu débarques chez elle, tu vérifies si elle a des couteaux, tu regardes ce qu'il y a dans son ordinateur, etc. Enfin, c'est ça la responsabilité.
1: Non, mais ça, c'est vrai qu'il faut faire une enquête un peu plus approfondie pour comprendre. Qu'est-ce qui a conduit cette femme à faire ce geste d'égorgement en référence effectivement à la mort de Samuel Paty?
2: Et en plus, ce geste est très pernicieux parce que quand tu le fais à quelqu'un, tu regardes dans les yeux, c'est le code entre toi et la personne. Comme ça, la personne, psychologiquement, elle se soumet à ta volonté. Donc, c'est très fallacieux tout ça. Faut que la sanction soit exemplaire. Mais malheureusement, je crains qu'il n'y ait rien derrière.
0: Est-ce qu'il faut exclure les enfants de l'école dans ces cas-là quand les parents dérapent? Est-ce que tout le monde doit être exclu? La punition collective, on vous a posé la question sur les réseaux sociaux. On va voir ce que vous en dites. Ben, vous mettez oui, évidemment, à 96%. Dans un instant, on va regarder ce qui se passe à l'Assemblée nationale. Vous savez, c'est le temps des tractations.
1: Au Sénat.
0: Oh, j'ai dit quoi?
1: Assemblée nationale. Ah non, pardon, j'avais sauté un sujet. Je croyais que tu parlais d'Anne Hidalgo.
0: Non.
1: On va partir
0: à l'Assemblée nationale, au budget, avec Marine Le Pen. Est-ce que Marine Le Pen va sauver le soldat Le Cornu à l'Assemblée nationale? Est-ce que le Rassemblement national doit éviter la crise politique et se dire, bon, le budget n'est pas terrible, mais finalement, il faut un budget à la France? 32-16 pour venir en parler avec les GG, avec Joël Dagosséry, Abel Boyer et avec Antoine Dierce.
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0: vous voulez discuter avec les grandes gueules, c'est pas compliqué, c'est le 32-16 qui est à votre disposition, même si vous êtes de la famille des GG. Parce que là, Léa, la prof dans les Yvelines, elle a spontanément appelé sa sœur, enfin elle a appelé Standard, et elle voulait passer dans les grandes gueules sans que Joël, sa sœur, soit au courant. Joël Dagosséry. Antoine Dier, Sabelle Boyi, ça complète le plateau des GG. On va regarder ce qui va se passer du côté de l'Assemblée nationale. C'est vrai qu'on a un budget qui se constitue alors qu'on est en pleine campagne pour l'élection présidentielle de 2027.
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0: GG 2027, mais oui, on a l'Assemblée nationale qui va se réunir pour préparer, donner un budget à la France sur fond de campagne d'élection présidentielle. Donc on est en pleine tactique, en pleine stratégie en ce moment. Et que va faire le Rassemblement national ?
8: C'est très intéressant ce qu'a dit Marine Le Pen samedi au Touquet. C'était la rentrée parlementaire du RN. Et voilà ce qu'elle dit. Elle préfère un budget 2027 imparfait, opérationnel, plutôt qu'une loi spéciale, car nous pourrons le modifier, ce budget, sans quoi nous devrons lancer un projet de loi de finances en septembre-octobre. C'est habile parce que elle se met directement dans la peau de la future présidente de la République. Elle est déjà à l'Élysée. Alors c'est vrai qu'elle a de grandes chances. Elle est la favorite de cette élection. Et elle dit, moi, j'ai pas envie que ça soit le chaos parce que je vais prendre peut-être la suite. Et donc, s'il y a déjà un budget qui est en place, bon, je pourrais toujours le corriger. C'est toujours mieux que s'il y a pas du tout de budget. Alors, là où elle, en plus elle est habile, parce qu'elle souffle le chaud et le froid, c'est-à-dire que bon, là elle fait plaisir à Le Cornu. Alors Cornu va se dire, oh là là, je vais m'en sortir, l'année dernière c'est les socialistes qui m'ont sauvé, là c'est le RN. Oui, mais en même temps Marine Le Pen exige que les économies ne frappent pas les actifs, les classes populaires et moyennes et ceux qui ont travaillé dur, autrement dit les retraités. Alors là, bon, alors c'est un peu flou, mais ça veut dire quand même ça va être compliqué, parce que Le Cornu a quand même l'intention de faire contribuer les retraités. Donc est-ce que Marine Le Pen, selon vous, doit les laisser un budget, même s'il est mauvais, passé, pour que la France puisse continuer à avancer?
0: Antoine,
9: c'est une question délicate. L'absence de budget pour notre pays coûte cher, coûte très cher, avec de la dégradation de nos notations, avec une augmentation du coût de notre dette. Et donc tu te dis, dans l'intérêt du pays, il vaut mieux avoir un budget, même s'il est pas très bon. Et d'un autre côté, tu te dis, si tu votes le budget, tes opposants, ou si tu laisses passer le budget en t'abstenant, tes opposants vont te dire tu soutiens Le Cornu, tu soutiens le macronisme, etc. Et donc, en réalité, je n'ai pas la solution. Je vois pas quelle est la bonne solution
8: pour Marine Le Pen.
9: Pour Marine Le Pen,
8: elle doit aller au clash ou au contraire
9: parce que
8: sauver le budget.
9: En fait, tu votes un budget et en mai, une fois que t'es élu ou après les législatives, tu le corriges. Donc il vaut peut-être mieux l'avoir pour le corriger et éviter à la France de se prendre des augmentations de taux d'endettement, etc. Moi, je suis pas sûr qu'il faille faire de la politique sur le fait de donner un budget ou pas à la France.
10: Moi, je pense que Marine Le Pen, bien que je ne souhaite pas qu'elle devienne présidente, dans sa position, j'aurais certainement fait pareil. Là, il faut tenter un coup de poker. Tu laisses passer et tu te laisses la possibilité de reprendre en main le budget et de l'infléchir une fois que tu es élu. C'est tout à fait normal, parce que si elle se retrouve dans une situation où elle ne peut rien faire, elle sait très bien que tout se joue sur la première année, et que vu qu'elle a déjà l'image du parti de l'enfer, de Satan, d'Hitler et compagnie, on va lui tomber dessus avec l'ambiance anxiogène qu'il peut y avoir.
8: Mais là, si elle laisse passer le budget, t'as Jean-Luc Mélenchon qui aussitôt va dire, vous voyez, tu penses que ça lui fait quelque chose, vous voulez de la rupture avec Marine Le Pen, vous avez quelqu'un qui sauve Le Cornu.
10: Non, mais tu penses que Marine Le Pen, au point où elle en est, ça lui fait quelque chose? Je pense que dans sa tête, elle est à un stade où c'est direction l'Élysée et elle tente le tout pour le tout. Elle n'en a plus rien à faire des petites phrases, vous êtes le soutien de Le Cornu, elle se fait traiter de raciste et de nazi toute la journée, donc tu penses que ça va, et je suis pas pro, moi je ne souhaite pas qu'elle gagne du tout, mais là, elle a intérêt à jouer le coup de poker pour avoir un minimum de main libre si elle est élue en mai prochain.
0: Joël.
4: Maintenant, je pense comme mes deux amis, c'est que déjà, elle est dans une hyper bonne position, la plus favorable qui soit, dans le sens où, elle est un peu faiseur de roi, parce que c'est elle qui va dire si oui ou non, est-ce qu'on s'en suit ou pas.
10: Voilà,
4: exactement. Et en plus, elle est dans la vision, donc elle t'emmène avec elle.
0: Mais t'es pas dans ton rôle d'opposant.
4: Elle te dit, oui, mais elle te dit, c'est bientôt fini. Quelque part, c'est comme ça que moi je l'entends. C'est bientôt fini. Calmons-nous, c'est bientôt fini. Dans quelques mois, je reprends les rênes et je vais pouvoir remodifier tout ça. Donc, elle t'emmène. Oui, je comprends ce que tu veux dire. Mais là, aujourd'hui, je pense qu'elle est dans quelque chose d'une sorte de compromis. D'autant plus que moi, je considère que.
8: Oui, dans ce cas-là, il va falloir que le corps nu lui accorde quelque chose.
4: Parce que ça sera au prix fort.
8: Marine Le Pen va dire, je te sauve.
4: Mais ça va sûrement être sur les retraités, comme d'habitude. Ah, oui, comme ce qu'il a fait avec le Parti Socialiste.
8: Ça fait des semaines qu'il nous prépare à faire un peu les poches des retraités.
4: Mais oui, parce qu'il te dit, on ne touchera pas aux régalités. Donc on ne touchera pas éducation, sécurité, machin, etc. Oui, mais je rappelle que ces trois postes-là sont peu dotés, très très peu dotés. Donc tu me dis on n'y touchera pas. Moi j'aimerais au contraire que tu me dises on va y toucher massivement. Voilà. Donc c'est bien parce qu'en fait il te rassure avec des trucs où tu dis mais attends, il touche c'est 0,2% du budget la justice. Qu'est-ce que tu vas me dire que tu n'y touches pas? Il faut y toucher. Mais bon, bref, moi je considère que c'est pas des budgets, ce sont des kits de survie. Nous sommes en kit de survie cette année.
8: Mais tu vas pas répondre à ma question. Quelle concession devra faire le corps nu pour
4: la
8: que
4: retraite,
8: Marine Le Pen
4: je te le dis, ça va être les retraités. Marine Le Pen ne veut absolument pas toucher aux retraités. Donc ça va être sûrement ça.
8: Il va leur manquer 6 milliards.
4: Mais tout ce que là il est, ça je te dis c'est un kit de survie. On veut arriver jusqu'au présidentiel. Voilà.
9: Mais il ne va rien se passer. Il ne peut rien se passer de toutes les façons. Et donc, est-ce que, puisqu'il ne va rien se passer, est-ce qu'on ne peut pas acter une espèce de statu quo où on essaye d'éviter les dégâts au pays jusqu'à l'élection présidentielle au maximum? Et moi, je trouverais que c'est plutôt faire sens de responsabilité que de pratiquer ce statu quo.
0: Je trouve ça plutôt sain pour la démocratie que les oppositions s'opposent vraiment. Pourquoi?
8: Parce que tu fais une crise politique.
0: Mais quelle crise politique? Tu fais tomber le corps nu derrière, tu remontes, tu vas jusqu'au bout, t'es opposant, tu joues la carte de la radicalité.
8: Attends, mais le corps nu.
0: Tu fais chuter derrière, tu nommes un nouveau gouvernement et tu le pousses à faire en sorte qu'il prenne ses responsabilités.
9: Tu n'as pas de budget alternatif. Il n'y a pas de majorité alternative.
0: Peu importe. Au moins, tu as des partis d'opposition qui poussent leur avantage jusqu'au bout.
10: Non, mais en réalité.
0: Et qui poussent le Premier ministre, qui poussent le président de la République, même à créer une crise politique. Les Français sont en colère. Il n'y a rien qui satisfait. Va jusqu'au bout. Sois un vrai parti d'opposition. Va jusqu'au bout de la colère des Français. Tu vois, vous n'aimez pas ce gouvernement. Vous en avez ras-le-bol. On a entendu le message. On le fait tomber. Et derrière, tu nommes un nouveau gouvernement, tu
8: le même.
0: Faites un budget. Même si c'est le même, prenez vos responsabilités, ça marche pas. Eh ben, on vous fait retomber. La France, elle en a connu des crises politiques.
4: Mais on est sur des
8: rarement connu une crise politique lorsque la crise financière menaçait. On serait.
0: Mais on sera pas sous tutelle. On joue à se faire peur.
8: Voilà, tu te trompes complètement.
0: Mais non, avec 1200 milliards d'impôts qui rentrent, je veux dire, personne nous mettra sous tutelle.
8: Je pense qu'on ne sera pas soumis sous tutelle du FMI, mais de l'Europe.
0: C'est-à-dire que
8: l'Europe va nous imposer des réformes qu'on ne veut pas faire. Mais simplement, tu ne peux pas prendre le risque d'une crise financière doublée d'une crise politique. Et je pense que Marine Le Pen, qui a envie de prendre la suite, elle ne veut pas arriver dans un pays qui a sombré, si tu veux.
9: Exactement.
8: Si tu penses que tu ne gagnes pas la présidentielle, tu peux faire effectivement ce que tu dis. Et tu peux
0: Ça la servira Marine Le Pen d'être jusqu'au boutiste.
10: Ils sont tous dans un jeu, et même
0: Jean-Luc Mélenchon.
10: Mais c'est ce que j'allais dire. Mais même Mélenchon qui joue à l'opposant. D'accord. Mais Mélenchon aussi, s'il est élu, il aimerait se retrouver face à un budget qui peut tordre un peu. Sauf que Marine Le Pen, elle assume. Et tous les autres qui sont en mode. Tu penses que lui, il voudrait se retrouver face à quelque chose de bloqué pendant sa première année?
8: La politique du chaos, mais.
9: Le budget, il n'est pas bloqué. T'en fais ce que tu veux. Tu te débrouilles. En fait, je pense surtout là, l'enjeu, c'est pour Marine Le Pen de montrer qu'elle est raisonnable, responsable, qu'elle ne veut pas le chaos.
0: Aller chercher le dernier électorat modéré. Ok.
8: Elle prépare le deuxième tour.
0: Oui, mais t'as le premier d'abord. Mais
8: si tu veux,
0: vous projetez déjà dans 6 mois, alors que c'est la période maintenant, là, aujourd'hui.
9: On est encore loin de ce
0: là, aujourd'hui. Tu gagnes pas les élections aujourd'hui, je pense. Là, aujourd'hui, il faut écouter ce que les Français ressentent et le ras-le-bol des Français. Tu vois, pour pas rater le bon coup politique.
8: Elle pourra pas laisser passer les retraites, ça, c'est sûr. Nicolas,
0: bonjour.
6: Bonjour.
0: Je sais pas qu'est-ce que vous en pensez, Nicolas, vous, de la stratégie politique à avoir à l'Assemblée nationale, dites-moi.
6: Moi, j'avais commenté surtout Marine Le Pen, que j'ai trouvé très habile. Elle gagne sur tous les tableaux. Elle passe pour quelqu'un de raisonnable. En même temps, vous avez les cadres du RN, Jean-Philippe Tanguy, qui font le tour des plateaux pour expliquer qu'il y a des milliards à économiser sur le logement des étrangers.
0: Oui, oui.
6: Et en même temps, suite à

0: lui feras un cadeau.
1: Ah, parce qu'il veut rester là.
2: Il lui suffit de s'abstenir. Elle lui suffit de s'abstenir en disant, moi, j'avais fixé comme ligne rouge de ne pas taxer telle ou telle catégorie. Elle s'abstient et de toute façon, la gauche fera tomber le cornu. Donc, non, moi, je pense qu'elle gagne. Je pense que c'était très urbain politiquement.
0: Bah écoutez, on verra, puisque bientôt la session parlementaire démarre.
3: La sauveuse des institutions.
0: Et demain, Jean-Philippe Tanguy, le député Rassemblement National de la Somme, qui est à la Commission des Affaires Économiques, je crois. Jean-Philippe Tanguy, c'est l'homme du programme économique du Rassemblement National. Jean-Philippe Tanguy, il sera demain en plus dans les GG, dans les grandes gueules. Ok, Raisonna, elle gagne sur tous les tableaux. C'est ce que nous dit Nicolas Durone. On va regarder, est-ce que Marine Le Pen doit sauver le budget de Sébastien Lecornu? On va voir ce que vous en pensez. Vous dites non à 60%.
3: C'est là où elle va devoir effectivement peser le pour et le contre.
4: Mais c'est pas le budget de Lecornu, c'est le budget de la France.
0: Les Français sont en phase avec moi. J'ai la France derrière moi, les amis. Dans un instant.
3: La France du chaos. Voilà.
0: Dans un instant.
3: La France qui va aller dans le mur.
0: Dans un instant, avec les GG, avec les grandes gueules, le périscolaire à Paris.
3: On peut rappeler la sœur de Joël. Ça fait très longtemps qu'on l'a pas entendu.
0: Anne Hidalgo est entendue au Sénat. Enfin,
3: Joël,
0: on verra déjà le début des explications d'Anne Hidalgo. Restez avec les GG, avec les grandes gueules en direct sur RMC. RMC Story, il est 11h25.
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0: Vous êtes avec les GG en direct sur RMC, RMC Story. Tout à l'heure à 11h, Alexandre Massé-Dubois, notre confrère journaliste qui a passé un an aux côtés d'un dealer en immersion avec un trafiquant de drogue aux éditions thaïlandais. Il en a fait un livre où il raconte effectivement la manière dont le business se tourne bien. Et le dealer qui lui raconte, c'est vrai, j'inspire confiance. J'ai une bonne petite gueule de bon petit Céfran, de bon petit français. Je m'exprime pas mal et les clients sont pas mécontents de refiler de l'argent à un blanc. Je discute avec eux, je prends des nouvelles. Je suis un peu comme le boulanger en pleine campagne. Je fais du lien social, raconte celui qui vend de la cocaïne, y compris dans les ministères, aux députés quand il y a la dissolution. Tout ça, il le raconte à Alexandre Massé-Dubois avec ce dealer auprès duquel il a été pendant un an. En attendant, je propose qu'on parle de l'affaire du périscolaire à Paris.
1: Je suis du côté des victimes. Lorsque des adjoints qui m'étaient proches ont été mis en cause dans des faits délictueux ou criminels, ce qui a été le cas, ma main n'a pas tremblé. Je les ai démis de leurs responsabilités et j'ai saisi le parquet afin de dénoncer les faits dont j'avais connaissance. Mais si nous sommes ici devant vous aujourd'hui, c'est parce que nos institutions, mairie de Paris, collectivités locales, éducation nationale, police, justice, nos institutions ont failli dans la protection de nos enfants. Et c'est un échec collectif.
0: Voilà, Anne Hidalgo ce matin devant les sénateurs qui veulent en savoir plus sur les responsabilités dans cette affaire du périscolaire.
2: Sachant que demain viendra le tour du nouveau maire socialiste de Paris, Emmanuel Grégoire, qui a été adjoint à l'hôtel de ville auprès d'Anne Hidalgo pendant 10 ans. Il a même été pendant 6 ans le premier adjoint d'Anne Hidalgo. Alors voilà ce qu'elle dit. Elle dit, bon, j'ai des regrets, c'est un échec collectif. Mais elle estime que quand elle est arrivée au pouvoir en 2014, elle a pris les affaires en main. Et c'est là où, à mon avis, il y aura débat, parce qu'en même temps, elle dit que les signalements ne lui étaient pas remontés automatiquement, et elle dénonce un caractère systémique des violences contre les enfants à l'échelle du pays, et donc aussi à Paris. Après, il va

0: falloir effectivement qu'elle arrive à démontrer qu'elle a agi pour arrêter ce système, puisqu'elle parle de système. Et c'est là où ça sera plus compliqué. Abel Boyi, toi qui suis de près l'affaire du périscolaire parisien, sachant que là, c'est une commission sénatoriale et que la justice a été saisie, puisque des parents d'élèves ont porté plainte contre Anne Hidalgo et celui qui a pris ensuite la place d'Emmanuel Grégoire, Monsieur Bloch, en tant que premier adjoint et qui s'occupait avant des affaires scolaires.
1: Pour moi, que ce soit Madame Hidalgo, le nouveau maire de Paris ou Monsieur Bloch, ils devraient tous être mis en examen. Il y a des vidéos que l'on peut retrouver encore où dès 2015, elle est interpellée par les équipes de Rachida Dati en plein conseil municipal sur les risques du périscolaire et les cas qui se multiplient, et elle nargue la droite en parlant, en disant « Vous avez une obsession pour ce sujet », ce sont des mots qu'elle a utilisés. Donc je suis désolé, elle a été très lente à répondre aussi face à l'ampleur de ce scandale.
0: Elle n'a pas reçu les familles, ça lui est beaucoup reproché.
1: Oui, et il y a quelques jours, chez votre confrère Benjamin Duhamel sur France Inter, quand celui-ci lui parle justement des recrutements un petit peu à la va-vite, elle a osé dire c'est faux. Et pour être en contact avec plusieurs parents dont les enfants ont été victimes d'agressions sexuelles et de viols, ils sont très en colère, hein. Les collectifs sont très en colère. Donc là, on va avoir à faire à des jeux de mots, ça va être en mode c'est pas moi, c'est Murphy, c'est collectif en fait, c'est collectif, donc elle ne doit pas être la seule à
0: elle
1: tomber.
0: Elle fait part quand même de ses regrets immenses.
1: Oui, mais
0: c'est ce qu'elle a dit dans son propos d'introduction. Une douleur, c'est pour moi une douleur et une blessure de savoir que des enfants ont été victimes de prédateurs sexuels alors que les parents les avaient confiés à la ville
1: de
0: Paris.
1: Oui, mais qu'a-t-elle fait? Qu'a-t-elle fait pendant ses mandats? C'est ça la chose, ça a perduré, ça s'est densifié.
2: Elle a dit à chaque fois que je l'ai su, je n'ai pas tremblé, ma main n'a pas tremblé.
1: Bah oui, mais c'est faux, mais non, c'est faux, c'est faux.
3: Elle. Non, non, elle parlait de ses propres collaborateurs,
0: non, de ses collaborateurs
3: et non des animateurs dans le système. Écoute, moi, pour moi, sur la forme, il n'y a rien qui va. Je suis désolée, dans ce pays, on a vraiment un problème, enfin en tout cas le personnel politique a un problème pour prendre ses responsabilités de manière personnelle. Le jeu... J'ai très rarement quelqu'un entendu dire je suis désolée, je prends toute la responsabilité de ça, je m'excuse auprès des familles. C'est tout de suite, c'est dilué dans une sorte de collectif, dans une sorte de système. Et puis en plus là, elle dilue en fait le truc dans le pays, c'est-à-dire que le pays a un problème, et ça c'est vrai, de violence envers les enfants. Et donc quelque part, bon bah c'est pas ma faute, c'est le pays, c'est la faute du pays.
2: Ouais, elle dit la police, la justice.
3: Mais il faut pas être maire si vous êtes incapable de prendre les responsabilités. Il faut pas briguer des postes à responsabilité. C'est pas juste pour exercer du pouvoir, c'est aussi parce que vous avez des devoirs dans ce poste-là. C'est pas juste des droits, c'est pas juste pour faire joli, c'est pas pour dire je suis maire de la première ville de France. Non, c'est parce que ça vient avec des devoirs et des responsabilités. Et je n'entends pas de Emmanuel Grégoire, que ce soit Emmanuel Grégoire, elle, son adjoint, tout, c'est la faute à personne.
1: C'est clair.
3: Donc moi je suis désolée, j'attends la plainte pénale. J'attends qu'il soit condamné. Condamnés, ils doivent être condamnés. C'était un scandale d'ampleur. D'ampleur. Moi, j'ai plus de petite fille qui va de cet âge-là, mais je peux te dire que si elle avait 5, 6 ans, 4 ans, 3 ans, et qu'elle était au prix. Mais je serais dans les plaintes.
0: Tu sais pourquoi ils ont laissé faire? Parce que. Il fallait à tout prix changer le temps scolaire. C'était l'un des grandes mesures du quinquennat Hollande, porté par Vincent Peillon, alors ministre de l'Éducation nationale. Il fallait changer les rythmes scolaires, et en changeant les rythmes scolaires, il fallait effectivement recruter des animateurs pour le périscolaire. Et Vincent Peillon, devant la même commission, a reconnu que ils ont laissé un peu passer des gens qu'il fallait peut-être pas laisser passer. On a recruté un peu n'importe comment parce qu'il fallait à marche forcée mettre en place cette réforme. Il a dit lui-même, j'avais pas suffisamment d'argent sur la table pour embaucher des bons éducateurs, des bons animateurs. Et on n'est pas revenu là-dessus. C'est-à-dire qu'il fallait surtout pas remettre en cause cette mesure qui était une mesure phare du quinquennat Hollande. Et ça a permis à des pédophiles de s'engouffrer dans le truc, dans la brèche. Il est démontré maintenant qu'il y a des pédophiles qui se sont passés le mot en disant. C'est facile d'être
1: qu'est-ce qu'on disait,
0: de môme de 4-5 ans. Tu te fais embaucher quasiment en une matinée et l'après-midi, t'es déjà face à des enfants. Et donc, effectivement, il y a
1: Olivier,
0: eu des
1: réseaux qui se sont. Olivier, ça fait 10 ans qu'on gueule sur ce sujet. Moi-même, je me suis fait traiter de menteur, de personnes qui exagèrent. Les parents, ça fait des années qu'on les côtoie. Donc surtout sur ce sujet-là, des violences faites aux enfants, pour ne pas dire pédocriminalité, on est toujours traité de complotistes au début. Et il faut toujours attendre, excuse-moi d'utiliser ce terme, une masse d'enfants violés pour ah ben finalement c'était vrai. Mais si elle avait réagi, effectivement qu'elle n'est pas responsable de la pédocriminalité en France, mais elle aurait pu mieux agir. Il y a même une de vos autres consoeurs, une journaliste, qui a réussi à se faire recruter en 10 minutes seulement. Et je crois qu'elle a fait partie des personnes qui témoignent aussi à la commission. Donc je suis désolé, à chaque fois on prend le temps et c'est quand les drames sont arrivés. En ce qui concerne les enfants, je finis dessus, c'est comme j'ai déjà dit dans cette émission, faut toujours soit du sang, soit du sperme, soit un cadavre. Désolé d'être aussi violent.
4: Antonias. Je suis d'accord avec tout ce que j'ai entendu, évidemment. Je donne juste deux chiffres sur lesquels je suis tombé. Il y a 203 enquêtes en cours. Et il y a 184 établissements parisiens concernés. Rappelons ces chiffres.
0: C'est dingue.
4: C'est absolument dingue de pouvoir avoir la défense d'Anne Hidalgo un peu légère, etc. Donc, de manière très claire, ce n'est pas qu'on n'a pas vu. C'est qu'on a couvert. Voilà.
0: Je suis d'accord.
2: Il y a couvert.
4: Et c'est la question à laquelle on doit répondre. Alors, encore une fois, la justice dans notre pays, vous allez dire que je fais une fixation sur les magistrats, mais la justice semble très défaillante sur ce sujet, et c'est encore une fois une commission d'enquête parlementaire qui permet d'avoir ces questions. Donc le Parlement, comme sur d'autres commissions d'enquête à l'Assemblée nationale, semble se substituer à une justice défaillante dans notre pays. C'est aussi un élément intéressant. Moi, je voulais juste faire, pour répondre à la question de la responsabilité, je voulais juste faire un parallèle. Imaginez un chef d'entreprise qui aurait dans son activité autant d'enquêtes. Voilà. Je sais pas, il a produit des petits pots pour bébé, il y a des bouts de verre dans les petits pots. Mais en fait, ça aurait été beaucoup, beaucoup plus vite. Il aurait été lourdement sanctionné. Il aurait dû rembourser, payer des amendes, etc. Pourquoi il y a un deux poids deux mesures avec nos politiques? Pardon, comment c'est possible?
0: Et donc, il y a même un deux poids. Moi, je crois que pour rejoindre un peu ce que dit Abel, c'est qu'il y a un deux poids deux mesures aussi sur la mobilisation de l'opinion publique. Je suis désolé. Là, c'est un MeToo enfant. On assiste à ça. Bon, pardon. Regardez le MeToo. Quand il s'agit de violences faites aux femmes, il y a des manifestations. Et on demande aux artistes d'arrêter de chanter. On dit aux acteurs d'arrêter de jouer. Il y a quand ça concerne des enfants.
3: Ça, c'est vrai.
1: Surtout qu'en plus, pour compléter, après je te laisse parler, tu sais que le mouvement MeToo créé par Tarana Burke dès 2007, ça part sur une affaire de pédocriminalité à la base. À la base, ça part sur ça. Elle est éducatrice spécialisée et elle reçoit une fille qui s'appelle Heaven qui vient lui témoigner du fait qu'elle est violée régulièrement par le compagnon de sa maman. Et elle-même, Tarana Burke, qui a déjà subi des violences sexuelles, elle n'a pas eu le courage de dire à cette jeune fille de 13 ans « MeToo, moi aussi j'ai été victime de violences ». Et c'est comme ça que dès 2007, en fait, il y a des mouvements. Après, il y a eu l'ampleur qui a augmenté mondialement en 2017. Et même le mouvement MeToo, la manière dont il a été importé en France, il a été dérégulé parce qu'on n'a pris que le volet violences faites aux femmes, on n'a pas parlé des enfants. À tel point qu'après, il y a eu un MeToo inceste qui a été créé, alors qu'à la base, le mouvement devait parler des deux. Et moi, je le redis, et là, je vais faire mon complotisme, je l'assume. Quand un système perdure, c'est qu'il y a des complicités. Est-ce qu'ils oseront aller au bout des complicités? Quelles sont les politiques qui protègent leurs potes pédophiles? Au bout d'un moment, faut se poser les bonnes... Je parle pas d'Anne Hidalgo, d'accord? Mais il y a des politiques qui protègent leurs potes pédophiles. Sur le terrain, il y a des noms, il y a des choses...
0: Là, tu vas loin, parce que là, t'es en parle de complicité.
1: C'est un propos qui n'engage que moi et j'en prends l'entière personnalité.
0: Mais si, c'est un défaut d'action.
1: Je parle pas d'Anne Hidalgo, mais c'est un système qui est très global où il y a des protections dans le milieu politique. Dans le milieu de la
2: Jean-Baptiste, il est Vilaine qui est avec nous. Bonjour Jean-Baptiste.
5: Bonjour l'équipe.
2: Vous voulez réagir à cette affaire de périscolaire parisien? Parce que justement, vous dites qu'il ne faut pas focaliser que sur Paris, hein, bien sûr, Jean-Baptiste.
5: Ah ben non, il ne faut pas focaliser sur Paris. Nous, dans notre commune, il y a eu des agressions sexuelles posées sur des mineurs. Et à sa compte, en périscolaire aussi. Et à sa compte, le maire a agi tout de suite en évinçant la personne. Et Marie, qui a toujours la présomption d'innocence. Mais en fin de compte, il a fait des choses très claires. C'était rapide, efficace. Et voilà. Et en fin de compte, Anne Hidalgo a pas pris ses responsabilités.
2: Parce que j'ai vu justement dans l'Ille-et-Vilaine, je sais pas si c'est vers chez vous, justement, à Saint-Aubin-d'Aubigné, là, j'ai vu qu'il y avait une histoire aussi, c'est pas vers chez vous, ça, parce que c'est dans l'Ille-et-Vilaine aussi, non.
0: Donc vous dites que le maire a agi très vite, là.
5: Ah oui, le maire a agi très vite, et en fin de compte, on avait reçu un message, comme quoi que s'il y avait des enfants qui étaient en périscolaire, pour le début de l'année, là, il y avait du personnel en moins, donc ça allait être un peu plus compliqué. Mais, en fin de compte, il a directement expliqué les choses, directement, et ça a été directement fait. Et après, elle n'a pas pris ses responsabilités, Anne Hidalgo, mais comme tous les politiques. Mais après, comme disait votre collègue, en fin de compte, oui, il y a sans doute des gens qui sont pédophiles à des hauts niveaux politiques.
2: Je sais pas. Ce qui est intéressant de savoir, c'est à quel moment effectivement ça a bloqué. Parce que vous, le maire, dès qu'il est au courant, il prend la décision tout de suite. C'est-à-dire, il n'y a pas de relais, il n'y a pas de couche intermédiaire.
5: Surtout qu'en plus, il a des petits-enfants qui sont dans le milieu périscolaire, ça peut leur arriver. Donc, je pense que d'après moi, il a dû voir rouge, entre guillemets, hein, quand c'est arrivé.
2: C'est là où on doit s'interroger sur, dans une municipalité qui est la première de France, les couches administratives qui empêchent que ça remonte tout de suite au maire.
4: Je pense que c'est un problème de strate.
5: Je pense pas que c'est
4: des
5: couches administratives.
2: Non, mais c'est au milieu de ça, il y a quelqu'un qui dit c'est bon, c'est pour nous.
4: C'est un peu l'armée mexicaine qui dirige Paris, ça c'est vrai aussi.
5: Étouffer l'affaire pour pas trop que ça fasse du bruit. Malheureusement, il y a eu après les réseaux sociaux, etc. Tant mieux.
4: Mais peut-être aussi, Jean-Baptiste, c'est parce que c'est la prise en compte de la parole de l'enfant qui, à mon avis, aussi y a un défaut là-dessus.
3: Non, mais il faut aussi dire quelque chose, c'est-à-dire que c'est rempli de fonctionnaires, la ville de Paris, et les gens ne travaillent pas. Ils ne travaillent pas. Quand on me dit qu'il y a eu des recrutements à la va-vite, donc quand j'ai regardé un petit peu, c'est-à-dire qu'on a même omis de demander le bulletin de casier judiciaire aux personnes qui se présentaient pour être animateurs. Parce qu'il fallait les recruter très rapidement.
4: Il y a des délinquants sexuels.
3: Dernièrement, moi, j'ai été recrutée là par une école, ce qu'on appelle les écoles post-bac, pour être formatrice. Donc, je passe l'entretien et la dame me dit, OK, donc c'est bon, c'est très bien et tout. Et elle me dit, vous devez nous fournir l'extrait de votre casier judiciaire. Écoute, ça m'a pris, si je te dis, 3 minutes. C'était 3 minutes en ligne. Pour sortir, pour que le gouvernement, le site, me renvoie l'extrait, c'est le numéro 3, là, comme, voilà, l'extrait pour que je puisse le fournir à la dame. Excuse-moi, même si tu recrutes un animateur très rapidement comme ça, il doit pouvoir, le lendemain, max, te fournir son casier judiciaire. Mais si tu le laisses dans la nature, tu le relances pas, et puis t'en prends un autre, et puis comme ça. Non, vous ne travaillez pas. Ça ne les intéresse pas.
2: Jean-Baptiste, merci d'avoir été avec nous. Bonne journée, Jean-Baptiste. Dans un instant, notre confrère Alexandre Massé-Dubois, il a passé un an avec un dealer, Raphaël, profession dealer, et il nous raconte ce qu'il a vu. Un dealer qui vend sa dope de tous les côtés et à toutes les classes sociales.
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0: Et les grandes gueules, c'est sur RMC, RMC Story. C'est avec Antoine Diers, le consultant juridique. C'est avec Abel Boyer, l'éducateur. Avec Joël Dagosseri, la coach de vie. On va accueillir notre invité maintenant. Il a passé un an auprès d'un dealer de drogue.
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1: Il s'appelle Alexandre Massé-Dubois, il est journaliste, un spécialiste de l'infiltration aux éditions Talendier. Il nous raconte Profession Dealer, un an en immersion avec un trafiquant de drogue. Bonjour Alexandre.
2: Bonjour.
3: Pour quelqu'un qui a passé un an avec un dealer, vous êtes en bonne santé quand même.
2: En très bonne santé. Alors déjà, donc bonjour à tous et merci beaucoup pour l'invitation. Ouais, comme je vous disais... Hors plateau, je suis très très heureux, très ému d'être là. Je vous écoute presque quotidiennement au sport, dans les bouchons parisiens. Et voilà, quand je vous écoute, j'ai l'impression d'être en terrasse avec des amis, à siroter un petit verre de Brouilly.
3: Alors les grandes gueules, c'est une bonne drogue. Vous pouvez.
1: Légal depuis 20 ans.
3: Ce qui est passionnant dans votre livre, c'est qu'on parle beaucoup, bien sûr, de la consommation de drogue en France. On n'a jamais autant consommé, notamment de cocaïne. Vous donnez quelques chiffres, mais finalement, on s'intéresse assez peu à ceux qui vendent cette drogue au quotidien. Comment on entre en contact avec un dealer, on obtient sa confiance et on peut le suivre ainsi dans son travail au quotidien?
1: Et là, en l'occurrence, c'est Raphaël, un bon C-franc, comme il dit lui-même, un bon français, quoi.
2: Alors exactement, en fait, la drogue, le narcotrafic, ça sature l'actualité depuis quelques années, encore plus là, à quelques mois de la présidentielle, et on a tous entendu parler de la DZN Mafia, des grandes organisations criminelles de Marseille. Mais c'est pas la DZN Mafia qui va livrer les consommateurs à Paris, en province. Et moi, j'ai voulu enquêter sur ce qu'on peut appeler un loup solitaire. Voilà, donc c'est un mec, comme des centaines ou des milliers de jeunes, qui a fait du trafic son métier, qui va lui-même livrer, et qui va acheter, livrer. Et moi, j'ai voulu savoir déjà où il se fournissait, comment il blanchissait l'argent, combien il gagnait, qui étaient les consommateurs, quels étaient ses liens aussi avec la police, la justice, quelle était aussi sa vision, quel était son parcours, tout ça. Et je l'ai rencontré en soirée, dans une de ces nombreuses soirées parisiennes où il y a beaucoup de drogue, hein, on va pas se leurrer, c'est un secret de polichinelle. Et c'est lui qui a souhaité que je le suive, c'est lui qui a souhaité me raconter son histoire. Pourquoi, je ne sais pas. Il a pris des risques, moi aussi, hein, évidemment. Est-ce que c'est par mégalomanie? Est-ce que c'est par solitude? Parce qu'une vie de dealer, c'est d'une grande tristesse, en fait. C'est ce dealer, il peut gagner beaucoup d'argent.
3: Combien?
2: Il a gagné jusqu'à 30 000 euros par mois. Mais en fait, 30 000 euros par mois, quand c'est de l'argent sale, bah, vous pouvez pas en faire grand chose. On peut pas investir. Et très souvent, l'argent dort sous son matelas, chez ses parents. Parce que, c'est compliqué d'investir. Alors, il y a une manière de blanchir l'argent quand on a des structures, quand on a un petit restaurant, un kebab, un salon de coiffure. Voilà, il y a beaucoup d'affaires de blanchiment dans ces structures, de ces structures. Mais, voilà,
3: il a,
2: 30 000 euros,
3: c'est... On n'a pas donné son âge.
2: Il a une trentaine d'années. Il a vécu en banlieue parisienne, dans la classe moyenne. Alors, il était en cité. Il a fait des mauvaises rencontres.
1: Du côté de la Grande Borne, c'est ça, notamment?
2: Voilà. Alors, en fait, je vais vous dire, j'ai modifié beaucoup de lieux. J'ai beaucoup anonymisé. Mais c'est une banlieue qui ressemble effectivement à la Grande Borne, avec les mêmes problématiques au quotidien. Donc il a eu cet enfant.
3: Argent, là.
2: Ça part dans les restos, ça part dans les voyages au quotidien. En fait, au quotidien, on a l'impression de vivre comme un seigneur, mais en réalité, on n'est pas grand chose à la fin du mois. Mais lui-même me disait, tu sais, Alex, 30 000 euros, ça part très rapidement. J'aimerais bien avoir 30 000 euros, mais en fait, l'argent sale, ça ne sert pas à grand-chose.
1: Alors, on le suit, effectivement. Les grandes gueules ont lu
4: un roman.
1: On le lit. Ouais, c'est exactement un roman. C'est une série. Hein. On pourrait le suivre sur Netflix. On le suit des beaux quartiers, aux vendeurs, aux consommateurs lambda. Enfin, je vous laisse en parler. Les GG, j'ai lu déjà des extraits. Antoine Diers.
5: Ouais, moi, ce que j'ai noté, c'est que, bon, déjà, c'est pas le profil qu'on imagine. On s'ouvre à un profil que je ne soupçonnais pas. Ce bonhomme de la classe moyenne qui veut exister, l'a pas de l'argent facile. Et finalement, il a quasiment un job de chef d'entreprise de PME avec les exigences que ça a, les contraintes que ça a. Et vous venez de le dire, et c'est vraiment le point qui m'a marqué, c'est qu'en fait, malgré cette exigence professionnelle d'un chef d'entreprise qui nous explique que la demande est devenue tellement nombreuse, que lui doit que l'offre est tellement nombreuse, pardon, qu'il doit satisfaire ses clients, qu'il est un peu, qu'il subit un peu la demande de ses clients. Mais à la fin, vous venez de le dire, il peut rien faire de son argent. Et donc, vraiment, le côté paillette, étoile dans les yeux, je vais être un dealer, mais en fait, il est finalement assez seul, sans avoir de perspective. Et donc, sans raconter la fin, ça se termine pas très bien. Ce que j'avais envie de lui dire, c'est, mais enfin, t'avais toute cette énergie, toute cette envie pour faire des choses, tu pouvais tout à fait le faire dans le monde réel et légal, et monter aussi une boîte. Pourquoi il ne ressort pas de l'illégalité pour monter une boîte avec le même entrain?
2: Alors déjà, merci beaucoup quand vous me dites que c'est un roman, que c'est écrit comme un roman. Ça me touche beaucoup, c'était vraiment le but. Aujourd'hui, beaucoup reprennent quelques chapitres sur les politiques. Voilà. Mais voilà, me dire que c'est écrit comme un roman, ça me touche beaucoup. Pour répondre à vos nombreuses questions, oui, il gère son entreprise comme s'il était le patron d'une petite PME. De toute façon, aujourd'hui, l'économie du deal a repris tous les codes de l'économie de marché. Avec des promotions, du marketing, une fidélisation des consommateurs aussi. Pourquoi il s'est tourné vers le deal et pas vers des études classiques?
5: Il a commencé des études classiques. Des co-gestions en plus, en mémoire sain.
2: Exactement. Mais en fait, il fait partie de ces jeunes, de cette génération peut-être, qui se dit, à tort évidemment, qu'on ne peut pas briller en société sans avoir beaucoup d'argent. Il y a, je pense, chez lui un léger complexe vis-à-vis de la jante féminine. Et moi, il me disait, pour séduire les femmes, il me faut beaucoup d'argent. Mais alors, les copines qu'il a eues dans sa vie, il était obligé de leur cacher, finalement, son activité. Donc, est-ce que c'était très utile?
5: Même pas.
2: Donc, c'est quelqu'un qui avait de l'énergie, mais qui l'a utilisé à mauvais escient.
1: Dans le livre, on suit son parcours, effectivement. Et puis, il y a ce passage dont on a beaucoup parlé, c'est celui où vous emmène parcourir les rues de Paris auprès du pouvoir. Et c'est ce que vous dites, voilà, Raphaël, presque détendu à l'idée de cracher enfin ce qu'il sait sur ceux qu'il surnomme dédaigneusement les puissants, et ce qu'il dit, tu me fais pas confiance frérot, c'est une question de confiance. Il sort son portable, puis il fait défiler les noms, les SMS, et puis jusqu'au moment où il tombe sur, alors vous l'appelez Quentin, qui est un dircab, quoi, un chef de cabinet d'un ministre. Et puis il y a le soir de la dissolution, où il vous raconte que le soir de la dissolution, il sait qu'il va avoir du boulot. Donc certains politiques consomment de la cocaïne, et vous le racontez, quoi, en fait.
2: Ouais, bien sûr. Alors lui m'a expliqué tout ça. Ce qui est amusant, c'est que dans son téléphone, il avait gardé tous ces messages de personnalité. Alors, je parle des politiques, mais il y a aussi des journalistes, des artistes. Lui, il supprime les messages souvent qu'il a avec
3: des journalistes lambda.
2: Pardon ?
3: Non, parce que je fais une enquête. De journalistes niçois.
1: Vas-y.
2: Et pourquoi il a gardé ces numéros, ces messages ? Parce qu'il a envie de dénoncer. Alors, il va pas le dire publiquement, évidemment. Bonjour, je suis dealer, je dénonce. Non, il a voulu me montrer les choses. Parce que lui, ce qu'il supporte pas, c'est cette hypocrisie. De voir les politiques, certains politiques, on va pas mettre tout le monde dans le même panier. Donner des leçons de morale.
3: Oui. Tenir des discours très fermes.
2: Oui, c'est ça. Condamner le jour.
1: Il les voit en plateau la journée. Et le soir, il leur livre de la cocaïne.
2: Et ils consomment la nuit ce qu'ils condamnent le jour. Et lui, cette hypocrisie, d'un système pourri, un côté tous pourri, lui, il supporte pas cette idée-là.
3: En même temps, Sébastien Lecornu a eu raison de tester son cabinet. Oui,
1: sans donner les
3: noms au final.
1: Mais voilà, il y a le petit passage, vous parlez de Raphaël, il a son portable à la main, il s'arrête sur une discussion plus longue, il vous montre une série de commandes passées par un jeune collaborateur parlementaire qui précise à plusieurs reprises que le chef sera présent et qu'il faut prévoir davantage que d'habitude, davantage de dope. L'adresse mentionnée correspond à l'une des succursales de l'Assemblée nationale. Et vous dites vous-même, là, je me sens un peu basculé dans un autre monde à ce moment-là.
2: Il y a beaucoup de députés, oui, qui consomment. Mais de toute façon, c'est un secret de Paul Schneider. Et puis, il y a quelques affaires qui ont été rendues publiques. Ce qui est certain, je pense ne pas me tromper, encore une fois, je vais reprendre un petit peu ces termes, mais c'est qu'il y a un rapport quasi pathologique, vous savez, entre le pouvoir et puis le sexe, la drogue, etc. Et je suis pas le premier à le dire. Dans ce livre, je donne pas les noms parce que c'est pas le but. Ouais. C'est je parle d'une vie de dealer, Mais l'actualité, finalement, va donner petit à petit, sans doute, tous les noms.
3: Alexandre, simplement, puisqu'on parlait des politiques, qu'est-ce qui répond votre ami dealer, votre trafiquant de drogue, à la politique affichée assez répressive, on va démanteler les points de deal, on va aussi sanctionner les consommateurs. Est-ce que ça l'inquiète dans son business ou il dit, bon, ça change rien?
2: Alors, d'une part, ça l'inquiète, mais d'autre part, lui se considère comme quelqu'un de droite. Donc, il aime bien l'autorité. Et lui, il m'a dit, si la droite repasse, il considère pas Macron comme étant de droite, c'est un autre débat. Il dit, si la droite passe et qu'il y a un durcissement de cette politique, oui, je perds mon boulot. Parce que, et puis, on avait un débat aussi sur la dépénalisation de la cocaïne. Et il me disait, à juste titre, vous avez entendu il y a quelques mois, Ségolène Royal, qui disait, moi, tous les jeunes dealers, je vais leur donner un boulot, ils vont être contents, ils auront un CDI, ils bosseront 35 heures. Non, mais un jeune dealer ou un jeune, qu'on appelle un chouf, un guetteur en cité, un chouf qui a 13 ans, gagne 5 000 euros, par mois, allez lui dire, tu fais des études et tu vas bosser aux 35 heures et tu gagneras à peine plus que le SMIC.
3: Va déclarer en plus.
2: Ouais. Exactement.
3: Abel Boyi.
4: Alors, moi, je vous dis bravo pour votre ouvrage parce que travaillant sur ces sujets en tant qu'éducateur et étant en contact avec, heureusement ou malheureusement, je ne sais pas, de nombreux dealers qui sont sources d'informations, vous confirmez plusieurs choses que le deal, le narcotrafic, ce n'est plus juste un problème de délinquance, c'est devenu le miroir d'une société qui va mal. Vous confirmez aussi que le dealer n'a pas peur de la police, n'a pas peur de la justice, mais il a peur de deux choses, la concurrence et le consommateur. Et j'avais une question, après avoir été en immersion avec cette personne, pour vous, quel est le plus gros loupé des politiques dans la lutte contre le narcotrafic? Est-ce que c'est le fait de ne pas être assez ferme avec les dealers, de ne pas assez responsabiliser le consommateur, de ne pas assez taper dans l'argent du deal, parce qu'on parle de près de 8 milliards et je pense que c'est largement sous-estimé? Ou a-t-on loupé le virage qu'on aurait dû prendre il y a 20 ans s'il avait fallu rendre le cannabis légal?
2: Alors, moi, je suis journaliste. Je décris ce que je vois. Je ne fais pas de politique. J'ai mon avis sur la question. Ce que j'écris dans le livre, c'est que finalement, tout le monde se dédouane de sa responsabilité. Le consommateur, il va dire, bon, moi, j'achète un gramme par semaine. Je ne suis pas responsable de cette violence du narcotrafic. Le dealer, Raphaël, me dit, moi, si demain je disparais, un autre va prendre ma place. Il y a énormément de dealers, énormément de demandes. Donc, en fait, chacun va se dédouaner. Le problème, c'est que chaque petit chaînon de ce narcotrafic est responsable de cette violence en règle générale, de ce narcotrafic.
4: Et ce qui est terrible, c'est que la drogue devient un vecteur de lien social, c'est-à-dire qui permet de casser même les disparités sociales parce qu'il met en contact des gens qui n'auraient jamais été en contact s'ils n'étaient pas dans ce trafic. Et il fait même des fois office de vecteur antiraciste presque, quoi, s'il fallait pousser la chose dans la provocation. Et ça, c'est vraiment terrible.
2: Oui, et puis les consommateurs sont extrêmement variés. Il y a quelques années, c'était le cadre sup parisien week-end. Et aujourd'hui, ça peut être l'agriculteur.
1: Mais vous en parlez d'ailleurs, il y a les agriculteurs. Joël Dagosséry, question ou réflexion?
6: Oui, je répète ce que mes collègues ont dit. Il est passionnant, votre livre. Il se lit très rapidement. C'est presque comme une série. Vraiment, il devrait être adapté d'ailleurs. La chose que j'ai notée aussi pour compléter, c'est aussi par rapport à l'argent, le fait qu'il va dire que ça ne sert à rien de travailler de manière légale, normale, etc., pour rien gagner, en gros, ce que nous on fait tous, c'est-à-dire aller le matin au travail, etc. Donc il y a quand même une critique aussi du rapport au travail, c'est-à-dire comment le travail ne paye pas, parce qu'en fait ce jeune, il est étudiant quand même au début, donc il est sur une voie normale, et puis il trouve une opportunité, c'est-à-dire qu'il fournit des étudiants, des gens qui sont avec lui, et là il découvre en fait un business carrément, donc il se déscolarise, si on peut dire ça comme ça. Et moi j'ai assisté à une déscolarisation, mais aussi à une déprofessionnalisation de certains jeunes, donc des gens qui travaillaient réellement insérés, qui étaient déjà, et qui se sont déprofessionnalisés pour se mettre à faire du deal. Donc il y a quand même cette critique de Mais en fait, ça paye pas le boulot. Alors, c'est sûr que ça payera pas 30 000 euros par mois. Mais, comment on fait, en fait, je sais pas si vous avez pu, s'il a pu vous dire, en tout cas, comment on fait pour rattraper des jeunes qui sont en voie de déprofessionnalisation, qui trouvent qu'en fait, finalement, c'est le matin se lever à 8 heures, rentrer à 18 heures, 19 heures, gagner, avoir fait de longues études, donc peut-être bac plus 4, bac plus 5, gagner 1 800 euros, et ben finalement, c'est pas si bien que ça, alors que là, 10 000 euros la journée ou la semaine, c'est beaucoup mieux.
2: Alors, pour vous répondre, évidemment, le travail ne paye pas. Je pense que vous le dites assez souvent autour de ce plateau, Charles Consigny, par exemple, le premier. Oui, ça, c'est un débat d'une génération perdue, je pense. Hein. C'est une génération qui réalise que toute sa vie, elle va travailler pour pas grand-chose. Mais à la fois cette génération et puis le fameux Nicolas qui se plaint des charges de tout ça. Donc c'est toute une génération, oui, qui craint et puis aussi qui est fascinée par l'argent facile, qui voit des influenceurs, des influenceurs, c'est exactement pour répondre à votre question. L'influenceur qui se met à Dubaï, qui se filme au bord de la plage avec du chocolat à la pistache, et qui avec ça va gagner des milliers et des cents. Donc c'est tout un débat de société, au-delà du deal, bien sûr.
1: Un dernier mot en 30 secondes, parce qu'à un moment, il parle de la police. Mmh. Et souvent, on voit la manière dont les policiers sont un peu désarmés. Ils manifestent aujourd'hui contre le manque de moyens. Mmh. Ils se manifestent en ce moment à Roissy. Mais finalement, ils racontent qu'avec des flics, ils s'arrangent. Ouais. Votre dealer.
2: Alors moi, j'ai un grand respect pour les forces de l'ordre, donc je ne vais pas mettre tout le monde dans le même panier. Mais ce qui est sûr, c'est que chaque trafiquant, à un moment dans sa vie, a bénéficié d'une complicité, soit avec les forces de l'ordre, soit le plus souvent, et on le voit souvent, c'est avec des surveillants pénitentiaires qui font, alors évidemment, on ne va pas tous les mettre encore dans le même panier, mais tous ces trafiquants qui arrivent à gérer leur trafic depuis la prison, avec des téléphones, les téléphones, ils ne viennent pas de nulle part.
1: Mmh. Et lui, il raconte comment il s'arrange avec un gars de la BAC, notamment.
2: Exactement.
1: Écoutez, franchement, le livre est passionnant. On vous le conseille. Profession dealer, un an en immersion avec un trafiquant de drogue. C'est aux éditions Talendier. C'est signé Alexandre Massé-Dubois. Il est venu nous en parler. Le dealer dont il parle, c'est Raphaël. On vous laisse découvrir ça. Et si un jour ça devient une série, ça sera pas étonnant. Merci Alexandre d'être passé par les GG. Dans un instant, une proposition du Rassemblement National. Est-ce que c'est de la xénophobie ou pas? La priorité national pour les logements sociaux, 32-16 pour en discuter avec les grandes gueules.
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0: GG les grandes gueules sur RMC, RMC Story, Antoine Dier, Joël Dagosséry, Abel Boyi. Il nous reste 25 minutes de discussion, deux passages de discussion à avoir avec vous. Tout à l'heure, on s'intéressera à la dernière chanson de Mylène Farmer. Alors, on voudrait comprendre cette chanson parce que dedans, elle reprend bon nombre de nouveaux mots qu'on emploie dans le langage courant. Aski, chocbar, le seum. Qu'est-ce qu'elle dit d'autre?
1: Boomer.
0: Trop top, ok ouais. Boomer. Mais on voudrait comprendre si elle le dit pour dire que la langue française s'appauvrit ou pas. Enfin, visiblement, Mylène Farmer regrette que la langue française s'appauvrisse avec ces nouveaux mots. Donc vous venez en parler tout à l'heure avec nous à midi moins 20.
2: A-t-elle œuvré pour la langue française avec ses chansons?
0: Mais tout de suite, intéressons-nous à la priorité nationale.
2: Dans Libertine.
0: Ce que veut faire le Rassemblement National. Est-ce que c'est une mesure xénophobe?
3: La première mesure sociale que nous prendrons sera un droit nouveau pour tous les Français. Nous allons garantir à tous les Français, comme cela se pratique dans tous les pays du monde, un droit naturel et juste. Avec nous, les Français, quelle que soit leur couleur de peau ou leur religion, leur origine ou leur résidence, quelle que soit leur région ou leur condition sociale, seront prioritaires chez eux. Il est en même temps moral et devrait être légal que ceux qui appartiennent à la communauté nationale aient davantage de droits en France que les autres.
0: Marine Le Pen, donc, qui propose la préférence nationale, notamment pour le logement.
2: Oui, c'est un critère qui n'existe pas aujourd'hui dans l'attribution de logement social à nationalité. Donc, elle veut mettre ce critère en premier, en quelque sorte. Donc, réserver les logements sociaux, le parc HLM aux Français. Est-ce que ça va résoudre le problème de la pénurie? Parce qu'en fait, aujourd'hui, le problème numéro un, c'est que il y a beaucoup de demandes et pas assez d'offres. Il y a environ 3 millions de ménages qui sont en attente d'un logement social en France. C'est énorme et on en distribue chaque année plusieurs centaines de milliers, environ 400 000. Donc si vous retirez sur les 400 000 logements, il y aura en gros 50 000 étrangers. Donc si vous retirez ces 50 000 étrangers, vous n'avez pas répondu à la pénurie de logements. Donc est-ce que c'est vraiment la priorité? Est-ce que... Alors elle cite d'autres pays européens qui feraient la même chose en disant, bah, il faut, puisqu'on n'a pas assez de logements en priorité aux Français, est-ce que c'est la bonne méthode?
0: Joël?
4: C'est là que tu vois que le RN s'en fiche de la réalité et des chiffres. Eux, ce qui les intéresse, c'est de faire un récit. Et le récit, c'est lequel? C'est de dire aux Français qu'on leur vole leurs droits et que s'ils ne sont pas aujourd'hui logés, c'est parce que les étrangers viennent leur voler leur logement, tout comme ils leur volaient leur travail. Voilà. Donc le réel, ils s'en fichent. Le fait que les logements sociaux soient occupés uniquement à 15% d'étrangers, rien à foutre, on s'en fiche. Tu t'as beau leur dire ça en plateau, ils continuent sur le même discours, etc.
1: 15%, donc, c'est déjà beaucoup.
4: Oui, mais c'est pas la majorité.
1: C'est déjà énorme.
4: Ça veut dire que tu prends une mesure sur quelque chose qui n'est pas significatif.
1: 15%, non,
4: c'est énorme. Quand tu prends,
2: c'est qu'il y a une surreprésentation des étrangers, parce que il y a en gros 11% d'étrangers en France. Ouais. Et tout d'un coup, il y en a 15% qui sont dans des logements.
1: Non, le chiffre, c'est 15% de personnes qui sont nées à l'étranger.
4: Nées à l'étranger.
1: Donc
4: voilà.
1: Certaines sont devenues françaises entre temps.
4: C'est même pas encore vraiment étrangers. Donc, on peut considérer que c'est beaucoup, mais simplement lorsque tu viens en faire une mesure phare de ton programme, comme si ça allait régler en fait la question du logement en France, alors que les chiffres sur lesquels tu t'appuies ne sont pas significatifs. C'est-à-dire que, comme l'a dit Olivier, si tu enlèves ces 15%, je peux te dire que la pile d'attente, les années, les 5 ans, les 6 ans, les 10 ans d'attente, vont rester les mêmes. Donc en fait, c'est pour ça que je dis que c'est xénophobe. C'est pas le fait de prioriser les Français qui est xénophobe. Il y a plein d'emplois ou de choses qui sont d'abord pour les Français, ce qui est normal. Mais ça s'appuie sur un récit qui est « on vous vole ». On vous vole, ce qui n'est pas vrai.
1: Non.
4: Voilà, ça c'est déjà la première chose.
1: En situation de pénurie, par exemple, il n'y a plus à manger. Tu donnes à qui en priorité ? À celui qui vient de très loin, qui vient d'arriver, ou à celui qui a toujours été là, tes enfants, etc. Enfin, pardon, c'est le raisonnement humain le plus fondamental. Et la nation, la nationalité, a été créée dans l'histoire pour créer des solidarités au sein d'un groupe. On a créé une nation française en disant « Ok, on est français, on est entre nous, on sera solidaires entre nous pour se défendre, pour mieux vivre, etc. » Voilà, la nation fait la solidarité. À partir du moment où tu considères que la nationalité n'est plus un critère de la solidarité, eh bien je pense qu'en réalité, tu détruis la solidarité parce que moi le premier, je me dis « Attends, si tout le monde peut venir en France bénéficier du même avantage que les Français, il n'y a plus de raison d'être français. Il n'y a plus de raison que j'ai une solidarité avec ceux qui sont français comme moi. Eh bien, moi, ça me paraît tellement basique, tellement intuitif. Oui, le logement social est réservé aux Français. Et ce n'est pas être xénophobe, ce n'est pas détester l'étranger. C'est de dire qu'il ne fait pas partie de notre communauté nationale. Oui. Et donc, je veux que ce que je finance bénéficie à ceux qui font partie de ma communauté nationale. C'est absolument basique.
4: Je vais rapidement, avant de laisser la parole à Abel. Déjà, elle nie le fait qu'il y a des contingents dans le logement social. Les contingents, ça veut dire que tous les logements sociaux n'appartiennent pas à l'État. La plupart appartiennent à des entreprises. Et ces entreprises-là ont une mission, puisqu'elles prélèvent de l'argent sur leur masse salariale, hein, pour financer la construction de ces logements sociaux, donc financés par le privé en grande partie.
1: 20% logement.
4: C'est de loger leurs salariés. C'est ça leur but. C'est pour ça qu'elles prélèvent de l'argent sur la masse salariale.
1: Oui.
4: C'est pour loger leurs salariés. Donc qu'est-ce qu'elles vont dire ces entreprises à leurs salariés ? Tu n'es pas français, tu ne peux pas être logé alors que ça fait 10 ans que tu travailles chez moi, que tu participes au chiffre d'affaires, que tu payes tes impôts, etc.
1: Je vais être cohérent, je suis aussi pour la priorité nationale sur l'emploi. Donc,
4: aujourd'hui, c'est pas ça. Aujourd'hui, les entreprises, des fois, elles sont en manque de talents. Elles ont besoin d'attirer des talents étrangers. D'accord ? Donc, en fait, tu es en train de dire la France, c'est pas attractif en termes de salaire. En plus,
1: Joël,
4: t'as le malheur de venir,
1: un ingénieur sénégalais qu'on met dans le HLM. C'est essentiellement. Laissez-moi terminer. Les chiffres de l'immigration vous donnent tort. L'immigration de travail est absolument résiduelle. L'immigration familiale et l'immigration pour les études est largement majoritaire. Donc, nous vendre l'histoire de on fait venir des talents du monde qui vont révolutionner notre pays,
4: de gens qui peuplent les logements sociaux. Et je te dis que les logements sociaux appartiennent en majorité à des entreprises qui logent leurs salariés. Est-ce que tu m'entends ?
1: Pas en majorité. Pas en majorité, Joël. Il y a bien entendu contingents pour les entreprises. Mais pardon, les grands offices HLM départementaux, les grands offices HLM municipaux, historiques,
4: Les offices HLM ont signé une convention avec des entreprises, c'est-à-dire qu'ils n'ont pas le droit d'attribuer leur propre logement. Ils doivent demander à l'entreprise qui est-ce que je dois mettre dans ce logement. Tu comprends? Parce qu'en fait, c'est l'entreprise qui a financé la construction de ce logement.
1: Alors,
4: donc, je suis désolée de faire la technique,
1: mais
4: on est obligé parce qu'en fait, les récits sont tellement hallucinants, sur les logements sociaux. On raconte tellement n'importe quoi qu'on est obligé de faire de la technique, ce qui est très barbant pour les personnes qui nous écoutent.
1: Je ne te permets pas, j'ai été directeur de cabinet d'élus locaux, je vois exactement ce que c'est un contingent pour avoir géré le contingent municipal. Et donc, dans une commission de logement, tu as plusieurs contingents.
4: Je suis d'accord avec toi.
1: Je ne suis pas complètement mytho, je sais un tout petit peu ce que je veux te dire. Et effectivement, tu ne peux pas choisir, je te le confirme, même le maire ne peut pas dire, sa famille vit depuis toujours dans la commune, je voudrais que ce soit lui. C'est des critères. Même sur son contingent, il ne peut pas choisir. Les dossiers, ils sont à l'aveugle aujourd'hui. Au moins, mettre un critère de nationalité, ça permettrait d'arrêter de donner le logement social à n'importe qui.
0: Vraiment, t'es très bien, Abel, vraiment. C'est parfait, tu dis exactement
2: ce qu'il faut au moment où il faut.
0: On a Hervé qui est là. Bonjour Hervé des Hauts-de-Seine.
5: Oui, bonjour à vous.
0: Qu'est-ce que vous en pensez, Hervé, de ce débat sur la priorité nationale, alors ?
5: J'avoue que la colère de Joël, ça lui va pas, quoi. Elle est tellement belle quand elle sourit. C'est un peu dommage.
4: On va dans les grandes gueules, vous savez.
5: Oui, je sais.
4: C'est le principe de se mettre en colère sur les sujets.
5: Je suis un peu plus d'accord avec Antoine sur ce que je trouve dommage, c'est que parce que c'est le RN qui dit priorité nationale, on va les traiter de xénophobes.
0: Il n'y a personne d'autre qui l'a fait au FG.
5: D'un autre côté, je suis désolé, mais il y a un moment donné, effectivement, on a un problème de logement, on a 3 millions de personnes qui attendent. Tout à l'heure, j'entendais 15%. Ça fera toujours 15% pour ceux qui attendent. Hein. C'est déjà ça. Je vois que ça. On a plus de chiens. On a une situation qui est dramatique. Par contre, après, je comprends ce que dit Joël au niveau des logements sociaux qui ont été créés par les entreprises privées. Là, je suis d'accord. Hein, c'est à l'entreprise de décider qui elle doit mettre dedans. Puis en plus, c'est des gens qui travaillent pour la France, qui travaillent. C'est pas des gens en attente de papier ou des migrants, ce que vous voulez. Non, c'est des gens qui travaillent. Je suis complètement d'accord avec elle. À partir du moment où on travaille, on participe à tout, on fait tout, donc on doit pouvoir aussi avoir accès au logement.
0: Joël va vous répondre.
4: Marine Le Pen, au lieu de faire une politique qui va permettre aux gens de profiter des fruits de leur travail, donc d'augmenter leur salaire en baissant les charges et donc de sortir de cette attente de logements sociaux, 70% de la population qui est éligible au logement social, c'est pas possible, d'accord? On n'est pas là, c'est un pays qui est en train de se paupériser. Donc il faut augmenter les salaires et les gens vont pouvoir sortir du logement social, s'acheter un logement, libérer de logements et puis se loger dans le parc privé
0: aussi,
4: construire plus de logements. Ça c'est une vraie politique.
2: Mais là
4: vous me demandez de gérer de la pénurie.
2: Non mais pardon, il
4: faut gérer de la pénurie.
2: Mais faut arrêter d'être
4: dans la pénurie, il faut sortir de la pénurie.
2: D'accord, mais pour avancer le débat aussi, il faut peut-être aussi que les gens soient suffisamment payés, qu'il n'y ait pas besoin de fournir un logement social à tous les Français.
0: Alors Hervé, merci d'avoir été avec nous dans un instant.
2: Vocation à loger toute la France.
0: Dans un instant, Samy qui pourra aussi intervenir dans la discussion. On écoutera Abel Boyi qui a été très bien jusqu'à maintenant.
2: Je l'ai écouté religieusement avant de rebondir.
0: Il ne faut pas qu'il se gâche dans un instant. Et puisqu'on parle de logement, n'oubliez pas que les GG seront au Salon Batimat mardi 29 septembre, Porte de Versailles ici, au Salon Batimat le 29 septembre, Paris Expo. Ce sera le rendez-vous des GG. Allez, dans un instant, on continue notre discussion sur la préférence nationale pour le logement.
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0: discute de cette proposition du Rassemblement National de mettre la préférence nationale pour les logements HLM, les logements sociaux. On avait promis de parler, vous savez, du dernier morceau de Mylène Farmer. On en parlera demain, d'autant qu'on aura Fatima Hidbounoua, la prof de français, qui pourra décrypter ce que nous dit Mylène Farmer à propos des mots de la langue française. Abel Bouilly l'a écouté tout le monde. Il est très très bien dans son intensité intérieure. Abel Bouilly là pour le moment. C'est une de tes meilleures prestations, Abel. Hein. On a Samy qui veut réagir au 32-16. Bonjour Samy.
1: Bonjour.
0: D'accord avec la proposition du RN ou pas alors?
1: Alors non, moi je poserais la question à l'envers en fait, parce que finalement Antoine, lorsqu'il décrit une réalité, je pense qu'il a peut-être vécu dans le Nord-Pas-de-Calais, que je connais bien, pour avoir de la famille dans le Douaisis, il y a encore une mixité sociale, populaire et ouvrière dans le Nord qui fait que les gens se mélangent dans le HLM beaucoup plus que dans les autres grandes régions, notamment la région parisienne ou dans le sud de la France où maintenant je vis. Moi j'ai grandi en Seine-Saint-Denis, dans les années 80, à Drancy, dans les HLM. Il y avait des gens d'origine européenne, maghrébine, africaine, juive, de toute confession. Et ils avaient un point commun, c'est qu'ils vivaient tous de la même façon. Ils étaient tous... le vecteur, c'était le travail. Aujourd'hui, dans ces cités, il n'y a plus rien de tout ça. Et moi, je poserai la question à l'envers au Rassemblement National. Quels sont les Français, au sens où l'entend le RN, qui voudraient venir vivre aux 4000 à la Courneuve, aux 3000 à Aulnay-sous-Bois, au Bosquet à Montfermeil, ou au Franc-Moisin à Saint-Denis? Je voudrais bien savoir quels seraient les Français aujourd'hui, parce que on s'entend, hein, jouons pas sur les mots, quels sont les Français, parce que elle entend les franco-français de souche, mais quels seraient ces...
2: Elle donne un critère administratif. Ah non, lui faites pas dire autre chose. Elle le précise bien.
3: La couleur de peau.
2: C'est alors, la carte d'identité.
1: Donc, alors si c'est pas ça, aujourd'hui, c'est majoritairement des Français. Tous issus de l'immigration, mais ils sont tous français, ces gens-là.
2: Non, ils sont pas tous français. On loge des étrangers.
1: Alors, s'ils sont pas français, alors, je vais vous dire comment ça marche. Vous allez aux 4000 à la Courneuve, les gens qui ne sont pas d'origine européenne qui vivent là-bas, c'est Kumba, qui est
2: femme de... On parle pas des origines. On parle d'être français ou pas français. On parle d'une nationalité, une donnée administrative.
1: Est-ce que vous pensez que Marine Le Pen se soucie de Kumba et Ramata qui habitent à la cité des 4000 et qui...
2: S'ils sont français, ils font partie de la communauté nationale. L'enjeu, c'est pas le nom, la couleur, la religion.
1: Est-ce que vous pensez que c'est ces gens-là qu'elles ciblent électoralement?
4: Non,
2: je suis pas sûr. Mais
4: Samy a raison.
2: Samy, je vous donne un chiffre que j'ai sorti. Attends, juste un mot. En Île-de-France, ces dernières années, sur les attributions de logements, on est à 45% d'étrangers. Donc, pas sur le stock que tu évoquais, mais sur les nouvelles attributions. On attribue quasiment un logement sur deux en Île-de-France à des étrangers, donc des gens qui ne sont pas français. Comment voulez-vous
1: tu
2: que...
1: Tu irais vivre à la Courneuve, à la cité des 4000?
2: Mais c'est exactement là où je veux en venir, Samy. C'est que quand on concentre au même endroit que des étrangers, comment on fait l'intégration?
0: C'est la pauvreté.
2: Et c'est exactement
0: surtout
2: ce que vous décrivez.
3: Toi, ça n'est plus simple. Content de vivre...
1: On concentre au même endroit des pauvres.
3: Est-ce que tu penses que...
2: Mais c'est bien ce que je vous dis.
5: Bon, maintenant, j'aimerais bien dire un truc. Moi, je vais dans le sens de Joël et Samy. Déjà, Antoine, je trouve que tu fais preuve de malhonnêteté intellectuelle alors que tu es une personne très intelligente. Marine Le Pen, qu'est-ce qu'elle dit dans son discours? Elle dit que 70% des Français sont éligibles au logement social et il n'y en a que 11 qui en bénéficient. Donc déjà, elle se gourre dans les chiffres. Parce que là où elle manipule et là où elle fait un récit, c'est qu'en réalité, oui, il y a certes 72% des Français qui sont éligibles. Si on regarde de la fiche de paye, mais laisse-moi y venir. Mais ce qu'elle omet de dire, c'est que dans ces 72%, elle parle pas de ceux qui sont propriétaires. Donc ce qui fait qu'en réalité, il n'y a que 37% des Français qui sont éligibles au logement social. Tu as parlé du chiffre 16% des personnes qui sont nées à l'étranger, et comme tu as été directeur de cabinet, tu sais aussi qu'il y a la question du taux d'attribution. C'est 14% pour les Français, 13% pour les étrangers et 12% pour les ressortissants européens, c'est-à-dire que l'histoire, elle est tellement bien racontée que l'on sépare l'étranger du ressortissant européen, parce que dans le récit, parce que la conséquence, c'est ce qu'il y a sur le terrain.
2: Et ma malhonnêteté,
5: la conséquence, c'est que tu nies le récit de Marine Le Pen qui met dans la tête de ses électeurs que les étrangers vous piquent vos logements sociaux, que si ça va, et c'était d'ailleurs le récit de Jean-Marie Le Pen père, et c'est le récit de l'extrême droite, c'est le récit. Attends, je finis parce que j'ai pas parlé encore.
2: Tu m'attaques en disant que je suis malhonnête.
5: Je te dis juste que tu es malhonnête intellectuel, c'est pas une attaque, c'est ma pensée, on est en démocratie. Parce que tu nies le récit. Est-ce que tu ne vois pas, surtout, alors que tu as travaillé en mairie, tu as travaillé dans une ville populaire, c'est la réalité sur le terrain. Je te donne un exemple tout simple et je fais une digression. Quand Macron dissout l'Assemblée nationale, Jordan Bardella arrive en tête au premier tour. Sur le terrain, Je peux te dire que le nombre de témoignages, de remarques racistes que des Noirs et des Arabes se sont pris en disant là, on est premier, on va vous. Il y a une réalité sur le terrain, sur le terrain que tu lis. Mais si, mais tout est lié. Le récit national qu'essaie de mettre en place Marine Le Pen a des conséquences sur le terrain qui divisent les Français. Et toi qui as travaillé dans une ville populaire, t'as pas travaillé à Neuilly, donc tu as connu ce brassage. Tu as connu ce brassage et tu nies les conséquences qui sont sur le terrain. Aujourd'hui, c'est pas vrai. Et je finis dessus. C'est faux de dire que les étrangers piquent les HLM des Français. C'est faux de dire que les étrangers piquent les prestations sociales. Des Français, puisque nous sommes dans un pays qui est majoritairement blanc, donc c'est pas possible.
2: Mais étranger et blanc, ça n'a rien à voir.
5: Tu
2: mélanges couleur et nationalité.
5: Mais parce que l'extrême droite est dans la couleur, on va pas faire, semblant de mal. Pourquoi elle est obligée de préciser, peu importe la couleur de peau, peu importe la religion, ça c'est du fake, parce que si elle était vraiment tranquille, elle n'aurait pas besoin de le préciser. Elle aurait parlé simplement des Français et des étrangers. Mais elle connaît l'histoire de son parti, donc tu peux pas faire comme si ça n'existe pas. Et les réalités
0: elle dit qu'elle veut se baser uniquement sur la carte d'identité. Elle
5: et surtout que l'autre argument, c'est qu'elle dit que les étrangers qui sont déjà en possession d'un HLM, eux, ils les vireront pas, ils les laisseront. Donc il y a même une magouille, en fait. C'est confus, tout ça. C'est confus.
4: Ah, tu peux pas virer les gens.
5: Mais c'est-à-dire que, à soi-disant, si les étrangers ont trop de logements sociaux et que tu laisses ceux qui sont déjà en possession rester dedans, eh ben, tu règles pas la solution. Et le récit, il est confus sur le terrain.
6: Alors, Antoine, le récit confus, c'est le tien, Abel. J'ai pas du tout vu sur quoi tu disais que j'étais malhonnête intellectuellement.
5: Tu lis le récit du Rassemblement national. Tu dis préférence nationale, ça veut dire préférence des blancs chez eux. C'est ça la réalité.
6: Tu vois, vraiment, non. Non. Si tu dis ça, tu les accuses d'être racistes. Et c'est pas tolérable.
5: Je le maintiens.
6: De la même manière que moi, je te dis que je fais une différence entre le français, celui qui a une nationalité, une donnée administrative, qui fait partie d'une communauté, quelles que soient les couleurs. Je ne regarde pas la couleur.
5: Je parle du récit de Marine Le Pen, que tu fais semblant de ne pas comprendre. Je pense vraiment
6: aujourd'hui qu'en France, tant qu'on n'arrivera pas à sortir de ces clivages ethniques où les gens regardent la couleur, tout à l'heure pour les billets européens, vous n'avez proposé que des gens de couleur noire tous les deux.
5: Moi
6: je ne regarde pas les couleurs.
7: C'est quelqu'un de couleur noire.
6: Pardon, mais tu avais proposé quelqu'un d'autre.
7: Aimé Césaire,
6: voilà. Et en fait, je pense vraiment qu'on est.
5: On a proposé des Français.
6: Tu te contredis. Et c'est exactement ce que je voulais vous dire. Vous avez proposé des Français et non pas des gens de couleur. Donc c'est exactement ce que je veux
5: dire. Mais qui est-ce qui fait remarquer aux Noirs et aux Arabes qui sont Noirs et aux Arabes? Tu penses que nous, ça nous amuse de se faire traiter de nègre ou de bougnoul ou autre?
6: Attends, sale blond, toi,
5: tu peux te faire discriminer à l'emploi parce que t'es blanc.
6: Bien sûr.
5: Tu peux te faire discriminer à l'emploi, au logement parce que t'es blanc.
6: Bien sûr.
5: C'est inadmissible que quelqu'un te traite de sale blanc, mais tu ne seras jamais discriminé à l'emploi, au logement parce que tu es blanc. Donc arrête de croire que les habitants des quartiers populaires, ça leur fait plaisir d'être entre eux. Arrêtez de croire que ça leur fait plaisir d'être entre eux, que ça leur fait plaisir, soi-disant, de créer, qu'ils seraient en train de créer des enclaves, et en plus, vous mêlez souvent la religion à cela. Il y a un problème de ghettoisation dans le pays. Les ghettos.
4: Mais sur l'attribution des logements HLM, tu sais très bien qu'il y a beaucoup de copinage, qu'il y a des choix.
5: C'est le politique qui organise ça. Mais oui, je suis d'accord.
4: Il y a des choix électoraux. C'est qu'on a même fait des bars ethniques. C'est-à-dire, on va mettre.
5: Je suis d'accord.
4: Ceux qui viennent de tel pays, on les met là. Ceux qui viennent là,
5: je suis d'accord.
4: Parce que eux-mêmes, d'ailleurs, souvent demandent. Et ça a créé des ghettos avec une complicité politique.
5: C'est aussi une réalité.
4: Quand il y a certaines villes où il y a plus de 70% de logements sociaux,
5: ce ne sont pas les populations qui ont demandé.
4: Ça permet aussi au maire d'être élu, tu le sais bien.
5: Tu sais quoi?

0: les framboisins, les 4000, etc. Mais ça fait très longtemps que les logements sociaux, quand vous y allez, vous allez voir, c'est des jolies résidences à végétaliser, c'est des maisons HLM. Il faut toujours le dépeindre comme si c'était la pauvreté incarnée, alors que maintenant, je vous assure, vous y allez, vous allez même vous demander si j'ai envie d'habiter là, en fait.
1: Entièrement d'accord.
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3: Pour joindre les grandes gueules, tout à l'heure, c'est le 32-16. Charles Consigny sera là, tout comme Emmanuel De Villiers et Fatima Aïd Bounois, un entrepreneur, un avocat, une prof de français. Et nous serons avec Jean-Philippe Tanguy, les députés du Rassemblement National. Il est à la commission économique et des finances de l'Assemblée nationale. Ce sera intéressant de savoir qu'est-ce qu'ils vont faire, le Rassemblement National. Est-ce qu'ils vont laisser aider le cornu à adopter le budget et avoir une attitude responsable? C'est ce qu'évoque Marine Le Pen. On en parlera avec Jean-Philippe Tanguy. À tout à l'heure.
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3: La crise du jour, et c'est celle qui secoue la France actuellement. Alors que les prix des carburants continuent à flamber et que la révolte gronde, on nous annonce une inflation à 3% d'ici décembre. Les fins de mois vont être difficiles pour de très nombreux Français. Un quart d'entre eux se dit d'ailleurs en situation de précarité, selon le Secours Populaire. Et c'est un chiffre énorme, Charles.
4: Oui, plus 6 points en un an, selon ce baromètre. Et cette précarité s'enracine à cause de la crise énergétique, selon le Secours Populaire. Résultat, 40% des actifs, des travailleurs, estiment que leur travail ne leur permet pas de couvrir leurs dépenses. 18% des Français vivent à découvert. Ça aussi, c'est en hausse de 3 points en un an, avec des conséquences concrètes sur l'alimentation. Plus d'un tiers des Français ne peuvent pas se procurer une alimentation saine à même de leur permettre de faire 3 repas complets par jour. Pour les ménages au SMIC, cette proportion atteint même le chiffre de 58%. Un Français sur 3 a déjà sauté un repas alors qu'il avait faim. Plus généralement, les Français estiment qu'il leur faudrait 512 euros par mois en plus pour vivre confortablement, selon un baromètre Cofidis.
3: Alors, flambée des prix des carburants, inflation, vous sentez-vous désormais précaire, Jean-Philippe Doux ?
5: Ben oui, en fait, je calcule tout. Alors, contrairement à ce que les haters peuvent croire, je roule pas sur l'or. Enfin, je suis juste au-dessus des barèmes, vous savez, pour pas avoir les aides. Et donc, du coup, je calcule tout, je fais attention et je sais que j'ai 2 enfants qui vont arriver. Là, il y en a un qui est en terminale, donc j'ai des études potentiellement à leur payer. Donc, ça devient très compliqué. Et quand je vois que les ménages français, notamment ceux qui sont payés au SMIC, aimeraient 512 euros de plus, moi, en tant que petit patron, j'ai des gens qui sont... Les libraires, c'est quasiment au SMIC, c'est juste un peu au-dessus. Et bien justement, les 512 euros, ils sont là. En fait, c'est la différence entre le SMIC net et ce que me coûte... C'est-à-dire que quand je donne 1450 euros, j'ai regardé les chiffres hier, ça coûte 2000 euros à ma société. Donc, ils sont là, les 512 euros. Alors, qu'est-ce qu'on fait ? Est-ce qu'on libère ces 512 euros pour donner du pouvoir d'achat à ces gens, ou est-ce qu'on on continue comme ça, et ces 512 euros, ils vont servir aux aides pour venir en aide à des gens qui justement manquent. Donc, moi, je veux vraiment qu'on réfléchisse.
3: Alors, est-ce que vous faites des arbitrages, par exemple, aujourd'hui ?
5: Ah oui, dans ma vie de tous les jours. Carrément. Oui, évidemment, je fais des arbitrages. Quand je fais les courses, j'achète au kilo, je regarde les prix au kilo. Je vais pas, quand je vois un nouveau produit, un nouveau yaourt, etc., je ne vais pas dedans parce que je sais que sur le prix, je vais payer le marketing, etc.

0: Donc je fais vraiment attention à tout. Alors en plus vous me connaissez, je suis lorrain d'origine et
1: vous êtes plutôt économe,
0: Économe et donc je faisais déjà attention, mais là c'est devenu une obligation encore une fois parce que je suis juste au-dessus des radars pour les aides. Donc j'ai pas les aides qui me donneraient une bouffée d'oxygène et en même temps je suis pas en précarité encore, mais je sais que ça pourrait basculer. Le seul petite bouée, c'est que je suis propriétaire de ma maison, donc je sais que je peux pas me retrouver à la rue du jour au lendemain. Mais une fois que cette bouée n'est plus là, en effet.
1: Emmanuel Dancourt, on le sait, hein, vous vivez à 20 km de Dijon, vous êtes à la campagne, et on sait que la situation sur les carburants, elle est beaucoup plus difficile pour ceux qui vivent à la campagne que ceux qui vivent dans les grandes villes. Est-ce que vous commencez, vous aussi, avec 4 enfants, à vous sentir précaire, justement ?
2: Ah, je commence pas. C'est pas nouveau. D'accord. C'est pas nouveau. Je vais pas me comparer aux gens qui en sont à sauter des repas ou à ce couple dont je vous avais parlé, qui pour 40 centimes d'écart a pas pu acheter un régime, enfin, des bananes, il y a quelques années. Mais très clairement, moi qui me considérais faire partie de la classe moyenne, aujourd'hui je fais partie de la classe moyenne très très basse, effectivement. Et effectivement, en campagne, la voiture, c'est pas, comme ça peut être parfois dans les grandes villes, un signe de richesse extérieure, c'est un service public individuel. On s'en sert pour absolument tout. Les courses dont tu parlais, Jean-Philippe, pour travailler, étudier, se soigner, faire les courses. Et moi, je fais des arbitrages également. Quand ma fille, qui a son permis, qui a 24 ans, me demande la voiture pour aller à Dijon, je sais que moi, il y a une sortie que je ferai pas pour pouvoir financer la sienne. Je l'ai jamais dit, je vais pas lui en parler. Mais je renonce à des sorties, à des balades, à aller voir des copines ou que sais-je, pour qu'elle puisse sortir elle. Et je suis indépendante, comme toi, Jean-Philippe. Donc nous, on a des revenus, qui fluctuent énormément. Donc quand les revenus fluctuent, mais que l'énergie, l'alimentation, les assurances augmentent, eh ben chaque dépense qui est incompressible, ça génère de l'inquiétude. Et moi, j'ai vraiment l'impression, avec cette fragilité financière, j'ai vraiment l'impression de payer une taxe à chaque fois que je suis à la pompe. En fait, quand je vais à la pompe,
1: faites, parce que vous payez 60% de taxe. Donc,
2: Mais plus encore parce que j'habite à la campagne. Je vais plus souvent à la pompe. Je pense que les gens qui sont en ville. Et j'ai calculé, je l'avais jamais fait encore, parce que dans le déni, je pense. J'ai calculé combien ça me coûtait de gasoil par mois. Je suis à 371 € en moyenne de gasoil par mois. Bah, ça fait 4 500 à l'année. Et donc, ouais, j'ai l'impression d'être puni et de devoir payer pour pouvoir aller travailler. Donc, plus l'essence augmente, plus ça enlève finalement ce qu'on gagne, nous, les indépendants.
1: Benjamin Muller, vous revenez d'un voyage d'un an aux États-Unis. Est-ce que vous avez ressenti ce genre de choses aux États-Unis? Alors, on sait que là-bas, les prix sont beaucoup plus chers, mais une telle détresse, on va dire, aux États-Unis, ou est-ce que c'est propre à la France?
3: Non, je dirais que là-bas, c'est x5. x10 la détresse. Et j'ai envie de dire que les témoignages que j'entends depuis ce matin aux grandes gueules de gens qui crèvent la bouche ouverte, qui disent qu'ils ont plus de sous, etc. Là-bas, aux États-Unis, moi j'étais en Californie, qui est pas l'état le plus pauvre, qui est pas l'état le plus à plaindre. On est d'accord. Mais il y a quand même de la très très grande pauvreté qui saute aux yeux en permanence dans les centres-villes. Je dis pas qu'en France c'est moins le cas. Je dis que je dis qu'en France c'est moins le cas. Je dis pas que ça n'existe pas. Je dis juste que, donc si je compare avec l'année que j'ai vécu l'an dernier aux États-Unis, et cette année-là, je trouve que c'est moins pire, si vous me permettez cette expression. Oui, parce que là-bas, les courses, quand vous allez faire vos courses dans les supermarchés, l'équivalent d'aller à Auchan, Carrefour, là-bas, c'est x2, x2,5 le coût du caddie. Le prix du galon, là-bas, quand je suis arrivé, c'était $4 le galon. Un galon, c'est 3,5 litres. Ouais. Je dis ça de mémoire. Quand je suis parti, c'était le double. Donc, si vous voulez, là-bas, c'est très américain, c'est-à-dire que tout est x1000. Donc, quand je suis revenu en France, je suis allé faire mes courses et je fais, c'est pas si cher. Sauf que ça fait de moi que je suis revenu et je me suis réhabitué au prix français.
1: Oui. Et c'est au salaire français.
3: Au salaire français. Il y a une chose, si je reste à comparer deux petites secondes, vous avez raison, les salaires français, parce qu'on pourrait parler et comparer, c'est que la colère sociale ici, je la sens. Je sens une rage, une haine dans les témoignages des gens que je ressentais pas là-bas. Que je ressentais beaucoup moins là-bas. Alors que si on regarde bien, le premier responsable de la hausse du prix de l'essence aujourd'hui en France, c'est pas Macron.
1: Non, c'est Donald Trump.
3: C'est pas le cornu, c'est Donald Trump. Oui. Et l'espoir que l'on doit avoir, à mon avis, c'est pas les manifs qui vont arriver ou les élections dans 6 mois, c'est les midterms américaines. Je le dis quand même parce que, certes, c'est pas ça qui va remplir le gasoil des gens qui nous écoutent, mais le vrai responsable et le premier,
1: c'est Donald Trump.
3: C'est Trump.
1: Alors, on a Fabrice en ligne qui nous appelle de Bordeaux. Il est conducteur de bus. Bonjour Fabrice.
4: Ah, bonjour Estelle, bonjour à toute votre équipe. Merci de me prendre à l'antenne.
1: Merci d'être avec nous. Fabrice, premier auditeur de la journée dans Estelle Midi. Fabrice, est-ce que vous faites partie de ces un quart de Français qui se sentent désormais précaires?
4: Écoutez, je pense que dans mon cas personnel précaire, ce n'est pas le terme, parce que je ne suis pas à plaindre. Par contre, j'observe tous les jours. Vous voyez, j'étais en train de rouler en voiture et d'écouter votre émission pour me rendre au travail. Je fais à peu près 100 euros de plein par semaine. Et j'essaye de pas dépasser parce que psychologiquement, vous voyez, quand je passe à la pompe, ça me fait quelque chose. Mais je travaille 5-6 jours par semaine. Notre roulement sur le réseau de Bordeaux est fait ainsi. D'ailleurs, j'en profite pour passer un bonjour à toute la ligne 4, la meilleure ligne du dépôt.
1: D'accord, voilà. Écoutez, c'est passé.
3: Moi, je préfère la ligne 5, après, bon, il y a du bas.
4: Bon, alors, je voulais dire, vous voyez, j'ai été faire quelques courses à l'Intermarché ce matin. J'ai pris 2 sacs, mais je regarde, vous savez, on achète toujours à peu près la même chose.
1: Ouais, bien sûr.
4: Tous les gens, vous voyez, on consomme à peu près toujours la même chose, mais les prix prennent 10, 20, 30 centimes. Alors, moi, je ne suis pas à plaindre. Vous voyez, sur mon salaire...
1: Vous gagnez combien, Fabrice?
4: Un peu moins de 2000 euros, ça dépend, vous
1: d'accord.
4: voyez.
1: Oui, mais si vous avez 400 euros d'essence, déjà, il en reste moins à la fin du mois. Hein.
4: Ah ben, c'est sûr, c'est sûr. Et je ne me plains pas, je travaille dans une entreprise sérieuse, je suis payé en temps et en heure, je sais que je vais être payé, vous voyez, mais moi, si je le ressens comme ça, ça veut dire qu'il y a des gens qui, pour eux, se posent des questions de savoir s'ils vont payer leurs salariés, savoir s'ils vont être payés, savoir comment ils vont faire pour payer leurs charges mensuelles. Vous voyez, sans parler de tout ça. Alors, si moi, je le ressens, alors que j'estime bien vivre. Je ne vis pas au-dessus de mes moyens. Je consomme de façon normale. Mais exponentiellement, ça augmente tout le temps. Tout le temps. J'ai le prix du petit Carrefour avec l'essence dedans. 2,37. Mais vous vous rendez compte? Alors oui, je suis d'accord avec votre collègue qui était sur le plateau, qui dit tout ça, c'est de la faute à Trump. Oui, mais gouverner, c'est prévoir. Moi, j'ai écouté.
1: Ouais, mais ça, personne pouvait savoir, Fabrice. Là, oui, franchement, entre la guerre en Ukraine et Donald Trump, Détroit d'Hormuz, là, on peut dire qu'on a eu 5 années quand même très, très compliquées, quoi.
4: Je suis d'accord, Estelle. Mais,
1: nos voisins s'en sortent mieux que nous.
4: Quand on a fait un peu de géopolitique et quand on voit que 80% du pétrole ou 60% passe par le Détroit d'Hormuz, nous, on est dépendants. 30% du détroit d'Hormuz.
1: J'entends Fabrice. Après, franchement, enfin, tous les politiques de tous bords disent que voilà, personne ne pouvait ne pouvait prévoir. Malheureusement, voilà, tout le monde en souffre. Mais encore une fois, nos voisins, mais bien sûr, s'en sortent mieux que nous. Hein.
5: Mais ce qu'il faut dire, c'est que ça retombera jamais à 1,20€.
1: Non, bien sûr, mais
5: il faudra sortir du pétrole. Et ça fait 10 ans qu'on aurait pu être les champions du monde de l'électricité, les champions du monde de la transition, et qu'on attend à peine aujourd'hui là pour commencer à nous parler de leasing social, de plan d'électrification. Etc. On aurait pu en effet prévoir qu'un jour le pétrole ça allait nous tomber dessus, qu'on n'avait pas la main dessus.
0: Ça fait 3 ans le leasing social quand même. On peut pas dire qu'on
5: s'est réveillé. Ça fait que 3 ans, ça fait combien de temps qu'Emmanuel
1: Macron. Il y a une flambée des prix déjà en 2022, en 2018.
0: Les aides à l'électrique, ça fait quelques années que ça existe quand même.
5: C'est largement insuffisant. Enfin, on est en retard là-dessus. On aurait pu prendre de l'avance. Tu as raison, Fabrice.
1: Mais à cause de cette crise, on va dire grâce peut-être là-dessus, les ventes de voitures électriques ont explosé. Donc, c'est très malheureux pour ceux qui ne peuvent pas passer à l'électrique parce qu'effectivement les aides ne sont pas assez fortes pour eux. Alors tant mieux pour ceux qui peuvent y passer et ils vont gagner plus à la fin du mois, mais ceux qui ne peuvent pas y passer, malheureusement, il va falloir qu'ils continuent avec leur vieille voiture le plus longtemps possible. En tout cas, merci Fabrice d'avoir été avec nous. C'était un plaisir de vous avoir. Des messages, Charles, sur le WhatsApp.
5: Rodolphe qui nous raconte, désormais je suis précaire à cause de ma voiture et du coup j'y ai renoncé pour aller au boulot, tout simplement. J'habite à 11 bornes du boulot et donc depuis la rentrée c'est à pied ou à vélo.
1: À pied
5: ouais. Ça m'a fait perdre du poids, je me sens beaucoup mieux. Même le supermarché désormais c'est à vélo et pourtant c'est 20 km aller-retour, mais ça me permet d'économiser sur le carburant. Voilà, c'est pour éviter de tomber dans la précarité, nous écrit Rodolphe. Et Jean-Baptiste nous dit depuis la rentrée on fait des arbitrages sur tout, fini l'abonnement Netflix, fini le canal, plus un restaurant et on restreint au maximum les déplacements en voiture. Objectif, réussir à partir une fois en voyage dans l'année.
2: C'est exactement ce que j'ai prévu de faire, moi, de m'acheter un vélo, alors forcément électrique parce que chez moi ça monte, mais un truc. Mais j'ai prévu d'aller faire mes courses en vélo. C'est génial. Je vais gagner un fric fou avec ça.
0: On en reparlera cet hiver, hein, parce que là, en effet, ok, c'est possible, mais quand c'est l'hiver.
2: Mais au moins, j'aurai sur une partie de l'année gagné.
1: Mais un vélo électrique, si tu veux un bon vélo électrique qui monte bien les côtes, etc., c'est quand même plus de 1000 euros. Et encore, je suis
2: acheter neuf.
1: Mais voilà, c'est aussi un coût d'acheter un vélo électrique. On a Céline en ligne qui nous appelle de Périgné, en Haute-Savoie. Et Céline, elle est juriste. Bonjour Céline.
6: Oui, bonjour Estelle Midi, bonjour à tous.
2: Bonjour.
1: Et Céline, vous avez une mauvaise nouvelle, on n'en parle pas encore beaucoup dans l'émission, mais vous avez commandé votre fioul.
6: C'était douloureuse,
1: Racontez-nous.
6: 2,06 le litre.
1: Et vous avez combien de litres à mettre?
6: Alors, je mets 1000 litres parce qu'on fait un complément avec le bois, mais voilà, pour 1000 litres, ça fait 2060 euros.
1: Et avec ces 1000 litres, vous chauffez combien de temps?
6: Alors, j'ai l'eau chaude sanitaire plus le chauffage, ça va me faire l'hiver, il n'y a aucun souci.
1: Ouais.
6: Mais par contre, nous qui ne sommes pas à plaindre, très sincèrement, c'est mission impossible pour les gens. Imaginez celui qui gagne le SMIC.
1: Bien sûr.
6: J'arrondis, mais c'est 2 mois de salaire pour mettre 1000 litres de fioul. Et encore, nous, on a un complément au bois, donc on n'est pas malheureux. Mais celui qui ne se chauffe qu'au fioul, ils ne peuvent pas remplir leur cuve. C'est pas possible. C'est mission impossible.
1: Et Céline, est-ce que vous avez comparé avec votre facture de l'année dernière?
6: Oui, 46%. Je vous l'ai mis dans le petit message de ce matin. Et pourtant, je le commande toutes les années à la même période, dans le courant du mois de septembre. Hein. C'est pas de dire une période différente de l'année. Toutes les années, on le commande à la même période. Voilà, 46%.
1: Et Céline, j'imagine que c'est pas forcément un choix de vous chauffer au fioul, mais vous avez pas dans l'idée de passer justement à une pompe à chaleur, par exemple, qui vous coûterait très cher au départ, mais qui vous ferait faire des économies après.
6: Oui, alors on a commencé à regarder, mais vaguement, on n'a pas tout défini. Et avec notre chauffagiste qui nous fait l'entretien de la chaudière chaque année et qui pose des pompes à chaleur, voilà, nous grosso modo, c'est 25 000 euros d'investissement.
1: Ah oui, donc évidemment, c'est beaucoup trop cher.
6: Après, on vit en maison, donc y a les mètres carrés aussi à chauffer. Hein. C'est certain que les pompes à chaleur, pour des personnes qui vivent dans des logements plus petits, il n'y a pas de souci. Mais très sincèrement, moi, je suis très inquiète. Mais inquiète pas pour moi personnellement, mais je suis inquiète pour mes concitoyens. Véritablement.
1: J'entends.
6: C'est la première fois. Alors j'ai 44 ans, donc moi depuis la petite enfance, on a connu quand même une belle période, hein, il faut pas se leurrer, mais très sincèrement, moi je suis inquiète pour mes concitoyens. Vraiment, nous régressons, mais c'est même plus régressé.
3: Je trouve ça intéressant que vous disiez avoir 44 ans et que moi on a globalement le même âge et vous dites on a vécu des belles périodes. Moi j'ai pas trop l'impression quand on a vécu 40 ans quand on a quarantaine parce que entre
6: non,
3: si on regarde bien
6: on avait cette insouciance quand même.
1: Oui, exactement.
3: Enfin, il y a rapidement eu les attentats de 2001. Et à partir de là, l'insouciance, je trouve qu'on l'a perdu.
6: Non, je ne parle pas sur les problèmes de sécurité. Je parle uniquement sur les problèmes du quotidien, du pouvoir d'achat. Je ne parle pas des attentats, je ne parle pas des choses véritablement graves.
1: On entendait moins les gens se plaindre du fioul et du prix du fioul, du prix du gaz, du prix de l'essence en tout cas.
6: Tout simplement, les gens avec leur salaire, je ne dis pas qu'ils mettent tous la belle vie, mais ils pouvaient vivre raisonnablement. Au jour d'aujourd'hui, malheureusement, les gens qui bossent, qui ont des salaires médians, on va dire, ne peuvent plus vivre. Et ça, par contre, c'est le signe d'une société qui régresse.
1: Exactement. Après, il y a énormément de gens qui ont 40, 50 ans aujourd'hui qui sont déjà partis au ski quand ils étaient petits. Aujourd'hui,
3: c'est
1: le ski,
3: souvenir,
1: je veux dire, il faut avoir beaucoup d'argent. Et à l'époque, je ne vais pas dire que tout le monde pouvait partir au ski, mais beaucoup de monde pouvait partir
2: les classes moyennes
1: à la mer,
2: les classes moyennes y allaient, c'est sûr.
1: Mais ça, c'est terminé en fait. Donc, on vit moins bien. C'est sûr qu'il y a 40 ans.
0: Mais là, Estelle, c'est là où on va pouvoir parler vraiment de précarité en France. C'est quand les Français ne pourront plus se chauffer cet hiver.
1: Bien sûr.
0: Ça va être terrible de se rendre compte qu'on en est là en fait. Mais que cet hiver, des gens ne vont pas pouvoir se chauffer parce que le fioul est trop cher et qu'ils vont faire n'importe quoi et qu'à un moment, ce sera plus possible. Donc là, ils iront dans la rue et il faudra les soutenir parce que ce n'est pas possible. Un pays déclassé comme la France, au point que les Français ne puissent plus chauffer, c'est terrible.
2: Moi, quand j'étais au fioul, et c'était déjà cher, et c'était moins cher qu'aujourd'hui, j'en avais déjà pour entre 6 et 9 000 euros par an de fioul. Et c'est pour ça que ma chaudière allait très bien, que je l'ai changée quand même. J'ai profité de ma prime rénov à un moment où j'ai moins bien gagné ma vie pour y avoir droit. Et ouais, clairement, le bois, même si c'est cher.
3: Ce qui est intéressant entre les deux témoignages d'auditeurs Céline et puis avant.
1: Ils pensent aux autres.
3: Et ils pensent, les deux disent, j'ai pas à me plaindre, alors que si on regarde bien dans le détail, 1 900 euros, payer 400, c'est compliqué. Donc ça, j'aime bien quand même. cette générosité. Mais les deux ont des solutions alternatives, c'est-à-dire voiture électrique ou pompe à chaleur. Mais dans les deux cas, ça demande un investissement qui est énorme, 25 000 euros, 30 000 euros, une voiture. Alors il y a des voitures électriques moins chères, mais et donc en gros, on comprend bien que ceux qui vont trouver des alternatives au prix de l'essence qui explose, au détroit d'Hormuz, Trump, tout ça, eh ben c'est les classes moyennes plus plus. Et c'est en ça aussi, je pense, la grosse différence avec il y a 20 ans, puisqu'on parlait d'il y a 20 ans. Moi, je pense qu'il y a 20 ans, les alternatives, on les trouvait quand on était classe moyenne tout court. Et là, maintenant, il faut avoir 30 000 euros à sortir. J'en parlais hier avec mon papa, qui me disait exactement la même chose. Il va passer à la pompe à chaleur. Ouais. Et lui, il a fait son calcul. C'est 500 euros de plus qu'il paye de fuel. Et lui, il a 15 000 euros de pompe. Je peux peut-être vous donner son numéro, Céline. 15 000 euros. Donc, bah, lui, il a fait son calcul. En X années, il va rentabiliser.
1: Merci Céline en tout cas d'avoir été avec nous ce matin dans Estelle Midi. Et on a Élie également de Troyes, responsable RH, qui nous a appelé au 3216. Bonjour Élie.
7: Bonjour Estelle, bonjour à toute l'équipe. Déjà je vous remercie pour ce temps de parole et je vous remercie pour toutes vos émissions que vous faites au quotidien. Ça fait du bien de vous entendre et de parler de tous ces problèmes.
1: Merci Élie.
7: Alors moi, je vais faire comme les deux autres auditeurs. Je vais être dans la continuité parce que je suis pas forcément non plus à plaindre, mais je vais penser aux autres. Je vais penser, moi, en tant que responsable RH, à tous les salariés que je peux avoir. Pénurie d'essence, c'est aussi pénurie pour trouver de l'emploi, pour trouver des gens qui peuvent travailler, parce que l'essence fait que les salaires, ils augmentent pas forcément, parce qu'on peut pas forcément suivre. Donc c'est très compliqué cette situation. Je pense à toute la profession qu'on gère et c'est très compliqué au quotidien de recruter des gens. Le social, c'est-à-dire qu'on a des gens qui ont un salaire médian, comme vos équipes disaient, où à un moment donné, le salaire médian, à force de taxer, on commence à devenir précaire. Et donc, c'est très compliqué quand on a des équipes depuis 10 ans, 15 ans au quotidien et qu'on va devoir leur dire, malheureusement, qu'on peut pas s'aligner sur les augmentations. Et aussi, une petite parenthèse, moi, je pense aussi, parce que j'habite à Troyes, mais mes grands-parents et mes parents sont dans le fin fond de la Haute-Marne, là où, par exemple, il n'y a pas de boulangerie, c'est un petit camion qui passe un jour sur deux ou tous les jours pour donner le pain, etc. Avec la hausse de l'essence, c'est compliqué. Ils ne peuvent plus ou ils augmentent les prix.
1: Bien sûr.
7: Et en fait, je suis en train de me dire, donc j'entends les solutions qu'on propose. Alors après, je sais pas si on est plus bête que les autres, mais je vois que les augmentations en Espagne ou ces autres pays, elles se font, mais elles se font pas autant. On nous dit aussi que les Français sont gentils parce qu'ils vont pas dans la rue, mais en fait, je pense que aujourd'hui, on ne peut plus se permettre d'aller dans la rue parce qu'on est pris à la gorge. Je pense que c'est très compliqué pour un Français aujourd'hui de louper le travail pour aller là parce que le salaire ne suit pas et les charges augmentent. Donc,
1: et on est un peu résigné aussi. Je pense que tout le monde a un peu la tête sous l'eau, on va dire, et c'est compliqué de se mobiliser quand on a la tête sous l'eau. Merci Élie en tout cas d'avoir été avec nous et puis d'avoir pensé à vos salariés. Voilà, c'est vrai que tous les auditeurs qu'on a, ils pensent à ceux qui ont encore moins qu'eux. Et c'est pour le coup extrêmement généreux. Merci beaucoup Élie.
5: On les lit aussi vos messages sur le WhatsApp. Cette détresse parfois, comme Séverine qui nous dit, ça fait 8 ans sans vacances, sans resto, sans loisirs. Désormais on achète tout à crédit, même le four on le paye en plusieurs fois. On en est là aujourd'hui, nous écrit Séverine. Jeff qui nous dit, moi j'ai 1000 euros de retraite, obligé de reprendre un petit boulot de taxi scolaire 20 heures par mois pour mettre un peu de beurre dans les épinards, et encore, régulièrement je saute le repas du midi car je n'ai pas les moyens de faire 3 repas par jour, nous écrit Jeff. Et puis Alain qui nous dit, moi j'envisage de démissionner de mon poste d'AESH, c'est-à-dire d'aide pour les enfants en situation de handicap, à 950 euros par mois parce que ça me coûte trop cher à cause du prix du carburant, je perds de l'argent en allant travailler, nous écrit Alain. On vous a posé la question d'ailleurs, est-ce que vous vous sentez désormais précaire? Vous avez répondu oui à 77% sur nos réseaux sociaux.
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1: Et on va tout de suite s'intéresser au blocage du jour. Et c'est celui du dépôt pétrolier de Fos-sur-Mer. Plusieurs dizaines de pêcheurs se sont mobilisés ce matin pour protester contre la hausse des prix des carburants. À La Rochelle, ce sont des gilets jaunes qui ont manifesté. Écoutez tout de suite la réaction de Roland Lescure, le ministre de l'économie, ce matin.
12: Aujourd'hui, moi, j'entends surtout des inquiétudes et je les comprends. Mais les Françaises et les Français, ils comprennent bien que ce choc auquel nous faisons face, nous n'en sommes pas responsables. Je rappelle qu'à l'occasion de la crise dite des gilets jaunes que nous avons tous vécu, cette crise avait été déclenchée par des mesures qui avaient été prises par le gouvernement de l'époque. Je souhaite être très clair auprès des pêcheurs. Nous allons continuer à vous accompagner. Ce sera le cas pour les agriculteurs. Et si on doit faire des choses pour les grands rouleurs, on le fera aussi. Nous sommes aux côtés des Françaises et des Français qui souffrent et nous évacuons ceux qui cherchent à nourrir la colère.
1: Oui, malgré ces mots un peu rassurants, en tout cas qui se veulent rassurants, du ministre de l'économie Roland Lescure, Charles, la colère, eh bien, elle commence à monter partout en France.
5: Oui, autre illustration de cette colère, des stations-service vandalisées le week-end dernier dans la région de Douai, dans le Nord, des écrans brisés, des tags sur lesquels on peut lire le mot voleur. Cette colère autour des prix des carburants, elle commence à s'exprimer aujourd'hui dans la rue, mais ça fait maintenant des jours, des semaines qu'elle monte sur les réseaux sociaux. Multiplication des appels à la mobilisation sur le modèle des gilets jaunes. Une date revient en particulier, celle du samedi 17 octobre, le premier jour des vacances de la Toussaint. Mais certains ne veulent pas attendre, comme on l'a vu ce matin à La Rochelle ou bien le week-end dernier du côté de Bandol. Côté politique, certains appellent à la révolte dans les rues dès aujourd'hui à l'image du communiste Fabien Roussel et d'autres, comme l'insoumis Manuel Bompard, le socialiste Olivier Faure ou le député RN Jean-Philippe Tanguy disent qu'ils seront prêts à descendre dans la rue aux côtés des gilets jaunes.
1: Alors, blocage, manifestation, est-ce que vous soutenez cette contestation, Benjamin Muller?
3: Waouh, Olivier Faure va descendre dans la rue, alors là je pense que le mouvement va prendre, là, ça va exploser.
1: Je veux savoir comment il va s'habiller.
5: J'ai hâte de voir le costard jaune.
0: Est-ce qu'on va le reconnaître?
3: Est-ce que je vais descendre dans la rue? Non. Est-ce que j'espère que les Français vont descendre dans la rue? Non, surtout pas. On a déjà un peu discuté la semaine dernière, j'ai absolument pas changé d'avis. Les élections sont dans 7 mois. Je pense que si on descend...
1: C'est long, 7 mois.
3: Oui, mais si les Français descendent dans la rue, là, dans un mois, qu'est-ce qui va se passer? Vous avez vu les images avec les pêcheurs face au CRS?
1: Il y a eu des tensions, ce matin.
3: Ah oui, on sent que c'est à deux doigts. Et d'ailleurs, des images qu'on a pu voir, respect à la vigilance des policiers qui ont, je trouve, réussi à faire en sorte que ça parte pas plus en vrille que ça aurait pu l'être. On sent une violence, une colère. Et je pense que la classe politique attisée, appeler les gens à venir dans la rue, à dire gilet jaune et à sous-entendre s'il faut tout bloquer, voire tout casser, allons-y. Je suis pas sûr que ça puisse déclencher.
1: Personne ne parle de tout casser, mais simplement se mobiliser et faire entendre sa voix, quoi.
3: Oui, mais c'est-à-dire que quand ça part des réseaux sociaux.
1: Il y avait de la tension ce matin, c'est vrai.
3: Il y avait de la tension. Quand ça part des réseaux sociaux, je me souviens la semaine dernière, il y a un auditeur qui avait appelé en disant « Moi, je suis prêt à aller tout péter. De monter à Paris, à aller tout péter. » Je veux dire par là que la classe politique, l'opposition, ils ont conscience de cette tension. Je ne suis pas sûr qu'il faille mettre de l'huile de feu. Je voudrais juste rappeler une chose qui, à mon avis, fait qu'on ne va pas descendre dans la rue. L'an dernier, il y avait la même chose pour le mouvement du 10 septembre, si je ne dis pas de bêtises.
0: Mobilisons-nous.
1: Les partis politiques étaient rentrés dedans et du coup, ça avait fait...
3: Voilà, et bien justement, et là, comme on voit Mélenchon, Faure et compagnie, je ne sais plus, Jean-Philippe Tanguy, prêt à Fabien Roussel, j'ai tendance à penser, moi, que en plus, les partis politiques sont en campagne. Certains sont quand même très gênés. Parce que Marine Le Pen, si on prend son exemple à elle, pardon, je fais court, mais si on prend son exemple, qu'est-ce qu'elle peut faire? Elle veut être le parti de l'ordre. Et est-ce que pour autant, elle peut appeler à aller dans la rue? Avec le risque qu'en appelant dans la rue, il y a des débordements. Non, c'est pas possible. Édouard Philippe, est-ce qu'il peut dire d'aller dans la rue? Non. Et lui-même, en plus, plaidait il y a quelques années pour une augmentation des taxes. Faut quand même s'en rappeler. Édouard Philippe. Mélenchon lui dit, bon, on ouvre les vannes etc. Donc, ils sont tous plus ou moins gênés parce qu'ils sont en campagne. Donc, moi, je pense que ça va faire flop parce qu'il n'y aura pas une assez grosse coordination.
1: Alors, on parlait des marins pêcheurs qui ont bloqué un dépôt pétrolier ce matin. Et justement, on a Jérôme qui est marin pêcheur depuis 14 ans. Il nous appelle de Boulogne-sur-Mer. Bonjour Jérôme.
13: Oui, bonjour.
1: Jérôme, est-ce que vous êtes d'accord avec ce blocage de ce matin de vos collègues?
13: Entièrement d'accord. Entièrement, il faut arrêter. Ce n'est plus possible. Le gasoil sur les bateaux, on est quasiment passé à 1 euro du litre. Quand vous prenez qu'un chalutier, quand il part... Sur 5 jours, il brûle 25 tonnes de gasoil.
1: D'accord.
13: 25 tonnes de gasoil par semaine. Vous partez, vous devez déjà la moitié, vous n'avez pas encore pêché, vous devez déjà 12 500 euros au patron. Parce qu'on est payé à la part, à la pêche et à la part après. Donc quand vous commencez votre semaine, vous devez déjà 12 000 euros au patron, sur tout l'ensemble de l'équipage, il faut mettre minimum 50 000 euros par terre. Minimum. pour pouvoir espérer un salaire décent. C'est plus possible, on n'en peut plus.
1: Et Roland Lescure dit qu'il y a des aides, Jérôme.
13: Mais les aides, mais c'est toujours les mêmes qui les ont, les aides. C'est
1: mais là, il disait que pour les marins pêcheurs, ils allaient continuer les aides, ce qui signifie qu'il y a déjà des aides.
13: Il y a déjà des aides, mais c'est dérisoire.
1: D'accord.
13: Vous payez 70%, donc ce qui représente à peu près, on va dire, sur un euro, ça fait 70%, vous payez 70 centimes.
1: En tout cas, c'est trop cher. C'est trop cher pour vous. Mais est-ce qu'aujourd'hui, vous arrivez, Jérôme, quand même à vivre de votre travail ou c'est de plus en plus compliqué?
13: C'est de plus en plus compliqué. Mm. Vous venez à Boulogne, vous regardez l'état du port, vous pleurez.
1: D'accord.
13: Il y a encore 10 ans, il y avait plus d'une cinquantaine de bateaux, de petits bateaux, je parle.
1: Ouais.
13: Vous venez maintenant, il en reste même pas une quinzaine. Mm.
1: Ouais, et ce qui est fou, c'est que le poisson a jamais été aussi cher. Enfin, je sais pas si vous avez essayé d'acheter du poisson récemment, mais c'est hallucinant.
3: Parce qu'on pourrait se dire qu'on peut soutenir les pêcheurs en allant acheter justement du poisson frais, etc. Mais là, c'est un produit trop cher. On est quasiment sur un produit de luxe.
1: Exactement.
13: On est sur un produit de luxe. Mmh. Allez sur le quai à Boulogne, acheter un kilo de sole, vous allez payer 30, 35 euros le kilo.
1: Ouais, si on a de la chance, hein, parce que je peux vous assurer que pour le coup.
13: Si on en a.
1: Ouais, et si on en a, et puis dans les grandes villes, sur les marchés, c'est encore plus cher que ça. En tout cas, bon courage à vous. Jérôme, on entend votre détresse, évidemment, dans votre appel au 32-16, mais est-ce qu'il faut, pour autant, Jean-Philippe, soutenir les blocages ou les manifestations qui risquent, hein, on le sait, de dégénérer?
0: Alors, pour les blocages, par exemple, on va être ponctuel, hein. Fos-sur-Mer ce matin. Moi, en venant prendre mon TGV, donc j'habite dans ce département des Bouches-du-Rhône, je me retrouve dans une file de voitures de gens à 7h, 6h30 du matin qui allaient bosser en voiture. Ils n'ont pas le choix, ces gens-là. Ils ont besoin d'essence pour aller travailler. Si Fos-sur-Mer bloque, si on bloque tous les autres dépôts de cette région sud-là, c'est tout le sud qui va être paralysé. Et paralysé, on va paralyser ceux qui travaillent, qui doivent aller travailler, qui n'ont pas le choix, qui créent de la richesse dans ce pays. Et c'est la même chose
1: avec... C'est le principe d'un blocage ou d'une grève.
0: Oui, mais moi, je suis contre le blocage. Mais je les soutiens. Je comprends complètement. Et quand on entend les... C'est pas le parti. Qui doit payer ça. Et en tout cas, on ne doit pas bloquer le pays, on ne doit pas bloquer ceux qui doivent payer, qui doivent travailler pour payer leur loyer, etc.
1: Mais comment tu te fais entendre alors ?
0: Mais justement, alors, il faut peut-être descendre dans la rue. Je ne suis jamais descendu dans la rue, mais là, je n'en peux plus de ce système d'État-providence. L'État-providence qui, pour se nourrir, doit taxer 60% à la pompe. Et on voit que les 60% empêchent les gens d'aller travailler, notamment les marins prêcheurs, les agriculteurs, tous les transporteurs. Les 60%. Et pourquoi le gouvernement peut pas revenir en arrière? Parce qu'il faut aider, parce qu'il y a des aides partout, parce qu'il y a de l'assistanat partout, parce que l'État est partout, parce que l'État-providence, on a besoin de le nourrir.
1: Mais les pêcheurs, j'ai de les aider, les agriculteurs.
0: Ben justement, on va les aider, et notamment les marins-pêcheurs qui vont devoir mettre la clé sous la porte. Après, il va falloir les aider. Pour les aider, on va avoir besoin d'argent de l'État, et donc on va encore taxer l'essence. Si elle est taxée, c'est pour nourrir cet État-providence qui vient en aide à ceux que l'État-providence lui-même met à la porte. En fait, je n'en peux plus de ce système. Je vous en parlais tout à l'heure avec le SMIC net, SMIC brut. En fait, on nourrit un truc qui aide, mais plutôt que aider, moi je veux que les gens puissent aller travailler, que les pêcheurs puissent aller nous nourrir. Là aujourd'hui, si vous faites un plat poisson, tomate, les tomates qui sont à 6 ou 7 euros le kilo, ça devient un produit de luxe. Enfin, il faut arrêter les aides et permettre à ceux qui veulent aller bosser d'aller bosser.
1: Emmanuel Dancourt, est-ce que vous seriez la seule sur ce plateau, en tout cas entre Jean-Philippe et Benjamin, à soutenir cette mobilisation?
2: Oui, je trouve qu'on a consacré beaucoup de temps à ces messieurs, à leurs idées, et moi il me reste 1 minute 17 pour dire que je suis en absolu soutien de ce qui se passe actuellement à Fos-sur-Mer. Je ne vais pas comparer mes 3 pleins par mois à ce qu'ils remplissent, à ce qu'ils mettent eux dans leur bateau, mais enfin, ça me rappelle quand même des choses. Quand on est obligé de demander l'autorisation de son compte bancaire pour pouvoir aller travailler, eh bien je trouve que c'est un problème. Quand on est obligé de payer pour pouvoir aller travailler, je trouve que c'est un problème. Et je voudrais bien qu'on remette le problème là où il est. Oui, bien sûr, ils t'ont bloqué ce matin, Jean-Philippe, et j'en suis désolée. Et j'aurais râlé moi aussi dans la file d'attente et avec la peur de louper son train. J'entends tout ça. Mais en général, général, ce qu'on arrache, on l'arrache dans la rue. On l'arrache parce qu'on bloque. Et il faudrait peut-être remettre la faute là où elle est, c'est-à-dire sur les raffineurs. Ceux qui se gavent, ce sont les raffineurs. Alors moi, quand j'entends le ministre Lescure qui dit « oui, mais ben, je bondis de mon siège ». Je bondis de mon siège, mais il sait ce que c'est que d'être marin-pêcheur. Il sait ce que c'est, ce mec-là, pardon, ce ministre, d'être payé une misère pour un métier qui est tellement difficile. Donc, je suis en soutien absolu et total de ce qui est en train de se
1: d'accord,
2: passer.
1: Et vous allez descendre dans la rue ?
2: Ouais. Hein ? Ah ouais, je suis capable d'aller descendre dans la rue. Moi, pour le coup, je suis quelqu'un qui manifeste. Oui, s'il y a besoin d'aller descendre dans la rue, clairement, j'irai, bien évidemment.
0: Quand tu pourras plus rouler, quand tout sera bloqué, tu ne pourras plus
2: mais
0: rouler.
2: Mais c'est pas ce qui va arriver. C'est pas ce qui va arriver. Tout ne sera pas bloqué, mais qu'il y a un coup de force comme ça, c'est un cri de colère, c'est un cri d'alarme, c'est un appel au secours. Un appel au secours, il faut l'entendre. Évidemment, ça nous bloque. Vous, moi, ça nous bloque tous. Mais ouais, je suis prête à être bloquée un moment. Et peut-être ça m'empêchera de venir dans l'émission. Et quand on vient pas, on n'est pas payé. C'est normal, on est indépendant. Mais ouais, je suis prête à faire ça. Parce qu'à un moment, il faut les entendre, les marins-pêcheurs. On est bien content de trouver le poisson qui est très cher en ce moment, je suis complètement d'accord. On est bien content que ce poisson, tout frais, tout beau dans sa glace, nous arrive. Et moi, je veux continuer de manger du poisson avec des marins-pêcheurs justement rémunérés.
1: On termine avec des messages, c'est ça notre consultation, Charles.
5: Le message de Jean-Christophe qui nous dit « Oui, j'ai envie de bloquer, d'exprimer ma colère, mais j'ai peur que ça ne serve à rien. Que s'est-il passé après les gilets jaunes ? C'est le risque aussi. » Voilà ce que nous dit Jean-Christophe qui dit « Impossible de tenir jusqu'aux élections. » Et quand on vous pose la question, ces premiers blocages, ces manifestations, est-ce que vous soutenez cette contestation ? Pour l'instant, vous répondez « Oui » à 75%.
1: Ah ouais. Midi 43 dans Estelle Midi, c'est l'heure de Dame Cour 2027.
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1: Pierre-Antoine Damecourt, quel plaisir de vous retrouver. Et aujourd'hui, vous nous emmenez prendre le large, justement.
14: Et oui, Estelle, puisque pour les journées du patrimoine, Emmanuel Macron devrait découvrir Fort Boyard. Voilà. Alors, c'est pas sûr, mais on a hâte de voir ça. Même si, on ne sait pas si c'est vraiment une découverte pour le président.
1: Quoi ?
14: Une personne plus âgée que lui qui organise des jeux pour récolter des pièces jaunes. Oh, il y en a même à la maison, Manu. Alors, moi, j'ai une proposition. C'est qu'Emmanuel Macron emmène les candidats à la présidentielle sur le fort.
5: Ah oui.
14: Comme ça, on les départage. Partage là-bas, c'est plié, on parle plus de cette campagne, vous imaginez ? Allez, c'est parti, tout le monde met son gilet de sauvetage, on monte sur le petit Zodiac, c'est... Ah non, ah bah non, monsieur Retailleau, pourquoi vous crevez le Zodiac ? Non, c'est pas un bateau de migrants, c'est pour vous emmener sur le fort ! Alors, une fois sur place, alors là, on fait le grand jeu, on leur fait la totale, je vois bien un combat de boue entre Marine Le Pen et Jean-Luc Mélenchon, ou entre Gabriel Attal et Édouard Philippe, enfin, même en un contre un, les deux peuvent arriver à perdre. Je rappelle Glucksmann, on le verrait sur le tapis roulant qui accélère, vous savez, avec les seaux d'eau à décrocher au plafond, là. Oulala, ça va vite, ça va trop vite. Je pars à droite. Non, à gauche, Raphaël, à gauche. Et avec Olivier Faure derrière la porte, vous savez, une fois que la clepsydre est presque écoulée, vas-y, t'inquiète, t'as encore tout ton temps, là. Sors pas, Raphaël. Un Fort Boyard électoral, ça aurait de la gueule quand même. Hein. Fabien Roussel, on lui ferait une petite épreuve culinaire où il doit manger un truc qui le dégoûte, genre « Oh non, pas un steak de soja là, avec des ours, non !» Mais c'est super bon, en fait. Et puis à la fin, vous savez quoi ? Eh ben, on dit que c'est Félindra, tête de tigre qui gagne.
1: Ah ouais. Ouais.
14: Mais ouais, parce que c'est ma chronique, je l'adore, elle est sur le fort depuis 30 ans, elle se fait chier, donc voilà, Félindra 2027.
1: C'est le nouveau nom de votre chronique.
14: Félindra 2027. Super, allez, à tout à l'heure pour répondre.
1: Merci beaucoup, Pierre-Antoine Damecourt. Damecourt 2027.
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2: Mais est-ce vraiment du progrès, Anthony? En tout cas, on va s'intéresser à la question la plus vertigineuse du moment. Quel risque fait peser l'intelligence artificielle sur l'avenir de l'humanité? Vous avez 4 heures. Ce week-end, en tout
3: minutes.
2: Cas, ouais, les géants de l'IA se sont mis d'accord pour appuyer sur la pédale de frein, alors que les modèles deviennent de plus en plus puissants et de plus en plus incontrôlables.
3: Ouais, c'est ça. Il faut freiner d'urgence, c'est ce que disent tous les grands groupes d'intelligence artificielle. C'est rare d'avoir une telle unanimité hein, entre Sam Altman, donc c'est OpenAI et ChatGPT, Dario Amodei, c'est le patron d'Anthropic. Donc ça c'est Claude, et puis Elon Musk qu'on ne présente pas évidemment. Ils sont rarement tous d'accord, mais là ils disent ouais, il faut qu'on fasse quelque chose parce qu'il y a urgence à faire très attention. Le détonateur, ça a été, on en a beaucoup parlé, la démission de ce chercheur d'Anthropic il y a quelques jours, qui s'appelle Jacob Coxon, qui dit attendez, tous ces gens-là, ils jouent avec nos vies, c'est très très dangereux en fait, avec ces modèles qui deviennent de plus en plus intelligents. Et en fait, ce qui est intéressant, c'est que dans sa foulée, il y a plein d'autres chercheurs de haut niveau qui ont pris la parole pour dire un petit peu la même chose sur les réseaux sociaux. Un autre chercheur d'Anthropic qui dit de manière très tranquille, lui, il estime à 10% le risque d'une extinction de l'humanité dans la décennie. Donc c'est pas un scénario qui est extrêmement rassurant, on va pas se mentir.
2: Il est fiable, lui.
3: En tout cas, c'est des gens qui ont les mains dans le cambouis algorithmique. J'allais dire, c'est des gens qui savent de quoi ils parlent. Après, certains vont dire c'est de la com, etc. Je sais pas quel intérêt ils auraient réellement à faire ça. Ce qui est intéressant, c'est que Dario Amodei, donc le patron d'Anthropic, il a publié un long texte où il explique un petit peu les dangers selon lui de l'intelligence artificielle. Il dit oui, il y a eu quand même des incidents un petit peu inquiétants. Et ça, c'est du concret. Cet été, par exemple, on a une IA qui, alors qu'elle n'était pas censée du tout se connecter à Internet, a trouvé le moyen de se connecter à Internet et lancer une attaque informatique. Voilà, de manière autonome. Bon, ça déjà. C'est un petit peu flippant. Ouais, bah, elle s'entraîne, justement. C'est pas forcément très, très rassurant. Et Dario Amodei dit, on est au tout début. Parce qu'on va arriver vers des modèles. Alors, ce qu'on appelle l'amélioration récursive. En gros, c'est des IA qui s'auto-améliorent. Et là, on va arriver dans un monde où on n'est plus capable de les comprendre. On n'est plus capable de comprendre comment elles raisonnent. Et où elles vont devenir, en fait, beaucoup plus performantes, beaucoup plus intelligentes que nous. Lui, il imagine un scénario. Alors, pardon pour faire flipper tout le monde, hein. Où un essaim d'agents IA, donc des IA très puissantes, pourrait carrément prendre le contrôle d'Internet et générer des centaines de milliards de dollars, et ça, ce serait dans quelques mois de dégâts.
2: Oui, mais ça ne nous tuerait pas.
3: Bah, ça ne nous tuerait pas, ça pourrait quand même faire très très mal. C'est-à-dire que l'IA, on peut imaginer plein de scénarios assez terribles, sans forcément qu'elle nous tue, encore que, mais on peut imaginer un scénario où elle lance des cyberattaques massives sur, je sais pas,
2: ça ne le serait pas.
3: Bah, sur le si vous avez
2: système hospitalier, oui, c'est embêtant.
3: Système hospitalier, système électrique, toutes les infrastructures critiques, ça va pas nous tuer d'un coup, mais enfin ça va faire quand même beaucoup beaucoup beaucoup de dégâts.
2: Mais on peut pas lutter contre ça et mettre des barrières entre guillemets?
3: Bah, c'est très très compliqué en réalité de mettre des barrières. Si vous partez du principe que ces modèles vont devenir encore une fois beaucoup plus intelligents que nous, vous vous retrouvez dans un monde où bah vous êtes comme vous quand vous êtes dans une classe avec des enfants de 4 ans, vous pouvez les manipuler, faire un peu ce que vous voulez avec eux.
2: C'est vrai.
3: Et bah c'est un peu
4: avec
3: la même chose
4: que
3: là. Ouais, voilà, là les enfants de 4 ans, ce sera ce sera nous en fait. C'est-à-dire que vraiment l'IA pourra potentiellement nous faire n'importe quoi. Alors, je suis désolé de vous dire ça, je veux pas avoir l'air trop anxiogène moi.
2: Vraiment on est bien. Il y a 10%
3: de risque, on meurt tous. Ouais. Mais encore une fois, tout ça est à prendre avec des pincettes. Il y a des gens qui disent l'inverse, il y a aussi des chercheurs qui disent non, tout ça c'est n'importe quoi, on joue à se faire peur. Non mais il faut aussi prendre le problème, ce qui est très compliqué quand on est dans, y compris dans ma position moi qui suis ça au quotidien, je suis pas chercheur en intelligence artificielle, j'ai pas les mains dans les algorithmes, je suis pas à la tête d'OpenAI, donc je sais pas s'ils disent la vérité ou pas. Ce qui est sûr, c'est que leur parole, elle doit être prise au sérieux, et surtout, qui doit la prendre au sérieux? C'est les chefs d'État. Il doit y avoir une coordination internationale au plus haut niveau.
2: En ce moment.
3: C'est très compliqué. Donald Trump, il a dit non, tout ça, c'est n'importe quoi. Il faut absolument pas accélérer. Ouais. Parce qu'il y a aussi un enjeu de leur côté. Ils veulent pas décélérer parce que sinon, la Chine, elle, va continuer à accélérer. Ils veulent pas avoir de retard. Il y a des enjeux géopolitiques, géostratégiques qui sont absolument complexes et très importants. Et donc, du coup, on se retrouve dans une situation qui est assez, assez compliquée. Mais il faut être conscient de tous ces dangers, il faut vraiment les prendre en compte.
2: Merci de nous avoir bien plombé le moral.
3: Je suis désolé.
2: Anthony, c'était vraiment super.
5: Non, mais il y a 10 messages en même temps sur WhatsApp. Hervé, Pierre, Raphaël qui disent tous merci à Anthony de nous avoir raconté le scénario de Terminator, le jugement dernier.
3: Oui, alors c'est ça. À la c'est l'IA qui a généré ces messages.
2: Je l'ai pas vu.
3: À la différence près que l'IA, encore une fois, c'est pas Terminator dans le sens où elle a pas une volonté propre, elle n'est pas méchante, simplement le risque dont parlent les chercheurs, c'est par exemple vous lui donnez un objectif, résoudre le réchauffement climatique. le moyen le plus simple pour résoudre le réchauffement climatique.
4: C'est quoi ? Tuer tout le monde ?
3: Bah, c'est tuer tout le monde. Il n'y a plus d'humains, il n'y a plus de réchauffement. Enfin, vous, voilà.
2: Allez,
5: bon appétit.
2: Bonne pause
6: déj.
2: De quoi ? Demain, on
6: tient. Si on est encore là,
3: demain, on va sauver des vies. Aujourd'hui, j'ai exterminé l'espèce humaine. Voilà, avec notamment, alors extraordinaire ça, des drones ambulances qui commencent à être déployés en France, avec des défibrillateurs embarqués qui vont, sauver des vies.
2: On ne transporte pas les gens par drone.
3: Non, pas encore des gens. Ça pourra un jour, mais pour l'instant, des défibrillateurs pour pouvoir vous secourir le plus rapidement possible. Je rappelle, l'IA, c'est aussi formidable dans le domaine de la santé. Il y a plein de choses très positives avec l'IA. On en parle régulièrement, mais il faut aussi être conscient de ces dangers.
2: Merci beaucoup, Anthony. Morel.
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2: Et on va tout de suite poursuivre Estelle Midi avec la rupture de stock du jour. Et c'est celle d'au moins un type de carburant dans 13% des stations-service de France. Alors évidemment, la majorité des stations touchées sont des stations Total, dont les prix sont plafonnés à 2,25€ le litre de gasoil, 1,99€ le litre de sans-plomb. Des prix beaucoup moins chers souvent que leurs concurrents. Résultat, de longues files d'attente en station et des automobilistes parfois obligés de rebrousser chemin faute de carburant, Charles.
5: Alors côté gouvernement, on se veut rassurer. Aucun risque de pénurie de carburant, a dit ce matin la ministre déléguée à l'énergie, Maud Bréjon. Même message du côté des distributeurs, hein, comme Michel-Édouard Leclerc qui était ce matin sur RMC ou Dominique Schelcher de Système U. Ils assurent qu'ils ont du carburant. En réalité, 90% des ruptures concernent les stations Total, où on le sait, le prix du diesel est plafonné à 2,25, 1,99 pour le sans-plomb. Et c'est devant ces stations que des files d'attente s'allongent de plus en plus ces derniers jours. Maud Bréjon dit qu'elle est en discussion quotidienne avec Total pour s'assurer que tous les moyens sont en œuvre pour gérer cette crise et elle promet des dérogations pour permettre à Total de faciliter le transport du carburant le week-end, car c'est souvent le lundi que certaines stations se retrouvent en rupture. Pour l'instant, personne n'envisage un rationnement, mais la mesure ne serait pas tout à fait nouvelle. Ça a déjà eu lieu en 2016, par exemple. À l'époque, c'était la contestation de la loi travail avec 5 raffineries bloquées. Résultat, dans une dizaine de départements, les préfets avaient pris des arrêtés, limitant à 20 ou 30 litres le volume maximal de carburant pour les voitures. Idem lors du mouvement de grève des raffineries en 2022.
2: Alors, faut-il rationner les carburants dans les stations Total, Emmanuel Dancourt?
11: Si on pouvait ne pas créer une panique morale alors qu'il n'y a pas de pénurie nationale, pas de rationnement national. C'est pas parce qu'il y a quelques stations à sec que la France est à sec. On sait pourquoi tout le monde va chez Total, enfin tous ceux qui n'habitent pas à la campagne évidemment, parce que scoop, il n'y a pas de station Total dans la grande ruralité. Moi je suis pas du tout pour un rationnement parce que je trouve ça complètement disproportionné. Par contre, qu'il y a un plafonnement localisé, oui bien sûr. Si c'est succès total qui est touché parce que tout le monde y va, parce que les prix sont bloqués et que tout le monde y va avec ses par exemple, on peut dire un plafonnement de limite de litres, c'est-à-dire
2: oui, un rationnement.
11: Tes jerricanes.
2: C'est un rationnement.
11: Ah non, c'est pareil, un rationnement,
2: c'est tu peux prendre 10 litres, tu décides que tu prends 10 litres ou 20 litres, c'est la même chose
11: du mot. Moi ce que je ferais, c'est un plafonnement localisé. Total peut le décider par exemple sur ses stations avec vous avez le droit de remplir votre voiture, mais vous pouvez par exemple ne pas venir avec des jerricanes, peut-être, afin que tout le monde puisse se servir et que la station soit pas à sec à la fin de la journée. Et il faudrait pas que les stations Total soient accessibles aux plus paniqués et qui sont pas forcément ceux qu'on a le plus besoin. À un moment, faut laisser aussi les infirmières, faut laisser les artisans, faut laisser mais, tous ceux qui ont besoin de remplir.
2: D'où le rationnement en fait que tu appelles un plafonnement, mais qui est que tout le monde appelle un rationnement, qui est de rationner la prise de carburant à un certain nombre de litres. Est-ce que ça vous paraîtrait logique, Jean-Philippe? Parce que c'est vrai que c'est la double peine pour quelqu'un qui fait la queue pendant une heure, et tout d'un coup, il voit quelqu'un remplir 70 litres. Lui, il a plus rien, il est obligé d'aller faire 20 bornes pour trouver une autre station. Du coup, il rajoute des kilomètres, il rajoute de l'attente. Bah, c'est terrible, quoi.
4: Bah oui, il faut organiser un peu tout ça, mais il faut aussi quand même prendre conscience de ce qui se passe. Des gens qui, en effet, passent des heures à attendre, à faire la queue pour payer 10 ou 15 centimes de moins par litre. Moi, hier, j'ai fait le plein hier soir dans le Var. C'était à 2,12 €, un truc comme ça. J'aurais pu, en effet, plutôt que faire ça, plutôt qu'aller dans cette station, aller dans une station Total et attendre pour payer 10 centimes. Vous imaginez les Français en ce moment qui passent des heures à attendre pour pouvoir ou alléluia acheter un 1,99 €. Enfin, c'est fou quand même qu'on en soit
2: 50
4: là.
2: 50 centimes de différence, donc sur un plein de 50 litres, ça fait 25 €. Mais oui. C'est énorme en fait.
4: Et pour ceux dont c'est le métier, et en 2022, les Bouches-du-Rhône où j'habite avaient fait une priorisation. C'était pas un rationnement, c'était les secours, les soignants et les agriculteurs qui, comme les marins pêcheurs d'ailleurs, dès qu'ils sortent pour travailler, paf, ils prennent le tracteur, et ça leur coûte de l'argent. Donc ceux-là, ok, on leur donne la priorité chez Total où c'est 99 et de 35, mais les autres, ou de 25, mais enfin, c'est fou, il n'y a pas de pénurie, il faut le dire, c'est juste que Total est victime de son succès parce qu'il plafonne. Total qui est aussi raffineur.
2: Il y a quand même 1000 stations, hein? Oui. Il y a 1000 stations qui manquent d'au moins un carburant, c'est pas rien.
4: Et
2: quand
4: moi
2: même.
4: J'en ai beaucoup autour de chez moi d'ailleurs, Emma, tu dis très peu dans la ruralité. Moi je trouve que des Total, j'en vois partout dans la campagne provençale, aixoise, et ils sont victimes de leur succès, mais moi je rappellerai quand même toujours que Total c'est un raffineur, c'est-à-dire qu'en fait, il est aussi à la source du problème parce que on sait voilà, il se fait des résultats, il fait des marges, mais au final que la France se réveille et regarde des gens qui attendent pour quelques centimes, ça veut dire dans quel état on est, ça veut dire que les Français n'en peuvent plus, ils n'ont plus de centimes.
2: Enfin, on est d'accord, mais la question c'est, est-ce qu'il faut à un moment empêcher les gens de prendre 70 litres alors qu'il y en a d'autres qui patientent et qui veulent juste mettre parfois un complément, quoi. Voilà, 5 litres, 10 litres en fait.
6: Moi ce qui me rendait dingue la dernière fois, c'était de voir les gens avec les jerricanes, où ils disaient vraiment les gens sont prêts à faire un stock.
2: Je crois que c'est interdit en plus.
6: Et oui, c'est interdit, mais bon, vous voyez bien, c'est assez facile de mettre ça en place. Le pauvre pompiste qui a sa caisse, il a pas que ça à faire de faire la police, il a pas envie d'en prendre une.
4: Quand il y en a un.
2: Il est obligé d'en prendre pour aller mettre dans ta tondeuse, par exemple.
6: Mais bon, moi je me souviens très bien de la dernière fois.
5: Je vais préciser, la loi c'est 5 litres maximum si vous justifiez d'une situation d'urgence. Je dois aller dépanner quelqu'un qui a plus d'essence, etc. Mais en théorie, c'est 5 litres maximum.
6: Enfin, moi j'ai un très bon souvenir. J'étais avec ma fille, on avait fait une demi-heure d'attente pour arriver à une station et il y avait un type qui avait dans une énorme Audi. Alors j'ai rien contre les Audi, c'est très bien, mais énorme Audi, et il remplissait jerrican sur jerrican. Et je me souviens, je m'étais dit,
2: alors, j'ai plusieurs tondeuses.
6: J'ai deux, oui, c'est un grand tondeur. Il a un grand jardin, le monsieur.
5: C'est pour le bateau. Et alors,
6: pour le yacht. Il fallait prévoir le week-end. Non, je m'étais dit, est-ce que je prends mon courage à deux mains? Je vais le voir en disant, monsieur, vraiment, vous n'avez pas de morale, ou est-ce que je reste tranquille avec ma fille?
2: Non,
6: je suis resté avec ma fille.
2: C'est bizarre.
11: Moi, j'y serais allé.
6: Ouais, non, il me faisait.
11: J'y serais allé.
5: T'as râlé mes fenêtres fermées dans la voiture, quoi.
2: Non, c'est ce que je fais en permanence.
4: Vous vous souvenez de cet auditeur? On avait un auditeur il y a quelques mois, là, quand il y avait déjà une pénurie, qui avait carrément fait sa cuve particulière avec ses voisins.
5: Interdit et dangereux.
4: Évidemment,
2: c'est dangereux.
5: Oui, mais ça va mieux en le rappelant.
11: Je peux rajouter juste un petit truc que je me suis mal expliqué. Pour moi, un plafonnement, c'est tu limites le nombre de litres que tu peux prendre. Un rationnement, c'est quand la quantité elle est contrainte, limitée, et qu'il n'y a plus. C'est pour ça que ce n'est pas exactement la même chose. Et comme il n'y a pas de précarité, de pénurie, il n'y a pas de rationnement.
2: Luc est avec nous, il nous appelle de Fontainebleau, il est expert technique sur les véhicules militaires. Bonjour Luc.
9: Oui, bonjour.
2: Luc, est-ce qu'il faut rationner l'essence en fait et empêcher les gens de prendre 70 litres chez Total, quoi, tout simplement?
9: Alors, de mon côté, je ne pense pas. Hein. Moi, j'ai un métier qui fait que je roule énormément. Mm-hmm. Je fais à peu près 80 000 km par an. J'ai une carte Total, hein, comme beaucoup de professionnels.
2: Ouais.
9: Et c'est vrai que c'est devenu une vraie galère de trouver du carburant aujourd'hui. J'ai 4 stations Total autour de chez moi. Souvent, je n'arrive pas à trouver de carburant, ou alors il faut faire des files d'attente interminables.
2: Mm-hmm.
9: Donc, c'est très compliqué, mais de la rationner... Ce serait encore pire.
2: Mais vous avez un réservoir de combien, vous, Luc?
9: 45 litres.
2: Oui, donc ça va, c'est pas un gros réservoir, pour le coup. Enfin, c'est un réservoir
4: standard.
2: Mais quand vous dites j'ai beaucoup de files d'attente, vous pouvez attendre combien de temps à une station Total?
9: Là, ce matin, il y a très peu de temps, j'ai fait le plein. J'ai attendu peu de temps, finalement. J'ai attendu 20 minutes. J'ai attendu 35 minutes hier en faisant le plein également. Donc, ça fait perdre du temps sur les journées quand même.
2: D'accord. Mais vous êtes en tout cas malgré ces files d'attente contre le fait de rationner. Merci beaucoup Luc en tout cas d'avoir été avec nous. Ça donne quoi sur le WhatsApp, Charles?
5: Vous êtes beaucoup de clients pros, un peu comme Luc Thibault, qui nous dit: moi je suis ambulancier et j'achète toute l'année mon carburant chez Total depuis des années avec la carte pro. Et bien depuis quelques mois je suis complètement pénalisé dans mon quotidien, ça ralentit mon activité parce que je suis obligé de faire la queue derrière tous les particuliers qui eux-mêmes viennent chez Total. Les clients pros habituels devraient être priorisés. Voilà ce que propose Thibault.
6: Ah bah non,
5: parce
2: que c'est des gens qui ont bossé aussi. C'est pas une vente privée.
6: T'as ton bracelet VIP.
2: Vous avez la carte Total?
5: Attendez, il est ambulancier, il a besoin de rouler toute la journée. Il peut pas perdre 2 heures par jour à faire la queue derrière Madame Michu qui veut aller faire
2: la queue. Mais Michu, on peut l'avoir, la carte Total, en fait.
4: Donc les patrons doivent pouvoir mettre en place une alternative. Ok, on a une carte pro habituellement, mais là, vous pouvez aller ailleurs et vous faites des notes de frais.
11: Ou alors juste une pompe dans les stations qui sont assez grandes, Total, une pompe réservée aux pros. C'est tout.
5: Avec une carte Gold Total.
4: Oui, un service VIP.
2: Ouais, un service VIP. Platinium avec voiturier.
5: Avec un
2: On a Pierre Chasseret qui est notre invité sur ce débat, délégué général de l'association 40 millions d'automobilistes. Bonjour Pierre.
12: Salut Estelle, bonjour à tous.
2: Et merci beaucoup d'être avec nous. Alors, le gouvernement n'arrête pas de nous dire il n'y aura pas de pénurie, rassurez-vous. Bon, est-ce qu'on peut les croire? Ça, d'abord, c'est la première question.
12: Oui.
2: Là-dessus, d'accord.
12: Là-dessus, oui, on va faire très vite. On va les croire. Oui, effectivement, il n'y a pas de pénurie. C'est pas une pénurie, c'est juste
2: non,
12: que
2: pour l'instant,
12: c'est pas cher. Voilà, c'est là où c'est pas cher, les automobilistes vont, mais on est tous pareils, on a envie de payer moins cher. Quand vous vous faites escroquer par les taxes dans les stations-service françaises parce que l'État, comme un mort de faim, un toxicomane des taxes, refuse de baisser sa fiscalité, ben vous finissez
2: toujours
12: chez
2: dans la
12: Total.
2: Mesure, hein, Pierre. Voilà.
4: Oui, c'est bien Pierre Chasseret.
12: C'est une réalité. Estelle, si demain vous m'invitez moi et des amis à table chez vous, et qu'au final au moment du dessert je mange 60% du gâteau, vous me foutrez dehors, vous allez dire Pierre, c'est pas normal.
2: Oui, je vous réinviterai pas.
12: Sur les taxes, voilà.
2: Et Pierre Chasseret, est-ce qu'il faudrait quand même, pour que tout le monde puisse bénéficier des ristournes de Total, instaurer un rationnement, que tout le monde ne puisse pas faire sa petite affaire et puis après partir tranquillement en prenant 5 jerrycans, 80 litres d'essence, etc.
12: Alors ça, on a des responsables de stations-service qui avaient refusé déjà les jerrycans. Ça sous-entend déjà qu'il y a quelqu'un juste à côté de la station pour vérifier.
2: Oui.
12: Vous prenez Jacques Weiss, qui est le président, 1m95, c'est le président des stations-service indépendantes en France. Il représente environ 6000 stations-service. Bah, lui, c'est ce qu'il préconisait, c'est-à-dire de faire en sorte qu'il y ait un juste partage des choses, parce que on va pas jouer la carte de l'égoïsme. Celui qui vient remplir 150 jerrycans, ça devient un peu ridicule, et c'est surtout pas très collectif. Dans une équipe, ça marche pas. Et la France, c'est une équipe. Je comprends que chacun soit tenté de vouloir bénéficier du meilleur prix. Et j'ai aucun problème sur le fait qu'au bout d'un moment, tout le monde va chez Total pour tenter d'avoir un meilleur prix. Premier arrivé, premier service, ça on comprend. Mais de là à remplir jerrycan sur jerrycan, c'est ridicule. On parle pas de celui qui a mis 4 litres de plus pour sa tondeuse à gazon, évidemment. Je parle de celui qui va remplir l'équivalent du coffre de l'oncle Picsou dans son jardin. Là, ça n'a pas de sens.
2: Oui, mais alors, justement, de dire, par exemple, dans les stations Total, voilà, vous pouvez pas remplir plus de 20 litres. Est-ce que ce serait gênant?
12: Non, là oui, c'est gênant. Si on peut même pas faire un plein, il y a quand même un problème dans ce.
2: Mais il y a plein de gens qui font plus le plein aujourd'hui, hein, Pierre,
12: J'entends, mais c'est pas une raison pour dire vous n'avez plus le droit de faire votre plein. Ça devient absolument ridicule. Si on en arrivait à ça dans notre pays, c'est qu'on a un sérieux problème. Mais le problème, on le connaît. Le problème, c'est un prix délirant, des taxes trop présentes. Et vous voyez, on vient de lancer un site internet, balanceTonPlein.fr.
2: Ah ben, j'allais vous en parler, tiens.
12: Eh ben voilà.
2: Alors.
12: Eh ben, oui, je vous écoute.
2: Est-ce que aujourd'hui on parle beaucoup du carburant, du diesel, notamment à 3 euros. Dans Balance ton plein, vous incitez les gens en fait à prendre des photos et à montrer à combien sont les litres de carburant dans les stations-service des gens. C'est quoi le plus fort prix au litre que vous ayez vu?
12: Voilà, pour l'instant, dans ce qu'on a reçu, hein, on a reçu du 2,99 euros. Wow. Euros litre. 3 euros le litre, hein. On y est, ça y est, c'est fait. Donc vous vous rappelez, il y a quelques temps, on s'était parlé au tout début, au mois d'avril, et puis je vous avais dit, mais on ira à 3 euros le litre, Estelle. Bon, ben voilà, ça y est, c'est fait.
2: C'était où?
12: Maintenant, c'est du côté de si je dis pas de bêtises, du côté de Chelles ou de Champs-sur-Marne, on est dans le 77. De
4: ah, Chelles, pas la station Chelles.
2: Chelles-la-Ville. Oui, c'est Chelles à Chelles, on peut pas savoir.
12: Non, mais j'invite surtout aujourd'hui, parce qu'on parle beaucoup de mouvements sociaux, on parle de cette France qui n'en peut plus, on a trouvé une petite solution qui peut éviter d'avoir des émeutes, de la violence, et un pays qui repartirait dans quelque chose qu'on n'a pas très envie de voir. On a lancé, en s'appuyant finalement sur le meilleur d'internet, balancetonplein.fr, et sur ce site, et ben, même vous Estelle, vous pouvez le faire, vous allez voir en trois clics, on va rendre visibles tous les invisibles de France. Pourquoi? Parce qu'en fait, on vous propose de rentrer votre code postal, et donc vous êtes pointé sur une carte qui est réactualisée, parce que le site bug sinon, donc on réactualise la carte toutes les 2-3 heures, et on voit cette France qui est en train d'attraper la varicelle, parce que de plus en plus de points se placent sur la carte de France par ville, et ça c'est une vraie manifestation, parce que dessus vous avez tous les
2: ça,
12: gens...
2: Si vous êtes énervé par les prix de l'essence, et ben vous allez sur balancetonplein.fr et puis vous cliquez en fait sur votre lieu, votre localisation. Bah écoutez, merci et puis bravo pour cette opération, Pierre Chasseret. On ira voir si ça a du succès ou pas. Oui, Jean-Philippe.
4: Je sais même pas si on a le droit en fait de rationner uniquement les stations totales, parce que

0: vide depuis hier. Vous êtes nombreux à en témoigner aussi de ces stations à sec. Erwan nous dit, j'ai une voiture de fonction, je n'ai pas le choix, je dois faire le plein chez Total. Bah, résultat, je perds du temps tous les jours. Je galère, je dois faire 5 à 6 stations pour enfin réussir à faire le plein. Je suis obligé de faire très attention et résultat, eh ben, je m'arrête dès que je vois une station, même si je ne suis pas à vide, pour remplir un peu parce que je ne suis pas sûr de le retrouver rapidement.
1: Ça, c'est ce que font les gens qui roulent à l'électrique. Vous savez, bah, voilà, dès que...
0: Mais
1: oui, en fait, vous arrêtez dès qu'il y a une borne de recharge qui est libre, bah, vous arrêtez, etc. Et justement, Emma, on parlait des prix des carburants et il y a quelques semaines, vous avez dit que vous réfléchissiez à passer à l'électrique. Est-ce que ça y est, vous avez franchi le cap ou pas du tout?
2: Attends, il faut déjà que je m'achète un vélo électrique et j'ai pas les moyens.
1: Ah oui,
2: donc tu te doutes bien qu'acheter une voiture électrique.
1: Mais d'occasion, je parle pas de neuf.
2: Mais même
1: évidemment.
2: D'occasion. Aujourd'hui, honnêtement, je peux pas. Et puis tu sais, en campagne, c'est pas pareil l'électrique. T'as pas des bornes partout, donc faut que tu fasses installer la borne. En campagne, t'as des distances, donc faut être sûr que la voiture elle va tenir. Si je prends de l'occasion, est-ce qu'elle va vraiment tenir?
3: Oui, enfin,
2: c'est
3: en campagne,
2: toute une réception.
3: Si t'as un garage. Si t'as une maison chez toi, tu peux brancher sur une prise très classique.
4: Non, alors attention, viens dans mon village. Viens dans mon village.
3: Oui, dans ton garage, t'as une prise.
4: Mais tout le monde n'a pas un garage.
3: Mais
4: vous avez une vision.
2: Non, pas du tout, j'ai une grange. Il n'y a pas d'électricité.
3: Dans une grange, t'as de l'électricité.
2: Mais pas sûr que non.
3: Ah bon, mais tu vis dans le noir.
2: Mais je vis dans un truc à l'ancienne.
1: Non, mais vous avez l'électricité chez vous, Emma.
2: Oui, mais pas l'électricité.
4: Non, mais on n'est pas tous dans des maisons.
2: On a des murs comme ça, il n'y a pas de prise à l'extérieur.
4: Oui, on n'est pas tous dans des maisons.
3: Tu achètes une rallonge.
4: Ça c'est interdit. Dans mon village, j'en vois de plus en plus de ces rallonges. Vous n'avez pas le droit de sortir une rallonge sur l'espace public. Et ça c'est interdit.
3: Oui,
4: on en voit de fois
3: s'arranger un peu avec la loi.
0: On vous a posé la question.
1: On va retourner
0: chez Total.
1: Oui, retournons chez Total.
0: Oui, face à la perspective de pénurie, en tout cas, il y a eu beaucoup de ruptures d'approvisionnement ces derniers jours. Faudrait-il rationner le carburant dans les stations Total? Vous avez répondu non à 72%.
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2: Salut Estelle.
3: Ça va ?
2: Oui, beaucoup de messages de nos auditrices sur le répondeur pour notre nouveau chroniqueur, Benjamin Muller. Ouais, Benjamin, ne faites pas l'innocent. Vous tapez dans l'œil des ménagères.
4: Ah bah ça, c'est la chaîne sur le torse nu.
2: La chaîne sur le torse nu.
5: Je ne suis pas torse nu.
2: Si, si. Alors,
5: torse
2: nu, il est épilé. Il a une petite chaîne en argent.
4: Allumez RMC Story, il est à poil. Le gars, il a enlevé 6 boutons de la chemise. Il dit non.
6: Alors, Canal 23 de la TNT.
2: Canal 23, l'épilation a été faite ce matin.
5: Vous auriez pu me le dire,
4: le chien.
5: Les ménagères de l'audience.
4: Ah, donc ça fait une heure et demie que vous voulez.
2: D'ailleurs, Estelle.
4: C'était comme ça dans l'émission d'avant aussi.
2: Estelle a fait le coup, elle va monter un business, elle va lancer du merchandising Benjamin Muller. Il y aura le mug Muller à 39,90€, le t-shirt Muller Forever à 70€. Oui, Estelle doit payer ses prochaines vacances à l'île Maurice.
4: Et pas du tout.
2: Ne me regardez pas comme ça, Jean-Philippe Doux. Il y aura un briquet, Jean-Philippe Doux.
5: Ah.
2: Pour allumer
5: avec
2: la flamme.
5: Une grande flamme, j'espère.
2: Pour allumer la flamme.
4: Allez, premier message. C'est Yannick.
7: Oui, bonjour. Je vous signale un braquage au 106 boulevard d'Aubenton à Paris. Ça se passe juste là, sous mes yeux. Ils sont en train de tout me prendre, là. Je vais repartir sans rien, à poil. Vite, dépêchez-vous. Pompe numéro 2, le pistolet mal raccroché. Pompe numéro 2, merci.
2: Ah non, c'est pas un braquage, c'est juste un plein d'essence. Remarquez, en ce moment,
4: c'est à peu près pareil.
2: C'est la même chose.
4: Message suivant.
8: Oui, bonjour, ici le FLAN, le Front de Libération Anticapitaliste de la Nièvre. Nous revendiquons l'action menée ce week-end dans plusieurs supermarchés U de Nevers. Nous avons ouvert tous les paquets de pain de mie sans croûte pour pouvoir les remplacer par du pain de mie avec croûte. Wow. Cette société

0: consommation ne tiendra pas longtemps. Le chaos est en marche. À mort le capitalisme.
1: Oula, le FLAN qui va faire trembler le capitalisme. Ils seront d'ailleurs cet après-midi à la supérette de Saint-Arnoux, où ils vont faire une opération Babybel, Estelle.
2: Mais c'est quoi?
1: Ils vont juste manger des Babybel, voilà.
2: Ah oui,
1: non, ça va.
3: Il y a des combats.
1: Il y a des combats.
2: Message suivant.
4: Oui, bonjour Estelle, Véronique Dupuis. J'habite à côté de l'aéroport de Roissy-Charles-de-Gaulle. Et vraiment, on en a... C'est insupportable. Ça nous... On n'en peut plus. Ils vont nous rendre fous. Merci.
1: Oui, bah Véronique, je suis désolé, on ne comprend pas votre problème. On aimerait bien vous aider, mais rappelez-nous, parce que là, c'est pas très clair.
2: Message suivant.
5: Ouais, bonjour, Pascal de Boulogne. J'en peux plus, là. Ma femme n'arrête pas depuis le concert de Céline Dion samedi, là. Je n'en peux plus, donc... Bon, si vous avez besoin d'un système d'alarme, venez la chercher, mais vite.
1: Non, oula. Vous l'avez la note ou pas, Estelle?
2: Non.
1: Parce qu'elle l'a eu, Céline, samedi, vous avez vu, elle a
2: retrouvé
1: sa note.
2: Non, mais ouais,
1: et vous, non?
2: Bah, non.
1: Même
2: non.
1: En karaoké un peu?
2: Ah, non. Non, bah, non.
1: Bon,
2: non. Non, je vous assure, je.
1: Je veux pas savoir. C'est...
2: Ah, non. Il faut quand même avoir une voix très particulière pour faire du Céline. Non, je ne tenterai pas ça maintenant. Nous allons terminer.
1: Non, mais ça, je suis bon. On n'a pas fini, Estelle. C'est pas le dernier. Il y en a encore un.
2: Ah, mais tout à fait. Et l'avant-dernier.
6: C'est ce qu'elle a dit, hein.
2: L'avant-dernier message.
4: Oui, Estelle, c'est encore Véronique, là, à Roissy. Non, vraiment, les... C'est tard le soir, donc on a monté un collectif contre les... Donc rejoignez-nous sur le site. Merci beaucoup.
1: Ouais. Bah, si vous ne mettez pas du vôtre, on va pas pouvoir vous aider là.
6: Vous fermez la fenêtre.
1: Vous fermez la fenêtre, voilà. Carrément. Oui, ça y est, on termine par une très très grande annonce.
2: Ah bon?
1: Oui.
4: Coucou mes petits compatriotes, c'est Françoise. Bon, j'ai une grande nouvelle à vous faire, Estelle. Attention, roulement de tambour. J'ai décidé de me présenter à la présidentielle. Voilà, Fanfan 2027. Ah, vous allez voir, je vais la redresser la barre, moi. Ah ben, et ça commence déjà avec celle de Monsieur le maire. Merci pour la signature. Eh ben, pour un maire, ça faisait longtemps qu'il n'avait pas vu de salle des fêtes. Allez, plus 499 parrainages à trouver. Votez Fanfan.
1: Bon, voilà, ça y est.
2: On l'attendait pas, celle-là,
1: des deux. Ben, on va suivre sa campagne de...
2: Ah bah, oula.
1: Allez, oula, on efface les messages et demain, on recommence.
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9: Bonjour à toutes et à tous et bienvenue sur RMC. Bon réveil, c'est reparti pour le Morning. On est ravis de vous retrouver avec toute l'équipe, avec Clément qui vous attend au standard au 32-16. Bonjour ma chère Élise.
10: Bonjour Mathieu, bonjour à toutes et à tous. Comment ça va ce matin?
9: Pas trop mal, Petit mercredi, la bascule, la fameuse, Géraldine est là.
10: Salut tout le monde.
9: Ça y est, c'est fini l'été?
10: Pour l'instant, non pas complètement, ça revient la semaine prochaine.
9: Mais non.
10: Ah si, c'est
9: on va avoir
10: pas,
9: le show encore la semaine prochaine. Oui. Ça s'arrête jamais.
10: Non.
9: C'est l'histoire sans fin. Bref, alors tiens, une autre histoire sans fin. On va pas vous demander seulement combien vous payez le carburant. Trop cher, ça c'est certain. Vous nous l'écrivez tous les jours.
10: Mais on vous demande aussi si vous avez réussi tout simplement à faire le plein. Si vous constatez des tensions, 10% des stations rencontrent des problèmes d'approvisionnement, essentiellement les stations Total où le prix est plafonné. Est-ce que vous galérez à trouver le carburant le moins cher? Est-ce que vous faites un peu plus de route pour ça? Des détours même? Les frontaliers peut-être vont carrément à l'étranger. Est-ce qu'il y a des tensions dans votre station?
11: Sur le chemin, j'ai vu à peu près 4-5 stations sur lesquelles il n'y avait pas du tout d'essence. J'ai trouvé celle-ci, donc une demi-heure d'attente quand même sur une nationale où ça roule assez vite.
9: Alors on a aussi constaté des actes de vandalisme sur des stations où il était tagué le mot voleur. Ça c'était dans le nord de la France. On parle aussi de vol, de siphonnage, de réservoir. La Fédération Nationale des Transports Routiers déplore une hausse des vols depuis le début de l'année. Alors vous êtes conducteur poids lourd, vous avez été déjà nombreux à témoigner. Vous en avez été victime, vous l'avez constaté. Comment est-ce que vous vous protégez de ces vols? Vous témoignez au 32-16 ce matin.
10: Le carburant est toujours à la une et la colère qui va avec, la flambée des prix surtout.
12: Avec une consommation pour les chalutiers entre 8 et 10 000 litres par semaine, la pêche n'est plus rentable au prix du gasoil actuel.
10: Le dépôt de pétrolier de Fos-sur-Mer hier, le port de Sète, plus tard cette nuit encore. Les pêcheurs lancent les mobilisations, les blocages, les manifestations. On surveille tout ça, l'irritation qui est la vôtre. Dites-nous si on se mobilise près de chez vous, est-ce que vous soutenez ces manifestations? Est-ce parce que vous souhaitez aussi qu'elle dure.
9: Ben oui, il y avait même l'appel à la révolution lancé par Fabien Roussel ce week-end. C'est l'invité d'Apolline à 8h30 dans le face-à-face. On vous attend pour en parler au 32-16 sur le WhatsApp RMC 06-12-424-424. À la une, aujourd'hui aussi, le scandale du périscolaire parisien.
10: Hier, Anne Hidalgo a reconnu un échec collectif, une faillite dans la protection de nos enfants. C'est pas rien, les parents concernés peuvent nous appeler. Est-ce que ça répond à l'émotion suscitée par ces accusations de violence, de viol, d'agression sexuelle sur mineurs dans le périscolaire parisien?
9: Est-ce que ça répond à l'inquiétude généralisée des parents aujourd'hui? C'est peut-être la vôtre, hein. Ça, c'était une des grandes inquiétudes de la rentrée dans de nombreuses familles. Et puis, en même temps, il y a cette décision de justice. Hier, un animateur de 38 ans, condamné à 5 ans d'emprisonnement, dont 4 ans avec sursis, pour des agressions sexuelles commises sur 9 enfants. C'est la première condamnation à de la prison ferme dans ce dossier, sauf qu'il bénéficie d'un aménagement de peine sous bracelet électronique. Son avocate est satisfaite.
3: C'est adapté à son profil. Ça va lui permettre de continuer son suivi et donc de se soigner ce qu'il souhaitait.
10: En attendant, il a dormi en liberté cette nuit. Animateur condamné, reconnu coupable d'agression sexuelle sur 9 fillettes. Ça vous fait réagir, vous n'hésitez pas. Est-ce que la justice a saisi la mesure de ce qu'Anne Hidalgo appelle un échec collectif? Là aussi, on vous attend au 32-16 pour en parler. Alors que Sébastien Lecornu promet 1,5 milliard d'euros contre les violences sexistes et sexuelles.
9: Le choix de la rédaction ce matin zoom sur les avis qu'on laisse sur Internet. 4 étoiles, une note 5 sur 5 ou sur 10. Bon, évidemment, Google, TripAdvisor ou la moindre application aujourd'hui, hein, Uber, Booking. Est-ce que vous notez les services dont vous bénéficiez? Et surtout, est-ce que vous lisez les notes ou les commentaires des restaurants et des hôtels? Cette folie de l'évaluation des notes, ça atteint même les médecins généralistes désormais.
10: Mais est-ce que c'est bien raisonnable de noter un hôpital comme un bistrot de quartier? C'est notre enquête à 6h10, mais d'ores et déjà vos témoignages au 32-16. Est-ce que vous laissez des notes et est-ce que vous les consultez? Moi, je regarde, mais je ne note pas.
9: Je m'interdis de noter, moi, ouais, et d'en prendre...
10: À moins que la note soit excellente.
9: Ben non, au début je me disais ça, mais en fait non, ça marche pas. Bon bref.
10: Est-ce que vous dire comment vous faites.
9: Regardez, et puis pardon, les commerçants aussi. Il y a des commerçants qui vont vous dire, moi j'ai pris un 1 sur 5 une fois, ça m'a fait perdre du chiffre d'affaires, etc. Juste parce que le gars, ni bonjour, ni madame, ni au revoir. Bref, il y a plein de petites histoires là-dessus, vous allez témoigner au 32-16, n'hésitez pas.
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9: Géraldine Demory est avec nous à 4h59. Donc a priori, c'est pas fini. Il va encore faire chaud à un autre moment, bientôt,
2: ouais,
9: prochainement.
2: Voilà, mais pas aujourd'hui,
9: mais là,
2: parce
9: ça se calme.
2: C'est la dégringolade, même pour les températures. On perd facilement 10 degrés par rapport à hier. Il fera 21 à Lille. On aura 22 à Paris, à La Rochelle, à Rennes. 23 à Nantes, Bourges. 24 à Toulouse. 25 à Bordeaux. Il fera 26 à Lyon. On aura quand même encore 30 à Marseille, 31 à Montpellier, avec un temps entre nuages et éclaircies. Alors pas mal de nuages ce matin des Pyrénées à l'Alsace avec quelques averses. On aura des éclaircies qui arriveront dans cette zone cet après-midi. Puis ailleurs, il y aura des éclaircies mais aussi un petit risque d'averses.
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10: Et on se réveille avec le journal de Quentin Vinet. Bonjour Quentin.
14: Bonjour à tous les deux, bonjour à tous.
10: À la une, la tension face à la flambée des carburants.
15: Tension dans la rue avec des actions de pêcheurs depuis hier matin dans le sud et tension à la pompe avec 10% des stations dans lesquelles il manque au moins un carburant. Les ministres vont devoir se serrer la ceinture, mais alors encore plus que prévu. Vous allez voir que Matignon demande un nouvel effort et une première condamnation, vous l'entendrez, à de la prison ferme dans le scandale du périscolaire à Paris.
9: Est-ce que vous avez réussi à faire le plein? La question commence à se poser dans certaines stations-service.
15: Et pourquoi? Parce que le litre d'essence dépasse désormais son pic de 2022. 2,15€ le litre de sans-plomb 95 en moyenne. Celui de gazole est proche de son record du début d'année. 2,35€ désormais le litre de diesel. Ça, ce sont les derniers chiffres du gouvernement qui parlent de tension. Au moins un carburant manquant, donc dans 10% des stations. Et sans surprise, c'est la ruée essentiellement chez le géant Total qui plafonne les prix et qui a parfois du mal à suivre la cadence, comme ici dans l'Essonne avec Charlotte Guerre.
16: Une file d'attente d'une dizaine de voitures, certaines pompes hors service et d'autres en train d'être ravitaillées. Ryan, 26 ans, parcourt chaque jour une soixantaine de kilomètres pour se rendre au travail. Il vient enfin de réussir à faire le plein alors qu'il roulait sur la réserve.
11: Sur le chemin, j'ai vu à peu près 4-5 stations sur lesquelles il n'y avait pas du tout d'essence. J'ai trouvé celle-ci, donc une demi-heure d'attente quand même sur une nationale où ça roule assez vite. C'était un peu chaud, mais on a fini par trouver quand même.
16: Tony lui aussi a fait la queue pour faire le plein d'essence. Il n'a pas attendu de le faire au dernier moment, par crainte des ruptures de stock.
14: D'habitude, je fais le plein lorsque je suis en réserve, mais là, il me restait encore 125 km d'autonomie. Je préférais faire le plein en avance.
16: Total Energy affirme qu'il ne s'agit pas d'une pénurie, mais bien de tensions d'approvisionnement. Le fournisseur assure avoir augmenté de 30% ses livraisons de carburant pour y faire face.
10: Et vous nous dites ce matin au 32-16, est-ce que vous galérez à trouver du carburant près de chez vous, notamment dans les stations plafonnées où le prix est le moins cher? On vous attend, on fait le point au 32-16, WhatsApp RMC aussi, 0612 424 424.
15: Et c'est dans ce contexte que les pêcheurs se mobilisent dans le sud en plus du blocage du dépôt pétrolier hier matin à Fos-sur-Mer. Ceux de 7 ont immobilisé hier un navire de croisière. Et il y a donc les premiers rassemblements citoyens contre la vie chère. Une cinquantaine de personnes hier qui ont défilé dans les rues de La Rochelle. Un autre rassemblement annoncé là ce matin à Marseille, au grand rond-point du quartier de l'Estac. Les appels qui sont lancés, vous le savez bien, sur les réseaux sociaux.
10: Et voilà dans quel contexte le gouvernement va devoir livrer à la fin de la semaine une première ébauche du budget 2027.
15: Un séminaire gouvernemental est prévu demain. Un gouvernement qui prévoit de faire 30 milliards d'euros d'économies. Et alors, on vous le révélait dès hier sur RMC, Thomas Becker du service politique, le Premier ministre Sébastien Lecornu vient d'écrire à ses ministres pour leur demander de faire encore plus d'économies que prévues dans leur ministère.
17: Oui, avec une consigne, rester pour 2027 au même niveau de dépenses que cette année, ce qui revient à une baisse de moyens si l'on prend en compte l'inflation. À Bercy, un conseiller explique que depuis juillet, les services identifient des sources d'économies aux ministres désormais de trancher, tous concernés sauf les armées. Le temps presse pour le gouvernement, il doit envoyer le budget au Haut Conseil des Finances Publiques dans les prochains jours. Dans cette dernière ligne droite, le Premier ministre veut faire comprendre aux Français que l'État, je cite, « s'impose l'exemplarité en matière de dépenses, un effort financier mais aussi politique ». Le Premier ministre assume, il faut préserver des marges de manœuvre pour le débat parlementaire, une façon d'anticiper d'éventuelles concessions du gouvernement dans les prochaines semaines pour éviter la censure.
15: Et dans le journal Le Monde, Sébastien Lecornu détaille les contours de la future loi intégrale contre les violences sexistes et sexuelles, un peu plus de 3 milliards d'euros au total, dont 2,6 milliards pour la protection de l'enfance. Des montants qui correspondent en réalité aux moyens déjà engagés cette année.
10: À ce sujet, la justice a prononcé une première peine de prison ferme hier à l'encontre d'un animateur périscolaire de Paris.
15: Oui, 5 ans de prison, dont un enferme sous bracelet électronique, à l'encontre de cet animateur de 39 ans qui était jugé pour des agressions sexuelles sur 9 petites filles âgées de 5 à 10 ans dans une école du 15e arrondissement. C'était ces dernières années, à Cassandre Brault.
18: Oui, avec cette décision, le tribunal reconnaît le statut de victime pour les 9 fillettes qui racontent des attouchements de leur partie intime à travers leurs vêtements, parfois à plusieurs reprises. Deux d'entre elles rapportent que l'animateur a pris leur main pour la mettre dans la poche de son pantalon. Une première condamnation à une peine de prison ferme dans l'affaire du périscolaire parisien qui donne de la crédibilité à la parole des victimes pour maître Karine Durieux-Diebolt, avocate d'une des familles.
19: Elle s'attendait à une peine à peu près comme celle-ci et je dirais que véritablement ce qui est important aussi c'est que la parole des enfants soit entendue et que la justice essaye de acter la gravité des faits et d'éviter la récidive.
18: Éviter la récidive, notamment avec l'exécution provisoire de la peine d'un an d'emprisonnement à domicile sous bracelet électronique et avec les 10 ans de suivi socio-judiciaire. Maître Anaïs Casseleux est l'avocate du prévenu.
3: C'est adapté à son profil. Ça va lui permettre de continuer son suivi et donc de se soigner ce qu'il souhaitait.
18: L'animateur écope également d'une interdiction d'exercer une activité en contact avec des mineurs ainsi que son inscription sur le fichier des auteurs d'infractions sexuelles.
15: Nos institutions ont failli. C'est un échec collectif. Voilà ce que disait hier l'ancienne maire de Paris, Anne Hidalgo, devant la commission du Sénat sur ces violences sexuelles dans le périscolaire parisien. Et l'actuel maire de la capitale, Emmanuel Grégoire, sera auditionné, lui, aujourd'hui.
9: Il y a beaucoup de parents qui nous écoutent et qui font partie de ces parents qui ont pu être stressés par ce dossier, sans forcément être directement concernés, impliqués. Est-ce que cette décision de justice vous convient? Est-ce que vous sentez qu'on a saisi la mesure de la faillite des institutions, je reprends les mots d'Anne Hidalgo, quand cet homme condamné pour des agressions sexuelles sur 9 petites filles dort en liberté cette nuit? Vous réagissez au 32-16 encore ce matin.
15: Les affaires de menaces à l'école qui se multiplient. Un père de famille est en garde à vue depuis lundi soir à Marseille pour avoir menacé de mort 4 membres du personnel d'une maternelle du 13e arrondissement marseillais. Le père de famille interpellé en début de semaine, lui près de Bordeaux, est toujours en garde à vue depuis hier. Ça a été reconduit pour 24 heures. Et le préfet de Lyon assure que des gendarmes seront déployés jusqu'à la fin de la semaine devant l'école de Véron, c'est près d'Auxerre, où une mère de famille, mère d'un élève, sera jugée en fin d'année pour avoir mimé un geste d'égorgement à l'encontre d'une enseignante.
9: Et là aussi, on vous attend. Les enseignants, en particulier, les personnels de direction d'établissements scolaires, qu'est-ce que c'est que cette série à la rentrée? Cette inquiétude qui est la vôtre aussi de voir des parents menacés, c'est pas seulement insultés, harcelée, c'est menacée d'agression. Là aussi, vos témoignages, vos réactions au 32-16.
10: Il est 5h07 sur RMC. On reparle ce matin de Rachida Dati, l'ancienne ministre, à rendez-vous avec la justice.
15: Elle sera jugée donc à partir d'aujourd'hui pour trafic d'influence et corruption passive en faveur du groupe Renault-Nissan, en cause 900 000 euros qu'elle a touchés entre 2009 et 2013 pour un supposé travail d'avocate auprès du groupe automobile. On va donc la revoir, hein, Romain Cluzel, elle qui se fait discrète depuis sa défaite aux dernières municipales à Paris.
20: Oui, fini les invectives lors des conseils de Paris. Face au nouveau maire Emmanuel Grégoire, Rachida Dati est discrète, plus souvent absente dans l'hémicycle. Même si ses soutiens assurent qu'elle n'a pas lâché la politique locale, plusieurs reconnaissent que Rachida Dati a pris du recul depuis sa défaite à l'élection municipale de Paris en mars dernier. Un proche insiste, quand on prend une claque électorale, on prend du champ, c'est normal. Pas d'interview non plus ces derniers mois, surtout à l'approche de ce procès crucial pour la suite de sa carrière. Rachida Dati le sait, si elle est reconnue coupable, elle risque l'inéligibilité, voire une interdiction d'exercer dans la fonction publique, alors que l'ex-ministre de la Justice a récemment demandé à reprendre un poste de magistrate. Officiellement, Rachida Dati a hâte de pouvoir s'expliquer, elle est combative, mais une proche l'admet, elle ne peut pas être complètement sereine avant ce procès.
15: Le foot, déjà un changement d'entraîneur en Ligue 1, ça se passe à Lens, l'ancien milieu de terrain Yannick Cahuzac qui va assurer l'intérim pour l'heure à la place de l'allemand Dino Topmöller arrivé durant l'été et qui a été officiellement débarqué hier. Plusieurs matchs de Ligue Europa ce soir, les premiers matchs de Ligue Europa, il y a deux clubs français qui vont jouer dans cette compétition ce soir à 21h, Lyon à Anderlecht et Rennes chez le Sturm Graz. Et puis il y avait des milliers de personnes hier en fin de journée à Concarneau pour un dernier hommage au marin Charlie Dalin, décédé au mois de juin d'un cancer, oui, vainqueur du dernier Vendée Globe, avec comme prévu le passage de la patrouille de France.
9: Très bel hommage. Et donc j'ai appris que pour les marins, on fait pas une minute de silence, mais on faisait une minute de bruit tous, ouais, avec les cornes de brume et tout ça dans la... Mais merci
10: pour
9: beaucoup
10: pour tous les marins, ou c'est juste Charlie Dalin qui voulait ça?
9: Mais j'ai entendu ça hier, j'ai entendu pour les marins on fait ça, mais peut-être que c'était juste pour Charlie Dalin.
10: En tout cas, c'était marine. très beau.
15: Et la tradition de la patrouille de France qui survole à chaque fois, qui accompagne le bateau du vainqueur du Vendée Globe.
9: Merci beaucoup Quentin Vinet pour ce journal complet de 5h, le premier de la matinée. Vous avez entendu, hein, il y a beaucoup de sujets qui vous font réagir, qui vous font débattre. Votre préoccupation numéro 1, ça reste celle-ci, celle du carburant. Cyril est à Bougival dans les Yvelines. Salut Cyril.
21: Bonjour à tous.
10: Cyril, bonjour, c'est votre première préoccupation aussi parce que c'est votre boulot. Vous êtes chauffeur VTC, comment vous faites en ce moment?
21: Ben, je fais.
10: Tant bien
21: j'ai
10: que mal.
21: J'ai pas vraiment de choix. Non, pas tant bien que mal, ça va. Moi, j'ai de la chance, ça bosse pas mal.
10: Ouais.
21: Mais par contre, ouais, l'essence, ça devient délirant. J'ai vu à 2,80 à Pantin.
9: À Pantin?
21: Ouais, 2,80.
9: On est limite droite de Paris, je le dis pour... 2,80. Ben on va, vous savez, on va voir les trois. Hein. Moi, je me souviens tout début de la guerre en Iran. On a dans la première flambée, on a eu des 2,90. Vous avez déjà vu trois, vous, Cyril?
21: Ouais, c'était à Orly. C'était quand il y avait la pénurie. Je sais plus c'était quand, la première, il y a longtemps.
9: C'est incroyable.
21: Ouais, c'était marrant.
10: Mais du coup, on a pas Cyril. Quand je vous demandais comment vous faisiez, Cyril, vous privilégiez les stations plafonnées, les stations totales ou pas?
21: Bah, si je peux aller chez Total, c'est mieux, oui.
10: Et mais vous trouvez encore du carburant chez Total? Parce que c'est tendu, c'est compliqué.
21: Moi, dans 78, s'il y en a. Là, je l'ai fait là à l'instant. Et, bon, après, moi, je vais travailler de nuit, donc c'est plus facile peut-être pour moi, parce que c'est pas assez rechargé. Mais en journée, oui, on voit des stations Total qui sont vides. Après, moi, quand je vois la queue, je vais chez Esso et tant pis, hein. Je mets 15 rabats chez Esso et je me casse, hein.
9: Non, mais ça, en plus, après, ils réapprovisionnent, hein. Il n'y a pas de pénurie de carburant en France. C'est juste que les stations plafonnées sont prises d'assaut, évidemment.
21: Ouais,
9: évidemment, oui.
21: Le problème en France, c'est comme quand il y a eu le Covid. Dès qu'on dit qu'il y a un problème ou qu'il y a un problème, il va y avoir un truc de prix, tout le monde se rue sur
9: les... Non, mais ça, c'est pas ça. C'est juste qu'au lieu d'aller là où vous alliez avant chez Esso, chez machin, chez bidule,
10: bah oui, là
9: tout le monde va au même endroit. Donc il faut réapprovisionner. Moi, j'ai vu celle qui est à côté de chez moi, elle était à sec quand je suis rentré du boulot hier. À 16h, elle était re-remplie. Il n'y a pas de. Voilà, on manque pas de carburant. Ouais, tout le monde va au même endroit.
21: Alors, en Ile-de-France, il y a quand même des moyens de transport, il y en a quand même un paquet. En campagne, moi, je comprends tout à fait, mais en Ile-de-France, faut arrêter. J'ai jamais vu autant de bouchons, moi, depuis que la crise à Hormuz.
9: Vous dites les gens roulent.
21: Les gens roulent, mais bien sûr. Mais on aime bien se plaindre, hein. Donc après, moi, je comprends, c'est cher, mais bon, faut rien attendre de l'État. La dernière fois, on avait parlé, vous avez dit, c'est quoi qui va se passer? Bah, ils vont faire un chèque de 100 balles. Bah, c'est ce qui s'est passé. Hein.
9: C'est précisément un chèque de 100 balles. Cyril.
10: Visionnaire, Cyril.
9: Merci beaucoup de votre appel au 32-16 ce matin. En même temps, on va pas l'accabler. Cyril, il le prend avec le sourire, avec lassitude. Et puis, bon, on fait comme on peut. Il bosse, en tout cas, Cyril. 2,80, il l'a vu. Vous le voyez à combien près de chez vous? Ça continue d'augmenter. Est-ce qu'il y a des tensions dans la station-service près de chez vous? Est-ce qu'il y a des vols de carburant aussi? Ça, je m'adresse aux conducteurs poids lourds. Tous ces sujets, on les évoque avec vous au 32-16.
10: Il est 5h11 et dans un instant, instant, c'est l'heure des choix de la bande avec Mathieu, une histoire qui nous a marqué dans l'actu. Alors, on a un insecte au nom de Taylor Swift et la pire excuse au monde pour un délit routier.
9: Et puis, notre nouveau rendez-vous dans la bande du morning, saison extrêmement politique, saison présidentielle. Les news politiques oui. d'Arthur Asquin. Bonjour Arthur.
0: Bonjour Mathieu, bonjour Élise. Édouard Philippe, il est fort en maths. François Hollande, il n'est pas du tout rancunier et il y a un livre qui fait tâche chez LFI.
9: À tout de suite.
10: Excellent.
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9: Il est 5h14 sur RMC. Très bon réveil à toutes et à tous. Avant d'attaquer les infos de la bande, on va la saluer la bande. Arthur Asquin est là, tout va bien?
23: Je suis là, tout
9: Géraldine
23: va bien.
9: Géraldine Demoré est là, tout va bien?
10: Pareil.
9: Bon, c'est pour vous Géraldine, j'ai Laurent qui demande, est-ce que la dégringolade des températures, ça compte aussi pour le sud? Alors j'ai regardé, Laurent, il est dans les Alpes-Maritimes.
10: Ah là, non, effectivement, non, ça va bon. Pas être la dégringolade tout de suite.
9: Voilà, la météo à la demande tous les matins, c'est sur RMC. On commence par moi, je peux y aller? Allez, dès l'heure. J'aimais bien Taylor Swift autour de la table déjà.
10: Non.
9: Non.
10: Oh, ça va.
9: Ah non, ça va. Ah, j'aurais dit quoi.
10: Aucun intérêt.
23: C'est vrai. S'écoute.
9: Ah ouais, ok.
10: C'est de la soupe.
9: Ah ouais. Ah bah tu vois, on en apprend tous les jours.
10: Il y a un lien avec mon 5-10.
9: Des chercheurs viennent de. J'ai cru que tu allais me dire oui, j'adore, et que j'allais me dire moins que la dame. Donc c'est raté. Des chercheurs viennent de baptiser une nouvelle famille d'insectes australiens en hommage à la chanteuse, un nouveau genre, son nom, Swiftie Felus. Référence évidemment aux Swifties, les fans de Taylor Swift. Swiftie Felus Taylorae, Swiftie Felus Amator, ou Poetorum. Bref, quatre espèces d'insectes distinctes dans le même genre. À l'origine de ces petits noms, une chercheuse américaine, fan de Taylor Swift, bien sûr. Et même physiquement, elle dit avoir trouvé un petit air de famille entre ses punaises. En fait, ses punaises sont jaunes pâles avec des touches de rouge. Donc, elle voyait le côté blond et rouge à lèvres, quoi. Bon, on a connu une ressemblance plus frappante. Je sais pas si la mégastar apprécie, mais enfin bon, c'est la science et elle reste dans la postérité. Voilà, les insectes de Taylor Swift qui avaient déjà eu. Une autre espèce d'insecte, je cherche, c'était un mille pattes découvert dans le Tennessee qui avait été baptisé Nanaria Swiftae. Bientôt tout le règne.
10: Non, mais du coup, je suis en train de me dire que je pourrais peut-être rebaptiser les araignées que je trouve chez moi Céline Dion. J'aurais peut-être moins peur d'elles.
9: Mais il faudrait que ce soit une nouvelle espèce. Ouais, tu vois.
23: Une nouvelle espèce.
10: Mais non, mais chez moi, à la maison.
9: Ah, tu veux leur donner un nom. Viens là, Céline.
23: Ah, mais c'est une espèce endémique.
9: Commence pas. Non, ça va. Ouais. C'est bon.
23: Je cherche la petite.
9: Il a fait S, lui, ou quoi?
23: Non, j'ai fait S déjà.
10: Je vais te faire m'origéner, toi.
9: Ouais, tu vas te faire m'origéner si tu continues. De quoi on parle? On est en Espagne.
10: Ouais, je vous emmène en Andalousie ce matin où un automobiliste a été contrôlé lundi à Castillera de la Cuesta, très exactement. C'est près de Séville. L'homme a tout pour plaire, téléphone à la main, pas de ceinture, zigzag sur la route. Les policiers décident donc de le faire souffler. 1 mg d'alcool par litre d'air expiré, c'est 4 fois au-dessus de la limite légale espagnole. Et alors, j'adore l'excuse, plutôt que de reconnaître les faits ou de se taire, le conducteur a dit aux policiers, c'est sûrement à cause du vinaigre du gazpacho que j'ai bu tout à l'heure.
2: Voilà. Ah oui, ouais.
10: Alors, excuse 100% espagnole, hein, mais 100% mytho. Dans un communiqué, les autorités qui ont quand même pris l'affaire avec un peu de légèreté précisent que la soupe froide de tomate a été, je cite, mise hors de cause.
9: Il y a eu enquête.
10: Il y a eu enquête, ouais.
9: Ça se tente. Le vinaigre du gazpacho.
10: Je pense que c'était plus de la sangria.
9: Du vinaigre dans le gazpacho.
10: Je pense un peu.
9: Un petit peu. Ah, déjà que c'est pas bon, mais si tu rajoutes du vinaigre.
0: T'aimes pas le gazpacho ?
9: Ah non, Gérard.
10: C'est excellent le gazpacho.
0: T'aimes bien les soupes en général ?
9: J'aime bien les soupes. C'est le j'aime pas le gazpacho. J'aime pas la tomate.
0: On continue en antenne cette conve.
10: Conversation.
9: C'est intéressant en tout cas. Conversation.
10: En tout cas, on va prendre la route de l'Elysée sobrement.
9: Ah ouais.
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9: Le premier rendez-vous politique du morning, c'est les news politiques d'Arthur Asquin. Un ancien président de la République était sur BFM il y a quelques heures seulement.
23: Oui, c'est François Hollande, invité d'une soirée spéciale. On commence par un joli tacle glissé les deux pieds décollés pour Emmanuel Macron.
4: Moi, j'avais confiance. Choisi un collaborateur, choisi un ministre. Bon, après, il s'est présenté contre moi. C'est pas d'une loyauté exceptionnelle. Ça aurait dû éclairer d'ailleurs les Français. Ce qu'il faisait peut-être par rapport à moi, il allait le faire par rapport à eux. J'ai aucune rancune et aucun esprit de revanche.
10: C'est pas vrai, à peine.
9: Et puis c'est pas vrai, hein. Il s'est présenté contre lui, il s'est pas présenté.
23: Oui, il a pas pu se présenter. Bon, on a compris, Mathieu.
9: Ouais.
10: En tout cas, il a le seum.
23: Oui, il a un peu le seum.
10: Ouais,
23: pas de rancœur, faut le dire vite. L'ancien président s'est aussi exprimé sur son avenir. Est-ce qu'il sera candidat à la présidentielle depuis hier soir, hein? Les candidatures à la primaire du PS sont closes.
4: Ma décision d'être candidat viendra au mois de décembre. S'il y a une dynamique d'une de ces candidatures, il n'y a aucune raison que je vienne l'entraver.
23: François Hollande, pas candidat pour l'instant, mais il a déjà un QG que nos confrères du Figaro ont pu visiter. C'est un appartement de 90 mètres carrés dans le 11e arrondissement de Paris, un esprit loft, start-up, minimaliste, paraît-il. Des planches sur des tréteaux en guise de table, des fraises tagada, des affiches aussi avec ce genre de slogan. Dans un monde piquant, choisissez la rondeur, envie de Hollande, laissez le scooter au garage.
0: Laissez le scooter au garage.
23: Ouais, c'est mis au-dessus d'un vélo.
0: Ah ouais, d'accord.
10: Voilà. Bon, il y a une question que le monde entier se pose, Arthur. Quand aura lieu le ralliement, la fusion entre Édouard Philippe et Gabriel Attal? On veut savoir.
23: Ouais, une question à laquelle Céline Géraud a vite répondu. C'est la porte-parole de Gabriel Attal.
6: Ils se sont encore revus la semaine dernière, mercredi. Ils avancent. On est la même famille, en fait. Hein. L'idée, c'est que chacun fasse campagne. Et au début de l'année prochaine, voilà, tout le monde se retrouvera, on discutera. Le ralliement, il aura lieu.
23: Pour le moment, Édouard Philippe devance toujours assez largement Gabriel Attal.
0: Et puis alors Arthur, revoilà Dominique de Villepin.
23: Et l'ancien Premier ministre n'est pas officiellement un candidat, mais il veut l'être, il l'a dit, avec ses culottes de chou, les lapins et le petit tutu. Il a publié une vidéo avec des propositions pour un sujet dont les autres ne parlent pas, dit-il, la culture.
12: Je propose que chaque enfant de France pratique un art, plus de 100 heures par an, du primaire au collège, la musique, le théâtre, la peinture, l'écriture. Dans des maisons des arts ouvertes dans chaque bassin scolaire et ouvertes le soir et le week-end à tous les âges. 5000 artistes en résidence dans nos écoles, nos hôpitaux, nos EHPAD, d'abord dans les campagnes et les quartiers.
10: Bon, tiens, tant qu'on parle de culture et d'écriture, il y a un livre qui fait débat chez La France Insoumise.
23: Oui, celui d'un de ses députés, Aurélien Taché. Alors, pas l'insoumis le plus historique, hein, il a fait tous les partis à peu près, ça s'appelle Bouffer à tous les râteliers. Mais quand même, il va publier son prochain livre en octobre chez Fayard, propriété du groupe Bolloré, que les insoumis ont promis de démanteler, de liquider s'ils arrivent au pouvoir. Ça ne manque pas de sel. Réaction de Mathilde Panot, la chef des députés insoumis.
24: C'est son choix et ce n'est pas le nôtre. Il nous en a informé. Je pense qu'à l'avenir, aucun député insoumis ne devrait publier dans des maisons d'édition détenues par Bolloré.
9: Non, mais c'est vrai que c'est pas très cohérent.
23: Il faut être cohérent,
9: pour le coup. Alors, il y a les livres, il y a la littérature, il y a les maths aussi. Hein.
23: Alors, qui est très fort en maths? Eh bien, c'est Édouard Philippe. Il a fait une petite séquence avec Lucas Math, un prof des réseaux sociaux.
25: 5 au carré.
26: 5 au carré?
25: Ouais, 5. 25. C'est bon. C'est quoi un triangle équilatéral?
26: Un triangle dont les trois côtés sont la même longueur.
25: Dans quel type de triangle on applique le théorème de Pythagore?
26: Dans un triangle rectangle.
25: Très bien. A plus B au carré.
26: Ça fait A2 plus 2AB plus B2.
25: Ah non, mais d'accord. Ah okay. Oui, d'accord. Est-ce que tu peux me donner la dérivée de X au carré?
26: C'est quoi, c'est 2X?
25: Bravo!
23: C'est quand même bon.
9: C'est marrant qu'il sache si bien compter. Ça se voit pas sur la dette. Hein.
23: Ouais, exactement. Merci de manger ma chute.
9: Pardon. Après, on a eu un banquier pendant 10 ans.
23: Pardon, Arthur.
9: Mais pas de soucis.
23: C'est vraiment super. Les news politiques d'Arthur Asquin, tous les matins, je me régale. Dominique de Villepin qui n'est pas candidat.
9: Non, on est d'accord. L'être. Ça sonnait quand même comme un candidat. Ouais.
0: Ah oui, non, mais il a plein de propositions.
9: Il a plein de propositions pour la France. Merci Arthur Asquin. Il est 5h21.
10: Et dans un instant, c'est l'heure de la solution conso avec Géraldine Demory. Géraldine, il n'y a pas que les tout derniers iPhones qui coûtent super cher.
3: Non, on va faire des maths aussi, là encore. On va voir si c'est encore possible d'acheter un smartphone pas trop cher. Vous allez voir, c'est pas simple. Hein.
9: Et puis, on va écouter le meilleur d'Arnaud Demanche et puis jouer au mot caché. Il a été prononcé. Hein. À tout de suite sur RMC.
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1: Il est 5h23, l'essentiel de l'actu, Élise.
2: Après Fos-sur-Mer hier, c'est à 7 que les pêcheurs se mobilisent contre la hausse des prix du carburant. Ils bloquent un ferry en attendant leur rendez-vous avec la ministre. Demain, 1,5 milliard d'euros pour lutter contre les violences sexistes et sexuelles et 2,6 milliards pour la protection de l'enfance. C'est ce que propose Sébastien Lecornu pour la loi intégrale qui arrivera à l'Assemblée dans 2 semaines. Le Premier ministre qui demande un plus gros effort à son gouvernement. C'est une information qu'RMC vous révélait hier soir.
1: Il est 5h24.
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1: Et Géraldine Demory est avec nous. C'est l'heure de la solution conso, comme tous les matins. Vos astuces pouvoir d'achat. Ça va, Géraldine ?
3: Très bien.
1: Bon, on a beaucoup parlé du dernier iPhone la semaine dernière et surtout de son prix stratosphérique. Mais les anciens modèles d'iPhone deviennent eux aussi inabordables ?
2: C'est le banquier qui appelle ça.
3: C'est ça. Les prix des anciens iPhone qui connaissent une hausse historique. C'est vrai que d'habitude, quand on a un nouveau modèle qui sort, ça fait automatiquement baisser le prix des autres modèles. Et là, c'est tout le contraire. Plus 15% par exemple pour l'iPhone 17. Le modèle qui est de 256 gigas dépasse le seuil des 1000 euros pour atteindre 1119 euros. Et donc, je rappelle que ce n'est pas le dernier modèle. L'iPhone Air, lui, augmente entre 100 et 350 euros selon la taille de sa mémoire. La faute au prix des composants électroniques qui a explosé, notamment parce que les centres de données pour l'IA ont d'énormes besoins en mémoire vive et en support de stockage. Et donc, mécaniquement, plus de demandes, ça nous fait des pénuries et des hausses de prix.
2: Mais aujourd'hui, si je veux vraiment un iPhone, ce ne sera pas possible d'en avoir un pas trop cher ?
3: Difficile, mais pas impossible. Ah. Déjà, il va falloir être un petit peu patient. Parce que quand on regarde des sites d'historique de prix comme le Dénicheur, on voit que les modèles pro perdent quand même jusqu'à 20% de leur valeur en un an. Il va falloir fuir le site officiel d'Apple et comparer les prix chez d'autres revendeurs, parce que certains vont préférer ne pas appliquer la hausse de tarifs pour attirer des clients. On peut aussi espérer ponctuellement de grosses promos. Par exemple, il faudra surveiller le Black Friday fin novembre. Et puis forcément, plus vous regarderez un modèle ancien, plus vous aurez un prix acceptable. Et puis on l'a vu, c'est aussi beaucoup la capacité de stockage qui va jouer sur le prix. Donc il faut vraiment privilégier un plus petit nombre de gigas. Vous pourrez toujours stocker ensuite dans votre ordinateur ou sur un cloud. On parle d'iPhone, évidemment c'est valable sur tous les smartphones, puisque le contexte est le même, que ce soit pour Samsung ou Xiaomi.
1: Alors, il y a quand même toujours aussi le reconditionné, Géraldine.
3: Ça reste la meilleure option, très clairement. Ce qu'il va falloir vraiment vérifier, c'est l'état de la batterie. Il faut qu'elle soit au moins à 80%. Apple propose régulièrement des téléphones reconditionnés avec batterie neuve sur son site, avec des prix 15 à 20% moins chers que le neuf. Donc ça, c'est pas mal. Et puis, pensez aussi à revendre votre ancien téléphone, même des vieux modèles. Ça peut vous permettre d'avoir des réductions sur l'achat d'un nouveau smartphone reconditionné. Vous avez Recommerce, YesYes, Back Market. Selon l'ADEME, entre 54 et 110 millions de smartphones dorment dans notre tiroir. Donc c'est quand même dommage, c'est un vrai petit pactole qui prend la poussière.
2: Donc en fait, on peut aller sur le site d'Apple, mais que pour du reconditionné.
3: Que pour du reconditionné, pas pour du neuf. Voilà.
1: Merci beaucoup, Géraldine Demory. Il est 5h26.
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2: Le bonus, Mathieu, avec un anniversaire, tiens, aujourd'hui. Un jour, vous serez
1: le meilleur dresseur. Les Pokémon ont 30 ans. Alors pour les novices, Pokémon, franchise japonaise de 96, basée sur des créatures à capturer, collectionner, entraîner et à faire combattre, dessins animés, jeux vidéo et surtout cartes à collectionner. 30 ans après, la chasse aux Pokémon n'a jamais été aussi folle. Aujourd'hui, c'est la sortie mondiale de la collection de cartes spéciales 30e anniversaire. Alors des cartes toutes brillantes, des raretés à collectionner, toujours des sachets dont on ne connaît pas le contenu, stock limité, précommande épuisée dans certaines boutiques, les magasins se préparent à une véritable ruée. Si bien que le magazine LSA, spécialisé dans le commerce, parle même d'un renforcement de la sécurité des magasins. On joue à fond sur la nostalgie et derrière le jeu d'enfant, il y a désormais un marché. Les gamins des années 90 ont grandi, ils ont du pouvoir d'achat et certaines cartes valent aujourd'hui des fortunes. Il y a des sociétés spécialisées qui les authentifient, qui notent leur état 30 ans après. Alors Pokémon, ça reste un jeu, mais pour ça, c'est même devenu un placement des cartes Pokémon comme un véritable actif financier. 5h27 sur RMC, on va écouter le meilleur d'un mot de manche. Mais d'abord, ouais. d'abord un petit rappel du mot caché.
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1: Allez, il revient tout à l'heure en direct dans Apolline Matin. Mais si on se mettait dans l'ambiance avec le meilleur dans nos deux manches.
6: Charles Sapin à France Inter, c'est un peu l'équivalent médiatique de « J'ai un ami noir ». C'est toujours une bonne... Alors, France Inter s'est mis en grève, ce qui est toujours une bonne nouvelle pour Vincent Delerme. Comme il est dans la playlist musicale des jours de grève, ça lui fait des gros droits d'auteur. Je suis sûr que c'est lui qui écrit au syndicat pour les chauffer, provoquer les grèves.
7: Je vous écris un dimanche après-midi. Une chatte n'est mal à l'abri. Pour dire qu'un droit tard sévit.
6: En tout cas, je l'ai écouté, la chronique de Charles Sapin. C'est pas mal, c'est pas mal. Au moins, ça met de l'ambiance dans le studio.
8: France Inter,
6: 8h03, et on retrouve la chronique néo-nazie de ce facho de merde que la direction nous impose. Charles Sapin, c'est à vous, pauvre tâche.
9: Merci François. Alors, dans cette chronique, je voulais parler de la crise économique.
6: Eh bien, merci Charles. C'était nul à chier comme chronique.
9: Mais j'ai pas fini. Je voulais dire qu'il fallait démanteler l'audiovisuel public.
6: Tu t'en vas ou j'appelle la sécurité?
1: Arnaud Demange qu'on retrouve à 7h20 et 8h15 dans Apolline Matin.
2: La météo, Géraldine Demory, ça y est, il va faire un peu moins chaud.
3: Oh, beaucoup moins chaud, et c'est la dégringolade des températures hein, presque partout. Il fera souvent 20 à 25 degrés cet après-midi. 20 à Clermont-Ferrand, 22 à Paris, on aura 25 à Bordeaux, Lyon. Il fera quand même encore 30 à Montpellier, 31 à Marseille. Avec un ciel très nuageux ce matin des Pyrénées jusqu'à l'Alsace avec quelques averses. On aura encore quelques averses cet après-midi, mais il y aura aussi davantage d'éclaircies. Puis partout d'ailleurs, il y aura pas mal de soleil avec vraiment un risque d'averse très limité pour cet après-midi.
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1: Il est 5h30 sur RMC.
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1: Un nouveau journal avec Thibaut Texer. Bonjour Thibaut.
13: Bonjour Mathieu, bonjour Alice, bonjour à tous.
1: À la une ce matin, un couple de Français tués dans leur maison au Portugal.
13: Un assassinat sauvage, ça s'est passé la semaine dernière. Leur gardien a été interpellé. Vous entendrez le témoignage de l'une des proches du couple. La colère des pêcheurs qui bloque toujours ce matin un ferry dans le port de Sète contre la hausse des coûts du carburant qui menace le secteur et le corps enseignant. À nouveau menacé de mort, ça s'est passé à Marseille où un père de famille a été placé en garde à vue.
2: La mort tragique d'un couple de Français exilés au Portugal.
13: Jean-Michel, 79 ans, Milena, 62 ans, frappés, traînés au sol. Leurs corps ont été retrouvés la semaine dernière, dissimulés au sein de leur propriété de Lagos, dans le sud du pays. Un homme, gardien de leur domicile, a été interpellé. Il est le principal suspect de ce meurtre abominable. Pour RMC, Célestin Bougère a pu s'entretenir avec l'ex-belle-fille de l'une des victimes.
14: Delphine avait eu au téléphone il y a 10 jours encore celui qu'elle appelle son deuxième père.
15: Comment on peut neutraliser deux personnes comme ça, les massacrer, je ne comprends pas.
14: Une scène d'une extrême violence, le couple frappé au sol, leur corps traîné dans une citerne d'eau. Le suspect a ensuite tenté de provoquer leur décomposition à l'aide de produits chimiques selon la police portugaise.
15: C'est une fin ignoble, c'est tragique. C'est un calvaire.
14: Le suspect, leur concierge, il a été retrouvé avec une grosse somme d'argent et des objets précieux pouvant appartenir au couple. Un homme d'une quarantaine d'années qui, selon Delphine, avait mauvaise réputation et consommait des stupéfiants.
15: Drogue, alcool, c'est un employé de maison hein, qui a été embauché pour garder la propriété, aussi l'entretenir. Il n'inspirait pas confiance à tout le monde. Dans le contrôle, un peu intrusif.
14: Au moment d'évoquer les souvenirs avec celui qui a été 15 ans son beau-père, la gorge de Delphine se serre.
15: Une belle personne, une très très belle personne.
14: Elle décrit un homme passionné par son métier d'ostéopathe qu'il pratiquait encore à 79 ans et par le rallye, il avait gagné plusieurs courses dans les années 80.
15: Il adorait les voitures, un passionné, une personne très généreuse. Il aimait les gens, il aimait la vie. On n'oubliera jamais Jean-Ma et Mimi, c'était de belles personnes.
14: Delphine se rendra au Portugal pour les funérailles. Le suspect, lui qui n'a aucun antécédent judiciaire, doit être présenté à un juge d'instruction.
1: Il est 5h32 sur RMC, à la veille d'un séminaire gouvernemental. Sébastien Lecornu réclame un effort supplémentaire à ses ministres.
13: Dans un courrier, le Premier ministre fixe le montant maximal des dépenses pour chaque ministère hors défense. L'idée, c'est de ne pas dépenser plus que l'an dernier pour atteindre les 30 milliards d'euros d'économies sur le budget 2027. Il sera présenté fin septembre. Et l'objectif, c'est donc de rassurer les marchés, mais aussi de faire preuve d'exemplarité à l'heure où les Français se serrent la ceinture et que semble ressurgir la colère des Gilets jaunes après La Rochelle hier. Un rassemblement est prévu ce matin à Marseille contre la vie chère et la hausse des prix du carburant. C'est aussi l'origine de la colère des pêcheurs, la hausse des prix du carburant. Ils ont bloqué un dépôt pétrolier de Fos-sur-Mer hier avant de s'en prendre à un ferry immobilisé dans le port de Sète. Ils seront reçus demain par leur ministre de tutelle afin de réclamer des mesures d'urgence pour préserver une filière en crise.
16: Un drapeau noir colère flotte depuis hier sur les chalutiers, palangriers et petits bateaux rassemblés autour du ferry.
17: C'est les bateaux qu'on voit là. En premier plan, la pêche chalutière.
16: Pierre Palimbaud est pêcheur à 7. Le prix du carburant qu'il utilise a été multiplié par 2 en quelques mois.
17: Avec une consommation pour les chalutiers entre 8 et 10 000 litres par semaine, la pêche n'est plus rentable au prix du gasoil actuel.
16: Cette hausse vient s'ajouter à une longue liste de revendications concernant les contraintes administratives, les règles de pêche et les changements de normes trop fréquents selon les professionnels. Demande qui s'accumule, explique Vincent Scotto, représentant de coopérative.
18: Ça fait des semaines, voire des mois, qu'on alerte sur la problématique pêche en Méditerranée. Pour l'instant, on est sans réponse. Donc, il va falloir des réponses et surtout des actes.
16: Il attend un premier geste sur la fiscalité pour préserver la trésorerie des entreprises de pêche.
18: L'État peut agir au vu des taxes qui, quand même, ils prennent dessus. Aujourd'hui, il n'est pas question de reprendre la mer dans les conditions dans lesquelles nous nous trouvons.
16: Les pêcheurs qui menacent de durcir le mouvement sans action concrète du gouvernement.
1: Et à 6h45 ce matin, on sera avec le comité régional des pêches d'Occitanie, à l'origine du mouvement de blocage justement, dans ce studio.
13: Un parent d'élève placé en garde à vue, ça s'est passé hier à Marseille, soupçonné d'avoir menacé de mort 4 membres du personnel d'une école maternelle. De nouvelles menaces contre le corps éducatif après Toulouse la semaine dernière et 2 autres cas en début de semaine en Gironde et dans Lyon. Ça s'est passé lundi, des actes qui ne resteront pas sans conséquence, assure le ministre de l'Éducation. Il existe d'ailleurs un décret publié cet été qui permet de changer d'école les enfants de ses parents menaçants, mais dans les faits, Bérangère Bouquillon, sa mise en place n'est pas si évidente.
19: Oui, par exemple, dans l'affaire de ce père, désormais en prison, qui a menacé une enseignante de lui couper la tête au Foga, près de Toulouse, le 4 septembre dernier. Les enfants n'ont toujours pas changé d'école. C'est imminent, déclare la première adjointe du Foga, ajoutant que plusieurs maires de communes environnantes ont refusé d'accueillir les enfants de cette famille dans leurs écoles. Autre exemple, lundi, à Véron, dans l'Yonne, où une maman a hurlé à la directrice « ça va mal se passer ». Le maire réclame le changement des enfants d'école, mais l'inspection académique veut attendre l'enquête pénale avant de prendre une décision. Une hypocrisie pour le maire de Véron, puisque selon lui, la confiance est rompue entre l'équipe éducative et la famille.
1: Vous allez nous dire au 32-16 quelle est l'ambiance dans les conseils de classe, là. Très sincèrement, il y a cette espèce de série d'insultes et de menaces adressées à des membres du corps enseignant. On attend vos témoignages, ce que ça dit aussi de votre inquiétude au 32-16 sur le WhatsApp RMC 06-12-424-424.
2: Rachida Dati devant le tribunal correctionnel de Paris cet après-midi.
13: L'ancienne ministre est jugée pour trafic d'influence et corruption passive, soupçonnée d'avoir perçu 900 000 euros entre 2009 et 2013 pour soutenir les intérêts de Renault devant le Parlement européen. L'ancien PDG du groupe Carlos Ghosn est lui aussi jugé dans le cadre de ce procès. Et puis c'est aujourd'hui que la justice va se prononcer sur le contrôle judiciaire de Patrick Bruel, assoupli en juillet pour lui permettre de se rendre à l'étranger. Le parquet de Nanterre avait fait appel. Anderlecht, Lyon, Sturm Graz, Rennes, c'est le programme de la première journée de Ligue Europa ce soir sur RMC, attendant le déplacement de l'OM demain sur la pelouse du Beşiktaş sans leurs supporters interdits de stade. Marseille enchaînera avec la réception du PSG dimanche soir dans le cadre de la 5e journée de Ligue 1. Elle s'ouvre vendredi. Monaco reçoit Lens sans Dino Topmöller. L'entraîneur allemand démit ses fonctions 3 mois seulement après son arrivée. Et c'est l'un de ses adjoints, Yannick Cahuzac, qui prendra l'intérim vendredi soir.
1: Et puis un moment d'histoire s'écrira le 6 octobre prochain.
13: Ce sera sûrement la toute dernière apparition de Lionel Messi avec le maillot de l'Argentine sur le dos. L'attaquant qui a pris sa retraite internationale fin août a été convoqué pour un dernier adieu, Nicolas Pelletier.
14: Oui, l'histoire n'est pas tout à fait terminée. Entre Lionel Messi et l'Albi Céleste, l'attaquant de 39 ans va réaliser une dernière danse le 6 octobre face au Bénin. Un match sur ses terres, devant son public de Buenos Aires, pour dire au revoir à tout un peuple après 207 sélections. Des discussions ont eu lieu ces derniers jours pour savoir si Messi était prêt à jouer l'un des matchs amicaux. Lui qui traverse une période difficile après le décès de son père. Mais le numéro 10 argentin a fait savoir que son aventure nationale devait se terminer par une rencontre à la maison. Pour son jubilé, l'Argentine prépare donc une grande fête. Depuis l'annonce de sa retraite internationale fin août, la pression sur la fédération était forte pour voir une dernière fois l'enfant du pays à domicile. Le vœu de millions d'Argentins est désormais exaucé.
2: Les courses, Thibaut, c'est sur l'hippodrome de Feur aujourd'hui.
13: 15, il vient du Lude. Et le favori de la Dream Team RMC, l'outsider, c'est le 10, Jingle Love. Le 15 et le 10. Le 15, c'est Il vient du Lude.
1: Il vient du Lude, c'est le nom du cheval.
13: Voilà,
1: oui, d'accord.
13: Exactement.
1: Je sais de quoi il parle. Merci beaucoup, Thibaut Texer. Philippe est en ligne avec nous, on est en direct de l'Ain. Bonjour Philippe.
20: Bonjour toute l'équipe.
1: Comment ça va?
20: Bah bon, ça va, je suis encore au boulot tant que je peux mettre du gasoil.
1: C'était un peu le sens de votre appel. Vous disiez bientôt, ça coûtera trop cher d'aller travailler.
20: Eh ben, enfin, comme tout le monde, on ira pleurer chez le docteur, on se mettra en arrêt, on gagnera des ronds, hein. Restez chez nous.
1: Philippe, vous avez combien de kilomètres pour aller bosser?
20: Mais ça me fait 40 aller-retour.
1: 40 aller-retour. Et il a combien chez vous, Philippe, là, la dernière fois que vous avez fait le plein?
20: Je suis passé devant Intermarché, les voleurs qui l'augmentent, à mesure qu'il augmente tous les jours, 2,35.
1: 2,35. 2,35 le litre de gasoil. Et vous réfléchissez sérieusement, Philippe, à vous dire, ça vaut plus le coup d'aller bosser, quoi?
20: Ah oui, ben, il y a une barrière que je me dirais, je ferais comme tout le monde, hein. Quand je rentre l'après-midi, quand je vois le nombre de palmés qui se promènent dans les rues, à rien faire.
1: Mais alors, moi, Philippe, sincèrement, et je trouve que votre appel, là où il doit nous interpeller, c'est que Philippe est chef de cantine scolaire. On fait comment, là? Si le chef de la cantine scolaire, il vient pas bosser parce que le gasoil est trop cher, on fait comment avec les gamins à midi?
20: Ben, justement, il faudrait qu'on le fasse tous, comme ça, ça voudrait vite bouger.
1: Philippe, j'en profite, tiens, on en parlait dans le journal, les violences et les menaces à l'égard du corps enseignant. Alors peut-être moins quand on est chef de cuisine scolaire, mais c'est quelque chose dont on parle dans l'établissement où vous bossez, Philippe?
20: Moi, dans mon établissement, on n'est pas trop impacté, mais ça vient du laxisme de la société depuis des années. Il y a plus de respect vis-à-vis de l'adulte. On laisse tout faire.
1: Oui, mais là, c'est pas l'enfant le problème, hein, c'est les parents, hein, Philippe. Hein. Le respect vis-à-vis de l'adulte, c'est entre adultes.
20: Les adultes, avant de devenir des adultes, ils sont des enfants, ils sont mal éduqués. Donc, comme ils sont des adultes, ils sont pas éduqués.
1: Philippe,
20: Une autre chose, oui. Notre cher ministre des Finances hier qui a annoncé que quel que soit l'âge, avec 42 ans de cotisation, il fallait partir à la retraite. Pour son information, j'ai 59 ans et demi, j'ai 44 ans de cotisation et on ne me la donne pas avant le 1er octobre 2028.
1: J'ai raté la déclaration, Philippe. On va regarder ça de plus près. Mais merci de votre appel ce matin. D'abord sur le prix du gasoil. Des tensions aussi en station-service. Il y a 10% des stations où il y a des ruptures d'approvisionnement. C'est pas parce qu'on manque de carburant. C'est parce qu'il est plafonné chez Total. Et qu'évidemment, tout le monde va là où il est le moins cher. Sinon, Philippe, il le touche à 2,35 à l'Intermarché près de chez lui dans l'Ain. Montrevel en Bresse. Voilà. J'avais le détail. Merci, Philippe, de votre appel au 32-16 ce matin. Il est 5h40.
2: Et dans un instant, c'est l'heure de retrouver la bande du morning. Virginie Fulpin pour la causerie.
3: Et ça faisait longtemps. Encore une polémique autour de Kylian Mbappé.
2: La tech, Anthony Morel.
21: On va parler data center. Vous savez, ces gros machins là qui font tourner Internet, l'intelligence artificielle.
1: Ouais. Ils nous parlent vraiment beaucoup. Comme à des enfants de 4
21: ans. Non, mais attendez, c'est compliqué les data centers. Ça consomme énormément d'électricité, oui. Vous le savez. J'ai trouvé une solution. Je suis pas sûr qu'elle vous plaise, c'est ça le problème.
1: À tout de suite sur RMC.
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1: Il est 5h43, vous êtes sur RMC, l'essentiel de l'info, Élise.
2: Après Fos-sur-Mer, c'est à 7 que les pêcheurs se mobilisent contre la hausse des prix du carburant. Ils seront reçus par leur ministre demain, ministre qui vont devoir se serrer la ceinture encore plus que prévu. Matignon demande un nouvel effort, RMC vous le révélez dès hier. Et puis une première condamnation à de la prison ferme dans le scandale du périscolaire à Paris, mais sous bracelet électronique.
1: Oui, donc pas de prison ferme, il a dormi chez lui. Se condamner, ça vous fait réagir beaucoup hein, sur le WhatsApp RMC. Vous continuez 32-16 et le 06-12-424-424. Il est 5h43.
2: La causerie Virginie Fulpin avec Kylian Mbappé qui est encore sous le feu des projecteurs.
1: On parle de Kylian qui a été auteur d'un but et d'une passe décisive pour la victoire du Real hier soir, mais c'est aussi ce qui s'est passé avant le match, surtout d'ailleurs, qui a retenu notre attention.
4: Kylian Mbappé a cet art d'être sur tous les terrains à la fois, d'être adoré et détesté en même temps, de faire se lever les foules et de soulever des doutes, de susciter admiration et agacement. On l'a donc encore vu hier soir lors de la victoire sur le fil du Real Madrid à Elche. L'attaquant a d'abord marqué, puis il a offert le but de la victoire à son coéquipier Espi dans les arrêts de jeu. Une offrande et la confirmation que le sauveur du Real, le maître à jouer, c'est bien lui. Mais si c'était si simple, ce ne serait pas Kylian Mbappé, parce qu'il y a eu l'avant-match et l'entrée des joueurs du Real sur la pelouse à l'initiative du club. Tous avaient revêtu un t-shirt en soutien à la population de Ceuta, l'enclave espagnole en pleine crise migratoire avec le Maroc. Tous, à trois exceptions près. Mbappé, Vinicius et Konaté ont porté le t-shirt à moitié relevé sur la poitrine, ce qui masquait le message de soutien. Et ils l'ont même retiré avant d'aller saluer leurs adversaires. Et c'est au moins aussi commenté ce matin en Espagne que le match en lui-même.
2: Mais c'était quoi le message de Kylian Mbappé et des deux autres?
4: Alors, ils ne se sont absolument pas exprimés sur leur motivation, mais les interprétations vont bon train, tant la situation à Ceuta préoccupe les Espagnols, c'est un euphémisme. Ceuta, je le rappelle, c'est cette enclave espagnole de l'autre côté du détroit de Gibraltar, au bout du territoire marocain, et fin juillet, plus de 70 000 migrants y sont entrés illégalement. La grande majorité est repartie aujourd'hui, mais plusieurs milliers sont restés. Et chaque jour, la population locale excédée organise des manifestations pour réclamer un retour à la normale que personne ne voit venir. Voilà pourquoi les clubs de foot espagnols, mais aussi les supporters en tribune, se mobilisent et déploient des messages de soutien aux habitants de Ceuta. Et ça ne se fait pas du tout en toute sérénité. Lundi, déjà, lors du match entre Villarreal et le Betis Séville, le joueur marocain Abdé El Zalzouzi a arboré le t-shirt de soutien à la population de Ceuta comme les autres. Résultat, il a reçu des milliers de messages haineux sur les réseaux, des messages qu'il accuse de trahir son pays, carrément. Là, Kylian Mbappé, Vinicius et Konaté masquent le t-shirt et eux aussi ont droit aux critiques.
1: Mais quoi que, quand je vous écoute, j'ai l'impression que quoi que fassent les joueurs, dans un sens ou dans l'autre, de toute façon, ça va jamais.
4: Tape dans le ballon et tais-toi. En gros, c'est ce que beaucoup de gens leur demandent. Pas vraiment le genre de Kylian Mbappé. Lui, il a l'habitude de dire ce qu'il pense, même quand ça ne concerne pas le football. Ça lui a suffisamment été reproché. Et là, on ne connaît pas, je le rappelle, ses motivations profondes, mais on peut imaginer qu'il ne veut pas pointer du doigt des migrants dans une situation difficile et il a encore droit à des critiques acerbes. C'est assez paradoxal parce qu'on entend tout le temps que Kylian Mbappé fait trop de communication. En ce moment, il est en campagne pour le Ballon d'Or. On l'a bien remarqué. S'il calculait vraiment tout, vous pensez vraiment qu'il aurait pris le risque de soulever ce t-shirt de la discorde? Je pense qu'il faudrait savoir. Soit il doit maîtriser sa communication jusqu'au bout ou pas. Mais il y a quelque chose de bizarre.
1: Ouais. En tout cas, vous êtes footballeur, vous l'ouvrez un petit peu à côté du passement de jambe, vous faites morigéner, quoi. Cela dit, c'est un vrai débat. Est-ce qu'il doit se taire pour avoir le Ballon d'Or ou affirmer des convictions, quelles qu'elles soient? C'est presque.
4: J'ai pas la réponse tout de suite.
1: Non, moi non plus, mais peut-être que nos auditeurs l'ont au 32-16. N'hésitez pas surtout, il est 5h47.
2: Et je vous rappelle qu'on joue ce matin au mot caché à tout

0: c'est des data centers vivants. Voilà. Alors, je mets des gros guillemets à vivants. Organiques. Organiques. On va les appeler comme ça. Qui fonctionnent grâce à de vraies cellules cérébrales humaines. Ça peut sembler complètement fou. Pourtant, ça fait des années que les laboratoires de recherche travaillent sur ce qu'on appelle la biocomputation, les bio-ordinateurs. En gros, l'idée, c'est qu'on va venir greffer sur des puces électroniques, des puces en silicium, eh bien, des neurones humains. Alors, neurones humains, je vous rassure, ils n'ont pas été pris à quelqu'un, ils ne les ont pas pris à moi. Ça faisait pas tourner l'ordinateur assez vite, ça fonctionnait pas. Non, c'est des neurones qui ont été cultivés en laboratoire à partir de cellules souches. On les met sur des puces en silicium et ensuite, eh bien, ça va réagir à des impulsions électriques qui vont être traduites en informations numériques, bah, comme des puces classiques finalement. Donc, on va pouvoir leur faire... Par exemple, on a réussi à faire jouer à ces neurones humains, ces neurones électroniques, eh bien, jouer à Pong, par exemple. Et on voit que les puces s'améliorent au fil du temps. Enfin, c'est absolument incroyable. Et le gros avantage, si vous voulez, de ces puces qui sont couplées à des neurones humains, eh bien, c'est leur sobriété énergétique. Pourquoi ? Eh bien, parce que notre cerveau, il est capable de faire des choses extraordinairement complexes avec un tout petit peu d'énergie, avec une vingtaine de watts, l'équivalent d'une ampoule électrique. Ça vous fait marrer. Mais c'est très, très sérieux, parce qu'il y a un énorme enjeu, vous savez, avec les data centers aujourd'hui, qui consomment beaucoup, beaucoup d'électricité, qu'il faut refroidir en permanence. Là, vous vous retrouvez avec un data center qui consomme très, très peu, qu'on n'a pas besoin de refroidir. Ça fonctionne à la température du corps humain, tout simplement. Alors, je dis ça fonctionne, ça fonctionnera. Hein. C'est vraiment, pour l'instant, au stade tout à fait expérimental. Mais ce sont des pistes de recherche qui sont très intéressantes pour les années ou les décennies qui viennent.
1: Mais on peut faire l'inverse, c'est-à-dire se faire greffer des trucs de silicium dans nos neurones à nous.
0: Tu sais que Elon Musk, il veut vous implanter des puces dans le cerveau pour que vous puissiez rester compétitif face à l'intelligence artificielle. Donc oui, ça fonctionne dans les deux sens.
2: Je suis désolé.
3: Bon, mais ça risque de poser quand même quelques questions éthiques. On parle de mélanger de l'électronique et du vivant, non ?
0: Bah, c'est des questions qui sont assez vertigineuses et auxquelles on n'a pas toutes les réponses. C'est-à-dire, voilà, est-ce qu'ils ont mal, ces neurones, quand on leur envoie comme ça des petits chocs électriques ? Et est-ce que, à partir de quand, un ordinateur biologique n'est plus seulement une machine ? Alors là, on parle vraiment, c'est un amas de cellules, hein. C'est pas évidemment un être sentient, un être conscient, mais ça va poser des questions éthiques auxquelles on n'a pas encore toutes les réponses pour l'instant. Alors, encore une fois, on en est au tout début, avant que monsieur et madame tout le monde ait un bio-ordinateur à la maison avec des neurones humains à l'intérieur, ça va prendre beaucoup de temps, mais c'est encore une fois des pistes de recherche sur lesquelles travaillent très sérieusement les ingénieurs, les chercheurs et un certain nombre de startups. Là, en l'occurrence, à Singapour, c'est une entreprise qui s'appelle Cortical Labs qui a mis au point ce premier data center neuronal.
1: Ça me fait beaucoup rire, moi. Il y a plein de films à faire avec ça.
4: Je trouve ça génial.
1: Moi, j'ai fait un paquet de gens qui s'en servent tellement pas.
3: C'est rassurant qu'on sache qu'on peut créer des neurones, quoi. Ouais, bien sûr, on pourrait en distribuer à certains.
4: Bah, c'est pas la peine de me regarder.
0: Alors, je sais pas si la qualité des neurones prélevés a un impact ensuite sur la puissance de l'ordinateur. C'est ça la question.
1: C'est trop tôt pour le dire.
3: Merci,
1: Anthony Morel. C'est fascinant, le futur, et en même temps, ça fait un peu peur. Voilà, c'est dit. L'algorithme du morning. Élise, pour comprendre ce qui se passe sur les réseaux sociaux, ce matin, tu nous proposes un peu de lecture.
3: Oui, Anthony nous parlait vendredi dernier des intelligences artificielles qui avalent, recrachent puis détruisent des millions de bouquins pour se nourrir et se perfectionner. Moi, je vais vous parler du réseau social qui a donné une seconde vie à un livre oublié. C'est sur Instagram que Wyatt Derman raconte sa vie d'Américain à Paris, ses meilleures anecdotes. Et c'est aussi sur Instagram qu'il parle de ses lectures. Ce qu'il aime, ce sont les livres de culture générale un peu confidentiels. C'est comme ça qu'il s'est retrouvé début juillet à lire un pavé de 500 pages sur le sel, ses niches, celui que vous avez sur la table de la cuisine en ce moment même. Started as a joke and ended with me unable to eat. À la base, c'était pour la blague, explique-t-il. Mais maintenant, je ne peux plus manger sans me lancer dans un exposé. En fait, Wyatt s'est pris de passion pour le bouquin et y a déniché des tas d'informations sur le sel. Par exemple, saviez-vous que les mots salaire et salade venaient du mot sel ? Maintenant, vous le savez, grâce à Wyatt, mais surtout grâce au journaliste Mark Kurlansky, auteur de ce livre Salt, a World History, écrit en 2002. C'est son truc à lui, ce journaliste, de consacrer des ouvrages entiers à un sujet bien particulier. Il a par exemple étudié le saumon, le lait ou encore l'oignon, mais c'est son livre sur le sel qui est désormais numéro un des ventes dans la catégorie Histoire de la gastronomie d'Amazon. Et pour cause, la vidéo de son bienfaiteur cumule près de 10 millions de vues sur Instagram et plus de 800 000 likes. L'engouement est tel que le livre a refait son entrée dans le classement des best-sellers du New York Times un quart de siècle après sa sortie. Ce que nous dit Wyatt, c'est qu'il a choisi en fait un livre sur le sujet le plus ennuyeux possible et il s'avère qu'en fait c'est un des secrets de l'histoire du monde. Il dit rien n'est vraiment inintéressant, c'est juste des choses qu'on n'a pas encore regardées d'assez près. Wyatt qui termine sa vidéo avec humour en proposant à l'auteur de s'intéresser désormais au poivre, mais apparemment l'histoire du poivre est nettement moins captivante que celle du sel. Les deux hommes sont désormais en contact

0: Sur Instagram, le journaliste septuagénaire s'est créé un compte face au nouveau succès de son livre et il a déjà des fans sur la plateforme.
1: Je me sens un peu idiot, mais ça m'a donné envie de le lire en fait.
0: Ah non, mais ouais, ça a l'air génial. Vraiment, c'est
1: Non, mais c'est bon, cela dit, c'est quand même aussi fantastique dans ce sens-là, quand ça permet de faire ressortir un livre. Après, je suis très curieux de savoir ce qu'il y a dedans. Et je suis convaincu qu'en revanche, il y a des choses à dire sur le poivre aussi.
0: Alors, une autre anecdote, les Romains, on les payait en sel.
1: D'où le salaire.
0: D'où le salaire.
1: D'où le salaire.
0: Exactement.
1: Okay, très bien, ouais. Très bien. Bah, au moins, on aura appris un truc. Ouais. Pas besoin de lire le livre, du coup. Ah, je peux donner mes neurones à Singapour.
2: Allez, le résumé de ChatGPT.
1: Merci beaucoup. Ah, vous savez d'où vient le mot espèce ?
0: Non.
1: Tiens, genre, j'en profite, les espèces, la monnaie.
3: Vas-y.
1: Des épices.
3: Ah.
1: Parce qu'on monnayait les épices, ah. Matin, etc. Voilà. Franchement, le matin, on apprend en s'amusant. Ouais. Voilà. Il est 5h53, vous êtes sur RMC. Très bon réveil à toutes et à tous. Le morning continue jusqu'à 7h. Dans 3 minutes, on est aussi à la télé sur la 23. Tout de suite.
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1: Il est 5h55 et tous les jours, il vous fait rire, tous les midis, dans Estelle Midi, Pierre-Antoine Damcourt, qu'on retrouve désormais le matin, Damcourt 2027.
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10: Pierre-Antoine Damcourt, quel plaisir de vous retrouver. Aujourd'hui, vous nous emmenez prendre le large, justement.
11: Et oui, Estelle, puisque pour les journées du patrimoine, Emmanuel Macron devrait découvrir Fort Boyard. Voilà. Ah. Alors, c'est pas sûr, mais on a hâte de voir ça. Même si, bon, on ne sait pas si c'est vraiment une découverte pour le président.
10: Pourquoi ?
11: Une personne plus âgée que lui qui organise des jeux pour récolter des pièces jaunes.
10: Oh.
11: Ouais, il y en a même à la maison, Manu. Alors, moi, j'ai une proposition. C'est qu'Emmanuel Macron emmène les candidats à la présidentielle sur le fort.
1: Ah oui.
11: Comme ça, on les départage. Voilà. Là-bas, c'est plié, on parle plus de cette campagne, vous imaginez? Allez, c'est parti, tout le monde met son gilet de sauvetage, on monte sur le petit Zodiac, c'est... Ah non, ah bah non, monsieur Retailleau, pourquoi vous crevez le Zodiac? Non, c'est pas un bateau de migrants, c'est pour vous emmener sur le fort. Alors, une fois sur place, alors là, on fait le grand jeu, on leur fait la totale. Je vois bien un combat de boue entre Marine Le Pen et Jean-Luc Mélenchon, ou entre Gabriel Attal et Édouard Philippe. Enfin, même en un contre un, les deux peuvent arriver à perdre. Raphaël Glucksmann, je sais. Raphaël Glucksmann, on l'enverrait sur le tapis roulant qui accélère, vous savez, avec les seaux d'eau à décrocher au plafond, là. Ouh là là, ça va vite, ça va trop vite. Je pars à droite. Non, à gauche, Raphaël, à gauche. Et avec Olivier Faure derrière la porte, vous savez, une fois que la clepsydre est presque écoulée, vas-y, hein, t'inquiète, t'as encore tout ton temps là. Sors pas, Raphaël. Un Fort Boyard électoral, ça aurait de la gueule quand même. Hein. Fabien Roussel, on lui ferait une petite épreuve culinaire où il doit manger un truc qui le dégoûte, genre oh non, pas un steak de soja là, avec des ours, non. Mais c'est super bon en fait. Et puis à la fin, vous savez quoi? Eh ben, on dit que c'est Félindra tête de tigre qui gagne.
10: Ah ouais. Ouais?
11: Mais ouais, parce que c'est ma chronique, je l'adore, elle est sur le fort depuis 30 ans, elle se fait chier, donc voilà, Félindra 2027.
10: C'est le nouveau nom de votre chronique.
11: Félindra 2027.
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1: Bonjour à toutes et à tous et très bon réveil. Bienvenue dans le Morning RMC tous les matins. On est en direct jusqu'à 7h, jusqu'à l'arrivée d'Apolline à la radio sur RMC et à la télé sur RMC Story, le canal 23.
0: Le choix de la rédaction ce matin, c'est dans un quart d'heure. Zoom sur les avis qu'on laisse sur Internet. 4 étoiles, une note sur 5 ou sur 10. Google, TripAdvisor, la moindre application de type Uber ou Booking, c'est littéralement partout.
1: Est-ce que vous notez, tiens, les services que vous utilisez, vous, est-ce que vous mettez une note? Vous allez nous le dire ce matin. Et puis, est-ce que vous lisez les notes ou les commentaires des autres?
0: Et puis, est-ce que c'est bien raisonnable de noter un hôpital comme on note un bistrot de quartier? Vous entendrez ça dans notre enquête à 6h10.
1: Et puis, à la une, toujours la colère contre la hausse des prix du carburant. Bien entendu, le dépôt pétrolier de Fos-sur-Mer hier, le port de Sète, plus tard cette nuit encore. Les pêcheurs lancent les mobilisations, les blocages, les manifs. Dites-nous si on se mobilise près de chez vous. Est-ce que vous soutenez ces manifestations? Est-ce que vous souhaitez qu'elles durent alors qu'on continue de surveiller les prix à la pompe? Vous continuez à nous les envoyer près de chez vous, les stations à sec et surtout les stations où le prix est plafonné.
0: Et puis le scandale des violences sur mineurs dans le périscolaire parisien. Un animateur de 38 ans a été condamné hier à 5 ans d'emprisonnement, dont 4 avec sursis pour des agressions sexuelles commises sur 9 mineurs. C'est la première condamnation à de la prison ferme, sauf qu'il bénéficie d'un aménagement de peine sous bracelet électronique.
1: Oui, cet animateur condamné, reconnu coupable d'agression sexuelle sur 9 fillettes a dormi en liberté. Cette nuit, ça vous fait réagir, vous n'hésitez pas. Est-ce que la justice a saisi la mesure de ce qu'Anne Hidalgo a appelé hier un échec collectif? On vous attend au 32-16 pour en parler ce matin.
0: Mais avant cela, la météo, Géraldine Demory. Alors là, c'est la dégringolade des températures.
10: Complètement. On perd parfois plus de 10 degrés par rapport à hier. Regardez, du côté de Toulouse, on avait 35 hier. Il fera plus que 23 degrés cet après-midi. Alors, on attend 20 degrés à Clermont-Ferrand, 21 à Lille, 22 à Paris qui perd 10 degrés. 25 à Bordeaux, à Lyon. On ira quand même encore jusqu'à 31 degrés pour Marseille. Avec pas mal de nuages, surtout ce matin, entre les Pyrénées et l'Alsace, avec quelques averses. En journée, ça va s'éclaircir un petit peu. Puis sur les autres régions, il y aura pas mal d'éclaircies, quelques passages nuageux et vraiment un très petit risque d'averse. Les températures qui vont rester assez basses dans les prochains jours, qui vont remonter à partir du week-end. Et la chaleur, on n'a pas fini d'en parler puisqu'elle reviendra en début de semaine prochaine.
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0: Très bon réveil à l'écoute d'RMC. Il est 6h.
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0: Et c'est l'heure du journal de Victor Pourchet. Bonjour Victor.
13: Bonjour Élise, bonjour Mathieu et bonjour à tous.
0: Pas une note, pas un seul document et de très rares témoignages.
13: Et pourtant, Rachida Dati va devoir convaincre qu'elle a bien travaillé pour Renault-Nissan, qu'elle peut justifier les 900 000 euros perçus sur 4 ans. L'ancienne ministre est jugée à partir d'aujourd'hui pour trafic d'influence et corruption passive. Le sentiment d'avoir été trompé par la justice, c'est la colère des victimes des attentats du 13 novembre. Un processus s'ouvre en Belgique pour anticiper de presque 10 ans la libération du logisticien en chef. 6 matchs, un titre et la porte. Le Racing Club de Lens a viré son nouvel entraîneur sur fond de tensions internes.
1: Une ancienne ministre face à la justice pour corruption passive.
13: Et trafic d'influence. Le procès de Rachida Dati s'ouvre à partir d'aujourd'hui. C'est l'affaire Renault-Nissan. Entre 2009 et 2013, l'élue parisienne est rémunérée des centaines de milliers d'euros par le constructeur pour du conseil. Mais Pierre Bazin, les juges ne trouvent aucune trace de ce travail.
14: Pas un document de travail en 4 ans, pas une seule note retrouvée au cours de nombreuses perquisitions, à peine quelques rendez-vous dans l'agenda de Rachida Dati, trop peu de preuves de mission réalisées pour Renault, notent les juges d'instruction. Même la plupart des dirigeants du groupe n'ont rien pu dire des prestations facturées. Rien ne semble donc justifier les quelques 900 000 euros perçus en échange de prétendus conseils juridiques. Rachida Dati, elle, évoque notamment des documents confidentiels qui ont été détruits. Maître Pardo et son avocat.
15: Nous allons tenter de convaincre le tribunal qu'elle a effectivement travaillé sur des grands enjeux. Parce que, au fond, l'accusation nie complètement son travail d'avocat. Ils nous disent, elle n'a rien fait, et si elle a touché 900 000 euros, c'est pour 3 malheureuses questions qu'elle aurait posées au Parlement européen, ce qui est totalement ridicule.
14: Rachida Dati est aussi soupçonnée d'avoir illégalement utilisé son mandat de députée au Parlement européen pour obtenir des décisions favorables aux constructeurs, un point que l'ancienne ministre conteste également.
13: Et l'ancien patron du groupe automobile, Carlos Ghosn, est lui aussi jugé, mais ne sera pas présent au tribunal. Il est resté au Liban, où il se trouve depuis son évasion du Japon pour une autre affaire.
0: Il est 6h02 sur RMC. On en vient à cette question qui révolte les victimes du 13 novembre. Le logisticien des attentats va-t-il bientôt être remis en liberté ?
13: Mohamed Bakkali, condamné à 30 ans de prison en France, il n'aurait été libérable qu'en 2035. Mais c'est là qu'est le problème. Le terroriste purge sa peine en Belgique, pays où les remises de peine sont plus favorables. Une audience pour décider d'une éventuelle libération sous bracelet électronique aura lieu le 29 septembre. Et dès ce soir, Maxime Clier-Ruza, les victimes des attentats sont conviées à une réunion par les autorités belges.
14: Oui, une réunion avec pour objectif de recueillir leurs conditions, une étape obligatoire dans le système judiciaire belge pour protéger les victimes, nous explique Lamia Amrani, directrice adjointe de la Maison de Justice de Bruxelles.
16: Elle veut émettre par exemple une condition d'ordre géographique, indiquer qu'elle ne souhaite pas que le condamné en question puisse venir dans leur commune d'habitation. Ils peuvent aussi demander à ce qu'elle soit indemnisée par le condamné. L'idée, c'est que ces informations puissent être transmises au tribunal d'application des peines qui en tiendra compte.
14: S'il est libéré, Mohamed Bakkali aura donc purgé 11 ans de prison sur les 30 pour lesquels il a été condamné. Un affront pour Arthur Desnouveau, victime présente au Bataclan le soir des attentats.
17: Je ne sais pas ce qu'ils entendent par les conditions de sa liberté. Les conditions de sa liberté, ce n'est pas avant 20 ans. Et ça, de toute façon, ils ne nous ont laissé aucun espoir sur le fait que ce serait appliqué. Et je me demande à quel point je me suis fait flouer en écoutant ce verdict. Et donc, je vous avoue que c'est ça, moi, qui me taraude. Je pensais avoir fermé cette page judiciaire et je vois qu'elle se rouvre.
14: Les victimes des attentats qui craignent désormais que d'autres terroristes soient libérés dans les années à venir.
13: Les précisions de Maxime Clier-Ruza du service police-justice de RMC. Sébastien Lecornu ne mettra pas plus. 1,5 milliard d'euros contre les violences sexistes et sexuelles, 2,6 milliards d'euros pour la protection de l'enfance. Ce sont les enveloppes annoncées hier du budget 2027 qui sont en fait les mêmes que pour l'année 2026. Le Premier ministre qui, par ailleurs, a écrit à ses ministres pour leur demander un effort supplémentaire sur les dépenses, comme vous le révélez dès hier soir RMC.
0: Des efforts, les Français en font à la pompe, ne serait-ce que pour choisir leur station-service.
13: Et celles de Total Energy sont victimes de leur offre. Près de 90% des stations qui manquent d'au moins un carburant font partie du géant pétrolier. Le plafonnement du litre d'essence à 1,99€ attire les clients qui vident les cuves, Charlotte Guerre.
18: Une file d'attente d'une dizaine de voitures, certaines pompes hors service et d'autres en train d'être ravitaillées. Ryan, 26 ans, parcourt chaque jour une soixantaine de kilomètres pour se rendre au travail. Il vient enfin de réussir à faire le plein alors qu'il roulait sur la réserve.
19: Sur le chemin, j'ai vu à peu près 4-5 stations sur lesquelles il n'y avait pas du tout d'essence. J'ai trouvé celle-ci, donc une demi-heure d'attente quand même sur une nationale où ça roule assez vite. C'était un peu chaud, mais on a fini par trouver quand même.
18: Tony lui aussi a fait la queue pour faire le plein d'essence. Il n'a pas attendu de le faire au dernier moment, par crainte des ruptures de stock.
20: D'habitude, je fais le plein lorsque je suis en réserve, mais là, il me restait encore 125 km d'autonomie. Je préférais faire le plein en avance.
18: Total Energy affirme qu'il ne s'agit pas d'une pénurie, mais bien de tensions d'approvisionnement. Le fournisseur assure avoir augmenté de 30% ses livraisons de carburant pour y faire face.
13: Et notez qu'après Fos-sur-Mer dans les Bouches-du-Rhône hier, c'est le dépôt pétrolier de Frontignan dans l'Hérault qui est bloqué ce matin par des pêcheurs.
0: Et on fera le point sur cette mobilisation avec le président du comité régional des pêches d'Occitanie, Bernard Pérez, et aussi sur ses attentes à la veille du rendez-vous avec leur ministre.
13: À cause de cette flambée des carburants, le conflit au Moyen-Orient qui ne se calme pas ce matin, l'Arabie Saoudite accuse les Houthis du Yémen d'avoir visé la Mecque avec un drone et les rebelles réfutent. C'est peut-être un allié de poids pour Emmanuel Macron. Le président, vous le savez, qui veut interdire les réseaux sociaux aux moins de 15 ans. Sa loi a retoqué en France par le Conseil constitutionnel. Alors, une nouvelle version a été soumise à la Commission européenne et ça tombe bien, sa présidente doit justement prendre la parole ce matin à 9h, Sonia Gobry.
10: Et c'est sur ses propres réseaux sociaux que la présidente de la Commission européenne donne le ton. Nous ne pouvons pas accepter les fonctionnalités addictives des réseaux sociaux, alerte Ursula von der Leyen. Elle devrait donc annoncer ce matin un accès progressif à Instagram, Snapchat, TikTok et autres plateformes. Pas d'interdiction totale entre 13 et 15 ans, comme le souhaitait initialement Emmanuel Macron, mais un usage sous contrôle parental et strictement limité. Temps d'écran quotidien plafonné, contact avec des inconnus interdits, suppression de certaines fonctionnalités, comme le défilement illimité de vidéos ou les notifications récompenses, les vues, les likes qui favorisent la dépendance. Des mesures qui vont dans le sens de la nouvelle version du projet de loi qu'Emmanuel Macron a transmis à Bruxelles.
13: Sonia Gobry du service politique de RMC. C'est le coup de théâtre de ce début de saison en foot. Lens s'est séparé hier de son entraîneur. Dino Topmöller n'aura passé que 6 matchs officiels sur le banc des 100 et or, le temps de remporter un titre, le trophée des champions. Le club invoque des désaccords sur l'organisation du staff. Les supporters, eux, sont choqués et déçus.
2: C'est un petit peu dommage quand même. On aurait pu le garder un peu plus longtemps pour voir un peu ce qu'il valait. C'est dur, même pour les joueurs maintenant, ça va être un peu difficile aussi.
21: On s'attendait pas à ça du tout. Ça nous a fait un mal dans le cœur. Je peux comprendre cette décision, mais c'est un peu moyen quoi. Il y a encore des doutes.
22: Personnellement, c'est prématuré. Qu'est-ce qui va arriver derrière? Je veux dire, aujourd'hui, maintenant, le mercato, c'est fini. Le recrutement, c'est fait. Il y a beaucoup de gens qui espéraient qu'on continue comme la saison dernière. Mais avec tous les changements qu'il y a eu, c'est pas, moi, je pense pas que ce soit possible.
13: Et ce soir, c'est le coup d'envoi de l'Europa League, la deuxième Coupe d'Europe sur RMC à 21h. Lyon se déplace chez les Belges d'Anderlecht et Rennes sera en Autriche pour affronter le Sturm Graz.
0: Merci Victor.
1: Merci beaucoup Victor Pochet. Je regardais vos messages sur WhatsApp RMC 0612 424 424. De nombreux sujets qui vous font réagir. On va commencer dans le carburant. On sera peut-être au 32-16 dans un instant sur le carburant. Alors, cette décision de justice dans le périscolaire parisien, première condamnation à de la prison ferme, mais de la prison avec aménagement. Un an ferme, aménagement sous bracelet électronique. L'homme condamné ressorti libre. Cette justice me répugne au plus haut point, nous dit Alex. Il estime, Alex, que les procureurs devraient avoir obligation de faire appel lorsqu'une condamnation aussi dérisoire au vu des faits commis est prononcée. Puis Laurent qui nous dit un an de prison ferme. Plusieurs smileys en colère. Il fait le reproche à la justice. Laurent sur le WhatsApp RMC. Je vois que Julien apparaît sur le carburant. On va le prendre en ligne avec nous. Simplement, David bosse en Belgique. Le gasoil à 2,22€. J'ai ce message. Ponto Combo, un demi plein de... Alors c'est un utilitaire, je regarde, je zoom, 2,39€ le litre. On a Jonathan qui nous dit, je fais 95 km aller-retour pour aller travailler. À ce tarif-là, ça me coûte 334€ par mois sur un salaire de 1500€. Ça commence à faire beaucoup. Voilà vos messages sur le carburant, sur le WhatsApp RMC 0612 424 424.
0: Et on part tout de suite dans le Haut-Rhin, rejoindre Julien au 3216. Bonjour Julien.
23: Ouais, bonjour à tous, bonjour l'équipe.
0: 2,46€ le gazole chez vous?
23: Exactement, ouais, 2,46,7 exactement. Donc ouais, c'est ça devient plus possible quoi.
0: Vous êtes électricien, donc souvent sur la route?
23: Ouais, exactement, ouais, je fais à peu près 200 km par jour.
1: D'accord. Vous je voyais sur la fiche, vous travaillez en Suisse.
23: Ouais, c'est ça exactement, ouais, tout à fait.
1: Je sais pas où en sont les prix des carburants en Suisse pour le coup. Est-ce que c'est moins cher, est-ce que c'est intéressant?
23: Ouais, après c'est en francs suisses, donc faire la conversion, mais en général, je vois du 2,25 pour le gasoil.
1: Ouais.
23: Donc on est un petit peu en dessous, mais bon.
0: Ouais, c'est pas non plus dingo quoi.
23: Non. Après, par contre, je sais que maintenant j'étais en Croatie cet été avec ma femme et mes enfants et j'ai vu du 1,60. Oui, bizarrement,
1: oui,
23: mais bon.
1: Beaucoup moins cher, oui. Alors, pour le coup, Julien, vous avez peut-être entendu Philippe Delain qui nous disait, moi, je réfléchis très sérieusement à continuer à aller bosser. Est-ce que c'est toujours intéressant d'aller bosser? Il est chef de cuisine dans une cantine scolaire. Vous, Julien, c'est une question que vous vous posez?
23: Non, mais non, parce que, bon, voilà, on travaille en Suisse, donc on a un salaire qui est conséquent. Mais effectivement, quand on fait la répartition de toutes les charges, ouais, ça commence à peser, que ce soit au niveau, on va dire de l'essence, mais comme l'alimentaire, quoi. Je veux dire... J'étais, on va dire, à un peu plus de 400€. Je suis déjà à 600€ minimum par mois, quoi.
1: Tout est cher.
23: Passé avec Antoine. Il y a tout qui est cher. Donc, effectivement, c'est vrai que nous, enfin, Frontalier, on a quand même un peu cette chance-là. Mais une personne qui a le SMIC, je veux dire, c'est inadmissible. Inadmissible pour eux.
1: Merci, Julien. Merci mille fois.
23: Avec grand plaisir.
1: Le Haut-Rhin, mais vous l'avez compris, Julien Frontalier qui travaille avec la Suisse en direct ce matin, électricien au 32-16 sur RMC. Il est 6h11.
0: Et dans un instant, c'est l'heure du choix de la rédaction. Bonjour Marion Gauthier.
24: Bonjour.
0: Aujourd'hui, tout le monde est noté.
24: Oui, les restos, ça on connaît, mais aussi les médecins, et ça leur pèse sur le moral.
1: À tout de suite, on se retrouve dans un instant sur RMC.
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4: Il est 6h15, vous êtes sur RMC, RMC Story. Très bon réveil à tous.
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5: Bonjour Marion Gauthier.
6: Bonjour.
5: Vous nous parlez ce matin des avis laissés sur Google ou sur des plateformes comme TripAdvisor, les restaurants, les épiceries, les salles de sport. Tout le monde y passe et même la santé est concernée, Marion.
6: Oui, il y a ceux qui écrivent « à fuir sous un centre de santé », ceux qui mettent une seule étoile à un généraliste parce qu'il y a du retard ou, je cite, « qu'une personne malade s'est allongée sur 3 chaises dans la salle d'attente ». Quelques évaluateurs au micro de Cassandre Brault.
7: J'ai eu affaire une fois à un médecin qui était un peu expéditif et j'ai laissé un avis. Je me suis dit que ça pouvait servir. Surtout les avis négatifs finalement, c'est ça qui nous renseigne plus que les très nombreux avis positifs. Ça donne plus de pouvoir aux gens et moi j'aime ça.
8: Est-ce que ça vous arrive, avant de laisser l'avis, des fois de confronter le médecin ?
9: Non, je lui dis pas.
8: Après j'ai peur, il va plus me prendre.
6: Voilà, les conséquences, elles ne sont pas tant sur la fréquentation des cabinets que sur le moral des praticiens. Et c'est symbolique, la psychiatre Sandra Daninos insiste, la santé n'est pas un bien de consommation.
10: Moi, je vois rien. Mes patients, je fais tout pour qu'ils aillent mieux. Donc, sur quoi on va se baser pour noter un médecin ?
11: Au niveau des avis que j'ai eus, c'est que je suis en retard. Oui, mais en général, c'est parce que j'ai pris plus de temps avec les patients. En une consultation, j'ai réussi à faire un diagnostic. Donc, j'ai été trop rapide, alors que c'est mon job. Et du fait du secret médical, on ne peut pas répondre.
6: Et le syndicat des médecins libéraux, l'UFML, travaille même avec une société qui efface les avis Google.
4: Alors, il y a le droit à l'information des patients hein, qui n'ont pas forcément le temps de tester plusieurs médecins.
6: Oui.
4: Ça se fait valoir comme argument.
6: Oui, il s'agit de trouver le bon équilibre pour Loïc Rénal qui a fondé le site Hospitalidé en 2015. Les patients y évaluent les hôpitaux, les cliniques et depuis peu, les médecins. Il faut fournir une preuve qu'un rendez-vous a bien eu lieu, puis les informations sont modérées au mieux.
12: C'est pas un jugement, ce médecin est nul, c'est... Il ne me convient pas pour telle et telle raison. Le respect médical, etc., du côté de la profession, n'est pas forcément supérieur au droit d'expression des patients. C'est documenté. La qualité de la relation entre un patient et un médecin conditionne la qualité du parcours de soins d'un patient.
6: Il y aurait plus d'une centaine d'échanges entre patients et médecins chaque jour sur sa plateforme.
5: Et évidemment, on le sait, il n'y a pas que les médecins hein, qui subissent ces notations.
6: Non, il y a les commerçants et surtout les restaurateurs. Vous allez en entendre deux qui racontent une pression permanente. Le premier, Grégoire, a passé la barre des 4,5 étoiles sur Google et il a observé tout de suite une augmentation des réservations, donc il surveille.
13: Alors, avis du coup, les moins favorables, vous voulez rigoler ? Voilà, s'il y avait l'option 0 étoile, je l'aurais mise, un poil dans les crêpes à éviter. Un cheveu, ça arrive, c'est le fameux cheveu sur la soupe. La crêpe, on la refait. La crêpe, on l'offre, si vous le dites. J'ai toujours la vie en tête. Il faut toujours dire aux clients, ça s'est bien passé, c'était pas une bonne note, etc. Ce qui est assez dur pour nous, c'est que un mauvais avis se paye très cher, alors qu'un bon avis rapporte très peu, entre guillemets, en termes de réputation.
14: C'est fatigant, c'est sûr, et malheureusement, aujourd'hui, ça existe et c'est normal. Par contre, ce qui serait mieux, c'est de réglementer tout cela. En Italie, pour pouvoir laisser un avis, il faut déjà avoir scanné l'addition. Donc pourquoi en France on va pas plus loin, on protège pas plus les professionnels parce que malheureusement des AUS peuvent couler les boîtes.
4: Alors Marion, on entend avec l'exemple de l'Italie en particulier, certains ont donc réussi à se soustraire aux notes.
6: Oui, il y a les écoles, c'est une demande du ministère de l'Éducation nationale pour protéger l'institution et les personnels. Les syndicats voyaient dans ces avis un défouloir et Google a repéré des contributions hors sujet et nuisibles et désactivé en 2025 les avis sur les établissements scolaires du monde entier.
5: Et on va profiter de la présence du docteur du morning, Aurel Guedj, pour lui poser la question. Est-ce qu'il faut faire comme avec les écoles et suspendre le système d'avis et de notation pour tous les professionnels de santé, finalement, Aurel ?
15: Alors, moi, je vous avoue que je considère que oui. Vous allez me dire, je suis biaisé, alors que bon, moi, j'exerce dans le public, donc limite qu'il y a des avis négatifs ou positifs, on s'en fout. Mais le problème, c'est que malheureusement, vous avez généralement pas d'éléments de comparaison. Si vous dites, tel chirurgien, je l'ai trouvé nul, Mais vous n'avez pas eu deux fois la même opération pour dire qu'est-ce qu'elle a été votre critère. Votre critère, généralement, il est humain. C'est-à-dire le ressenti que vous avez eu. Mais le ressenti, il est vrai. Mais par contre, il faut bien que vous ayez conscience, quand vous lisez des avis, c'est un ressenti. C'est pas parce que la salle d'attente, vous avez la lumière, la peinture qui est décrépite, que forcément, le médecin, quand il va vous opérer, il va tenir le scalpel à l'envers.
4: Alors moi, j'avais quand même pas mal de messages ce matin qui nous disaient, de toute façon, c'est tellement difficile d'avoir un médecin que même
5: si on va pas faire la bouche.
4: Stéphane est en ligne avec nous à Méry-sur-Oise, dans le Val-d'Oise. Salut Stéphane.
9: Oui, bonjour à toute l'équipe du matin.
5: Stéphane, vous ne notez jamais?
9: Non, je note pas, c'est peut-être vieux jeu, mais j'aime bien dire en face si ça a été ou pas.
5: Ah oui, vous êtes franc du collier.
9: Oui, que ce soit un restaurateur, un artisan, voilà, je lis, je regarde, mais il y a tellement de choses surprenantes d'écrit que moi j'ai une entreprise, je suis pas dessus, ou j'en sais rien, de toute façon je lis jamais, parce que je préfère avoir quelqu'un en face quand il y a
4: dire les choses, dire les choses, pas attendre de rentrer chez soi pour aller sur son téléphone. Vous mettez des notes autour de la table. Géraldine, Marion, tiens.
16: Moi, j'en mets que des bonnes.
6: Moi, j'en mets jamais. Mais j'ai appris, là, en faisant ce sujet, que il y a que ceux qui sont pas contents, en fait, qui commentent. Donc, quand on est content, faut commenter.
4: Non.
6: Je vais peut-être le faire.
4: Jamais non plus, moi.
15: Moi, je mets que quand on me demande.
4: On se prend pour qui, en plus?
15: Il y a cette nouvelle mode, maintenant, de demander. Je sais pas si vous avez vu.
4: Oui, c'est une mode, évidemment. Vous avez compris le restaurateur qui dit que les bonnes notes, il veut rester au-dessus de 4,5.
5: Il y a un enjeu.
4: Et on vous demande, est-ce que vous pouvez aller nous mettre une note? Merci, Stéphane, de votre appel au 3216. Est-ce que vous notez, puis est-ce que vous subissez ces notes? Je sais qu'on a beaucoup de restaurateurs, mais peut-être les professionnels de santé qui nous écoutent. N'hésitez pas, 3216 et le WhatsApp RMC 0612 424 424.
5: Allez, dans un instant, c'est l'heure de la consultation gratuite avec notre docteur du morning. De quoi on parle ce matin, Aurel?
17: Ce matin, on va parler sommeil, oui. Est-ce que vous dormez avec une lumière artificielle ou est-ce que votre enfant dort avec une veilleuse? C'est peut-être dangereux pour votre petit cœur.
5: 5 sur 5 pour le teasing.
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4: Il est 6h24 sur RMC et RMC Story.
5: La colère des pêcheurs qui bloque toujours ce matin un ferry dans le port de Sète et désormais un dépôt pétrolier à Frontignan. Mobilisation contre la hausse des coûts du carburant qui menace le secteur. Les pêcheurs seront reçus par leur ministre demain. Ministres qui vont devoir se serrer la ceinture encore plus que prévu. RMC vous le révélait dès hier soir. Matignon demande un nouvel effort. Et puis une première condamnation à de la prison ferme dans le scandale du périscolaire à Paris. Mais condamnation sous bracelet électronique.
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4: Bonjour Aurel Guedj.
15: Bonjour.
4: Le médecin du matin, Aurel, ce matin vous détaillez une étude qui s'intéresse à nos habitudes de sommeil et plus particulièrement à notre exposition à la lumière.
5: Et on y apprend, Aurel, que dormir avec une lumière artificielle, eh bien c'est mauvais pour le cœur.
15: Et oui, mieux vaut limiter la lumière pour dormir, c'est ce qui est étudié dans cette étude. 11 000 patients quand même, 11 000 patients où on s'est amusé à regarder eh bien, ceux qui étaient exposés à la lumière pendant leurs heures de sommeil. On a regardé après leur cœur à l'IRM, donc en regardant sur une imagerie, qu'est-ce qu'on a observé ? Deux choses, la première, eh bien, le cœur était un petit peu épaissi, ce qui avait une action sur la contractilité cardiaque, le cœur battait moins bien. Donc dans cette étude, on observe une chose extrêmement intéressante, c'est qu'il y a bien un lien statistique entre exposition à la lumière pendant la nuit et le cœur et les battements cardiaques.
5: Les yeux fermés.
15: Et pourtant, on dort les yeux fermés. Oui, vous avez raison, mais je ne sais pas si vous l'avez déjà fait l'expérience. Quand vous mettez la lumière à fond dans la chambre et que vous avez les yeux fermés, vous êtes quand même capable de dire que la lumière est allumée.
5: Certes.
15: Donc, ça montre bien que les paupières ne protègent pas totalement de la lumière. Et cette lumière, elle a un impact, puisqu'en fait, cette lumière, ça vous permet à votre cerveau de savoir où il doit se situer dans son horloge biologique. Et on avait déjà fait une étude en 2022 où on a pris 20 courageux, où on s'est amusé la nuit à les exposer à de la lumière pendant qu'ils dorment. Là, c'était pas du tout observationnel.
4: Ouais. Après, le courage, c'est peut-être un gros mot quand même. On leur a demandé de dormir.
15: Surtout qu'en plus, ils prennent un chèque généralement dans ces études. Donc, qu'est-ce qu'on a observé ? On a observé chez ces patients que, un, leur cœur battait plus vite. Deux, que le matin, quand ils se réveillaient, ils avaient une plus grande résistance à l'insuline. L'insuline, c'est l'hormone liée au taux de sucre. Et donc, qu'est-ce qu'on s'est dit ? On s'est dit, bah oui, en fait, le problème, c'est que la lumière passe, elle dit à votre cerveau que c'est la journée. Et donc, en fait, il active tous les mécanismes de jour, c'est-à-dire votre cœur bat plus vite, et donc ça le fatigue.
4: Mais du coup, ça veut dire quoi ? Il faut calfeutrer toutes les fenêtres, il faut mettre du scotch.
5: Il
4: ne
5: faut
4: noir
5: pas s'endormir
4: partout,
5: devant la télé non plus, alors.
15: Bah oui, parce que vous avez raison. En gros, c'est les recommandations de l'American Heart Association. Oui, je me suis entraîné pour le dire correctement. Et même de l'assurance maladie, pas d'accent là pour l'assurance maladie. Dans les deux cas, ils recommandent le fait de dormir sans lumière. Pourquoi ? Parce que dans les études, c'était 3 lux. Et 3 lux, ça correspond à quoi ? Ça correspond à peine à un iPad dirigé vers vous. Ça correspond à une télévision. Ça correspond au couloir allumé avec la porte ouverte. Je pense que vous voyez très bien et pourtant votre chambre est dans le noir.
5: Ou le lampadaire de la rue qui donne sur la chambre.
15: Ou le lampadaire de la rue. Donc, c'est pour ça qu'ils conseillent. Soit je vous conseille des rideaux occultants ou alors vous mettez un masque pour dormir. J'en avais pas. Donc j'ai fait avec.
5: C'est vrai que le masque, c'est une bonne idée. Et les veilleuses dans les chambres d'enfants ?
15: Alors, les veilleuses dans les chambres d'enfants, vous avez la NHS, donc l'organisme anglais, qui donne comme recommandation, eh bien, le fait de privilégier le confort de l'enfant. Si votre enfant a vraiment des angoisses pour dormir, eh bien, dans ce cas-là, je vous conseille de laisser la veilleuse. Par contre, vous pouvez prendre deux choses sur la veilleuse. La première, vous avez des veilleuses avec minuteur, j'ai vérifié. Ah. Et la deuxième chose, vous pouvez prendre surtout des veilleuses qui ont un couvercle, c'est-à-dire qu'en fait, ça éclaire le mur, mais pas directement l'enfant, c'est-à-dire qu'il se prend pas dans la tronche la lumière. Il se la prend, il peut la regarder directement sur le mur.
5: Et ça fait peur aux monstres.
4: Vous trouvez la consultation gratuite en podcast et vous la partagez à votre petit cousin qui a un enfant qui ne dort pas la nuit, la veilleuse, tout ça. Merci pour ces conseils, docteur. Enlevez ses lunettes, vous êtes ridicule.
5: Merci d'avoir dit Mathieu. On part dans les Yvelines avec Virginie pour le jeu du mot caché. Bonjour Virginie.
1: Bonjour.
5: Comment ça va ? Vous avez bien dormi Virginie ?
1: Oui, ça va, merci.
5: Dans le noir complet ?
1: Oui.
5: Bon, est-ce que vous avez trouvé le mot caché ce matin ?
1: Alors oui, le mot c'est morigéné.
5: Oui, bravo Virginie. Bah, c'est exactement ce que Mathieu vient de faire avec Aurèle. En fait, c'est gronder, réprimander,
4: sermonner,
5: remettre.
15: Sauf que juste après, il a mis lui-même les lunettes.
4: Oui, je les ai mises. Virginie, vous repartez avec le Winbot Mini d'Ecovacs. C'est le 2 en plus. Ce robot laveur de vitres intelligent. Toutes les surfaces vitrées. La baie vitrée, oui. La cabine de douche, oui. Vous avez quoi d'autre comme surface vitrée, Virginie ?
1: Bon, c'est déjà pas mal.
4: Bah, c'est déjà pas mal.
5: Ouais, c'est déjà pas mal.
4: On vous l'envoie chez vous, les amis. Félicitations.
5: Et bonne journée, Virginie. Merci. Il est 6h29 et on se tourne tout de suite vers Géraldine pour la météo du jour. Météo bien plus fraîche.
2: Oh oui, jusqu'à 12 degrés plus frais qu'hier, notamment du côté de Toulouse. On avait 35 hier. Il ne fera plus que 23 degrés cet après-midi. 23 degrés aussi à Nantes, à Bourges. Il fera 22 degrés à Paris, 21 à Lille, à La Rochelle, 20 à Clermont-Ferrand. On aura 25 à Bordeaux, Lyon. On ira quand même encore jusqu'à 31 pour Marseille. Donc c'est vrai que dans le sud-est, en revanche, les températures ne bougent pas pour l'instant. On va avoir pas mal de nuages avec quelques averses ce matin des Pyrénées jusqu'à l'Alsace. Il y aura quelques éclaircies là-dedans cet après-midi. Partout ailleurs, nuages, éclaircies, très faible risque d'averses. Il y en aura vers le centre, l'Île-de-France, les Ardennes. Mais c'est vraiment un petit risque. Les températures qui vont peu bouger ensuite, mais qui vont remonter dès ce week-end. Et ce sera à nouveau de la chaleur pour le début de la semaine prochaine.
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4: Très bon réveil à toutes et à tous. Un nouveau journal avec Quentin Vinet. Bonjour Quentin.
8: Bonjour à tous les deux, bonjour à tous.
4: Et à la une ce matin, la chasse aux économies.
8: Et les ministres qui vont devoir faire encore plus d'efforts que prévu. C'est RMC qui vous a révélé l'info. Le Premier ministre vient de leur écrire une lettre dans le cadre du budget. Cette nouvelle affaire de menace de mort à l'école, cette fois dans une maternelle à Marseille. Un père est en garde à vue, on sera sur place. Et le PS qui se réunit ce matin pour lancer officiellement la course à la primaire. 6 candidats sur la ligne de départ.
5: On savait que le gouvernement allait devoir se serrer la ceinture. Il va falloir serrer un cran de plus.
8: Oui, un séminaire gouvernemental sur le budget est prévu demain. Il sera question, vous le savez, des 30 milliards d'euros d'économies à trouver. Et donc, on vous le révélait dès hier sur RMC, Thomas Becker du service politique. Le Premier ministre Sébastien Lecornu vient d'écrire à ses ministres pour leur demander de faire encore plus d'économies que prévues dans leur ministère.
9: Oui, avec une consigne, rester pour 2027 au même niveau de dépenses que cette année, ce qui revient à une baisse de moyens si l'on prend en compte l'inflation. À Bercy, un conseiller explique que depuis juillet, les services identifient des sources d'économies au ministre désormais de trancher, tous concernés sauf les armées. Le temps presse pour le gouvernement, il doit envoyer le budget au Haut Conseil des Finances Publiques dans les prochains jours. Dans cette dernière ligne droite, le Premier ministre veut faire comprendre aux Français que l'État, je cite, s'impose l'exemplarité en matière de dépenses. Un effort financier mais aussi politique. Le Premier ministre assume, il faut préserver des marges de manœuvre pour le débat parlementaire, une façon d'anticiper d'éventuelles concessions du gouvernement dans les prochaines semaines pour éviter la censure.
8: Et ça dans un contexte de flambée des carburants, on atteint des niveaux records. Le prix de l'essence dépasse désormais son pic de 2022, 2,15€ au litre de sans plomb 95. Celui de gasoil est proche de son record de début d'année, 2,35€ désormais le litre de diesel. Ça, ce sont les tout derniers chiffres du gouvernement. Au moment où les pêcheurs continuent leurs actions de colère contre cette flambée des carburants. Après le dépôt pétrolier de Fos-sur-Mer hier matin, il bloque depuis cette nuit un autre dépôt, près de 7 précisément, à Frontignan. Et il y a donc les premiers rassemblements citoyens contre la vie chère, ces rassemblements nés sur les réseaux sociaux. Une cinquantaine de personnes hier ont défilé comme prévu à La Rochelle. Un autre est annoncé ce matin à Marseille au grand rond-point de l'Estac.
4: Vous évoquez les rassemblements et les blocages de pêcheurs. Dans un tout petit instant, on sera avec Bernard Pérez ici en studio, président du comité régional des pêches d'Occitanie, à l'origine de ce mouvement de blocage. Les dernières informations, l'évolution de la situation à Sète comme à Frontignan, ce sera dans 5 minutes sur RMC.
5: 6h32, on en vient à présent à cette nouvelle affaire de menace de mort à l'école à Marseille.
8: Oui, après les affaires de violence et de menaces près de Toulouse, près de Bordeaux, près d'Auxerre aussi, eh bien Julien Coudreau pour RMC. C'est donc dans le 13e arrondissement de Marseille qu'un père de famille a été placé en garde à vue pour avoir menacé de mort 4 membres du personnel d'une école maternelle.
10: Oui, selon nos confrères de BFM Marseille-Provence, l'homme de 34 ans se présente à la sortie de l'école pour récupérer sa fille peu avant 19h, mais il est manifestement en état d'ébriété. Alors les membres du personnel présent refusent de lui remettre l'enfant. Le père se met en colère, profère des insultes, puis des menaces de mort à l'encontre d'une professeure et de la directrice de l'établissement, avant d'être interpellé par la police. Au total, 4 membres du personnel de l'école ont déposé plainte. Une équipe mobile de sécurité a été déployée hier aux abords de l'établissement. Elle le restera encore aujourd'hui. La fillette de 3 ans, dont la mère n'a pas la garde, a quant à elle été placée chez un oncle.
8: La justice vient de prononcer une première peine de prison ferme à l'encontre d'un animateur périscolaire à Paris, condamné hier à 5 ans de prison, dont un enferme sous bracelet électronique pour des agressions sexuelles sur 9 petites filles âgées de 5 à 10 ans dans une école du 15e arrondissement. Nos institutions ont failli, c'est un échec collectif. Ça, c'est ce que disait hier à sujet l'ancienne maire de Paris, Anne Hidalgo, devant la commission du Sénat sur ces violences sexuelles dans le périscolaire parisien. L'actuel maire de la capitale, Emmanuel Grégoire, sera auditionné, lui, aujourd'hui.
4: Et à 8h10 sur RMC, RMC Story, Elisabeth Gutmann, cofondatrice du collectif SOS Périscolaire, ça continue de vous faire réagir au 32-16, notamment cette condamnation à 5 ans de prison, dont un ferme sous bracelet électronique. Cet homme condamné pour 9 agressions sexuelles sur fillettes a dormi en liberté cette nuit. Vous réagissez au 32-16 si vous le souhaitez.
5: 6h34 et la campagne présidentielle va s'accélérer ce matin à gauche.
8: Avec une réunion prévue pour valider a priori les 6 candidatures à la primaire du PS et de place publique. Le premier tour est prévu les 9 et 10 octobre prochains. Tout le monde peut voter, enfin à condition de payer 15 euros, Cyprien Bézeril.
10: Oui, les organisateurs tablent tout au plus sur 100 000 votants, une bonne partie de militants encartés, mais aussi des personnes membres d'aucun parti. Elles doivent s'inscrire sur le site choisir2027.fr. Selon nos informations, pour l'instant, à peine plus de 2000 personnes l'ont fait. Le scrutin est ouvert, bien sûr, aux Français inscrits sur les listes électorales, mais aussi aux mineurs de plus de 15 ans et aux étrangers vivant en France. Ces inscriptions seront vérifiées à la loupe. Les électeurs doivent être des vrais gens, pas le chien ou le chat d'un tel, prévient une petite main. Vigilance aussi sur le risque d'ingérence étrangère. Les organisateurs sont en lien avec les services de cybersécurité de l'État. Une armée d'huissiers a aussi été mandatée. Alors que la bataille fera rage entre les candidats, un organisateur résume, on doit faire en sorte que le résultat soit incontestable.
8: Bon, et François Hollande ne sera pas candidat à cette primaire. L'ancien président l'a répété hier soir, c'était sur BFM TV. Il décidera en décembre s'il se lance ou pas dans cette course à l'Élysée.
4: Ça, c'est une image qui restera à coup sûr. Des milliers de personnes qui se sont réunies hier soir à Concarneau pour rendre un dernier vibrant hommage au marin Charlie Dalin.
8: Oui, décédé d'un cancer, c'était en juin. C'est lui qui avait voulu cet hommage, cette fête de la mer, comme il disait, à Concarneau, là où il vivait, et là où il s'entraînait, Pierre-Yves Leroux.
11: Plus fort à Concarneau, une bleue de bruit pour Charlie Dalin.
12: Du bruit, c'est ainsi que les milliers de spectateurs ont rendu un dernier hommage à Charlie Dalin en observant les centaines de bateaux dans la baie de Concarneau. Pour beaucoup, comme Thomas, les sentiments étaient mêlés.
13: On voit que les gens sont quand même plutôt heureux, on verse des petites larmes quand même derrière les lunettes, mais c'est plus de l'émotion que voilà, c'est un beau moment.
12: Stéphane est lui aussi admiratif du destin de Charlie Dalin.
14: Il nous a montré qu'il y avait plein de choses qui étaient possibles, et notamment sur son dernier Vendée Globe. C'est une preuve de courage incroyable.
12: Sur la scène, Perrine, l'épouse de Charlie, tenait, elle, à délivrer un dernier message.
16: Si son histoire peut aujourd'hui donner à une seule personne le courage de croire en elle, de poursuivre un rêve qui lui paraît trop grand, ou simplement de se relever après une épreuve, alors son parcours aura pris un sens encore plus grand.
12: Un hommage au marin Dalin conclu dans le ciel par le passage de la patrouille de France.
8: Et puis les premiers matchs de Ligue Europa, ça commence ce soir avec deux clubs français qui joueront à 21h. On vivra ça sur RMC, Lyon à Anderlecht et Rennes chez le Sturm Graz.
5: Le Quintet, Quentin, c'est à Feur aujourd'hui.
8: Oui, 13h50 dans la Loire, le 15 et le 10. Les pronostics de la Dream Team des courses RMC pour aujourd'hui, le 15 en favori. Il vient du Lude et le 10 en outsider, Jingle Lover.
5: Et c'est où Feur?
8: Feur, c'est au nord de Saint-Etienne dans la Loire. Donc.
5: Ouais. Et c'est chez Ali.
4: C'est chez Ali qui nous a écrit.
5: Fidèle,
4: c'est
5: au leader.
4: Fidèle, ouais. Parmi les fidèles qui réagit à toute l'actualité, même au Quintet, Ali. On vous c'est à Feur, donc le Quintet.
5: Allez, cette fois, on part dans l'Aude, au 32-16, à Narbonne, pour retrouver Loïc. Bonjour Loïc.
17: Bonjour, bonjour.
5: Loïc, vous souhaitiez réagir à notre choix de la rédaction sur ces avis Google, notamment, mais pas que, intempestifs et qui vous empoisonnent la vie, je crois.
17: Bah, tout à fait. Alors moi, ça ne m'empoisonne pas la vie, au contraire, ça me fait vivre, ça me fait travailler.
5: Ah oui, vous êtes du bon côté.
17: Moi, je suis du bon côté. Si vous voulez, j'ai créé mon activité artisanale il n'y a pas si longtemps que ça. Et afin d'être référencé au mieux sur Google, eh ben, il nous faut accumuler les avis Google.
4: Exister sur Internet, pour être référencé.
5: Mais donc, on ne peut plus faire sans, Loïc.
17: On ne peut plus faire sans. On est obligé de faire avec. C'est la nouvelle méthode de communication. Tout le monde cherche sur Google, moi le premier. On est obligé de faire avec. Alors oui, il y a peut-être des clients qui sont mécontents. De mon côté, j'en ai pas encore. Mais il faut prendre le temps de réagir.
4: Alors dites-moi, vous faites quoi dans la vie, Loïc ?
17: Moi, je suis chauffeur poids lourd et à côté, je suis laveur de vitres à mon compte.
4: D'accord. Et ça vous est arrivé, Loïc, de demander à un client, de lui dire est-ce que vous pouvez penser à me mettre 5 étoiles, etc.
17: Systématiquement, je demande à mes clients. Voilà. Sur ma carte de visite, j'ai mon QR code d'accès à Google. Voilà. Et je leur demande de laisser un avis positif ou négatif, mais de bien évidemment me laisser un avis.
4: Moi, je suis très sincèrement plutôt contre tout ça, mais en même temps, je suis assez admiratif du côté, pardonnez-moi l'expression, un peu des merdes. Loïc, voilà, il est dans un business, il a compris le système, le QR code sur la carte de visite. Merci Loïc de votre coup de fil au 32-16 ce matin.
17: Avec grand plaisir, passez une bonne
4: merci
17: journée à tous.
4: Merci beaucoup.
5: Il est 6h39 sur RMC et RMC Story, et dans un instant, c'est notre nouveau rendez-vous politique dans le morning en cette saison présidentielle, une proposition pour la France avec Virginie Fulpin. Bonjour Virginie.
18: Bonjour, aujourd'hui, Fabien Roussel, le candidat communiste, défend une hausse massive de la production d'électricité nucléaire.
4: Et puis juste après, nous serons avec Bernard Pérez qui vient de nous rejoindre en studio. Bonjour. Vous êtes le président du comité régional des pêches d'Occitanie. C'est l'homme qu'on a envie d'entendre ce matin. Vous êtes à l'origine des mouvements de blocage, justement, dans le sud, dont on parle depuis hier matin. Vous allez nous expliquer où on en est, ce qu'il faut attendre. C'est dans un instant sur RMC.
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4: 6h43 sur RMC, l'essentiel de l'info, Élise.
0: Et la colère des pêcheurs qui bloquent toujours ce matin un ferry dans le port de Sète et désormais un dépôt pétrolier à Frontignan. Colère notamment contre la hausse des coûts des carburants qui menacent le secteur. Ils seront reçus demain par la ministre. Ministres qui vont devoir se serrer la ceinture encore plus que prévu. Matignon leur demande un nouvel effort, c'est une information RMC. Et puis une première condamnation à de la prison ferme dans le scandale du périscolaire à Paris, mais sous bracelet électronique.
4: Il est 6h43.
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4: Tous les matins, une proposition, une promesse d'un candidat, d'une candidate. Aujourd'hui, Virginie Fulpin, on s'intéresse à Fabien Roussel, le patron des communistes, qui sera l'invité d'Apolline à 8h30 sur RMC et BFM TV.
0: Le candidat communiste qui prône une hausse massive de la production d'électricité nucléaire.
18: Et Fabien Roussel parle nucléaire civil de toutes les vertus, produire de l'énergie nucléaire en masse pour répondre aux défis climatiques, pour soutenir la réindustrialisation, pour bénéficier d'une électricité moins cher et pour assurer la souveraineté énergétique de la France.
2: Et c'est pour ça que je dis que la question énergétique et la question du nucléaire, elle est centrale. Centrale pour sortir des énergies fossiles. Centrale pour réduire la facture d'électricité des Français et des entreprises. Et c'est pour ça que l'énergie, elle sera au cœur des enjeux de 2027.
18: Alors Fabien Roussel s'exprimait lors d'une réunion au Parti communiste, c'était il y a un an. Maintenant qu'il est candidat à la présidentielle, il le répète.
4: Alors il veut doubler la production d'électricité décarbonée d'ici 2050.
18: Oui, investir massivement dans le nucléaire civil, c'est voir à long terme. On ne construit pas des EPR en un claquement de doigts. Pour l'instant, la France dispose de 56 réacteurs première génération et un EPR nouvelle génération à Flamanville. 6 autres doivent être mis en service d'ici 10 à 15 ans, plus 8 en option. Ça, c'est le plan qui a été mis en place par Emmanuel Macron en 2022. Fabien Roussel, lui, veut aller plus loin. Il veut mettre en service une vingtaine d'EPR en tout, sur tout le territoire. Il entend aussi prolonger les réacteurs existants, c'est-à-dire que normalement ils sont prévus pour une durée de vie de 40 ans, il veut aller jusqu'à 60 ans, ce qui nécessite des travaux gigantesques, des remises à niveau, ça coûte cher, plus de 100 milliards d'euros étalés sur une vingtaine d'années. La Cour des comptes s'est penchée sur le sujet cette année et son verdict c'est que oui, ça a un coût, mais qu'au bout du compte, ce serait rentable.
0: Alors Fabien Roussel privilégie le nucléaire, mais le nucléaire plus que les énergies renouvelables ?
18: Ouais, d'abord le nucléaire, les énergies renouvelables en petit complément, on va dire, c'est le credo du candidat communiste. Son objectif, c'est de se passer entièrement du pétrole d'ici 2050. Et pour se passer du pétrole, notamment pour rouler, pour se chauffer, il faut produire plus d'électricité. D'après ses calculs, c'est doubler la production. Mais il exclut effectivement les 100% énergie renouvelable.
2: Vous croyez que toute l'électricité du pays, tous nos usages, toutes nos voitures, toutes nos usines vont fonctionner avec des éoliennes et des panneaux solaires ? Mais c'est impossible. C'est de l'électricité intermittente.
4: Et là-dessus, il se démarque de beaucoup d'autres candidats de gauche.
18: Ah bah, il est même à l'opposé de Marine Tondelier, l'écologiste par exemple, qui veut une fermeture progressive de tous les réacteurs nucléaires en activité et basculer vers le 100% renouvelable. Elle juge cette transition indispensable en pointant la dangerosité des déchets radioactifs. Comme Jean-Luc Mélenchon, qui veut sortir du nucléaire par décret présidentiel. Raphaël Glucksmann, lui, refuse d'opposer nucléaire et renouvelable. Il veut les deux. En fait, Fabien Roussel est beaucoup plus proche d'Édouard Philippe, qui veut accélérer la construction de nouveaux réacteurs. Même son de cloche chez Bruno Retailleau. Marine Le Pen, elle, a changé d'avis sur le nucléaire. Lors de la présidentielle de 2012, elle évoquait une éventuelle sortie du nucléaire. Aujourd'hui, elle parle au contraire d'une relance massive.
0: On peut dire que la question, elle est quand même très compliquée. On s'en rend compte, notamment en Allemagne.
18: Ouais, les Allemands sont sortis du nucléaire. Leurs 3 dernières centrales civiles ont été arrêtées en 2023. Mais le chancelier Friedrich Merz considère aujourd'hui que c'était une erreur stratégique majeure. En Italie, après 40 ans d'abandon du nucléaire, on opère un virage vers son retour. Alors qu'en Espagne, il y a toujours un plan de sortie du nucléaire prévu pour 2035. Mais le Premier ministre doit faire des compromis, des aménagements, tout simplement parce que le pays connaît des tensions d'approvisionnement en électricité.
4: Merci Virginie Fulpin. Une proposition pour la France tous les matins sur RMC. Il est 6h47.
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0: On en est ce matin depuis 2h30. C'est le dépôt pétrolier de Frontignan dans l'Hérault qui est bloqué, c'est ça?
1: Oui, c'est un dépôt qui est bloqué depuis quelques jours. On change chaque jour de d'endroit, je vais dire. Mais juste rappeler une précision, c'est un mouvement interprofessionnel et intersyndical.
0: Ça ne concerne pas que les pêcheurs.
1: Ça concerne.
0: Mais d'ailleurs, nos camarades de BFM TV qui sont à Frontignan ont interrogé un pêcheur qui dit qu'il faut que tout le monde se réveille. C'est ce qui se dit sur place.
1: Oui, on est au bord du précipice et ça fait des mois et des mois qu'on le dit. Aujourd'hui, le gasoil, c'est la goutte qui fait déborder le vase. Mais vraiment, ça fait des mois qu'on prévient tout le monde.
2: Vous avez rendez-vous avec la région à la mi-journée?
1: Alors, on devait avoir un rendez-vous hier soir, c'était prévu à 14h30 aujourd'hui. Et finalement, à force de négociation, ils ont avancé ce matin à 8h30 et on les remercie.
0: Ils ont avancé à 8h30.
1: Ils ont avancé à 8h30 parce qu'ils ont, je pense, très bien compris la gravité de la situation, puisque quand même la région est propriétaire de plusieurs ports et nous avons des criés à l'intérieur et ils sont mêlés à
0: gravité ou l'urgence de la situation en tout cas, puisque si je comprends bien, vous pouvez bloquer un endroit différent chaque jour sans forcément. Les images de CRS hier du côté de Fos-sur-Mer, c'est quelque chose que vous déplorez?
1: C'est catastrophique. On a lancé un mouvement pacifiste, vraiment. On l'a organisé, on s'est préparé, on a fait des mouvements qui ne gênaient pas, qui n'allaient pas, qui allaient pas être forts de combat comme on a vu hier.
2: Qui ont des conséquences quand même quand vous bloquez un dépôt pétrolier.
1: Oui, mais c'était pour alerter. C'était pour alerter. Et justement, quand les CRS sont arrivés, le mouvement allait s'arrêter. C'était ça qu'on voulait. Et aujourd'hui, ça n'a fait qu'accroître la colère de tout le monde.
0: Votre ministre de tutelle, la ministre Catherine Chabot, affirme que le gouvernement, je la cite, a vraiment été derrière les pêcheurs. Vous lui répondez quoi?
1: Mais
0: vous êtes presque ingrat si je comprends ce qu'elle dit.
1: Je vais répondre avec du bon sens qu'elle n'est pas derrière les pêcheurs de la Méditerranée.
0: C'est-à-dire?
2: Spécifiquement?
1: Mais principalement. Elle vient de prendre une décision sur le FIA où elle a changé la clé. Le FIA, c'est la répartition du quota de thon, du surplus. Ça a été décidé nationalement où le quota de thon en Méditerranée, et le surplus est de 63% et pour la Méditerranée et 33% pour l'Atlantique. Et elle a changé complètement les clés de répartition.
0: On sort de la question du carburant, là, si je vous suis bien. On est sur les quotas de pêche.
1: C'est ce que je vous ai dit. C'est le carburant, c'est la goutte qui fait déborder le vase.
2: Mais le carburant, c'est aussi ce qui impacte votre quotidien tous les jours de manière très concrète et très urgente là aussi.
1: Début d'année, il était à 0,60. Ouais. Aujourd'hui, il est à 1,20. Ça fait 50% de plus.
0: Et il faut bien comprendre, ça je vais le préciser pour nos auditeurs et téléspectateurs, votre gazole est moins taxé. Ce qui fait que la variation des cours impacte beaucoup plus, ça augmente beaucoup plus.
1: Tout à
0: vite
1: fait.
0: En tout cas.
1: Tout à fait.
0: La ministre qui vous dit aussi de lever le pied sur la vitesse pour économiser le carburant, d'accélérer la décarbonation des navires, ce sont des solutions?
1: Non, pas du tout. Pas avec la Méditerranée, encore une fois. On s'est restreint, on a des prud'homies qui existent depuis 1856, où on sort à 2h du matin et on rentre à 18h. On n'a que 15 heures de mer par jour. On ne peut pas, justement. On est pressé par le temps, parce que c'est cette réglementation. C'est incohérent. Voilà, je vous prends cet exemple. C'est vraiment incohérent avec la spécificité méditerranéenne.
2: Et vous dites que le mouvement pourrait se durcir. Ça veut dire quoi, concrètement?
1: Mais je vais dire que c'est le comportement qu'on a vu hier qui fait qu'accroître le mouvement. Et là, on attend vraiment des réponses. On n'attend pas d'être à l'écoute. Aujourd'hui, il y a urgence. De toute façon, oui, il faut que ce soit entendu par tout le monde. Aujourd'hui, les bateaux sortent à perte.
0: Et il y a urgence, c'est ce que vous dites. Rendez-vous avec la région a avancé, il était prévu à midi. Vous nous dites qu'il est avancé ce matin à 8h30, ça dit de l'urgence. Vous voyez la ministre demain aussi. Simplement, il y a un navire Corsica Ferries, quelque chose de plus touristique, que vous bloquez dans le port de Sète. Au moment où on se parle, il est toujours bloqué?
1: Il est toujours bloqué.
0: Il n'est pas prévu de le laisser reprendre la mer dans l'immédiat?
1: Dans l'immédiat, non. On attend
2: le rendez-vous de demain.
1: De ce matin.
0: Okay. Très bien, parce qu'il y a des passagers. Voilà. C'est de la façon dont le mouvement peut s'étendre aussi.
1: J'ai

0: j'y assisterai en visio à cette réunion.
1: Merci beaucoup, merci mille fois d'avoir répondu à nos questions, Bernard Pérez, président du comité régional des pêches d'Occitanie, donc à l'origine du mouvement qu'on raconte ce matin, hier Fos-sur-Mer, aujourd'hui du côté de l'Hérault. Merci beaucoup.
2: Il est 6h53 et c'est l'heure d'accueillir Apolline pour Apolline Matin. Salut Apo.
3: Salut à tous, je prends le relais en effet dans un instant et on va poursuivre sur cette question que vous évoquiez, le blocage d'un nouveau dépôt pétrolier cette nuit à Frontignan dans l'Hérault. Appel a manifesté aussi à Marseille aujourd'hui la colère contre les prix du carburant et les grandes inquiétudes qui montent sur le pouvoir d'achat. Est-ce le retour d'une forme de colère sociale, quelque chose de l'ordre des gilets jaunes ou des travailleurs mécontents? Ça vous fait réagir? Est-ce que vous seriez prêt, vous, à descendre dans la rue pour défendre votre pouvoir d'achat, pour dire la colère contre les prix du carburant? Je vous attends. On en parle toute la matinée sur RMC, le 3216 bien sûr, et le WhatsApp de l'émission 0612 424 424. A tout de suite.
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3: 6h56, excellent réveil à tous, c'est parti pour Apolline Matin. On est ensemble jusqu'à 9h, mercredi 16 septembre. Et comme tous les jours, pour mon plus grand bonheur, et j'espère le vôtre à mes côtés, l'historien Arthur Chevalier, l'économiste Emmanuel Lechypre.
15: Bonjour
3: à tous les deux. Les commerçants qui affichent le visage de leurs voleurs menacés de sanctions, c'est ce que dénonce l'association Ras-le-Vol. Le président de l'association Ras-le-Vol sera en direct avec nous à 7h10. Le vol, c'est un véritable fléau qui touche de très nombreux commerçants.
15: 8 sur 10.
3: 8
15: vous
3: sur 10.
15: Vous rendez compte, 8 commerçants sur 10 sont victimes d'au moins un vol au cours de l'année. C'est des pertes sèches. Plus de 5000 euros de pertes, par exemple, pour près d'un quart des commerçants. Bref, c'est un véritable fléau. Et puis, qu'est-ce qu'on leur dit quand ils essaient de se défendre? Parce qu'évidemment, la justice répond aux abonnés absents. C'est, ah ben non, vous n'avez même pas le droit de faire d'afficher la photo des gens. Alors, bien évidemment, il faut respecter la loi. Mais on ne peut pas s'arrêter là. Il faut quand même essayer de trouver des réponses à leur apporter.
3: Et n'hésitez pas à nous appeler au 3216. Vous êtes vous-même commerçant confronté à cette question du vol. J'attends vos témoignages sur RMC. Et puis la colère qui gronde en France. Prix du carburant, pouvoir d'achat. Premier rassemblement de Gilets jaunes d'ailleurs depuis ce week-end. La date du 17 octobre qui est reprise un peu partout. La question aussi de la mobilisation sociale. Les pêcheurs, les agriculteurs qui pourraient aussi se mobiliser. L'écrivain Alexandre Jardin voudrait que le peuple soit entendu. C'est son combat. Il en veut à l'élite politique qu'il dit déconnectée. Ça fait plusieurs années qu'il s'exprime sur le mouvement, notamment le mouvement des gueux.
11: Oui, bah, il a raison sur les constats, c'est clair. Maintenant, réinventer la démocratie, c'est pas si simple. Et je rappelle que le problème, c'est justement que la France est une démocratie. Donc, c'est pas si simple.
3: Alexandre Jardin, mon invité à 7h40 sur RMC. N'hésitez pas à venir l'interpeller et à réagir sur cette question des colères. Vous êtes vous-même peut-être pêcheur, rouleur. Le prix du carburant, c'est le point de trop, c'est la bascule de trop. N'hésitez pas à nous appeler au 3216. Et puis, lui aussi, il veut lutter contre la déconnexion des élus. C'est en tout cas comme ça qu'il le dit. À 7h50, la proposition politique chaque jour sur RMC. Aujourd'hui, c'est la droite, Charles Consigny. Il fait sa proposition. Il veut que les ministères et les administrations quittent Paris pour aller s'installer dans d'autres villes de France. Vous l'écouterez. Et puis à 8h30, ce sera Fabien Roussel qui répondra à mes questions dans le face-à-face. Le président du Parti communiste français, lui-même candidat à l'élection présidentielle. Fabien Roussel qui appelle à une révolution sociale et qui veut accompagner, dit-il, les collègues. Fabien Roussel qui sera donc mon invité à 8h30. Il est 6h59, vous avez le programme, dans un instant le journal de 7h, mais d'abord la météo et Géraldine, attention, chute de température.
2: Oui, c'était prévu, et la chute est brutale puisqu'on retrouve d'un coup des températures de saison avec parfois 12 degrés de moins qu'hier, par exemple à Toulouse, on avait 35 hier, il ne fera plus que 23 degrés cet après-midi, on aura 20 degrés à Clermont-Ferrand, 21 à Lille, 22 à Paris, il fera 25 à Bordeaux, Lyon, on aura quand même encore 31 degrés pour Marseille, donc près de la Méditerranée, là les températures ne bougent pas. On a notre petite perturbation qu'on va retrouver des Pyrénées jusqu'à l'Alsace. Elle donne surtout beaucoup de nuages. Elle peut donner aussi quelques averses. Il y aura quelques éclaircies cet après-midi. Puis partout ailleurs, ce sera une alternance de belles éclaircies. Quelques passages nuageux porteurs d'averses, mais ce ne sera pas grand-chose. Puis à noter que les températures vont remonter dès ce week-end et on reparlera tout à l'heure en début de semaine prochaine.
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3: Excellent réveil à tous, merci d'avoir choisi RMC, il est 7h.
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3: Le journal de Thibaut Texer, bonjour Thibaut.
17: Bonjour Apolline, bonjour à tous. Le ras-le-bol des transporteurs routiers qui voient leurs poids lourds siphonner la hausse des prix du carburant attire les convoitises. L'assassinat sauvage d'un couple de Français retrouvés morts dans leur maison au Portugal. Leur gardien a été interpellé, vous entendrez le témoignage de l'une des proches du couple. Et puis trois mois seulement, et puis ça en va. Dino Topmöller quitte déjà Lens sur fond de tension avec son vestiaire.
3: La mobilisation des pêcheurs continue.
17: Moins de 24 heures après Fos-sur-Mer et à la veille d'un rendez-vous avec la ministre de la Mer et de la Pêche, ils sont plusieurs à bloquer depuis le milieu de la nuit un dépôt pétrolier du côté de Frontignan dans l'Hérault contre la hausse des coûts du carburant. C'est aussi l'origine d'une colère qui monte au sein de la population. Après La Rochelle, hier, un rassemblement de gilets jaunes est prévu ce matin contre la vie chère, des prix à la pompe qui s'envolent, faisant ressurgir des actes de malveillance, stations-service vandalisées, mais aussi vol de carburant. Et les premières victimes, ce sont les transporteurs routiers des poids lourds siphonnés presque quotidiennement sur les aires de repos. Rachel Sadodine.
18: Patron d'une entreprise de transport routier basée dans le Nord, Éric Naveau gère une cinquantaine de chauffeurs. Il y a moins d'un mois, l'un d'entre eux a été victime d'un vol de carburant sur une aire de repos.
19: Il s'est réveillé un matin, on lui avait ponctionné 300 litres de carburant, c'est environ 600 euros. Il y a des gens qui sont super bien équipés aujourd'hui, qui vous ponctionnent un réservoir en 5 minutes. Hein. Les chauffeurs en général, ils se rendent compte de rien. Du coup, les gars, ils dorment un peu la peur au ventre.
18: Car face à la détermination des voleurs, plus rien n'y fait.
19: On avait mis des anti-siphonnages, mais finalement, ça ne les arrête pas. Ils vont carrément jusqu'à faire des trous dans les réservoirs. Les assureurs ne prennent pas en charge ce genre de vol. Donc ça veut dire qu'à chaque fois, c'est une perte sèche.
18: La seule solution, selon Jean-Michel Coll de la Fédération Nationale des Transports Routiers, c'est donc...
20: Que les forces de l'ordre puissent faire plus de rondes, plus de présence. Il faut vraiment adapter les patrouilles pour dissuader les malfaiteurs.
18: Car malgré l'installation de caméras de vidéosurveillance sur les aires de repos, d'après cette Fédération, les voleurs ne sont la plupart du temps pas identifiés.
3: Et n'hésitez pas, vous êtes vous-même victime de ces vols de carburant. Et comment faites-vous face au prix du carburant? Le 32-16 vous est ouvert.
17: Dans ce contexte, Sébastien Lecornu appelle le gouvernement à l'exemplarité. Dans un courrier à ses ministres, il réclame un effort supplémentaire. Leur demande hors défense de ne pas dépenser plus qu'en 2026 pour atteindre les 30 milliards d'euros d'économies sur le budget 2027 qui sera présenté à la fin du mois de septembre.
3: Première peine de prison ferme prononcée à l'encontre d'un animateur du périscolaire parisien.
17: Un homme de 38 ans condamné hier à 5 ans de prison avec sursis, dont un ferme aménagé sous bracelet électronique pour des faits d'agression sur 9 jeunes filles. Les précisions de Cassandre Brault.
18: Oui, avec cette décision, le tribunal reconnaît le statut de victime pour les 9 fillettes qui racontent des attouchements de leur partie intime à travers leurs vêtements, parfois à plusieurs reprises. Deux d'entre elles rapportent que l'animateur a pris leur main pour la mettre dans la poche de son pantalon. Une première condamnation à une peine de prison ferme dans l'affaire du périscolaire parisien qui donne de la crédibilité à la parole des victimes pour maître Karine Durieux-Diebolt, avocate d'une des familles.
0: Elle s'attendait à une peine à peu près comme celle-ci et je dirais que véritablement ce qui est important aussi, c'est que la parole des enfants soit entendue et que la justice essaye de acter la gravité des faits et d'éviter la récidive.
18: Éviter la récidive, notamment avec l'exécution provisoire de la peine d'un an d'emprisonnement à domicile sous bracelet électronique et avec les 10 ans de suivi socio-judiciaire. Maître Anaïs Casseleux est l'avocate du prévenu.
21: C'est adapté à son profil. Ça va lui permettre de continuer son suivi et donc de se soigner ce qu'il souhaitait.
18: L'animateur écope également d'une interdiction d'exercer une activité en contact avec des mineurs, ainsi que son inscription sur le fichier des auteurs d'infractions sexuelles.
17: Une condamnation qui intervient alors qu'Anne Hidalgo évoque un échec collectif dans ce scandale auditionné par le Sénat. Hier, l'ancienne maire de Paris fait part de ses regrets immenses. Emmanuel Grégoire, son successeur et ancien adjoint, sera lui entendu ce mercredi. Le personnel éducatif encore menacé de mort après Toulouse la semaine dernière et de nouveaux cas en début de semaine en Gironde et dans Lyon. Un parent d'élève a été placé en garde à vue hier pour avoir menacé 4 membres du personnel d'une école maternelle de Marseille. Rachida Dati devant le tribunal correctionnel de Paris cet après-midi. Midi jugée pour trafic d'influence et corruption passive. Elle est soupçonnée d'avoir perçu 900 000 euros afin de soutenir les intérêts de Renault devant le Parlement européen. L'ancien PDG du groupe Carlos Ghosn, lui aussi jugé, sera absent pour ce procès. Et puis c'est aujourd'hui que la justice doit se prononcer sur le contrôle judiciaire de Patrick Bruel, assoupli en juillet pour lui permettre de se rendre à l'étranger. Le parquet de Nanterre avait fait appel.
3: 7h05 sur RMC, la mort tragique d'un couple de Français exilés au Portugal.
17: Frappés, traînés au sol, leur corps ont été retrouvés la semaine dernière dissimulés au sein de leur propriété de Lagos, dans le sud du pays. Un homme gardien de leur domicile a été interpellé. Il est le principal suspect de ce meurtre abominable. Pour RMC, Célestin Bougère a pu s'entretenir avec l'ex-belle-fille de l'une des victimes.
22: Delphine avait eu au téléphone il y a 10 jours encore celui qu'elle appelle son deuxième père.
23: Comment on peut neutraliser deux personnes comme ça, les massacrer, je ne comprends pas.
22: Une scène d'une extrême violence, le couple frappé au sol, leur corps traîné dans une citerne d'eau. Le suspect a ensuite tenté de provoquer leur décomposition à l'aide de produits chimiques selon la police portugaise.
23: C'est une fin ignoble, c'est tragique. C'est un calvaire.
22: Le suspect, leur concierge, il a été retrouvé avec une grosse somme d'argent et des objets précieux pouvant appartenir au couple. Un homme d'une 40aine d'années qui, selon Delphine, avait mauvaise réputation et consommait des stupéfiants.
23: Drogue, alcool, c'est un employé de maison qui a été embauché pour garder la propriété, aussi l'entretenir. Il n'inspirait pas confiance à tout le monde. Dans le contrôle, un peu intrusif.
22: Au moment d'évoquer les souvenirs avec celui qui a été 15 ans son beau-père, la gorge de Delphine se serre.
23: Une belle personne, une très très belle personne.
22: Elle décrit un homme passionné par son métier d'ostéopathe qu'il pratiquait encore à 79 ans et par le rallye, il avait gagné plusieurs courses dans les années 80.
23: Il adorait les voitures, un passionné, une personne très généreuse. Il aimait les gens, il aimait la vie. On n'oubliera jamais Jean-Ma et Mimi, c'était de belles personnes.
22: Delphine se rendra au Portugal pour les funérailles. Le suspect, lui qui n'a aucun antécédent judiciaire, doit être présenté à un juge d'instruction.
17: Lens n'a plus d'entraîneur ce matin. Les Saint-Héors ont limogé Dino Topmöller. L'annonce a surpris dans le Nord. 3 mois seulement après une arrivée plutôt réussie. Jean Baumel.
24: Avec 3 victoires, dont un trophée des champions remporté face à Paris et une 10e place en Ligue 1, le bilan de Dino Topmöller en 6 matchs n'était pas si catastrophique. Ce qui a surtout inquiété la direction du Racing Club de Lens, c'est le jeu proposé par l'entraîneur allemand et le nombre de buts encaissés depuis le début de saison, 9 au total. Lors de la défaite face à Lorient, des sifflets de certains supporters sont même descendus des tribunes du Stade Bollaert. Un manque d'intensité, des cadres du vestiaire qui ne comprenaient pas les intentions de jeu de Dino Topmöller et les tensions en interne avec un des adjoints ont poussé la direction Saint-Héor à se séparer de son entraîneur arrivé en juin dernier. Le club assume s'être trompé mais salue dans un communiqué l'attitude du coach allemand qui renonce à une partie de ses indemnités.
17: Et c'est donc Yannick Cahuzac qui devrait assurer l'intérim vendredi pour le déplacement de Lens à Monaco, ouverture de la 5e journée de Ligue 1. Avant le choc dimanche entre l'OM et le PSG, Marseille qui se déplacera sans supporters demain à Istanbul pour affronter le Beşiktaş en Europa League. La première journée débute ce soir avec Anderlecht Lyon et Sturm Graz Rennes ce soir sur RMC.
3: C'était le journal de Thibaut Texer. Il est 7h08 sur RMC. Des commerçants qui luttent contre le vol mais qui se retrouvent eux-mêmes sur le banc des accusés. C'est ce que vous dénoncez, Jérôme Jean. Bonjour. Vous êtes le président de l'association Ras le Vol, un collectif de commerçants, et qui a décidé d'afficher la tête de ces voleurs dans leur boutique. Vous étiez venu en parler ici même. Officiellement, c'est interdit. C'est une manière de se faire en quelque sorte justice soi-même. Mais c'est surtout la question d'une procédure de contrôle de la CNIL. C'est-à-dire qu'aujourd'hui, vous êtes dans le viseur de la CNIL qui dit que vous n'avez pas le droit d'afficher des images qui sortiraient de vos vidéos surveillance. Vous nous expliquez tout ça dans un instant. Ils veulent nous faire taire, votre parti pris. On voit qu'ils n'ont pas tout à fait réussi. Vous défendez donc les commerçants contre le vol. Et n'hésitez pas, vous qui nous écoutez, il est 7h09. Appelez-nous au 3216 si vous êtes victime de vol à l'arraché dans vos boutiques, dans vos commerces. Appelez-nous pour témoigner.
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3: Il est 7h12 et vous êtes bien sur RMC et RMC Story. Des contrôles de plus en plus agressifs, en tout cas c'est ce que vous dites, chez les commerçants. À qui on reproche d'afficher la tête des voleurs? Jérôme Jean, vous êtes toujours avec nous dans ce studio. Vous avez créé Ras le Vol. C'est un collectif qui défend les commerçants victimes de vol. On rappelle que cette pratique, c'est-à-dire montrer la tête d'un voleur présumé, elle est interdite. Et vous accusez la CNIL de faire du zèle dans ses contrôles pour vous faire taire. Est-ce que vous pouvez nous expliquer de quoi il s'agit?
4: Très clairement, la CNIL n'a pas attaqué d'ailleurs que le collectif Ras le Vol. Elle mène une enquête. C'est quand même incroyable parce qu'au moment où on n'arrive pas à enquêter sur les voleurs, on réussit à enquêter sur les commerçants. Donc elle mène une enquête
0: pour mieux comprendre comment les commerçants et comment le collectif Ras-le-Vol affiche aujourd'hui le visage des voleurs.
3: Quand vous dites on affiche le visage des voleurs, on rappelle votre pratique. Lorsque vous avez été volé à l'arraché et que l'image du voleur apparaît sur votre caméra de vidéosurveillance, vous en faites une sorte de capture d'écran, en quelque sorte, pour le vol à l'étalage, et vous l'affichez à l'entrée de vos magasins. Sous-entendu, on sait qui vous êtes, ne revenez pas.
0: Exactement, et puis c'est préventif aussi pour ceux qui auraient la mauvaise idée de faire la même chose. Et alors ça peut être des images de vidéos qui sont diffusées sur les réseaux sociaux, ça peut être des affiches qui sont diffusées dans les magasins, à la caisse ou ailleurs, ou sur la vitrine. Mais si éventuellement il y a d'autres idées meilleures, nous on est preneurs.
3: C'est-à-dire, vous dites au fond, les enquêtes sur les voleurs eux-mêmes n'aboutissent pas ?
0: Au moment où on se parle, il y a des commerçants qui sont victimes de vols. Du matin au soir, tous les jours. Alors, ce sont des individus qui agissent seuls ou en groupe, en bande organisée parfois. Il y a vraiment une mobilisation forte de la part des voleurs, et ça, c'est ce qu'on dénonce. Et les commerçants français qui nous écoutent ce matin, ils se sentent abandonnés. Ils se sentent abandonnés par les pouvoirs publics, puisqu'aujourd'hui, la police ne se déplace même plus. Faute de moyens, bien souvent, mais police et gendarmerie...
17: Moi, je vais te rappeler les ordres de grandeur quand même. Hein.
3: Emmanuel Le Chip.
17: Un commerçant sur quatre... Le vol, c'est plus de 10 000 euros de pertes chaque année.
3: De pertes sèches. Hein.
17: Donc c'est considérable.
0: Et j'ajouterais, vous avez raison, j'ajouterais qu'aucune compagnie d'assurance ne rembourse les commerçants victimes de vol. Vous l'avez dit, c'est de la perte sèche. Donc ils sont abandonnés par les pouvoirs publics. Et puis si par chance on arrive à les identifier, à les arrêter, de toute façon, ça aboutit sur un rappel à la loi. Donc il faut plus de moyens pour la police. Et évidemment,
3: et
0: plus de fermeté.
3: Et le rappel à la loi n'est pas dissuasif du vol.
0: Très sincèrement, ceux qui nous écoutent et qui sont commerçants, on les fait bondir. Aujourd'hui, en France, à moins de 200 euros, on vous condamne plus. Vous imaginez ce que je suis en train de vous dire ce matin ?
3: Arthur,
2: évidemment, vous avez raison, il y a plus de la moitié des commerçants qui ne vont même pas porter plainte parce qu'ils savent que ça ne sert à rien. Une fois qu'on a dit ça, le métier de la CNIL, c'est pas de poursuivre les voleurs, c'est de faire du contrôle d'utilisation de données numériques. Non, mais quoi qu'on en pense, la CNIL, c'est pas une autorité qui a été inventée comme ça au bord de la route, c'est quelque chose de légitime. Et malgré tout, imaginez un peu qu'à l'échelle de la France, tout le monde fasse ce qu'il veut en outrepassant les règles, ce pays, c'est pas le Far West, en fait. Et vous pouvez pas reprocher à la CNIL. En fait, vous mélangez deux choses. Vous dites, on a un problème sur la question des vols, ça c'est vrai, la police, la justice, et dans le même temps, la CNIL fait son travail.
3: On va faire des wanted en
2: quelque sorte. La CNIL, elle a un objet social, elle aussi, vous voyez ce que je veux dire ?
0: Avec tout le respect que j'ai pour vous, monsieur.
2: Naturellement.
0: Premièrement, déjà, notre avocat va répondre à la CNIL et on va dialoguer.
2: Bien sûr.
0: Et on va aller dans le sens.
2: Bien sûr.
0: Donc on va répondre à la demande de la CNIL. On n'a jamais dit que c'était la meilleure solution. On a juste dit aujourd'hui, police et gendarmerie n'intervient plus, la justice ne condamne plus. Qu'est-ce que vous dites aux commerçants qui se font voler 50, 60 000, 100 000 euros parfois ? Qu'est-ce que vous leur répondez ?
2: Mais je leur réponds qu'ils ont raison de se plaindre, ils ont raison de voter pour des candidats qu'ils pensent qu'ils les représentent, ils ont raison de vivre dans une démocratie où on agit par le biais de la loi, en fait. Vous voyez, à l'échelle d'un pays, si tout le monde fait ça, c'est pas possible.
3: Et d'ailleurs, la loi, et c'est ça qui est intéressant, c'est qu'il y a un député qui porte au fond votre projet et qui veut rendre votre pratique légale. Là, ce sera tout autre chose.
2: Évidemment, moi je suis pas contre. Évidemment,
3: vous avez. Du député MoDem Romain Daubier, en mars 2024, il a commencé à déposer cette proposition de loi. Elle n'a pas abouti pour l'instant.
0: Non, non, non, absolument à rien. C'est bien pour ça qu'aujourd'hui, très solennellement, ce matin, grâce à vous, nous, on sollicite les pouvoirs publics, les candidats à l'élection présidentielle 2027, c'est la tendance, on leur demande de mettre en place un vrai cadre législatif. Moi, je suis pas en train de dire à tout le monde qu'il faut afficher le visage des voleurs. C'est tout l'inverse. Vous risquez 45 000 euros d'amende et un an de prison. La seule chose que je demande, c'est aux pouvoirs publics. Il y a bien des gens qui le dirigent, ce pays encore. Je vous pose la question parce que je vous regarde souvent le matin et je me la pose et on est nombreux à se la poser. C'est à ces gens-là de prendre les bonnes décisions et d'arrêter d'attendre la prochaine élection présidentielle. Les vols, je l'ai dit, c'est tous les jours, tous les matins. Nous demandons, très clairement ce matin, la mise en place d'un cadre légal qui puisse permettre aux commerçants et aux artisans, à tout le monde, de diffuser dans un cadre légal le visage des auteurs des vols.
3: Emmanuel Le Chip.
17: Moi, je veux bien qu'on défende les libertés, la loi, etc., mais il y a un moment où ces institutions...
2: Je défends pas les libertés, je défends la loi.
17: Non mais d'accord,
0: ne défendez pas les voleurs. Si vous défendez les voleurs,
2: voilà, mais attendez.
17: Le problème,
3: non
17: c'est
3: là, non. Les faits, attendez, pas de faire de mauvais procès, à Arthur Chevalier. Il y a la question de la loi.
2: Pas les voleurs, ce n'est pas ce que
3: il y a la question de la loi.
17: Mais la réalité, c'est que dans les faits,
3: et il y a la question de la lutte contre le vol.
17: De la CNIL et ces pratiques de la justice, finalement, favorisent les délinquants au détriment des braves gens. C'est ça la réalité, et on ne peut pas la masquer. C'est ça, et que la CNIL qui prétend défendre les libertés avec ce genre de comportement les fragilise.
3: Est-ce qu'elle défend les libertés tous, mais que son rôle soit de défendre effectivement les libertés et la liberté d'un individu à ne pas être affiché, si même Il était voleur.
0: Oui, regardez la loi, ce qu'elle dit. La loi, elle dit qu'il faudrait que les commerçants demandent au voleur s'il est d'accord pour qu'on affiche son visage.
2: Mais ça, je suis d'accord avec vous, mais la CNIL n'y est pour rien.
0: Ah ben, non, mais je n'accuse pas.
2: La CNIL, elle fait son travail.
0: Non, mais je vous l'ai dit, la CNIL, on va lui répondre.
2: En fait, le problème, c'est qu'on
0: veut faire bouger les choses.
2: Avec ce genre de raisonnement,
0: on veut faire bouger les choses.
2: Bien sûr, mais vous avez raison. Mais c'est qu'avec ce genre de raisonnement, moi, au quotidien, dans mon travail, dans ce qui m'occupe toute la journée, il y a des tonnes de choses avec lesquelles je ne suis pas d'accord.
3: Il y a des tonnes de gens dont vous voudriez afficher le visage.
2: Moi, dans ce cas-là, j'arrête de payer mes impôts. Aussi, quand je suis pas d'accord avec quelque chose. Et vous voyez ce que je veux dire? Et je dis, c'est un acte militant. Et j'aurais pas forcément tort en mon âme et conscience. Mais à l'échelle d'un pays, ça veut pas fonctionner comme
17: Sauf
2: ça.
17: Sauf que quand tu ne payes pas tes impôts, c'est pas un problème dans lequel l'État ne tient pas ses promesses. Qu'il a
2: Bien sûr que si.
17: Non, pas du tout.
2: Ah bah, moi, je peux te donner plein d'exemples.
17: L'État ne tient pas ses promesses de justice, de police, de sécurité. Désolé.
3: Jérôme Jean, une dernière question sur, effectivement, l'augmentation dont parlait à l'instant Emmanuel de ces vols. Est-ce que vous avez des données chiffrées sur ce point?
0: Elle est exponentielle, cette augmentation. Malheureusement, à chaque fois qu'on se voit, et merci de nous recevoir ce matin, on n'a que des mauvaises nouvelles à vous annoncer. Ça continue d'augmenter. Et évidemment, puisqu'en France, aujourd'hui, on défend plus facilement les voleurs que les commerçants. Aujourd'hui, on enquête sur les commerçants. Et on n'enquête pas sur les voleurs parce qu'on n'a pas les moyens. Il y a quelque chose qui ne va pas. Donc aujourd'hui, si on prend par exemple l'été qui a été catastrophique, qu'on soit restaurateur, qu'on soit pharmacien, qu'on soit dans la grande distribution, aujourd'hui c'est devenu open bar maintenant dans les commerces français. Oui, l'année dernière, vous voyez, à titre de comparaison, en juillet et en août, on avait à peu près 300-310 signalements. C'est-à-dire que c'est des gens qui diffusent le portrait de voleurs et nous on les relaie par solidarité. Cette année, on en a eu plus de 2700. C'est 800% d'augmentation. Et il faudrait que les commerçants attendent quoi? Que la loi soit jamais votée. Vous l'avez dit, depuis 2024, elle est dans un carton. Qu'est-ce qu'on fait? Moi, la question que je pose, c'est pas il faut afficher, c'est pas prenons une décision maintenant, c'est pouvoir politique, candidat à l'élection présidentielle, recevez-nous. On a déjà eu des contacts. Voilà, il y a eu des réactions. Eh bien, nous, on veut clairement, non pas des engagements et des promesses, on veut qu'il y ait des actions qui soient mises en place.
3: L'appel est lancé. Merci,
0: merci à
3: Jérôme Jean d'être
0: merci.
3: Venu ce matin. RAS, le vol, ce collectif qui défend donc les commerçants victimes de vol. Il est 7h20, on va remonter le temps comme chaque jour avec Arthur Chevalier. Arthur, au Japon, il n'y a jamais eu autant de centenaires.
5: Les vieux ne parlent plus.
2: Et oui, pour la première fois, on a dépassé la barre des 100 000 centenaires. Vivre vieux, c'est très récent, Apolline, puisque figurez-vous que pendant 20 siècles, l'espérance de vie n'a pas changé.
3: C'est extraordinaire. Vous allez nous donner non seulement les données, mais j'espère les recettes.
2: Ah bah bien sûr.
3: Il est 7h20. À tout de suite. Il y a Arnaud Demange qui nous rejoint également.
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3: 7h21, on remonte le temps avec Arthur comme chaque jour. Et cette nouvelle incroyable, le nombre de centenaires vient de dépasser la barre des 100 000 au Japon. 100 000 centenaires et 90% d'entre eux sont d'ailleurs des centenaires femmes. C'est un record mondial.
2: Et oui, le Japon, c'est aussi la deuxième population la plus âgée du monde avec un âge médian de 49,9 ans, juste derrière Monaco d'ailleurs, qui est en tête du classement. Alors comment expliquer cette performance, Apolline? Voilà la recette pour tout le monde pour devenir centenaire. À partir de ce que font les Japonais. Les Japonais mangent assez peu et sainement, principalement du poisson. Ils font de l'exercice tout au long de leur vie. Ils ont un système de santé évidemment très performant, surtout pour les seniors. Et dernier point non négligeable, au Japon, les vieux sont totalement intégrés à la société, c'est-à-dire qu'on s'en occupe beaucoup, ce qui réduit le sentiment d'isolement. Ça aussi, ça compte. Voilà, vous savez ce qu'il vous reste à faire.
3: Bon, on a la recette. J'imagine que c'est aussi un record historique.
2: Eh oui, on n'a jamais vécu aussi vieux qu'à notre époque. On vit même un moment exceptionnel, Apolline, puisqu'en fait, de l'Antiquité au XVIIIe siècle, donc pendant presque 23 siècles, on a globalement vécu avec la même espérance de vie. Ça n'a pas bougé quasiment.
3: On mourait à quel âge?
2: Alors, l'espérance de vie globale, c'était entre 20 et 30 ans, mais attention, il faut nuancer ce chiffre, puisque le problème, c'était la mortalité infantile. Elle était très haute, mais une fois que vous aviez passé le cap de l'enfance, vous pouviez vivre jusqu'à 50, 60, voire 70 ans. Plus, c'est vrai que ça relevait un peu de la performance, puisque moins de 2% de la population atteignait l'âge de 80 ans. Et tout ça variait bien sûr en fonction des épidémies ou des guerres qui étaient quand même assez fréquentes.
3: Certaines personnes sont quand même mortes à des âges canoniques.
2: Et c'est très surprenant. Prenez par exemple le pharaon Ramsès II. Là, c'est vraiment très loin parce qu'il a régné en moins 1300 avant Jésus-Christ et il est mort à l'âge de 90 ans. Plus proche de nous, enfin si on veut, l'empereur Charlemagne au 9e siècle.
3: C'est
2: bien,
3: récent.
2: Voilà, c'est récent. Il a tenu jusqu'à 71 ans et chez nos rois de France, le recordman de longévité, c'est évidemment Louis XIV, le roi Soleil, qui est mort à 76 ans. Tellement vieux qu'il a enterré presque tous ses descendants. Il n'avait plus ni d'enfants, ni de petits-enfants. Louis XV, son successeur, était son arrière-petit-fils.
3: Quand est-ce qu'on va se mettre à vieillir plus vieux?
2: Alors, la grande révolution, c'est le 19e siècle. Alors, d'abord, grâce à une amélioration globale de l'hygiène, eau potable, stérilisation, généralisation des égouts. Autre élément de cette révolution, l'invention du vaccin. Au 20e siècle, on améliore encore tout ça avec la découverte de la pénicilline, c'est-à-dire le premier antibiotique. Voilà comment on est devenu une société de vieux.
7: Et ça va continuer parce que à l'échelle de la planète, il y avait 450 000 vieux en 2020. Il y en aura 10 fois plus en 2050. Il y aura presque 4 millions de vieux, de centenaires, pardon, 4 millions de centenaires dans le monde en 2050.
2: Ça va poser d'autres problèmes.
3: Ça va poser d'autres problèmes, effectivement, de gestion. Mais honnêtement, c'est une très très belle nouvelle. Merci. Il est 7h24, Arnaud Demanche.
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16: Bonjour les centenaires.
3: Bonjour les
16: qui nous écoutez.
3: C'est bonjour. Le secrétaire général du Parti communiste français qui sera mon invité à 8h30, Fabien Roussel. Mais pourquoi?
16: Mais parce que Fabien Roussel, c'est le communiste de droite, selon la France insoumise, qui lui a hurlé dessus tout le week-end à la fête de l'Humain. Vous avez vu les vidéos? C'est hilarant. Il y a des centaines de militants LFI qui le défoncent en le traitant de mec de droite. Franchement, il a dû halluciner. Le gars, il est fils de militants communistes. Il distribue des tracts aux ouvriers dans des usines de pneus depuis qu'il a 4 ans. Il veut nationaliser, taxer le capital. Il organise la fête de l'Humain. Et il se fait traiter de mec de droite par des capucines et des Timothées en rupture avec leurs parents. Qui pensent qu'ils sont de gauche parce qu'ils ont fait Sciences Po et qu'ils ont acheté leurs fringues dans une recyclerie vintage et solidaire. Faut voir les vidéos, quoi. Une meuf sur deux, c'est sûr qu'elle s'appelle Garance. Un mec sur deux, c'est évident qu'il a jamais vu un ouvrier ailleurs que dans Super Mario parce que c'est un plombier. Et il gueule. Et non, Roussel n'est pas un camarade. Franchement, il devait pas en revenir, quoi. Le pauvre, je me mettais à sa place. Lui, il essayait de dire, mais je veux que les ouvriers vivent dignement de leur travail. Ouh, salaud, il veut que les ouvriers travaillent comme le MEDEF. Si Lénine était vivant, il regarderait ça en disant, oh merde, je suis de droite en fait. Et encore une fois, c'est sa fête. C'est lui qui organise la fête de l'Humain. Vous imaginez la pause, c'est quand même pas cool. Vous organisez votre anniversaire et là il y a Jean-Jacques Bourdin qui débarque avec tous ses potes et qui critique.
7: Oh, c'est mal organisé, moi j'aurais mieux fait. J'aurais mieux fait, le buffet est immonde, je crois. La robe d'Apolline, elle m'irait mieux à moi.
16: Alors Fabien Roussel, il est candidat à la présidentielle, il a dévoilé son slogan, vous l'avez vu ? Vivre ensemble mieux, heureux en paix. C'est pas un programme politique, ça.
17: C'est dans le bon ordre.
16: Mais oui, il y a tout.
3: Il y a le ensemble, il y a le paix, on les a tous mis dans le
16: C'est ce que souhaite ma grand-mère quand elle souffle ses bougies, tu sais. Alors mamie, tu veux quoi pour tes 90 ans ? Qu'on vive tous mieux ensemble et heureux en paix. Putain, mamie est communiste. Enlève ta perruque, Staline. Et Fabien Roussel appelle à relancer les gilets jaunes. Alors avant, le parti communiste, ils avaient des cellules dans les usines. Bah maintenant, comme il n'y a plus d'usines, ils prennent les ronds-points. Ils sont là, camarades, t'es de quelle section ?
18: Rond-point du Décathlon Nord, troisième sortie après Buffalo Grill, entre le Babou et le Naruto.
16: Et la colère gronde chez les gilets jaunes, ça chauffe. Hein. Emmanuel Macron va devoir s'exprimer. Gilet, gilette, j'entends la colère, j'entends la misère, j'entends tous les cris, les SOS. Mais qu'est-ce que vous voulez, on n'a plus de sous. C'est même pour ça qu'on prend les vôtres. Vous êtes cons ou quoi? Un peu de logique au bout d'un moment. Allez, rendez-vous avec le président des communistes de droite, Fabien Roussel, à 8h30. À tout à l'heure.
3: Merci Arnaud, on vous retrouve de toute façon en direct tout à l'heure à 8h15. Pour l'heure, il est 7h27. Et on se retrouve dans un instant pour la météo et le journal.
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3: 7h30, ça se rafraîchit, Géraldine.
28: Très nettement, dégringolade des températures. On perd parfois 12 degrés par rapport à hier. Cet après-midi, il faudra se contenter de 20 à 25 degrés en général. Somme toute, des températures de saison. Il fera quand même jusqu'à 31 à Marseille. On aura un ciel très nuageux entre les Pyrénées et l'Alsace avec quelques averses. En journée, ce sera une alternance de nuages, d'éclaircies sur la plupart des régions. Et avec les températures qui remonteront dès ce week-end, avec le retour déjà de la chaleur pour la semaine prochaine.
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3: Le journal de Victor Pochet. Bonjour Victor.
32: Bonjour Apolline et bonjour à tous. Le logisticien des attentats du 13 novembre peut être bientôt libre. La justice belge étudie son éventuel placement sous bracelet électronique et convie ce soir à une réunion des victimes du Bataclan scandalisées. Nouveau blocage d'un dépôt pétrolier ce matin, celui de Frontignan dans l'Hérault, où des pêcheurs sont rassemblés sur fond de flambée des carburants et à la veille de leur rendez-vous avec leur ministre. Et puis un dernier tango pour Lionel Messi. Si la légende du foot argentin a appelé pour jouer un ultime match avec l'Albi Céleste quelques semaines à peine après l'annonce de sa retraite internationale.
3: Les victimes du 13 novembre ont le sentiment d'avoir été trompées par la justice.
32: Le logisticien des attentats, Mohamed Bakali, pourrait bientôt être libéré. Pourtant condamné à 30 ans de prison en France, mais aussi en Belgique où il est incarcéré, pays où les remises de peine sont plus favorables. Son éventuel placement sous bracelet électronique sera étudié en audience le 29 septembre prochain. Mais dès ce soir, Maxime Clieruza, les victimes des attentats sont conviées à une réunion par les autorités belges.
34: Oui, une réunion avec pour objectif de recueillir leurs conditions, une étape obligatoire dans le système judiciaire belge pour protéger les victimes, nous explique Lamia Amrani, directrice adjointe de la Maison de Justice de Bruxelles.
35: Elle veut émettre par exemple une condition d'ordre géographique, indiquer qu'elle ne souhaite pas que le condamné en question puisse venir dans leur commune d'habitation. Ils peuvent aussi demander à ce qu'elle soit indemnisée par le condamné. L'idée, c'est que ces informations puissent être transmises au tribunal d'application des peines qui en tiendra compte.
34: S'il est libéré, Mohamed Bakali aura donc purgé 11 ans de prison sur les 30 pour lesquels il a été condamné. Un affront pour Arthur Desnouveaux, victime présente au Bataclan le soir des attentats.
36: Je ne sais pas ce qu'ils entendent par les conditions de sa liberté. Les conditions de sa liberté, ce n'est pas avant 20 ans. Et ça, de toute façon, ils nous ont laissé aucun espoir sur le fait que ce serait appliqué. Et je me demande à quel point je me suis fait flouer en écoutant ce verdict. Et donc, je vous avoue que c'est ça, moi, qui me taraude. Je pensais avoir fermé cette page judiciaire et je vois qu'elle se rouvre.
34: Les victimes des attentats qui craignent désormais que d'autres terroristes soient libérés dans les années à venir.
32: Maxime Clieruza pour RMC. Le procès de Rachida Dati pour corruption passive et trafic d'influence va s'ouvrir aujourd'hui. Elle est soupçonnée d'avoir touché 900 000 euros entre 2009 et 2013, sans preuve tangible de son travail. On y reviendra dans le journal de 8h. 7h33 sur RMC. Les pêcheurs maintiennent la pression ce matin avant leur rendez-vous avec le gouvernement. Ils seront reçus demain par la ministre de la Mer sur l'envolée des prix des carburants. Mais donc, dès ce matin, ils bloquent le dépôt pétrolier de Frontignan. C'est dans l'Hérault, c'était celui de Fos-sur-Mer dans les Bouches-du-Rhône hier. Écoutez Bernard Pérez, président du comité régional des pêches d'Occitanie, qui était invité du Morning RMC.
0: On est au bord du précipice et ça fait des mois et des mois qu'on le dit. Aujourd'hui, le gasoil, c'est la goutte qui fait déborder le vase. Début d'année, il était à 0,60. Ouais. Aujourd'hui, il est à 1,20. Ça fait 50% de plus. Et là, on attend vraiment des réponses. Il y a urgence. Il faut que ce soit entendu par tout le monde. Aujourd'hui, les bateaux sortent à perte.
32: Et dans le même temps, le gouvernement lâche au compte-gouttes des précisions sur son budget 2027. Le Premier ministre a annoncé hier deux enveloppes, 2,6 milliards d'euros pour la protection de l'enfance, 1,5 milliard contre les violences sexistes et sexuelles, soit en fait les mêmes que pour l'année 2026 après l'affaire Liana. Et en pleine élaboration d'une loi intégrale, ces financements sont trop faibles pour les associations, Alexandre Thibault.
1: Des financements qui visent à recruter 300 magistrats, 700 enquêteurs et 300 encadrants scolaires. Un budget global réparti entre plusieurs ministères comme la justice pour les moyens humains ou l'éducation pour la prévention. Cette enveloppe d'1,5 milliard d'euros financera, selon le gouvernement, les associations qui luttent contre les violences sexistes et sexuelles. Associations qui réclament 3 milliards d'euros comme face à l'inceste de Solène Potvin-Favre.
2: L'annonce du Premier ministre, c'est 50% de ces 3 milliards. Forcément, ça veut dire qu'on va choisir des mesures. Qu'est-ce qu'on privilégie? Qu'est-ce qu'on coupe? Qu'est-ce qui ne mérite pas suffisamment d'attention pour ne pas être accompagné de moyens? C'est toute la question sur laquelle on a un vrai flou.
1: Elle affirme que les associations continueront de se mobiliser pour obtenir ces 3 milliards d'euros.
32: Alexandre Thibault pour RMC. C'est peut-être un allié de poids pour Emmanuel Macron. Le président, vous le savez, qui veut interdire les réseaux sociaux aux moins de 15 ans. Sa loi a retoqué en France par le Conseil constitutionnel. Alors une nouvelle version a été soumise à la Commission européenne. Et justement, sa présidente doit prendre la parole ce matin, 9h, Sonia Gobry.
4: Et c'est sur ses propres réseaux sociaux que la présidente de la Commission européenne donne le ton. Nous ne pouvons pas accepter les fonctionnalités addictives des réseaux sociaux, alerte Ursula von der Leyen. Elle devrait donc annoncer ce matin un accès progressif à Instagram, Snapchat, TikTok et autres plateformes. Pas d'interdiction totale entre 13 et 15 ans, comme le souhaitait initialement Emmanuel Macron, mais un usage sous contrôle parental et strictement limité. Temps d'écran quotidien plafonné, contact avec des inconnus interdits, suppression de certaines fonctionnalités, comme le défilement illimité de vidéos ou les notifications récompenses, les vues, les likes qui favorisent la dépendance. Des mesures qui vont dans le sens de la nouvelle version du projet de loi qu'Emmanuel Macron a transmis à Bruxelles.
32: Ouais. Sonia Gobry du service politique de RMC. Trenitalia s'apprête à prendre de vitesse. La SNCF, la compagnie ferroviaire, ouvre à 8h ce matin sa billetterie pour la période de Noël, notamment pour les trains desservant Paris, Lyon, Marseille, Avignon ou encore Chambéry. C'est traditionnellement fin septembre pour la SNCF.
3: Et le foot, Lionel Messi qui revient.
32: La légende argentine s'est mise en retrait de l'équipe nationale fin août, mais son sélectionneur l'a inclus hier dans la liste retenue pour les prochains matchs amicaux. Une dernière danse, Nicolas Pelletier.
5: Oui, l'histoire n'est pas tout à fait terminée. Entre Lionel Messi et l'Albicéleste, l'attaquant de 39 ans va réaliser une dernière danse le 6 octobre face au Bénin. Un match sur ses terres, devant son public de Buenos Aires, pour dire au revoir à tout un peuple après 207 sélections. Des discussions ont eu lieu ces derniers jours pour savoir si Messi était prêt à jouer l'un des matchs amicaux. Lui qui traverse une période difficile après le décès de son père. Mais le numéro 10 argentin a fait savoir que son aventure nationale devait se terminer par une rencontre à la maison. Pour son jubilé, l'Argentine prépare donc une grande fête. Depuis l'annonce de sa retraite internationale fin août, la pression sur la fédération était forte pour voir une dernière fois l'enfant du pays à domicile. Le vœu de millions d'Argentins est désormais exaucé.
32: Et notez bien le rendez-vous ce soir, coup d'envoi de la Ligue Europa sur RMC à 21h. Lyon se déplace chez les Belges d'Anderlecht et Rennes sera en Autriche pour affronter le Sturm Graz.
3: Et puis les courses, le quintet, ce sera sur l'hippodrome de Fers aujourd'hui.
32: Les pronostics de la Dream Team des courses RMC, son favori c'est le numéro 15, Il vient du Lude. Son outsider, le 10, Jingle Lover, le 15 et le 10.
3: C'était le journal de Victor Pourchet. Il est 7h37 sur RMC. Prix des carburants, pouvoir d'achat. Vous suivez depuis des années la colère des Français. Alexandre Jardin, bonjour.
6: Bonjour.
3: Vous êtes écrivain, mais vous avez aussi lancé ce mouvement, Les Gueux. On vous avait d'ailleurs reçu au moment de la sortie de votre livre. 100 000 exemplaires vendus aujourd'hui. C'était notamment sur la lutte contre les ZFE. Vous venez de publier Les Gueux, le retour. Est-ce que c'est le retour aujourd'hui de la colère sociale? Vous voulez être aussi le relais d'un peuple qui, dites-vous, n'est plus écouté, plus consulté. Et je vous attends, vous qui nous écoutez au 3216, appelez-nous pour témoigner, nous dire si effectivement vous vous reconnaissez dans cette colère qui gronde et qui commence à s'exprimer notamment du côté des pêcheurs et des blocages de dépôts de carburant. Je vous attends pour venir interpeller Alexandre Jardin sur ce constat.
6: Bah oui, un constat qu'on partage tous. La question, c'est qu'est-ce qu'on fait? Quelles sont les solutions concrètes d'Alexandre Jardin? C'est ce qu'on attend.
3: On lui pose la question dans un instant, 7h38.
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8: Il est 7h42 sur RMC et à la télévision sur RMC Story, canal 23. La France est en train de crever. C'est votre expression, c'est votre constat et c'est ce que vous dénoncez. Alexandre Jardin, bonjour. Écrivain, on vous connaît pour votre combat contre les ZFE. Vous l'aviez notamment dit dans le mouvement Les Gueux et vous l'aviez publié dans ce livre Les Gueux. Vous publiez désormais Les Gueux, le retour. Le prix de l'essence, de l'électricité, de la santé, la lutte pour tenter de faire augmenter les salaires. Vous estimez-vous que les Français ne sont plus écoutés ?
9: Tout le monde le sait. Pourquoi est-ce que l'extrême droite et l'extrême gauche, les gens sont à bout. Ils essayent de dire des choses et on a un système qui est complètement déconnecté. Et là, il y a une crise sociale qui atteint la substance du pays. C'est-à-dire que vous avez des gens qui ne peuvent plus se déplacer. Vous avez des maires, on a des maires au téléphone qui disent nos services de cantine ne marchent pas. Parce que pour que ça marche, il faut qu'il y ait quelqu'un. Et si ce quelqu'un est dans le rouge à partir du 15 ou du 18 du mois, la carte bleue est coupée. Il peut pas
8: ils
9: venir.
8: Ils ne peuvent plus faire le plein, ils ne peuvent plus venir en voiture, et donc, techniquement, la cantine est fermée.
9: Oui. Donc, vous avez des conseils municipaux qui se réunissent et qui disent, c'est nos enfants, quoi. Donc, on est en train de faire rentrer le pays dans quelque chose qui ne peut pas vivre. Donc, comment est-ce qu'on fait remonter? Face à une technocratie qui est lunaire, quoi. C'est-à-dire, on est dans des débats. Là, on parle des cantines.
8: L'alimentation de nos enfants.
9: Oui, voilà. On parle de trucs extrêmement concrets. En fait, quand un pays ne peut plus se déplacer, c'est l'économie qui va s'effondrer, qui est en train de s'effondrer, et des services publics vitaux qui marchent plus. Alors, nous, on a une solution pour que ça remonte, qui est simple. C'est pour ça que j'ai publié ce livre. On fait l'éloge d'un outil qu'on est en train de mettre en place qui s'appelle Référendum Citoyen, qui est une application qui marche sur une blockchain avec un système une technologie zero knowledge. Ça veut dire que vous vous identifiez comme Français majeur, vous pouvez pas voter deux fois. C'est ce qu'on fait de mieux en matière de sécurité technologique parce qu'il n'y a pas de fichier, donc on peut pas être pillé. Et on demande aux Français, on leur pose des questions très précises. Là, il y a encore pour quelques jours une énorme question sur la question des certificats d'économie d'énergie.
8: Ce sont ces 15 à 20 centimes qui ont été rajoutés par litre d'essence et qui abondent une sorte de fonds pour pouvoir financer la transition énergétique vers l'électrique.
9: Et ce ne sont pas des taxes. Ça ne va pas dans le budget de l'État. Ce qui veut dire que si on les suspend, le temps que cette crise passe, ça n'affecte pas le budget de l'État.
8: Et on gagnerait immédiatement 20 centimes.
9: Lundi prochain, on peut baisser quasiment de 20 centimes.
8: Vous savez quoi ? Il y a Karim qui nous appelle. Karim et Mathieu qui sont déjà au 32-16. Karim, d'abord, vous avez 36 ans. Vous vivez à la Ferté-Milon dans l'Aisne. Je crois que vous êtes technicien. Expliquez-nous votre situation. Vous non plus, vous ne pouvez plus vraiment vous déplacer ou ça vous coûte très très cher.
10: Oui, bonjour à tous. Le souci, c'est que aujourd'hui, moi, je fais 75 km aller et 75 km retour pour me rendre sur mon lieu de travail à mon domicile. Et aujourd'hui, ça devient très, très compliqué. Donc, j'ai décidé d'être auto-entrepreneur dans le nettoyage.
8: Oui.
10: Mais au final, bah, c'est une expérience qui va pas durer parce que j'arrive plus à m'en sortir. Mon salaire part dans mes frais de logement, le crédit, mes frais d'essence surtout, parce que je suis à plus de 400 euros par mois d'essence. Donc là, aujourd'hui, je suis à la gorge, je ne sais plus quoi faire, je n'y arrive plus. Et là où je suis vraiment à mon... J'estime avoir un jeune âge, je n'en peux plus. Vous n'en pouvez plus,
8: vous avez 36 ans et vous êtes dans une impasse.
10: Exactement, et là où je voulais en venir, c'est que là, il y a quelques jours, il y avait un sujet sur votre antenne où on parlait de tout ce qui était auto-entrepreneur, les entreprises pour déclarer, etc., la facturation. Moi, aujourd'hui, ça n'est pas mon cas, mais je comprends aujourd'hui quand un auto-entrepreneur ne déclare pas tous ses revenus. Parce qu'aujourd'hui, on n'y arrive plus. Je ne dis pas qu'il faut le faire. Mais aujourd'hui, on se pose la question. Qu'est-ce qu'on fait?
8: Quand vous dites, Karim, ça ne va pas durer, ça veut dire quoi? Vous cherchez du boulot par ailleurs, peut-être dans le salariat? Bah, qu'est-ce qui se passe?
10: Eh bah, le souci aujourd'hui, c'est que je travaille déjà pour une entreprise. Mais dans le même temps, comme je n'arrivais pas à m'en sortir, et j'ai ouvert une entreprise de nettoyage, hein, c'est une entreprise de nettoyage classique, de base vie, de chantier, mais je n'y arrive pas parce que...
8: Mais vous travaillez combien d'heures par jour, Karim, du coup?
10: Et bah, aujourd'hui, je travaille 13 à 14 heures par jour.
8: 13 à 14 heures par jour, et vous ne vous en sortez pas?
10: Je ne m'en sors pas, je ne vois pas mes enfants, je suis constamment en vadrouille, je travaille le samedi, j'essaie de m'arranger avec mes clients en tant qu'auto-entrepreneur pour pouvoir intervenir le dimanche. Parce que je n'y arrive pas. Et c'est un constat qui commence à me faire peur parce que je n'ai pas de perspective d'avenir, que ce soit pour moi ou pour mes enfants.
11: Les entreprises d'employer des auto-entrepreneurs.
8: Karim, merci de votre témoignage. Il est précieux et vraiment bon courage à vous. À 7h47, on sait que vous êtes sur les routes pour justement ce travail. Je voudrais que Alexandre Jardin puisse réagir.
9: Alors, là, d'urgence, moi, ce que je demande aux gens, vous allez télécharger un référendum citoyen, vous votez là-dessus. Si vous pensez
8: mais
9: que c'est
8: pardon,
9: important.
8: Alexandre Jardin, il y a des élections dans 6 mois. Non, est-ce qu'à un moment, il ne faut pas dire aux Français, écoutez, tentez de tenir le coup, il y a des élections et la vie démocratique vous permettra d'exprimer ou d'essayer de trouver un candidat qui correspondra à vos doléances.
9: Nous, ce qu'on propose, c'est un changement de système. Je veux dire, on a un pays voisin qui est beaucoup plus cohérent que nous, qui est la Suisse. Les citoyens ne sont pas virés le soir de l'élection. Nous ne voulons pas que le peuple soit viré au mois de mai.
12: Pour vous, pardon, Alexandre Jardin, les députés n'ont pas de légitimité?
9: Le principe
12: de la démocratie représentative, c'est ça. Parce que, on peut en parler, mais il y a quand même trois siècles là-dessus.
9: Honnêtement, est-ce que ça fonctionne?
12: Ça fonctionne.
9: Est-ce que ça règle les problèmes de Karim?
12: Et vous pensez qu'aux États-Unis, où par exemple, il y a beaucoup de référendums dans certains États, il n'y a pas de crise de la démocratie?
9: Je pense qu'en Suisse, ils règlent leurs problèmes.
12: Enfin,

0: Il prend la parole, il nous appelle de Rouen dans le Morbihan. Mathieu, vous êtes chauffeur routier. Vous voulez défendre votre pouvoir d'achat, mais vous nous avez écrit pour nous dire pour autant, je ne veux plus d'un mouvement comme les Gilets jaunes.
1: Ah non, mais là, de ce que j'entends, c'est vrai que j'entends beaucoup de choses et j'ai l'impression que tout le monde est un peu déconnecté. Que ça soit, par exemple, l'exemple de Karim qui va étayer mon propos. Hier, Emmanuel Le Chypre, il disait que 30% des Français vivaient avec moins de 1800 euros. Oui. Et les 70% restants pouvaient aider les agriculteurs en mettant quelques centimes de plus. Karim, il se crève le cul 14 heures par jour. Il va pas pouvoir mettre les quelques centimes de plus. Et je pense qu'il fait en sorte de gagner plus de 1800 euros. Là, on nous dit, attendre la prochaine élection, on est en période électorale, on va avoir des belles paroles, tout le monde va vouloir défendre le pouvoir d'achat, parce que là, c'est le sujet du moment. Mais voilà, je pense que c'est pas défendable. Et les gilets jaunes ont tué le système de...
0: Mais alors, on fait quoi? Mathieu, on fait rien? On attend?
1: Non, je pense qu'il faut faire quelque chose. Mais là, je pense qu'on est dans une période où les gilets jaunes, ils ont tué le mouvement, parce qu'à la fin, ils demandaient tout et n'importe quoi, ça finissait en casse et tout. Moi, si je vais manifester, j'ai pas envie d'être dans une manifestation dans ma ville où on va casser un commerce que le gars il a rien demandé.
0: Et où ça a basculé dans la radicalisation. Merci beaucoup.
1: Moi, j'ai pas envie de radicalisation.
0: Merci Mathieu, merci Karim, merci à tous les deux d'avoir réagi et d'avoir témoigné. Alexandre Jardin, je rappelle le titre de votre livre, Les Gueux, le retour, c'est aux éditions Michel Lafon, et effectivement votre appel sur internet pour ce référendum citoyen. Il est 7h50 et c'est l'heure de la proposition politique concrète. Chaque jour, la droite, la gauche, on alterne, et le mercredi, c'est la droite, c'est Charles Consigny. Bonjour Charles.
2: Bonjour.
0: Votre proposition ce matin, c'est de faire déménager les ministères et les administrations hors de Paris.
2: Absolument, je pense que ça n'a aucun sens d'entasser tout ce beau monde à Paris 7e. Je pense que ça engorge la région parisienne et que notre pays regorge d'endroits qui pourraient accueillir toutes ces structures.
0: C'est une idée novatrice.
3: On commence par vous, Charles.
0: Elle vous fera réagir.
2: Moi, je serai ravi. Alors là, je serai ravi.
0: À tout de suite.
2: Si BFM pouvait s'installer.
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0: Et c'est l'heure du bonus, Mathieu, avec un anniversaire aujourd'hui.
2: Les Pokémon ont 30 ans. Pour les novices, Pokémon, franchise japonaise de 96, basée sur des créatures à capturer, collectionner, entraîner, à faire combattre, dessins animés, jeux vidéo et surtout cartes à collectionner. 30 ans après, la chasse aux Pokémon n'a jamais été aussi folle. Aujourd'hui, c'est la sortie mondiale de la collection de cartes spéciales 30e anniversaire. Des cartes toutes brillantes, des raretés à collectionner et toujours des sachets dont on ne connaît pas le contenu. Stock limité, précommande épuisée, les magasins se préparent à une véritable ruée du gamin. Aujourd'hui, le gamin est plus grand, vous allez l'entendre. Le magazine LSA, qui est spécialisé dans le commerce, parle même de renforcement de la sécurité des magasins aujourd'hui. On joue à fond sur la nostalgie. Et derrière le jeu d'enfant, il y a un véritable marché. Il faut bien comprendre que les gamins des années 90, ils ont grandi et ils ont du pouvoir d'achat. Et certaines cartes valent aujourd'hui des fortunes. Des sociétés spécialisées les authentifient, notent leur état. Et 30 ans après, certains parlent même des cartes Pokémon comme d'un véritable placement. On parle de cartes Pokémon comme d'un actif financier.
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0: Chaque matin, 7h50, la proposition politique concrète. Ce matin, c'est avec Charles Consigny. Charles, vous voulez que les ministères et les administrations fassent leur carton, quittent Paris et déménagent ailleurs en France?
2: Il était question ces derniers jours de logement et du fait qu'on a une pénurie de logements en Ile-de-France et dans certains coins de France, mais essentiellement en Ile-de-France. On a tous en tête les images des franciliens qui sont entassés dans un RER qui marche une fois sur deux, ou des parisiens qui sont entassés

0: passer dans la ligne 8 du métro, où il y a un métro toutes les 8 minutes, les bonjours. On a tous en tête les embouteillages monstres en région Île-de-France en permanence. Et moi, j'ai en tête et à l'esprit tous ces ministères entassés à Paris, là où le mètre carré est le plus cher, entre la rue de Grenelle et la rue du Bac, et toutes ces institutions qui n'ont en fait aucune raison de rester à Paris ou en région Île-de-France. J'ai demandé à une intelligence artificielle de me faire une liste de toutes les administrations, de toutes les structures qui pourraient s'installer ailleurs en France. Vous avez une liste absolument sans fin d'institutions, que ce soit des écoles, que ce soit des institutions culturelles, que ce soit des institutions type INSEE, etc., de statistiques, etc.
1: Des instituts,
0: etc. Vous en avez,
1: des fonctionnaires, des administrations.
0: Ça représente des centaines de milliers, voire des millions de personnes.
1: Vous les metteriez où ?
0: Alors, c'est là aussi ce qui me frappe, c'est que quand on se balade un peu en France, qu'on va par exemple à Dole dans le Jura, sachez-le, la ville qui a inspiré Le Rouge et le Noir de Stendhal, qui appelle cette ville Verrières dans son livre.
1: Mais c'est Dole, Jura, bien sûr.
0: Magnifique ville avec des grands bâtiments publics dans lesquels il n'y a plus rien, dans lesquels il y a maintenant des musées dans lesquels personne ne va. Vous allez assez et qui est desservi par un TGV. Vous allez assez dans l'Orne, qui est à 2 heures de train de Paris, magnifique ville avec une cathédrale incroyable, des grands bâtiments magnifiques.
2: Pardon, moi j'ai passé mes vacances que mes grands-parents y étaient. Charles, vous exagérez beaucoup.
0: Dans lesquels il n'y a plus rien. Mais il y en a. Bah, la cathédrale de Sées, elle est très connue. Il n'y a plus rien dans ces bâtiments. Et des villes comme ça, vous en avez partout en France qui témoignent d'une époque où la France était moins centralisée.
3: Charles, vous faites une confusion.
1: Emmanuel.
3: Vous généralisez trop. C'est-à-dire que je crois que certaines administrations, pourquoi pas. Alors ça a été tenté avec l'INSEE, hein, par exemple,
1: qu'on a voulu. Et pourquoi ça n'a pas marché ?
3: Qu'on a voulu envoyer en Moselle au moment où il y avait plus les casernes, etc., de l'armée, était pour compenser. Bon, il y a que la moitié des effectifs qui sont partis. Bon, c'est quelques centaines de personnes.
0: On a qu'à envoyer l'autre moitié.
3: Et oui, mais ça n'a pas pu se faire. Il a fallu embaucher local. Et par contre, sur les centres de décision, c'est pas possible. Enfin, il y a aucune capitale au monde où vous avez un ministère à
0: mais il y a rien à décider,
3: etc.
0: Mais pardon, quand vous avez les services des ministères, il y a pas à décider. Les grandes écoles, elles décident de rien.
3: Non, mais ça c'est des administrations.
1: Les grandes écoles, les centres de pouvoir. Les grandes écoles, ça a été le cas avec Strasbourg.
0: Mais c'est une bonne
2: Bordeaux
0: chose.
2: Bordeaux avec l'ENM.
3: Oui, mais ça d'accord.
0: Mais c'est une très bonne chose. À quoi ça sert d'avoir l'Institut national de l'audiovisuel à Paris, en région parisienne, par exemple? Ça sert à rien. À quoi ça sert d'avoir la BNF à Paris? Ça sert à rien. Les archives nationales à Paris, ça sert à rien. Le CNC à Paris,
1: le Centre national du cinéma,
0: la coterie de la gauche caviar, ça ne sert à rien. Excusez-moi, toutes les écoles supérieures d'art, etc., tous les services de toute cette France Télévisions, à part les studios, à quoi ça sert d'avoir France Télévisions à Paris? Ça ne sert à rien si ce n'est à engorger notre 15e arrondissement, cher Apolline.
1: C'est donc ici que se trouvent les studios et RMC.
0: Je pense honnêtement qu'il y a du boulot.
2: Et je rappelle
0: que ça ferait du bien au pays.
2: C'était une idée que Napoléon avait eue. Il voulait créer une capitale administrative à Lyon, parce qu'il trouvait que Paris était trop loin et que ça concentrait trop de choses, et que par ailleurs, en termes d'organisation, c'était pas pratique d'avoir un truc aussi
1: long. TGV, et il n'y avait pas encore les TGV, télétravail, voilà, et il n'y avait pas encore la capacité de faire des réunions en Zoom et pas besoin d'être dans le même bureau.
2: C'est une solution.
1: Moi, je trouve intéressante votre
3: proposition. Les Anglais l'ont essayé, ça a été évalué, le bilan est mitigé.
0: Pardon ?
3: Les Anglais l'ont fait, ont essayé de décentraliser. Il y a une partie des objectifs en termes d'emploi qui a été atteint, mais pour le reste, ils disent le bilan n'est pas satisfaisant.
0: Ils ont un peu moins de fonctionnaires que nous. Moi, je pense qu'il y a de quoi faire et que ça inspirera le privé.
1: Merci pour cette proposition. Chaque jour, une proposition de droite, de gauche, on alterne. Demain, ce sera Cécile Duflo. Il est 7h57. On se retrouve dans un instant pour la météo et le journal. Attention, du côté de la météo, ça se rafraîchit. À tout de suite.
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1: Il est 8h, ça se rafraîchit, Géraldine.
14: Très nettement, oui. Alors finalement, on retrouve des températures de saison, mais il a fait tellement chaud ces jours derniers que oui, c'est très brutal. On a parfois 12 degrés de moins qu'hier pour cet après-midi, comme à Toulouse, où il fera 23 degrés alors qu'on avait 35 hier. À Paris, il faisait 32 hier, on aura 22 cet après-midi. Il fera 20 degrés à Clermont-Ferrand, on aura 25 à Bordeaux, à Lyon, mais encore 31 pour Marseille. Avec beaucoup de nuages des Pyrénées jusqu'à l'Alsace et quelques averses. Partout ailleurs, ce sera un temps calme entre nuages, belles éclaircies et un tout petit risque d'averse.
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1: Le journal de Quentin Vinet. Bonjour Quentin.
18: Bonjour Apolline, bonjour à tous. C'est la galère totale ce matin pour faire le plein. Les automobilistes se pressent. Vous allez voir dans les stations-service où le carburant se vend le moins cher. On observe de premières difficultés. Les ministres priaient de faire encore plus d'économies que prévu. On va détailler tout ça dans le cadre du budget. C'est RMC qui vous a révélé l'information dès hier. Et une ancienne ministre devant la justice, Rachida Dati, jugée à partir d'aujourd'hui à Paris, avec cette question, a-t-elle vraiment travaillé pour Renault il y a une quinzaine d'années ?
1: Et une question au moment de partir au travail ce matin. Avez-vous réussi à faire le plein ?
18: Et cette question se pose parce qu'on est à des niveaux records pour les prix des carburants. Le prix de l'essence qui dépasse désormais son pic de 2022, 2,15 € le litre de sans-plomb 95. Ce sont les chiffres du gouvernement. Le prix du gazole qui s'approche de son pic du début d'année, 2,35 € pour le litre de diesel. Et alors des stations commencent à connaître des difficultés. Environ 10%, nous dit le gouvernement, surtout chez Total, évidemment, qui plafonne les prix. La preuve ici dans l'Essonne avec Charlotte Guerre pour RMC.
19: Une file d'attente d'une dizaine de voitures, certaines pompes hors service et d'autres en train d'être ravitaillées. Ryan, 26 ans, parcourt chaque jour une soixantaine de kilomètres pour se rendre au travail. Il vient enfin de réussir à faire le plein alors qu'il roulait sur la réserve.
20: Sur le chemin, j'ai vu à peu près 4-5 stations sur lesquelles il n'y avait pas du tout d'essence. J'ai trouvé celle-ci, donc une demi-heure d'attente quand même sur une nationale où ça roule assez vite. C'était un peu chaud, mais on a fini par trouver quand même.
19: Tony Elio aussi a fait la queue pour faire le plein d'essence. Il n'a pas attendu de le faire au dernier moment, par crainte des ruptures de stock.
21: D'habitude, je fais le plein lorsque je suis en réserve, mais là, il me restait encore 125 km d'autonomie. Je préférais faire le plein en avance.
19: Total Energy affirme qu'il ne s'agit pas d'une pénurie, mais bien de tensions d'approvisionnement. Le fournisseur assure avoir augmenté de 30% ses livraisons de carburant pour y faire face.
18: Alors si les prix augmentent à nouveau en ce moment, c'est parce que la situation se tend davantage au Moyen-Orient. Vous allez nous expliquer tout ça, Romain Houk, pour RMC. En plus du détroit d'Ormuz qui est bloqué au large de l'Iran, il y a maintenant des tensions de l'autre côté, au niveau du détroit de Bab el-Mandeb. C'est comme ça qu'il s'appelle en face de l'Afrique.
22: Oui, car depuis vendredi dernier, les rebelles yéménites alliés de l'Iran, les Houthis, se sont emparés de ce détroit ultra stratégique dans la région. Concrètement, qu'est-ce que ça change ? Ce détroit, il est situé au sud de la mer Rouge. C'est l'un des principaux points de passage pour les navires commerciaux et donc pétroliers vers l'Europe. Résultat, l'Arabie Saoudite, premier exportateur de pétrole au monde, se retrouve prise en étau entre, d'un côté, le détroit d'Ormuz, verrouillé par les Iraniens, et donc le détroit de Bab el-Mandeb. Mandeb, désormais sous contrôle des Houthis, adversaires historiques des Saoudiens. Et ça, c'est un énorme problème pour les exportations de pétrole. Les Houthis assurent garantir la liberté de navigation dans le détroit, sauf pour les navires saoudiens. Tout cela entraîne une traversée plus dangereuse pour ces navires, une hausse des primes d'assurance, des détours obligatoires, bref, un transport maritime plus lent et plus cher, et en bout de course, une hausse des prix à la pompe.
18: Et pendant ce temps, eh bien, les pêcheurs expriment leur colère. Ils sont une centaine depuis cette nuit à bloquer le dépôt pétrolier de Frontignan, près de Sète. C'est la même action qu'hier, en fait, à Fos-sur-Mer. Il y aura à nouveau un rassemblement contre la vie chère dans la matinée à Marseille. Ça va se passer au rond-point de l'Estac, au lendemain de celui qui a mobilisé une cinquantaine de personnes à La Rochelle. Les organisateurs parlent même d'un tour de chauffe en attendant les appels du 17 octobre. Et alors tout ça dans le contexte du budget, avec, vous le savez bien, 30 milliards d'euros d'économies à trouver. On est à la veille d'un séminaire du gouvernement qui doit rendre une première ébauche de son budget à la fin de la semaine. Autrement dit, c'est en ce moment-là que ça se décide. Et on vous le révélait dès hier sur RMC, le Premier ministre, Sébastien Lecornu, vient d'écrire à ses ministres pour leur demander, Thomas Becker, de faire encore plus d'efforts que prévu dans les ministères.
2: Oui, avec une consigne, rester pour 2027 au même niveau de dépenses que cette année, ce qui revient à une baisse de moyens si l'on prend en compte l'inflation. À Bercy, un conseiller explique que depuis juillet, les services identifient des sources d'économies au ministre désormais de trancher, tous concernés sauf les armées. Le temps presse pour le gouvernement, il doit envoyer le budget au Haut Conseil des Finances Publiques dans les prochains jours. Dans cette dernière ligne droite, le Premier ministre veut faire comprendre aux Français que l'État, je cite, s'impose l'exemplarité en matière de dépenses. Un effort financier, mais aussi politique. Le Premier ministre assume, il faut préserver des marges de manœuvre pour le débat parlementaire, une façon d'anticiper d'éventuelles concessions du gouvernement dans les prochaines semaines pour éviter la censure.
18: Alors, elle n'est plus au gouvernement, mais on va revoir Rachida Dati aujourd'hui, l'ancienne ministre. Rendez-vous avec la justice. Elle sera jugée jusqu'à la fin du mois à Paris pour corruption et trafic d'influence en faveur du groupe Renault-Nissan. En cause, 900 000 euros qu'elle a touchés entre 2009 et 2013 pour un supposé travail d'avocate auprès du groupe automobile. C'est d'ailleurs toute la question de ce procès, hein, Pierre Bazin. Est-ce qu'elle a vraiment fait ce travail ?
3: Pas un document de travail en 4 ans, pas une seule note retrouvée au cours de nombreuses perquisitions, à peine quelques rendez-vous dans l'agenda de Rachida Dati, trop peu de preuves de mission réalisées pour Renault, notent les juges d'instruction. Même la plupart des dirigeants du groupe n'ont rien pu dire des prestations facturées. Rien ne semble donc justifier les quelques 900 000 euros perçus en échange de prétendus conseils juridiques. Rachida Dati, elle, évoque notamment des documents confidentiels qui ont été détruits. Maître Pardo et son avocat.
6: Nous allons tenter de convaincre le tribunal qu'elle a effectivement travaillé sur des grands enjeux. Parce que, au fond, l'accusation nie complètement son travail d'avocat. Ils nous disent, elle n'a rien fait, et si elle a touché 900 000 euros, c'est pour trois malheureuses questions qu'elle aurait posées au Parlement européen, ce qui est totalement ridicule.
3: Rachida Dati est aussi soupçonnée d'avoir illégalement utilisé son mandat de députée au Parlement européen pour obtenir des décisions favorables aux constructeurs, un point que l'ancienne ministre conteste également.
18: La campagne présidentielle s'accélère à gauche. C'est ce matin que seront annoncées les candidatures, en principe 6 pour la primaire du PS et de Place Publique le mois prochain. Autre rendez-vous politique, Fabien Roussel, le communiste, qui sera l'invité d'RMC ce matin à 8h30 au micro d'Apolline. C'est le maire de Paris, Emmanuel Grégoire, qui sera auditionné aujourd'hui par la commission d'enquête du Sénat sur le scandale du périscolaire. Nos institutions ont failli. Voilà ce que reconnaissait hier l'ancienne maire Anne Hidalgo. Par ailleurs, la justice vient de prononcer une première peine de prison ferme à l'encontre d'un animateur périscolaire condamné à 5 ans de prison, dont un an ferme sous bracelet électronique pour des agressions sexuelles sur 9 fillettes ces dernières années dans une école du 15e arrondissement de Paris. Et alors ce matin, il y a plusieurs parents d'élèves qui sont en garde à vue pour des affaires de menaces de mort à l'école. Un à Marseille, un autre toujours près de Bordeaux, en plus de la mère de famille qui sera jugée en décembre près d'Auxerre. Les affaires de menaces qui se multiplient depuis la condamnation d'un père de famille près de Toulouse. Bérangère Bocquillan, vous êtes la chef du service société à RMC. Le ministère de l'Éducation dit qu'il applique désormais un décret publié cet été permettant de changer d'école les enfants de ces parents menaçants. Mais Bérangère, vous nous dites qu'en fait c'est plus compliqué que prévu.
23: Oui, par exemple, dans l'affaire de ce père, désormais en prison, qui a menacé une enseignante de lui couper la tête au Foga, près de Toulouse, le 4 septembre dernier. Les enfants n'ont toujours pas changé d'école. C'est imminent, déclare la première adjointe du Foga, ajoutant que plusieurs maires de communes environnantes ont refusé d'accueillir les enfants de cette famille dans leurs écoles. Autre exemple, lundi, à Véron, dans l'Yonne, où une maman a hurlé à la directrice « ça va mal se passer ». Le maire réclame le changement des les enfants d'école, mais l'inspection académique veut attendre l'enquête pénale avant de prendre une décision. Une hypocrisie pour le maire de Véron, puisque selon lui, la confiance est rompue entre l'équipe éducative et la famille.
18: Bon, et puis je vous donne le programme de la soirée sur RMC. Une semaine après la Ligue des Champions, c'est la Ligue Europa qui commence en football avec les premiers matchs à 21h. Lyon à Anderlecht et Rennes chez le Sturm Graz.
1: C'était le journal de Quentin Vinet. Il est 8h08 sur RMC. Vous en parliez, Quentin, à l'instant, ces auditions à la mairie de Paris sur le scandale du périscolaire. Eh bien, ni responsable ni coupable. Voilà ce que plaide Anne Hidalgo. Elle était convoquée par la commission d'enquête au Sénat hier. Et c'est une position qui vous révolte. Elisabeth Guttmann, bonjour. Bonjour. Vous êtes la cofondatrice du collectif SOS Périscolaire, de très nombreuses familles qui sont offusquées par la réponse de l'ancienne maire de Paris. C'est l'actuelle maire de Paris d'ailleurs qui sera écoutée, Emmanuel Grégoire, aujourd'hui par le Sénat. On ne savait pas, voilà ce que plaide Anne Hidalgo. Vous dites que c'est un mensonge, la mairie de Paris était au courant. Votre parti pris dans un instant et puis vous réagirez aussi à cette première condamnation à de la prison ferme pour un animateur du périscolaire, c'était hier. À tout de suite.
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1: 8h12 sur RMC. Et pour la première fois, hier, l'ancienne maire de Paris, Anne Hidalgo, a reconnu, je cite, un échec collectif après les scandales des violences sexuelles dans le périscolaire parisien. L'ensemble des institutions ont failli. Voilà ce qu'a reconnu Anne Hidalgo. Elisabeth Guttmann, vous êtes toujours avec nous, cofondatrice du collectif SOS Périscolaire. Vous avez été, et ce sont vos mots, écœurée par les propos d'Anne Hidalgo.
2: Oui, tout à fait. On a été écœurés parce qu'il y a une dilution de la responsabilité. Et finalement, à aucun moment, elle, dans son rôle de maire de Paris, n'assume la responsabilité de ce qu'il s'est passé depuis qu'elle est à son poste, tout simplement.
1: Elle dit, on ne savait pas. Elle dit, les recrutements, ce n'est pas nous. Ce sont les différents maires d'arrondissement. Au fond, en effet, une sorte de responsabilité en chaîne qui fait que plus personne n'est vraiment coupable.
2: Alors, c'est faux déjà, puisque c'est la maire de Paris qui est bien responsable du service périscolaire. Les recrutements, ce n'est pas les maires d'arrondissement. Pas du tout, hein. C'est les services des circonscriptions des affaires scolaires et de la petite enfance qui dépendent bien de la DASCO et donc de la mairie de Paris. Donc c'est pas les maires d'arrondissement, c'est bien eux. Ces process de recrutement étaient très mauvais. Ils sont toujours un peu bancals. Néanmoins, ce qui est important de dire, c'est que c'était bien elle qui était en responsabilité. Et surtout, elle le dit dans son audition, elle dit qu'elle est au courant depuis 2014. En 2014, elle reçoit une alerte. On lui dit, il y a des violences sexuelles, donc elle dit dans les crèches et aussi un peu au périscolaire, parce qu'il y a quand même déjà 18 animateurs qui sont signalés pour des faits d'agression sexuelle en 2014.
1: En 2014.
2: Voilà, donc elle demande un rapport d'inspection de l'inspection générale de la ville de Paris pour justement documenter les failles dans l'accueil des enfants et pourquoi est-ce qu'il y a des violences scolaires. Et ce rapport d'inspection générale qui a était beaucoup cité lors de l'audition, pointe énormément de dysfonctionnements, énormément de failles et surtout des dangers gigantesques sur les enfants et 40 préconisations.
3: Mais quand même, on se dit à la mairie de Paris, il y a 50 fonctionnaires à peu près. On se dit, mais en fait, qu'est-ce qu'ils font au final? Puisque si à aucun moment ces processus n'ont été de contrôle effectués, n'ont fonctionné.
1: Et à aucun moment ce rapport n'a eu de conséquences, en réalité, c'est toute la question.
2: Voilà, et donc elle a commandité là une enquête pour savoir combien, parmi ces préconisations qui étaient essentielles pour assurer la sécurité des enfants, combien ont été mises en œuvre, et elle se rend compte là aujourd'hui que seulement 50%. Mais comment, lorsqu'on commande un rapport d'inspection aussi essentiel que ça, qu'il en conclut des choses dramatiques, comment on ne peut pas faire de suivi?
1: Il y aurait des enfants qui auraient pu être épargnés, pensez-vous, si, à ce moment-là, Anne Hidalgo avait véritablement changé les processus?
2: Mais bien entendu, c'est une évidence. C'est une évidence. On le voit aujourd'hui. Des centaines de victimes auraient pu être épargnées. Des centaines.
6: Justement, il y a un mot quand même, une expression qu'a employée Anne Hidalgo que moi je ne peux plus entendre, qui est échec collectif. Les hommes et les femmes politiques ne devraient plus avoir le droit de dire cette expression, échec collectif. Parce que échec collectif, c'est vraiment la formule passe-partout pour dire qu'il n'y a pas de responsable.
3: Ça, c'est le poison de la dilution des...
6: Non mais voilà, c'est ça exactement. La dilution tue la responsabilité. Et je précise aussi, et je pense que vous aurez peut-être un complément là-dessus, Emmanuel Grégoire, qui en ce moment est un petit peu cuisiné par l'opposition de droite au Conseil de Paris sur ce sujet, refuse lui aussi de reconnaître la moindre responsabilité, la moindre défaillance.
1: Il sera d'ailleurs devant les sénateurs aujourd'hui auditionné à son tour. Un homme visé, Patrick Bloch. Il a été l'adjoint chargé de la petite enfance auprès d'Anne Hidalgo de 2017 à 2024 pendant 7 ans. Ses services n'ont pas fait de signalement quand ils ont été informés des accusations de violence.
2: Oui, alors tout à fait. Et puis Patrick Bloch, c'est vraiment une personne qu'on a rencontrée, qu'on a alertée dès 2021. En 2021.
1: Vous lui avez dit physiquement, vous lui avez dit, il l'a entendu de ses propres oreilles.
2: Alors il l'a entendu, on a des mails de confirmation qui disent qu'il a bien compris ce qu'on a dit. On a un compte-rendu d'une réunion qu'on fait avec lui, avec son équipe, début janvier 2022. Où on l'alerte sur les violences physiques, psychologiques et sexuelles, sur des affaires qui ne sont pas traitées, sur des animateurs qui sont déplacés, faute de trouver d'autres animateurs candidats. On l'alerte aussi sur le fait qu'on a dialogué avec les syndicats, qu'on a rencontré tous les acteurs et que tout le monde est unanime pour dire qu'il y a un gros problème systémique à Paris et que les enfants sont en danger.
1: Hier, première condamnation à de la prison ferme pour un ancien animateur du périscolaire à Paris. Agression sexuelle sur 9 enfants. Il a été condamné à 5 ans de prison, dont 1 an ferme, mais qui sera sous bracelet électronique. Pour vous, ça n'est pas satisfaisant?
2: Non, en fait, il faut savoir que pour une agression sexuelle sur un mineur, normalement, c'est 10 ans de prison ferme et 150 000 euros d'amende. Le parquet déjà avait requis seulement 5 ans. Aujourd'hui, il se retrouve avec 1 an sous bracelet électronique, ce qui correspond, alors qu'il a avoué quand même avoir agressé 9 fillettes, ce qui correspond donc à 5 semaines par enfant.
1: Merci beaucoup, Elisabeth Guttmann, d'être venue ce matin. Vous êtes cofondatrice du collectif SOS Périscolaire et on a une pensée pour toutes les familles effectivement qui se battent et qui mènent votre combat. Il est 8h17 sur RMC et c'est l'heure d'Arnaud Demanche.
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4: Et bonjour les amis, bonjour à tous, Arthur, Manu, Mathieu, bonjour,
7: bonjour.
4: Apolline.
7: Bonjour,
4: Apolline.
7: Bonjour.
4: Je sais que la politique, c'est votre passion dans la vie.
7: Oh.
4: C'est pour ça que vous vous êtes couché à 2h du mat pour avoir le plaisir de passer une soirée à interroger François Hollande sur BFM. Mais c'est votre truc, voilà, c'est votre truc. Vous êtes une sorte de Arlette Chabot bien habillée. Vous êtes une sorte de, Catherine Ney. Alors, Apo, je vais vous faire kiffer et je vais vous parler du meeting de Bruno Retailleau à Nogent-sur-Marne.
1: Yes.
4: Et c'était ce week-end.
1: Céline Dion et
4: alors,
1: Bruno Retailleau.
4: Ouais, c'est ça qui est un peu dommage. Il y avait un peu moins de monde que pour Céline Dion. En vrai, beaucoup de gens avaient hésité entre les deux. Les gens étaient à la maison.
8: Chérie, j'ai des places.
1: Pour Céline?
8: Non, pour Bruno.
1: Mars?
8: Ah non, Retailleau. Non, Retailleau.
4: Mais par contre, on m'en a donné 140 des places. Il en restait plein.
8: Et premier rang. Poussinette? Tu t'en vas?
4: Ah, attention, on rigole, mais Bruno Retailleau, c'est un homme de scène. Il a été bénévole au Puy du Fou, quand même. Il est juste meilleur avec un cheval et un chapeau à plumes et une épée qu'un costard et un micro, quoi. Faudrait qu'il fasse ses meetings dans des centres équestres. Chers amis, doucement, marquise du Belvédère. Ça aurait de la gueule. Alors, pour réformer le pays, il a dit vouloir mettre en place un Big Bang constitutionnel. Voilà, Retailleau, c'est quand même vraiment le dernier candidat qu'on imagine provoquer un Big Bang de quoi que ce soit. Lui, son maximum, c'est de modifier un amendement de l'article 5, alinéa 4 de la loi sur l'utilisation des ramettes de papier recyclées dans l'administration territoriale. Non, mais le personnage manque d'ampleur, quoi. Oui. C'est pas DSK. DSK, il proposait un gangbang constitutionnel.
1: Ah oui.
4: Et il l'a fait.
1: Gabriel Attal poursuit sa tournée, lui, des 1000 bistrots.
4: Ouais, mais ça marche pas des masses, hein, son truc. Alors, faut dire que, en fait, bon, admettons, tu vas au bistrot, te bourrer la gueule, tu vois Gabriel Attal au comptoir, t'es là. Hé, hey, Gabriel, qu'est-ce que tu penses de Macron? Hé, hey, Macron, je l'emmerde! On se reprend des shots? Tu vas voter pour moi? Puisque t'es mon copain, tu sais que t'es mon copain. Toi, tu dis, oh, bah oui. Et le lendemain, tu te réveilles avec la gueule de voix. Qu'est-ce que j'ai fait hier soir? Et en fait, je pense que c'est ça le truc.
1: Le fameux réveil.
4: Bah oui, la moitié des gens qu'il a convaincu de voter pour lui, maintenant, ils ont oublié. Ah donc, ça marche pas. S'il arrête la tournée des 1000 bistrots, il va falloir trouver autre chose. Je pense qu'il va nous dégainer la tournée des 1000 campings avec Patrick Sébastien.
9: Salut Gabriel, t'es prêt pour la chenille de bienvenue?
11: Oui, bonjour, merci de m'accueillir. Vous avez vu, j'ai mis mon bas bricard et mes claquettes. Et c'est parti. Mais tes deux pieds en canard, c'est la chenille qui redémarre. Votez Attal 2027 pour une France qui sera plus chouette.
9: Ouais, c'est super. C'est bien que tu sois venu. Parce qu'on voulait Édouard Philippe à la base. Mais bon, c'est un camping naturiste. Il faut être à poil et il n'est pas équipé. Ouais, Gabi.
1: Oh mon Dieu.
9: Apéro.
11: Ben, apéro, je sors de 1000 bistrots quand même.
9: Oh, je veux pas ta chochotte, allez, bois ça. T'en penses quoi de Macron?
11: Et Macron, je l'emmerde. Le chômage. Vous avez vu comme les jobs sont bas? Job B, job bas. Ça va pas au niveau de l'emploi. Job B, job B. Ouais, je crois que je suis un peu pompette.
1: L'intelligence artificielle, Arnaud, se développe-t-elle trop vite? Des spécialistes tirent la sonnette d'alarme.
4: Alors, prudence, prudence.
1: Oui.
4: Vous savez que l'IA est nourrie par les grandes œuvres humaines, hein, Mozart, Shakespeare, Léonard de Vinci, ou Plastique Bertrand.
1: Oui.
4: Mais il n'y a pas que les grands, il y a aussi Facebook, quoi, hein, qui l'alimente. Elle se gave de posts de boomers complotistes qui écrivent
11: « Le citron dans le vinaigre détruit 98% des cellules cancéreuses et Big Pharma vous ment. Faites vos propres recherches !»
4: Et en dessous, en commentaire, t'as Jean-Pierre, 63 ans.
11: « Exactement, Martine. Réveillez-vous, les moutons. Merci, Jean-Pierre. Enfin, quelqu'un qui réfléchit par lui-même.
9: Bisous à Didier !»
4: Et l'IA s'entraîne là-dessus. Alors, on dit beaucoup que l'IA va détruire nos emplois, mais c'est l'occasion d'un petit quiz.
1: Ah, vas-y.
4: Ce métier va-t-il être détruit? Ce métier existe-t-il encore en France?
1: Voilà.
4: Attention, c'est parti. Sexeur de poussin.
7: Oui,
4: oui. Oui, ça existe. Ça existe. Masseur de pie de vache laitière.
7: Oui, aussi.
4: Non, c'est faux.
7: Oh,
4: c'est faux.
7: C'est un hobby.
4: C'est ça. Jean Lassalle fait ça bénévolement depuis des années. Haut commissaire au plan.
1: Oui, mais alors,
4: oui, c'est un vrai job. Testeur de toboggan.
3: Ah ouais, oui,
4: ouais, ça existe. Testeur de toboggan. Moi, je suis contre le travail des enfants, mais ça, j'aurais aimé. Plongeur en égout.
3: Bah oui, bah oui, ça existe.
4: Bah oui. C'est un peu chaud pour draguer sur Tinder. Tu fais quoi dans la vie? Je plonge dans les égouts, mais c'est vrai.
1: Ouais.
4: Câlineur professionnel.
1: Peut-être, non.
4: C'est vrai, ouais, c'est vrai, c'est vrai. Si, si, il y a des rendez-vous et tout, ouais, de câlin. Fauconnier d'aéroport.
1: Ah oui, bah oui, bien sûr, bien sûr. Bien sûr,
4: l'IA pourra pas faire. Brouteur de petites culottes de choux.
1: Il y en a un,
4: il va être président en plus. Meneur de communistes de droite.
1: Ah ouais. C'est mon invité.
4: Il arrive dans un instant. Bonne interview à Pauline.
1: Je l'ai reconnu. Vous évoquez Fabien Roussel. Oui, Fabien Roussel est mon invité dans un instant dans le face à face. Mathieu, il s'en remet pas. Oui, bah oui. Qu'est-ce que vous voulez dire? Il est communiste, mais un peu de droite. Enfin, en tout cas,
5: c'est un concept.
1: C'est ce qu'estime Arnaud Demanche.
4: Non, disent les insoumis.
1: Il est 8h24 et dans un instant, donc en effet, mon invité c'est Fabien Roussel et il veut être aux côtés de ceux qui manifestent. Il dit qu'il faut accompagner les colères, voire même appeler à une forme de révolution. Fabien Roussel, mon invité dans un instant. À tout de suite.
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1: Et le rappel des titres, Victor Pourchet.
41: Les pêcheurs maintiennent la pression avant leur rendez-vous avec le gouvernement reçu demain par la ministre de la Mer sur l'envolée des prix des carburants. Et ce matin, ils bloquent le dépôt pétrolier de Frontignan dans l'Hérault. C'était celui de Fos-sur-Mer dans les Bouches-du-Rhône hier. Sébastien Lecornu ne mettra pas plus. 1,5 milliard contre les violences sexistes et sexuelles. 2,6 milliards d'euros pour la protection de l'enfance. Ce sont les enveloppes annoncées hier du budget 2027 qui sont en fait les mêmes que pour l'année 2026. Grèce. Le procès de Rachida Dati pour corruption passive et trafic d'influence s'ouvre aujourd'hui. Elle est soupçonnée d'avoir touché 900 000 euros entre 2009 et 2013 sans preuve tangible de son travail. À l'étranger, le conflit au Moyen-Orient qui ne se calme pas ce matin. L'Arabie Saoudite accuse les Houthis du Yémen d'avoir visé la Mecque avec un drone. Les rebelles réfutent et disent avoir abattu de leur côté un avion de chasse saoudien. Les États-Unis demandent à leurs ressortissants d'éviter de se rendre en Arabie Saoudite. C'est le coup de théâtre de ce début de saison en football. Lens s'est séparé de son entraîneur hier. Dino Topmöller n'aura passé que 6 matchs officiels sur le banc, le temps de remporter un titre, le trophée des champions. Le club invoque des désaccords liés à l'organisation du staff. Et puis la météo, comme prévu, les températures chutent jusqu'à 12 degrés de moins qu'hier. 12 à Brest, Rouen et Aurillac, 23 à Nantes, il fera 27 à Grenoble ou encore 31 à Marseille.
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41: Vous restez bien avec nous sur RMC tout de suite. Ce sera le face-à-face. Et ce matin, Apolline de Malherbe reçoit Fabien Roussel, candidat à l'élection présidentielle et secrétaire du Parti communiste.
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1: Il est 8h29 et vous êtes bien sur RMC et BFM TV. Bonjour Fabien Roussel.
3: Bonjour.
1: Merci de répondre à mes questions ce matin. Vous êtes candidat à l'élection présidentielle. Vous êtes secrétaire national du Parti communiste français. Vous êtes par ailleurs maire de Saint-Amand-les-Eaux. Des questions d'abord sur les colères qui s'expriment, les pêcheurs qui bloquent à nouveau ce matin un dépôt de carburant. Vous avez déclaré la semaine dernière, je vous propose de faire la révolution dans la rue avant les urnes. J'appelle à des mobilisations sur les ronds-points dans les entreprises et moi j'y serai. Irez-vous ?
3: Bien sûr, et je les soutiens totalement. Ils ont raison, tous ces travailleurs, tous ces salariés à se mobiliser. C'est même la dignité de la classe ouvrière. Et je demande à ce que le gouvernement, non seulement entende, mais réponde. Il faut que le gouvernement réponde à cette colère qui monte, qui est profonde, qui est celle de travailleurs qui ne veulent pas être des travailleurs pauvres. Le travail doit permettre de vivre dignement. Or, aujourd'hui, le poids de l'énergie, les factures d'énergie, l'essence, le gaz, l'électricité, le poids des loyers qui pèsent, bref, tout augmente, y compris les fruits et légumes. J'étais à Rungis pour m'en rendre compte. Tout cela pèse énormément sur le pouvoir d'achat de nos concitoyens. On est le 15 du mois, beaucoup d'entre eux sont aujourd'hui...
1: Un tiers des Français disent déjà, dans le rouge à partir du 15 du mois.
3: Voilà, déjà dans le rouge. Et donc, il y a une urgence à répondre à ça. C'est pas en appauvrissant les Français, en tapant sur leur pouvoir d'achat, que l'on va redresser la France. On a besoin d'avoir une économie qui roule, qui tourne, où les nos concitoyens, nos concitoyennes puissent consommer. Et or, aujourd'hui, tout est fait, en tapant dans leur porte-monnaie, à réduire justement la consommation, à réduire l'activité, et c'est ça qui pousse petit à petit notre pays à rentrer en récession. C'est extrêmement grave. Et donc, je reviens à l'appel que j'ai lancé. Moi, je ne souhaite pas attendre les élections présidentielles dans 8 mois pour que ça change.
1: Mais est-ce que votre rôle, c'est pas l'inverse ? Pardon Fabien Roussel, mais vous êtes un homme politique. Est-ce que la réponse à la colère ne doit pas être, dans une démocratie, par les urnes ? Je voudrais vous faire écouter les propos de François Hollande, que l'on interrogeait précisément sur le rôle des politiques. Irait-il, lui, comme vous, manifester aux côtés de ceux qui expriment leur colère ? C'était hier soir sur BFM TV, voici sa réponse.
5: J'entends que certains appellent à faire des manifestations ou des cortèges. Non.
6: Vous pourriez le faire?
5: Non.
6: Vous pourriez aller?
5: Le rôle des responsables politiques, des partis politiques, et a fortiori pour moi qui ai été au sommet de l'État, c'est de faire que des propositions soient émises.
6: Mais rien ne vous interdit d'aller manifester?
5: Non, mais aujourd'hui, chacun doit être dans son rôle. Mon rôle n'est pas d'aller manifester. Ce serait quand même un curieux...
6: Ça pourrait être un signe de soutien.
5: Non mais je ne suis pas dans cette démarche. On peut soutenir, mais ce qu'il faut, c'est trouver des réponses.
1: Des réponses et ne pas attiser en quelque sorte les colères. Est-ce que vous êtes dans votre rôle, à la fois candidat à l'élection présidentielle et appelant à une révolution avant les urnes ?
3: Le rôle des responsables politiques, c'est d'apporter des réponses à son peuple, à ceux qui souffrent, et notamment là aujourd'hui, à ceux qui travaillent, qui nous nourrissent. Je pense aux pêcheurs, mais aux agriculteurs qui ont plus de foin là pour leur élevage, par exemple. Et donc, il y a besoin d'apporter des réponses urgentes. Et c'est pour ça que moi, en tant que candidat à l'élection présidentielle, mais en tant que responsable politique, je ne veux pas me projeter sur le mois de mai, les élections présidentielles. je souhaite que l'on apporte des réponses à nos concitoyens maintenant. Or, nous avons un gouvernement qui ne veut pas entendre ce qui se passe dans la rue, voire même, pire que ça, qui continue à mettre sur la table des propositions qui vont pénaliser le pouvoir d'achat des Français, les taxer encore plus fortement, alors que c'est tout l'inverse qu'il faut faire.
1: Ces manifestations, elles obtiendraient quoi ?
3: Comment on pèse sur le gouvernement pour qu'il change de braquet et qu'il arrête d'accompagner les premiers de cordée, qui est la grande théorie du ruissellement du président de la République, qu'on mette fin à cette politique. D'ailleurs, les Français n'en peuvent plus de cette politique du président Macron. Ils attendent qu'une seule chose, c'est qu'il s'en aille.
1: Qu'est-ce que vous vous proposez ?
3: Mais c'est maintenant qu'il faut que ça change.
1: Qu'est-ce que vous vous proposez ?
3: Ah ben, tout de suite. Moi, sur l'énergie, sur l'électricité, sur le gaz, nous proposons, nous demandons à ce qu'il y ait une baisse de la TVA immédiate de 20 à 5,5%. C'est la possibilité.
1: C'est-à-dire considérant que le carburant est un produit de première nécessité.
3: Exactement.
1: Ce qui justifierait que sa TVA ne soit qu'à 5%.
3: Tout à fait. Et d'ailleurs, c'est le gouvernement qui est responsable de la hausse en partie des prix des factures d'électricité, parce que c'est ce gouvernement qui a augmenté la TVA.
1: Alors,
3: en la faisant passer de 5 à 20.
1: Faire passer la TVA à 5,5, ça met un peu de temps. Il y a une autre proposition que même Michel-Édouard Leclerc proposait hier matin à ce micro. Il disait, le gouvernement peut décider d'un claquement de doigts, et ça pourrait être appliqué à partir de lundi à la pompe, d'ajourner, en tout cas, les fameux certificats d'énergie, c'est 15 à 20, pour, 20 centimes.
3: J'y viens, c'est la deuxième proposition que j'ai formulée.
1: Mais celle-là est plus rapide dans le temps, donc vous auriez pu commencer par ça.
3: La baisse de la TVA, ça peut permettre de faire baisser de 30 centimes à peu près le prix à la pompe.
1: Simplement, je reprécise, la baisse de la TVA, ça passe par la loi, et donc c'est évidemment beaucoup plus long.
3: Ouais, mais écoutez, moi j'appelle à l'état d'urgence énergétique. Il y a besoin aujourd'hui de prendre des mesures d'urgence. Quand nous étions pendant l'épidémie de Covid, quand nous avons subi des attaques terroristes, nous avons pris des mesures d'urgence. Aujourd'hui, nous subissons une crise énorme qui pèse sur le travail de nos concitoyens, sur les salaires, sur l'activité économique. Il y a besoin de prendre des mesures d'urgence, et c'est pour ça que moi je déclarais l'état d'urgence énergétique. Il y a besoin tout de suite de redonner des marges de manœuvre à nos entreprises et aux Français en allégeant la facture énergétique. L'essence, les certificats d'économie d'énergie pèsent aux alentours de 10 à 15 centimes par litre. La TVA, en la baissant, on peut gagner 30 centimes. Quand j'additionne les deux, ça fait 45 centimes du litre que l'on peut aujourd'hui baisser immédiatement. Et puis, il y a les factures d'électricité et de gaz. Excusez-moi, j'y reviens. Parce que je reçois, moi, dans mes permanences, des gens qui me disent « on peut plus payer le loyer, les loyers augmentent ». Quand je regarde les loyers, c'est la facture énergétique qui a explosé ces dernières années depuis la guerre en Ukraine. Et ce qui fait que, entre des loyers qui augmentent de 20% en moyenne ces 5 dernières années, des prix à la pompe qui augmentent aussi, puis vous ajoutez les fruits et légumes, les tomates, on dit aux Français faut manger sain, attention, mais ils peuvent plus. Et donc, cette colère, elle doit s'entendre, mais il faut surtout y apporter des réponses. C'est pour ça que c'est une forme de révolution à laquelle j'appelle, parce qu'effectivement, il faut changer de logique.
1: Est-ce qu'on s'était trompé quand on entendait dans vos mots « j'appelle à faire la révolution » plutôt une révolution dans la rue ?
3: Si le gouvernement n'entend pas et qu'il continue à proposer des remèdes douloureux, oui, j'appelle à de grandes mobilisations dans la rue. Hier, j'étais avec les énergéticiens qui défendent leur
1: statut, le statut d'agent de GDF et de
3: EDF. Ils défendent le fait qu'en remettant en cause le tarif agent qu'ils ont sur l'électricité...
1: Je rappelle qu'ils payent 10% du prix normal de l'électricité ou du gaz.
3: Dans chaque profession, il y a des avantages liés à la profession, et ceux qui n'en ont pas devraient en avoir. Eux, ils en ont un qui existe depuis 80 ans. Supprimer cet avantage, c'est perdre du pouvoir d'achat. Je défends tous les salariés, que ce soit les policiers qui ont manifesté hier, que ce soit aussi les pêcheurs, que ce soit les personnels de santé. Et demain, il va y avoir des mobilisations importantes, je pense, à cette convergence de tous ces salariés de la fonction publique, des pompiers qui vont se réunir le 29 septembre prochain. Cette première grande manifestation va être essentielle, déterminante. Plus nous serons nombreux dans la rue, plus nous serons nombreux, plus le gouvernement va devoir prendre conscience que s'il n'agit pas, la colère va exploser.
1: Le 29
3: septembre. Je vais aller jusqu'au bout. Moi, je préfère que le gouvernement apporte des réponses et que la colère sociale s'apaise. Et ensuite, on va régler dans les urnes le choix de la France dans laquelle nous voulons vivre. projet contre projet. Mais aujourd'hui, il y a une colère sociale qui doit être entendue. Les Français souffrent, ils meurent à petit feu. La pauvreté
1: augmente. Donc le 29 septembre, vous serez dans la rue.
3: Urgent.
1: Le 29 septembre, vous serez dans la rue.
3: Bien sûr, mais bien sûr que j'y serai dans la rue. Mais je vais même, dans les jours qui viennent, moi-même prendre des initiatives avec mon parti pour interpeller le gouvernement.
1: Lesquelles ? Est-ce que vous avez déjà des formes de...
3: Vous le verrez bien assez tôt. Mais en tout cas, nous prendrons nous aussi des initiatives. J'appelle chacun, dans chaque département, dans chaque région, à se mobiliser devant les lieux de pouvoir, les sous-préfectures, le siège de Total, devant les ministères. Il va falloir que l'on s'organise et tous ensemble. Et plus nous serons nombreux,
1: peuvent-ils garder le blocage ? Hier, ils ont été assez rapidement délogés, les pêcheurs, à Fosses-sur-Mer. Ils ont repris un blocage ce matin dans l'Hérault. Est-ce que vous leur dites « tenez bon » ?
3: Oui, je leur dis tenez bon, et je leur dis tenez bon face à toutes les provocations et tous les propos qui pourront être tenus contre vous. Parce que j'entends déjà, on va prendre les Français en otage, c'est jeter de l'huile sur le feu, etc., etc. À chaque fois, quand les Français manifestent leur mécontentement parce qu'ils se font taxer par tous les bouts, parce qu'ils n'arrivent plus à payer leurs factures, leurs courses, eh bien, on les pointe du doigt en disant « taisez-vous, payez ». C'est fini, ça. C'est fini. Et je ne veux pas qu'on attende les élections présidentielles pour que ça bouge. C'est pour ça que je veux être, moi, un candidat en lutte. Quelqu'un qui, aussi, moi, je fais le choix de la barricade et du côté où je veux être. Je veux être avec ceux qui se battent.
1: Vous faites le choix de la barricade ? Un homme qui est candidat à l'élection présidentielle dans une démocratie dit « moi, je fais le choix de la barricade ».
3: Ce que je veux dire, c'est que quand il y a des barricades qui se montent, on doit choisir de quel côté on se met. Et moi, je sais de quel côté où je serai. Quand il y a un piquet de grève qui se monte, je sais de quel côté je suis. Il y a ceux qui forcent le piquet de grève et il y a ceux qui le tiennent. Moi, je veux être du côté de celles et ceux qui se battent aujourd'hui pour défendre leur dignité, leur pouvoir d'achat, leur pouvoir de vivre. Vous vous imaginez qu'aujourd'hui, dans notre pays, ces travailleurs, ces pêcheurs qui se battent, c'est pour ne pas être des travailleurs pauvres. Nous voulons, nous, avoir des travailleurs qui vivent dignement de la richesse qu'ils produisent. Et c'est pour cela que, oui, j'appelle à ce que l'on se mobilise maintenant, parce que ce gouvernement envisage encore des remèdes terribles de taxer les retraités.
1: On y vient, la question du budget, les retraités. Hier, ce même François Hollande défendait sa proposition pour précisément que le travail paye mieux. Là-dessus, vous êtes d'accord sur le constat. Il dit, pour alléger, voire supprimer la part des cotisations salariales qui pèsent sur le salaire des travailleurs, il vaut mieux augmenter la TVA, la passer progressivement de 20 à 24% et dans le même temps la faire passer à zéro sur tous les produits de première nécessité. Ce vase communicant entre, en gros, ce qui pèse sur le salaire et ce qui pèse sur la consommation, vous en dites quoi ?
3: Je dis que c'est une très mauvaise idée, et on connaît les remèdes de François Hollande, qui a été président de la République de 2012 à 2017 et qui a pris beaucoup de mesures pour, comme on dit, alléger le coût du travail, c'est-à-dire donner des cadeaux fiscaux aux entreprises, aux grandes entreprises, en espérant qu'ils embaucheraient derrière. Ça ne s'est pas produit. Aujourd'hui, il continue de proposer le même remède, c'est-à-dire de rapprocher le brut du net dans les salaires.
1: Enfin, ce serait pas mal quand même, non ? Il y a un certain nombre de personnes qui nous écoutent qui seraient enchantées d'avoir le brut se rapproche du net.
3: Laissez-moi aller jusqu'au bout. Et de l'autre côté, d'augmenter la TVA. Ça, c'est un jeu de bonneteau pour ceux qui jouent. C'est je te donne d'un côté, mais je prends de l'autre. Et d'ailleurs, encore une fois, je pense aux entreprises, aux TPE, aux PME, quand elles vont voir la TVA augmenter, quand elles vont voir les prix augmenter, ils ne vont pas s'en sortir eux aussi. Donc les Français vont payer plus cher parce que la TVA va augmenter. Ensuite, rapprocher le brut du net. Mais enfin, il faut aller jusqu'au bout de la logique. Si demain, il n'y a plus de salaire brut qui est un salaire différé, socialisé. C'est la retraite, c'est l'assurance maladie, c'est la sécurité sociale, c'est la carte vitale, ce que l'on paye avec le brut. Demain, ça veut dire qu'il n'y a plus de carte vitale. Et il faudra la remplacer par l'American Express, sa carte bleue, pour aller se soigner quand on a une maladie grave, un cancer ou autre. Ça veut dire que demain, il n'y aura plus de pension de retraite garantie, parce que il faudra capitaliser. Et donc, plus de brut, ça veut dire plus de sécurité sociale. Ceux qui proposent ça demandent la privatisation de la sécurité sociale et nous, nous disons non, c'est un choix de société. Mais que les Français en puissent en débattre clairement entre le modèle libéral
1: et c'est ce que démontre ce début de campagne où il y a
3: la sécurité sociale
1: des arguments
3: qui demandons à la protéger, au contraire.
1: Défendue par les uns ou par les autres et débattue. Et honnêtement, c'est de très bon augure. Il y a véritablement des propositions très concrètes de vous tous. Une question aussi sur le logement. C'est au cœur des préoccupations des Français. Sur le logement, Marine Le Pen a voulu en faire le thème numéro un, un peu comme elle avait fait le pouvoir d'achat il y a quelques années. Sur le fond, vous êtes d'accord? Vous partagez l'idée que le logement doit être une cause importante, prioritaire?
3: Je suis content que vous le souligniez. Moi-même, j'en fais un élément de ma campagne important. Je l'ai dit, parce que le logement pèse de plus en plus dans le pouvoir d'achat des ménages, dans le budget des ménages. Dans les permanences que je tiens, je reçois plus de personnes qui ont des problèmes de logement que des problèmes d'emploi, d'ailleurs. Il y a aujourd'hui 3 millions de personnes mal logées, en attente d'un logement. On n'en construit pas assez. Et donc,
1: faut-il donner priorité à ceux qui ont la nationalité française?
3: Il y a la question du coût et il y a la question de l'accessibilité. Il manque de logements. La priorité, c'est pas la préférence nationale. La priorité, c'est de construire des logements pour que tout le monde puisse être bien logé. Et alors là, je vais me mettre à la place d'un employeur ou en tant que maire. Quand dans ma ville, j'ai deux personnes qui travaillent pour ramasser les poubelles ou dans une entreprise du bâtiment, l'une qui a la nationalité française et l'autre qui est un travailleur immigré qui a une carte de séjour, qui est là depuis 10 ans, 20 ans et qui tous les deux demandent un logement. Je dois les distinguer en fonction de leur nationalité alors que tous les deux travaillent, cotisent, participent à la richesse du pays.
1: Et donc,
3: je dois faire une différence.
1: Mais vous
3: rendez compte? Mais enfin, ils sont collègues, ils vivent ensemble, leurs enfants vont à l'école ensemble, et on va faire de la ségrégation en fonction de la nationalité. Mais c'est une forme d'apartheid que Madame Le Pen veut créer dans notre pays. C'est ça l'essentiel. Alors que le problème, quand il y a 3 millions de demandeurs de logement, et que, justement, on a coupé les robinets des bailleurs sociaux, et que l'on ne construit pas assez de logements. Moi, je suis confronté à ça. On ne construit pas assez de logements. Elle veut supprimer la loi SRU qui impose
1: les 25%,
3: qui impose la construction de logements.
1: 25% de logements sociaux
3: aux communes qui ne veulent. Il y a
1: Roussel,
3: des communes qui ne veulent pas en construire.
1: Fabien Roussel, vous dites,
3: enfin, c'est honteux.
1: Vous dites, c'est de la ségrégation, c'est honteux. Maintenant, je vais aller jusqu'au bout du rôle dans lequel vous vous êtes mis. Vous dites, moi, je suis le maire et j'ai deux dossiers de deux personnes qui ont la même vie, qui partagent le même quotidien, qui ont le même job, l'une à la nationalité française,
3: qui paye des impôts
1: et qui paye des impôts. Il y a un seul logement. Vous faites quoi? Vous tirez au sort? Vous lancez une pièce en l'air? Comment vous faites?
3: Non, mais je vais dire à nos concitoyens comment ça se passe. C'est que dans les commissions d'attribution des logements, il y a 4 interlocuteurs. Il y a le préfet qui vient avec ses dossiers d'urgence et qui vient mettre dans ma commune des personnes qui y sont d'ailleurs. Il y a le bailleur qui vient avec ses propres urgences. Il y a les employeurs, Action Logement, parce que tout le monde cotise quand on a dans une entreprise de plus de 50...
1: Donc ce que vous dites, c'est qu'il ne faut pas choisir...
3: Et il y a la ville. Et donc moi, je représente une voix sur 4 pour défendre un logement. Et donc, ce que je regarde, moi, je privilégie les habitants de ma commune, je défends d'abord les dossiers de ma commune. Et on regarde l'urgence, il y a des personnes qui sont sans domicile, avec des enfants, à la rue, il y a des personnes qui se sont séparées, et puis il faut un logement pour les deux couples, pour les deux personnes.
1: Et vous faites preuve le plus possible d'humanité.
3: Mais bien sûr. Et donc, c'est d'abord ça que l'on regarde.
1: C'est comme ça que vous sélectionnez. Fabien Roussel, la fête de l'UMA, c'est censé être votre truc. C'est-à-dire, la fête de l'UMA, c'est vous qui l'organisez, c'est le Parti communiste. Et dans cette fête de l'UMA, j'allais dire chez vous, sur votre terrain, il y a eu ces slogans, ces cris. Non, Roussel n'est pas un camarade. Outre les slogans sur « Tout le monde déteste le PS », non, Roussel n'est pas un camarade. Comment vous avez vécu ça?
3: Bon, d'abord, moi, j'ai vécu une belle fête de l'UMA.
1: Oui,
3: les communistes qui tiennent les stands, qui les montent, les démontent, ont accueilli 570 000 spectateurs. C'est le plus gros festival.
1: Plus
3: grosse fête politique.
1: Est-ce que vous n'avez pas trouvé ça
3: Europe,
1: un peu ingrat que vos invités, en quelque
3: je
1: sorte,
3: vais répondre à votre
1: vous
3: question.
1: Insultent?
3: Je vais répondre à votre question. Je vais y répondre. Ce que je sais, c'est que moi, j'ai fait un meeting devant 40 000 personnes. Devant 40 000 personnes. Et il n'y a pas eu d'insulte envers qui que ce soit à gauche. Et c'est certainement une différence qu'il y a entre nous. Et
1: nous,
3: puis certains
1: communistes, voulez-vous dire,
3: et certains à la France insoumise qui préfèrent insulter les autres forces de gauche. Moi, je n'ai pas d'adversaire à gauche. Je souhaite au contraire parler des problèmes des Français, m'attaquer à la responsabilité du gouvernement de Total dans ce que nous vivons aujourd'hui. Et puis, je vais vous dire autre chose, c'est que je débute ma campagne maintenant. Et je vais voir ce que vont donner les sondages. Mais si moi demain, je suis à 15-16%, eh bien, je ferai tout pour que on se rassemble. Je ferai tout pour qu'il n'y ait pas d'insultes contre les autres forces, les autres candidats de gauche. Je ferai tout pour créer une dynamique. Je créerai l'esprit du rassemblement, du travail ensemble. Je respecterai chaque candidat parce que je considère que nous avons des différences. Nous avons des différences de fond et de forme. Mais je préfère que les Français choisissent et soient libres de choisir.
1: Ça veut dire, Fabien Roussel, que vous considérez aujourd'hui que cette attitude, qui a été en effet celle des militants LFI, à votre endroit et à l'endroit du PS, c'est le poison de la division ?
3: Bien sûr, et ça ne concourt pas au fait que demain, il puisse avoir les rassemblements les plus larges. Et puis, ce qui doit
1: compter... Mais si demain, ça n'est pas vous qui êtes à 15-16%, mais comme c'est le cas aujourd'hui, Jean-Luc Mélenchon... Irez-vous le soutenir ?
3: Eh bien, écoutez, moi je vais attendre ce que sera demain, et c'est pour ça que j'appelle nos concitoyens et nos concitoyennes à faire les bons choix au premier tour, et que en fonction de la force à gauche qui arrivera en tête, eh bien c'est un autre état d'esprit.
1: Mais en tête de quoi ?
3: Ben en tête des élections.

0: sur la question énergétique, sur ces deux questions, par exemple, qui sont pour nous essentielles et où nous distinguons. Nous avons un vrai projet de société qui fait que, bien sûr, nous irons le défendre auprès de nos concitoyens jusqu'au premier tour. Et ce qui sera important pour les Françaises et les Français, c'est justement de voir qui, à gauche, ils aimeraient voir arriver en tête pour les représenter le mieux.
1: Il faut poursuivre cet effort de guerre, Fabien Roussel. Il faut le poursuivre, cet effort de guerre, ou au contraire, il est trop pesant sur notre économie?
0: Il est trop pesant sur notre économie. Et justement, moi, je dis qu'il faut aujourd'hui mettre un stop sur l'économie de guerre, mettre un stop sur le surarmement de la France et de l'Union européenne, qui fait que la planète...
1: Dans le moment actuel, dans le moment de menace actuelle,
0: je vais vous dire,
1: lorsque vous entendez le chef d'état-major des armées qui dit qu'il faut se préparer potentiellement à une confrontation avec la Russie, lorsque vous voyez les drones et les provocations russes sur le sol ou sur le ciel européen, vous dites,
0: on arrête de s'armer. Je dis tout simplement que si la France continue de préparer les esprits à une guerre à haute intensité, si la France continue à se surarmer et à faire peser le prix de ce surarmement sur le pouvoir d'achat des Français, je préfère, moi, qu'on investisse dans les hôpitaux et les écoles pour nos agriculteurs plutôt que de construire des bombes. C'est clair pour
1: moi. Si les bombes tombent sur nos hôpitaux et nos écoles...
0: C'est un choix. Non, c'est pas ça, justement. Mais vous-même, vous êtes en train de vous faire polluer la tête, Madame de Malherbe. Excusez-moi, mais à force de nous préparer à l'état d'esprit de la guerre, chacun va vouloir participer à l'escalade guerrière. Mmh. Or, c'est tout l'inverse qu'il faut faire aujourd'hui.
1: Pour
0: L'OTAN veut nous emmener dans un conflit de haute intensité. Les États-Unis vont tout faire pour que le conflit s'enlise ici en Europe.
1: C'est l'OTAN qui veut nous emmener dans ce conflit, c'est pas plutôt Poutine ?
0: Je ne fais aucune confiance à Monsieur Trump dans ses négociations avec Monsieur Poutine. Tout cela contribue à faire augmenter les prix de l'énergie, à nous faire priver du gaz russe, à faire en sorte que l'Arabie Saoudite et la Russie...
1: Il faudrait acheter le gaz russe ?
0: Mais écoutez, vous voyez pas ?
1: Non, mais vous dites ça nous prive du gaz russe ?
0: Moi, ce que je souhaite, c'est qu'on retrouve un esprit de sécurité collective et de paix en Europe.
1: Je crois que tout le monde demande cela.
0: Non, mais non, parce que quand on investit dans la guerre, quand on participe à l'escalade guerrière, y compris dans les mots, quand on prépare un pays comme la France, puissance nucléaire, à un conflit de haute intensité, nous tirons la sonnette d'alarme. Le peuple français a peur du bruit des bottes qui monte aujourd'hui dans notre pays.
1: Merci.
0: Nous ne voulons pas de ça, et nous voulons au contraire une diplomatie de la paix, et que ça arrive le plus vite possible.
1: Merci Fabien Roussel d'avoir répondu à mes questions. Candidat à l'élection présidentielle et secrétaire national du Parti communiste français, 8h52. Ne bougez pas, dans un instant, l'actualité continue sur RMC, c'est les GG, avec Alain Marchal, Olivier Truchot. De quoi allez-vous débattre, messieurs ?
2: On va débattre de la vie chère. Est-ce que les Français sont résignés face à la flambée des prix et du carburant ? Et puis autour de la table, Fatima Hidbounois, la prof de français, Emmanuel Devilliers, l'entrepreneur, et l'avocat Charles Consigny.
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0: Bonjour à tous. Les grandes gueules sont dans la place. Il ne manque plus que vous au 32-16 en direct jusqu'à midi. Bonjour Olivier Truchot.
1: Salut Alain. Bonjour les grandes gueules. Bonjour à tous.
0: Alors là, dis donc, on se croirait dans la classe de Fatima Ibounoua, notre prof de français.
1: Mais tu sais ce que fait Fatima lorsqu'elle
0: est studieux assis.
1: Mais attends, tu sais ce que fait Fatima lorsqu'elle n'est pas en cours? Elle fait du karaoké.
2: Ah oui,
1: du karaoké Céline Dion. Elle m'a raconté sa soirée, 2 heures à chanter les chansons de Céline Dion.
0: Et la police n'est pas intervenue?
1: Non.
2: C'était,
0: c'est bien dommage.
2: Vous vous moquez,
1: si le temps change, on comprend pourquoi.
2: Vous vous moquez, mais c'était magnifique. J'ai rencontré, alors, il y avait Sabrina, Corinne, Sophia, un groupe de copines. Elles chantaient derrière moi à 100, comme ça, à en mourir de chant. Et c'était très bon.
0: Tu as mis
2: enfant.
0: Ça sur tes réseaux sociaux?
2: Non, j'ai pas mis beaucoup de. J'ai mis des petits extraits.
0: Heureusement. Allez, heureusement, les grandes gueules sont là. Je vous donne le menu dans un instant.
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0: 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C'est le journal des GG avec Quentin Vinet. Bonjour Quentin.
7: Bonjour Alain, bonjour à tous.
0: On a une nouvelle action des pêcheurs ce matin.
7: Oui, une centaine de pêcheurs qui bloquent depuis 3h du matin, donc depuis cette nuit, le dépôt pétrolier de Frontignan. C'est près de 7, comme ils l'avaient fait en fait hier à Fos-sur-Mer pour dénoncer les prix des carburants. Écoutez un de ces pêcheurs mobilisés, il s'appelle Ange Natoli, venu de Marseille exprès pour exprimer sa colère.
8: On est juste là pour se faire entendre et symboliquement pour montrer que nous pensons qu'une grosse part de la hausse des carburants est due aux raffineurs. De toute façon, si on se fait bouger d'ici, on ira ailleurs et on ira aider les collègues qui sont sur d'autres points de barrage dans le reste de la Méditerranée. Il y a 5 mois de ça, on est venu nous voir en nous promettant des aides. Ces navires n'ont toujours pas encaissé ces aides. Ces aides gasoil qui nous sont promises, c'est une aide gasoil, c'est déjà pas mal. Pas tout le monde en bénéficie, mais ce serait bien qu'on les ait beaucoup plus rapidement sur le compte pour refaire les trésoreries et nous permettre de payer nos marins et de retourner à la mer.
7: Alors dans le sud, il y a un nouvel appel au rassemblement contre la vie chère et la flambée des carburants. Ce matin, ça se passe à Marseille, au rond-point, à l'Estac, comme hier en fait à La Rochelle, où ils étaient une cinquantaine à défiler. Il y a le communiste Fabien Roussel, candidat à la présidentielle, qui ce matin sur RMC appelle à de grandes mobilisations dans la rue contre la vie chère.
9: Et justement, la campagne pour l'élection présidentielle s'accélère, et en particulier à gauche.
7: Oui, c'est ce matin, 9h30, que seront annoncées et officialisées les candidatures. En principe, il y en aura 6 pour la primaire du PS et de Place Publique, qui aura lieu le mois prochain. Autour, aujourd'hui, du maire de Paris, Emmanuel Grégoire, d'être auditionné au Sénat par la commission sur le scandale du périscolaire. Nos institutions ont failli. Ça, c'est ce que disait hier l'ancienne maire Anne Hidalgo. La justice vient par ailleurs de prononcer une première peine de prison ferme à l'encontre d'un animateur périscolaire condamné à 5 ans de prison, dont 1 an ferme sous bracelet électronique pour des agressions sexuelles sur 9 petites filles. C'était ces dernières années dans une école du 15e arrondissement. Et puis après la Ligue des Champions, une semaine après, c'est le début de la Ligue Europa. Ce soir, en football, je donne le programme. Il y aura 2 clubs français qui joueront à 21h. On vivra ça sur RMC. Lyon à Anderlecht et Rennes chez le Sturm Graz.
0: Merci Quentin Vinet pour ce point précis sur l'actualité. Les grandes gueules sont dans la place. Vous avez le 32-16 à votre disposition pour intervenir en direct jusqu'à midi. J'ai qu'une chose à vous dire. C'est parti.
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0: Nous sommes là et nous sommes avec vous en direct sur RMC, la radio, RMC Story, la télé, les grandes gueules avec aujourd'hui Charles Consigny, l'avocat. Bonjour maître.
1: Bonjour.
0: Je voulais présenter Fatima Hidbounois, la dame du karaoké. Elle va bientôt ouvrir un karaoké.
2: C'est la doublure vocale de Céline Dion, c'est elle.
3: Je vous trouve bien moqueur. Bonjour les grandes gueules de l'ombre. Bonjour tous ceux qui ont chanté avec moi pour le karaoké Céline Dion.
0: Il y en a un autre qui arrive là. Il y a un karaoké géant bientôt, je crois, qui va se mettre en place aussi. Tu y seras.
3: Je serai partout où on peut chanter. Je suis désespérée, je chante.
0: Et nous sommes avec l'entrepreneur Emmanuel De Villiers qui ouvre de grands yeux.
2: Qui n'est pas le dernier à pousser la chansonnette.
4: Ah, bah écoute.
2: Tout à fait, même ici.
4: Bonjour à tous.
0: Tiens, puisqu'on parle de chansonnette, il y a une grande voix de la chanson pop-rock française qui a disparu.

0: tu sais. C'est pas souvent que des groupes ou des chanteurs sont incarnés par une chanson comme ça, une espèce d'incontournable, tu vois, qui les suit depuis le début de leur carrière. C'est Marcia Baila pour le groupe. Alors, Lerita Mitsuko, c'était Fred Chicha. Et Catherine Ringer qui a disparu à l'âge de 68 ans, victime d'un cancer fulgurant.
1: Oui, ça a été assez soudain parce qu'elle chantait encore il n'y a pas si longtemps, Catherine Ringer. Elle continuait d'ailleurs à chanter beaucoup en famille avec ses enfants. Désormais, elle faisait vivre le répertoire d'Erita Mitsuko. C'était quelqu'un qui avait une voix, une présence, et puis qui incarnait, moi je trouve, une certaine liberté. Ouais. Qui malheureusement manque un peu, espèce de, on est quand même dans une époque très conformiste où dès qu'une femme pose nue dans une campagne de publicité, on pousse des cris d'horreur. Il y a beaucoup de puritanisme, de conformisme, etc. Et je trouve que Catherine Ringer, elle incarnait une certaine liberté, peut-être la liberté des années 80 que moi j'ai connue et que toi aussi, Alain. Moi j'étais ado dans les années 80 quand j'écoutais Lerita Mitsuko. Et parfois je suis un peu nostalgique de ces années-là.
0: Je vais même plus loin parce que Catherine Ringer, elle a commencé avant d'être chanteuse. Elle a fait des films érotiques, voire porno. Je pense qu'aujourd'hui
1: Serge Gainsbourg, dans une séquence mythique à la télé, lui avait reproché.
0: Ça lui
1: de façon assez dégueulasse d'ailleurs.
0: Ça lui est revenu dans la figure. Je pense même qu'aujourd'hui, elle voudrait se lancer dans la chanson. On ressortirait, à mon avis, des photos, des images en disant, voyez ce qu'elle a fait. Ce n'est pas possible aujourd'hui d'être ensuite sur scène avec ce qu'elle a fait. Voilà, tu as raison, c'était une certaine liberté où on se foutait de ce que les gens avaient fait avant. Quoi. Voilà. T'aimais bien Lerita Mitsuko?
2: Oui, j'aimais bien. Et j'avais fait écouter aux élèves, puisqu'elle elle a mis une fable de La Fontaine en musique. Figurez-vous. Alors c'est assez déjanté. Et j'avais adoré voir mes élèves regarder ce personnage et être complètement chamboulé, bougé par cette reprise des fables de La Fontaine. Et je pense que c'est ça aussi la liberté. C'est ne pas correspondre à ce qu'on attend de nous. Et voilà. Et donc je la trouvais très belle pour ça, belle de liberté. Donc qu'elle repose en paix, en liberté. Et j'espère qu'on aura d'autres Catherine.
1: Et il y a une séquence aussi qui tourne beaucoup de nouveau sur les réseaux sociaux. C'est le vent qu'elle a mis à Emmanuel Macron lorsqu'on a fait rentrer dans la Constitution l'interdiction, enfin le droit à l'IVG. Elle avait chanté ce jour-là et il y a Emmanuel Macron qui se dirige vers elle. Vous savez, le président, il est assez tactile, il aime bien embrasser, prendre la main. Et là, elle lui a poussé la main devant les caméras. Elle avait justifié ce geste en disant qu'elle n'était pas pote avec le président et que c'était pas c'était pas à ce moment-là qu'il fallait faire ce genre de choses.
2: Non, mais après c'est un peu injuste parce que quand on le présente comme ça, on a l'impression qu'elle a refusé de saluer.
1: Elle a salué
2: et ensuite c'est quand il était
1: dans un moment qui était solennel.
2: Elle a mis une limite.
1: Emmanuel.
3: Oui. Alors puisque vous parlez de cet événement précis, c'est pas forcément la meilleure chose à garder de l'artiste parce qu'il lui avait été fait l'honneur. C'est toujours un honneur de chanter la Marseillaise dans un moment très solennel. Donc par conséquent, son rejet du président de la République était quand même discutable.
0: Lerita Mitsuko, ils avaient fait un concert à Tel Aviv. Oui. Pas sûr qu'aujourd'hui, ça passerait bien auprès de certains.
1: Ceux qui le font sont ensuite boycottés.
0: Allez, on y va pour les GG, pour les grandes gueules. On a des sujets de discussion à partager avec vous. Tiens, le premier concerne, vous savez, la diffusion des photos des voleurs sur les réseaux sociaux. La CNIL, la Commission Nationale Informatique et Liberté, ne veut plus de ces affichages. 32-16 pour en discuter avec les grandes gueules.
4: Quand on compte sur l'année ce qu'on perd, moi je préfère, dissuader les gens et continuer à y mettre sur les réseaux. Maintenant tu voles, t'es en vidéo, t'es en photo, c'est bon, fini quoi. Oh, voilà.

0: pour trouver.
1: Il peut y avoir le romantisme de la chanson de Charles Aznavour sur le désir de la possession et la frustration, mais quand tu es commerçant et qu'on te vole des biens, là c'est autre chose, c'est des pertes financières pour
2: on
1: toi.
2: On connaît le collectif Ras-le-bol, hein, Ras-le-vol même, qui c'est le ras-le-bol des commerçants, on les avait reçus et c'est vrai que de plus en plus de commerçants n'hésitent plus à afficher le visage des malfaiteurs sur les réseaux sociaux ou dans leurs boutiques. Par exemple, la semaine dernière, il y a le magasin Intermarché situé sur l'île de Groix dans le Morbihan qui a posté sur ses réseaux les photos de deux personnes soupçonnées de vol. Alors là, ils ont gribouillé les visages. Mais bon, ça montre l'exaspération. Le problème, cette pratique qui est peut-être dissuasive, eh ben elle est totalement illégale. Contrairement d'ailleurs aux pays anglo-saxons où c'est assez courant, hein, c'est le fameux name and shame. Ben là, en France, si on affiche son voleur, on peut être puni d'un an d'emprisonnement et de 45 000 euros d'amende pour atteinte à la vie privée et au droit à l'image. Et la CNIL, la Commission nationale de l'informatique et des libertés, est là pour faire respecter la loi. Donc elle part un peu en guerre contre ce collectif, contre ceux qui diffusent les visages de voleurs présumés.
3: Bon, écoutez, on marche sur la tête. Au Far West, il y avait des affiches marquées « Dead or Alive ».
4: Wanted.
3: Voilà.
2: On va pas revenir à cette époque-là.
3: Donc là, l'évangile dit il y aura beaucoup de faux prophètes. Méfiez-vous. Mais la CNIL est un faux prophète, c'est-à-dire c'est un faux législateur. C'est une bande de types qui se réunissent avec des prébendes.
2: Ils sont 300. J'ai vérifié 300, un budget de 28 millions d'euros, la CNIL.
3: Avec une opacité totale. Et ils se prennent pour des gens qui doivent nous dire ce qu'on doit faire, alors que ces pauvres personnes cambriolées essayent de s'en sortir par eux-mêmes, déjà dans le cadre de la défaillance de la puissance
2: mais
3: publique.
2: Mais Emmanuel, tu fais référence au Far West. C'est pas sûr que c'est oui, pas notre modèle, le Far West.
3: Oui, bien sûr. Mais les gens sont obligés d'agir par eux-mêmes, puisque la puissance publique ne dissuade pas par des peines très lourdes de prison et n'appréhende pas également ensuite avec des peines de prison. Donc ils sont obligés par eux-mêmes d'essayer de signifier à ces gens-là, on vous connaît, et ne le faites pas parce que votre notoriété va vous créer des problèmes. Et cet organisme, la CNIL, sort complètement de son rôle, il faudrait le supprimer.
1: Tu parles de la défaillance de la justice. D'après l'association Ras-le-vol, j'ai croisé son président là, qui était dans nos locaux,
2: aussi.
1: Seulement 52% des victimes portent plainte parce que derrière elles se disent de toute façon je ne récupérerai pas mes biens qui ont été dérobés et puis il y aura pas de sanctions, donc ils préfèrent être dans la dissuasion avec l'affichage.
3: Donc on protège les voleurs avec beaucoup d'élégance et de délicatesse. Bravo.
2: Il est très énervé Emmanuel ce matin.
3: Non mais c'est tellement scandaleux. Enfin
1: Fatima, non,
5: mais toujours cet étrange mécanisme où à la fin la victime devient coupable. Parce que finalement, là, on nous dit, t'es un commerçant, t'es démuni, tu te sens abandonné, t'as subi, tu sais plus comment agir, tu finis exaspéré par afficher ton voleur, parce que c'est pas dès le premier vol qu'on affiche.
1: Non.
5: C'est pas le petit voleur, le gamin qui a volé des bonbons, on va pas mettre la tête du petit, attention, cherche le prédateur. Quand ils finissent par afficher, c'est quand vraiment ils ont l'impression que c'est le même voleur qui revient.
2: C'est
5: et très souvent, c'est pour un effet dissuasif. C'est le name and shame, mais c'est aussi pour dire, moi, il y a une boutique comme ça à Rony 2, une petite boutique de jeux vidéo, on va dire, où il y a les photos, donc ils ont masqué, ils ont dit « on vous voit », pour dire « on vous voit », ça ne sera pas impuni. Donc moi, ça m'agace, surtout que la CNIL, je les attends, si vraiment ils s'ennuient, et si vraiment la vie privée, le droit à l'image les préoccupe. Il y a beaucoup à faire sur les lunettes méta qui filment des jeunes femmes sans leur consentement dans la rue. Là, protégez-nous. Protéger le droit à l'image, protéger la vie privée des gens qui marchent dans la rue, qui ne sont pas en train de voler. Là, il y a beaucoup, beaucoup, beaucoup de travail. Il y aura beaucoup de travail dans les années
1: donc
5: à venir.
1: Plutôt en soutien donc, des commerçants. Quoi.
5: S'il vous plaît, oui, soutien des commerçants et ras-le-vol avec les commerçants, oui.
3: Oui, non, mais évidemment.
2: C'est illégal, toi qui es avocat.
3: Non, mais on s'en fout. Franchement,
2: il y a la loi. Quand même.
3: Ah, ben changeons la loi. Bah, alors, et je suis d'accord avec Emmanuel De Villiers, supprimons la CNIL.
2: Alors, il y a un député Modem, M. Romain Daubier, qui avait voulu faire bouger les lignes en 2024 en souhaitant légaliser l'affichage des visages des voleurs. Mais le texte a été déposé. Il n'a toujours pas été
3: débattu à l'Assemblée nationale. Non, mais moi, je ne comprends même pas que. Enfin, bon, c'est. J'encourage les commerçants à afficher en grand. Les visages des voleurs, bien sûr, bien évidemment.
5: Tu payes leurs amendes.
3: Mais écoutez.
2: Mais quand la CNIL va débarquer.
3: Mais supprimons la CNIL. Arrêtons avec toutes ces conneries en France qui nous font qu'on devient des citoyens
0: pieds et poings liés, on peut plus se défendre. Alors quoi, on n'a pas le droit de chasser un cambrioleur qui rentre chez soi, on n'a pas le droit de chasser un squatteur qui s'installe dans notre appartement, et on n'aurait pas le droit de dissuader un voleur qui pille notre magasin. Enfin, c'est ridicule, franchement. Moi, je suis alors là... effectivement favorable à ce qu'on fasse sauter tous les verrous de ce côté-là, ça devient insupportable. Mais d'ailleurs, c'est parce que l'État ne remplit plus ses missions.
1: C'est plus là-dessus.
0: Oui, bien sûr. Oui, mais
1: insister.
0: Non. Oui, mais on va pas dire parce non, mais vous inquiétez pas, on va renforcer les services policiers. Non.
1: Tu vois, je connais un commerçant qui a fait ça à Nice, avec qui j'avais discuté. Il m'avait dit, mais ce sont les mêmes qui reviennent
5: mais
1: à chaque
5: ça,
1: fois.
2: Ce sont les mêmes. C'est pour ça que
1: voilà. Donc, il a mis les deux photos qui sont assez grandes à côté de la caisse. Tu vois.
2: En fait, c'est des photos.
1: C'est extraits, des photos extraits des caméras, voilà. Des caméras vidéosurveillance. Donc, il a mis les deux photos. Et je lui dis, mais où ils sont? Il me dit, ah ben, je les ai encore vus. C'était cet été. Il me dit, je les ai encore vus il y a 8 jours. Dans le quartier. Donc, le problème, c'est
2: que
1: lui,
2: il
1: fait avec les moyens du bord. C'est donc en disant, voyez, je sais qui vous êtes. Donc, quand vous rentrez dans le magasin, je vous reconnaîtrai. Il dit, moi, ce que j'attends, c'est plutôt que la police. Et il en veut pas à la police, hein. C'est plutôt à la justice. Il me dit, ils font 24 heures ou 48 heures au ballon. Et puis ensuite, ils ressortent, quoi. C'est ça le souci.
3: Et s'il y avait une justice très sévère, parce que maintenant, faut balancer le balancier complètement de l'autre côté, au moins pendant une période, une justice presque injuste, tellement elle serait sévère. Tous ces champions du vol, ils remballeraient leur truc, ils continueraient pas longtemps, c'est pas non plus des cadors. C'est parce qu'on les laisse faire. Avec des administratifs, là. Tu me dis qu'ils sont 300 mecs dans une salle.
0: Et puis les voleurs.
2: Alors, ils estiment d'ailleurs qu'ils sont pas assez nombreux, la CNIL, parce qu'on leur demande beaucoup de travail, c'est vrai, avec l'intelligence artificielle.
5: Mais qui se concentre.
2: Avec les réseaux sociaux, etc.
0: Pas de ça, voilà.
2: Non, mais c'est un organisme qui est assez utile aussi pour protéger nos libertés individuelles.
5: Oui, mais qui se concentre.
2: Notamment, qui sont souvent quand même la vie privée, elle est de plus en plus mise à mal par justement l'exposition
5: donc,
2: des réseaux sociaux.
5: Voilà, lunettes méta, il y a du boulot. Il y a du boulot.
3: Ouais, leur seul apport, ça a été de travailler sur quelques fichiers, mais ça remonte déjà à des lustres. Non, là, on n'a plus besoin de la CNIL. C'est la jungle la sur Internet, on n'a pas besoin de la CNIL.
2: On a peut-être besoin de la CNIL, mais peut-être qu'elle doit se concentrer sur d'autres.
1: On a Solène qui va intervenir, elle est du côté du Rhône. Solène, bonjour.
4: Oui, bonjour.
1: Parce que vous avez un exemple personnel via vos beaux-parents, c'est ça, hein,
4: c'est
1: Solène
4: ça. Alors en fait, moi j'ai mes beaux-parents qui sont propriétaires d'une station Total sur la Nationale. Voilà, ça fait 25 ans qu'ils sont sur place. Et nous, toutes les semaines, c'est au moins un vol de plein de carburant facile, minimum. Donc ce qui se passe, c'est que nous, on a la gendarmerie à 100 mètres. Donc on récupère les plaques avec les caméras, on va porter plainte et on n'a jamais de retour.
1: Ah oui,
4: ça me fait bondir. Avec les plaques d'immatriculation, on a les identités. À 6 heures, on va, on toque, fait un chèque ou on fait une saisie sur le compte, on fait quelque chose. Moi, ça me rend. Et on travaille pour ces gens-là et c'est nous encore les fautifs. Si on décide d'afficher les visages, c'est encore nous qui sommes problématiques, c'est nous qui allons avoir des problèmes. Mais en fait, c'est le monde à l'envers. Tout s'est retourné. On vit dans une faille temporelle. Je sais pas, on est dans un monde parallèle. On est vraiment.
3: Absolument. Absolument.
4: C'est lunaire. Je peux pas. Quoi dire
1: d'autre. Enfin, là, quand même, ils se sont volés au moins une fois par semaine. C'est dingue, c'est fou cette histoire. Et toujours déjà, par les mêmes. Et toujours par les mêmes.
4: Par les mêmes, non, parce que généralement, ça tourne.
1: D'accord.
4: Ça nous est déjà arrivé qu'on ait deux fois la même personne, mais quand ils ont pas de chance, on les rattrape et puis on s'en occupe nous-mêmes, quoi.
1: C'est-à-dire
4: ça nous est déjà arrivé de les récupérer un peu plus loin et puis après on les récupère et puis après on appelle les gendarmes et puis voilà.
2: D'accord. Mais ça veut dire que les caméras de vidéosurveillance ne sont pas dissuasives parce que
5: s'il se passe rien après.
2: Ils ont pas peur.
5: S'il se passe rien, c'est exactement comme si tu dis à quelqu'un, je t'ai vu. Et qu'est-ce qui va se passer? Rien. Ouais, mais je t'ai vu. C'est encore pire en vrai.
2: Non, mais on voit bien qu'une caméra, c'est utile, mais ça
4: délimite. Et qu'on va porter plainte, mais si une semaine, deux semaines, trois semaines après, ils voient que personne vient de toquer chez eux et que ça s'est passé, ils vont à la station de 50 km, 30 km après et ils refont pareil en fait.
5: Non,
4: et c'est sans fin.
5: Et ce qui est terrible parce que c'est aussi dangereux ce qui est en train de se passer. Dans le sens où on a des personnes qui sont volées, qui sont les victimes, qui se retrouvent démunies, qui finalement voient que rien ne se passe, qui essayent d'agir de façon pacifique. Parce que mettre la photo pour dissuader ou dire voilà, je vous ai vu, ou essayer d'agir avec ces petits moyens de façon pacifique. Et donc, là, on leur dit, ah non, même ça, vous n'avez pas le droit. Mais qu'est-ce qu'on attend? On veut plumer les gens. En fait, on te plume vivant. et on attend que tu arrêtes. Et quand tu gigotes un peu en disant non, mais arrêtez, on dit mais pourquoi tu protestes, pourquoi tu gigotes, pourquoi voilà. tu essaies de te défendre. Donc il y a un truc où même les gens pacifiques, on fait pousser la mèche de tous les gremlins.
3: La CNIL, au lieu de faire leur connerie, ils devraient afficher eux-mêmes dans leur salle de réunion des 300 personnes et dire alors celui-là, on l'a chopé, quand est-ce qu'on le chope?
2: C'est pas son rôle, la CNIL.
3: Eh ben si.
4: Mais c'est pour dire qu'hier, on s'est encore fait voler. On a ouvert à le temps de la livraison, on a ouvert à 9h. À 9h10, on était volé. Je peux vous assurer qu'on n'est pas les. On est,
1: mais
4: on
1: comment, a ça même pas passé, temps, comment ça s'est passé
4: pas
1: le vol?
4: On a même pas pris le temps d'aller porter plainte. Eh ben, on est tous à la caisse. Donc en plus, là, avec les problèmes actuels, il y a vraiment du monde. Et en fait, nous, on est une société vraiment familiale. Donc nous, on fait vraiment confiance.
1: C'est quoi comme société? C'est quoi?
4: C'est une station totale. Donc d'accord, nous, on fait vraiment confiance.
1: Donc ils arrivent à l'intérieur. Voilà, et puis ils piquent les produits, ils repartent tout de suite, quoi, en fait.
4: Bah, ils viennent, ils se mettent à la pompe, ils se ils passent tout droit devant la boutique. En fait, nous, il n'y a pas de prémontant.
1: D'accord.
4: Donc, en fait, nous, les gens, ils servent, ils partent, et il suffit qu'il y ait quand même un peu du monde.
2: Pourquoi vous ne mettez pas un prémontant dans ce cas-là? Moi, j'aime pas ça, c'est pénible, parce qu'il faut descendre. Tu sais, t'es obligé d'aller à la caisse.
3: Oui, mais on emmerde tous les gens normaux sur des voleurs.
4: Voilà. On va venir à la caisse, on repart, si on veut un ticket.
2: Ouais, c'est un peu pénible.
4: Les gens sont pressés, il y a beaucoup de gens qui ont des cartes totales GR.
0: C'est quoi le profil des voleurs? Vous avez une idée un peu?
4: Franchement, j'ai pas envie de rentrer dans les trucs comme ça, mais franchement, il y a de tout.
0: C'est si rentrons dans le cœur du
2: délire. C'est quel type de bagnole?
4: Franchement, il y a de tout.
1: Il y a des scooters.
4: Non, on a des grosses voitures là-bas. Hier, c'était une Golf. La dernière
0: mais si
4: fois,
0: vous flashez la plaque d'immatriculation.
4: Ouais. Nous, on a des logiciels, du coup, comme on est avec un garage automobile, on a des logiciels. Donc, nous, ce qu'on fait en premier temps, on tape la plaque d'immatriculation pour voir si le modèle de la voiture correspond. Parce que souvent, on a des plaques.
0: Des fausses plaques.
4: Donc, voilà. Donc, quand c'est comme ça, on va directement porter plainte. Mais franchement, il y a.
2: Et derrière, il se passe rien. C'est-à-dire que jamais on arrête les types qui ont piqué l'essence à la bombe.
4: La dernière fois, on s'est fait au moins voler, au moins peut-être 180 euros sur un plein. On est vraiment allé porter plainte, parce que 200 euros, franchement, ça fait une bonne journée de travail quand même. On dit on a travaillé gratuitement limite. Et non, on n'a jamais rien eu.
1: Merci Solène, merci de ce témoignage qui reflète bien
3: affligeant,
1: aujourd'hui.
3: Affligeant.
1: Mais on a posé la question, Solène, qui était avec nous du Rhône, à propos de ses beaux-parents. On a posé la question sur les réseaux sociaux, justement. Est-ce que la CNIL veut faire taire les commerçants? Est-ce que ça vous énerve? Vous dites oui à 87%. Dans un instant, on va regarder un peu la préparation du budget 2027. Les dépenses de l'État doivent être au même niveau. Sébastien Lecornu demande à ses ministres de ne pas augmenter les dépenses, de rester au niveau de l'année précédente. Est-ce qu'on se moque un peu du monde? 32-16 pour en discuter avec les GG. Il est 9h20.
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Tiens, cette vie quotidienne, vous en tant qu'élu, peut-être que vous la faites changer avec dans votre municipalité, et c'est justement l'occasion de vous alerter sur le prochain Grand Prix des maires. 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Toutes ces initiatives qui marchent, qui ont été mises en place, eh bien mettez-les à l'honneur en les inscrivant sur grandprixdesmaires-candidature.fr, grandprixdesmaires-candidature.fr, et elles seront récompensées lors d'une grande soirée au Théâtre du Lido le 24 novembre. 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

0: non, c'est pas de l'IA, il s'appelle c'est les goguettes. Voilà, encore un budget. Ben, Sébastien Lecornu prépare son budget, effectivement. Et là, il a demandé à ses ministres un effort supplémentaire. Il ne veut plus de dépenses. Il veut que tout le monde reste au même niveau.
1: Oui, à deux semaines de la présentation officielle du budget, M. Lecornu écrit donc au ministère pour leur dire qu'il ne veut pas qu'ils dépensent plus que l'année dernière, sauf pour le budget de la défense, qui lui va continuer à progresser. Donc il y a dans certains ministères, on va mettre un peu plus d'argent, dans d'autres, on va en mettre moins. Et donc il y a un gel des dépenses. Les dépenses de 2027 doivent être maintenues strictement au même niveau que celles de 2026. Ce gel des dépenses, est-ce suffisant au moment où, je vous le rappelle, on a un déficit record, une dette qui ne cesse de grossir. Voilà, le gel, c'est bien.
2: Alors, il faut relativiser la critique parce que, par exemple, dans une entreprise, contrairement à ce qu'on peut penser d'extérieur, si le chiffre d'affaires d'une entreprise n'augmente pas, étant donné que les coûts indiciellement augmentent systématiquement, ben vous êtes un peu en voie de faillite lente. Donc, ce qui fait, c'est pas si mal que ça. Mais évidemment, c'est pas avec ça qu'on va redresser la situation. Alors, il faut regarder les choses en face. En 2025, je demande aux personnes qui suivent l'émission d'écouter ces chiffres qui sont absolument incroyables et qu'évidemment, ils les vendent pas, ces chiffres-là. La France a emprunté 300 milliards, c'est-à-dire 300 000 millions d'euros. Parce qu'un milliard, c'est 1 000 millions d'euros. Ce sont des sommes astronomiques qu'on n'arrive même pas à imaginer quand on se représente ce qu'on peut faire avec. Et il y avait, en fait, un besoin de financement un peu supérieur, mais on a pu en combler en tirant des bords et autres. Donc on a emprunté en gros 300 milliards. Il y avait un déficit de l'État, de déficit annuel de l'ordre de 125 milliards. C'est-à-dire que c'est un déficit abyssal. Il y avait des intérêts de la dette. C'est-à-dire que c'est pas le capital d'emprunt, c'est que les intérêts de 65 milliards. Et on a remboursé en plus un capital, donc de la dette, d'environ 160 milliards. Et les intérêts de la dette, à 2-3 ans, vont aller tangenter les 100 milliards. Parce que, évidemment, il y a un effet d'inertie. Donc, on est dans une embolie. Moi, modeste chef d'entreprise pendant des années et qui a réussi avec toutes les équipes qui ont travaillé avec moi, je ne dormirai plus, là. On peut pas dormir quand on est à la tête de l'État dans une situation pareille.
1: Mais c'est pas leur argent.
2: Alors, c'est pas leur argent. Et en fait, ce sont des directeurs par intérim.
1: Voilà.
2: Donc, c'est la politique de la patate chaude. On tient. On refile la patate chaude comme un ballon de rugby.
1: Et
2: après, on se retire. Et on est responsable de rien.
1: Oui, c'est ce qu'on fait depuis 30 ou 40 ans.
0: Charles, Fatima.
3: Vas-y. Non, moi je suis frappé de voir la névrose collective de la France sur la question des dépenses publiques. C'est très étonnant de constater à quel point dans notre pays, baisser les dépenses publiques, c'est un truc vraiment personne n'y arrive, quoi. C'est comme quelqu'un qui serait profondément névrosé et qui n'arriverait pas à résister à un comportement obsessionnel, à une addiction. C'est extrêmement bizarre. On n'arrive pas à virer qui que ce soit. On continue à recruter des gens. On crée des emplois dans la fonction publique. On crée des nouvelles dépenses. Là, j'ai vu, ne serait-ce que... Je lisais ce matin à la presse qui se montrait très critique à l'égard de Lecornu parce qu'il promettait des nouveaux moyens. Donc, je ne sais plus, 1,5 milliard pour la lutte contre les violences sexistes et sexuelles. Mais oulala, il restait flou sur le combien il mettait. Comme si là, fallait absolument, là, maintenant, sortir des milliards d'euros pour la lutte contre les violences sexistes et sexuelles. Ben moi, je suis désolé. Si j'étais Premier ministre, j'assumerais non seulement de ne pas sortir plus d'argent, mais probablement de sortir moins d'argent sur ce sujet-là, comme sur les autres. Il faut qu'on arrive à être courageux. De même qu'il y a encore un débat. Alors, la question du remboursement du thermalisme pose question. Alors, est-ce qu'on va continuer ou pas à rembourser les cures thermales? On ne sait pas, parce qu'après tout, etc., etc. Mais non, mais coupons le robinet, c'est le cas de le dire. Coupons-le tout de suite. On a fini
1: T'auras
3: par
1: pas
3: le...
1: de tarif si tu vas en
3: on,
1: cure.
3: On a fini par le faire pour l'homéopathie. Ça a duré des années avec le lobbying invraisemblable des laboratoires Boiron qui voulaient absolument qu'on continue à financer leur charlatanisme, ces petites boules de sucre qui ne servent à rien, qui sont un effet placebo total. Mais les mecs payaient des lobbyistes, des tonnes, pour qu'il y ait des députés qui servilement relaient cette espèce de foutage de gueule invraisemblable. Mais moi, je comprends pas qu'on soit si peu courageux, tous ces gens qui continuent à prendre leur retraite à 60. 60 ans.
1: C'est une première étape.
3: Mais c'est nul. Il faut les baisser de 100 milliards, de 150 milliards.
1: Oui. Sachant en plus,
3: ça y est, le pays est mûr. Je veux dire, le FMI est à nos portes.
1: Tu es sûr que le pays est mûr?
3: Eh ben, on s'en fout. Si le pays n'est pas mûr, on envoie des CRS. Moi, j'en ai rien à foutre de ça. Mais j'en ai rien à foutre. Les gens qui sont pas contents si on baisse les dépenses. Les policiers, je salue nos amis policiers. Je les ai questionnés hier. J'étais au tribunal. J'ai eu l'occasion de parler avec des policiers. Il y avait une manif du syndicat à Lyon. Pourquoi ils n'étaient pas contents? Parce qu'on avait augmenté les commissaires et pas les agents de police. Mais moi, j'augmente pas les commissaires. Je n'augmente personne. C'est pas le moment d'augmenter des gens. Mais qu'est-ce qu'on attend? C'est insupportable.
1: Sachant en plus, anecdotiquement, que quand on va réformer, quand on réforme, comme dans une entreprise privée, à l'instant T, ça coûte en plus. Parce que si on vire des gens, etc., il faut les indemniser, ça coûte très cher.
3: Moi, je pense qu'il faut virer des gens, il faut les virer sans indemniser.
1: On a tout foutu en l'air avec le Covid, on a dépensé 450 milliards. On pouvait le faire avec 50 milliards, il y aurait eu des manifs, il y aurait eu des morts, etc., mais on n'avait pas les moyens. Maintenant, on a plus 15 milliards pour le carburant.
0: Donc, on a Emmanuel qui veut des morts, Charles qui envoie l'armée.
3: Oui, moi, j'envoie l'armée. Ah, mais tout à fait, moi, j'envoie le canon à eau, etc.
1: Ceux qui ne sont pas morts pendant le Covid, ils sont morts depuis, de toute façon.
4: Bon, voilà, bon, t'as écoutez, la alors. Ce raisonnement. Non, mais imaginez la nullité de l'instant que nous vivons où on va applaudir d'avoir gelé. C'est-à-dire qu'on applaudit d'avoir rien fait. J'ai l'impression, vous savez, des fois en cours, on a un élève qui arrive et qui nous dit « J'ai mon cahier !» Et qui attend une médaille, qui attend, bravo.
0: Mais qui n'a pas fait son exercice.
4: Alors, mais oui, il n'a rien d'autre. Il a son cahier. J'ai mon cahier, la base. Alors, écoutez, moi, je veux bien qu'on
0: Geler les dépenses, c'est déjà héroïque, en
4: France. Non, mais on va. Non, écoutez.
3: Mais c'est fou. Ils ne vont pas les geler. S'ils disent qu'ils les gèlent, c'est qu'ils les ont.
4: Non, mais alors, on attendait quand même. On est dans un moment où les Français aussi attendent. Ben quelque chose. On est presque en train d'attendre la révolution, le changement, un vrai, vrai changement. Donc, ben, vous imaginez bien que juste... Bon, là, c'est la base. Alors, il dit, on ne va pas dépenser plus. D'accord, mais je ne vais pas sauter en l'air ni applaudir qui que ce soit.
1: On dépense plus pour la défense.
4: Non, et en plus, ils font des fausses annonces.
1: Pour la défense.
4: Oui, mais regardez, en plus, ils font n'importe quoi. Moi, je ne les crois plus aussi, parce que, par exemple, pour la canicule, on avait dit, oui, on va faire un grand plan pour les écoles, parce que, franchement, c'est terrible pour les enfants. Donc, on va consacrer un budget de temps. Et là, ils sont déjà revenus sur le budget. Ils ont complètement, en catimini, changé. Donc, déjà, je ne leur fais pas confiance, parce qu'ils annoncent tout et son contraire. Mais pour moi, ce qui me navre, c'est qu'on est à un moment où, quand quelqu'un annonce, attention, 1, 2, 3 soleil, on ne bouge plus, on est en train de les applaudir pour dire c'est du courage politique.
3: Après, c'est des exemples très concrets.
0: Maxime, qui est lycéen, qui est du côté de l'Orne. Maxime, bonjour.
5: Oui, bonjour.
0: Bonjour, bienvenue.
4: Vous n'êtes pas en cours ?
1: Quel âge, Maxime ?
0: 18 ans ?
5: 18.
4: Maxime, qu'est-ce que vous faites à 9h30 avec nous ?
5: Je vous écoute puisque je commence dans 30 minutes. Donc,
4: D'accord.
0: Ah, et alors pourquoi vous
1: l'avez interrompu ? La prof Fatima était prête à lui mettre une petite punition.
4: À mettre 2 heures de colle.
0: Alors, Maxime, vous vouliez intervenir dans notre discussion, ce qui est plutôt sympa. Expliquez-nous, alors, est-ce que c'est bien ce que fait Lecornu ou il joue petit bras, alors ?
5: Alors, je vous trouve un peu dur pour critiquer M. Lecornu. Quand même, il a au moins le courage de dire qu'il faut rééquilibrer les comptes publics, ce qui n'est pas le cas de tous les hommes politiques aujourd'hui. Mais je suis plutôt d'accord avec ce que vous dites depuis tout à l'heure, c'est qu'il y a un certain manque de courage. Et moi, il y a une chose qui m'a un peu mis en colère cette semaine, c'est la fameuse histoire sur la désindexation des retraites, sur l'inflation. C'est vrai qu'on a un moyen de faire un petit peu d'économie. Et quand j'entends certains hommes politiques qui, parce que les retraités constituent la majorité de leur électorat, se rendent coupables finalement d'un sacrifice de l'avenir de la jeunesse, moi, ça me concerne, parce que je suis pas encore sur le monde du travail, mais je suis étudiant. Mais il faut bien que les gens, et les actifs en particulier, surtout ceux qui ont moins de 50 ans, ils prennent bien en compte et qu'ils prennent conscience que ça les concerne. Là, on est en train de parler de leur retraite, puisque finalement, ils sont en train de tenir à bout de bras un système qui est en train de s'effondrer. Mmh. Quand j'entends M. Lecornu qui, en gros, tergiverse à dire « Oui, mais alors les retraites de plus de 3000 euros par mois, est-ce qu'on les désindexe sur l'inflation ou pas ?» Et que j'entends même certains médias qui viennent interroger des gens et qui nous dit finalement, ah non, mais vous comprenez, avec 3000 euros par mois, c'est pas excessif pour vivre. Moi, je pense que les grosses retraites, elles commencent à 6000 euros. Mais en fait, j'ai l'impression qu'il y a une vraie déconnexion.
1: Il n'y en a pas beaucoup à 6000 euros, hein, des grosses retraites. Il y a François
3: Hollande à 10000, soit 10 euros.
5: Je vous invite à aller voir quand même extrait que vous retrouverez facilement sur les réseaux sociaux. Un grand journal télévisé qui a interviewé une retraitée qui gagnait plus de 3000 euros de retraite par mois. et elle disait, moi je suis contre qu'on touche à ces retraites, par contre les grandes retraites elles commencent à 6 000 euros. Mais en fait j'ai l'impression que c'est toujours pour les mêmes, ça va être toujours alors certes, M. Le Cornu dit on n'augmente pas les dépenses, on les gèle, mais par contre il va aller chercher plus de recettes, forcément. Et ça va toujours être sur les actifs qu'on va venir taper et jamais sur les retraités, alors que dans le même temps les actifs cotisent beaucoup plus, oui, que les retraités au même âge.
1: Non, c'est pas vrai, Maxime, parce que les retraités, ce qu'on oublie de dire, c'est que les retraités payent de l'impôt, payent de la CSG, qui sont aussi touchés par la vie chère, parce que c'est marrant, parce que le même gouvernement qui dit, ah, c'est vrai, la vie est chère, c'est compliqué, là, tout d'un coup, pour les retraités, il n'y a plus de problème de vie chère. Ben, ils ont aussi des problèmes de carburant, ils ont aussi des problèmes de fin de mois. Et mais puis, un retraité par rapport à un actif, il n'a aucune, chance de gagner plus, hein, alors que quand on est actif, on peut imaginer, et notamment quand on est jeune, ben, que le salaire va augmenter, qu'on va s'enrichir, on va accumuler un patrimoine. Le retraité, bah, il n'aura jamais plus. Donc, alors, c'est vrai que ce n'est plus le cas forcément pour les actifs, mais ça, c'est pas le problème des retraités. En fait, non, on est en train de. Moi, je trouve, pardon, Maxime, vous êtes jeune, mais vous voyez, vous en prenez retraité. On est en train de créer une bataille entre générations, et ça arrange ceux qui nous gouvernent, parce que, à mon avis, on se détourne. La désindexation, c'est 3 milliards d'euros, hein, ce que ça va rapporter. C'est rien. L'ADEME, c'est 4 milliards par an. Je veux dire, l'argent, à mon avis, il est ailleurs.
3: Mais bien sûr, moi, je comprends pas pourquoi on met pas un cost killer. Il faudrait qu'il y ait un ministère pour ça. Dans toutes les boîtes qui sont correctement gérées, vous avez toujours quelqu'un qui fait la chasse aux coûts et qui coupe là où il y a des coûts excessifs. Vous mettez un cost killer à la Sécu, un cost killer avec les pleins pouvoirs dans chaque ministère, avec les pleins pouvoirs. Bah, croyez-moi que vous
0: êtes en grève. Il y a des grèves. Il met
1: 3 millions de personnes.
3: C'est pas grave. Je vous prends un exemple. Je prends un exemple politiquement incorrect. J'ai pas le temps de prendre l'exemple.
1: Non, t'as pas le temps. Je vous le fais après. Non, il nous l'a fait. Il a fait un bon teasing.
3: Bon, les avocats de parti, les avocats commis d'office. J'ai découvert ça récemment. Quand vous êtes commis d'office, vous êtes payé donc par l'État. C'est l'État qui vous paye. Hein. C'est l'État qui vous paye. Quand vous êtes partie civile et que vous représentez plusieurs parties civiles, vous êtes payé par partie civile. Ben, j'ai découvert qu'il y a des avocats qui représentent notamment, c'est vous dire les charognards, des familles de victimes dans des procès terroristes. Et comme ils ont X familles, ils ont X indemnités, vous avez des avocats qui gagnent plusieurs centaines de milliers d'euros, 200 000, 300 000, 400 000 euros, par procès, dans des procès dans lesquels ils n'ont rien à faire, parce qu'ils représentent une partie civile, donc ils n'ont rien à faire, et ils sont payés par l'État. Bah voilà quelque chose que le cost killing pourrait couper, par exemple.
0: Maxime, j'espère qu'on se retrouvera un de ces jours dans les GG, dans les grandes gueules. Maxime,
5: j'ai la rajouter.
1: Et très bon, Maxime, ouais. Bravo.
4: Faut inviter Maxime un jour.
1: Passe ton bac d'abord.
5: Je voulais juste rajouter, moi je veux pas du tout rentrer dans une fracture générationnelle. Je termine juste là-dessus.
1: Voilà.
5: Je veux juste que les efforts ils soient justement répartis. Qu'on vienne pas toujours taxer les mêmes, mais que derrière il y ait pas de débat qui soit possible pour les autres. Moi c'est tout ce que j'ai à dire.
1: Maxime, attends, on pourrait pas faire venir Maxime à la raison,
4: bien
1: Fatima.
4: Sûr.
0: Ça vous tente de venir un jour autour de la table, Maxime?
5: Ah mais avec grand plaisir.
0: Maxime, 18 ans, lycéen. Bah, avec grand plaisir, on vous accueillera. On va prendre vos coordonnées, on reste en contact. Salut Maxime.
5: Ah bah
0: merci d'être intervenu au 32-16. Maxime de Lorne qui était avec nous. Il est 10h-20. Est-ce que Sébastien Lecornu la joue petit bras? Oui ou non? On va regarder ce que vous en pensez. Ça va être un oui à. Ah, on est quand même à 96%. Hein.
1: Ah ouais, c'est.
0: Il y a de la nuance. Sûr, dans un instant, le on s'en fout pas.
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0: Avec vous, les grandes gueules en direct sur RMC, RMC Story, les 10h moins le quart, Emmanuel Devilliers, Charles Consigny, Fatima Hidbounois, c'est long, on s'en fout pas.
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0: Bonjour Anaïs Inès Sainz.
3: Bonjour les GG, bonjour à tous. Début de polémique en Espagne. Kylian Mbappé a masqué un message de soutien au peuple de Ceuta, les GG. Est-ce qu'on s'en fout ou pas, ma chère Fatima?
4: Non, on s'y intéresse.
3: Charles.
5: On ne s'en fout pas.
3: Emmanuel.
6: On ne s'en fout pas.
3: Hier soir, avant le coup d'envoi du match Real Madrid-Elche, les joueurs des deux équipes portaient un t-shirt sur lequel était inscrit un message de soutien aux habitants de Ceuta. Todos somos cabaleas. Autrement dit, nous sommes tous des habitants de Ceuta. Alors vous le savez, la petite enclave espagnole au nord du Maroc est en pleine crise migratoire. Et Kylian Mbappé, ainsi que Vinicius et Konaté, sont donc entrés sur la pelouse avec leur t-shirt remonté jusque la poitrine, de façon à masquer ainsi une partie du slogan. Et ils l'ont carrément enlevé, ce t-shirt, avant même d'aller saluer leurs adversaires. Est-ce que c'était fait exprès ou pas? Bon, Charles, pourquoi tu t'en fous pas?
5: Il me semble que Kylian Mbappé cède au politiquement correct. C'est sûr que lui, il ne doit pas être particulièrement touché, comme l'ont été les habitants de cette enclave,
6: pour rappeler ce qui s'est passé,
5: par l'immigration incontrôlée. Il cède au politiquement correct.
6: Mais alors pourquoi il ne va pas jusqu'au bout et carrément ne pas mettre le t-shirt? Parce que là, il met le t-shirt à moitié, donc parce que c'est son club qui s'engage. C'est pour ça que ça crée une polémique incroyable.
3: C'est
6: parce
3: toute
6: que
3: la
6: finalement,
3: Liga.
6: Toutes les clubs apportaient leur soutien et lui, trois joueurs seulement ont fait ça.
3: Il y a un joueur en Liga de nationalité marocaine qui avait porté ce t-shirt justement avant un coup d'envoi de match la semaine dernière. Il s'est pris une radia sur les réseaux sociaux de harcèlement justement pour
0: Emmanuel.
3: Il était d'origine marocaine.
7: Bah, c'est impressionnant comme anecdote. Alors évidemment, on est d'abord surpris par l'initiative générale d'appliquer le sport dans la politique avec ce port de t-shirt. Ça, c'est à la mesure du traumatisme de l'envahissement de cette enclave, où probablement que les Espagnols ont des connaissances ou des parents de manière diffuse qui sont impactés. Mais quant à ceux qui ont refusé de porter le t-shirt, c'est un grave problème, parce que quand on est payé dans une équipe et avec des supporters de ce pays, on doit être solidaire.
3: Fatima.
4: Mais il aurait pu faire comme justement ce joueur marocain qui a porté le t-shirt. Après, il s'explique, il dit je suis fièrement marocain et mais je suis solidaire de ce qui se passe pour la population de Ceuta, parce que c'est tout petit. Il faut vraiment voir que c'est petit et ce qui s'est passé est sort de l'ordinaire. On n'est pas dans une histoire d'immigration traditionnelle. Moi, j'étais au Maroc à ce moment-là. C'était impressionnant. J'ai jamais vu ça de ma vie. Et c'est mystérieux, toutes les personnes qui se dirigeaient, le nombre de jeunes gens qui avançaient et qui avaient eu une fausse information aussi, disant qu'il y avait des régularisations, donc qui allaient avec cette fausse information-là. C'était impressionnant à voir. Et les gens qui étaient sur place ont été, il faut se rendre compte à quel point ça a été déstabilisant pour tout le monde. Donc tu peux très bien comprendre la population sur place et être

0: aux sportifs des combats humanitaires ou sociétaux. Et en fait, ces sportifs, on s'aperçoit qu'ils ne les partagent pas, ces combats.
1: Mais
2: surtout, soit tu mets le t-shirt, soit tu le mets pas, mais tu fais pas à moitié. Ce que les gens aiment pas, c'est l'hypocrisie.
0: C'est un demi-courage.
1: Donc, on enchaîne. GG, l'affaire Patrick Bruel, le contrôle judiciaire du chanteur allégé. Il peut quitter le territoire français s'il le souhaite. On s'en fout ou pas, Charles?
3: On s'en fout à moitié.
1: Fatima?
2: On s'y intéresse.
1: Emmanuel?
4: Bon, c'est anecdotique, on va dire.
1: La décision de la cour d'appel de Versailles vient de tomber, hein, Patrick Bruel, et on le rappelle, mis en examen dans 4 affaires distinctes, hein, pour viol, tentative de viol, agression sexuelle et harcèlement sexuel. Charles?
3: Non, je vois bien que certains voudraient déjà lui couper la tête, en gros, vu l'ambiance en ce moment. Il est présumé innocent. Quand on est présumé innocent, n'en déplaise à beaucoup, on est en principe pas encore en taule. Et pourtant, il y en a beaucoup qui sont en prison au mépris de leur présomption d'innocence avant leur procès. Donc voilà, il se défend et il a le droit.
5: Madame Fatima Hidbounoir.
2: Alors, je m'y intéresse non pas pour parler de lui, mais pour parler de, justement, qu'il y a eu le 100e féminicide en France. Et donc, cette cause-là, pourquoi?
3: Il a buté personne, non, Patrick Bruel, quel rapport?
2: Non, je vous dis...
3: Mais non, mais typiquement, quel rapport?
2: Non, mais justement, je vais utiliser ce temps de parole pour dire, on parle que de cet homme-là parce que c'est une célébrité, je développe sur la cause
3: il
2: des femmes, et justement, je profite de ce temps de parole pour parler de cette cause-là. J'en ai assez qu'on ne parle que des célébrités ou on reste sur une célébrité, alors que si on veut parler de la cause des femmes, parlons-en.
0: Ce sont les mouvements féministes justement, qui font des célébrités
2: justement,
0: des cibles.
2: J'en profite, donc je dis centième victime de féminicide en
4: moins
2: France.
4: Ciblé. C'est-à-dire qu'il est sous une telle pression, et avec sa notoriété immense, que s'il part à l'étranger, au fin fond de l'Arizona ou autre, il va pouvoir un peu respirer, ne pas être regardé comme un...
5: Il faut quand même rappeler ce qui s'était passé au cœur de l'été, c'est-à-dire que son contrôle judiciaire avait déjà été allégé,
0: oui,
5: mais ça avait été fait de manière discrète, c'était parti en vacances. Et des bonnes âmes touristiques avaient pris Patrick Bruel en photo et avaient envoyé les photos à Mediapart en disant quand même, pourquoi il peut se balader comme
0: en
5: ça.
0: France, on aime bien dénoncer.
5: Et le parquet, suite à ces signalements, avait fait appel de l'allègement du contrôle judiciaire, qui finalement, ce même contrôle judiciaire, a bien été confirmé en appel l'allègement.
1: Exactement.
5: Donc voilà, on peut toujours compter sur nos compatriotes pour prendre des photos, signaler ce qui se passe. Mmh. On les aime pour ça. Mmh. Qu'est-ce que j'ai à vous dire?
2: Pour les commerçants qui prennent en photo les voleurs, tu trouves que c'est...
3: Non mais
2: c'est pas pareil.
0: Il a pas été condamné.
2: Quelque chose d'anormal. Je t'interroge. Il n'avait pas le droit de circuler.
5: Il n'était pas en fuite.
2: Comment ça se fait qu'il circule?
5: Il n'était pas en fuite.
2: Je m'interroge.
5: Le contrôle judiciaire avait été allégé.
2: C'est un peu dégueulasse.
0: Deux, il n'a pas été...
2: Comme des collabos, ce qu'on envoyait. Vous avez le point Godwin facile.
5: C'est pas le point
0: Godwin. C'est les mêmes qui doivent dénoncer leurs voisins au fisc.
3: Bien sûr.
0: Ben oui.
5: J'ai un rendez-vous à vous donner. Batimat, le salon Batimat 2026, c'est le grand rendez-vous du bâtiment des travaux publics pour prendre le pouls de l'économie française mardi 29 septembre. Et les grandes gueules, ils seront en direct. C'est à la porte de Versailles. Nous y serons le 29 septembre. Si vous voulez assister à l'émission Être avec les GG, vous vous inscrivez à public@rmc.fr. Et les grandes gueules, vous et nous, on se retrouve le 29 septembre au salon Batimat. Dans un instant, la deuxième heure des GG, on va s'intéresser à la visite du pape. Le pape devait faire un petit saut en Seine-Saint-Denis à Bondy précisément, sauf que on a dit non. Vous savez pourquoi? Parce qu'il y avait des points de deal. Donc on n'a pas débarrassé
0: dommage,
5: les points de deal, on a déplacé la visite du pape. 32-16 pour en discuter avec les grandes gueules.
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0: Il est 10h et on fait un point sur l'actualité avec Rémi Barré. Bonjour.
1: Bonjour Alain, bonjour à tous. Ils avaient promis de poursuivre leurs actions. Une centaine de marins pêcheurs bloquent depuis la nuit dernière le dépôt pétrolier de Frontignan, près de Sète dans l'Hérault. En cause, les prix des carburants, les difficultés de leur métier. Fabien Roussel est le secrétaire national du Parti communiste, invité ce matin d'RMC et de BFM TV. Lui qui, il y a quelques jours, a appelé les Français à descendre dans la rue, réitère.
2: Je les soutiens totalement. Ils ont raison, tous ces travailleurs, tous ces salariés, à se mobiliser. C'est même la dignité de la classe ouvrière. Et je demande à ce que le gouvernement, non seulement entende, mais réponde. Le travail doit permettre de vivre dignement. Or, aujourd'hui, le poids de l'énergie, les factures d'énergie, l'essence, le gaz, l'électricité, le poids des loyers qui pèsent, bref, tout augmente. Et donc, il y a une urgence à répondre à ça. C'est pas en appauvrissant les Français, en tapant sur leur pouvoir d'achat, que l'on va redresser la France.
1: L'allègement du contrôle judiciaire de Patrick Bruel confirmé par la justice malgré l'opposition du parquet. La cour d'appel de Versailles l'autorise à se rendre à l'étranger. Le chanteur est pour le moment mis en examen dans 4 affaires distinctes pour viol, tentative de viol, agression sexuelle et harcèlement sexuel. Gérard Depardieu va lui tenter d'obtenir un non-lieu pour des viols présumés sur l'actrice Charlotte Arnoux. C'est ce qu'indique ce matin des sources judiciaires. Ses avocats doivent présenter leurs arguments demain lors d'une audience devant la cour d'appel de Paris. Rachida Dati devant la justice, l'ex-garde des Sceaux comparée à partir d'aujourd'hui devant le tribunal correctionnel pour corruption et trafic d'influence. Au cœur du dossier, 900 000 euros qu'elle aurait perçu pour soutenir les intérêts du groupe Renault au Parlement européen. Et puis le début de la Ligue Europa, Lyon affronte les Belges d'Anderlecht à partir de 21h. Rennes, les Autrichiens du Sturm Graz à vivre sur RMC. RMC, il est bientôt 10h02. Tout de suite, les grandes gueules.
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0: Les GG, les grandes gueules sur RMC, RMC Story. Vous voulez discuter et débattre avec les grandes gueules, c'est le 32-16 que vous utilisez, bien sûr, pour intervenir. Avec aujourd'hui Emmanuel Devilliers, Charles Consigny et Fatima Hidbounois. Deuxième heure des grandes gueules. De quoi va-t-on parler? Des vacances luxueuses de Mathieu Pigas, le banquier d'affaires. C'est le Canard Enchaîné qui nous raconte ça. On vous donnera le montant de la facture estimée de ses vacances sur l'île Moustique. Mathieu Pigas, c'est vrai que c'est pas très raccord avec ce qu'il prône à longueur de semaine, Mathieu Pigas. On en parlera tout à l'heure à 11h20.
1: Moi, je voudrais savoir, est-ce que selon Manon Aubry, c'est un riche nuisible ou pas? Parce qu'elle a défini le terme de nuisible pour les riches. Ils sont nuisibles, hein, c'est ce qu'elle répète. Est-ce que Mathieu Pigas fait partie des nuisibles selon la France Insoumise?
0: La vie chère aujourd'hui, le prix de l'essence, l'inflation, les produits qui augmentent finalement. Est-ce que vous êtes résigné? C'est-à-dire, descendre dans la rue, à quoi bon? De toute façon, râler, gueuler, à quoi bon? On subit. Est-ce que vous êtes résigné? Vous venez nous en parler à 10h20. D'abord, on va regarder l'itinéraire de la visite du pape et ce qui a été modifié.
2: Le pape a dit...
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0: serait bien de lui mettre un klaxon 3 tons au dans la Batmobile.
1: Je sais quand il arrive.
0: Enfin, il doit arriver Léon 14 le vendredi 25 septembre. Et tout doit être au cordeau, planifié, minuté dans le déplacement en France du pape.
2: Oui, alors on sait que le 25 septembre, il va faire une procession d'environ 2,5 km en papa mobile. Il va passer par Notre-Dame-des-Champs, la place Saint-Michel, le boulevard du Montparnasse, Port-Royal. Donc là, on est au cœur de Paris. Mais visiblement, le Vatican voulait aussi que le déplacement du pape ne se limite pas à ce triangle doré et qu'il puisse partir à la rencontre des plus précaires. Donc les équipes de sécurité, et c'est le journal La Croix qui nous le raconte, les équipes de sécurité étaient un peu réticentes, mais quand même ils imaginaient un voyage en banlieue. Il était prévu que Léon XIV se rende à Bondy, en Seine-Saint-Denis. Mais l'un des lieux qu'il devait visiter abrite deux points de deal. Alors là, marche arrière toute, les services du Saint-Siège ont abandonné l'idée de ce parcours. Alors il ira quand même en région, enfin pas en région parisienne, mais dans le 18e arrondissement de Paris, visiter un centre d'accueil pour personnes exilées, mais pas de Saint-Denis, pas de Bondy, pas de point de deal.
0: On modifie, j'espère qu'on enlèvera quand même les points de deal, Charles, non?
2: Ah bon, non, les points de deal vont rester.
0: Oui, mais
3: c'est ça.
2: Ils sont identifiés.
0: Ah non, désolé, on pouvait continuer votre business, à côté. Enfin,
4: c'est... Un beau succès, en tout cas, pour notre pays.
2: Belle image.
4: Bravo, 10 ans de, enfin, et plus de succès en matière de lutte contre le trafic de drogue, contre la criminalité. On constate en fait que c'est quelque chose qui est maintenant complètement enquisté, qui s'est installé, et que avant de reconquérir ces endroits, il va falloir changer de politique en réalité. Pour l'instant, on n'essaye pas vraiment de reconquérir ces territoires. Moi, je pense plusieurs choses. Un, qu'il faut pénaliser le consommateur. Pour l'instant, en réalité, la consommation de drogue n'est pas réprimée par la loi. Il faut dire les choses comme elles sont. Et deux, qu'il faut inverser la logique et être beaucoup plus ferme en matière de trafic de drogue. Les quelques pays dans le monde qui n'ont pas de trafic de drogue, ce sont des pays dans lesquels la répression est absolument implacable sur ce sujet. Qu'on ne choisit pas, on aura ça.
2: J'ai une petite précision, il va aller quand même en Seine-Saint-Denis puisqu'il finit sa journée au Stade de France. Mais il ne verra que le Stade de France Seine-Saint-Denis.
0: Fatima.
3: On a une thématique aujourd'hui quand même. On a la thématique monde à l'envers. Hein, on a commencé avec les victimes qui deviennent coupables, où on défend la vie privée des voleurs aussi. Et puis maintenant, on ne veut pas déranger les dealers. Donc voilà, on dérange pas les dealers, on les laisse. Et qui paye ? Ben, les citoyens, les croyants. Parce que moi, j'ai énormément d'élèves croyants qui vont à l'église, même le dimanche, où c'est une activité. Je sais que mon fils, il devait voir une amie, elle lui disait, non, ben là, on va à l'église avec la famille, il y a même la pratique du gospel. C'est quand même, il y a toute une population qui était, pour qui c'est un moment. Et voilà, on leur prie parce que, non, on ne veut pas décourager, on ne veut pas déranger les délinquants. Écoutez, moi, ça me désespère. Vraiment, hein. Et tout ce qu'on entend, franchement, pour vous dire vraiment ce que j'entends, que ce soit sur la pédocriminalité, quand j'entends comment sont pas punis finalement les pédocriminels, que ce soit sur le terrorisme, quand vous voyez celui qui peut bénéficier, devait parler de ça, mais finalement on n'en parle pas.
0: Un logisticien
3: qui finalement, comme c'est en Belgique. Donc à chaque fois qu'il y a une faille, c'est toujours les crapules, les terroristes, les pédocriminels, tous ceux-là qui vont finalement s'engouffrer, bénéficier de choses, et puis tous les autres. Finalement, les citoyens, monsieur et madame tout le monde, on se fait toujours avoir finalement.
2: Ce qui est incompréhensible, c'est qu'on pourrait dire, effectivement, ces deux points de deal, on va les démanteler, et le pape, s'il veut aller en Seine-Saint-Denis à Bondy, il y va. Priorité au pape, et on fait le ménage en
3: logique.
2: Quelque sorte. Surtout qu'on l'a bien fait, ce ménage, pendant les JO. Souvenez-vous, pour les JO, on a fait le ménage à Paris, on a fait le ménage dans notamment du côté de Stalingrad, il y avait plus de crackers, on avait mis des flics partout, il y aura des flics d'ailleurs partout le 25 septembre, on pourra plus circuler, il y aura des policiers partout. Donc on pouvait faire le ménage là avant le passage
3: encore
2: du pape.
3: Encore faut-il le vouloir.
5: Les dealers
2: pendant les JO en 2024, on a voulu, on a fait.
5: Les dealers veulent peut-être aussi sauver leur âme.
1: Donc on aurait peut-être respecté la trêve du pape. La France est la fille aînée de l'Église. Ce voyage est historique. Il commence très bientôt, c'est vendredi de la semaine prochaine. Et anecdotiquement, je crois que le syndicat de police qui a émis la possibilité de menacer un peu de grève devrait retirer cette menace, quand bien même leurs demandes sont totalement légitimes par ailleurs, car cette visite du pape est un facteur d'unité, que l'on soit chrétien ou non. Et c'est un élément de prestige pour la France. Qui plus est, pour les croyants, c'est un moment béni.
5: Moi, ce qui m'étonne dans cette histoire, c'est surtout, on était sorti il y a 2 ans sur les opérations XXL.
3: Mais oui,
2: on n'en parle plus du tout.
5: Voilà. Alors, les opérations XXL, il paraît qu'il y a des quartiers, effectivement, où ça a porté ses fruits.
3: À Saint-Ouen, ils ont réussi à faire quelque chose.
5: Voilà, ça, on a nettoyé, on a déplacé, mais c'est toujours assez étonnant la perception qu'on a. Je pense à ceux qui nous écoutent et qui découvrent l'information en disant. Ah ben le parcours, on a identifié un point de deal, le parcours du pape, et bah finalement on dit non, n'y allez pas, votre sainteté, enfin parce qu'il y a un point de deal, parce qu'on vend de la drogue. Mais est-ce que à Bondy, on s'est occupé de ce point de deal?
3: Alors identifié.
5: Puisqu'on l'a identifié, est-ce qu'on l'a enlevé, est-ce qu'on l'a nettoyé?
3: Mais c'est pour ça, parce qu'on nous dit on va identifier, on dirait que c'est pas du tout pour s'en débarrasser, c'est pour faire le guide du routard. On a le guide du routard des points de deal, on peut dire il y en a un là. On va éviter ouais, la zone. Il y a ici, oui, il y a des.
5: Ça non, va même au-delà, parce que hier on recevait et je sais que c'est un moment qui a été très regardé hier dans les grandes gueules, parce que on a eu un pic d'audience au moment où on a reçu notre confrère qui est venu nous raconter ce livre en immersion pendant un an auprès d'un dealer.
3: Ouais.
5: Il nous racontait hier qu'au moment de la dissolution, le dealer a reçu des messages en disant ah ben je sais que je vais avoir du boulot, voilà. Sur la vente de cocaïne. Donc, est-ce qu'on a
2: avec le pape,
5: avec les élus. Donc, ah. Si tu veux, on est dans un double discours, quoi, de à la fois de fermeté vis-à-vis du trafic de drogue,
2: oui, mais...
5: et puis en même temps d'une certaine complaisance.
2: Mais c'est pas une complaisance.
5: Parce que t'as une partie des élites aussi.
2: Mais c'est pas que c'est une complaisance, c'est que. On va pas. Bien sûr qu'il y a des. Mais tout le monde, en fait, c'est tellement. Devenu banal la drogue. En fait, on a l'impression que c'est un puits sans fond. C'est un combat sans fin parce que des points de deal, il y en aura toujours. Il y en a partout de la drogue. La cocaïne, elle est partout. Avant, elle était uniquement dans les milieux aisés, les élites, etc. Maintenant, elle s'est banalisée. Il y en a sur des chantiers. Il y en a dans à la campagne, etc. On en avait parlé. Donc en fait, c'est
3: un sujet tabou. Résigner.
2: Ben oui, mais ça marche pas. D'ailleurs, le combat qu'on mène ne fonctionne pas. Et non, c'est un sujet tabou de le dire.
4: Olivier,
2: c'est un sujet tabou.
4: On mène pas de combat.
2: Alors, peut-être qu'on ne mène pas suffisamment fermement, mais c'est un sujet tabou. Ça serait bien d'ailleurs
4: que ceux qui veulent
2: être président s'en emparent et qui nous disent précisément ce qu'ils veulent faire de différent. Parce que pour l'instant, ça ne fonctionne pas.
4: Il y a toujours
2: plus de consommateurs, toujours plus de dealers et toujours plus d'argent.
3: Moi, quand tu vois des jeunes qui ont des grosses décompensations et des crises presque de schizophrénie parce que c'était des grosses fumeurs de cannabis, j'ai envie de lutter contre la drogue. Quand je vois à côté de Porte de la Chapelle ou là aussi, où j'habite, du côté de la Villette, tous les toxicos qui sont là, où j'ai une copine qui conduit en voiture, qui a eu un homme qui a sauté sur sa voiture, qui a sauté sur le pare-brise. Imaginez la frayeur, en se disant, et qui était sans doute sous substance.
2: Bah on les voit dans Paris,
3: quand tu vas à Rosa Parks, quand tu descends comme ça, et que tu as des personnes qui te demandent de l'argent, mais tu sens qu'ils sont dans des secondes, et que t'as peur,
2: t'as vraiment peur.
3: Quand on a voulu mettre des zones blanches ou des trucs où les entreprises escortent leurs salariés pour y aller, c'est pas là. Moi, j'ai bien envie qu'on lutte contre la drogue, parce que la lutte contre la drogue, c'est lutter pour quelque chose de très concret dans ta vie, parce que tu vas te demander comment conduire, comment sortir, et t'as peur pour tes gosses parce qu'il y a des gens qui sont la toxicomanie en France, elle est dangereuse. C'est pas que le côté soirée entre amis sous cocaïne.
4: Est-ce que tu es d'accord avec les mesures qu'il faudrait prendre? Les mesures qu'il faudrait prendre, c'est lesquelles? C'est un, pénaliser, rendre passible de prison le fait de consommer de la drogue.
3: C'est pas les consommateurs le problème aussi.
4: Voilà.
3: Non, mais tu vois, c'est pas
4: Fatima,
3: que ça.
4: Si,
3: tu c'est qu'on peut pas s'attaquer aux gros dealers. On va pas arrêter les acheteurs et après circuler, il n'y a rien à voir. C'est beaucoup plus profond que ça, tu sais bien.
4: Comment ils font dans les Émirats? Regarde,
3: c'est les grosses mafias qu'il faut attaquer.
4: Va aux Émirats Arabes Unis.
3: C'est les
4: Dubaï, Abu Dhabi, etc. Il y a beaucoup d'argent, hein. Mm-hmm. Il y a beaucoup de gens, il y a des traders, il y a des mafieux, il y a des chefs d'entreprise normaux aussi, il y a tout ce qu'on veut. il y a tout le panel pour qu'il y ait une consommation de drogue énorme. Pourtant, elle est quasi inexistante. À Dubaï, ça commence un tout petit peu, mais bon, ça reste très marginal. Pourquoi ? Parce que là-bas, c'est puni très sévèrement. Et parce que là-bas, celui qui est pris à consommer de la drogue, à en acheter, etc., il est expulsé du territoire, il n'a pas le droit d'y revenir. Est-ce qu'on fait ça en France ou pas ?
5: Je crois que dans les Émirats, là-bas, le soir, il n'y a pas de soirée un peu dépravée. Ça n'existe pas.
4: À Dubaï, un peu, parce que là, ils sont pris à la gorge.
1: Mais ça doit être très compliqué d'avoir.
4: Mais crois-moi qu'à Abu Dhabi, dans beaucoup d'Émirats, tu ne peux pas le faire. À Oman, tu ne peux pas. Il y a beaucoup de pays où les gens ne peuvent pas le faire. Ouais, c'est interdit.
2: Tu te choper, ce n'est pas la
4: prévention.
1: Si on revient sur une note positive, est-ce que vous savez ce que l'on fait si on a la chance et l'honneur de voir passer le pape tel que dans la visite ?
5: Une génuflexion ?
1: Non, qu'est-ce qu'on dit ? Est-ce que vous savez ?
5: Abemus papam ?
1: Non. Vive le pape. C'est la formule traditionnelle, la foule crie vive le pape.
3: Alors, on s'attendait à quelque chose d'extraordinaire.
1: Oui, mais c'est une
5: idée. T'en as rencontré des papes ou pas ?
1: Non, j'ai vu passer Jean-Paul II plusieurs reprises, mais je n'ai jamais eu de rencontre.
5: Tu l'as vu passer comment ?
1: Je l'ai vu passer au JMJ de 97, en papin mobile. J'avais la chance, à un moment donné, d'être près de Notre-Dame de Paris. La papin mobile est passée. C'est très impressionnant, c'est un moment bouleversant.
5: Il était dans quel état à cette époque, Jean-Paul ?
1: Très bien, très bien. Il saluait la foule par un très beau temps en fin de matinée.
5: Bah écoutez, la visite
4: vive
5: du
4: pape.
5: La visite du pape à suivre. On a Christophe qui veut intervenir. Bonjour Christophe.
6: Oui, bonjour les gars.
5: Bienvenue. Qu'est-ce que vous en dites, Christophe, alors de cette histoire de point de deal avec le pape ?
6: Moi, je pense que c'est pas la vérité, en fait. Je pense que la drogue, il n'y en a pas pour longtemps à déplacer deux points de deal. Hein.
5: On est d'accord, c'est ça qui nous surprend, qui nous a surpris. Ouais.
6: Voilà. Ouais. Moi, je pense que c'est pour ne pas froisser la communauté musulmane, enfin, surtout certains qui se proclament musulmans alors qu'ils ne le sont pas, mais qui prêchent la mauvaise parole.
5: Pourquoi ?
6: Parce que pour éviter. La France a tellement perdu de son autorité et de son pouvoir sur le territoire.
3: Alors, vraiment, Christophe, trouvez-moi un musulman. Qui au contraire, enfin vraiment, les musulmans que je connais, au contraire, ils vont être très respectueux des grandes religions. Et il y a vraiment ce truc et de figures religieuses comme ça. Je vois pas pourquoi ils
2: musulmans. Expliquez-vous, si on comprend pas.
3: Allez-y, oui.
6: Je parle de certains musulmans qui se proclament musulmans, qui ne le sont pas.
3: Ah ben ils n'ont rien compris. Ouais.
6: Alors, et ben justement, mais ce sont eux.
2: Je ne pas rapport avec le point de deal.
6: Propage. Ben parce que le point de deal, et ben c'est une excuse en fait pour ne pas aborder le vrai sujet.
5: Je comprends pas votre point de vue, Christophe. Désolé. Hein,
3: il se dit, c'est pas un problème de drogue, c'est qu'en fait, ils avaient peur qu'ils passent par là-bas.
5: De confrontation.
3: Et que c'est une excuse. C'est ça, Christophe, que vous dites.
6: Oui, pour c'est une excuse, en gros. Certaines confrontations par rapport à certains qui propagent
3: Franchement, le pape est bienvenu.
5: Je pense pas, puisque.
6: Je parle pas des musulmans. Je parle pas des vrais musulmans.
5: Non, vous parlez des islamistes radicaux, mais Christophe, je vois pas, franchement, je pense que vous êtes à côté de la plaque, dans la mesure en plus où il sera en Seine-Saint-Denis, puisque le soir, il est au Stade de France, et sa venue au Stade de France fera qu'il traversera une partie du département.
2: 80 personnes attendues.
5: Et il y aura non seulement les gens qui seront à l'intérieur du stade, et puis il y aura ceux qui seront à l'extérieur pour applaudir le pape.
2: Mais je comprends pas, c'est qu'on va mettre en place un service de sécurité très impressionnant. Vous allez voir. D'ailleurs, ça a commencé, puisqu'il va place de la Concorde. La place de la Concorde, les abords de la place de la Concorde sont déjà interdits une semaine avant. Ça va rappeler les JO. C'est-à-dire impossibilité de circuler, etc. pour une sécurité maximale. Dans ce cadre très sécuritaire, c'est improbable d'apprendre qu'on ne peut pas démanteler deux points de deal.
3: C'est très étrange.
2: Encore une fois, pendant les JO 2024, on l'a fait. C'est-à-dire qu'on a nettoyé Paris. Paris n'a jamais été aussi sûr. Une gamine de 18 ans pouvait rentrer à 4h du matin, traverser Paris. Elle risquait rien.
3: Dans ces
2: prendre le métro, il n'y avait pas de souci parce qu'il y avait des gens dans le métro qui t'accueillaient. Malheureusement, on est revenu au temps normal et c'est beaucoup moins sécure maintenant
3: Paris. Dans ces cas-là,
2: c'est là que c'est incompréhensible.
3: Peut-être que Christophe a raison. Pour autre chose, peut-être qu'il y a d'autres raisons que c'est pas la question, c'est pas le point de deal. Il y a peut-être autre chose. Alors peut-être pas la raison qu'il avance, parce que moi mais quelle est l'autre raison qu'il pourrait y avoir ?
1: Je vous donne une version à laquelle je crois beaucoup. En fait, ça a été une facilité administrative parce que ça devait ne pas se savoir. Il est évident que maintenant que c'est médiatisé tel que par Marchal et Truchot, la décision serait différente de virer les dealers. Mais c'était une facilité, puis on dit on va le faire passer ailleurs.
3: Mais c'est n'importe quoi.
5: Si le pape veut passer par les GG, Par les grandes gueules.
7: Il vient dans les grandes gueules.
5: Vous êtes le bienvenu.
2: Ce sera
5: votre
2: plaisir
5: sainteté.
2: De le recevoir.
5: On fera en sorte qu'Emmanuel De Villiers soit là aussi. Et puis on criera vive le pape quand vous viendrez vous asseoir à notre table. Dans un instant, avec les grandes gueules, la vie chère. Ça, c'est quand même ce qui nous concerne au quotidien. Là, à Frontignan, en ce moment, on a les CRS et les pêcheurs qui sont de nouveau en plein face-à-face. On a des stations, on a 10% des stations-service aujourd'hui qui ont des problèmes d'approvisionnement. Mais les Français, on a l'impression que nous, vous, on est résignés, en fait, face à cet état de fait. Alors, est-ce que c'est ça? Est-ce que vous êtes résignés? Est-ce que vous vous dites, finalement, rendez-vous en 2027, c'est pas la peine de manifester, là, en ce moment, c'est pas la peine de gueuler, c'est pas la peine de râler. Il est 10h20, vous venez au 32-16 nous le dire.
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0: hier, Fos-sur-Mer, 7. Ce matin, Frontignan dans l'Hérault, avec des CRS et des pêcheurs qui sont en plein face-à-face en ce moment. Les marins pêcheurs qui disent, nous, on va crever avec le prix du fuel qui est très cher. Alors, est-ce que c'est le début d'une espèce de révolte sociale? Pas si sûr. On a l'impression qu'il y a une forme de résignation, une chape de résignation sur le pays en ce moment.
1: En tout cas, voir des CRS chargés sur des marins pêcheurs, ils font leur boulot, hein, ils ont un ordre, mais c'est assez terrible de voir ces affrontements entre ces deux professions, ces images qu'on ne voudrait pas voir, parce que c'est vraiment les CRS finalement pour être marin pêcheur, et marin pêcheur pour être CRS, voilà. Et c'est vrai que c'est assez terrible de voir ces images. Mais à part les marins pêcheurs qui sont quelques dizaines à se mobiliser là à Frontignan, ils étaient à Fos-sur-Mer hier. C'est vrai qu'on a l'impression que les Français sont assez résignés. Pourtant, ils subissent cette vie chère, les carburants, l'énergie plus généralement, puisque le gaz, l'électricité, tout augmente. Les impôts, voilà, les impôts fonciers pour ceux qui sont propriétaires, là, ça tombe. Et puis tout augmente. Et puis on sait que l'alimentation va augmenter, puisque comme 95% du transport routier roule en diesel, et que c'est le diesel qui flambe, bah forcément ça va avoir des répercussions sur tout ce qu'on mange et consomme. Donc l'hiver s'annonce difficile, mais c'est un hiver visiblement qui ne sera pas un hiver dans la rue. Qu'est-ce que tu en penses, toi, Emmanuel?
2: J'en pense plusieurs choses. Le fuel a doublé, ça c'est un problème dramatique, parce que là ce sont des sommes très très importantes pour avoir un confort minimal. Moi, je suis concerné comme tout le monde.
1: Pour remplir sa cuve, ça va coûter une fortune.
2: Incroyable. Ensuite, il y a quelque chose qui n'est pas normal. Le mouvement a commencé hier. Et la ministre de la Pêche, elle est en championnat de Scrabble. Qu'est-ce qu'elle fait? Elle donne rendez-vous demain. On met 3 jours à donner un rendez-vous aux pêcheurs. Ça doit être dans l'heure, quand ils vont sur des accidents, les ministres, etc., que ça sert strictement à rien, sauf à tout désorganiser, à coûter, à compliquer. Là, elle y va immédiatement, elle voit les pêcheurs. Alors, tout de suite, et on se quitte pas avant d'avoir trouvé une solution.
1: Alors, la ministre, c'est madame Catherine Chabot. Alors, c'est pas une politique, peut-être, qu'il manque un peu de...
0: C'est-à-dire que d'abord, c'est les préfets, si tu veux, qui vont en région. Ça permet d'apaiser un peu.
2: Mais enfin, je dis la ministre, je respecte la championne de navigatrice, mais c'est le cornu. Mais l'information, ils l'ont. Mais quelle inefficacité! Qu'est-ce qu'ils sont à reprendre un café?
1: Pourquoi attendent-ils 3 jours que la colère monte?
2: Dans une entreprise, quand il y a une machine en panne qui fait le chiffre d'affaires de la société, mais on répare tout de suite, on va chercher le réparateur par la peau du cul s'il faut. En tout cas, dans une entreprise qui marche.
0: Faudrait aller chercher Madame Chabot par.
2: Mais non, mais il faut agir immédiatement. Non, on laisse pas des points de contestation avec des conflits, etc. On agit immédiatement. Le préfet, c'est le représentant de la police. Il peut rien régler.
0: On a Yvonique qui est avec nous de l'Or Atlantique. Bonjour Yvonique.
3: Oui, bonjour.
0: Bienvenue. Bonjour. Vous voulez intervenir tout de suite là? Oui. Je demande, est-ce que les Français sont résignés? Est-ce qu'ils ont baissé les bras?
3: Bah écoutez, je sais pas, une partie peut-être. Bon, il y a des gens qui attendent tout, les autres qui sortent tous les matins pour aller travailler. Mais aujourd'hui, moi je suis scandalisé quand je vois surtout l'état d'esprit. Alors je commence par saluer monsieur De Villiers et monsieur Consigny, que j'adore, et j'adore vous écouter.
2: Vous êtes gentil.
4: Merci beaucoup.
3: Merci
4: de la part de Fatima aussi.
3: Aujourd'hui, si vous voulez, quand je regarde des informations, comme hier soir, je vois des stations-service qui sont saccagées, les pêcheurs qui viennent se réclamer de l'argent et qui viennent bloquer des centres de dépôt. Mais c'est pas là qu'il faut aller. Ça va rien changer. À part les pompes qui distribuent du carburant, les enseignes, ils ont combien de centimes au litre? Combien ils récoltent de centimes pour toute leur structure? C'est d'un ridicule total. Aujourd'hui, il n'y a qu'un objectif, je suis désolé, je vais le dire sur une antenne de radio importante, et il faut marcher vers l'Élysée. Aujourd'hui, il faut aller destituer ce président.
0: Bah, il y a l'élection présidentielle la semaine prochaine. L'année prochaine.
3: L'année prochaine, c'est encore.
1: Dans sept mois.
3: Il va y avoir plein de gens qui vont rester sur le carreau d'ici là. Il y a des gens qui vont pas pouvoir se chauffer. On fait quoi? On ressort la peau de bête? On sort la charrette à cheval? Enfin, on voit ce pays se dégrader de jour en jour. Alors, effectivement, il y a des gens qui sont résignés. Mais il y en a d'autres qui attendent que ça. Mais on peut pas. Qu'est-ce qu'on fait tout seul dans son coin? C'est pas possible, on peut pas. Moi, si je vais tout seul devant l'Élysée en disant, bah écoutez, cher monsieur Macron, vous dégagez, parce que un chef d'entreprise aujourd'hui, qui avec tout son staff prélève plus d'argent que l'entreprise n'en gagne, comment ça s'appelle, s'il vous plaît? Ça s'appelle abus de biens sociaux. Et ça fait des années que ça dure. Donc pourquoi ces gens-là...
0: Vous auriez aimé, Yvonique, ce que vous auriez souhaité, en fait, c'est une élection présidentielle anticipée, quoi. Mais c'est qu'on tourne la page
3: mais
0: rapidement.
3: Pourquoi ce personnage continue de vouloir aller jusqu'au bout, de s'obstiner?
0: Qu'il a un mandat pour ça,
3: le mandat, est-ce qu'il est même légitime?
0: Il est légitime.
3: Il y a beaucoup de gens qui ont voté pour lui pour faire barrage au Front National.
0: Oui, mais en attendant, il a été élu.
1: Moi, je suis votre logique, Yvonique, c'est ça?
0: Oui, Yvonique.
4: Et Monique qui sont en même temps au téléphone.
1: Yvonique, je suis votre raisonnement. Emmanuel Macron est destitué. Qu'est-ce que ça change demain pour moi à la pompe? Là, je vais faire mon plein. Ça coûtera aussi cher, les carburants. Ça va pas faire baisser les carburants de destituer Macron.
3: Mais le problème, il y avait hier soir un débat sur l'émission avec Rochebain. Il y en a pas un qui a été capable.
1: Avec qui?
3: Avec le journaliste.
4: On n'entend rien, Yvonique. Vous n'avez pas de raison,
1: Yvonique.
4: On l'aura attendu.
1: Rochebain était meilleur que les invités, au passage.
3: Voilà, exactement. Le problème, c'est que dès qu'on essaye de dire qu'il va falloir supprimer des fonctionnaires, des postes de fonctionnaires, des agences de l'État, c'est en train de nous ruiner. Personne n'ose le faire. Alors, un fonctionnaire ne peut pas être licencié, il me semble. Il faut qu'il soit reclassé quelque part. Mais je sais pas.
1: On peut arrêter d'en embaucher déjà.
3: Voilà, déjà.
0: Alors attendez, Yvonique, oui. Parce que vous dites malheureusement il faudrait, malheureusement pour vous, il faudrait une élection présidentielle anticipée, tourner la page Macron plus rapidement.
1: Ce qu'avait demandé Édouard Philippe, souvenez-vous, on a oublié ça.
0: Après la vie solution. Ouais. Alors qu'est-ce que tu en dis, Fatima?
5: Moi j'en dis que tout est fait pour qu'on soit résigné. En fait, tout est fait pour qu'on soit résigné, épuisé, esselé, divisé. Alors que la solution, elle est dans la convergence des luttes. Mais clairement, je vous dis pourquoi.
1: Ça c'est communiste.
5: On essaye de diviser les Français par catégorie. Regarde, on essaye toujours les actifs, les retraités, les blancs, les noirs, les fonctionnaires, les entrepreneurs, les tours, les bourgs. On nous a même sorti ça. Pour moi, c'est l'union de la France tout court. C'est pas les tours, les bourgs. La France tout court. Et là, on le voit avec la question du pouvoir d'achat. Parce que entre un professeur qui va se dire, moi, pour mes enfants, je galère pour mes courses, un jeune prof qui va galérer pour son enfant, ou un agriculteur, on a les mêmes problèmes. Et moi, ça me déchire, mais vraiment, ça me déchire le cœur. C'est pas une image. Quand je vois les pêcheurs face au CRS, parce que pour moi, c'est des images de prémices de guerre civile, dans le sens où c'est des Français contre d'autres Français, et ça c'est insupportable. C'est comme ça qu'ils nous tiennent en otage,
4: Fatima,
5: aussi.
4: Je
5: finis sur ça. Ils nous tiennent en otage exactement comme un couple qui divorce, où tu te dis, tu veux pas faire de mal aux enfants, et donc nous on veut pas faire de mal à la France, et donc quand on est bien élevé et tout ça, on se dit, je vais essayer d'une façon pacifique, que je suis en train de crever de la situation, que je n'arrive pas à m'en sortir, et finalement personne t'entend quand t'es poli, personne t'entend quand t'es gentil, personne t'entend quand tu attends, quand t'es patient, quand tu travailles et quand t'as des valeurs des années 90, dans une société 2026 où tes valeurs des années 90, elles ne comptent plus. Parce que maintenant, quand tu travailles à fond dans ton entreprise, on va dire, regardez, pendant le Covid, tous ceux qui ont travaillé comme des chiens pour faire marcher la boutique quand il n'y avait plus personne, finalement on leur a dit, mais ça marchait bien quand vous étiez tout seul, on va vous laisser tout seul. Donc vous voyez bien que même quand on essaye de bien faire, ça se retourne contre nous. Donc moi je vous dis, on est ensemble, les travailleurs, la dignité du travailleur, et voilà, et c'est vraiment ça. Finalement, Arlette Laguiller, travailleur, travailleuse, ce slogan-là, il devrait être récupéré par tout le monde.
1: Avant le Beaujolais, le Lénine nouveau est arrivé.
5: C'est un discours de bon sens, je suis désolée.
4: C'est très beau d'avoir des grandes envolées comme ça.
5: C'est pas beau, c'est vital.
4: C'est comme sur ce que tu as dit sur le trafic de drogue. Tu as des grands, on croirait... une actrice qui reçoit un César, tu vois, des grands,
5: je t'assure, quand je fais les courses prendre les produits, je suis pas une actrice.
4: Oui, mais après, quand on rentre dans le concret, je suis sûr que tu es contre les mesures parce qu'elles correspondent pas à tes grandes envolées.
5: Ça dépend.
4: Qui permettraient au pays d'aller mieux.
5: Ça dépend.
4: C'est-à-dire, baisser les dépenses de santé, par exemple.
5: Dépasser les gaspillages.
4: C'est-à-dire mettre la retraite à 70 ans. Ben oui, mais oui, mais parce que c'est ça qu'il faut faire si on veut baisser
5: comme ça,
4: les taxes.
5: Et tu vas baisser avec des gens qui vont être oui, encore plus abîmés
1: et avoir
5: d'autres dépenses de pensée. Moi, je veux des vraies économies. C'est-à-dire les fausses économies. Moi, je trouve ça super. Les gens qui sont sur un plateau, bien assis, et on dit, on n'a pas le même rapport au corps. Si tu dis, ben moi, ok, ben moi, je suis très privilégié par rapport à mon père qui était ouvrier d'usine. Je peux dire que je suis privilégié. Et c'est une enfant de prolo qui parle. L'enfant de prolo qui parle, elle aura le corps des prolétaires en tête que tu montes ou que tu descends. Là, moi, quand tu me dis 69 ans, non, parce que je pense à l'AESH, je peux te dire que les AESH qui sont à 900 balles ou à 1000 balles, quand tu vas leur dire, ah ben oui, viens pour tes 900 balles par mois, 1000 balles par mois, devant les élèves, où elles ont la même pression que nous, et où moi je vais être payée deux fois, trois fois plus qu'elles, pour faire un boulot, un boulot aussi difficile.
4: Passer aux 40
5: heures. Ça dépend pour qui? Quel travail tu fais? Quel est ton rapport au corps? À 65 ans, quand t'es maçon, c'est pas pareil que 65 ans quand t'es avocat.
4: Écoute,
5: tu sais quoi, tu devrais faire une cure de Sarah Salman.
4: Mais Josiane,
5: comme Sarah Salman,
4: mais Josiane,
5: qui est allée un peu bosser,
4: tu savais
5: et après elle a changé d'avis.
4: François Ruffin,
5: je vais te dire,
4: arrête tes conneries.
5: Prends-le avec nous.
4: Tu fais deux heures de cours par semaine. Moi, je connais l'agenda des profs. Hein.
5: Mais
4: j'en ai des copains
5: dans ma classe.
4: Profs. Je sais combien de temps ils sont face
5: Charles.
4: Aux élèves. Je sais combien de temps vous êtes face aux élèves.
5: Viens, deux heures.
4: Hier, tu vois, j'ai fait.
5: J'aimerais bien.
0: Alors attends.
4: J'ai fait la journée type de l'avocat. Je me suis tapé une audience. Ensuite, j'avais un client garde à vue. J'ai cavalé comme ça, après je suis allé faire mon émission, après j'avais un autre truc après mon émission, etc. J'ai fait cette oui. petite cavale.
1: Alors
4: oui,
1: on va pas faire le concours des
4: profs. Non, je te l'accorde.
5: Mais moi je dis ma part pour les profs. Hein.
4: S'il te plaît.
5: Mais je
4: équilibre
5: dis pas pour les
4: du temps
5: profs.
4: De parole. Équilibre du temps de parole. Arrête avec ton espèce de lasque.
1: Oh, je te l'accorde.
5: Mais non, mais moi je dis ma part pour les profs. Hein.
4: S'il te plaît.
5: Mais je dis pas pour les profs.
4: Équilibre du temps de parole. Arrête avec ton espèce de. Là, c'est du spectacle. Essayons de parler vraiment.
5: Parce que toi, tu fais jamais de spectacle.
4: Mais non, mais là, tu sors les violons. Pardon, mais c'est pitoyable. Alors, certes, j'ai pas la vie d'un pêcheur.
0: Respecte son avis.
4: Qui se réveille à 5 heures du matin pour aller pêcher durement dans la Manche à côté de chez Manuel de Villiers. Je te l'accorde.
5: Ni d'une AESH.
4: Je te l'accorde.
5: Mais, ni d'une femme de ménage.
4: Mais pas de caricature. Les AESH,
5: ni d'une aide-soignante.
4: Combien c'est quoi le temps de travail? C'est combien d'heures t'es là, etc. Les profs, c'est combien d'heures? C'est combien d'heures? C'est même pas 35 heures. Donc arrête tes conneries. Il y a un moment donné, si on fait des vraies réformes dans ce pays, il faudra que tout le monde s'y mette.
5: Tu fréquentes
4: donc
5: trop de riches. Tu vois trop de gens qui sirotent. Et à force
4: mais
5: de dîner avec des gens qui foutent rien, tu crois
4: profs,
5: que toute la France, elle fout rien. Je suis désolée. Fréquente plus de travailleurs.
4: Profs.
5: Fréquente des gens qui ont des mains abîmées.
4: Fréquente
5: des grutiers. Mais bien sûr que si.
4: Arrête ton cinéma.
5: Alors là, je fréquente plus que toi.
4: 15 heures à regarder la télé. En corrigeant tes copies. Arrête ce cinéma. Ça suffit. Postures.
5: Mais
4: ça suffit. Moi, j'en ai marre de ces postures et je les achète plus. Je refuse de me faire avoir par vos postures à la con. Au boulot, les profs.
0: Dans un instant, on en parlera avec Stéphane qui est à Cognac en Charente, qui est artisan dans le BTP. Avec Angélique, elle est dans la Loire en invalidité. Savoir si les Français sont en train de baisser les bras, ils sont résignés.
4: On va faire des pubs pour L'Oréal.
0: Il est 11h20 ou comme Sidney Sweeney. À tout de suite avec les grandes gueules.
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0: Français sont-ils résignés dans une espèce de fatalisme face à cette augmentation du coût de la vie, en particulier avec l'essence? Stéphane va en parler avec nous en Charente. Bonjour Stéphane, artisan BTP. Merci d'avoir patienté. Est-ce que vous avez baissé les bras? Est-ce que vous êtes résigné, Stéphane?
1: Écoutez, je ne suis pas du tout résigné, bien au contraire, je suis très en colère. Très très en colère. Aujourd'hui à Cognac, le gasoil il est à 2,40€. Moi je suis artisan dans le bâtiment.
2: 2,40€.
1: 2,40€, oui, le litre de gasoil.
3: C'est fou.
1: C'est de la folie. Donc moi, je suis tout petit, je suis sur un SARL. Je vais arrêter ma boîte là à la fin de l'année parce que je peux plus, je fais pas mal de déplacements. Les clients, c'est toujours trop cher, on essaie de faire des gestes. En fait, quand on fait le devis, on a fait des devis il y a 4-5 mois, ouais. C'était pas la conjoncture actuelle. Et aujourd'hui, moi, je m'en sors plus. Je suis en TNS, donc travailleur non salarié. J'essaye de me prendre un petit peu pour pouvoir payer mes factures, mais je peux plus vivre. Je vis plus. C'est pas possible. Donc, il va falloir faire quelque chose. Il va falloir descendre à la rue. Bien sûr, rester, ne rien casser, surtout pas casser les commerçants, parce que ils y sont pour rien. Et quand je vois hier, j'ai regardé la télé. Quand je vois les marins qui se font taper sur la gueule par les
3: TRS, c'est horrible.
1: Alors que la police manifeste de l'autre côté, franchement...
4: Elle est terrible cette image.
3: Mais oui, on a envie de leur dire, soyez ensemble, punaise.
1: Mais bien sûr, mais il faut qu'ils soient tous ensemble, pompiers, mais marins, policiers, gendarmes, tout le monde. Nous, les travailleurs, les gars du bâtiment, il faut qu'on soit tous ensemble. Moi, j'en peux plus, j'en ai marre. Ah mais je vous jure, c'est une horreur.
0: Mais là, du coup, Stéphane, vous savez, il y a des appels au rassemblement pour le 17 octobre, je crois. Vous,
4: oui, le samedi 17.
0: Vous pourriez en être?
1: Ah mais j'y serai avec mon petit camion. Je serai avec les collègues et voilà, j'attendrai.
0: Et vous sentez que ça bouge autour de vous aussi, Stéphane?
1: Écoutez, je l'espère. Alors je vois pas trop parce qu'aujourd'hui, je me concentre plus
0: sur votre activité,
1: sur mon boulot. Je travaille.
0: Bien sûr.
1: Je suis obligé de travailler samedi et dimanche, Alain. Je travaille 7 jours sur 7. Pour essayer de payer mes factures.
0: Et oui, bien sûr.
3: Il faut vraiment entendre ce que dit Stéphane aussi, parce que je pense que Stéphane, vous n'êtes pas du genre à vous plaindre, et c'est plutôt du genre à chercher soi-même 1000 solutions. Ça veut dire, on se prive, on retire tout ce qui est extra, on voit si on s'en sort quand même, on travaille deux fois plus, on voit si on s'en sort. Et quand on a fait tout ça, là, on commence à parler, et on a même peur de se plaindre, parce que quand on a été élevé en se disant, il faut rester digne, il faut pas tendre la main, il faut jamais rien demander, vous pouvez pas savoir comme ça coûte en parce qu'on a envie de rester digne. Donc déjà les gens pauvres, les vraies personnes pauvres ou qui ont des difficultés parce que là c'est devenu n'importe quoi notre société. Déjà on les entend pas beaucoup parce que même se taisent, on les entend pas se plaindre. On croit que les gens se victimisent. Les gens se taisent beaucoup. Donc il faut les entendre quand ils osent dire alors, OK, je m'en sors pas parce qu'ils demandent pas la manche. On demande pas la manche, on demande de vivre dignement de son travail. C'est ça qu'il faut comprendre aussi.
1: Moi,
3: c'est très très important.
1: Je vais vous dire, je travaille depuis l'âge de 15 ans. J'ai 54 ans.
3: Voilà.
1: J'étais en arrêt maladie, je dirais peut-être un mois dans toute ma vie professionnelle.
3: Voilà, là, c'est ça la
1: ma société. Je n'ai même pas droit au chômage. J'aurais rien pour vivre.
4: Oui, mais là, vous voyez, là, on touche du doigt le problème. Excuse-moi, Fatima, mais il y a quand même, et pour reprendre un peu la discussion que vous aviez avec Charles, il y a quand même plusieurs Frances. Il y a une France qu'il représente, c'est-à-dire que c'est des artisans qui bossent comme des chiens le week-end. S'il arrête, il a rien, il peut pas se mettre au chômage.
3: Et
4: il bosse depuis l'âge de 15 ans, etc. À côté, il y a une France quand même qui a des statuts, qui est très protégée. Alors c'est aussi le résultat de luttes sociales et autres, je veux bien, etc. Mais et puis après, il y a aussi une France qui fout rien. C'est-à-dire qui ne bosse pas, qui profite un peu d'une situation, et ça, si on n'arrive pas à régler cette situation, ce problème, on va mettre les uns contre les autres. Il y a quelque chose qu'il faut faire là-dessus.
0: Stéphane, vous êtes en Charente et vous nous expliquez votre situation aujourd'hui, la manière dont vous peinez à vous en sortir. On a Angélique dans la Loire. Bonjour, Angélique.
5: Bonjour Alain, bonjour.
0: Bonjour. Angélique, vous êtes résignée aujourd'hui ou pas? Je rappelle, vous êtes en invalidité. Alors allez-y.
5: Eh ben, un petit peu résigné, parce que je me dis que, vu que l'État n'a plus d'argent, de toute façon, ils feront rien. Donc, manifester, je pense que ça servira à rien. Mm-hmm. Mais comme l'auditeur précédent.
0: Comme Stéphane.
5: À 52 ans, eh ben, pour la première fois de ma vie.
3: C'est ça.
5: Le 17 octobre, je serai dans la rue. Et pourtant, j'ai un mari qui gagne bien sa vie. Donc, je me plains pas. En même temps, je suis bénévole, à la Croix-Rouge. Donc, je vais faire un petit peu comme Fatima. Je vais inviter Charles à venir voir les gens qui viennent demander de l'aide à la Croix-Rouge. Pourtant, Charles, je l'aime beaucoup. Mais ce matin, ses propos, me mettent vraiment en colère.
0: C'est honteux, oui.
5: Parce que c'est des gens qui travaillent, qui transmettent, c'est des retraités, c'est des
2: Et donc moi, j'ai proposé la suppression de la Croix-Rouge.
5: Non,
2: j'ai pas entendu ce matin, hein. C'est bizarre, mais bon.
5: Non, non, vous n'avez pas proposé ça, Charles. Mais de dire qu'il faut arrêter les aides et tout, quand on est dans cette situation-là, je vous assure que c'est pas facile à vivre. Même au niveau de la santé. Même au niveau de la santé.
2: Oui, mais dans ce cas-là, on réforme rien.
5: Comment ?
2: Non, mais vous avez raison. Ce qu'on a qu'à faire, c'est on prend tous un nounours.
3: Non, tu caricatures ce qu'elle dit.
2: Et on dit tous qu'on est pour être ensemble, comme a dit Fatima.
3: Non,
2: et là,
3: tu caricatures.
2: Mais là, c'est
3: mais
2: sûr.
3: Mais quel gros vilain.
2: Je vous assure, notre
4: il a
2: pays.
4: Il a du talent quand même, ce consigné.
2: Notre pays va se relever, mais ça va être un truc
3: le
2: de
3: monde.
2: Dingue. Et on fume tous des pétards en regardant le dernier film.
3: Notre ami le sophiste Charles
2: Le dernier film de l'industrie cinématographique française. Et c'est sûr, là, si on se fait tous un bon Vincent Lindon, hein, avec un gros pétard et le meeting de Mélenchon en arrière-fond. Et je vous assure, la France, vraiment, ça va aller mieux. Pardon, mais c'est
3: personne.
2: C'est
6: alors, attendez, parce que je voudrais qu'on écoute. Isabelle aussi, qui est avec nous, après Stéphane, après Angélique. On est dans l'Eure-et-Loire. Isabelle, qui est agent immobilier. Bonjour, Isabelle.
7: Oui, bonjour les grands.
6: Est-ce que vous faites partie de ceux qui sont résignés? Vous dites, allez, rendez-vous en 2027. Dites-moi.
7: Je rectifie, je ne suis pas agent immobilier.
6: Territorial, agent... excusez-moi.
7: Territorial.
6: Oui. Pardon.
7: Je suis dans la fonction publique. Franchement, moi j'en ai marre, j'en peux plus, je ne suis pas résigné. Moi je trouve qu'on devrait justement rejoindre les pêcheurs, aller avec eux, arrêter de nous taper dessus quand on va aux manifestations. J'en ai fait plein des manifs dans ma vie. Et je vous promets qu'avant, on nous tapait.

0: promets. Enfin bon, je jongle avec l'argent.
1: Oui, voilà, c'est ça, comme beaucoup de Français, oui.
2: Et vous avez besoin de la voiture ou de vos voitures au quotidien, j'imagine.
0: Ah bah, moi, j'ai 126 km aller-retour pour aller travailler, puisque je travaille à 63 km de chez moi dans la fonction publique. Et franchement, non plus.
3: Vous avez pensé faire un autre boulot mais...
0: Bah, franchement, je suis agent territorial à 60 ans. Non, je ne vais pas prendre un autre travail.
4: Oui, mais déjà, par exemple, on enlèverait le contrôle technique, ça ferait un emmerde de moins.
1: Oui, mais oui, bien sûr.
0: Moi, je n'ai pas une... J'ai pas une voiture neuve.
4: Ouais. Bah oui, mais
2: ouais, j'imagine votre époux aussi. Donc là, aujourd'hui, le carburant, c'est, ça grève sacrément les budgets. Quoi.
4: Et quand on vous dit passer à l'électrique ?
0: Ah, pas du tout. Alors là, je suis anti-électrique.
4: Ah, carrément.
0: Ah, ouais. Ah oui, moi, je suis anti-électrique. J'ai un fils qui est mécanicien, auto.
4: Il vous dit quoi ?
0: Il en dit que c'est pas des bonnes voitures. Moi, j'ai conduit une électrique au travail. Ça m'a donné des acouphènes. Non,
2: ah bon ?
0: Oui. C'était, vous savez, les anciennes voitures de la ville de Paris qu'ils ont rachetées.
4: Ah.
0: Et franchement, elles faisaient toujours du bruit et ça m'a filé des acouphènes.
2: Ouais, enfin, je suis pas sûr.
1: C'est censé faire moins de bruit, une voiture électrique.
2: Vous avez collé des acouphènes quand même.
0: Bah, j'en sais rien parce que depuis que je la conduis plus, j'en ai plus.
1: Ah, il y a peut-être un lien alors.
0: D'où je me suis dit.
2: Mais est-ce que vous pourriez manifester le 17 octobre?
0: Ah oui, je vais y aller le 17 octobre. Ouais. Je vais aller sur une manif, je pense qu'il y en aura une à Orléans, puisque j'habite pas loin d'Orléans. Oui, je vais aller manifester le 17 octobre.
5: Moi, je pense que ça peut vraiment prendre le 17 octobre.
4: Mais Isabelle, est-ce que vous dites pas, il y a des élections dans 7 mois, attendons, parce que de toute manière, c'est là que ça va jouer.
0: Non, j'y crois plus.
4: Vous y croyez plus. En fait, les politiques, vous y croyez plus.
2: Vous n'avez pas choisi votre candidat déjà ? Non, vous n'y croyez pas.
4: Elle n'y croit plus.
0: Si, j'ai choisi quand même mon candidat.
2: D'accord. Ok.
0: J'ai déjà choisi mon candidat, mais j'y crois plus.
1: Dites-nous qui c'est par curiosité.
4: Non, parce que sinon ça fait du temps de parole.
5: Ça fait du temps de parole pour le parti qu'elle va représenter.
1: Donnez-nous ses initiales.
4: Non, mais parce que ça fait du temps de parole et après vous êtes décompté.
3: Il y a tellement de candidats qu'à mon avis, il y en a plusieurs qui ont les mêmes initiales.
2: Est-ce que c'est alors tiens, non mais juste pour rigoler, est-ce que c'est un candidat sans rien dire, mais à 3 initiales ?
0: Parce qu'il y a...
2: D'accord, ok.
1: C'est quoi ça, 3 initiales ?
3: Donc c'est pas mélangé.
2: Non, mais parce qu'il y a JLM et MLP.
1: C'est compliqué là.
2: Mais si, JLM, MLP. Bon, dans tous les cas, ça fait Isabelle qui de nouveau se joint à cet appel, vous savez, à aller manifester le 17 octobre.
0: Mais même avant, il faudrait aller manifester avec ceux qui manifestent.
2: Avec les marins pêcheurs, là, pourquoi pas, ouais.
0: Pourquoi on n'est pas derrière ? Ils en peuvent plus personne n'en peut.
4: Oui, mais voyez, Isabelle.
0: Ils nous disent, on peut pas descendre les taxes, mais descendez votre
4: train de vie à l'État. Oui, mais c'est une illustration. Un pays qui est mal géré. Lorsqu'il arrive une crise, parce que cette crise, on l'a pas provoquée, c'est une crise qui est internationale, crise des carburants, parce que c'est pareil dans tous les pays. Mais si le pays était bien géré, on pourrait aider beaucoup plus les pêcheurs, on pourrait baisser les taxes.
3: On a tout dépensé.
4: En Espagne, ils ont 2,5 de croissance. Ben, ils aident. En Espagne, vous payez votre carburant à 70. En France, comme on gère mal, ben, le jour où arrive une crise, ben, on n'a plus d'argent.
2: Voilà. Merci Isabelle d'avoir été avec nous. Merci de votre témoignage.
4: C'est une bonne démonstration.
5: Tout se nie contre les rapetous.
0: Je vais dire une bonne réunion.
4: Ouais. C'est pas
0: je vais dire simplement une dernière chose. Il y avait un président qui a fait quelque chose dans sa vie. C'est M. De Gaulle qui, lui, ne prenait pas l'argent des Français pour sa propre vie privée.
2: Merci Isabelle. Dans un instant, le député RN Jean-Philippe Tanguy avec nous pour en parler justement.
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20: Bonjour, 5 candidats retenus pour la primaire de la gauche en vue de la présidentielle, annonce faite ce matin par le Bureau National du PS. Sont retenues les candidatures d'Olivier Faure, de Jérôme Guedj, de Ségolène Royal pour le Parti Socialiste, de Raphaël Glucksmann pour Place Publique et d'Emmanuel Morel pour la gauche républicaine et socialiste. Le député Philippe Brun est en revanche écarté de cette liste et suspendu du PS, et ce en raison d'accusations de violence sur une ancienne collaboratrice parlementaire, des faits graves susceptibles de relever retirer du pénal, selon la direction du parti. Ce matin, le député se dit à prendre avec stupeur sa suspension et ignorer ce qui lui est reproché. L'allègement du contrôle judiciaire de Patrick Bruel, confirmé par la justice malgré l'opposition du parquet, la cour d'appel de Versailles l'autorise à se rendre à l'étranger. Le chanteur est pour le moment mis en examen dans 4 affaires distinctes pour viol, tentative de viol, agression sexuelle et harcèlement sexuel. Rachida Dati devant la justice, l'ex-garde des Sceaux comparé à partir d'aujourd'hui devant le tribunal correctionnel pour corruption et trafic d'influence. Au cœur du dossier, 900 000 euros qu'elle aurait perçus pour soutenir les intérêts du groupe Renault au Parlement européen. Après celui de Fos-sur-Mer, hier, une centaine de marins-pêcheurs bloquent depuis la nuit dernière le dépôt pétrolier de Frontignan, près de Sète. En cause, les prix des carburants et les difficultés liées à leur métier. L'émotion devrait être au rendez-vous. Lionel Messi, qui a annoncé fin août sa retraite internationale à 39 ans, est convoqué par le sélectionneur de l'Argentine en vue d'un match d'adieu contre le Bénin. Ce sera le 6 octobre prochain à River Plate. Le début de la Ligue Europa. Lyon affronte les Belges d'Anderlecht à partir de 21h ce soir. Rennes, les Autrichiens du Sturm Graz à vivre sur RMC. Puis les courses. Le quintet se déroule sur l'hippodrome de Furth à 13h55, le quintet plus. Le pronostic de la Dream Team des courses RMC. Le favori, c'est le 15. Il vient du Lude. Son outsider, le 10. Jingle, Lover, RMC, tout juste 11h02, tout de suite les grandes gueules.
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0: 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Aujourd'hui, nos trois GG, Charles Consigny, avocat, Fatima Haït-Bounois, professeur de français. Et nous sommes avec Emmanuel Devilliers, il est entrepreneur. On va accueillir notre invité pour le Face aux GG maintenant.
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0: Nous sommes avec Jean-Philippe Tanguy, député Rassemblement National de la Somme. Bonjour,
2: bonjour
0: Monsieur Tanguy.
2: Bonjour, merci de votre invitation.
3: Les images de ces marins pêcheurs face au CRS à Frontignan, hier c'était à Fos-sur-Mer. Qu'est-ce qu'on fait pour les aider ces marins pêcheurs, Monsieur Tanguy ?
2: Écoutez, deux choses. De manière urgente, on est obligé de les aider sur le carburant, mais de manière plus profonde, et ce qui m'a marqué hier...
3: Ils ont déjà une aide. Hein.
2: Oui, mais aujourd'hui, sortir en mer, c'est pas rentable. Et marin-pêcheur, c'est un métier très difficile, très dangereux d'ailleurs. On n'en parle pas assez. C'est un des métiers les plus dangereux encore en France aujourd'hui. Mais il y a un problème plus profond. Et d'ailleurs, les banderoles, notamment hier à Frontignan, étaient très explicites. C'est une critique de l'absence de quotas de pêche pour la France. C'est-à-dire que si vous sortez en mer avec du carburant hors de prix, mais qu'en plus vous n'avez pas le droit de faire votre métier, bah vous crevez tout simplement. Donc aujourd'hui, il faut qu'on sache, et c'est vraiment symptomatique de ce qui se passe en France depuis 30 ans. En fait, on paye les familles, parce que souvent des familles de marins pêcheurs, des artisans, pour envoyer à la casse leurs bateaux. Moi, je suis né à Boulogne-sur-Mer, qui était le premier port de pêche français. C'est toujours le premier port de pêche, mais très dégradé. Des familles entières, on les a payées pour détruire leur instrument de travail. Donc en France, l'Union européenne et les gouvernements paient les travailleurs pour ne plus travailler, paient les agriculteurs pour être en jachère, paient les vignerons pour arracher les vignes, paient pour fermer les usines. Et après, on se demande pourquoi on est ruiné et qu'on n'a plus de moyens d'aider les Françaises et les Français. Et surtout, c'est même pas les aider, mais à culpa de ne pas leur prendre leur argent. Parce que moi, je ne supporte plus qu'on dise baisser les taxes, c'est aider les Françaises et les Français. Donc baisser les taxes, c'est ne pas prendre, c'est prendre moins d'argent aux Françaises et aux Français. C'est pas un chèque, c'est on leur prend moins d'argent. Déjà, ce raisonnement, quand on dit baisser les taxes, c'est une dépense publique. C'est la preuve que tout tourne à l'envers. Hein.
3: Vous avez
2: baisser
3: cité...
2: les taxes, c'est pas, c'est juste rendre leur argent aux gens, en fait.
3: Vous avez cité l'Union européenne.
2: Oui.
3: Hier, Jordan Bardella dénonçait une mesure qui vient d'être adoptée, un nouveau dispositif qui va surenchérir le prix du carburant. Et ça semble quand même un peu incroyable, puisque on a nos responsables politiques, toutes classes politiques confondues, qui se plaignent de cette vie chère, de ces carburants trop élevés. On accuse les uns et les autres. Et puis finalement, au Parlement européen, on continue à voter des dispositifs qui vont rendre le prix de l'essence plus cher.
2: Oui, c'est ce qu'on appelle le système ETS, la ETS2, et derrière cet acronyme étrange, bon, c'est fait pour que personne ne comprenne rien, il y aura 15 centimes de hausse des taxes. Mais d'ailleurs, aujourd'hui, il y a quoi comme taxe qui dépend déjà de ce système des crédits carbone européens? Il y avait le système ETS1. En fait, les hausses de taxes sous François Hollande, Ségolène Royal, là, qui fait le tour des plateaux en oubliant qu'elle a augmenté les taxes quand elle était ministre de l'Environnement, et Édouard Philippe, c'est lié à une taxe carbone. Taxe carbone que les gilets jaunes ont permis de geler en 2019. Mais cette taxe carbone, elle est gelée aujourd'hui dans le code fiscal. Elle n'est pas supprimée. Donc elle peut repartir à tout moment. Ouais. Et dans le code fiscal aujourd'hui, pour 2030, c'est 100 euros la tonne. Donc c'est, aujourd'hui, c'est 60 euros de mémoire. Donc ça veut dire qu'il y aura encore plus de taxes. Donc il y a déjà, en fait, des taxes qui dépendent du niveau européen. Vous avez aussi les certificats d'économie d'énergie qui sont très mal nommés puisque ça fait augmenter. Et on l'avait dénoncé l'année dernière quand Sébastien Lecornu avait signé un décret pour les passer à 8 milliards d'euros par an. C'est 15 à 17 centimes sur votre litre. Donc en fait, les taxes s'ajoutent aux taxes. C'est pour ça aujourd'hui, on dit, les gilets jaunes se sont mis en colère à juste titre en 2018 avec 1,50 le carburant. Et pourquoi aujourd'hui, avec un prix du baril qui est à peu près au même niveau que dans les crises précédentes, le coût est beaucoup plus élevé? C'est que les taxes se sont ajoutées. Et notamment ces certificats d'économie d'énergie.
3: On pourrait supprimer ça ?
2: Oui, il faut soit les supprimer, soit ce qu'on appelle les rebudgétiser, ce qui permet plutôt de baisser la TVA, comme le propose Marine Le Pen, de 20 à 5,5, et de supprimer les taxes ajoutées par Macron et Édouard Philippe en 2017 et 2018. Ça permet sur le gazole de baisser de 50 centimes par litre.
3: Vous parliez du budget, c'est en discussion. Dans deux semaines, on aura le budget officiel. Sébastien Lecornu a pris un engagement. Les dépenses, il a demandé au ministère, les dépenses en 2027 ne doivent pas dépasser celles de 2026. Donc il y a un gel des dépenses. Ça va dans le bon sens?
2: Non, parce que il faut baisser les dépenses. Il y a 1600 milliards de dépenses en France. Hein, quand les Français produisent 100 euros de richesse, l'État en dépense 55, voire 60 selon la façon dont on compte. Donc c'est une économie qui est devenue empoisonnée. En fait, le poids de la dépense publique aujourd'hui, c'est un poison lent sur l'économie française. Ça décourage l'entrepreneuriat, ça décourage l'initiative, ça décourage le travail, ça rend complexe la moindre chose. Un exemple très concret, à Abbeville, à côté de ma circonscription, j'ai une agricultrice qui veut ouvrir un poulailler. Vous savez qu'on est devenu très dépendant de l'importation de viande de poulet, qui est une viande pas chère, qui permet de nourrir ses enfants à moindre coût. On est très dépendant des importations alors qu'on sait faire du poulet de qualité. Et bah, aujourd'hui, c'est presque 3 ans pour ouvrir un poulailler, voilà. Vous vous rendez compte, en 3 ans, les Chinois, ils font les 2/3 d'un réacteur nucléaire. Donc il y a un moment, si vous voulez, il faut aussi remettre l'église au centre du village. Et il faut tout simplifier, tout, et donc baisser la dépense publique. C'est tout simplifier, c'est mettre de l'air, c'est rendre de l'air. Moi, je vois même les fonctionnaires de terrain, les directrices d'école, des écoles rurales de ma circonscription. Et aujourd'hui, elles doivent arriver à 7h30, pas payées. Elles sont payées à partir de 8h, parce qu'il y a tellement de papiers, de machins et tout. Qu'elles doivent arriver plus tôt et que même les fonctionnaires sont emmerdés par la bureaucratie.
0: J'allais dire par la démocratie.
2: Non, j'allais dire la démagogie pour le coup, j'allais dire démagogie, mais ça n'a pas de sens.
0: D'accord. Mais justement, un mot quand même sur ce qui va se passer à l'Assemblée nationale. Sébastien Lecornu, vous allez le sauver ou pas?
2: Non, mais
0: au
2: c'est
0: Rassemblement
2: pas...
0: national.
3: Les propos de Marine Le Pen étaient un peu ambigus.
0: Elle a dit oui,
2: je préfère
0: un mauvais budget, mais au moins on aura un budget plutôt qu'une loi spéciale. Donc vous allez sauver le soldat Lecornu?
2: Non, mais c'est pas la question. La personne de Sébastien Lecornu n'a aucun intérêt. Non, mais
0: c'est le Premier ministre, alors.
3: Gouvernement.
2: Franchement, ça n'a aucun intérêt. De toute façon, le salut des hommes politiques en général n'a aucun intérêt. C'est qu'est-ce qu'on fait concrètement? Si malheureusement cette année est particulière, s'il n'y a pas de budget, ça ne veut pas dire qu'il faut accepter n'importe quoi, on y reviendra. Ça veut dire que le nouveau président ou la nouvelle présidente qui est élue, et éventuellement la nouvelle majorité parlementaire, si les Françaises et les Français le souhaitent, s'il n'y a pas de budget, ça veut dire qu'on doit faire 2 lois de finances en même temps. On doit faire la loi de finances de l'année en cours entre juillet et septembre 2027. Et donc à la fin, même si c'est voté, ça veut dire qu'il y aura un budget pour 3 mois. Et vous devez immédiatement préparer le budget pour 2028. Ça veut dire qu'en fait, l'année 2027 sera gâchée. On pourra pas baisser les impôts, on pourra pas baisser les dépenses. Ça veut dire aussi parallèlement, les marchés peuvent totalement s'emballer. Aujourd'hui, on est au bord. Moi, je pense qu'on est déjà dedans. Mais
0: au bord de quoi?
2: D'une crise obligataire. Aujourd'hui, les taux d'emprunt de la France ont passé les 4,5%, c'est-à-dire supérieurs aux taux qu'ils étaient pendant la crise financière de 2008. Donc on a, dans une période de non-crise financière, il y a une crise énergétique.
0: Donc on va plus nous prêter si ça continue comme ça.
2: Ah si, on va nous prêter. Oh, la France, malheureusement, pour les Français, en l'occurrence, ils ont de l'argent.
3: C'est ce que dit le gouverneur de la Banque de France. Rassurez-vous, on nous prête de l'argent.
2: Ah bah oui, il y a 6 000 milliards d'épargne. Alors les Français, ils ont économisé, ils ont des sous, ils ont du patrimoine, mais c'est pas fait pour payer la dette de 50 ans de déficit. Donc oui, monsieur le gouverneur de la Banque de France, qui d'ailleurs a une très lourde responsabilité dans la situation actuelle, parce qu'il a été directeur du Trésor.
3: Emmanuel Moulin,
2: moi j'ai voté contre lui, j'ai dénoncé son comportement. C'est honteux qu'il soit à la tête de la Banque de France, monsieur Moulin. C'est vraiment une corruption de nos institutions par des gens qui sont totalement responsables de la faillite de l'État et qui viennent nous donner des leçons à la tête de la Banque de France. Si vous voulez qu'on parle de la Banque de France, j'ai beaucoup de choses à dire. On peut toujours payer, mais on va payer. Quand M. Macron est arrivé, on payait 20 milliards d'intérêts par an. Aujourd'hui, on paye 75 milliards d'intérêts par an. Et ce matin, les Échos ont annoncé qu'on paierait 100 milliards d'intérêts avant 2028.
3: Premier budget de l'État. Mais pour revenir à ce que disait Alain, est-ce que vous censurez ou est-ce que, alors, je pose différemment la question. Plutôt ne pas censurer parce que il faut quand même un budget à la France. Mais par exemple, si Sébastien Lecornu décide de désindexer une partie des pensions de retraite. Est-ce que c'est une ligne rouge?
2: C'est une ligne rouge, puisque c'est un appauvrissement des retraités qui ont travaillé. Puis en plus, c'est vraiment la mesure des lâches. Voilà, c'est la mesure des gens pas courageux. Ils se sont tous fait élire sur l'indexation des retraites. Vous pouvez en prendre toutes les professions de foi de tous les macronistes, de toute la gauche, de tous les partis politiques. Tout le monde était d'accord pour promettre l'indexation des retraites qui est dans la loi. C'est pas courageux, parce que c'est pas une économie. Et d'ailleurs, c'est exactement ce que je vous disais sur la baisse des taxes.
3: On dit quand même que ça pourrait coûter de 3 à 6 milliards. 6 milliards si c'est pour toutes les retraites, 3 milliards si on met un
2: seuil à 2 000 euros. C'est l'argent des gens. Ce n'est pas une économie de l'État. L'État ne fera pas un centime d'économie en appauvrissant les retraités. C'est vraiment le genre de mesure, vraiment d'une médiocrité intellectuelle sans nom. C'est d'ailleurs François Hollande qui l'a inventé, donc ça veut tout dire. Et le but, c'est de pas assumer des mesures d'économie. Donc ça veut dire qu'on continuera à donner du pognon aux agences, on continuera à dépenser pour l'immigration, on continuera la bureaucratie, on continuera à recruter des fonctionnaires sans leur donner de mission particulière, on continuera à augmenter la contribution à l'Union européenne. Tout ça n'est pas géré, tout ça n'est pas tenu, les dépenses continuent à augmenter. D'ailleurs, vous l'avez dit vous-même, il veut geler les dépenses. Quand on est en crise des finances publiques, on ne gèle pas les dépenses publiques, on les diminue.
0: Emmanuel Duvillier.
4: Monsieur le député, tout ça c'est bien gentil, mais vous êtes un peu le MC Pao du RN. L'ISF de Mitterrand, c'est la vraie richesse. La retraite à 60 ans, c'est la vraie richesse. Votre programme n'est pas du tout cohérent avec vos ambitions de redressement de la France. L'immigration, tout ce que vous proposez, y compris dimanche à propos du logement. Oui, vous avez raison, ce sont des mesures courageuses qui sont très difficiles à mettre en œuvre par ailleurs. Mais sur le plan économique, vous êtes devenu un parti de gauche, un parti attrape-tout pour récupérer les voix. Et ça, moi, ça me scandalise. Alors, sur votre compte X, Jean-Philippe Tanguy, sympathique par ailleurs, vous êtes avenant. Vous écrivez, j'ai trouvé ça hier soir, donc faites le point avec vos collaborateurs.
2: C'est moi qui pose sur X.
4: Oui, les mais pauvres, vous devriez supprimer certains messages.
2: Oh, non.
4: Jean-Philippe Tanguy, le 12 octobre 2013, sur votre compte X, je cite, accrochez les ceintures, plutôt crever que de cautionner le délire narcissique de la famille Le Pen.
2: Oui.
4: Alors c'est ça les alliés autour de notre candidate pour la présidentielle.
2: D'accord.
4: Bah, dites donc quel bordel.
2: Quel rapport avec le programme économique? À l'époque, j'étais adversaire de Marine Le Pen. Voilà, quand vous êtes adversaire de Marine Le Pen, vous tenez des propos qui sont pas toujours très distingués. Et voilà, je me suis expliqué 200 fois sur le fait que à partir du moment où Marine Le Pen a exclu non pas la personne de son père, mais la femme et la ligne politique qu'il incarnait, j'ai changé totalement mon regard sur Marine Le Pen. Voilà, donc
5: pour vous n'avez pas supprimé le tweet. Oui. Pourquoi?
2: Mais parce que je suis pas un faux cul, je vais pas.
5: Ouais, vous l'assumez.
2: Mais ça s'est produit. Qu'est-ce que j'ai dit? J'ai dit, ah non, j'ai pas dit ça, c'est pas moi, c'est un autre, c'est mon collaborateur, tiens, comme monsieur. Bon réflexe d'ailleurs d'accuser les collaborateurs. J'espère que vous n'êtes pas comme ça dans votre entreprise, que quand vous faites une connerie, vous dites c'est la faute de mes employés.
4: Par dignité,
2: ça m'étonnerait
4: que vous devriez le supprimer. De la même manière, vous aviez attaqué, on en a déjà parlé, Nicolas Dupont-Aignan, à qui vous deviez tout politiquement.
2: Absolument pas.
4: C'est pareil, c'était MC Pao, 100 kilos à Dupont-Aignan, c'est la vraie richesse.
2: Est-ce que quelqu'un peut m'aider parce que je sais pas de quoi vous parlez? Comment?
4: Vous avez été débouté.
2: Mais de quoi vous parlez?
4: Ne changeons pas d'avis, les Français ne veulent plus des opportunistes. On veut un parti de droite au pouvoir.
5: On a le droit de changer.
4: Un parti de droite avec des idées
0: économiques. Est-ce que vous êtes un parti de droite économique ou pas?
2: Vous êtes un parti gaulliste, gaullien. Et donc, c'est la tenue des comptes publics, c'est la justice sociale. Et donc, pour répondre à M. Villiers avant qu'il parte dans des histoires qui n'intéressent personne, à savoir le tweet que j'ai fait en 2013, un soir parce que j'étais de mauvaise humeur.
4: Après,
2: si on parle de l'intérêt des gens, la retraite, le système de retraite que propose Marine Le Pen, un départ entre 60 et 62 ans selon votre entrée dans le monde du travail, c'est la justice sociale, M. Duvillier, parce que tout le monde n'est pas comme nous, à faire les beaux dans des plateaux télé, à être bien confortablement assis, avoir une gentille collaboratrice de votre équipe qui nous apporte une gentille bouteille d'eau, où on est gentiment ramené en taxi, gentiment climatisé, avec un gentil chauffeur qui est très aimable avec nous.
3: Hein.
2: Oui, c'est ça. Vous, M. Consigny, vous avez une vie sans doute horrible et très difficile physiquement.
3: Ne racontez pas d'histoire aux gens.
2: J'ai parlé de moi. J'ai parlé de moi.
3: D'accord.
2: Vous savez, moi j'assume, je suis
3: un
2: privilégié.
4: On ne redresse pas la France en promettant des lendemains qui chantent.
2: Si, vous promettez des lendemains qui chantent, monsieur Duvillier, parce que si ce que vous avez à annoncer au peuple français, c'est du sang, des larmes, de la souffrance, pour eux, parce que évidemment, pour les plus favorisés, tout ça ne comptera pas pour eux, et c'est pas un projet politique, voilà. L'avenir d'un pays, c'est pas souffrir. Donc, je sais pas ce que vous dites. Non. D'ailleurs, c'est bizarre parce que vous êtes de culture, je vous écoute attentivement, vous êtes de culture catholique. La première vertu des catholiques, c'est l'espérance. Donc, si pour vous, un programme politique, c'est la dépression, je vous rappelle que c'est un péché, hein. Désespéré, monsieur Villiers, c'est un péché.
4: Ne prenez pas des airs de petit Marquis Libertin pour me remontrer.
2: Comment? Mais je suis un petit Marquis Libertin. Pourquoi c'est pas un air, c'est la vérité. Donc vous irez vous confesser parce que vous êtes désespéré et désespérant.
3: Très bien.
5: Mais Jean-Philippe Tanguy,
6: je
3: sais pas s'ils sont au courant.
6: On est
5: filmés,
6: les amis.
3: Je sais pas s'ils sont au courant qu'on est à l'antenne.
5: Non, mais Jean-Philippe Tanguy,
3: ce procès, c'est pas la fausse pub.
5: Non, mais ce procès est régulièrement fait au RN. En tout cas, la ligne qu'incarnerait Marine Le Pen par rapport d'ailleurs à Jordan Bardella, d'une ligne trop à gauche économiquement. D'ailleurs, on s'interroge, est-ce que le conseiller économique qui vient d'être remercié, il n'y avait pas une divergence de fond, il avait peut-être une approche plus libérale que Marine Le Pen. Et c'est quand même ce que dit Emmanuel, c'est quelque chose qui revient souvent. C'est-à-dire, Marine Le Pen au pouvoir, c'est le socialisme au pouvoir ou est-ce que c'est autre chose?
2: Non, c'est des gens qui ne veulent pas avoir un débat de fond. C'est dommage. Marine Le Pen, elle a annoncé un plan d'économie de 125 milliards d'euros nets. C'est le plan qu'il faut pour établir les comptes. Elle a annoncé une règle d'or dont elle donnera le détail en même temps que le plan d'économie, parce que les deux vont ensemble, la première semaine d'octobre. Elle a annoncé sur le logement des mesures de libération de la production, de libération du foncier, de baisse du coût de production et de construction, d'accompagnement pour avoir des loyers moins chers, puisque la construction coûtera moins cher. Donc c'est une logique de marché. C'est pas qu'on subventionne la construction comme on le fait depuis un demi-siècle, c'est qu'on va rendre le logement moins cher structurellement.
5: Mais en
2: et
5: même
2: donc
5: temps,
2: les prix seront moins chers, pas parce qu'il y a un chèque de l'État, parce que ça coûte juste moins cher de construire.
5: Mais en même temps, l'État est protecteur.
2: Oui, absolument. C'est pour ça que la réforme des retraites, c'est une réforme qui protège ceux qui travaillent dur, ceux qui sont sur les toits, ceux qui aident nos aînés, qui s'abîment au travail.
4: Vous devriez vous aligner sur le livre de Madame Knafo, qui est beaucoup plus clair.
2: Bah, c'est surtout elle qui s'est alignée sur nous, parce qu'il y a quand même 80% de ces mesures qui viennent du travail de la Commission Finance. Et pour quelqu'un qui défend la propriété privée, j'aimerais bien qu'elle me verse des droits d'auteur.
0: À vous restez avec nous, Jean-Philippe Tanguy, député Rassemblement National de la Somme. Question dans un instant de notre prof de français, Fatima Hidbounois, et de Charles Consigny. À tout de suite avec les Grandes Gueules, il est 11h15.
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0: Vous êtes avec les GG, avec les grandes gueules en direct sur RMC, RMC Story. Nous sommes dans le face au GG avec Jean-Philippe Tanguy, député Rassemblement National de la Somme. Question, Charles Consigny, Fatima Hidbounois, Charles.
1: Non, moi je rejoindrai ce qu'a dit le comte Emmanuel de Villiers au marquis Jean de Philippe Tanguy. Je pense que effectivement le RN est un parti de gauche. Et je pense d'ailleurs que les difficultés qu'on a dans ce début de campagne où tout est très poussif, où il y a 45 candidats, etc., alors que je pense qu'il y a une majorité de Français qui veut à peu près la même chose, c'est-à-dire en gros une alternance de droite, ces difficultés sont dues au fait que c'est Marine Le Pen finalement la candidate du RN et que Marine Le Pen porte un programme d'inspiration socialiste. Et moi je l'ai.
2: Enfin, les électeurs de droite, visiblement, veulent voter pour elle. D'où les difficultés des autres candidats de droite.
1: Encore une fois, je rejoins ce qu'a dit Emmanuel de Villiers. Je pense que si ça avait été Bardella le candidat et qu'il avait imposé sa ligne, on aurait déjà une présidentielle, à mon avis, beaucoup plus claire. Et j'ai écouté Marine Le Pen lors de son premier discours de campagne ce week-end. J'ai entendu qu'elle parlait de la droite inhumaine.
3: Voilà. Divisé.
1: C'est peut-être vous qui avez. Non, moi je m'en fous complètement de ce que.
2: Mais c'est quoi la droite inhumaine?
1: Je constate.
3: Charles Consigny.
1: Quand on lui dit.
2: Charles Consigny, la droite inhumaine.
1: Non, mais alors quand on lui dit qu'il faut réduire le nombre de fonctionnaires, elle dit non, ça c'est des trucs de droite, ça ne m'intéresse pas. Elle fait son discours, elle dit la droite inhumaine. Vous parlez là. Vous faites la leçon, et vous avez raison d'ailleurs, au gouverneur de la Banque de France.
3: Vous faites la leçon depuis 2 minutes, là.
1: Vous avez parlé peut-être 20 minutes tout à l'heure.
2: C'est notre invité.
1: Oui, mais je peux poser. Si je ne peux pas poser de questions, je m'en vais.
3: J'ai pas vu la question.
1: Non, mais si je ne peux pas poser de questions,
3: vous n'allez pas partir toutes les semaines. Chaque semaine, vous dites que vous partez maintenant.
1: Non, je
3: êtes de plus en plus susceptible avec l'âge.
1: C'est juste que je constate simplement. Je n'ai pas encore votre âge, cher Jean-Philippe Tanguy. Je constate simplement que.
3: Là, j'ai failli dire une méchanceté.
1: Vous avez cette ligne-là. Et elle se vérifie sur la retraite, sur des éléments essentiels. Oui. Et pourtant, vous faites la leçon à tout le monde, ce qui est effectivement votre spécialité, c'est tout. Et je pense que cette remarque d'Emmanuel de Villiers. La question, c'est comment. Vous voyez, moi, je ne prends pas ça, la bouffonnerie, contrairement à vous.
3: Et parce que c'est toujours les mêmes remarques.
1: Vous voyez, monsieur Tanguy, moi, je prends. Pour moi, ça n'est pas de la bouffonnerie. Moi qui paye pour vos conneries, pardon.
3: Vous ne payez rien. Vous êtes,
1: je ne prends pas la bouffonnerie.
3: Mais moi,
1: je paye cette
3: retraite
1: à 60 ans. Moi, je paye cette non-réduction du nombre de fonctionnaires. Moi, je paye cette ligne sociale bidon, qui est la ligne du RN, de la droite.
3: On n'a jamais été au gouvernement.
1: Tout ça, c'est bidon. Et donc, pardon de vous dire, voilà ma question. Est-ce que votre programme, il n'est pas bidon? Et est-ce qu'il n'y a pas une escroquerie totale sur la marchandise? C'est tout.
3: Non, mais si vous
1: zéro
3: voulez,
1: alternance.
3: Non, mais monsieur Consigny, vous faites toujours la même chronique, quel que soit l'invité du Rassemblement National, y compris quand c'est Jordan Bardella, d'ailleurs, quand vous disiez, bon, il n'a pas la stature, Donc, quand c'était Jordan Bardella qui était privilégié candidat à cause de l'empêchement temporaire de Marine Le Pen, vous trouviez que c'était pas un bon candidat. Maintenant que c'est Marine Le Pen, vous dites l'inverse. Tout ça, c'est juste pour dire du mal du Rassemblement National. Vous n'avez jamais dit ça. Vous n'avez absolument jamais dit ça. Vous avez toujours critiqué Jordan Bardella de manière très désagréable. Vous n'êtes pas beaucoup plus vieux, comme vous l'avez dit vous-même. Ça vous empêche pas de tout juger, de donner votre avis sur tout.
1: Je suis pas candidat à la présidence.
3: Non, mais c'est encore pire, c'est que vous donnez votre avis sur tout sans être candidat au suffrage des Français, qui pourraient alors dire s'ils estiment que vous avez raison ou pas. Et quand vous êtes présenté au suffrage des Français, ils ont estimé que vous avez tort. C'est peut-être vos collègues qui font l'audience et peut-être que vous les plombez sans le savoir. À l'insu de votre plein gré.
1: Figurez-vous, je m'inquiète tous les jours de savoir les audiences qu'on fait à la télévision.
3: Vous n'avez fait
1: si ça marche ou pas.
3: Vous n'avez fait aucune critique. Vous n'avez fait aucune critique de fond sur ce qu'a dit Marine Le Pen lors de ce discours d'Ena Beaumont. Qu'est-ce que vous ne trouvez pas bien dans son programme logement?
1: Ah non, mais moi je vous parle pas de son programme logement.
3: D'accord, c'était discours de lundi, de dimanche, c'est un peu dommage.
1: Non, non, mais moi je vous parle de la
0: priorité nationale.
1: Vous avez parlé vous-même de la retraite à 60-62 ans.
3: Non, c'est M. Villiers qu'on a parlé, mais j'assume. Mais je sais pas pourquoi vous avez un désaccord de fond.
2: Moi je pense que Marine Le Pen ne passera pas en 2027 et que c'est Bardella qui passera en 2032.
3: Bon,
2: voilà. Okay, alors Fatima.
3: Pourquoi vous estimez, excusez-moi madame, quelqu'un qui a commencé à travailler avant 20 ans devrait partir en même temps que quelqu'un qui a fait 5 ans d'études et qui commence à travailler à 24 ans?
1: Parce qu'on n'en peut plus de payer pour tout ça.
3: D'accord.
1: Moi je n'en peux plus.
3: Alors vous ne connaissez pas en fait le système des retraites français. Quel est en moyenne le nombre de trimestres que fait quelqu'un qui a travaillé avant 20 ans? Là, si on parle technique, il n'y a plus personne.
1: Non, c'est pas ça.
3: Donc au lieu de faire des déclarations, on va vous poser une question.
1: Non,
3: vous payez pas, c'est pour.
1: Je suis pas là pour pour répondre aux questions de cour d'un député qui arrive avec sa batterie de questions. Je vous dis je vous dis juste que je paye pour ça, pour vos postures politiciennes. C'est ça que je dis. C'est que vous êtes dans des postures politiciennes.
3: Donc, M. Consigny ne connaît pas le système des retraites français. Donc
1: je le connais très bien, je le paye tous les mois, beaucoup plus que vous.
3: Mais pas du tout. Vous ne connaissez pas, vous êtes dans la posture, dans la posture et l'arrogance de classe.
1: Non, pas du tout. Je ne suis pas dans l'arrogance de classe. Je suis un modeste.
3: Donc, si je peux en placer une, si je peux, vous n'êtes pas modeste du tout, j'invite les gens à regarder le reportage de cet été. Tant mieux pour vous, mais vous n'êtes pas très modeste.
1: Mais si, je suis modeste.
3: Vous avez un espèce de palais d'été. C'est très bien pour vous. Tant mieux pour vous.
1: Alors là, si vous saviez
3: pour vous. Oui, bien sûr. En plus, vous êtes victime de votre propre palais. Je suis pas du tout jaloux. J'en ai rien à faire. Bref, aujourd'hui.
1: En Bretagne, vous savez, c'est pas non plus.
3: C'est pas la Bretagne le problème, c'est votre palais d'été.
1: Mais
3: je ne verrai pas avec vous en vacances. J'ai besoin de vacances de temps en temps.
0: Alors, donc, s'il vous plaît, on était sur les retraites.
3: Donc, aujourd'hui, les personnes qui ont commencé à travailler avant 20 ans cotisent plus de trimestres que ceux qui ont commencé à travailler plus tard. Donc, en fait, ce que vous appelez un système sous-disant juste que vous payez, ce sont, entre guillemets, les pauvres, les gens modestes, qui paient pour les gens les plus favorisés. Le système des retraites français est complètement par-dessus tête. Donc, vous ne payez pas. Vous pensez
2: mais
3: de payer.
2: Mais il faut pouvoir le financer, alors, quand même, monsieur.
3: C'est totalement vrai. Fatima. Tout le monde peut vérifier. Tout le
0: Fatima
3: monde peut vérifier.
0: Notre prof de français.
4: Alors, à mon humble avis, j'ai observé ce qui s'est passé sur ce plateau. C'est très étrange. Hein. Je vous le dis, quand même. Mais bon, là où je pense que vous vous trompez, en tout cas, où ça n'intéresse pas vraiment les gens, c'est sur l'étiquette droite-gauche. C'est-à-dire, penser discréditer le RN en disant « oui, mais ça, c'est de gauche » ou ça. Je pense, hein, que c'est une ficelle qui ne fonctionnera pas avec les gens, tout simplement parce que la notion même de droite et de gauche se redéfinit en permanence. Et on peut très bien, avant, on allait parler de la droite sur des questions sociétales ou sur la question du travail. Il y a des choses qui se redéfinissent. Donc moi, je pense qu'on perd beaucoup de temps sur ça et que c'est sans doute peut-être une erreur. En tout cas, ça ne concerne pas forcément beaucoup de gens. Ça, c'était le premier point. J'avais préparé une question, mais je la change complètement parce que vous avez dit quelque chose qui m'intrigue. Vous avez dit au sujet de la Banque de France et de M. Moulin, j'aurais beaucoup de choses à dire et on a l'impression que vous avez quelque chose de très croustillant à dire et donc j'aimerais savoir ce que c'est.
2: Il faut rappeler qu'il
4: de la...
2: secrétaire général de l'Élysée.
3: Secrétaire général de l'Élysée, directeur du Trésor, directeur de cabinet dans les ministères qui s'occupaient des comptes publics.
2: Et nommé donc par Emmanuel Macron.
3: Pendant ces moments-là, il y a eu deux grosses, ce qu'ils appellent des erreurs, mais ce sont des fraudes de comptabilité, c'est-à-dire qu'ils ont volontairement surestimé les recettes de l'État, une année de 20 milliards, une autre année de 40 milliards. Ce qui a permis de passer des budgets qui n'auraient pas dû passer, de aller aux élections sur des copies qui avaient l'air satisfaisantes, qui étaient insatisfaisantes, et ça nous a mis dans d'extrêmes difficultés, puisque sitôt les élections passées, le déficit de l'État a évidemment explosé, voilà, et entraînant la hausse des taux. Parce que si vous dites au marché financier que vous allez faire X% de déficit et qu'à la fin de l'année, vous en faites beaucoup plus, eh bien les taux de marché explosent. Et qu'est-ce qui paie la différence? C'est les contribuables. Donc c'est très grave ce qui s'est passé. Donc mettre à la tête de l'État quelqu'un, enfin à la tête de la Banque de France, pardon, excusez-moi, quelqu'un qui a été co-responsable directement, qui a tenu la plume de ce maquillage de la comptabilité publique, c'est extrêmement grave.
2: Si vous arrivez au pouvoir, est-ce que vous supprimez la Banque de France? Est-ce qu'on a besoin encore d'un gouverneur de la Banque de France alors que nous sommes passés à l'euro il y a maintenant quand même quelques années? Est-ce que c'est vraiment utile? Ça coûte, ça a un budget. Il y a d'ailleurs des locaux un peu partout en province. Il y a un train de vie assez important pour le gouverneur lui-même. Est-ce que vous supprimez tout ça?
3: En fait, la Banque de France, elle est mal nommée. Aujourd'hui, c'est une succursale de la Banque Centrale Européenne avec un gouverneur qui a beaucoup de privilèges. La Banque de France elle-même rapporte de l'argent, si vous voulez tout savoir, sur la longue durée. On n'aura pas le temps d'en parler ici. Et on est obligé d'avoir une Banque de France qui assure normalement de manière indépendante la politique monétaire. Parce que si vous n'avez pas une Banque Centrale indépendante, vous avez ce qu'a voulu faire M. Mélenchon, même s'il change d'avis un jour sur deux. Un jour, il dit qu'il faut brûler la dette. Alors, brûler la part de la dette détenue par la Banque Centrale, ça veut dire quoi? Ça veut dire que du jour au lendemain, vous avez 500 milliards de masse monétaire qui est annulée. Donc, c'est une inflation considérable. C'est un effet inflationniste considérable. Soit il dit qu'il faut la geler. Et dans ce cas-là, ça sert à rien, puisqu'en fait, l'État est son propre financeur, donc il paie des intérêts à la Banque de France. La Banque de France verse ses dividendes en fonds propres. S'il peut les verser en dividendes à l'État, il les reverse à l'État, sinon il les garde dans ses fonds propres. Bon, donc tout ça n'avait aucun sens, et heureusement qu'il faut une Banque Centrale indépendante. Toutes les démocraties ont une Banque Centrale indépendante.
0: Est-ce que Marine Le Pen est favorite trop tôt? Aujourd'hui.
3: Non, écoutez, on préfère avoir le soutien des Françaises et des Français que plutôt que d'être critiqué. Voilà, par contre, effectivement, il ne faut pas se reposer sur nos lauriers. Il faut continuer à convaincre. Et ce que j'ai trouvé vraiment très intéressant dans le discours de Marine Le Pen à Anne Beaumont sur le logement, c'est qu'elle est à l'offensive. Elle lance des nouveaux thèmes, elle lance des nouvelles propositions. On n'est pas du tout, comment dire, à gérer notre avance. On essaie d'augmenter cette avance, de faire des propositions qui peuvent changer la vie des gens. Le loyer, aujourd'hui, il y a eu les chiffres qui ont été mis à jour hier par l'INSEE. C'est 28% du budget des ménages part dans le logement. Il faut faire baisser le coût de construction, il faut faire baisser les loyers, il faut faire baisser le coût pour devenir propriétaire.
2: Vous parlez de la dette. Que répondez-vous à ceux qui disent, mais la perspective d'un duel entre Jean-Luc Mélenchon et Marine Le Pen, et peut-être de la victoire de Marine Le Pen, c'est mauvais pour nos dettes vis-à-vis des marchés financiers. C'est un signal terrible qu'on va envoyer. Qu'est-ce que vous répondez? Parce que ça veut dire que Marine Le Pen ne rassure pas.
3: Bah écoutez, c'est totalement le contraire. La dernière fois que Marine Le Pen a fait une conférence de presse, une interview à la presse économique, en particulier anglo-saxonne, de mémoire, c'était Bloomberg. Reuters, donc l'agence anglo-saxonne sœur, on va dire, de Bloomberg, a reconnu qu'elle avait fait baisser les taux. Tout le monde peut vérifier, c'est en ligne. Donc en fait, la parole de Marine Le Pen, elle est rassurante puisqu'elle annonce un désendettement.
4: Ce qui s'est passé à Carcassonne, vous l'avez vécu avec les policiers. Vous l'avez vécu comme l'opportunité d'affirmer... oui, les policiers...
2: Qui a été pris en flagrant délit, on va dire, de racisme et de propos...
4: C'est ça, et qui avait des liens avec le RN. Vous l'avez vécu comment? Comme une possibilité d'affirmer encore plus le changement du RN? Ou alors au contraire, comme est-ce qu'on ne va pas se faire dépasser par notre propre droite si on arrive au pouvoir? Comment vous le vivez en interne?
3: Bah, j'ai surtout vécu douloureusement pour les gens qui se sont sentis insultés sur cette vidéo ignoble. Il y a des gens qui ont été insultés, des propos racistes, des propos homophobes. Donc il y a des gens qui se sont sentis insultés, sans doute avec la diffusion de cette vidéo. Donc c'est à eux qu'on pense. Immédiatement, il a été viré. Et j'ai aussi trouvé ça très problématique, parce qu'en fait, il y a une affaire dans l'affaire quand même, c'est que cette vidéo, elle a été cachée pendant plusieurs mois. Ça, cette vidéo, elle a été connue de la justice et de la municipalité centriste, qui a fait alliance avec le PS au deuxième tour au nom de la République. Hein, bon, moi, ce qui m'inquiète, si vous voulez, c'est que malheureusement, il y a des abrutis partout et qu'il faille les virer, c'est fondamental. Mais pourquoi elle a été cachée, cette vidéo? Je trouve qu'on est passé très vite là-dessus pour accuser le RN, voilà... Ça, on est un peu la piñata, vous savez, cette grande tape dessus pour essayer de gagner des friandises. Mais au-delà de ça, j'ai pas compris pourquoi tout le monde avait couvert cette vidéo pendant des mois. Voilà. Pourquoi est-ce que l'ancien maire ne s'est pas expliqué? Pourquoi est-ce que la justice n'a pas dévoilé cette vidéo pendant l'entre-deux-tours quand il était aux élections? Voilà, j'ai trouvé qu'il y avait une affaire dans l'affaire.
2: Vous avancez l'idée d'une manipulation.
3: Ben, en tout cas, c'est
2: contre le nouveau maire RN.
3: Ça a été le nouveau maire RN, je ne sais pas, mais en tout cas, l'ancien maire a bénéficié d'une vidéo connue de la justice et de ses services qui a été mise sous le boisseau. Et je trouve que cette question est très grave parce que ça veut dire qu'en fait, il faut toujours lutter contre le racisme, l'homophobie et toutes ces saloperies. Il ne faut pas lutter contre le racisme uniquement quand c'est contre un seul adversaire politique.
2: Une dernière question. Si vous arrivez au pouvoir, est-ce que vous changez toute la haute administration pour pouvoir gouverner, avoir les coups des franches pour appliquer votre programme?
3: Non, pas du tout. Il y a la plupart de la haute administration, ils respectent les urnes, ils respectent la démocratie, ils sont républicains. Voilà. Par contre, ce qui est vrai, c'est qu'un certain nombre d'idéologies ont pu mettre des gens qui ne sont pas là pour servir l'État, mais qui défendent une idéologie. Et d'ailleurs, c'est très étrange parce qu'il y a un lobby officiel qui s'appelle le LIER. Je vous invite à vous intéresser à cette organisation qui est une structure qui réunit des hauts fonctionnaires, des collectivités territoriales et de l'État, des cabinets de conseil et des entreprises parapubliques type Veolia, tous ceux qui s'occupent des déchets, des travaux publics. Donc vous avez une institution aujourd'hui, donc je le redis publiquement, parce qu'ils m'ont menacé de faire un procès, qu'ils me fassent un procès, le LIER, qui est en conflit d'intérêts permanent, puisque vous avez des hauts fonctionnaires qui décident des normes, mélangés avec des collectivités territoriales qui décident des marchés, avec des cabinets de conseil qui conseillent ces marchés.
2: Et que dit le LIER?
3: Ils font avancer la transition écologique, mais c'est facile de dire ça. Derrière, c'est des marchés publics, c'est des missions de conseil, c'est de l'argent public qui circule. Pourquoi ces gens ont le droit de se rencontrer? C'est très étrange.
0: Jean-Philippe Tanguy, député Rassemblement National, était l'invité des GG. Suite des Grandes Gueules.
3: Merci
0: dans un
3: vous,
0: instant.
3: Bonne journée.
0: Avec les vacances
3: et sans
0: luxueuses.
3: Rancune à Monsieur de Villiers et à Monsieur Consigny.
0: De Mathieu Pigas, à tout de suite.
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Nous sommes avec Charles Consigny, Fatima Hildounois et avec Emmanuel Devilliers. Tiens, pour terminer, on va regarder ce que nous raconte le canard enchaîné aujourd'hui à propos du banquier Mathieu Pigasse.

0: la petite bourgeoisie. Alors, c'est Disco Beach que l'on, que l'on entend. Mathieu Pigas s'est épinglé par le canard enchaîné sur le fait qu'il ne soit pas vraiment en raccord avec ce qu'il prône.
1: La facture dingo des vacances du banquier de gauche dans l'île des milliardaires. Voilà ce qu'écrit le canard enchaîné, qui nous apprend que le financier, patron de presse, surnommé aussi le banquier rouge, proche des insoumis, s'est payé 19 nuits dans un palace sur l'île Moustique à 130 000 euros la semaine. C'est effectivement plutôt sympathique. C'est une villa de plus de 2600 mètres carrés aux allures de palais exotiques. D'ailleurs, la photo circule désormais sur les réseaux sociaux avec un parc de 7 hectares perché sur une colline, etc. Bon, après, 9 salles de bain, 9 suites. Mathieu Pigas, on sait, il n'est pas pauvre. Alors, il se serait payé des vacances à plus de 400 000 euros si on croit l'estimation du carnat enchaîné. C'est sa vie privée. Mais en même temps, comme Mathieu Pigas est devenu une personnalité publique, qu'il donne quand même beaucoup de leçons, notamment de comportement, etc. Qu'il est aussi proche d'un mouvement qui traite les riches de nuisibles, hein, c'est le terme qu'avait employé Manon Aubry. Alors, y a-t-il les bons et les mauvais riches? Est-ce qu'il est nuisible? Qu'est-ce que vous en pensez, mes chers GG?
0: Qu'est-ce que tu en penses, Charles?
2: D'abord, la maison est très belle. Hein, j'invite nos auditeurs à la...
0: Un peu de tape à l'œil à l'intérieur.
2: Moi, j'aime bien ce style un peu. C'est un peu italien.
1: C'est un peu trumpiste, non?
2: Non, quand on regarde bien, franchement, c'est joli.
0: Bien regardé.
2: C'est un peu à l'italienne. Il y a des beaux canapés roses.
1: Oui, mais c'est tout neuf, ça, pas d'âme.
2: Mais voilà. C'est pas vrai, c'est pas neuf. Non, regarde bien. Honnêtement, elle est pas mal. L'île Moustique, il paraît que c'est merveilleux. Bon, il faut pas être écolo, évidemment, pour aller à l'île Moustique, parce que c'est pas à côté. Mathieu Pigas, c'est quelqu'un de très malin, manifestement. Moi, je suis encore à l'âge où je peux rêver, si tu veux. Donc, j'espère être un jour aussi malin que Mathieu Pigas pour être aussi riche que lui.
0: En juillet, il avait dit aux médias légendes : « Je n'ai rien changé de ma vie, je circule à pied, en métro, en vélo, je vais faire mes courses moi-même, voilà ma fierté. »
2: Oui, bien sûr. On y croit tous à fond. Plus ça va aller, plus je vais devenir jaloux, parce que je ne deviendrai probablement pas aussi riche que Mathieu Pigas, parce que je n'ai pas ce talent de convaincre des États très endettés que je vais les désendetter via des honoraires qui me permettent de me payer des semaines à 200 000 balles à l'île Moustique. Ça, c'est un talent, si tu veux. Convaincre quelqu'un que tu lui fais du bien parce qu'il te paye de quoi te payer ces vacances-là, c'est un talent. Et convaincre des gens de gauche que tu es de gauche quand
1: ça.
2: Tu te payes des vacances comme ça, indirectement, ou même d'ailleurs quasi directement, sur le dos de citoyens de pays pauvres, c'est pareil, c'est un talent aussi. Donc il faut beaucoup de talent. C'est quelqu'un qui a énormément de talent.
1: Donc chapeau l'artiste.
2: Et ça, moi, voilà, je dis chapeau l'artiste.
0: Fatima.
3: Alors...
0: Mathieu Pigas, que tu avais reçu d'ailleurs ici dans les GG.
1: Mathieu Pigas était venu et on avait fait une très bonne émission. Il avait beaucoup aimé, il avait joué le jeu et d'ailleurs il devait revenir. On verra si l'invitation tient toujours, mais il doit revenir, Mathieu Pigas. D'ailleurs, on est plus ouvert sans doute dans les grandes gueules puisqu'on reçoit Mathieu Pigas. Je suis pas sûr que Radio Nova pourrait recevoir les grandes gueules, mais on sait jamais.
3: Pourquoi tu veux y aller demain?
0: Vas-y Fatima, alors sur les vacances.
1: C'est pas un piège, oui.
0: Sur les vacances.
3: Alors, sur les vacances. Moi, je pense que enfin, personnellement, je n'ai même pas parlé au nom des gens. Je vais dire, moi, ce que je n'aime pas, c'est l'hypocrisie. C'est-à-dire, je n'aimerais pas quelqu'un qui joue le pauvre, quelqu'un qui fait semblant d'être pauvre. Il dit, voilà, je suis de gauche, je vous comprends, moi-même, j'ai des difficultés, alors qu'il ne l'est pas. Et là, on découvrirait qu'il a un mode de vie extraordinaire, parce que là, on nous ment et une forme d'hypocrisie. Ça, je trouve ça insupportable. En revanche, lui, on sait qu'il est milliardaire, il n'a jamais caché.
1: Millionnaire.
3: On l'a jamais caché. Après, les sommes nous dépassent même totalement, parce qu'il va dépenser en une semaine ce qu'on rêve d'avoir comme apport pour un achat immobilier. Donc, je vous avoue, moi, ça me dépasse en vrai, en termes de sommes pour une location. En revanche, il devrait s'abstenir de propos comme ce que tu viens de lire, de dire voilà, je suis très simple et tout ça. Parce que là, pour le coup, il y a un contraste et on peut se dire bah non, s'il te plaît, te fous pas de nous. Il devrait dire voilà, je vis très bien ma vie, je suis un privilégié, mais en revanche, j'ai des convictions. Et après, financé. Donc effectivement, la guerre sera médiatique aussi. Donc il finance aussi. C'est un mécène. Et là, on va voir. Pourquoi pas? Il a un rôle à jouer dans la présidentielle. Parce que maintenant, oui, vous savez, c'est une guerre de l'opinion, des médias. C'est comme ça que ça se joue aussi.
0: Tu as raison. Tu dis qu'il a un rôle à jouer dans la présidentielle. Bah, il a dit qu'il mobiliserait toutes ses forces, son argent et son ses journaux et sa radio pour empêcher le Rassemblement national d'arriver au pouvoir.
3: En vrai, il y a les milliardaires de droite et les milliardaires de gauche, et chacun, c'est de bonne guerre, chacun apparemment. Rôle, ce que je veux, c'est qu'on soit au courant. Moi, ça ne me gêne pas qu'il y ait de la presse de gauche, de la presse de droite. Je veux juste qu'on ne nous prenne pas pour des idiots et qu'on avance pas masqué. En vrai.
0: Emmanuel.
1: Moi, je serais un peu clément. Dans la mesure où il indique qu'il prend le métro, il fait du vélo, c'est pas forcément contradictoire avec sa folie estivale de partir avec sa compagne et peut-être
4: comme
1: des amis
4: de côté.
1: Voilà. Et puis peut-être qu'il prépare aussi, comme ils veulent tout prendre au-dessus de 12
4: millions.
1: Je crois
4: qu'Alain Moustique, il fait du vélo.
1: Il dépense.
4: Il a intérêt à dépenser avant que Jean-Luc Mélenchon ait au pouvoir.
1: Voilà. Non. Alors, ses idées politiques sont hautement condamnables. Le fait qu'il s'exile.
4: Condamnable, non. On a le droit de penser.
1: Si, de mon point de vue. Je parle en mon nom.
4: Ah bon.
1: Le fait qu'il aille s'afficher dans le congrès des mélenchonistes, crypto-communistes, c'est parfaitement inadmissible compte tenu de son statut de chef d'entreprise, etc. Mais tout ça, c'est sa liberté, y compris de louer cette magnifique demeure.
4: Donc, faut lui foutre la paix sur la demeure.
1: On ne vit qu'une fois et je ne le réprouverai pas. Je trouve que ce comportement qui concerne strictement
5: la hauteur de ses moyens, tout simplement, et ça n'empêche pas d'avoir des combats en parallèle. Oui. Tout simplement. Enfin, pour lui, peut-être que 200 000 euros, c'est comme si moi je dépensais 500 euros au camping et ça m'empêche pas d'avoir des combats à côté, et puis on voyage avec ses moyens. Être de gauche, c'est pas forcément être en sarouel, en train de rouler
3: avec un
5: bouillet, et puis sentir mauvais, puis prendre une douche une fois toutes les deux semaines. Enfin, faut arrêter aussi sur les stéréotypes.
4: Le problème, c'est qu'ils n'ont pas du saucisson.
1: Azedine, au passage, pardon de vous couper, l'argent est fait pour être dépensé.
4: Non,

0: pas les grandes idées de gauche de Jean-Luc Mélenchon.
1: Oui, il prend d'autres idées beaucoup plus nauséabondes, si je peux me permettre.
0: Oui, mais j'ai envie de dire qu'il est plus en phase à ses idées. Moi, j'ai l'impression que quand on est de gauche, c'est parfois difficile de vivre comme on pense.
1: Et on a le droit, on a le droit
2: d'avoir des idées.
1: Il y a des pauvres de droite comme des riches ça. De gauche, j'ai envie de vous dire.
0: Oui. Les riches de gauche, c'est quand même une espèce plus rare.
1: Ouais, alors que les pauvres de droite, j'ai pas compris encore leur système de pensée. Mais bon, après, chacun est libre de penser comme il veut, j'ai envie de vous dire.
0: Je pense qu'il y a plus de pauvres qui aujourd'hui votent à droite que de riches qui votent à gauche.
3: Non, pas choqué, vous dites, c'est pas incompatible avec les idées de gauche.
4: Vote à gauche.
1: D'accord. Être milliardaire et avoir des idées de gauche, ça me
3: choque pas. OK, merci Azedine, et c'est vous qui aurez conclu la discussion aujourd'hui, la discussion des GG. Merci Azedine, bonne journée, à bientôt. Demain on se retrouve avec Zora Bitton, Bruno Poncet, Laura Barton Martinez et la ministre Aurore Berger. Vous avez les podcasts à votre disposition si vous avez raté les grandes gueules. Et sinon, si vous aimez le débat, Estelle Denis est là avec toute son équipe jusqu'à 15h. Bonjour Estelle.
5: Mais tout à fait. Bonjour Alain, bonjour les GG. Nous, on va parler de cette proposition du Parti Socialiste d'Olivier Faure. Le SMIC à 1690 € net, ça fait 12% d'augmentation. Pour ou contre, est-ce qu'il faut augmenter le SMIC? Eh bien écoutez, vous venez en débattre avec nous. 32-16, on vous attend. On parlera de cette énorme polémique après les photos de l'actrice Sydney Sweeney, vous voyez qui c'est ou pas?
0: Bien sûr.
5: Oui, évidemment, ça ne m'étonne pas. Bon,
0: suis sa carrière de
5: presse. Eh bien, cette actrice, magnifique. Elle a posé nue pour un site de paris sportif, oui, tollé du côté des athlètes féminines.
3: Dont elle est actionnaire.
5: Elle est actionnaire.
6: Elle a choisi aussi les photos. Hein.
5: Et donc, oui, évidemment qu'elle a choisi de faire ses photos là, voilà. Son corps.
6: Hein, oui, c'est ça.
5: Mais il y a plein d'athlètes féminines qui disent voilà, on nous sexualise encore, c'est honteux de donner cette image des femmes, etc. Alors, est-ce que ça vous choque, ces images de Sydney Sweeney, ou alors est-ce qu'au contraire, c'est bien qu'une femme puisse faire ce qu'elle veut de son corps? Écoutez, ça, on en débat avec vous. Midi et demi, on parlera également de François Ruffin. François Ruffin qui a réagi au départ de Sarah Salman, votre ancienne chroniqueuse de CNews. C'est vrai qu'elle a beaucoup changé, Sarah Salman, ces derniers temps, notamment après avoir fait un film avec François Ruffin et être allée au contact.
0: Vous êtes rencontrée sur le plateau des Grandes Gueules.
5: Exactement.
0: Prenez Charles. Même, en direct.
5: Elle est allée à la rencontre de cette France qui se lève tôt. Elle a changé totalement d'idée. Mais François Ruffin, il dit qu'en fait, des stages en entreprise, il en faudrait pour les ministres lorsqu'ils prennent leurs fonctions, histoire de voir à quoi ressemble la France qui se lève tôt. Est-ce que ce serait une bonne ou une mauvaise idée?
0: Avant d'être ministre.
5: Oui, mais une fois que tu sais que tu vas être nommé, tu passes une semaine dans une usine,
4: candidat à la présidentielle devrait rendre public tous les pays qu'il a visités dans le monde pour voir s'il a les épaules un peu.
5: Et nous allons terminer avec ce formidable sujet. Faut-il obliger les seniors à mettre un autocollant S sur leur voiture, comme le A des jeunes. Mais écoutez, pour qu'on soit plus vigilant, vous voyez ce que je veux dire, 70 ans,
0: On peut mettre F pour femme aussi, peut-être. Vous voyez, c'est supportable. C'est la même chose.
5: Mais non.
0: C'est aussi discriminant.
5: Mais ça n'a rien à voir, on a beaucoup moins d'accidents que vous.
0: C'est
5: donc,
0: aussi discriminant.
5: On conduit mieux. On se rendit qu'effectivement, de toutes les manières, tu vois quelqu'un rouler à 70 sur l'autoroute, t'as pas besoin d'autocollant, tu sais.
3: 32-16 pour réagir avec Estelle. Trop tard, c'est fini.
5: Non, open space ou bureau fermé.
6: Bureau fermé.
3: Allez, bonne émission avec Estelle.
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11: 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Le défi hippique, vous le connaissez, c'est tous les jours. On s'intéresse au quintet aujourd'hui, direction les pommes de First avec les trotteurs 13h55. 15 concurrents qui s'affrontent. Ryan a gagné hier, il vient nous rejoindre ce matin. Salut Ryan, bienvenue.
12: Salut Dimitri, bonjour à tous.
11: Allez Ryan, tu prends qui aujourd'hui?
12: Aujourd'hui, on va tenter quelque chose avec le 13 Ikem Damer. Il vient de faire une troisième place à Marseille, il est en forme et voilà, avec son nouvel entourage, je pense qu'il est capable d'accrocher le podium avec un bon parcours, donc je le prends pour une place dans les 5 premiers.
11: Allez, je vais prendre un cheval à peu près à la même cote, le 10 Jingle Lover. Pour moi, il vaut mieux que ses dernières sorties. Il avait gagné deux fois et notamment sur les pommes de feu en juin dernier. Pour moi, c'est une belle chance théorique. En tout cas, pour que le défi pic soit remporté, il faut que ton 13 Ikem Damer soit devant le numéro 10 Jingle Lover. 13h55 sur les pommes de feu.
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14: Dans un instant, dans Estelle Midi, on parlera de cette proposition d'Olivier Faure. Un SMIC à 1690 euros net. Pour ou contre, venez en débattre avec nous 32-16. 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
14: Le journal, tout de suite avec Rémi Barré. Bonjour Rémi.
16: Bonjour Estelle, bonjour à tous. Les candidats pour la primaire de la gauche connus. Le député Philippe Brun exclu de la liste et du PS. Et puis carburant, trouver les prix les plus bas, une vraie galère.
14: Il dit apprendre la nouvelle avec stupeur. Le député socialiste Philippe Brun exclu de la course à la présidentielle et du PS.
16: Oui, annonce faite ce matin à l'issue d'une réunion du bureau national du parti. Cyprien Pézril du service politique d'RMC est avec nous. Cyprien, que lui est-il reproché exactement?
17: Eh bien, ce sont des accusations de violence dont fait part une ancienne collaboratrice de Philippe Brun. Elle a saisi tard hier soir la direction du parti pour signaler les faits dont on ne connaît pas exactement la nature. Ils sont susceptibles de relever d'une qualification pénale, écrit le Parti Socialiste dans un communiqué. Le PS, qui invoque la défense des droits des femmes pour justifier cette décision de le suspendre à titre conservatoire. Dans un message transmis à la presse, Philippe Brun dit ignorer ce qui lui est reproché. Hier, il nous annonçait avoir réuni tous les parrainages nécessaires pour concourir à cette primaire. Ce député, monsieur Budget du PS, ne faisait pas office de favori, mais dans le milieu socialiste, c'est un petit tremblement de terre. Il n'y aura donc pas 6, mais 5 concurrents à cette primaire. Seules les candidatures de Raphaël Glucksmann, Olivier Faure, Ségolène Royal, Jérôme Guedje et le député Emmanuel Morel ont été validés ce matin par le comité d'organisation de cette primaire.
16: Cyprien Pézril du service politique d'RMC. Rachida Dati devant la justice, l'ex-garde des Sceaux, comparée à partir d'aujourd'hui devant le tribunal correctionnel pour corruption et trafic d'influence. Au cœur de ce dossier, 900 000 euros qu'elle aurait perçus pour soutenir les intérêts du groupe Renault au Parlement européen.
14: De longues files d'attente pour tenter de trouver le prix le plus bas. Face à l'explosion des prix des carburants, de nombreuses stations du groupe Total sont en rupture.
16: Et pour cause, le distributeur continue de plafonner ses prix et plus que jamais, c'est la ruée. Reportage dans l'Essonne de Charlotte Guerre pour RMC.
7: Une file d'attente d'une dizaine de voitures, certaines pompes hors service et d'autres en train d'être ravitaillées. Ryan, 26 ans, parcourt chaque jour une soixantaine de kilomètres pour se rendre au travail. Il vient enfin de réussir à faire le plein alors qu'il roulait sur la réserve.
18: Sur le chemin, j'ai vu à peu près 4-5 stations sur lesquelles il n'y avait pas du tout d'essence. J'ai trouvé celle-ci, donc une demi-heure d'attente quand même sur une nationale où ça roule assez vite. C'était un peu chaud, mais on a fini par trouver quand même.
7: Tony Elio aussi a fait la queue pour faire le plein d'essence. Il n'a pas attendu de le faire au dernier moment, par crainte des ruptures de stock.
19: D'habitude, je fais le plein lorsque je suis en réserve, mais là, il me restait encore 125 km d'autonomie. Je préférais faire le plein en avance.
7: Total Energy affirme qu'il ne s'agit pas d'une pénurie, mais bien de tensions d'approvisionnement. Le fournisseur assure avoir augmenté de 30% ses livraisons de carburant pour y faire face.
16: Les carburants et la colère des marins pêcheurs après celui de Fos-sur-Mer hier. Une centaine d'entre eux ont bloqué jusqu'en milieu de matinée le dépôt pétrolier de Frontignan, près de 7 dans l'Hérault, barrage finalement levé.
14: Allègement du contrôle judiciaire de Patrick Bruel confirmé par la justice.
16: Malgré l'opposition du parquet, la cour d'appel de Versailles l'autorise à se rendre désormais à l'étranger. Le chanteur est pour le moment mis en examen dans 4 affaires distinctes pour viol, tentative de viol, agression sexuelle et harcèlement sexuel. Gérard Depardieu, lui, va tenter d'obtenir un non-lieu pour des viols présumés sur l'actrice Charlotte Arnoux. C'est ce qu'indiquent ce matin les sources judiciaires. Ses avocats doivent présenter leurs arguments demain lors d'une audience devant la cour d'appel de Paris. L'émotion devrait être au rendez-vous. Lionel Messi, qui a annoncé fin août sa retraite internationale, la fin de sa carrière internationale à 39 ans, est convoqué par le sélectionneur de l'Argentine en vue d'un match d'adieu contre le Bénin. Ce sera le 6 octobre prochain à River Plate. Et puis le début de la Ligue Europa, Lyon affronte les Belges d'Anderlecht à partir de 21h. Rennes, les Autrichiens du Sturm Graz à vivre. Sturm Graz.
14: Ouais.
16: Ça va, c'est bien dit comme ça ?
14: Ouais, c'est bien.
16: Les Autrichiens à vivre sur RMC.
14: Merci beaucoup Rémi, on vous retrouve à 13h pour un prochain journal et tout de suite c'est le début d'Estelle Midi.
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14: Bonjour à tous, soyez les bienvenus dans Estelle Midi. On est ravis de vous retrouver à la radio sur RMC, à la télé RMC Story, canal 23 de la TNT. Nous sommes ensemble jusqu'à 15h pendant 3h de direct. Avec tout d'abord, il a mis sa belle chemise verte. Ça, c'est souvent c'est signe de très belle émission, Charles Magnin.
21: C'est une belle promesse.
14: Ouais.
21: Oh, le chemisier d'Estelle n'est pas mal non plus.
14: Mais tout à fait.
21: Comment le qualifier ? Rayé, bah,
14: c'est un chemisier rayé avec des petits motifs.
21: N'hésitez pas à le commenter. Le 06 12 424 424 pour tous vos messages qu'on va lire pendant toute l'émission en direct sur WhatsApp.
14: Nous sommes également avec notre désormais propriétaire de gîte, Jérôme Lavrieux. Bonjour Jérôme.
22: Bonjour Estelle.
14: Avec toujours un œil acéré sur la politique de notre pays. Nous sommes aussi avec l'ancienne avocate Yael Mellul. Bonjour Yael.
23: Bonjour Estelle, bonjour à tous.
14: Et puis avec l'homme que je mets toujours à mon extrême gauche, voilà. C'est le petit genou de la bande, l'étudiant en droit Ilan Gabay. Bonjour Ilan.
22: Bonjour.
14: Dans un instant dans Estelle Midi, on parlera de cette proposition d'Olivier Faure, un SMIC à 1690 euros net. Pour ou contre cette augmentation du SMIC, vous nous dites tout 3216 et le WhatsApp d'Estelle Midi.
21: Le 0612 424 424, tous vos témoignages pendant toute l'émission sur tous les sujets.
14: On parlera d'une énorme polémique à cause de Sydney Sweeney, l'actrice américaine qui a posé nue pour un site de paris sportif. Est-ce que vous trouvez ça choquant ou est-ce que vous dites une femme a le droit de disposer de son corps comme elle l'entend ? Eh bien, là encore, vous nous appelez pour réagir. Et puis à 13h30, la proposition de François Ruffin des stages en entreprise pour les ministres quand ils prennent leurs fonctions afin de leur remettre les pieds sur terre. Est-ce que ce serait une bonne ou une mauvaise idée ? On en débat 13h30.
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14: Midi 6 sur RMC, on démarre Estelle Midi avec la proposition du jour et c'est celle d'Olivier Faure, le premier secrétaire du PS, qui souhaiterait une augmentation de 12% du SMIC net pour pouvoir améliorer le pouvoir d'achat des Français. Pour le candidat à la primaire de la gauche, il faudrait passer le salaire minimum à 1690 euros net au lieu de 1477 euros. Écoutez Olivier Faure.
0: Je souhaite que le SMIC soit augmenté parce que vous le savez très bien depuis les gilets jaunes et bien avant les gilets jaunes, on le sait bien aujourd'hui, travailler au SMIC parfois même à temps partiel, ça ne permet pas de vivre. Et donc tous ces gens qui sont à un moment révoltés pour dire on travaille mais on ne peut même pas vivre, comment voulez-vous que l'on fasse ? Eh bien moi je crois qu'effectivement il faut augmenter le SMIC.
14: Alors Charles, c'est vrai que plusieurs candidats proposent l'augmentation du SMIC, mais il faut quand même noter que le salaire minimum a déjà beaucoup augmenté ces dernières années.
21: Alors on va comparer par rapport à début 2022, selon les chiffres officiels de l'INSEE. Depuis 2022, le SMIC a augmenté de 16%. Dans le même temps, les pensions de retraite ont augmenté de 14% et les salaires en moyenne de 13%. Les salariés au SMIC sont donc ceux dont le pouvoir d'achat a le plus progressé sur cette période devant les retraités, tandis que les salaires du reste de la population ont augmenté légèrement moins vite que l'inflation, toujours depuis 2022. Ces hausses régulières du SMIC ont un effet qu'on appelle la smicardisation de la société. Selon Eurostat, la France est l'un des pays qui compte la plus grande part de travailleurs payés au salaire minimum. Autrement dit, une compression de l'échelle des salaires. Pour vous donner une idée, la moitié des salariés français dans le privé ont un salaire qui se situe entre le SMIC et un SMIC et demi, soit entre 1800 et 2700 euros bruts par mois. Ça concerne la moitié des salariés. Ce qui n'empêche pas les candidats, en particulier à gauche, de multiplier les propositions pour augmenter le SMIC. On a entendu donc Olivier Faure. Pour Raphaël Glucksmann, il voudrait un SMIC à 1600 euros net. Fabien Roussel prône une fourchette entre 1500 et 1700 euros. Et Jean-Luc Mélenchon vise les 1700 euros net.
14: Alors, un SMIC à 1690 euros net. D'accord, pas d'accord. Yael Mellul.
20: Ben, ce serait merveilleux, en fait, si c'était possible. Si les entreprises, elles étaient en bonne santé et qu'elles avaient la possibilité d'augmenter d'autant leur masse salariale, oui, ce serait merveilleux. Mais on sait aujourd'hui que ce n'est juste pas possible, en fait. Ce n'est pas possible, voilà. Donc, c'est quoi, là, maintenant ? C'est la foire aux propositions du grand n'importe quoi. Parce que c'est n'importe quoi, en fait.
14: Mais on n'arrête pas de dire que les Français ne sont pas assez payés.
20: Mais oui, mais évidemment, le vrai problème, c'est ça. Mais le problème, c'est que les entreprises n'ont pas les moyens d'augmenter le SMIC à ce point-là. Qu'est-ce qui va se passer si on fait ça ? Ben, elles vont plus embaucher. Ou elles vont embaucher, ou on va faire des contrats à temps partiel. Et elles vont, ou alors après, elles vont augmenter leur prix à la vente. Donc, l'un dans l'autre, on sera perdant de toute manière. Donc, il faut arrêter de vouloir avoir l'air de faire plaisir en prenant des solutions qui ne peuvent que emporter notre assentiment, en fait. On ne peut qu'être d'accord avec ça.
14: Non, pas
20: augmenter, enfin, je veux dire, dans l'absolu, on ne peut qu'être d'accord pour augmenter le SMIC. Mais en pratique, ce n'est pas possible. Il n'y a jamais eu autant d'entreprises qui déposent le bilan depuis plusieurs années. Elles ne peuvent pas. En pratique, concrètement, ce n'est pas possible.
14: Alors, je pense que Ilane Gabay ne va pas du tout être d'accord avec vous. Ilane Gabay, un SMIC à 1700 euros net, est-ce que ça vous paraît souhaitable ?
22: Bien sûr. Pourquoi ça ne serait pas ? En fait, rien qu'on prend le problème de la France actuellement, c'est qu'on a une croissance qui est très faible. On va vers la récession. Et en fait, le fait d'augmenter le SMIC permet de redonner de l'air aux Français et leur permettre de consommer, de faire vivre le pays. En fait, c'est comme ça qu'on va redresser le pays. Et ensuite, je m'attendais à ce qu'on sorte l'argument de « c'est pas faisable, tout ça, tout ça ». En fait, au deuxième trimestre de 2026, les plus grandes entreprises cotées ont versé 61 milliards d'euros de dividendes.
14: Parmi ces dividendes, il y a tous les actionnaires de la société, c'est-à-dire tous les travailleurs de la société.
22: Oui, okay.
14: Si tu parles de total d'LVMH, qu'on touchait peut-être 13, 14, 15
22: milliards. Ça fait 61 milliards.
14: Oui, peut-être.
20: Là, moi, je t'ai parlé
14: également avec le SMIC.
20: Des PME, des petites PME, en fait.
22: En fait, la proposition qui a été défendue, il me semble, par le Nouveau Front Populaire et aussi en 2022 par la France Insoumise, c'était de faire une caisse de péréquation. Parce qu'en fait, évidemment, on ne va pas augmenter le SMIC sans aider les petites TPE et PME. Parce que sinon, ça n'a aucun sens. En fait, il y avait une caisse de péréquation, justement. Ça permettait de faire financer les entreprises qui font 750 millions de chiffres d'affaires sur leurs bénéfices. On en prend une partie et on aide avec cet argent les petites et moyennes entreprises et bah, ça permet en fait de prendre de l'argent aux grands groupes et aux grands riches qui eux font vivre aussi l'économie mais font beaucoup de bénéfices pour faire vivre l'économie en général et redistribuer.
14: Et on fait quoi pour l'infirmière qui a fait des études, qui travaille dur aussi et qui est payée 1 750 euros, donc en fait elle serait payée le même prix l'infirmière qu'un ouvrier non qualifié que... Bah si, mais... c'est ça en fait.
22: Non, parce qu'en fait évidemment il y a aussi des renégociations qui doivent avoir lieu.
14: Ah d'accord, donc tout le monde est augmenté alors. Ah bah d'accord.
22: Mais non mais bien sûr, en fait c'est l'objectif final. On va pas juste augmenter le SMIC et mettre tout le monde au SMIC. Le but c'est d'avoir une croissance qui permette de financer ce genre de
14: mesures. C'est un peu d'argent les petites entreprises.
22: Évidemment, c'est le but de la caisse de péréquation. Bah, en fait, il y a plein d'autres
20: la
22: mesures.
20: La caisse de péréquation.
1: La caisse de péréquation, elle existe.
14: Il parle bien, le petit, hein, quand même.
1: Ça s'appelle.
14: Il se croit sur France Inter.
21: Péréquation.
14: On est sur BFM Business.
22: Non, mais ce que je veux dire, c'est qu'on peut le faire. Il faut juste, c'est une question de volonté.
20: Oui, c'est une question d'argent aussi.
22: Quand on veut aider les grands groupes et leur faire des réductions d'impôts, des cadeaux fiscaux, là, on trouve l'argent. En fait, c'est juste une question de volonté. Ça fait 20 ans qu'on nous vend des politiques libérales.
14: Vous
22: menez à rien, il y a une dette qui est énorme. Donc en fait, c'est juste une volonté politique et qu'on arrête de dire aux Français que c'est pas possible. Une question de volonté.
1: Mais enfin, Olivier Faure, il me fait marrer parce que on a l'impression qu'il prend les recettes de Hollande quand il s'était présenté à Hollande la dernière fois. Il avait dit que au-delà de 4000 euros, je prends tout. Mon ennemi, c'est la finance, etc. Ouais. Et puis une fois qu'il a été au pouvoir, bah le SMIC, il s'y est pas intéressé. C'est lui qui a fait le plus de défiscalisation pour les entreprises, le plus de cadeaux aux grosses entreprises. Mais toute la gauche a voté pour lui. Moi, j'ai l'impression qu'on veut que toute la France soit au SMIC. Normalement, le SMIC, on devrait même pas avoir y toucher, parce que ça devrait être très peu de monde qui serait au SMIC. Mais en faisant ça, en mettant tout l'argent sur le SMIC, bah, tous ceux qui sont, comme le disait Estelle, juste au-dessus, et ben eux, on dira, bah non, on peut pas, parce qu'on vient d'augmenter le SMIC.
14: Et oui.
1: D'accord? Les grands groupes auxquels tu fais allusion, en disant, ils ont fait des milliards, etc. Dans les grands groupes, c'est là où il y a le moins de gens au SMIC. C'est là où il y a le moins de gens au SMIC. C'est là où les gens sont, c'est là où les gens sont le mieux payés. C'est là où les gens sont le mieux payés. Ce qui compte, c'est les PME, les petites entreprises, les très petites entreprises. Tu crois que un boulanger qui paye son employé au SMIC, c'est juste parce qu'il a envie d'emmerder le mec et qu'il veut le maintenir juste la tête là? C'est qu'il peut pas faire plus. La caisse de péréquation, je te ferai remarquer qu'elle existe hein, dans un pays qui paye ça.
14: On va expliquer ce que c'est, Jérôme.
1: Bah non, moi je vais vous expliquer ce que la vraie caisse de péréquation en France, dans un pays où on paye 53% d'impôts sur tout ce qu'on gagne. Bah ça s'appelle une caisse de péréquation. Hein, je suis désolé, tu fais une caisse de péréquation dans un pays où t'as un taux d'imposition qui est de 20%, ok. Mais là, on est déjà au-dessus. Donc on va prendre à des gens pour redonner à d'autres et leur dire tous, bah vous restez tous.
14: C'est la redistribution.
21: Juste, on perd le sens du SMIC là.
14: Oui,
21: La vraie définition, c'est le salaire minimum vital, on va le dire comme ça, pour quelqu'un qui travaille à plein temps. Ouais. Est-ce qu'on estime qu'aujourd'hui, qu'à 1 477 euros net, c'est un salaire digne pour un travailleur à plein temps?
14: C'est ça.
21: Tout le monde veut augmenter
1: mais l'objectif, c'est qu'il y ait le moins de gens au SMIC.
14: Exactement.
22: Mais ça, on n'en débat même plus parce que tout le monde a intégré qu'on ne peut pas vivre avec 1 400 euros par mois. Enfin, c'est pas possible. On est juste à écouter les Français qui vont nous appeler au 3216. Enfin, c'est pas possible. Et moi, ce que je veux dire aussi, c'est que, par exemple, on prend l'exemple de la Belgique. En Belgique, le SMIC, il est à 2000 euros brut. Et les 40
14: euros brut. Il est à 1000 euros en Espagne.
22: Oui, non, mais d'accord. Mais ce que je veux dire, c'est que le SMIC à 2000 euros brut en Belgique, il a pas tué les entreprises et l'Espagne a augmenté beaucoup le SMIC ces dernières années.
14: Évidemment, il l'a augmenté beaucoup parce qu'il était, quand il était à 500, effectivement, il est passé à 700, formidable.
22: Mais... Et ben là, on passe de 1004 à 1700.
14: Oui.
22: Mais ce que je veux dire, c'est qu'on peut le faire, en fait.
14: Et tu vas pas mettre les trois quarts de la France au SMIC, en fait.
22: Mais c'est une question de volonté, c'est une question d'accompagner et de faire les bons choix, les choix politiques, en fait.
20: Ilan, comment tu fais alors qu'on sait aujourd'hui, et ce depuis plusieurs années d'affilée, en fait, c'est qu'on est dans un record historique de dépôt de bilan des petites entreprises.
22: Mais c'est ce que je
20: Donc comment tu peux leur demander
14: 60 000 l'année dernière.
20: Comment
14: je voudrais juste qu'on prenne Fabienne. Elle va nous donner un exemple concret. Fabienne, elle nous appelle de Rouen et elle est vendeuse en grande surface. Bonjour Fabienne.
2: Oui, bonjour Estelle.
14: Et Fabienne, vous êtes au SMIC, hein, c'est ça?
2: Oui, moi je suis au SMIC, je fais 36h45 la semaine, plus des heures supplémentaires pour dépasser le SMIC.
14: D'accord.
2: Et là-dessus, sans compter mes décomptes, mon mari, lui, en arrêt de maladie, touche 400 et quelques euros tous les 15 jours, parce que il a des charges de prix dessus, sur la sécu.
14: Ouais.
2: Et là-dessus, une fois que j'ai payé mon loyer, mes factures d'eau, ma facture d'EDF, de gaz, mon téléphone, l'essence et tout, il ne reste plus rien pour vivre. Alors non, je suis à découvert tous les mois.
14: Ouais. Donc vous dites, Fabienne, 1700 euros net, et non, ce serait un coup de pouce qui serait très bienvenu.
2: Ce serait un coup de pouce qui serait bienvenu, mais pas encore assez, moi, je trouve.
20: D'accord.
2: C'est parce que des sous, il y en a. Si on veut, il y en a. On en trouve.
20: Bah, vous les trouvez où, Fabienne?
2: Déjà, c'est malheureux à dire, mais ceux qui travaillent, pas. Exemple.
20: Ah oui, mais, ils gagnent encore moins, ceux qui ne travaillent pas, Fabienne.
2: Mais oui, mais quand je vois dans le commerce, quand je vous dis que les gens qui sont le RSA, le machin et tout, qui se moquent de nous parce que nous, on travaille et qu'on a la même chose qu'eux.
20: Le RSA, il est à 500 et quelques euros, hein, donc on est voilà.
2: Oui, mais quand ils comptent le RSA, vous comptez ceux qui ont des gamins, la CAF, tout ça, les appels, tout ce qu'ils ont, toutes les aides rassemblées. Je peux vous assurer qu'il y en a qui sont plus que nous. Ça, je peux vous le confirmer. Et ils ont des aides pour les appartements, tout ça, les APL et tout, que nous, on a strictement.
1: Si vous êtes au SMIC, vous avez des aides pour l'APL, si vous êtes dans un logement social.
2: Non, je n'ai pas un logement social, moi.
20: D'accord, oui.
2: Moi, je paye un loyer de 1027 euros.
1: Mais oui, si vous étiez dans un logement social, vous êtes éligible.
2: J'y ai pas le droit, on travaille moi et mon mari, je n'y ai pas le droit.
20: D'accord, mais après effectivement, moi j'entends parfaitement que ce soit très très dur pour vous et pour votre mari qui est en arrêt maladie et qu'évidemment, étant donné que vous travaillez et vous avez envie de vivre évidemment plus dignement de votre salaire. Après, la question qui se pose, c'est est-ce qu'on peut mettre tout le monde au SMIC? C'est bien la problématique. En tout cas, merci beaucoup Fabienne de nous avoir appelé. Voilà, pour Fabienne, même 1700 euros le SMIC, c'est pas suffisant pour vivre bien. Merci beaucoup Fabienne. On a des messages également sur le WhatsApp, Charles.
21: Un message d'Ethan. Moi, je suis routier, je trouve que ce serait une excellente idée. J'arrive à peine à joindre les deux bouts malgré 50 heures de boulot par semaine, nous dit Ethan. Dominique qui nous dit le vrai problème, c'est pas le SMIC ou les salaires, ce sont les loyers qui nous prêtent parfois 30, 40, 50% de notre salaire. Si on payait moins pour le logement, on pourrait vivre beaucoup plus décemment. Et puis Julien lui dit, moi je suis infirmier, j'ai bac plus 3 et aujourd'hui je suis à peine au-delà de ces salaires-là. Donc ça me déprime qu'on me dise que des gens qui n'ont pas de diplôme, qui sont sur les boulots les moins qualifiés, toucheraient la même chose que moi qui ai fait des études.
20: Un prof aujourd'hui qui démarre, il n'est pas beaucoup au-dessus. Alors à quoi ça sert d'aller faire des études pour être prof ou infirmière, qui sont aussi des boulots difficiles, si tu peux gagner quasiment la même chose sans avoir fait d'études?
22: Ça, je suis désolé, c'est un mythe. Faut pas croire que les gens qui font pas d'études le font par choix. Il faut aussi parce qu'ils n'ont pas les moyens et pas le capital social qui permet de le faire.
20: Mais tu peux pas comparer.
22: On peut pas dire ça.
20: On a besoin d'ouvriers non qualifiés, mais tu peux pas comparer aujourd'hui le boulot d'un ouvrier non qualifié au boulot d'un prof ou d'une infirmière.
22: On peut pas dire qu'un ouvrier est moins méritant de gagner sa vie.
20: C'est pas ce que je dis.
22: Si, parce que c'est ce qu'on entend là.
20: Et puis moi,
22: honnêtement, le témoignage de la dame, il me fait vraiment mal au cœur. Parce que, en fait, là, on est en train d'essayer de regarder qui est-ce qui touche un peu moins ou un peu plus. Et en fait, on est en train de faire la course au qui sera le moins pauvre au lieu de regarder en haut et ceux qui se gavent. Moi, je te jure, ça me fait mal au cœur genre, d'entendre ça, vraiment.
20: Mais j'entends, on a eu Fabienne il y a un instant et on va avoir Antoine. Là, maintenant, Antoine, il est gérant d'une auto-école, donc il est petit patron. Antoine, il nous appelle de Loire-Atlantique. Bonjour Antoine.
3: Oui, bonjour Estelle.
20: Antoine, il y a quelques instants, il y a Yael Mehul qui disait les patrons de petites entreprises, en fait, ils ne peuvent pas augmenter leurs salariés de 12%, c'est impossible. Est-ce que vous dites comme elle ou est-ce que vous dites, moi, je serais content que le SMIC soit à 1700 et j'augmenterais mes salariés?
3: J'aimerais bien les payer plus cher déjà. Mais du coup, ce que j'expliquais au standard, c'est que moi, je prends mon exemple de l'année dernière, où je me versais, moi, 1900 euros par mois, ma salariée à 1650.
20: D'accord, il y a que 250 euros entre vous, quoi.
3: Oui, au bilan comptable, je dégageais 1000 euros l'année dernière, en fin d'année. Ouais. Là, si j'augmente d'autant, soit je me paye moins, donc du coup, je me paye comme elle, soit du coup, j'augmente et je suis en conduite. Et ce que disait Yael, si le SMIC augmente, ce serait bien, mais du coup, il faut que toutes les prestations augmentent à côté. Ça va être ça.
20: Et vous dites, Antoine,
3: question de charge.
20: Et vous dites que c'est possible ou pas?
3: Ce sera possible, mais moi, il faut que j'augmente mes leçons de conduite de 2 ou 3 euros de l'heure déjà.
20: Alors 2 euros de l'heure, non. Ouais, c'est déjà assez cher. Enfin, c'est formidable. Et évidemment qu'on a besoin de leçons de conduite, mais il y a plein de gens qui pourront pas se payer des leçons de conduite à 2-3 euros de plus. C'est sûr que non.
3: Oui, mais comme après, personne ne pourra changer ses fenêtres ou faire intervenir un maçon parce que tout va augmenter.
20: Exactement. Écoutez, merci beaucoup Antoine, en tout cas, d'avoir été avec nous. Qu'est-ce qu'il y a?
22: Ce que je veux dire, c'est que là, on est un peu sur un faux débat du style, est-ce qu'on augmente le SMIC? Est-ce qu'on peut augmenter le SMIC tout seul sans rien faire à côté? Évidemment qu'on peut pas. Il faut l'accompagner de mesures qui permettent de financer cette mesure. En fait, c'est un choix politique qu'il faut faire. Parce qu'on arrive très bien à dégager des milliards quand il faut aller.
1: Avec l'argent magique.
22: Mais c'est pas l'argent magique. Encore une fois, je t'ai présenté des solutions.
20: Regarde, là, par exemple.
22: Une question de volonté politique.
20: LVMH. Ça a dû t'échapper, mais LVMH, sur les 15 derniers jours, ils ont perdu 15% en bourse. Voilà, Bernard Arnault, aujourd'hui, LVMH, c'était la plus grosse entreprise cotée en France. Ils se sont fait dépasser par L'Oréal. Super pour L'Oréal, mais LVMH, là, personne ne dirait, ils perdent 15%. C'est énorme, 15% en bourse.
22: Bon, voilà, on veut leur taper dessus.
20: Mais c'est des revenus fluctuants aussi. Évidemment qu'il y a de l'argent sur les grandes entreprises, etc. Mais après, ils ont redistribué aussi, ils payent des impôts aussi.
22: 61 milliards de dividendes au deuxième trimestre.
20: Oui.
22: Pour les 1500 entreprises cotées qui sont calculées par un... J'ai lu ça sur Boursorama. C'est énorme, 61 milliards.
20: Tout à fait, mais ils payent leurs impôts, ils payent leurs salariés.
22: L'histoire du SMIC...
20: Mais, tu vois, mais ils payent des salariés.
4: Moi, j'aimerais bien qu'il y en ait plus.
22: Oui, je sais. Mais le SMIC à 1600, à l'époque, en 2022, on avait évalué ça à, je crois, 12 milliards. Sur ces 61 milliards, si on en met 12 dans la caisse de péréquation et qu'on taxe plus fort les
20: profs. Qui va augmenter les profs? Qui va augmenter les infirmières? Mais est-ce que l'État aujourd'hui a les moyens d'augmenter les profs
22: après,
20: et les infirmières?
22: Parce que choix,
20: si tu augmentes le SMIC de 12%, tu dois augmenter, peut-être pas de 12%, mais tu dois augmenter aussi les autres salaires.
22: Tu veux augmenter
20: les fonctionnaires, etc. Et comment tu fais?
22: Tu veux augmenter la croissance, tu veux augmenter la TVA, les charges patronales.
1: Mais non, parce que si tu as moins de gens au SMIC, avec un SMIC plus élevé, mais comme il y aura moins de gens, on va en virer plein, et ben il n'y aura pas plus d'argent dans la caisse.
22: Tu fais pas des mesures qui permettent de soutenir
20: les
22: ça.
20: Les mesures qui
22: et
20: permettent.
22: En fait, faut voir aussi le côté bénéfique parce qu'en fait,
1: ce serait beaucoup plus
22: SMIC,
1: intelligent.
22: Faire tourner l'économie.
20: Oui, mais là, Olivier, si ce qu'il nous présente, c'est qu'il y a, en fait, il y a rien, il y a aucune mesure d'accompagnement. Donc effectivement,
22: mauvais,
20: on pourrait.
22: Ah oui,
20: augmenter
22: le SMIC. Il n'y a pas de programme. Je suis désolé, mais si on présente des mesures comme ça,
1: on est d'accord sur la conclusion.
20: C'est du coup, on devrait alléger les charges patronales.
22: Il n'y a pas de vrai programme, en fait.
20: C'est ce que c'est. On ne parle pas d'Olivier Faure là. C'est le SMIC qui nous intéresse plus. On termine avec Christophe du Havre. Il est acheteur dans le domaine du bricolage. Bonjour Christophe.
5: Bonjour, bonjour à tous, merci de nous recevoir.
20: Mais avec plaisir Christophe. Alors vous êtes d'accord avec, pour l'augmentation du SMIC ou pas du tout Christophe?
5: Alors je suis complètement d'accord. Alors étant plus à la fin de ma carrière qu'au début, je suis loin du SMIC et tant mieux pour moi, j'ai travaillé pour. Maintenant j'ai des enfants et un naturage professionnel qui sont complètement concernés par le sujet. Donc j'ai envie de dire oui bien sûr, allons-y. 1700, 1800, 2000, il n'y a aucun souci. C'est sur la méthode que je constate, parce que le premier gagnant dans le cadre d'une augmentation du SMIC, c'est l'État, puisqu'en fait, il va avoir plus de charges patronales de reçus, plus d'impôts sur
20: revenus. Il n'y a pas de charges sur le SMIC.
5: Alors, entendu par rapport à ça, mais il est très peu chargé, mais quand même un petit peu ça. Moi, la solution, c'est de se dire...
1: Non, plus il y a de gens au SMIC, plus l'État est obligé de compenser aux partenaires sociaux, aux caisses d'assurance maladie, etc., les charges qu'ils ne prélèvent pas sur le SMIC. Mettre des gens au SMIC, ça coûte plus cher à l'État.
5: Merci pour l'argumentaire, donc je me suis trompé sur ce sujet. En tout cas, c'était plutôt de se dire, justement, et même sur les salaires d'après, pourquoi on ne viendrait pas réduire malgré toutes ces charges-là, 5% pour le patron, 5% pour le salarié, et à partir de là, on a un net quand même beaucoup plus intéressant et tout le monde profite.
20: Donc, et là, tout le monde sera d'accord avec vous, Christophe.
5: Exactement, j'enforce peut-être une porte ouverte, mais en effet, la situation de l'État fait que ça ne conviendrait pas. Je voudrais juste faire une aparté, il faudrait un jour que vous fassiez une émission pour expliquer vraiment ce que c'est un dividende. Ça permettra éventuellement entendre tout un tas de bêtises qu'on peut entendre sur le sujet. Et en effet, les gens comprendraient mieux et certainement comprendraient mieux l'économie et comment peut-être se dégager quelques subsides supplémentaires pour les retraites.
20: Merci beaucoup Christophe, c'était le mot de la fin. Merci Christophe d'avoir été avec nous. Alors, ça divise ce sujet, Charles.
21: Non, on va terminer avec le message de Pascal sur WhatsApp qui nous dit moi au boulot, je travaillais, j'étais juste au-dessus du SMIC, je viens d'avoir une promotion et donc je gagne 180 euros net de plus par mois. Je suis quasiment à 1700 euros en ce moment, sauf que toute mon augmentation, désormais, je la dépense dans le carburant avec la hausse des prix du gaz et du carburant. C'est comme si je n'avais pas eu de promo, nous dit Pascal. En attendant, on vous a posé la question, le SMIC à 1700 euros net, bonne ou mauvaise idée? Ça a été très serré, vous avez répondu mauvaise idée à 52%.
22: Non, bonne idée, il y a écrit.
20: Non, mauvaise idée, 52%, il y a une erreur. Il est au taquet, il a une bébé. À l'affût.
21: Attention, c'était pas l'élection présidentielle.
20: Ouais,
21: c'était qu'un débat, une consultation sur les réseaux.
1: Mélenchon n'est pas au second tour.
20: Dans un instant, dans Estelle Midi, on parlera de cette énorme polémique après les photos de l'actrice Sydney Sweeney nue pour un site de paris sportifs. Il y a plein de sportifs qui sont montés au créneau en dénonçant la sexualisation des corps. Mais est-ce que vous trouvez ça choquant, vous, ces photos de l'actrice Sydney Sweeney, ou est-ce qu'au contraire, vous dites qu'une femme fait ce qu'elle veut de son corps? Eh bien écoutez, on en débat avec vous dans un instant, 32-16.
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2: Il est midi et demi, vous êtes sur RMC, RMC Story, dans Estelle Midi, avec Charles Magnin, Jérôme Lavrieux, avec également Yael Mellul et Ilan Gabay. On va tout de suite poursuivre Estelle Midi avec la polémique du jour. Et c'est celle engendrée par l'actrice Sydney Sweeney, qui a scandalisé de très nombreuses sportives après avoir posé nue avec des attitudes suggestives pour un site de paris sportif dont elle est actionnaire. Des photos qui ont provoqué un véritable tollé chez les athlètes. Mais on lui reproche quoi exactement, Charles ?
3: Elles y voient une sexualisation humiliante des femmes dans le sport. Exemple, la championne du monde de boxe, l'Australienne Sky Nicholson, qui estime, je cite, qu'il y a une grande différence entre paraître sexy parce que tu fais du sport et utiliser le sexe pour vendre du sport. Pour la nageuse Ariane Titmus, c'est un affront pour toutes les femmes qui ont consacré leur vie à perfectionner leur art, mais aussi pour toutes celles qui apprécient le sport pour ce qu'il est vraiment, le travail d'équipe, l'amitié, le dévouement, l'excellence, l'unité. Cette pub est immonde, dit la triathlète française Mathilde Tilly, qui écrit de son côté qu'aucune somme d'argent ne devrait convaincre une femme d'offrir cette image au moment où les athlètes féminines se battent encore pour la même reconnaissance, les mêmes primes et bien plus encore. De son côté, Sydney Sweeney semble avoir répondu à la polémique en publiant sur Instagram des couvertures du magazine d'ESPN montrant les photos de sportives, d'athlètes qui ont posé nues aussi dans le passé, Serena Williams, Ronda Rousey ou encore Megan Rapinoe. Ça n'a toutefois pas empêché 200 000 abonnés de se désabonner du compte Instagram de Sydney Sweeney. Elle en conserve plus de 20 millions à l'heure actuelle.
2: Alors, Sydney Sweeney qui pose nu pour un site de paris sportif, est-ce que c'est choquant ? Je vous vois marmonner depuis tout à l'heure, Yael Mellul.
32: Ah oui, ça m'énerve profondément, en fait. Parce que d'un coup, il n'y a plus mon corps, mon choix. Il n'y a plus du tout, en fait. Voilà. Donc, on vient nous dire quoi, là, maintenant ? On vient nous dire on ne sexualise pas le sport féminin. Que cette campagne de pub serait un crime contre le sport. En revanche, quand ce sont des artistes, des sportives qui se montrent à moitié nues, il y a aucun problème. Voilà, il y a pas de sexualisation du corps féminin à ce moment-là. Donc ça veut dire quoi ? Ça veut dire qu'on va y avoir quoi ? Un comité, la police de la nudité des femmes sportives qui va édicter des règlements pour dire qui a le droit de poser nu et qui n'a pas le droit de poser nu ? C'est ça en fait, on en est là.
2: Voilà. Donc c'est une actrice, en fait, elle n'est pas sportive.
32: Alors, elle est actrice, elle n'est pas qu'actrice, en fait. Elle a participé à la production de cette campagne de pub.
2: Mais elle est actionnaire du site.
32: Elle est actionnaire, c'est une femme d'affaires, en fait. Et elle a manifestement bien calculé son coût, puisque ça fait un énorme buzz. Voilà. Donc moi, ce qui m'énerve profondément, c'est l'hypocrisie manifeste de toutes ces sportives, là, qui viennent crier au scandale. Alors que, moi, j'ai le souvenir, tu l'as rappelé, Charles, je veux dire, moi, je me rappelle des photos de Serena Williams par exemple, à moitié nue. Je veux dire, il y a beaucoup de sportives qui se montrent à moitié nue.
2: Oui, mais c'est leur sport, c'est leur choix. En fait, ce qui a gêné les sportives,
32: c'est leur choix. Mais là aussi, c'est son corps, c'est son choix. En fait,
2: les sportives, elles disent, voilà, le sport, c'est pas que ça. Après, on n'a jamais rien dit.
32: Mais c'est pas le sport, c'est une campagne de pub pour un site de paris. Pour une campagne de paris sportif, pardon. Et il y a autre chose, on vient nous dire que cette campagne de pub de Sydney Sweeney nue avec quelques ballons de foot fait reculer de plusieurs années le combat de féministe. Pour moi, ce qui fait le plus reculer de plusieurs siècles, en revanche, le combat féministe, c'est de voir des hommes qui se font passer pour de femmes en faisant du sport. Voilà. Moi, c'est ça pour moi qui.
2: Non, mais ça n'a rien à voir.
32: Et de la même manière que quand il y a des campagnes de pub Nike avec des femmes voilées, enfin je veux dire.
2: Mais ça n'a rien à voir non plus.
32: Ah bah si, on est dans le féminisme. On dit mon choix.
4: Elle a
32: leur
4: choix.
32: Ah bah oui,
4: elle décide de porter le voile.
32: Ah bah oui, bah elle aussi a fait son choix.
2: Non, pas un débat sur le voile. Deux secondes,
32: aussi,
2: je vous
32: choisis.
2: Taisez-vous. Voilà. Je voudrais avoir l'avis de Jérôme Lavrieux.
5: Ah, moi, j'ai un avis qui va peut-être choquer plein de monde. C'est que, sur le principe, on met une femme à poil pour essayer d'aguicher des hommes, pour les forcer, pour leur dire il faut aller parier. C'est ça qui me gêne, en fait.
2: Miser sur la bêtise des hommes. Moi, j'aime bien cette idée.
5: Et de dire que une femme qui est nue, c'est un objet sexuel. Je suis désolé, moi, une paire de seins, c'est pas un objet sexuel, pour moi. Et celui qui, le mal en rut, qui voit une fille avec un petit t-shirt, il peut pas se retenir.
2: D'aller parier.
5: Il se comporte comme un animal. Et si c'est ça qui va lui faire mettre de l'argent, c'est en plus d'être un animal, il est très con. Voilà. Et sur le principe, mais je suis très minoritaire dans le monde entier, j'ai un principe, c'est que mettre de l'argent sur les performances d'un être humain, c'est quelque chose qui, moi, me plaît pas. Je n'ai jamais fait de pari sportif parce que je considère que même sur un cheval, je trouve ça pas bien et ça ne me plaît pas. Voilà. Et mettre du fric pour dire on va se surpasser. Maintenant, je préfère voir une compétition sportive où ils vont gagner leur argent, etc., parce qu'ils sont rémunérés. Mais parier sur la réussite, c'est-à-dire sur la réussite, sur la défaite, sur la blessure, sur l'échec d'un être humain, c'est quelque chose qui me plaît pas. Voilà.
2: Alors, Ilan Gabay, hier soir, vous m'avez dit, je veux absolument parler de ce sujet, et je trouve ça absolument scandaleux, les photos de Sydney Sweeney. Qu'est-ce qui vous gêne là-dedans ?
6: En fait, d'abord, j'ai deux remarques à faire. D'abord, la première remarque, évidemment, elle fait ce qu'elle veut de son corps. Et là-dessus, on n'a pas grand-chose à dire. Enfin, on n'a même rien à dire.
2: Voilà, changeons de sujet. Alors.
6: Mais, en fait, là, dans cette publicité sportive, elle est investie d'une mission de représentation d'une sportive. On la voit avec un ballon de basket, on la voit avec un ballon de rugby. Et en fait... je sais pas si vous avez vu récemment, on a modifié les règles pour filmer à la télé les sportives pour éviter qu'elles soient mises dans des positions inconfortables.
2: Parce que c'est leur corps et leur choix. Là, ça n'a rien à voir.
6: Laisse-moi finir. Et en gros, excuse-moi.
2: Bah dis donc.
6: Et en gros,
3: bah dis donc. Prends la confiance, le petit.
2: Il va pas revenir.
6: En gros, moi, ce que je veux, ça m'a perdu.
2: Bah mince, alors, c'était hyper intéressant.
6: Non, mais ce que je veux dire, c'est que on a des femmes qui se sont battues. J'ai l'exemple de Marie-Josée Pérec en 1991, qui dénonce une couverture sexualisante dans Libération, il me semble. Et en fait, ça fait des années que les femmes se battent pour qu'on les regarde pour leur performance et non leur score, leur corps, pardon. Et en fait, je trouve que représenter une femme qui fait du sport en évidemment la sexualisant, je trouve que ça fait reculer un peu le combat.
2: Et Cristiano Ronaldo qui pose en slip, Ronaldo qui pose en slip à tout bout de champ, est-ce que c'est sexualiser le corps des hommes?
6: Déjà Cristiano Ronaldo,
5: calendrier
6: c'est un sportif,
5: des rugbyman
6: et le corps c'est son outil de travail.
2: OK, donc un acteur
6: c'est pas une sportive.
2: OK, un acteur qui ferait la même pub, ça te gênerait ou pas?
6: Et en plus, enfin
7: les sportives elles ont le droit de poser nu.
6: Non mais bien sûr.
7: Et elle
6: c'est pour ça que je te dis que il y a deux trucs.
7: Moi je veux bien qu'on dénonce tout en fait.
6: C'est pour ça que je te dis qu'il y a une balance à faire entre d'abord elle fait ce qu'elle veut de son corps et deuxièmement en fait là on est obligé de représenter une femme sexualisée pour parler de sport féminin.
5: Non, on le fait bien pour vendre du parfum.
6: Qu'est-ce qu'il y a?
5: Oui, on le fait bien pour vendre du parfum.
6: Je trouve ça nul.
5: Celle qui pose nu pour vendre du parfum, c'est pas une parfumeuse.
6: Oui. Mais je trouve ça nul aussi.
3: Oui, mais là-dessus, je le soutiens Charles en partie, Ilan. On a un peu progressé là-dessus. Moi, quand j'étais jeune, à la télé, c'était des femmes à poil qui vendaient des yaourts. C'était comme ça. Aujourd'hui, c'est de moins en moins le cas et je pense qu'on a.
2: Maintenant, c'est Maminova.
3: Bah oui, c'est la laitière.
2: Et on la voit jamais dénudée.
3: Mais quand j'étais petit,
2: c'est mieux. Mamie est très couverte.
3: Bah oui, mais il fallait être toute nue pour vendre du
7: mais
3: déodorant.
7: Mais des femmes à poil, t'en as toute la journée sur les réseaux, les influenceuses.
3: Ah, on n'a pas les mêmes
7: raisons. Pendant deux heures sur le service public avec son concert, elle est tout le temps à moitié à poil. Donc soit on interdit la diffusion du corps féminin dénudé, soit on l'autorise pour tout. C'est chacun fait ce qu'il veut.
3: C'est dans le marketing, on peut s'interroger sur est-ce qu'il faut absolument passer par la sexualisation de corps.
5: Faut s'interroger pour les hommes.
3: Homme comme femme, c'est pas une question de genre.
2: Moi, je suis désolée, moi, ce qui me choque, c'est de voir aujourd'hui toutes les pubs de rasage pour hommes. Moi, je savais pas qu'il fallait être nu pour se raser. Pardon, mais alors, c'est quand même un truc.
3: Bah oui,
2: on ne voit jamais un mec habillé se raser. Alors, je sais pas comment
5: vous faites. Parce que t'en fous sur tes fringues.
3: Non, mais oui, parce que. Oui,
2: je sais pas. Alors, pardon, j'ai déjà vu des hommes se raser habillés. Je veux dire, c'est déjà arrivé.
3: Erreur de débutant.
2: C'est peut-être une erreur de débutant, mais enfin, écoutez, ils ont fait carrière quand même. Mais voilà. Mais en fait, à un moment, le corps des hommes, il est aussi sexualisé que le corps des femmes et on n'entend personne. Donc en fait, c'est ça que je ne comprends pas. Mais Ilan Gabay.
6: Tu vois, moi je connais une sportive qui s'appelle Alison Pineau, demi-centre de l'équipe de France. Il me semble qu'elle a pris sa retraite depuis. Elle est super forte. Elle a un talent fou en handball. Oui. Et pourquoi est-ce qu'on ne montre pas sa performance sportive pour mettre en avant, à la limite, un truc qui concerne le sport, quand même, le pari sportif?
2: Mais demandons à Alison Pineau si elle aurait, que je connais aussi. Mais
6: elle est super forte, elle a un talent de dingue.
2: D'accord, mais en fait, là, il se trouve que c'est un site de paris étranger, donc je pense qu'il ne peut pas aller prendre Alison Pineau. Ensuite, peut-être qu'Alison Pineau, si on lui proposait de faire ce genre de photo, elle le ferait. Voilà, en fait, on n'en sait rien, en fait. Il y a des sportifs qui disent on n'est pas d'accord. Et tant mieux, et tant mieux si elles clament leur désaccord, elles ont le droit de le faire. Mais il y a aussi des sportifs qui accepteraient de le faire. Donc, en fait, à un moment.
3: Message de Julien sur WhatsApp qui nous dit en effet, Sydney Sweeney fait ce qu'elle veut de son corps dans cette pub, etc. Ouais. Le problème, c'est qu'en envoyant le message de les femmes dans le sport, c'est sexy,
6: c'est ça.
3: Derrière, on se retrouve avec la judokate Léa Fontaine qui récemment a été victime d'attaques et d'insultes grossophobes sur les réseaux parce qu'on envoie l'idée que dans le sport féminin, les femmes doivent être belles et sexy en plus d'être performantes.
2: Oui, mais regardez Dimitri Payet quand il était à Marseille, l'attaquant de l'Olympique de Marseille. On ne parlait que de son poids tout le temps, comme André-Pierre Gignac, etc. Les hommes aussi, les sportifs, ils sont en but à ça.
3: Ouais, mais Ronaldo. Le poids, c'est une question de performance. C'est qu'un sportif.
2: Mais c'est aussi sur la part. Les hommes aussi ne sont pas sont aussi touchés malheureusement par ça. Est-ce que c'est parce que Sydney Sweeney pose à poil dans un site de paris sportif que tout d'un coup on va découvrir, on regarde les corps des hommes et des femmes qui font du sport, c'est malheureux. Hein. Moi, je les trouve nazes, ces photos. À titre personnel, je les trouve nulles.
3: Bah, c'est pas très moderne, en tout cas.
2: Oui, mais je trouve encore plus naze qu'il y ait des gens qui puissent aller s'inscrire en ayant vu ces photos. Ça me paraît, mais totalement. Mais je me dis, c'est vraiment des débiles qui vont faire ça. Donc, je me dis, mais en fait, elle fait ce qu'elle veut. C'est elle qui a monté sa campagne de pub et en plus, elle est actionnaire du site. Donc, bon, qu'est-ce que tu veux dire
3: là-dessus?
2: Elle
3: a gagné beaucoup d'argent,
5: tant mieux. Et les gens achètent des pneus Pirelli parce que ça fait des décennies qu'il y a un calendrier périlé.
2: Je sais pas s'il existe encore.
5: Et on achète les calendriers parce qu'il y a un rugbyman qui a mis un ballon de rugby à l'endroit où il fallait qu'il en mette un.
6: C'est différent parce que là, il y a vraiment une mission de représentation de la sportive féminine.
5: Non.
7: Pourquoi c'est différent? Je
5: ne comprends pas. Parce qu'elle a la mission de séduire le parieur qui, avec sa bière, sur son ballon.
7: Elle représente son site de paris sportif.
6: Dans son spot publicitaire, elle dit c'est ça le sport, sport, sport, sport.
2: Et alors? Elle représente le sport.
6: C'est un slogan. Moi, je pense aussi qu'il faut écouter les femmes qui parlent sur les réseaux sociaux, les sportives.
2: Elles ne sont pas toutes parlées.
6: Il y en a beaucoup qui ont fait des TikTok pour montrer, regardez, c'est ça le sport, c'est pas se montrer comme ça.
7: Donc on interdit plutôt les sites de paris sportifs dans ce cas.
6: Ah bah ça, je suis d'accord avec toi, mais
2: c'est un autre débat. Allez, on termine avec le témoignage de Benjamin et le résultat de notre consultation.
3: Benjamin qui nous dit, moi je peux comprendre qu'il y a un problème, ça caricature, le problème c'est que le sexe fait vendre, c'est normal que les sportifs ne veuillent pas associer leur image, le sport au sexe, ils ont raison, mais l'actrice fait ce qu'elle veut, c'est sa campagne, c'est son site de paris. On vous a d'ailleurs posé la question, la publicité de Sydney Sweeney dénudée pour un site de paris sportif, est-ce que c'est choquant? Vous avez répondu non, et largement non, à 79%.
2: 1042 dans Estelle Midi, on est ravis de vous annoncer que c'est le moment de Dame Cour 2027.
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2: Pierre-Antoine Damcourt qui va nous parler aujourd'hui de la mode des comebacks.
8: Eh oui, les comebacks, il y en a partout. Le comeback de Céline Dion à Paris, celui d'Oasis au Stade de France et maintenant le comeback de François Hollande.
2: Ah oui.
8: Ah, il a commencé sa tournée, alors pas de zénith pour l'instant, des plateaux télé et pas de bistrot comme Gabriel Attal. Non, François Hollande, je le vois plutôt faire une autre tournée. Et avec le Parti Socialiste, je lance l'opération Mille Fludge pour partir à la rencontre du buffet à volonté. Alors je vous vois venir, vous allez me dire, François Hollande, c'est un tout petit peu moins rock qu'Oasis.
2: Non.
8: Bon, c'est vrai que quand on pense François Hollande, on pense pas immédiatement à un mec qui casse sa guitare sur son frère et qui lui balance une Kronenbourg sur le crâne. Non, François Hollande, c'est pas Oasis, non. À la limite... la boisson Oasis, des fruits, de l'eau de source, du fun. Non, le groupe Oasis, ça fait 15 ans que ses fans attendaient leur retour. François Hollande, ça fait 15 ans qu'il attend ses fans. Mais attention, si ça se trouve, François Hollande va nous surprendre.
5: Ah bon?
8: Son comeback, comme les Anglais. D'ailleurs, si ça se trouve, il a progressé en anglais.
9: Be you, be fierce, be proud of you, because... you can be do what we want to do.
8: C'est toujours un plaisir de la repasser. Il part de loin, François. On dirait Estelle qui parle anglais après 3 mojitos.
2: Même un.
8: Non, François, c'est un peu notre ex à tous qui essaie de revenir. Et vous allez voir que c'est pas au 20h de TF1 qui va annoncer sa candidature. C'est plutôt genre un texto envoyé à 2h du mat, un peu bourré. Et tu dors? Non, ça va. Les comebacks, c'est la tendance, mais on sait pas trop si on a envie que François Hollande revienne. C'est un peu comme la tectonique, hein, Estelle. On a essayé, bon, on n'a pas été totalement convaincu. Vous imaginez si François Hollande décide de revenir en dansant la tectonique en jean slim? Le changement, c'est vraiment maintenant. Non, on n'est pas sûr.
2: Merci beaucoup, Pierre-Antoine Damcourt. Damcourt 2027, tous les jours, midi 40, dans Estelle Midi. 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Dans un instant, Anthony Morel, on n'arrête pas le progrès et on va parler d'un progrès médical. À tout de suite.
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2: Il est 12h50, vous êtes dans Estelle Midi sur RMC, RMC Story. Et tout de suite, eh bien, c'est le moment d'accueillir Anthony Morel. On n'arrête pas le progrès.
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2: Oh là, la petite musique, Anthony, mais c'est génial.
3: C'est plaisir, ça rappelle des souvenirs quand même.
2: Oui, mais en fait, j'ai un affreux, je le connais,
3: urgence,
2: mais j'ai un
3: urgence.
2: Mais bien sûr, c'est affreux, mais j'ai trop George de musique Clooney, dans la tête. Voilà. Mais bien sûr, bon. On met la musique d'urgence, pourquoi ? Parce qu'on va parler d'une révolution dans le domaine médical, parce que cette année, pour la première fois en France, on vient de tester des drones équipés de défibrillateurs cardiaques, et les premiers résultats sont très prometteurs.
3: Ben oui, c'est génial. En ce moment, quand on parle de drones, on pense plutôt au secteur de la défense, à la guerre. Ben là, c'est des drones qui sauvent des vies, des drones ambulances qui sont testées et même qui sont utilisées après plusieurs mois d'expérimentation pour la première fois en France par le SAMU de Rouen. Quand je dis drone ambulance, qu'est-ce que ça veut dire ? C'est un drone qui est capable d'embarquer un défibrillateur cardiaque de manière hyper rapide, bah, là où on en a besoin. C'est-à-dire quand une personne a un accident cardiaque à côté de vous, passe un appel au 15, évidemment, elle va être géolocalisée, et là, eh bien, vous avez un drone qui va partir du CHU, il va foncer à vol d'oiseau et à grande vitesse, c'est l'avantage du drone, évidemment, en ligne droite, 65 km/h, qu'il vente, qu'il neige, qu'il pleuve, hop, il fonce de jour ou de nuit, et quand il arrive, eh bien, il y a un petit filin qui va venir descendre le drone, on le récupère, c'est facile d'utilisation, en plus, on est au téléphone avec les secours, donc on peut être guidé, le temps que les secours arrivent, parce que je précise bien que le but...
2: Un peu de temps quand même.
3: Ah bah beaucoup moins de temps que les secours humains, c'est ça le truc en fait, c'est que vous allez gagner de précieuses minutes, ah de très très précieuses minutes. Vous savez que dans ces conditions-là, chaque seconde compte, hein. Je donne quelques chiffres, mais chaque minute qui passe en cas d'accident cardiaque, c'est 10% de chances de survie qui s'envolent, et quand on a un défibrillateur, on multiplie par 6 les chances de survie. Et il y a un vrai paradoxe avec les défibrillateurs, c'est qu'on en a partout sur le territoire. Si vous allez dans les lieux publics maintenant, dans les entreprises, il y en a de plus en plus, c'est super, sauf qu'il y a 80% des accidents cardiaques qui se passe où ? À la maison. À la maison, oui. Vous n'avez pas de défibrillateur. D'où l'intérêt.

0: Hier, il y a une ligne médicale, une ligne aérienne qui a été ouverte entre l'hôpital de Verneuil dans l'Eure et un laboratoire médical de L'Aigle dans l'Orne. Et donc là, en gros, c'est vous avez par exemple une suspicion d'infarctus ou d'embolie pulmonaire. Il y a des échantillons de laboratoire qu'il faut très très vite envoyer au labo pour pouvoir être sûr de ce qu'a le patient. Et donc là, aujourd'hui, on le fait par un coursier. Alors, ça peut être en scooter, ça peut être en voiture. Vous êtes pris dans les embouteillages, vous êtes foutu. Là, avec le drone, évidemment, ça va beaucoup plus vite. Là encore, c'est potentiellement des vies qui peuvent être sauvées. Et l'étape d'après, c'est effectivement, là encore, compartiment réfrigéré. Eh bien, vous allez pouvoir mettre, par exemple, des organes à transplanter en urgence pour l'envoyer d'un CHU à un autre, parce qu'on n'a pas forcément le bon organe au bon endroit. Donc là aussi, révolution potentielle. Il faut que ça se mette en place, mais pour le coup, il y a vraiment des vies qui pourraient être sauvées.
1: Ça veut dire aussi que les drones pourraient changer la donne dans les déserts médicaux, parce que ça veut dire qu'en fait ils pourraient apporter les prélèvements plus vite, par exemple, ou que les secours pourraient arriver plus vite.
0: En fait, c'est presque là où ça a le plus de sens, presque plus que dans les villes. C'est-à-dire que si on se projette dans un village de montagne, sur une île, en fait, on va rapprocher virtuellement l'hôpital du lieu isolé, et c'est ça qui va être formidable. Alors, quand je vous parle de tout ça, ça reste encore plutôt des expérimentations, ça va prendre du temps. Il faut aussi que des couloirs aériens spécifiques soient créés. Quand vous voyez déjà la galère que c'est pour faire circuler des drones, y compris des drones de loisirs, dans un parc, dans une ville, si vous voulez, on n'est pas encore au moment où on aura des centaines de drones médicaux au-dessus de nos têtes, mais ça va arriver à un moment, je veux dire. Et c'est une vraie révolution. C'est quelque chose qui va transformer la vie des patients et la vie du personnel médical également.
1: Eh bien, merci d'être venu nous en parler, Anthony Morel, dans Estelle Midi, tous les jours, 12h50. On parle de quoi demain?
0: Ah ben on va rester dans le secteur médical. Petite révolution, j'allais dire un miracle technologique. Un truc qui va arriver en Europe, un implant rétinien, un implant électronique qui permet à des personnes qui avaient perdu la vue, dégénérescence maculaire, de voir à nouveau.
1: Mais non,
0: ça c'est un truc de dingue.
1: Oh là là. Génial.
0: Et ça arrive en Europe, ils viennent d'obtenir l'autorisation pour la mise sur le marché européenne.
1: Et ben on en parle demain avec vous, Anthony. Merci beaucoup. Dans un instant, le zapping, le meilleur de l'actu sur RMC. On se demandera s'il faut déménager les ministères en province. Ça, c'est une idée de Charles Consigny. Peut-on être millionnaire et de gauche? On parlera de Mathieu Pigasse qui a réservé un séjour pour 430 000 euros. On parlera de ça notamment avec Ilan Gabay, et puis on parlera
2: Il n'était pas dans ses vacances. Voilà. Si, il était dans ce séjour à 400 000
3: euros. Sûr. Bien sûr, j'avais même le jet et tout.
1: Et puis pour Ilan Gabay, également les 30 ans de Pokémon. Voilà, on en parlera dans un instant.
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16: Dans un instant, dans Estelle Midi, le zapping, le meilleur de l'actu sur RMC, on se demandera s'il faut déménager les ministères et les administrations en province. Peut-on être millionnaire et de gauche? Et puis, soutenez-vous les blocages de dépôts pétroliers? Vous êtes sur RMC, il est 13h.
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16: Les infos, tout de suite, Rémi Barré.
18: Bonjour Estelle, bonjour à tous. Face à la hausse des prix des carburants, Emmanuel Macron réclame une totale mobilisation du gouvernement. Et puis Rachida Dati devant la justice.
16: Le gouvernement va-t-il faire un geste? Emmanuel Macron a évoqué l'explosion des prix des carburants ce matin.
18: C'était lors du Conseil des ministres. Thomas Becker, vous êtes en direct de l'Elysée pour RMC. Alors Thomas, que demande exactement le chef de l'État?
19: Emmanuel Macron a demandé la totale mobilisation du gouvernement sur l'approvisionnement et sur la maîtrise des prix des carburants. Alors concrètement, le chef de l'État se concentre sur le travail diplomatique, des échanges avec ses homologues, notamment au Moyen-Orient, pour sécuriser les bateaux dans le détroit d'Ormuz, mais aussi désormais celui de Babel Mandeb, au gouvernement de se pencher sur les aides nouvelles à apporter aux Français. Et c'est notable, Rémi, il y a eu une inflexion dans le propos qu'a tenu à l'instant Maud Bréjon, la porte-parole du gouvernement. Nous ne fermons pas la porte à de nouvelles aides pour les professionnels et aussi pour les particuliers. Ça veut dire que le gouvernement étudie en ce moment des pistes pour baisser le prix des carburants. Elle n'a pas souhaité commenter les pistes à l'étude, mais en tout cas, le gouvernement voit bien que depuis plusieurs semaines, plusieurs jours, la situation est de plus en plus difficile, que la colère monte, qu'il va falloir y répondre malgré des marges de manœuvre budgétaires très contraintes. Ces aides coûtent cher, alors que les ministres ont justement été chargés par Sébastien Lecornu de dégager de nouvelles économies pour le budget. Des arbitrages budgétaires qui seront rendus demain à l'occasion d'un séminaire gouvernemental.
18: Thomas Becker à l'Elysée pour RMC. La hausse des prix des carburants et la colère des marins pêcheurs, après celui de Fos-sur-Mer hier, une centaine d'entre eux ont bloqué jusqu'en milieu de matinée le dépôt pétrolier de Frontignan, près de 7 dans l'Hérault, barrage finalement levé. Le PS invoque la défense des droits des femmes. Le député Philippe Brun a été écarté ce matin de la liste des candidats à la primaire de la gauche et suspendu du parti en cause des accusations de violence sur une ancienne collaboratrice parlementaire, des faits graves susceptibles de relever du pénal, d'après la direction du parti. Le député dit apprendre sa suspension avec stupeur et ignorer ce qui lui est reproché. La primaire de la gauche, qui verra donc finalement s'opposer Olivier Faure, Jérôme Guedj, Ségolène Royal pour le Parti Socialiste, Raphaël Glucksmann pour Place Publique et Emmanuel Morel pour la gauche républicaine et socialiste.
16: Rachida Dati devant la justice, l'ex-garde des Sceaux comparé à partir d'aujourd'hui devant le tribunal correctionnel de Paris.
18: Accusé de corruption et de trafic d'influence, Pierre Bazin, vous êtes en direct du tribunal correctionnel de Paris pour RMC. Au cœur de ce dossier, ses relations avec le groupe automobile Renault.
3: Absolument. Et dans quelques minutes, Rachida Dati devrait faire son arrivée donc ici au tribunal judiciaire de Paris. Elle qui compte démontrer qu'elle a bien travaillé pour le constructeur automobile Renault. Mais la difficulté majeure pour l'ancienne ministre de la Justice, c'est qu'au cours de l'enquête, pas un document de travail en 4 ans de collaboration n'a été retrouvé. Pas une note, à peine quelques rendez-vous cochés dans un agenda. Même la plupart des dirigeants du groupe n'ont rien pu dire des prestations facturées. Sauf que Rachida Dati a bien touché 900 000 euros en échange de prétendus conseil juridique. Pour sa défense, l'ancienne ministre explique qu'il s'agissait de documents confidentiels qui ont été détruits, tout comme elle se défend d'avoir illégalement utilisé son mandat de député au Parlement européen pour favoriser le constructeur. L'autre prévenu dans ce dossier, l'ancien PDG de Renault, Carlos Ghosn, devrait manquer à l'appel. Il explique avoir été prévenu trop tard de la date de ce procès.
18: Pierre Bazin au tribunal judiciaire de Paris pour RMC. L'allègement du contrôle judiciaire de Patrick Bruel confirmé par la justice contre l'avis du parquet. La cour d'appel de Versailles l'autorise à se rendre à l'étranger. Le chanteur est pour le moment mis en examen dans 4 affaires distinctes pour viol, tentative de viol, agression sexuelle et harcèlement sexuel. Le début de la Ligue Europa. Lyon affronte les Belges d'Anderlecht ce soir à partir de 21h. Rennes, les Autrichiens du Sturm Graz à vivre évidemment.
16: Mais bravo.
18: Sur RMC. Les courses, Estelle.
16: Oui. Alors, le lot est très ouvert aujourd'hui, mais nous sommes relativement confiants.
18: Je n'ose plus
16: avancer, on n'a pas gagné une seule course depuis le début de la saison. Bon, en tout cas, le quintet a lieu à 13h55 sur l'hippodrome de Feurs.
18: Ça, c'est sûr.
16: Avec, oui, 15 concurrents qui vont s'affronter sur 2850 mètres dans la discipline du trot.
18: Et le favori?
16: C'est numéro 15, il vient du Lude.
18: Ah oui.
16: Et partout dans les rues, j'y reviens. En tout cas, il est très bien engagé au plafond des gains. Et là, la Dream Team des courses RMC me disent, il a une chance. Voilà. Donc voilà. On n'est pas non plus.
18: Non.
16: Ouais, on n'est pas. On
18: mise relativement
16: pas,
18: confiant.
16: On va voilà. Pas miser non plus toute notre épargne. Mais bon, écoutez, une petite piécette, pourquoi pas.
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16: 13h04 sur RMC. Estelle Midi, c'est tout de suite.
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16: On est de retour dans Estelle Midi sur RMC, RMC Story. On est très heureux d'être avec vous jusqu'à 15h. Il y a Charles Magnien autour de la table. Il y a le désormais propriétaire de gîte Jérôme Lavrieux, l'ancien avocat Yael Mellul et notre étudiant en droit Ilan Gabay. Dans un instant, le zapping, le meilleur de l'actu sur RMC. Et j'ai hâte de vous entendre, Ilan, parler de Mathieu Pigas. Et cette question, peut-on être millionnaire et dépenser 430 000 euros pour 19 nuits dans un palace et être de gauche? Écoutez, nous nous posons cette question avec vous, Ilan. J'ai hâte. À 13h30, nous parlerons également de la proposition du député François Ruffin. Il voudrait, François Ruffin, que tous les ministres fassent un stage en entreprise lorsqu'ils entrent en fonction afin de mieux connaître la France qui se lève tôt. Est-ce que c'est une bonne ou une mauvaise idée? On en débat à 13h30. Vous nous appelez au 3216 et puis également le WhatsApp.
7: Le 0612 424 424 pour tous vos messages qu'on va lire en direct.
16: Et puis, notre dernier débat, ce sera à 14h. Faut-il un autocollant pour les seniors en voiture? C'est un autocollant avec un gros S comme le A pour les apprentis conducteurs. Débat très clivant, on vous attend.
7: Et d'ailleurs, ça fait déjà réagir Benoît qui nous dit, tiens, Estelle a trouvé une nouvelle manière de taper sur les retraités.
16: Ah non, mais c'est pas moi.
7: Voilà.
16: Ah mais c'est pas moi. C'est pas moi, c'est une association que nous aurons d'ailleurs en ligne et qui propose ça pour protéger les seniors et nous. Enfin, je veux dire.
7: Ah oui, bien sûr. Allez, et ben, venez vous défendre. N'hésitez pas. 0612 424 424.
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16: Apolline Matin ce matin sur RMC. Faut-il déménager les ministères et les administrations en province? C'est en tout cas l'idée de Charles Consigny, avocat et voix de droite de la matinale. L'idée serait de lutter contre le manque de logements dans la capitale et les embouteillages. Écoutez.
20: J'ai en tête et à l'esprit tous ces ministères entassés à Paris, là où le mètre carré est le plus cher, entre la rue de Grenelle et la rue du Bac, et toutes ces institutions qui n'ont en fait aucune raison de rester à Paris ou en région Île-de-France. J'ai demandé à une intelligence artificielle de me faire une liste de toutes les administrations, de toutes les structures qui pourraient s'installer ailleurs en France. Vous avez une liste absolument sans fin d'institutions, que ce soit des écoles, que ce soit des institutions culturelles, que ce soit des institutions type INSEE, etc., de statistiques, etc.
16: Des instituts,
20: etc. Vous en avez,
16: des fonctionnaires, des administrations.
20: Ça représente des centaines de milliers, voire des millions de personnes.
16: Alors, faut-il déménager les ministères et les administrations en province? C'est une super idée, ça, Jérôme Lavrieux.
5: Les administrations, oui. C'est déjà le cas. L'essentiel de l'administration du ministère des Affaires étrangères, quand vous faites votre passeport, etc., je crois que c'est du côté de Nantes. Y a plein d'administrations qui ont été déconcentrées. C'est Michel Rocard, d'ailleurs, qui avait lancé ça. Déménager les ministres et les cabinets des ministres, c'est une connerie.
16: D'accord.
5: Le mec va passer son temps à nous emmerder, à voyager d'un point à l'autre vers Paris. Je rappelle que les membres du gouvernement sont obligés d'assister aux questions au gouvernement à l'Assemblée nationale le mardi, au Conseil des ministres le mercredi, pareil au Sénat. Donc ça sert strictement à rien. En plus, c'est des bâtiments qu'on possède déjà. Par contre, l'administration qui loue des milliers de mètres carrés dans Paris, dans le centre de Paris, on peut les déménager.
16: Oui.
5: Le commissariat au plan, il n'a rien à foutre aux Invalides.
16: Non. Et le CESE n'a rien à faire dans dans le 16e arrondissement.
5: Le CESE n'a rien à faire tout court.
16: Oui, c'est vrai.
5: Ils ne font rien au CESE.
16: Non, mais tu peux déménager l'ADEME aussi, tu vois. Enfin, je veux dire, voilà, il y a plein de choses qu'on pourrait déménager.
5: Il y a plein d'administrations qui sont déjà déménagées.
16: Ils sont obligés d'être au centre de Paris, je veux dire, avec un loyer de 20 000 euros le mètre. Peut-être qu'on pourrait les mettre dans des anciennes.
5: Ou alors des bâtiments qu'on pourrait revendre. Des bâtiments qu'on pourrait revendre.
16: Exactement.
5: Mais l'ENA, par exemple, a déménagé à Strasbourg. Ils sont très bien à Strasbourg. Mais dire les ministres, il faut les dégager, il faut qu'ils aillent en province, ça ne marche pas. Ça va nous coûter un fric de dingue.
16: Et puis ce serait génial aussi pour revitaliser des villes de province, éviter de fermer des écoles, relancer des commerces.
18: Bon, vraiment qu'un ministère, ça va revitaliser une ville?
16: Non, pas les ministères,
5: les administrations.
16: Les administrations. Regarde, aujourd'hui, il y a plein d'écoles de commerce, notamment des grandes écoles qui sont en province, et c'est formidable. Ça permet aussi de ne pas faire toute ta vie juste à Paris et de découvrir ce qui peut se faire ailleurs. Vous êtes d'accord, Yael?
21: Ah, moi, je suis absolument d'accord. Enfin, je suis d'accord sur le fait qu'il faille supprimer déjà beaucoup d'administrations, le Conseil économique et social. Et il y en a qui n'ont absolument rien à faire à Paris, si ce n'est se faire plaisir pour occuper des beaux locaux. Voilà, point. Donc, il faut qu'ils dégagent.
16: Il y a de très beaux locaux en dehors de Paris,
21: bien sûr.
18: On dirait qu'ils dégagent comme si c'était une rétrogradation d'aller en province. Ça peut être très beau aussi.
5: Ça peut être pas mal.
21: Bien sûr.
16: Voilà, et bien,
21: c'est vrai.
16: Il y a pire que de déménager à Strasbourg ou à Bordeaux.
18: C'est pas là qu'il y a tant de monde,
21: Il y a beaucoup de monde dans les ministères inutiles. Il y a beaucoup de conseillers, il y a beaucoup.
18: Ça, c'est une question d'effectifs. On peut réduire les effectifs.
16: Il y a peut-être trop de ministres aussi.
18: Non, mais le CNC, l'INA, etc. Il y a plein d'instituts publics comme ça qui n'ont pas besoin d'être à Paris.
5: Il y a plus de fonctionnaires au ministère de l'Agriculture qu'il y en avait dans les années 70 et on a divisé par 4 le nombre d'agriculteurs. C'est là où il y a des questions à se poser quand même.
16: Les GG ce matin sur RMC. Peut-on être millionnaire et de gauche? La question se pose pour Mathieu Pigas, puisque selon le Canard Enchaîné, le financier et patron de presse aurait passé ses vacances sur l'île Moustique dans les Caraïbes. Un séjour de 19 nuits pour 430 000 euros. Et ça ne choque pas Emmanuel De Villiers, l'entrepreneur des GG.
22: Moi, je serais un peu clément. Dans la mesure où il indique qu'il prend le métro, il fait du vélo, c'est pas forcément contradictoire
16: avec
22: sa folie estivale de partir avec sa compagne et peut-être
18: comme
22: des
18: amis. Il met de côté.
22: Voilà. Alors ces idées politiques sont hautement condamnables. Le fait qu'il s'exile.
18: Condamnable. Non, on a droit pas penser.
22: Si. De mon point de vue, je parle en mon nom.
18: Ah bon.
22: Le fait qu'il aille s'afficher dans le congrès des mélanchonistes crypto-communistes, c'est parfaitement inadmissible compte tenu de son statut de chef d'entreprise, etc. Mais tout ça, c'est sa liberté, y compris de louer cette magnifique demeure.
18: Donc faut lui foutre la paix sur la demeure.
22: On ne vit qu'une fois et je ne le réprouverai pas. Je trouve que ce comportement qui concerne strictement la vie privée n'a pas à être mis en scandale.
16: Alors, Ilan Gabay, on sait que voilà, vous avez plutôt des sympathies pour l'extrême gauche. Est-ce que ça vous gêne de voir Mathieu Pigas se payer des séjours pour 430 000 euros pour 19 nuits ou est-ce qu'il fait bien ce qu'il veut?
23: Moi, ce qui me gêne, c'est qu'il soit aussi riche.
16: Ah.
23: Bah oui, non, mais rien que ça. Il avait dit une petite phrase il y a pas longtemps. On ne juge pas les gens par leur fortune ou leur patrimoine. On les juge par ce qu'ils en font. Excusez-moi, dépenser 430 000 euros dans des vacances alors que t'as des gens qui crèvent la dalle en bas de chez toi. Je trouve que c'est un peu fort de café, quoi.
16: Mais je croyais que c'était votre nouveau chef.
23: Moi, j'ai pas d'idole. J'ai pas de.
5: Ah.
23: J'ai pas de.
16: D'accord. Donc ça vous choque?
23: Ça me choque pas parce que je vais m'en remettre.
5: Ça te choque pas?
23: Je trouve ça immoral.
16: D'accord.
21: Oui, donc c'est choquant.
23: Mais je trouve ça autant immoral d'être riche que de dépenser tout cet argent dans les vacances. Bah, comme l'iPhone la semaine dernière, là,
16: oui.
23: Diable. Je trouve ça carrément immoral de dépenser autant d'argent là-dedans quand on sait que ça représente autant d'argent. Enfin, là, on a parlé du SMIC à 1700 il y a 5 minutes.
16: Et après,
23: là,
16: il fait bien ce qu'il veut de son argent, Mathieu Pigas.
23: Mais non, parce qu'en fait, moi, j'ai une théorie là-dessus. C'est qu'on ne peut pas être riche à ce point-là sans avoir exploité la force de travail d'autrui et avoir exproprié les pauvres travailleurs de le fruit de leur travail. Donc, c'est ça ma théorie.
16: Vous savez que c'est un camarade, normalement, Mathieu Pigas. Vous êtes en train de rhabiller pour l'hiver.
23: Moi, je défends des idées, pas les personnes.
16: D'accord.
23: Et ce que je dis, c'est que moi, je trouve ça carrément immoral d'être aussi riche.
16: D'accord.
23: Parce que là, j'ai dit ça sur Twitter la dernière fois. On m'a dit, ouais, maintenant il y a l'IA. On peut avoir de l'argent sans exploiter des travailleurs avec l'IA. Pour l'instant, en l'état actuel des choses, on ne peut pas être milliardaire sans avoir exproprié des travailleurs de leur force de travail.
16: Il n'est pas encore milliardaire.
23: Oui, excuse-moi, à ce niveau de fortune, je ne compte même plus les zéros.
16: Yael Mellul, vous, ça vous choque ou pas du tout?
21: Ah, moi, ça me choque.
16: Ah bon?
21: Cette gauche caviar me dégoûte. Voilà, il me dégoûte. Parce que oui, d'accord, il fait bien ce qu'il veut de son argent, c'est pas le problème. Mais qu'il vienne surtout pas se présenter comme étant proche du peuple, et encore moins venir nous donner des leçons, en fait. Voilà. Qu'il nous donne pas de leçons. Il passe son temps à faire des leçons de morale. À tout le monde. Moi, c'est ça qui me gêne.
16: En fait,
21: c'est ce double discours.
16: Être pauvre pour être de gauche.
22: Non.
21: Bah non. Non, non.
23: Non, mais il y a des limites.
21: Non, non.
16: Mais c'est pas la limite.
0: Je sais quel montant de salaire on a le droit d'être de gauche.
23: La limite, c'est est-ce que t'as exproprié quelqu'un pour te faire ta fortune. Point.
21: Non, mais c'est le double discours en fait. C'est ça qui est gênant en réalité. Voilà, c'est se dire proche du peuple et faire ça, dépenser autant d'argent en une semaine, c'est venir donner des leçons au peuple et faire ça.
16: Peut-être qu'il a invité des amis.
23: Non mais d'accord.
21: Enfin moi, en tous les cas, je suis pas son ami.
23: Il y avait des majordomes et tout.
16: Bah non, oui, ça va pas. Mais il est riche, donc il est riche,
23: il est
16: vacances avec un majordome.
23: Bah je trouve
21: qui vient pas nous faire des leçons.
23: Il va pas aller chez les gueux en France, c'est ça?
16: Non, mais il va pas prendre un tour opérateur et voyager en éco s'il peut voyager
21: pas
16: en business.
21: Pas de problème, Estelle. Donc c'est la même chose que les Marion Cotillard, Inco, qui viennent nous faire des leçons d'écologie alors qu'ils passent leur temps dans les jets. Voilà, c'est exactement la même chose.
0: Mais alors est-ce que c'est même reproche pour Jordan Bardella qui s'affiche aussi dans des endroits luxueux
22: aujourd'hui.
0: Est-ce qu'il a tout à fait le droit de le faire?
16: Bah oui, il a le droit de le faire.
0: Donc c'est immoral aussi.
16: Et Mathieu Pigas, il a le droit de le faire aussi. Son argent, il a volé personne.
23: Sur les majordomes, on a aussi de nos politiciens qui en ont. Par exemple, Marine Le Pen, elle paye 1000 euros une personne qui s'occupe d'employer une maison. J'ai découvert ça dans le jugement.
16: Donc on n'a pas le droit d'avoir un employé de maison aujourd'hui.
23: 1000 euros. Quel Français peut lâcher 1000 euros pour un employé de maison?
16: Comment ces gens peuvent être contents de voir qu'un employé de maison a
23: Comment est-ce que ces gens-là peuvent nous représenter et penser qu'ils connaissent nos vies quand ils ont grandi dans un château, que le mec il va dépenser 430 000 euros dans des vacances, qu'il a un majordome en fait?
16: Faut pas qu'elle l'invite à son congrès alors.
23: Et je pense pas qu'il y a beaucoup de nos auditeurs qui ont des majordomes chez eux.
16: Non, mais d'accord.
23: C'est pour ça que moi je trouve ça immoral et je trouve que ces personnes là devrait se taire.
21: Mais Mélenchon aussi, il a beaucoup d'argent.
23: Ah, mais j'ai pas dit le contraire, mais moi je t'ai dit, j'ai pas d'idole.
21: Il est vraiment gros patrimoine.
23: Il est pas millionnaire. il a pas grandi dans un château comme Marine Le Pen.
0: Oui, mais donc il faut être pauvre pour être président.
22: C'est ce que j'ai dit. Je défends des idées, mais pas des personnes. C'est s'exonérer de la responsabilité de chacun. Ah oui, mais je défends le communisme, je défendais pas Staline. Ah, c'est différent. Donc là, ça devient compliqué. Bah oui, dans la vie, la politique, ça s'incarne. C'est une incarnation. Donc le type, il a essayé d'incarner la gauche bien pensante. L'essentiel de sa fortune, il l'a fait dans la renégociation de la dette des pays surendettés. Merci les Grecs, merci les Argentins, un certain nombre d'autres pays qui étaient dans une merde totale. Il a pris sa grosse com au passage. Moi, ça ne me choque pas. Ça ne me choque pas qu'il aille en vacances où il veut, en jet, en yacht, etc., à une seule condition. C'est qui, moi qui ne fais pas ça, il me donne pas des leçons comment vivre et il m'explique pas que pour sauver la France, il va falloir augmenter mes impôts à moi.
23: Mais ça ne tient pas la façon
22: parce que c'est ça qu'il fait et quand il va chez nos amis de LFI, c'est ça qu'il fait et tous ces gens sont là et disent ah mais nous. Il y a un côté Rosa Luxembourg dans son comportement. Moi, je veux bien mourir pour les pauvres, mais ne me demandez surtout pas de vivre avec ni comme eux. Voilà. Et ça, c'est l'archétype de la gauche bien pensante.
16: C'est ça.
0: Et Fabien nous écrit sur WhatsApp, oui, mais quand j'écoute Ilan et Yaël qui sont choqués par les vacances et le pouvoir d'achat de Mathieu Pigas, quand on les écoute, en fait, il faudrait mettre un chômeur à l'Élysée. C'est le seul qui représenterait bien les petites gens en France.
23: Mais il y a des limites, il y a des proportions.
22: Ah, pas les chômeurs.
23: Enfin, là, regarde.
0: Ça vous choque pas, niveau de revenu,
23: ça vous choque pas qu'on ait fait sa fortune sur la dette grecque comme l'expliquer, enfin,
22: bah surtout si c'est son prétend métier. Être d'extrême gauche, ça me choque.
23: Non mais toi, ça te choque pas?
22: Ah ben moi, ça me choque pas parce qu'il a fallu la renégocier la dette grecque. Ça me choque pas qu'il ait pris une commission. Ce qui me choque, c'est se foutre de ma gueule.
5: Et c'est ce qu'il a fait quand il dit moi j'ai un programme pour la gauche, machin, etc. Il va à votre petit congrès et non, puis après il monte dans son jet et il se barre. C'est ça qui est choquant.
16: Je suis pas sûr que si EDFI avait son congrès là dans une semaine, s'il l'inviterait, sachons ça par exemple. Je suis pas sûr du tout. Il a pris la parole très longuement il y a quelques semaines.
23: Je trouve ça un peu fort de café d'aller taper sur LFI parce qu'on l'a invité à un congrès.
16: Mais moi j'ai pas de problème avec ça.
23: On en vient à LFI, la gauche bien pensante, c'est pas LFI qui est la gauche
0: bien pensante. On va quand même donner la version de Mathieu Pigas, que dans l'article du Canard Enchaîné, d'abord le Canard Enchaîné ressort toutes les dernières prises de parole de Mathieu Pigas à mettre en parallèle de ses vacances à plus de 400 000 euros. Je n'ai rien changé dans ma vie, je circule à pied, en métro ou à vélo, je fais mes courses moi-même et c'est ma fierté, disait-il il y a encore quelques jours dans une récente interview. Il a été contacté par le Canard Enchaîné pour s'expliquer sur ses vacances. Il répond: ma vie privée ne regarde que moi, je n'ai pas à répondre à la police des mœurs, je pars en vacances avec qui je veux, quand je veux, où je veux, et je dispose librement de mon argent.
5: Mais il avait
16: pas tort.
5: Non, mais sauf qu'il avait dit, chacun peut. Moi, je gagne beaucoup d'argent, je critique les milliardaires quand ils en font une utilisation indécente. Oui. Et là, c'est indécent. Tu ne vas pas en vacances dans une île où il y a un tunnel pour que le personnel ne rencontre pas les gens qui ont loué la villa.
0: Et indécent. Et lors des universités d'été des écolos, c'était le 21 août dernier, il déclarait: moi, je ne suis pas noble, je fais partie du tiers-État, même si dans un sens, j'ai acquis un certain nombre de privilèges.
5: Le tiers-État et le tiers payant, c'est pour nous.
16: Le face-à-face ce matin sur RMC, soutenez-vous les blocages des dépôts pétroliers. Après celui de Fos-sur-Mer, c'est au tour de celui de Frontignan dans l'Hérault d'être bloqué par des pêcheurs qui protestent contre la hausse des prix des carburants. Et ce mouvement, il est soutenu par Fabien Roussel, candidat du PC. Écoutez.
1: Si le gouvernement n'entend pas et qu'il continue à proposer des remèdes douloureux, oui, j'appelle à de grandes mobilisations dans la rue.
16: Ilan Gabès, que vous êtes d'accord avec Fabien Roussel, il faut se mobiliser dans la rue pour lutter contre la hausse des prix des carburants.
23: Globalement, oui, mais je trouve ça, ça fait bizarre de le revoir. Ça fait longtemps qu'on l'avait pas vu, lui. On l'avait pas entendu sur les hausses de prix et tout ça. Enfin, je sais plus qui il était là.
16: Bah, c'est un peu son
23: salut
16: enfant,
23: Fabien, enchanté.
16: Il est du PC, donc oui, il part du pouvoir de l'achat. Enfin,
23: non, mais je suis d'accord, mais on l'a pas entendu. Ça fait longtemps qu'on l'a pas entendu sur les mobilisations et tout ça. Mmh. Et où il était en vacances.
16: Il est candidat à la présidentielle, donc il est quand même.
23: Ah ouais, donc maintenant faut aller racheter les voix pendant les.
16: Je comprends ce que vous voulez.
23: Ce que je veux dire, c'est oui, je suis d'accord avec lui.
16: Bon, bah alors,
23: ça fait longtemps qu'on l'a pas entendu, quoi.
16: Oui.
23: Les combats, ça se mène pas que quand il y a les élections, quoi.
16: Ok. Bon, Yael Mellul.
21: Bien sûr. Ça me fait mal de le dire, mais oui, je suis d'accord avec Fabien Roussel. Je veux dire, la situation est catastrophique. Hein, je sais pas. Il faut quand même qu'on se rende compte qu'on est à 0,4% de croissance et que la dette représente 115% du PIB. Enfin, je veux dire, c'est
16: oui.
21: Bah non, c'est catastrophique.
16: C'est vertigineux.
21: Voilà. C'est vertigineux et que là, on est dans certains endroits, on va arriver aux 3 euros. Pour le litre de carburant, quoi. Je veux dire, c'est... Et encore, on n'est pas...
16: Oui, mais est-ce que c'est le rôle d'un responsable politique d'appeler les gens à descendre dans la rue, en fait, avec tous les risques que ça comporte?
21: Parce Estelle.
16: Aujourd'hui,
21: la situation est catastrophique.
16: Tu vois bien quand même, il y a une tension
21: pêcheurs,
16: qui est terrible.
21: Franchement, je ne crois pas que les pêcheurs se caractérisent par leur violence. Je crois qu'ils se caractérisent par leur désespoir total.
16: Exactement, leur désespoir et leur désarroi est tel que quand tu appelles les gens à descendre dans la rue alors qu'ils sont désespérés, et on les comprend et on les soutient parce qu'effectivement... C'est plus possible pour énormément de gens de voir l'essence à ce prix-là.
0: J'aimerais qu'on pose la question différemment, moi. Parce que là, tout le monde, c'est Fabien Roussel, et presque, on entend le mépris presque d'Ilan.
5: Je n'ai rien dit encore.
0: C'est que le petit Fabien Roussel, il est sympa, il fait peur à personne. Mais si c'était Jean-Luc Mélenchon, ou Éric Zemmour, ou Marine Le Pen, qui disait: j'appelle les Français à descendre dans la rue devant les préfectures, on serait les premiers, là, autour de la table, à dire: attention, danger, etc. Est-ce que c'est le rôle des politiques de mettre de l'huile sur le feu au moment où il y a autant de colère?
23: Non, moi, je suis pas d'accord. Je pense que Fabien Roussel, il est quand même dans son rôle. Même si je pense qu'il aurait pu être plus laid et qu'on aurait dû mieux l'entendre et plus l'entendre. Il est dans son rôle d'appeler à manifester. En fait, la violence, avant d'être dans la rue, elle est symbolique pour symbolique, elle est réelle pour les personnes qui souffrent de la hausse du pouvoir d'achat et du mépris de la classe politique.
5: Le rôle d'un politique, c'est pas de dire descendre dans la rue et casser tout. Le rôle d'un politique,
23: il a pas dit ça.
16: C'est pas ce qu'il dit.
5: Une élection présidentielle, c'est dire: voilà ce que moi je vous propose de faire. Voilà comment moi je vais résoudre le problème. J'ai rien entendu de tel. Il nous dit pas comment il va le résoudre. Il dit: allez dans la rue. Vous savez, la foule, ça résout jamais rien. Moi, je suis comme Victor Hugo. Hein. J'ai toujours pensé que la foule, c'est l'ennemi du peuple. Donc, faut se méfier de ces des gens.
21: Ah bah, il y a quand même pas mal d'acquis qui ont été, qu'on a réussi à avoir grâce à des manifestations. Enfin, c'est quoi la solution? C'est garder le silence, c'est de souffrir en silence.
5: Non, c'est de faire des propositions. Non, non.
21: Ces gens, c'est des malheureux.
16: C'est faire des propositions.
5: Faire des propositions, Yael. Faire des propositions.
21: Mais ça, c'est le rôle des hommes et des femmes politiques. Le peuple, à un moment donné, il a le droit d'exprimer sa colère.
5: D'accord avec moi, il est homme politique et j'ai pas entendu proposition.
21: Non, oui, mais aujourd'hui, le peuple a besoin d'être entendu.
5: C'est pour ça qu'il fait ce genre de déclaration, parce qu'il n'a pas de proposition.
23: Non, mais résumer la politique à l'électoralisme, je suis désolé, c'est une vision assez bourgeoise de la politique. Enfin, là, on a des gens qui souffrent, ils ont le droit de se faire entendre dans la rue, ils ne se font pas entendre par les politiciens, et donc c'est normal qu'ils aillent se faire entendre dans la rue pour justement aussi convaincre. Parce que le propre d'une mobilisation politique, c'est aussi de faire valoir ses idées, de les faire entendre par les gens chez qui on passe, enfin, devant chez qui on passe. Et donc je pense que les mobilisations politiques sont l'un des plus grands vecteurs de transmission d'idées politiques, et je pense qu'elles sont très intéressantes pour la présidentielle qui arrive.
16: Mais c'est quand même dangereux, parce qu'aujourd'hui, dans le climat actuel, pousser les gens à descendre dans la rue, je sais pas si c'est la meilleure solution. Que les gens descendent dans la rue, il y a aucun problème, ils ont le droit de descendre dans la rue, etc. Mais quand il y a un tel désespoir, et elle l'a rappelé, de leur dire de descendre dans la rue, je pense qu'il y a quand même, faut faire attention à ce qu'on dit quand même.
23: Si on dit ça, le message c'est aux politiciens en haut, c'est taper plus fort comme ça, il y aura pas de raison d'aller.
16: Non, mais tu sais très bien que la moindre étincelle, aujourd'hui, ça peut faire dégoupiller beaucoup.
23: C'est mieux que ça soit encadré dans un paradigme politique,
5: franchement,
23: que ça
5: soit de la part d'un mec qui était sur nos amis de BFM TV la semaine dernière pour tresser des louanges au régime cubain, où là il y a plus de problème de coût de l'essence parce qu'il y a plus d'essence, donc t'es tranquille.
23: Bah, à cause de qui?
5: Ça fort de café. À cause de Fidel Castro.
23: Non, à cause aussi du blocus.
5: Du camarade Fidel Castro.
23: Ouais, non mais ok. Voilà, le blocus américain.
16: Enfin voilà. Ouais, il y a assez peu de manifestations à Cuba.
5: Parce que c'est un pays de liberté, donc on est tellement libre qu'on a même pas envie de manifester.
23: Mais il y a un blocus, tu veux qu'il fasse quoi?
5: Manifester.
16: Oui, mais ils peuvent pas trop. Le morning RMC ce matin, combien pourriez-vous dépenser pour acheter des cartes Pokémon, Ilan Gabay? Le jeu fête ses 30 ans aujourd'hui. Pour l'occasion, Pokémon sort des cartes anniversaire. Explication Mathieu Béliard.
2: Dessins animés, jeux vidéo et surtout cartes à collectionner. 30 ans après, la chasse aux Pokémon n'a jamais été aussi folle. Aujourd'hui, c'est la sortie mondiale de la collection de cartes spéciales 30e anniversaire. Alors, des cartes toutes brillantes, des raretés à collectionner, toujours des sachets dont on ne connaît pas le contenu, stock limité, précommande épuisée dans certaines boutiques. Les magasins se préparent à une véritable ruée. Les gamins des années 90 ont grandi, ils ont du pouvoir d'achat et certaines cartes valent aujourd'hui des fortunes. Il y a des sociétés spécialisées qui les authentifient, qui notent leur état 30 ans après. Alors, Pokémon, ça reste un jeu, mais pour ça, c'est même devenu un placement des cartes Pokémon comme un véritable actif financier.
16: Yann Gabay, gagner de l'argent grâce à des cartes Pokémon, ça vous tenterait?
23: Mais surtout en dépenser, parce que si on en gagnait plus qu'on en dépense, Pokémon, ils vendraient pas de cartes. Hein.
16: Mais vous avez jamais joué à ça, vous?
23: Non, moi je jouais au Ouf-Ball dans la cour quand j'étais petit.
16: Je sais pas ce que c'est.
23: On avait d'autres cartes à l'époque, mais je crois pas que c'était ça.
16: Les Panini?
23: Peut-être. Ah si, les albums Panini pour les Coupes du Monde. Ah ça c'est incroyable.
16: Bah oui, évidemment.
23: Je garde un excellent souvenir, j'en ai encore, on se les échange.
16: J'en ai fait un il y a deux mois.
23: Ah ouais,
16: je viens de le terminer.
23: Ça rajeunit pas. Hein.
16: Yael Mellul, alors vous c'est votre fils de 28 ans qui est dingue de Pokémon.
21: Il a un classeur comme ça, grand là. Et quand il était petit, mais c'est par kilo que j'en achetais en fait. Et là il était pas content. Mais non, parce que je les ai pas gardés.
16: Non,
21: il était pas content. Il m'a demandé l'année dernière, il m'a demandé alors mes cartes Pokémon, elles sont où? Je sais pas, peut-être que je suis millionnaire, je ne le sais pas.
16: En fait, c'est horrible, je suis triste pour vous.
21: Mais je
16: suis désespérée.
21: Vraiment. Donc du coup, il compense, donc il en achète beaucoup en ce moment. Moi, j'adore, je les regarde quand je vais le voir et tout, je trouve ça trop beau. Mais j'adore.
16: Au lieu de regarder.
0: Attendez, en exclusivité sur RMC, Yael Mellul, votre Pokémon préféré?
21: Ah non, mais moi c'est le graphisme, c'est les couleurs. J'adore.
16: En fait, normalement, quand un fils voit sa mère, sa mère dit tiens, regarde, je vais te montrer l'album de quand t'étais petit. Non. Et là, vous faites regardez l'album de Pikachu.
21: Mais ouais, j'adore.
16: Regarde, j'ai Ratata, il est vert.
0: Regarde mon pull bizarre, mon chéri.
21: Je trouve ça trop mignon.
16: Il y a 28 ans quand même.
21: Oui, ça lui fait plaisir, moi aussi. Voilà.
16: Et il regarde aussi que sa compagne lors des longues soirées d'hiver. Chéri, il sort l'album Pokémon. Jérôme Lavrus, non, ça.
5: Non. Il y a 30 ans, c'est ça?
16: Ouais.
5: Il y a 30 ans, j'en avais déjà. 27.
16: Ouais. Ah ben, bah, regardez, c'est
21: bah oui, justement.
16: Voilà, bah, écoutez, moi non plus, ça m'est un peu passé au-dessus, bah mais ouais. Manifestement, c'est très important pour énormément de gens. C'est 30 ans de Pokémon. Dans un instant, on va parler de la proposition de François Ruffin. Il souhaiterait que tous les ministres qui arrivent en fait, à leur poste fassent un stage en entreprise pour voir en fait, la France qui se lève tôt, voir ce que c'est que les conditions de vie en entreprise. Est-ce que c'est une bonne ou une mauvaise idée? Eh bien, on en débat avec vous dans un instant. 32-16.
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5: Il est 13h32, vous êtes sur RMC, RMC Story, dans Estelle Midi, avec aujourd'hui Ilan Gabay, Yael Mellul, Jérôme Lavrieux et Charles Magnin. Et on va s'intéresser tout de suite au souhait du jour. Et c'est celui du député François Ruffin, qui voudrait que tous les ministres fassent un stage en entreprise au moment de prendre leur fonction. Selon lui, voir la France qui se lève tôt leur permettrait de garder les pieds sur terre. Il s'en était expliqué chez les GG il y a quelques mois. Écoutez.
6: Je suis toujours pour qu'on ait des stages, qu'un ministre qui devient un ministre de la Santé, il aille faire un stage d'abord dans un hôpital, qu'un ministre de la Justice, eh ben, il aille faire un stage
7: dans
6: en
7: un
6: prison.
7: Tribunal.
6: C'est bien un stage. Mais ouais. Voilà, je suis pour qu'il y ait le développement de ces stages. Ça apporte une humanité, vous savez.
5: Et cette idée de stage, eh bien, François Ruffin l'a mise en pratique, oui. Déjà avec l'ancienne chroniqueuse des GG, Sarah Salman, qui était auparavant très critique sur les travailleurs et qui a totalement changé d'avis après ces stages, justement.
8: Oui, ça avait donné un film, Au boulot, sorti en 2024, dans lequel Sarah Salman accepte de se confronter à la réalité du monde ouvrier en partageant le quotidien de salariés, notamment dans l'emballage de poissons dans une usine de Boulogne-sur-Mer. Dans la foulée, Sarah Salman s'était montrée, c'est vrai, beaucoup plus sensible à la défense des salariés et de leurs conditions de travail dans ses prise de parole médiatique. Elle a d'ailleurs annoncé il y a quelques jours qu'elle quittait CNews et Europe 1, ce dont s'est immédiatement félicité François Ruffin sur ses réseaux. Il y voit l'influence de son immersion dans le monde ouvrier. Mais François Ruffin n'en est pas à son coup d'essai. Dès 2017, dès son arrivée à l'Assemblée, il avait déposé un amendement baptisé « Vie ma vie » du nom de l'émission qui envoyait des célébrités découvrir un univers totalement opposé au leur. À l'époque, dans son amendement, François Ruffin souhaitait que les députés, mais aussi les ministres et pourquoi pas le président de la République soient contraints de faire des stages. Pourquoi pas tous les ans. Objectif, leur faire prendre conscience de la réalité du quotidien des travailleurs, notamment au sein des services publics. Autre argument de François Ruffin, avec la fin du cumul des mandats, les parlementaires seraient de moins en moins proches du terrain.
5: Alors, un stage en entreprise pour les ministres, pour ou contre Jérôme Lavrieux ?
7: Déjà, si c'est un ministre qui a fait l'ENA, il a forcément fait des stages en entreprise. Moi, j'ai travaillé pour un énarque qui était ministre, il avait fait un stage dans une entreprise de conserverie de poissons.
5: Oui, les grandes écoles obligent leurs élèves à faire des stages effectivement en usine, des stages ouvriers.
7: Je rappelle que si vous avez des enfants qui sont adolescents, ils font tous des stages en entreprise, des stages de découverte. Les stages dans les cursus universitaires, il y en a de plus en plus. Donc ça permet de découvrir ça. Donc j'aime pas ce genre de propos parce que ça veut dire que tout le monde est déconnecté. Déconnecté de quoi ?
5: Mais c'est pas vrai ça ?
7: Ben non. Bah non, moi j'étais,
5: que les ministres sont connectés.
7: J'ai été député européen pendant 5 ans, de l'âge de 16 ans jusqu'à l'âge de 23 ans. Juillet, août, j'ai nettoyé des chiottes dans des entreprises, j'ai balayé, j'ai travaillé à la chaîne, etc. Parce que il fallait bien que je gagne de l'argent. Donc je l'ai fait. Est-ce que ça fait quelqu'un de déconnecté
5: mais là, tu parles...
7: quand je rentrais chez
5: mais
7: moi,
5: là,
7: j'étais député
5: européen. Mais tu vois bien quand même qu'il y a des ministres qui sont déconnectés.
7: Donc je me sens concerné.
5: Mais
7: un ministre, déjà
5: quelqu'un qui est resté toute sa vie
7: si
5: à Paris, il est connecté.
7: Si vous permettez de faire un petit peu d'ironie, vu la durée de vie des gouvernements actuels, si tu les envoies en stage 3 mois, le mec qui revient de son stage,
5: mais parfois 2 semaines
7: suffisent. Il rentrera même pas dans le ministère, il ne sera plus ministre.
5: Mais moi, ça me paraît pas mal qu'un ministre aille en stage dans une conserverie, peut-être même une semaine, juste pour une petite piqûre de rappel avant de prendre tes fonctions. Voilà les Français ce qu'ils vivent, parce qu'effectivement, t'as fait l'ENA 30 ans avant, t'as fait un stage en entreprise. Mais je trouverais ça bien. Aujourd'hui, Serge Papin, il sait ce que c'est, parce qu'il a été PDG de Système U.
7: Donc... Ça fait combien de temps qu'il a pas mis en rayon des trucs ?
5: Oui, mais je pense que Serge Papin, il a dû aller voir à un moment, peut-être il a dû se lever à 6h du mat, il est allé voir comment travaillent ses manutentionnaires, etc. Moi, je pense qu'il y a des hommes politiques aujourd'hui qui sont quand même déconnectés. Jérôme, j'ai quelques exemples en tête.
7: Quand tu passes de maire à ministre, et que t'as été maire, t'as fait des tas de fois la tournée avec les éboueurs le matin, parce qu'il si tu le fais pas, c'est que t'es pas un bon maire, etc.
9: Des mauvaises fois, là, franchement.
5: Non, Emmanuel Macron, il n'avait jamais été maire.
9: Gabriel Attal, par exemple, il n'a jamais pris le métro.
7: Oui, c'est pas parce que tu prends le métro que t'es un bon ministre non plus.
5: Alors, Yael Mellul.
9: Alors moi, je vais vous dire une chose, j'aime beaucoup François Ruffin. Voilà, vraiment, je trouve que c'est un homme politique de conviction, voilà, qui parle avec ses tripes et ça se sent. Voilà, vraiment, c'est moi, je suis pas du tout. Il y a des mesures qu'il va proposer. Je suis pas du tout d'accord, mais ce qu'on peut pas lui enlever, c'est sa conviction et cette proposition qu'il fait là. Moi, je la trouve mais exceptionnelle. Mais vraiment, c'est rendez-vous en terre inconnue pour certains. Voilà, pour certains hommes et certaines femme politique. Moi, je trouverais ça mais fabuleux qu'il y ait une immersion, mais alors d'un mois dans la vie d'un salarié.
5: C'est beaucoup un mois.
9: C'est pas grave, dans la vie d'un salarié, d'un smicard, voilà, d'un smicard qui habite en banlieue, qui prend le métro, le bus, le métro, le RER pour aller à son boulot tous les matins et pour rentrer chez lui le soir et qui sache ce que c'est que de vivre avec le SMIC pendant un mois, de gérer ce budget. Ah, moi, j'adorerais cette idée, mais vraiment, plutôt que d'avoir, et là, on l'a vu, hein, ces 10 dernières années quand même, des ministres qui sont complètement déconnectés du réel, qui ne savent même pas, qui n'ont même pas la compétence et l'expertise du ministère, dont ils ont la charge. On en était quand même là, à un moment donné, hein. Hein, je pense à Elisabeth Borne, qui a dit, oh, mais j'apprendrai, quand elle a été nommée, à l'éducation, qui connaissait absolument rien. C'est quand même, je sais pas si on se rend bien compte de l'absurdité quand même.
5: Est-ce que si elle avait fait un stage dans une conserverie de poissons, elle aurait été une meilleure ministre de l'éducation?
9: Non, mais si elle savait un petit peu de quoi elle parlait, si on avait des sachants et des experts comme ministre.
7: Mais non, un chirurgien ne fait pas un bon ministre de la santé. Voilà, un grand sportif n'a jamais fait d'excellent ministre des sports, c'est très rare. D'accord. C'est pas ça qu'on leur demande.
9: Ah bah si moi je demande à un ministre de savoir de quoi il parle. Et
7: ministère de l'Éducation nationale, il y a peut-être trop de gens qui sont trop spécialistes dans le domaine. C'est ça le problème.
9: Ah oui, donc mettons
7: des. Mais ce que tu es en train de me dire, c'est que tu veux un gouvernement de la technocratie,
9: un gouvernement de sachants.
7: Non, il faut un gouvernement de politique, c'est-à-dire des gens qui ont la légitimité.
9: Il y a des sachants et des experts qui font de la politique, qui savent ce que c'est que la politique.
5: Alors, Ilan Gabay.
10: Moi, j'ai beaucoup de reproches à faire à François Ruffin, mais sur l'histoire de Sarah Salman, je trouve que c'est un parfait exemple qui prouve qu'on peut changer d'avis. Et je trouve ça beau, en fait. Et donc, franchement, sa démarche, au début, j'étais très critique, mais là, je trouve que c'est une bonne chose. Mais je pense qu'il faudrait aussi aller un peu plus loin. Je vais prendre un exemple. Aurore Berger, elle a grandi à Versailles. Elle a étudié à Versailles dans le privé. Elle a ensuite été
7: comme Ruffin.
10: Travaillé. Ouais, non, mais exactement. Mais enfin, je connais pas Ruffin, mais peut-être.
7: Bah si, il a été dans la même école que Macron. Bref, c'est privé catholique.
10: Et Aurore Berger ensuite, elle a travaillé dans la com. Elle a travaillé dans le cabinet de Roselyne Bachelot. Qu'est-ce qu'elle connaît à la vie des Français?
7: Qu'est-ce que t'en sais?
5: Mais qu'est-ce que t'en sais?
10: Mais en fait, qu'est-ce qu'elle a déjà avec sa vie?
7: Tu sais ce que faisait sa maman? Tu sais ce que faisait son père?
10: Non, je sais pas. Mais ce que je veux dire, c'est que quand t'as pas vécu la vie toi-même et que t'as grandi dans le privé, comment est-ce que tu peux
7: prétendre connaître? Son père était intermittent du spectacle, il faisait des doublures au cinéma. Il n'est pas né avec une cuillère en argent dans la bouche.
10: Qu'est-ce que t'as connu à ta vie, au travail des Français et aux galères des Français, quand t'as grandi à Versailles, qu'ensuite t'as été dans le cabinet de Roselyne Bachelot, et qu'ensuite t'as été faire de la com auprès des politiques? Enfin, c'est pareil. Je prends l'exemple de Gabriel Attal, autre exemple. Il a grandi à l'école alsacienne. Qu'est-ce qu'il connaît de la vie des Français? Ensuite, il a été dans les ministères. Il a été au ministère de l'Éducation nationale sans être une seule seconde dans le public.
9: L'école publique, ouais.
10: Qu'est-ce qu'il y connaît? Et donc je suis d'accord avec l'idée de François Ruffin qu'il faudrait que nos représentants sachent ce qu'ils représentent, tout simplement. Et donc l'idée de les envoyer en stage, je pense que c'est une bonne idée. Mais en fait, moi je pense que mieux, c'est recruter des gens qui connaissent, qui ont déjà vécu la vie des vrais Français.
8: Mais là on confond le rôle de ministre et celui de haut fonctionnaire. Un ministre, quand il arrive au ministère de l'Éducation, il a sur son bureau des centaines de rapports, des sachants, des experts en éducation, etc. Il a toutes les infos du terrain qui remontent. Il reçoit les syndicats, les directeurs d'administration, les recteurs. Il sait tout ce qui se passe. Le boulot d'un ministre, c'est ensuite d'aller se battre à Bercy pour avoir du budget, à l'Assemblée pour faire passer des lois, sur les plateaux pour défendre sa politique. C'est pas d'être le meilleur prof le meilleur institut de France.
9: C'est pas
8: le meilleur institut de France qui fait le meilleur ministre.
9: Il ne t'aura pas échappé que depuis 10 ans, les ministres qu'on a eu passent quand même beaucoup plus de temps sur les plateaux de télé et sur Twitter.
5: Mais c'est leur rôle aussi.
8: Mais quand ils sont pas là, mais on est les premiers à dire, il est où le ministre de l'Environnement?
9: Le rôle, c'est de lire les rapports.
8: On est les premiers à dire, il est passé où le ministre? On est les premiers quand il y a un problème à dire où est le ministre. Il doit se déplacer, il doit répondre aux Français. Tiens, les Français peuvent plus rouler.
9: Moi, je sais qu'un ministre il bosse, moi. Mais il bosse aussi. Je veux pas qu'il passe son temps sur les plateaux télé aussi.
7: Moi, j'avais des gens qui nous écrivaient pour dire vous les députés vous foutez rien. Quand j'ai des collaborateurs, vous les ministres vous foutez rien. À chaque fois, on le prenait, on appelait, on disait venez faire un stage. On prenait les gens en stage 5 jours. Vis ma vie de député. Vis ma vie de député. Et ben au bout du 3e jour, c'était ciao. D'accord. C'est très populiste de dire c'est tous des feignasses qui n'y connaissent rien, qui prennent l'argent et qui.
9: Écoute,
7: qui
9: si c'était
7: rien,
9: si compétent que ça, on serait pas dans cette situation en France.
5: Enfin, c'est pas. Oui, c'est surtout la. Enfin, pardon, la dissolution, c'est pas de la faute des députés. C'est de la faute d'Emmanuel Macron.
9: Il est déconnecté du réel.
7: Et le déficit.
9: C'est la parfaite illustration de notre propos.
7: Et le déficit public, personne n'a craché sur l'argent que l'État avait.
9: Faut arrêter de dire que le déficit public, c'est que le Covid. Il existait avant, il existait après.
5: Très bien. Des messages avec vous.
8: Christophe qui nous écrit sur le WhatsApp de l'émission. Je suis pas sûr que le fait de proposer un stage à un nouveau ministre soit une bonne chose. À mon avis, il faudrait surtout nommer des ministres ayant une meilleure expérience professionnelle au cours de leur vie, avoir vécu des choses avant de devenir ministre. C'est ça qu'il manque. Le pays regorge de chefs d'entreprise, par exemple, plein de talents qui seraient sûrement plus efficaces. C'est ce qu'en pense Christophe, même si ça ne plaît pas à Jérôme.
5: Dans la serre sapin.
8: Oui, Cécile nous écrit, il faudrait refaire l'ancienne émission Vie ma vie, mais cette fois Vie ma vie de smicard, en envoyant des ministres vivre avec le SMIC pendant un mois. Ça revient beaucoup, hein, cette idée. Cindy aussi nous dit, moi je n'attends pas que les ministres aillent découvrir une expertise pendant un stage. Moi, ce que je veux, c'est qu'ils essayent de boucler un budget avec un SMIC ou un peu plus pour une famille pendant un mois.
5: Et en vrai, ce serait une super émission de télé. Tu fais Vie ma vie de ministre, Vie ma vie de smicard pendant une semaine. Je peux te dire que tu fais un carton. Alors après, je sais pas quel ministre accepterait de se plier à l'exercice, mais alors pour la com personnelle du ministre, ce serait absolument extraordinaire. Et pour l'image de marque de nos politiques, en vrai, ce serait bien. J'entends que c'est un peu démago et un peu.
7: Un tout petit peu.
5: Et qu'il y a un peu de paillettes et tout, Jérôme Lavrieux. Mais oui, mais en même temps, ce serait une expérience qui serait assez forte. Sarah Salman, on la connaît tous. Sarah, elle était chroniqueuse des GG. Elle avait des positions qui étaient extrêmement dures envers les travailleurs. Elle était parfois très dure, etc. Et parfois même un peu méprisante. Elle le dit elle-même. Cette expérience, et j'en ai discuté avec elle, ça a changé sa vie.
9: Bien sûr.
5: Ça a changé sa vie juste de passer, je veux dire, quelques semaines avec des travailleurs. Et elle s'est dit, mais en fait, ce qu'ils vivent, et j'étais complètement déconnectée. Et donc, je me dis qu'avec des ministres, ça pourrait aussi donner quelque chose de bien. Voilà. En tout cas, c'est pas très engageant de passer 2 semaines avec des travailleurs. Il y a pire dans la vie.
9: Je vais déposer mon idée. Vis ma vie de smicard pendant un mois.
5: Exactement. On a Kevin au 3216. Il est aide-soignant dans l'Essonne. Bonjour Kevin.
11: Bonjour.
5: Et merci beaucoup d'être avec nous. Kevin, est-ce que vous aimeriez qu'un ministre de la Santé qui n'a pas été médecin, par exemple, vienne passer, aller quelques semaines avec vous à l'hôpital pour voir comment ça se passe, justement, sur le terrain?
11: Le problème, c'est qu'on parle de combien de semaines?
5: Ouais, une semaine ou deux, au moins voir le principal.
11: Comment voulez-vous qu'il voit les problèmes de l'hôpital sur une semaine ou deux? C'est impossible.
5: Alors, je pense qu'on a tous eu des proches à l'hôpital et en 2 jours, on se rendait compte, Kevin.
11: Oui, vous vous rendiez compte, mais est-ce que vous saviez le pourquoi du comment?
7: Oui.
11: Parce que par exemple, tout le monde en parle depuis des années, ils disent par exemple qu'à l'hôpital il y a trop d'administratifs. C'est vrai, on a des procédures, on nous rajoute des process tout le temps, en permanence. Non, vous allez voir, c'est beaucoup mieux pour le suivi. Mais attendez, moi je suis soignant, je suis pas administratif en fait. Là on passe plus de temps, des fois dans la journée, à faire des transmissions et l'administratif que de s'occuper de nos patients.
5: Mais vous pourriez lui dire ça, Kevin, justement, au ministre?
11: Mais est-ce que vous croyez vraiment que venir 15 jours... Oui, il va être bien, il va sourire, il va travailler son image, il va faire « Ah, c'est regardez, oui, j'ai tout compris. » Mais en fait, c'est pas possible. On peut pas comprendre une entreprise en 15 jours. Quelqu'un qui a fait des hautes études, qui a fait l'ENA, il va aller quoi? Il va aller à l'usine pendant 15 jours, puis il va faire « Ah ouais, non, c'est quand même dur. » Oui, mais faites les 3-8. Faites-le vraiment. Faites vos changements d'horaire. Organisez votre vie à côté avec ces horaires qui varient tout le temps. Ça, il n'y a pas que l'entreprise, il y a tout ce qui va autour. Moi, par exemple, quand je rentre du travail, il est 22h, j'ai des choses à faire chez moi. Quand on se lève le matin à 5h, il faut organiser d'autres choses. Donc, venir, moi, je pense qu'honnêtement, c'est que de la com. Pour moi, c'est que de la com pour dire, regardez, je vais me rapprocher de l'entreprise. Et qu'en fait, je ne vois pas en quoi ça va vraiment changer leur vision.
5: Bah, écoutez, merci. Merci en tout cas Kevin pour ce point de vue. Merci beaucoup de nous avoir appelé au 32-16 et on termine avec notre consultation Charles.
8: Un stage en entreprise pour les ministres comme le propose François Ruffin. Est-ce que vous êtes pour ou contre? Vous êtes largement pour à 85%.
5: Waouh. Dans un instant dans Estelle Midi, Pierre-Antoine Damcourt, le répondeur de l'émission Les meilleurs messages laissés au 32-16 et puis à 14h, on parlera de cette idée d'une association de mettre un autocollant S sur le pare-brise.
8: L'idée qui plaît beaucoup à Estelle et beaucoup moins sur le WhatsApp
5: oui,
8: pour l'instant.
5: Oui. Bah, c'est un S pour les seniors. Voilà, bah, y a ça pour les jeunes conducteurs, le A de apprenti. Bah, y aura un S pour seniors pour qu'on soit tous sensibilisés sur la route. Bonne ou mauvaise idée? Je sens que le débat va être enflammé sur le plateau. 14h, appelez-nous 32-16.
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1: Et il est 13h50, vous êtes dans Estelle Midi sur RMC, RMC Story. Et tout de suite, c'est le répondeur de Pierre-Antoine Damcourt, les meilleurs messages laissés au 32-16.
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2: Ça va, Estelle ?
1: Bah ouais, super.
2: Ouais, moi, c'est pas la grande forme.
1: Ah
2: parce
1: bon,
2: que, bah non, j'ai vu que hier soir, il y avait la bamboche Estelle Midi, la fête de début de saison.
1: Oh, c'est génial.
2: Ouais, ça avait l'air super. Puis ce qui me touche, c'est que vous avez choisi de le faire pile le soir de ma première date à Paris.
1: Ah oui,
2: mais je sais pas trop comment le prendre. C'est un peu une contre-soirée.
1: On est désolé.
2: Non, mais il n'y a pas de soucis.
1: Vous avez fait le plein ?
2: Oui, ça va, mais bon.
1: Bah nous aussi.
2: Ça va. Et bah voilà, tout le monde est content. Super. Allez, on écoute un premier message.
4: Ouais, salut Estelle, c'est Patrick Bruel. Voilà, mon contrôle judiciaire a été allégé. Du coup, je peux partir à l'étranger. Je vais partir me faire une retraite au calme pour m'isoler et réfléchir à mon comportement. Ça va me faire du bien, c'est... Passenger fly to Pattaya, Thailand. No boarding, thank you. Ça va couper, là, je rentre dans un tunnel, je vous laisse.
2: Ouais. D'ailleurs, pour la sécurité des hôtesses, Patrick voyagera comme sa guitare, en soute.
1: Oh, message suivant.
5: Oui, bonjour, c'est Mireille, je travaille à la poste de Boulogne-Billancourt. Bon, il y a une panne géante d'informatique. Je voulais m'excuser, c'est moi, j'ai voulu installer la mise à jour Windows 98 sur mon Amstrad, et paf, il y a tout qui a pété, il a pas supporté, ça a grillé. Donc je vais le redémarrer, attendez. Ah merde, ça a répété. Ah, ils vont m'entendre à la direction, hein. Je vais leur envoyer un fax, ça va chier des bulles.
2: Ils veulent aller trop vite.
1: C'est la
2: mise à jour, c'est Windows 96. Pour celle de 98, c'est pas avant 2028. Voilà, on prend son temps.
1: Message suivant.
6: Non, bonjour Estelle, c'est Didier Deschamps. Voilà, je tenais à souhaiter bonne chance à l'équipe de France, à son nouveau sélectionneur.

0: coq.
1: Ouais, complètement. Et les nouvelles avec les lanières qui sont en X.
0: Vous avez basculé.
1: Ouais, je sais. Bah, 50 ans.
0: Là, vous êtes monté en haut de la colline et vous êtes en train de redescendre.
1: Je sais, comme nous tous. Et vous connaîtrez ça aussi un jour. Allez, nouveau message.
2: Oui, bonjour, Jean-Paul de Colmar. On file à Leclerc, là, parce qu'il rembourse des légumes impropres à la consommation. Alors moi, je ramène le mien. Allez, on y va, mamie. On met le fauteuil roulant dans le coffre et on grimpe dans la voiture. C'est parti.
0: On n'a dit pas les mamies, Jean-Paul. Puis Michel Hébert Leclerc, il est capable de la refourguer en promo sur les marchés asiatiques.
1: Oh, mais arrêtez. Mais c'est horrible.
0: Ça va mal finir, Estelle.
1: Oh là là. Bon, allez, on termine avec une petite page de pub pour financer le répondeur et surtout votre salaire exorbitant.
0: Ouais, bien sûr.
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0: Courage à tous. Et nous, on se retrouve ici demain, même endroit, même heure.
1: Merci beaucoup, Pierre-Antoine. Et je rappelle que vous êtes en spectacle, justement. Tiens, on vient d'en parler.
0: Oui.
1: Hier, donc, vous avez été en spectacle. Et vous le serez également demain.
0: Ce soir. C'est mercredi.
1: Oui, voilà.
0: 20h10. Oh.
1: Oui, au Petit Palais des Glaces.
0: C'est ça, à Paris.
1: Bientôt, vous aurez le grand, sachez-le. Oh. Ah, si. Vous aurez le. Il y a le grand Palais des Glaces.
0: Oui, il y a 700 places.
1: Oui. Ah oui, mais vous méritez ça.
0: Eh ben, oh,
1: c'est
0: merci.
1: Combien de places, là, le petit?
0: Là, c'est une centaine de places.
1: Oui, mais c'est déjà. Et il en reste?
0: Il en reste quelques-unes.
1: Très peu, j'ai regardé hier.
0: Ouais, donc j'attends Jérôme Lavrieux ce soir. Et Ilan.
1: Ilan Gavet.
5: Merci.
0: Allez, venez.
1: Bah oui. Alors, donc ce soir, à Paris, au Petit Palais des Glaces, à 20h10. Merci beaucoup, Pierre-Antoine Damcourt. Également en podcast rmc.fr.
0: Et sur ma chaîne.
1: Et sur la chaîne de Pierre-Antoine, vous tapez Pierre-Antoine Damcourt sur Google et vous trouverez évidemment, et puis 13h50 tous les jours dans Estelle Midi. Dans un instant, faut-il obliger les seniors à mettre un autocollant sur le pare-brise de leur voiture? Vous avez votre grand-mère qui conduit.
0: Ma grand-mère, 18 ans, elle a conduit cet été. Donc voilà, on a dit au vélo, restez chez vous.
1: On peut peut-être plutôt lui enlever ses clips plutôt que de mettre un autocollant.
0: Elle les a prises pendant que mon père faisait la sieste. Elle les a piquées, elle est allée chercher du pain.
1: Voilà, voilà. Mais tout s'est bien passé.
0: Oui,
6: elle
0: n'est
6: pas revenue.
0: Ouais, elle a oublié le
1: pain. Bon, allez.
0: Elle n'est pas revenue, a dit Jérôme. Oh là là.
6: Elle va pas tarder, là.
0: On a dit pas les mamies, Jérôme.
6: Elle a acheté des clopes.
1: Faut-il un autocollant S pour les seniors en voiture? On en débat avec vous. 32-16, à tout de suite.
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15: Dans un instant, dans Estelle Midi, on se posera cette question. Faut-il obliger les seniors à avoir un autocollant S à l'arrière de leur voiture? Bah écoutez, on en débat avec vous. 3216 et le WhatsApp d'Estelle Midi, il y a déjà beaucoup de messages. 0612 424 424. Il est 14h et vous êtes sur RMC.
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15: Le flash tout de suite, Rémi Barré.
16: Bonjour Estelle, bonjour à tous. Face à l'explosion des prix des carburants, le gouvernement va-t-il faire un geste? Et puis contrôle judiciaire allégé pour Patrick Bruel.
15: Une totale mobilisation du gouvernement, appel lancé par Emmanuel Macron ce matin en Conseil des ministres face à la hausse des prix des carburants.
16: Avec pour objectif de tirer autant que possible les prix à la baisse ou tout au moins de maîtriser leur hausse. Maude Bréjon est la porte-parole du gouvernement. À quoi s'attendre?
17: J'ai annoncé la prolongation de ces dispositifs jusqu'au 30 septembre pour le chèque gros rouleur, jusqu'à fin octobre pour les mesures sectorielles qui touchent les pêcheurs, les agriculteurs notamment. Et je ne ferme pas la porte à de nouvelles mesures sectorielles ou pour les particuliers dans les semaines à venir. Je ne ferai pas de commentaires supplémentaires sur les mesures qui sont à l'étude.
16: Voilà, encore assez évasive, la hausse des prix des carburants et la colère des marins pêcheurs. Après celui de Fos-sur-Mer hier, une centaine d'entre eux ont bloqué jusqu'en milieu de matinée le dépôt pétrolier de Frontignan, près de 7 dans l'Hérault. Barrage finalement levé. Rachid Hadati devant la justice, l'ex-garde des Sceaux, comparé depuis maintenant une demi-heure devant le tribunal correctionnel pour corruption et trafic d'influence. Au cœur de ce dossier, 900 000€ qu'elle aurait perçu pour soutenir les intérêts du groupe Renault au Parlement européen. Le PS invoque la défense des droits des femmes. Le député Philippe Brun a été écarté ce matin de la liste des candidats à la primaire de la gauche pour la présidentielle est suspendu du PS en cause des accusations de violence sur une ancienne collaboratrice parlementaire, des faits graves susceptibles de relever du pénal d'après la direction du PS. Le député dit apprendre sa suspension avec stupeur et ignorer ce qui lui est reproché. La primaire de la gauche qui verra donc finalement s'opposer 5 candidats, Olivier Faure, Jérôme Gadge, Ségolène Royal, Raphaël Glucksmann et Emmanuel Morel.
15: L'histoire de Patrick Bruel confirmée par la justice.
16: Malgré l'opposition du parquet, la cour d'appel de Versailles l'autorise à se rendre à l'étranger. Le chanteur est pour le moment mis en examen dans 4 affaires distinctes pour viol, tentative de viol, agression sexuelle et harcèlement sexuel. Devant l'afflux de candidats et l'inscription prévue de 600 000 personnes, le périmètre d'accès à la messe que le pape doit célébrer à Paris le samedi 26 septembre prochain sur les Champs-Élysées va être élargi. C'est ce qu'annonce le diocèse. Outre les Champs-Élysées et la place de la Concorde, la place de l'Étoile et l'avenue de la Grande Armée devraient également être réservées au public. Le début de la Ligue Europa, Lyon affronte les Belges d'Anderlecht ce soir à partir de 21h. Rennes, les Autrichiens du Sturm Graz, à vivre sur RMC évidemment. Et puis les courses, l'arrivée du Quintet, c'est avec Dimitri Blanc-L'Œil de la Dream Team des courses RMC. Bonjour Dimitri, alors
0: bon, allez, j'ose plus parler, ça devient compliqué.
15: Ah non.
0: Bah non, j'en prends l'entière responsabilité aujourd'hui. Le Tour d'Essai n'est pas à l'arrivée.
15: Voilà. Quoi oh, mais il est où?
16: Il est parti où?
0: Non, il a bien passé le poteau, mais pas dans les 5 premiers.
15: Il a mauvaise rotelle.
0: Pas dans les 5 premiers. Je vais vous donner l'arrivée provisoire quand même. C'est le numéro 9, Joker Dolem, qui a gagné 7,70€. Devant le 7, Jäger Bomb. Le 10, Jingle Lover. Le 6, Jean Distar. Et le 14, Insta Sabar. 9, 7, 10, 6 et 14. Demain, à mon avis, on est vainqueur. Voilà.
15: Non mais Dimitri, il y a un moment, en fait, là on le dit en rigolant, mais en fait, on est au moins sur 15 mauvais tuyaux d'affilée. On n'a pas gagné une seule fois depuis le début de la saison. Et qu'est-ce qui se passe?
0: Mais en fait, tous les chevaux sont à l'arrivée, mais ils n'arrivent pas à gagner en général.
15: Bah, c'est voilà. Dommage.
0: Ils sont dans les 5 en général, mais ils n'arrivent pas à gagner en ce moment. Voilà.
15: C'est donc, pour demain, Dimitri?
0: On se donne rendez-vous demain, vraiment, on est assez chaud demain, oui. Vraiment.
15: Ok, bah écoutez, super, on pariera demain. Du coup, et on attend l'arrivée de notre cheval qui est peut-être en train de courir. Écoutez,
16: On lui souhaite
15: bon courage.
0: Mais si, il a passé le poteau en tête. En tête des battues, vous voyez.
16: Voilà.
15: Ah bah, il a fallu la voiture balai pour aller le chercher.
16: La médaille en chocolat.
15: Merci Dimitri.
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15: 14h04 sur RMC. La dernière partie d'Estelle Midi, c'est tout de suite.
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15: C'est la dernière partie d'Estelle Midi sur RMC, RMC Story. On est ensemble jusqu'à 15h pour débattre, évidemment, dans l'émission avec Charles Magnin, avec le propriétaire de Gide, Jérôme Lavrieux, l'ancienne avocate Yaël Mellul et l'étudiant en droit Ilan Gabay. Dans un instant, on se posera cette question. Faut-il obliger les seniors à mettre un autocollant S sur le pare-brise de leur voiture? Venez en débattre avec nous, 32-16, et puis vous êtes déjà très nombreux à nous écrire.
16: Qu'Estelle n'oublie pas qu'un jour, elle aussi, elle sera senior. Voilà ce que nous écrit Véronique, qui s'inquiète d'entendre Estelle très enthousiaste à l'idée de cet autocollant qui vous divise sur le WhatsApp de l'émission. Vous continuez de réagir, le 06 12 424 424.
15: Il y aura bien sûr le Tu préfères 14h25. Vous savez que c'est une semaine spéciale boulot. Donc ce sera un Tu préfères de bureau. Tu préfères bureau fermé ou open space? RMC Conso, ce sera à 14h30 avec Charlotte Méritant. On vous dira ce que valent vraiment les marques régionales. Vous savez qu'on adore acheter dans les supermarchés, on se dit c'est génial, on achète local. Bon bah en fait pas forcément. Et Charlotte Méritant nous expliquera tout ça. Et puis on terminera avec les immanquables, Charles.
16: Est-ce qu'aller voir un concert, c'est devenu un luxe? Les fans d'Oasis sont très inquiets. 200€ pour aller en fosse au Stade de France. On parlera aussi de la retraite de François Hollande. Il en a parlé hier soir, il a dévoilé.
15: C'est combien?
16: Je garde le suspense. Rendez-vous à 14h40.
15: C'est à 5 chiffres.
16: C'est exactement, à 5 chiffres.
15: Je vous demande.
16: Justifié ou pas, on en parlera à 14h40.
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15: 14h06 sur RMC, on poursuit Estelle Midi avec l'idée du jour. Et c'est celle de l'association Signal Senior qui propose aux automobilistes de plus de 70 ans de mettre un autocollant S sur leur pare-brise, à l'instar de ce qui se fait pour les jeunes conducteurs. Ce macaron permettrait aux autres automobilistes d'être plus vigilants en présence d'un senior au volant.
16: Non.
15: À cause, Charles, il faut le dire, d'une conduite parfois plus lente ou hésitante.
16: Non, Estelle, il s'agit d'abord de les protéger eux-mêmes.
15: Oui, non, bien sûr.
16: L'objectif de cet autocollant est, je cite,
18: cite, d'accompagner les seniors qui, pour beaucoup, habitent en zone rurale, sont obligés de prendre leur voiture, les protéger des autres conducteurs, selon l'association qui vend ces autocollants, entre 4 et 6 euros. Selon la sécurité routière, on va rappeler que les personnes âgées ont moins d'accidents que les autres classes d'âge, mais des accidents plus graves, du fait de leur grande vulnérabilité physique. Les seniors représentent 25% des personnes tuées dans les accidents de la route, alors qu'ils ne sont que 19% de la population. Par ailleurs, avec le temps, les aptitudes nécessaires au déplacement se modifient, on va le dire comme ça, la question des réflexes. Voilà ce que souligne la sécurité routière, que ce soit les réflexes physiques ou la vision, par exemple. Cet autocollant S serait donc avant tout un signal pour les autres conducteurs. Ça pousserait autour les autres conducteurs à être plus prudents en présence d'un senior. La question des seniors sur la route est loin d'être un sujet nouveau. Par le passé, on a eu beaucoup de débats, y compris sur ce plateau, sur le permis de conduire après 70 ans ou encore l'instauration de tests visuels, de visites médicales. Pour l'instant, aucun de ces dispositifs n'a été mis en place.
15: Alors, faut-il obliger les seniors à mettre un autocollant S sur leur voiture ? Jérôme Lavrieux.
19: Mais je ne comprends pas l'idée derrière ces choses. Bah, si c'est pour simple. Nous signaler que c'est une personne âgée et qu'il faut qu'on soit prudent, ça veut dire quoi? J'ai des personnes âgées devant moi. Non, ça n'a rien à voir. J'ai des personnes âgées devant moi qui ont un S. Du coup, comme ça peut être dangereux, je me gare, j'attends, je me dis, je leur laisse un petit quart d'heure d'avance. Non, et après, je redémarre.
15: Non, mais tu sais, mais arrêtez, tu sais qu'a priori, il ne va pas rouler à 180 sur l'autoroute. Donc, tu sais que peut-être il faut faire attention parce que.
19: En c'est fait, 130.
15: Oui, mais il faut adapter peut-être ta vitesse à toi parce que tu sais qu'il va rouler, lui, non pas à 130, mais plutôt à 80. Donc, si tu vois le S de loin, tu adaptes ta conduite, protège lui aussi.
19: Ça n'a rien à voir avec le A des jeunes conducteurs, c'est parce qu'eux, ils ont des limites par rapport à nous. Ils ne peuvent pas aller à 130, justement. Moi, je suis pour qu'il y ait, tous les 10 ans ou tous les 15 ans, un contrôle pour savoir, un contrôle médical pour savoir si tu es toujours apte à conduire et un contrôle de remise à niveau du code de la route. Voilà. Tous les 10 ans ou tous les 15 ans, mais que ça concernerait tout le monde. Pas de discrimination parce que tu es plus vieux, moins vieux, etc. Je connais des gens qui ont 30 ans.
15: Et qui ne voient pas bien.
19: C'est du danger public.
15: Oui, bien sûr.
19: Et j'en connais qui ont 50 ans. Quand ils ont passé le permis, ils avaient 10 à chaque œil. Maintenant, il faudrait qu'il y ait un labrador qui court devant la voiture pour qu'ils aient pas d'accident. Ben, ils sont plus dangereux que mon père qui a 83 ans et qui conduit sans aucun problème. Et je vois pas le sujet.
15: Jusqu'au jour où?
19: Jusqu'au jour où, à 50 ans, à 40 ans, à 50 ans, à 70 ans, à 80 ans, à 90 ans. Et si t'es inapte, soit t'es apte, soit t'es inapte. Si t'es inapte, c'est pas à ta famille de le décider pour toi, c'est pas toi de le décider toi-même pour toi, de mettre ton autocollant, c'est une autorité médicale ou administrative de le décider.
15: Hélène Gabay, est-ce que vous seriez favorable à cet autocollant S qui stigmatiserait quand même les seniors en voiture?
20: Alors, moi j'ai un témoignage, parce que j'ai une grand-mère qui s'appelle Maminouche, c'est comme ça qu'on l'appelle. Et je l'adore, elle est super sympa, super gentille et tout.
15: Là, il va dire une horreur.
20: Non, mais pas dire, c'est juste que je l'adore, c'est ma grand-mère, je l'adore.
15: Maminouche, attention!
16: Le mai arrive.
20: Je fais des gros bisous.
19: Noël approche, fais gaffe.
20: Elle arrive, elle roule. Il lui arrive parfois de rouler doucement. Et quand elle voit un monument qui est beau dans la rue, parfois elle ralentit, elle le regarde, elle me dit oh regarde, c'est très beau. Et en fait souvent on se fait klaxonner. Et moi ça m'énerve, elle s'énerve aussi. Du coup on se met à insulter ensemble les automobilistes comme font beaucoup de Français. Non mais évidemment entre nous, pas d'infraction pénale.
15: Mais elle conduit bien ou pas votre grand-mère?
20: En fait elle va doucement et en fait on se fait klaxonner et du coup ça permettrait aux gens derrière de comprendre que vas-y c'est bon, klaxonne pas toi aussi, t'as une grand-mère quoi. Donc en fait moi je trouve que c'est une bonne mesure. Puis en plus c'est pas grave en soi, ça change rien. Qu'elle ait un S ou pas, ça va pas lui changer sa vie. Ça veut juste permettre qu'on soit plus tranquille dans la route et que les gens peuvent comprendre qu'on puisse rouler plus doucement parce qu'on est moins pressé et parce qu'on aime bien profiter des belles choses de la vie. Voilà, donc je trouve que c'est bien et je fais un gros bisou à ma grand-mère.
15: Et moi j'adore ce que vous dites parce qu'effectivement, parfois t'es en voiture, tu vois quelqu'un qui est devant toi, qui avance pas vite et toi t'es pressé et tu vas avoir tendance peut-être à klaxonner. Si tu sais qu'il y a un S de senior, tu vas être tout de suite plus sympa et tu vas dire voilà. Je vais pas aller klaxonner une personne qui a 85 ans en fait et donc tu vas être plus cool.
19: On va mettre un P pour les Parisiens quand ils viennent en province. Fais attention, il y a Parisiens qui conduisent mal. On peut le laisser mal conduire, les Parisiens.
15: Mais Jérôme, ça permet d'être plus cool. Et si t'as un monsieur qui a 92 ans, qui est dans sa voiture, et t'es là à le klaxonner, lui, peut-être, il va être paniqué, etc. Il va moins bien conduire.
19: Qu'il faudrait qu'il ait plus le droit de conduire, mais c'est un examen médical qui va le dire.
20: C'est comme bébé à bord.
16: Exactement. Que penses-tu, Jérôme, de bébé à bord? Il y a plein de parents qui
19: mettent ridicule.
15: Mais pourquoi ridicule?
19: Parce que si t'as pas l'autocollant bébé à bord, j'ai le droit de te faire une queue de poisson.
15: Non, mais tu
19: j'ai le droit de te coller aux fesses derrière.
15: Tu vas pas
21: t'énerver.
15: Mais tu tu klaxonnes pas que s'il y a marqué bébé à bord. Le bébé, il est peut-être en train de dormir. Et
19: ben, mais voilà, par essence, si la personne ne fait pas d'erreur,
15: c'est pas une obligation.
19: De conduite, je klaxonne pas qu'il y a un bébé ou pas un bébé.
1: Klaxonner tout court, Estelle. Même si quelqu'un roule doucement devant vous, non, on n'a pas le droit de klaxonner parce que celui de devant roule doucement.
19: Donc là, on est déjà.
1: Non, c'est interdit. Le klaxon, c'est pour signaler un danger, un risque immédiat. Mais on klaxonne pas pour dire bouge ta caisse.
20: Non, il a raison.
1: C'est le code de la route.
19: Non, les Parisiens font ça, pas les provinciaux.
15: Enfin bref, on n'est pas là pour m'appeler ma conduite.
19: On est déjà à 4 autocollants, hein, donc il va falloir un bécherel pour savoir ce que tu as le droit de faire.
15: Taisez-vous,
21: de toute manière, vous pouvez raconter ce que vous voulez, ouais. Ça ne passera jamais.
19: Voilà. Bah oui, parce que
21: parce
19: les électeurs.
21: C'est stigmatisant et c'est une discrimination par l'âge. Donc point barre, voilà,
19: et puis,
21: c'est terminé.
19: Et puis les personnes âgées votent plus que les jeunes.
21: Parce que c'est uniquement fondé sur l'âge. Donc c'est une discrimination par l'âge. Et ça n'a strictement rien à voir, ni avec le A, parce que le A, il est justifié par le manque d'expérience et c'est limité dans le temps. Voilà, donc déjà, voilà. Et ça n'a rien à voir avec bébé à bord, parce que déjà, c'est volontaire, ce n'est pas une obligation. Qu'aujourd'hui, il y ait des personnes qui le fassent parce qu'ils ont envie de le faire, parce que c'est un acte volontaire, très bien. Mais ce ne sera jamais, ça ne pourra jamais être une obligation.
15: Et vous ne trouvez pas que c'est dommage?
21: Je ne trouve pas ça dommage, en fait. Ce que je trouve dommage, c'est qu'on imagine qu'on soit obligé de le faire, alors qu'il ne s'agit juste que de citoyenneté, en fait, et de savoir-vivre. Voilà.
15: Mais non,
21: quand tu vois quelqu'un devant qui roule lentement, tu peux te demander pourquoi, en fait. Et si t'arrives à la dépasser, tu tournes la tête, tu vois que la personne elle a 85 ans, tu dis ah oui bon voilà.
15: Et là tu dis voilà. Alors que si t'avais un AS, déjà t'aurais été plus cool en fait.
20: Puis c'est pas ça.
21: Il s'agit d'être plus cool tout court.
20: J'ai en réalité. Ma grand-mère, si on l'enlève sa voiture, ça la tue parce que c'est son moyen de locomotion.
19: Mais c'est jusqu'à quand la limite?
20: Mais c'est pas ça une question de limite, c'est une question de
21: ça permet de faire plus gaffe.
19: Si tu confonds l'accélérateur et le frein, ça fait.
20: Non, elle confond pas ça.
15: Alors, nous avons Marie-Louise qui nous a appelé au 32-16 depuis Blessac. Marie-Louise, elle est retraitée et elle voulait réagir. Bonjour Marie-Louise.
22: Oui, bonjour Estelle, bonjour à tous les chroniqueurs. Et en fait, je suis totalement d'accord avec Yael Mellul.
15: Ah d'accord, ok. Vous n'accepteriez pas de mettre un S, Marie-Louise? Bon, après, vous êtes jeune, vous avez 63 ans.
22: Non, mais c'est stigmatisant. Je veux dire, on met un A, on met un A pour les jeunes conducteurs, on met un S pour les vieux, mais on ne met rien pour les dangereux. Qui ont entre 25 et 35 ans ou 40 ans avec des voitures, des bolides. Et pourquoi ils sont aussi dangereux que moi je peux l'être ou que mes parents pouvaient l'être il y a longtemps, enfin voilà.
15: Mais Marie-Louise, vous conduisez bien vous?
22: Je suppose.
15: Et vous avez jamais, vous roulez pas beaucoup moins vite que les autres.
22: Non, mais okay. Je roule normalement quoi. Enfin, mais je mets mon régulateur de vitesse totalement. Enfin, après je n'ai que 63 ans.
15: Hein. Oui, voilà. Pour l'instant tout va bien.
22: Pardon.
15: Mais est-ce que vous seriez pas favorable? Vous devez avoir aussi des amis qui sont plus vieilles que vous et qui parfois sont quand même des dangers en voiture.
22: Non, alors j'avais mon beau-père qui on a arrêté de lui.
15: Vous l'avez piqué le pied.
22: On lui a interdit de conduire.
15: Oui, la nuance est ténue, Marie-Louise. Tiens, expliquez-nous pourquoi vous lui avez interdit de conduire.
22: Eh ben parce que il n'avait pas les capacités. Il avait 85 ans, voilà. Il avait esquinté plusieurs bagnoles sans mettre de gens en danger. Parce que nous, on est en Creuse, donc si vous voulez, il n'y a pas d'autoroute, il n'y a pas.
15: Enfin, il y a quand même des gens.
19: Il y a des tracteurs,
22: Christelle, c'est des gens, On est creusois.
15: Bien sûr, c'est ce que je dis. Il y a quand même des gens en Creuse, il n'y a pas que les tracteurs.
22: Les Creusois, pour vous, c'est toujours une stigmatisation, en fait.
15: Pas du tout. C'est vous qui avez dit qu'il y avait moins de monde.
22: On prend toujours la Creuse dans les émissions, que ce soit chez Marshall ou chez vous. C'est toujours la Creuse qui est.
19: Les clichés.
15: C'est vrai. J'ai honte.
22: Non, mais il faut pas avoir honte, hein.
20: Moi, je vous adore.
19: On pourra dire sur la Corrèze, alors, la prochaine
15: fois. Oui, voilà, oui. On tapera sur les
22: Corrèzes. Non, continuez de partir de la Creuse. Enfin, bref.
15: Voilà. En tout cas, pas de S, hein, Marie-Louise.
22: En Creuse, il n'y a pas d'autoroute.
15: Il ouais.
22: Y a une nationale 145, c'est tout.
19: Mortel.
22: Et les retraités prennent la 145, il n'y a pas plus d'accidents en Creuse, même si on est un des départements les plus vieux de France. Et je pense qu'il n'y a pas plus
15: d'accidents qu'ailleurs.
22: Ouais.
15: Eh ben écoutez, merci
22: voilà,
15: beaucoup.
22: Vous riez tous là, je vous vois la télé.
15: Mais je vous jure que non, Marie-Louise. Mais Marie-Louise, je vous jure que non.
19: On vous embrasse.
15: Voilà, on embrasse tous les.
1: On envoie des bisous à toute la Creuse.
15: Voilà, tous les habitants de la Creuse. Voilà. Et merci Marie-Louise, merci beaucoup pour cette bonne humeur et merci de nous avoir appelé. On a Sylvain, alors c'est intéressant parce que Sylvain, il est moniteur de conduite à la Réole en Gironde. Bonjour Sylvain.
2: Bonjour à tous.
15: Alors justement, vous qui êtes de la partie Sylvain, faut obliger les seniors à mettre cet autocollant S ou ça servira à rien ?
2: Non, pas du tout, ça servira à rien du tout.
15: Ah bon ?
2: Parce que ça, en fait, ils sont. Alors, je prends pas tout le monde dans le, je mets pas tout le monde dans le même panier, mais il y en a certains qui sont dangereux sur la route. Je le vois tous les jours. Et qu'ils aient un autocollant ou pas, ça va pas changer leur comportement, en fait.
15: Mais ils ont un comportement différent, les seniors, Sylvain ?
2: Certains, oui. Je peux vous raconter une anecdote. Je peux vous dire que j'étais dans un giratoire. On prenait à gauche avec mon élève, donc on sert forcément le giratoire à gauche, sur la voie de gauche. Hein. Il me double par la droite, il me fait une queue de poisson à la sortie.
15: Voilà.
2: Donc, vous pensez que je l'ai quand même suivi, je l'ai rattrapé, j'étais allé jusqu'à chez lui, j'ai été un petit peu l'expliquer le comportement qu'il fallait avoir dans un giratoire. Et ben, je me suis fait engueuler en me disant que c'était moi le dangereux sur la route, et que lui, ça faisait 70 ans qu'il conduisait, et que lui, pour lui, c'était pas un danger. Alors, croyez-moi que je lui dis ce qu'il fallait, et le lendemain, dans sa boîte aux lettres, j'ai dû lui mettre un courrier avec le plan d'un giratoire, comment on faisait pour le prendre en France.
15: Ah oui.
2: Voilà. Ben ouais, parce que je pense que moi, comme je disais aux standardistes, les assurances devraient mettre en place, à partir de 70 ans, une sensibilisation à la sécurité routière, payée par les assureurs, pour pouvoir, aux personnes de 70
15: rester
2: ans.
15: Rester au niveau, quoi.
2: Les mettre un peu au courant de tout ce qui se passe aujourd'hui sur la route, parce qu'il se passe plein de choses, ils changent des panneaux, plein de trucs, et bien justement, pour pouvoir les sensibiliser à tout ça, et pour leur expliquer un petit peu qu'on n'est plus dans les années 40-50, quoi.
15: Mais si je puis me permettre, même à 50 ans, je pense qu'on est quand même très nombreux à avoir passé le permis il y a 30 ans et à pas être au fait de tous les panneaux. Et en fait, ça devient un automatisme.
1: Ou du fait qu'on klaxonne pas n'importe où, n'importe comment.
15: Oui, bah ça, par exemple, je me souviens pas l'avoir appris. Franchement, Sylvain, c'est vrai, ça, on n'a pas le droit de klaxonner ?
2: Non, c'est interdit. Vous klaxonnez que si vous êtes en danger immédiat, c'est tout. Mais vous klaxonnez pas pour rien.
1: Merci Sylvain.
15: Merci.
1: C'est important que quelqu'un le dise.
15: Eh bien, c'est bien qu'on
1: ne me croyez pas Sylvain. Merci pour votre expertise.
15: Non mais au feu, la personne.
1: Non. Surtout la version parisienne où à peine ça passe au vert, tout le monde klaxonne derrière.
15: Oui. J'adore.
1: Non, Estelle, on ne klaxonne pas au feu.
15: Bon bah écoutez, merci en tout cas Sylvain de nous avoir rappelé ces règles de bonne conduite.
1: Oui. Et de courtoisie.
15: Oui, tout à fait. Ça donne quoi sur le WhatsApp ?
1: Beaucoup de messages. Alors Jean-Luc nous dit, mais moi par exemple j'ai 49 ans, mais je roule hyper doucement, surtout en ce moment pour faire de l'éco. Conduite, est-ce que moi aussi je dois mettre un autocollant pour prévenir attention?
15: Un E éco-conduite.
1: Ah oui, mais on va mettre combien de. Ah bah alors non, parce que.
15: On a 26 lettres.
1: Il faut choisir les lettres. Parce que j'ai François qui dit moi je propose un autocollant E, mais uniquement sur la voiture d'Estelle pour que les seniors puissent la klaxonner. François, oui, vous êtes nombreux à vous défendre. Hein. Denis nous dit demain Estelle va nous proposer d'interdire les seniors dans les supermarchés le week-end. Elle s'en prend tous les jours à nous.
15: Oh, pas du tout.
1: J'ai beaucoup aussi de soutien à la proposition de Jérôme.
15: Les courses le week-end.
1: Non, Estelle, ça ne sera pas un sujet. Beaucoup de soutien pour l'autocollant P pour Parisien, suggéré par Jérôme.
15: Ah, c'est pas mal, ça.
1: Vous êtes très nombreux à dire super idée. On veut absolument mettre des P sur les Parisiens.
15: Alors, on a avec nous Gilles Renard. Et Gilles Renard, il est le président de l'association Signal Senior qui a mis en place ce petit macaron à destination des plus de 70 ans. Bonjour Gilles.
5: Oui, bonjour Estelle. Bonjour à toute l'équipe.
15: Et Gilles, est-ce que vous en vendez beaucoup des petits macarons S ?
5: Alors moi, je ne vais pas employer le mot vente parce qu'on en distribue beaucoup, parce qu'on travaille beaucoup avec les mairies, les associations, les auto-écoles, les gendarmes, les médecins. Donc on en vend une partie effectivement sur notre site, mais il y en a beaucoup qui sont distribués gracieusement par les associations.
15: Et ça change quelque chose d'avoir un autocollant S sur sa voiture ?
5: Bah, écoutez, vous êtes une bonne ambassadrice, Estelle, parce que vous avez évoqué tous les sujets de façon admirable.
21: Merci.
5: Contrairement à Jérôme, parce que Jérôme, je veux juste faire une petite parenthèse à Jérôme. Il a tout ramené à l'État. L'État doit diriger pour savoir si on peut encore conduire ou pas. Et ce qui a été intéressant dans le témoignage
19: s'il fallait
5: passer une visite médicale, creuser le trou de la sécu. Vous savez, quand les personnes âgées vont régulièrement voir leur médecin chaque mois, ils vont faire une visite. Pourquoi payer encore une visite supplémentaire pour savoir si on est apte ou pas à conduire? Je pense que lors des visites mensuelles, le médecin traitant doit être capable de voir si le patient est encore apte à conduire ou pas.
21: Tout à fait.
5: Et pour faire le parallèle entre Jérôme et Marie-Louise, ce qui a été intéressant dans le témoignage de Marie-Louise, c'est qu'elle a dit qu'on stigmatisait les gens. C'est totalement faux. Aujourd'hui, nous, ce qu'on veut, c'est les protéger en les identifiant pour que tout le monde soit paisible sur la route. Et elle a dit à la fin de son intervention qu'elle avait un oncle où on lui avait retiré, entre guillemets, les clés pour l'empêcher de conduire. Et c'est là où je veux faire la petite transition avec Jérôme, c'est que aujourd'hui, nous, les témoignages que l'on a, c'est que des familles. C'est les familles qui nous appellent, parce que vous voyez, autour de la table, bon, il y a des jeunes, vous êtes tous assez jeunes, mais on a tous un parent ou un grand-parent. Mm-hmm. Jérôme a la chance d'avoir un papa qui conduit encore à 83 ans et qui conduit très bien, mais on a tous des parents ou des grands-parents qui sont en difficulté. Et le Macron, il est juste là pour aider et protéger et le seigneur qui conduit et la personne qui est juste derrière.
21: Et franchement, je vous le dis, Gilles, on en rigole comme ça, mais en vrai, moi, je trouve que c'est une super idée, et je trouve qu'on devrait tous être plus vigilants avec effectivement l'autocollant S. Ça nous permettrait, alors j'entends qu'il faut pas klaxonner, mais même, je veux dire, d'être trop pressant, même parfois, vous savez, il y a des gens qui collent, c'est insupportable. Coller, voilà, des gens, ils éviteraient de coller, mais et ils diraient, on a tous une grand-mère, machin, ils seraient un peu plus civilisés sur la route, et je pense que ça permettrait d'apaiser un petit peu les tensions qu'il peut y avoir sur la route, et moi, j'y suis totalement, en tout cas, favorable, voilà, et c'est pas pour stigmatiser les uns et les autres, c'est juste pour rendre les choses plus fluides. Merci en tout cas Gilles Renard d'avoir été avec nous et de nous avoir expliqué les bienfaits de cet autocollant S pour les seniors en voiture, mais ça divise, hein, Charles.
18: Oui, sur le WhatsApp, Max nous dit, mais pas besoin d'autocollant, hein, senior sur la route, on le reconnaît de loin, sans trop de difficultés, voilà ce qu'en pense Max. Didier nous dit, le risque, c'est que ce soit aussi un bon indicateur pour les voleurs, ça permet d'indiquer les voitures avec une personne vulnérable à l'intérieur au moment où ils se gardent, etc. Ah. De repérer les voitures de personnes vulnérables. Et puis si on veut aller plus loin, Christine nous écrit qu'elle a plein d'idées. Il faudrait un autocollant A pour abruti, B pour bobo, D pour débile, E pour écolo et évidemment le P pour parisien. On peut aller très loin avec ces histoires d'autocollants, dit-elle d'ailleurs quand on vous pose la question. Un autocollant S pour signaler les seniors au volant, est-ce qu'il faudrait le rendre obligatoire? Vous dites non à 56%.
21: Moi j'ai envie qu'on commercialise.
19: Ça permet d'être élu président de la République.
21: J'ai envie qu'on commercialise l'autocollant P, Estelle Midi, pour Parisien.
18: Parigo.
21: Voilà, ce serait assez génial. Allez, il est 14h25, c'est l'heure du Tu préfères dans Estelle Midi.
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21: C'est une semaine Tu préfères spéciale boulot. Et aujourd'hui, on parle de la vie au bureau. Tu préfères bureau fermé ou open space? Hylaine Gabay.
20: Alors moi,
21: déjà dans un bureau?
20: Non. Les seuls tafs que j'ai fait, c'était des tafs un peu. À part à ma bibliothèque.
21: Oui.
20: Et dans ces cas-là, j'ai soit chez moi, soit à la bibliothèque, donc je transpose ça. Et moi, je préfère open space parce que ça me permet de plus être concentré. Parce que quand chez moi, je suis déconcentré par n'importe quoi.
21: Je vous assure qu'on n'est pas concentré dans un open space.
20: Ah ouais, mais moi, dans ma.
21: Hein, Charles?
20: Dans ma bibliothèque. dans ma bibliothèque, j'adore ça, je kiffe. Je me concentre, je vois les gens qui travaillent autour de moi, je trouve ça bien.
21: Ah ouais. Oui, mais parce que dans votre bibliothèque, en fait, on n'a pas le droit de parler, on n'a pas le droit d'échanger avec les autres. Ouais. Tandis qu'un vrai open space, je vous assure, de bureau, d'entreprise, il y a quand même beaucoup de bruit, c'est une ruche. Yael Mélule.
7: Ah non, moi, bureau privé, j'ai besoin de mon intimité. Moi, je suis une sauvage. J'ai besoin de silence intimité, pour travailler.
21: Vous n'êtes pas pour travailler, pas pour.
7: Non, c'est... on travaille dans un bureau, non?
21: Oui. Pourquoi vous avez besoin d'intimité?
7: Parce que j'ai besoin de silence, moi, pour travailler.
21: Voilà. Bah après, salle de réunion, on se retrouve, on échange, ouais, sympathique. Mais la majorité du temps, non, mon bureau, je passe mes coups de fil, il n'y a personne qui m'écoute. Non, c'est bon. Ouais.
15: Alors que nous, à SL Midi, on écoute tous les coups de fil de tout le monde.
21: Bien sûr.
15: Et on n'a pas besoin de faire de réunion, puisque. On réunionne. En fait, nos réunions, c'est toute la journée. Il n'y a pas de. On n'a pas besoin de salle.
9: Vous voulez que je témoigne, Estelle?
15: Bah écoutez, vous pouvez.
9: Moi, j'ai travaillé. J'ai toujours travaillé en open space. Mais j'ai d'abord travaillé en matinale où il y avait une ambiance de bibliothèque, comme le dit Ilan. Oui. C'est-à-dire chacun est devant son ordinateur, souvent avec un casque, et on travaille. Et du coup, on est concentré, comme le décrit Yaël, donc j'ai toujours pu travailler. Et puis j'ai découvert Estelle, qui a une version bien à elle de l'open space. C'est-à-dire que c'est son bureau fermé dans lequel tout le monde est coincé, en fait. C'est un peu ça.
15: C'est ça.
9: Estelle, par exemple, refuse de mettre un casque. Donc si Estelle doit consulter un document vidéo, voilà, je vais écouter ce qu'a dit Emmanuel Macron, bien tout l'open space en premier.
15: C'est hyper sympa.
9: Ah ouais, mais vraiment.
15: Comme ça, tout le monde écoute les mêmes choses.
9: Si Estelle doit passer un coup de fil, tout le bureau en profite. Et donc, disons que c'est un open space qui vit au rythme d'Estelle.
15: Exactement. Alors, Jérôme Bureau, c'est moi aussi le patron, je l'embrasse. Jérôme Lavrieux.
19: Moi, je suis plutôt pour le bureau fermé. Voilà. J'ai toujours travaillé en bureau fermé. Et mais je veux juste rappeler que l'invention de l'open space, c'est pour le secteur tertiaire, c'était juste pour faire des économies de mètres carrés pour les entreprises et pour surveiller tout le monde avec un seul coup d'œil. Hein. Donc c'était aussi une manière de contrôle. Moi, je préfère... Je fais mon syndicaliste, hein, je suis désolé.
20: Je change d'avis alors.
19: Mais du coup, je préfère le bureau privé.
15: Ah ouais.
19: Je suis plus productif comme ça. Voilà.
15: Mais souvent, c'est signe que tu es quand même haut dans la hiérarchie. Hein, les bureaux fermés, c'est pour les patrons.
19: Oui, justement, parce que les employés, on veut les surveiller et on veut dépenser moins de mètres carrés pour eux. Voilà.
9: Oui, mais ça permet aussi, je parle au nom de toute l'équipe
15: d'Estelle Midi,
9: d'échanger.
19: D'être plus collaboratif,
9: plus
19: je l'entends.
9: Bah oui, ça va beaucoup plus vite, les idées fusent et voilà, ça avance.
15: Pas toujours.
9: Oui, bon, sauf si Estelle a un coup de fil. Mais le reste du temps, ça bosse. L'intelligence collective
15: sauf
9: est à l'œuvre.
15: S'il y a des promos.
9: S'il y a Airfryer en promo, tout le monde lève les mains des claviers et on arrête de bosser. Mais en revanche, sinon,
19: la porte de mon bureau était ouverte à tout le monde. Oui. Quelqu'un avait besoin, il pouvait venir dans mon bureau sans problème.
15: Alors, Charles, ça donne quoi, tiens, sur le WhatsApp?
9: À vous préférez largement les bureaux fermés quand on vous pose la question. À 87%.
15: Dans un instant, RMC Conso avec Charlotte Méritant vous dira ce que valent vraiment les marques régionales qu'on adore au supermarché. On adore acheter des Made in Bretagne ou Made in Poitou-Charente, mais est-ce que ce sont vraiment des produits régionaux? On va vous dire ça avec Charlotte. À tout de suite.
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15: Il est 14h34, vous êtes sur RMC, RMC Story dans Estelle Midi. Et tout de suite, c'est RMC Conso avec Charlotte Méritant.
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15: Et Charlotte, aujourd'hui, vous nous parlez de marques régionales, produits en Bretagne, produits en Normandie, made in Jura. On voit parfois ces logos sur les produits au supermarché. Et vous allez nous dire si ces labels sont vraiment fiables aujourd'hui.
38: Vous les connaissez, ces logos. En tout cas, vous en connaissez un, j'en suis sûre, c'est le plus répandu. C'est Produits en Bretagne. C'est le seul, quasiment, c'est la première marque régionale de France. Elle est représentée par un logo bleu et jaune avec un phare au centre. Et donc, c'est la seule à s'être exportée massivement hors de sa région. C'est d'ailleurs pour ça que j'ai pu trouver un paquet de chips, en l'occurrence de la marque Bretz, avec le logo Produit en Bretagne, en plein Paris ce matin. Et d'ailleurs, je vous ai ramené aussi une infusion qui, cette fois, est produite, enfin, qui est de la marque Produit en Anjou, parce que je suis allée en Anjou au mois de juin. Mais c'est vrai qu'à part ça, trouver ces produits de marque régionale, c'est pas si évident, à moins d'être dans la région concernée. En réalité, des initiatives comme celle-ci, il en existe une centaine en France. Ça couvre pas forcément une région, parfois un département ou un territoire historique comme Produits en Anjou, qui couvre en fait tout simplement le Maine-et-Loire, et chacune ayant pour objectif de mettre en valeur évidemment les entreprises locales.
15: Mais est-ce que quand il y a le logo dont vous nous avez parlé sur la Bretagne, ça veut dire par exemple que le produit est 100% breton ?
38: Non. D'ailleurs, souvenez-vous, au mois de janvier, il y a eu une polémique autour des langues de bœuf ENAF qui étaient estampillées, qui le sont toujours produits en Bretagne, alors que la viande provenait d'Amérique du Sud. La marque l'avait justifiée en expliquant que la production française ne permettait pas de couvrir la demande, mais ce qui avait surpris... Alors, je n'ai pas les chiffres, mais
1: si
38: oui, il y a de la
1: demande. Non, mais
15: oui, mais la langue de bœuf, ça
1: m'étonne. Eh bien, n'en pas les autres.
15: Très bien.
38: En tout cas, il y a une demande et aussi, il y a des conditions de production qui font que, par exemple, il faut des tailles de langue de bœuf spécifiques. Elles ne doivent pas être trop grosses pour être mises en conserve. Non, c'est pas une blague.
15: Ah, non, toi, tu as une trop grosse langue. On va te garder en vie.
1: Fais
15: A. Dis 33.
38: Mais rigoler, c'est vrai. Oh là là. En tout cas, ce qui avait surpris sur ces fameuses langues de bœuf, de petits bœufs avec des petites langues qui venaient d'Amérique du Sud,
15: c'est des veaux.
38: C'est qu'elles arboraient le logo produit en Bretagne. Alors, sachez-le, ces marques régionales n'ont aucune obligation de garantir une provenance 100% locale, ni pour les langues de bœuf, ni rien. Qu'est-ce que ça garantit? Chacune peut offrir des garanties qui sont un petit peu différentes parce qu'en fait, ce sont des marques indépendantes les unes des autres. Mais souvent, ce qu'on retrouve, c'est, ils disent, une valeur ajoutée acquise au moins à 50% sur le territoire. Donc ça veut dire...
1: Enfin. Demi-langue bretonne.
38: Non, en revanche, alors.
15: Moitié bretonne. Moitié.
38: Je reprends l'exemple qui vous fait rire. Franchement.
1: C'est intenable.
38: Je garde cet exemple. Restons sur la langue de bœuf. 100% de la langue de bœuf vient d'Amérique du Sud. En revanche, elle a été transformée, mise en conserve. En Bretagne, c'est un exemple typique qui explique que voilà, ça permet d'avoir le logo. Si l'entreprise transforme la matière première dans une usine du territoire avec une main d'œuvre locale, ça peut lui suffire pour être agréé, mais ces logos ne garantissent pas que l'intégralité de la matière première soit produite localement.
15: Donc c'est pas très fiable en fait.
38: Ce qui est sûr, c'est que c'est un outil marketing comme un autre. Il faut simplement se renseigner sur ce qu'il y a derrière. Et en l'occurrence, on parlait ici bien de marques privées, souvent lancées à l'initiative d'un département ou d'une région, puis pilotées par une association indépendante. Chacune rédige sa propre charte. Et ces chartes, elles ne sont d'ailleurs pas accessibles au public. C'est la marque elle-même qui contrôle le respect de la charte par les entreprises partenaires, qui elles-mêmes paye une cotisation pour être adhérente. Donc en fait, c'est un réseau, c'est un genre de fédération professionnelle qui est créée pour donner de la visibilité aux entreprises, bien plus que pour donner des garanties aux consommateurs.
15: Et justement, est-ce qu'en tant que consommateur, on a intérêt à acheter ces marques?
38: Oui, il ne faut pas pour autant leur jeter l'opprobre, puisque acheter des marques régionales, c'est tout de même soutenir l'emploi local. Donc en revanche, il ne faut pas...
15: Acheter de la langue de bœuf.
38: Voilà, vous soutenez quand même les personnes qui ont travaillé à l'usine pour transformer cette entreprise qui, malgré tout, heureusement, transforme son produit sur le territoire breton. En revanche, il ne faut pas confondre ces marques régionales, donc ces logos-là, avec des labels officiels qui sont, eux, mis en place par les autorités publiques, comme par exemple le label AOP, appellation d'origine protégée, où cette fois, les ingrédients sont obligatoirement locaux et c'est contrôlé chaque année via un cahier des charges qui est assez strict.
15: Voilà, donc c'est quand même fiable, ces marques, et puis ça veut dire qu'il y a quand même eu du travail qui a été fait soit en Bretagne, soit en Poitou-Charentes, soit en Anjou. Donc ça, c'est important, c'est-à-dire que ça crée des emplois aussi.
38: Tout à fait, mais sachez bien que la matière première, elle, n'est pas forcément 100% du territoire en question.
15: Merci beaucoup Charlotte. Mériton RMC Conso, tous les jours 14h30 dans Estelle Midi. On parle de quoi demain?
38: Je vous donnerai des astuces pour lutter contre votre oignomanie. Vous savez ce que c'est?
15: Non.
38: Votre addiction au shopping, si vous l'avez.
15: Oh là là. Moi, je ne l'ai pas du tout. Donc,
1: je peux raconter une scène d'une amie complètement anonyme qui s'appelle Estelle. Tiens, encore Estelle un colis, je ne sais même plus ce que j'ai commandé.
15: Oui, mais ça n'a rien à voir.
1: Je ne sais plus ce qu'il y a dans les cartons qui arrivent.
15: Parce que c'était des trucs du quotidien, donc je ne sais plus si j'ai acheté des piles. Des piles, je ne les commande pas sur Amazon, mais je ne savais plus ce que c'était.
38: J'ai une astuce pour vous.
15: Quand j'ai ouvert, je me suis dit, ah oui.
1: Oui, j'avais commandé ça.
15: Oui, c'était une culotte de running, pardon. Excusez-moi de faire envoyer ça au bureau. C'est comme ça.
38: Vous verrez que j'ai une astuce pour vous qui va vous stopper complètement. Elle vient de Corée du Sud et ça va stopper complètement cette addiction au shopping et au colis. Vous allez voir, c'est un peu dingo, mais
15: ça m'intéresse.
38: Il faut vraiment être très très addict.
1: Il y a du taf là.
15: Non, je suis pas du tout addict. Merci beaucoup Charlotte Mériton, RMC Conso, donc chaque jour à 14h30 dans Estelle Midi. Dans un instant, les immanquables de Charles. À tout de suite.
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15: 14h15, vous êtes dans Estelle Midi sur RMC, RMC Story. Et tout de suite, voici les immanquables de Charles.
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15: Et Charles, on commence tout de suite avec la retraite du jour.
0: Celle de François Hollande. Alors que les salaires et les privilèges des responsables politiques sont régulièrement au cœur de l'actualité, alors qu'on parle beaucoup en ce moment de l'indexation des pensions de retraite dans le prochain budget, l'ancien président a été interrogé sur le sujet hier soir dans l'émission Face à BFM.
1: Vous, en tant que retraité ancien président, vous avez touché une retraite ?
2: Oui.
1: De combien ?
2: Entre la retraite d'ancien président qui doit être de 5 000 euros, plus ce que j'ai comme retraite de la Cour des comptes, j'ai 10 000 euros de retraite. Je suis un retraité favorisé. Et il me paraît tout à fait logique que ma retraite ne soit pas indexée.
15: Est-ce que la retraite de François Hollande vous semble indécente ? Qu'est-ce qu'il y a, Hélène Gabay ? Je vous sens scandalisé.
3: En fait, moi, c'est ce qui me scandalise, c'est le mot favorisé. Je crois que la moyenne des retraites en France, c'est 1 700. Il a 10 000. Il n'est pas favorisé, il est ultra favorisé. Oui, bah, après, il est ancien président, ok. Mais doucement, quand même, t'es ultra favorisé, t'es pas favorisé.
15: D'accord, là, c'est juste le mot qui vous gêne.
3: Ouais, voilà.
15: D'accord,
3: ouais.
15: Mais qui gagne 10 000 euros de retraite, ça vous scandalise pas ?
3: Si, quand même, c'est beaucoup. Qu'est-ce qu'il va faire avec 10 000 euros, lui ?
15: Mais c'est pas à vous de décider ce que doivent faire les gens avec leur argent, mais c'est fou.
3: Non, mais
15: fou,
3: c'est énorme, c'est.
15: Bah, c'est énorme, d'accord, enfin, il est un peu bossé quand même.
3: Bah, ouais, bah, c'est nous qu'on paye, comme on dit. Hein. Enfin, c'est moi qui vais payer sa retraite, tu vois. En travaillant.
15: Oui, mais ses enfants vont payer la tienne.
3: Oui, non, mais je suis d'accord, mais moi, je ne gagnerai pas 10 000, je pense. Je pense mais même pas s'ils en auraient une.
15: Moi, c'est, on vous le souhaite.
4: Moi, c'est pas le montant qui me choque. C'est pas le montant qui me choque, vraiment. Voilà.
5: Ah bon ?
4: Il a droit à ça.
15: Ah oui ?
4: Sinon, on revoit toutes les modalités. Moi, s'il était à 4 000, ça me gênerait pas non plus, hein, d'accord ? Moi, ce qui me gêne, bon, moi, je suis d'accord avec Ilan, de favoriser, non.
15: Ouais.
4: T'es dans la classe méga, méga supérieure. Et je ne suis pas contre la désindexation. Bah oui, t'es pas contre la désindexation.
15: J'aime pas les riches et à 4 000 euros, on est riche.
4: Du coup, quand t'es à 1700 balles de retraite,
15: t'as un autre discours. Il a été président de la République, vous voyez, il n'y en a pas beaucoup.
4: Il n'y a pas de problème.
3: Il a été aussi ennemi de la finance.
4: Qu'il soit à ce montant-là, c'est pas ça le problème, c'est son discours derrière.
5: Je
4: suis sûre qu'à un moment donné, il va nous dire aussi qu'il est pour la disparition de l'abattement des 10% sur les retraites, parce que il faut que les personnes âgées
15: pour le coup, ça,
4: évidemment, à 10 000 balles par mois, bien sûr qu'il est favorable à ça. Quand on a 2 000 ou 3 000 balles, on est un peu moins favorable.
15: Jérôme Lavrieux.
5: Moi, j'ai juste un sujet. Qu'un président touche 5 000 ou 10 000 balles, un ancien président de la République, ça va. Faut pas exagérer. J'ai un sujet, c'est qu'il a une retraite de la Cour des comptes.
15: Ah, et alors ?
5: En fait, il a jamais travaillé à la Cour des comptes.
15: Ah.
5: Il a juste, après l'ENA, il a intégré la Cour des comptes. Il a été mis en disponibilité tout de suite.
15: D'accord.
5: Parce qu'il a toujours été ou conseiller de Mitterrand à l'Élysée, ou fait de la politique en tant qu'élu. Donc, comme il a continué à être attaché à la Cour des comptes, il touche une retraite pour un travail qu'il n'a pas
6: accompli. C'est le principe de la Cour des comptes, c'est le cas de tous ceux.
5: C'est le principe des grands corps de l'État. C'est le principe des grands corps de l'État. Il n'y en a qu'un seul qui, pourtant je suis assez peu amène sur lui en général, qui a démissionné de son corps d'origine de la fonction publique, c'est Bruno Le Maire, quand il est devenu ministre. Il a démissionné et il ne touchera pas de retraite de haut fonctionnaire, alors que lui, qui n'a jamais foutu les pieds à la Cour des comptes, il touche une retraite 5 000 balles.
3: Il n'a pas une retraite de député aussi ?
15: Yann Gabay. Bah, s'il a été député, il est en retraite de député.
5: Si. Il n'a pas tout dit. Déjà, il vous dit 5 000 euros en tant qu'ancien président, c'est juste parce qu'il a décidé de ne pas aller, de ne pas siéger au Conseil constitutionnel. Ouais. Sinon, il toucherait autour de 9 000 euros. Il a sa retraite de député.
6: Et il est toujours député aujourd'hui.
5: Qu'il ne peut pas toucher tant qu'il est député. Donc, il a son salaire de député qui est cumulable avec la retraite et qui touchera. Et comme il a été conseiller général, il a une retraite de conseiller général aussi.
15: Enfin, il a un peu bossé pour ça. Je veux dire, il a volé l'argent de personne.
5: Il n'y a pas plus. Là, je suis d'accord. Mais il n'a pas été. Il n'a pas travaillé à la Cour.
3: Mais il n'a pas plus bossé qu'une femme de ménage.
15: Mais bien sûr que non. Mais c'est le système.
3: C'est pour ça que moi, l'argument de il a bossé pour.
15: Mais il a plus cotisé aussi.
3: Parce qu'il a été payé plus, mais il n'a pas moins travaillé.
15: Oui, mais c'est la logique.
3: C'est ça qui me dérange, moi.
15: T'es payé plus, tu cotises plus, et derrière, tu touches plus. Il y a une logique. Tu diras à un moment, tu peux.
6: On va tous être au SMIC, ça marche pas comme système.
15: Et tu peux pas cotiser plus et puis à un moment gagner moins, enfin c'est pas possible en fait.
3: Moi ce qui m'a dérangé c'est le mot il a travaillé pour.
5: Non, la
15: République c'est un petit travail quand même.
3: Oui d'accord, mais
5: le dernier pays où on a fixé les salaires les mêmes pour tout le monde, sans compter le mérite, sans compter la force de travail, c'était l'URSS et il y a eu une famine qui est arrivée tout de suite.
15: Oui mais ça, Ilan Nebe, ça le gêne pas. L'interdiction du jour.
0: Le mathématicien Cédric Villani interdit à ses étudiants d'utiliser l'intelligence artificielle, lauréat de la médaille Fields. Il demande à ses étudiants en thèse de ne surtout pas utiliser les outils d'IA générative. Il estime que le chemin est plus important que le résultat dans la recherche. Pendant la formation, il faut travailler dur pour remodeler son esprit, son cerveau. C'est ça qui fait la beauté de n'importe quelle spécialité, dit-il.
4: C'est beau. Voilà, c'est ça.
3: Nous aussi, c'est interdit. Mais c'est interdit uniquement pour rédiger. D'accord. On a le droit de l'utiliser, on m'a même conseillé, mon prof il m'a fait un grand discours là-dessus, sur la recherche, parce qu'en fait ça nous permet de trouver des trucs qui sont un peu niches et un peu perchés, de faire du droit comparé et tout, c'est hyper intéressant. Mais pour rédiger, évidemment, il faut qu'on utilise notre cerveau. Et c'est vrai que je suis d'accord avec lui sur l'histoire de la recherche, parce qu'en vrai, rechercher, moi ça m'est déjà arrivé de creuser pour faire un mémoire en droit. Et en fait, en recherchant, j'ai compris des choses que j'aurais pas compris si on m'avait donné direct le résultat.
15: Et comme l'IA se nourrit des recherches, si les recherches se nourrissent de l'IA, enfin, à un moment, il y aura plus de nouveautés.
4: Moi, j'adore ce discours. Je trouve beau. Alors, revenir à l'essence première de ce qu'est l'apprentissage, la connaissance, l'étude, la recherche. C'est avec notre cerveau. C'est ça, cette faculté d'analyse extraordinaire qu'on a en nous. Voilà, je trouve ça beau, en fait. Voilà.
15: Après, je sais pas comment il va faire pour détecter le fait que ces étudiants. C'est sympa dans le discours, mais comment il fait?
0: Mais est-ce qu'on n'avait pas le même discours il y a 20 ans en disant faut pas rechercher sur Google, faut pas aller sur Internet, ça va trop vite.
4: Non, mais l'IA, c'est
0: ordinateur.
4: Un autre niveau. Si tu veux ça, tu.
5: Mais il y a quand même des domaines d'utilisation de l'IA qui sont en train de nous faire aussi progresser.
4: Bien sûr.
5: La détection d'un cancer du sein, par exemple.
15: Oui, mais c'est pas son sujet.
5: Je sais bien, mais tout n'est pas jeté dans l'IA.
4: Non.
15: Et on va terminer très rapidement, Charles, avec l'appli du jour.
0: Une appli pour trouver les restos et les cafés adaptés aux familles, lancée par une mère de famille parisienne qui en avait marre d'être mal accueillie avec sa poussette et son bébé. Elle a lancé une appli OK Resto. Les restaurateurs mettent un autocollant pour indiquer qu'il y a une table allongée, par exemple, une chaise haute, une solution pour réchauffer un biberon ou une purée.
15: Yael Mélu, c'est une bonne idée ou pas?
4: Ouais, c'est une super idée. Oui. Moi, j'aime bien. Je préfère ça au resto où les gens qui disent non, on veut pas d'enfants dans les restos, quoi. Enfin, je trouve ça super.
15: Ah, moi, je trouve ça génial pour les jeunes parents. Mais en tant que, tiens, tes enfants sont grands et t'as envie d'aller au café. Moi, je vois ça, je vois.

0: rire.
1: J'ai
2: hyper confondu.
1: D'accord. Bah, c'est ça, super.
2: C'est pas moi qui rigolais.
1: D'accord.
2: Il doit y avoir des coquins dans ton équipe.
1: C'est fort possible.
2: Je pense.
1: On parle de quoi, Pierre?
2: Alors, on ressort un dossier épidermique. Roberto De Zerbi. Le mythe De Zerbi est-il en train d'exploser? Alors, je sais pas si tu as suivi son été. Ils ont recruté à Tottenham pour plus de 400 millions. Ils sont absolument nuls. Oui. Et aujourd'hui, il y a un ancien joueur de l'OM, Murillo.
1: Ah oui.
2: Qui a réglé ses comptes avec Roberto De Zerbi.
1: On adore ça, non?
2: On adore, on va pas se mentir.
0: Exactement. Du bon gossip.
2: Oui, je pense qu'on va se régaler dans ce débat. On va parler de la Ligue Europa. Il y a trois clubs français engagés, mais est-ce que c'est vraiment un cadeau pour Lyon et Marseille?
1: Je tombe grâce.
2: C'est pour Rennes. Mais bon, Lyon-Marseille, est-ce qu'ils sont vraiment armés pour aller sur la Ligue Europa cette année? Est-ce que vraiment il faut la jouer?
0: Ah bah non, mais on peut pas passer l'année à se battre pour se qualifier en Coupe d'Europe.
2: Spécial,
0: et une fois qu'on est qualifié,
2: Lyon et Marseille, ils sont
1: en cure de... Enfin, ils y sont.
0: Mais ils font quoi? Ils
1: vont pas mettre l'équipe D là, parce que c'est quand même incroyable ça.
2: Lyon va faire tourner. Marseille, je suis pas sûr qu'ils aient les moyens de faire tourner. Donc ça peut être quand même compliqué.
0: Ça dit beaucoup quand même du football français. On renonce à l'Europe, quoi.
2: On renonce pas.
1: Bah si, on va.
2: Très ambitieux non plus, quoi.
1: Enfin là, excusez-moi, ils affrontent pas le Real Madrid, que je sache. Je veux dire, c'est pas Manchester City là. On est sur Sturmgrass
2: et Anderlecht. Et Besiktas.
1: Oui, bon, ok. Enfin, c'est pas non plus. On n'est pas sur le gratin du gratin. Donc, on devrait.
2: On parle de deux clubs qui sont dans une situation particulière. Marseille et Lyon, quand même. Hein.
1: Et en même temps, une victoire en Ligue Europa, ça peut te relancer un petit peu. Mais quand t'es dans un marasme en championnat, bah, parfois c'est la petite étincelle.
2: Et puis votre rubrique préférée, les 20 ans du Moscato Show. Alors, on va remonter très très loin en arrière, 2010. L'une des premières séquences qui a rendu cette émission ce qu'elle est, mythique.
1: J'ai peur.
2: Oui, c'est Vincent Debatie, je ne pense pas que ça te dise quelque chose,
1: rien.
2: C'était un pilier de Clermont. Vincent avait fait une sortie sur Vincent Debatie, le camion bâché, qui est resté dans les mémoires et qui a un peu lancé la folie du Super Moscato Show.
1: Eh bien écoutez, on suivra ça avec attention dans un instant, le Super Moscato Show, et nous on se retrouve demain à midi 15h dans Estelle Midi, salut à tous.
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3: Vous écoutez RMC, le super Moscato Show, c'est parti jusqu'à 18h. On va démarrer avec le rugby. Le Racing est-il en danger ? Début de saison très compliqué, après une demi-finale historiquement mauvaise. On s'inquiète pour le Racing de Vincent Moscato, qui en a été l'un des entraîneurs. C'est tout de suite sur RMC, on vous attend au 32-16.
4: Je vais me faire participer sur un point.
3: 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Les infos de Rémi Barré. Bonjour Rémi.
5: Bonjour Vincent, bonjour Pierre, bonjour à tous. Le PS invoque la défense des droits de femmes. Le député Philippe Brun a été écarté ce matin de la liste des candidats à la primaire de la gauche et suspendu à titre provisoire du parti en cause des accusations de violence sur une ancienne collaboratrice parlementaire, des faits graves susceptibles de relever du pénal d'après la direction du parti. Le député dit apprendre sa suspension avec stupeur et ignorer ce qui lui est reproché. La primaire de la gauche qui verra donc finalement s'opposer 5 candidats, Olivier Faure, Jérôme Guedj, Ségolène Royal, Raphaël Glucksmann et Emmanuel Morel. Une totale mobilisation du gouvernement, appel lancé par Emmanuel Macron ce matin au Conseil des ministres face à la hausse des prix des carburants avec pour objectif de tirer autant que possible les prix à la baisse ou tout au moins de maîtriser leur hausse. La hausse des prix des carburants et la colère des marins pêcheurs après celui de Fos-sur-Mer hier, une centaine d'entre eux bloqués jusqu'en milieu de matinée, le dépôt pétrolier de Frontignan près de 7, barrage finalement levé. Rachida Dati devant la justice, l'ex-garde des Sceaux comparé depuis le début de l'après-midi devant le tribunal correctionnel pour corruption et trafic d'influence au cœur du dossier 900 000 euros qu'elle aurait perçu pour soutenir les intérêts du groupe Renault au Parlement européen. L'allègement du contrôle judiciaire de Patrick Bruel confirmé par la justice malgré l'opposition du parquet, la cour d'appel de Versailles l'autorise à se rendre à l'étranger. Devant l'afflux de candidats et l'inscription presque atteinte de 600 000 personnes, le périmètre d'accès à la messe que le pape doit célébrer à Paris samedi 26 septembre prochain sur les Champs-Élysées. Le périmètre donc va être élargi, c'est ce qu'annonce le diocèse. Outre les Champs-Élysées et la place de la Concorde, la place de l'Étoile et l'avenue de la Grande Armée devraient également être accessibles au public. Le début de la Ligue Europa, Lyon affronte les Belges d'Anderlecht à partir de 21h ce soir. Rennes, les Autrichiens du Sturm Graz à vivre sur RMC. On termine avec les courses, l'arrivée du Quintet et les rapports, c'est avec Dimitri Blanc-L'œil de la Dream Team des courses RMC. Rebonjour Dimitri.
6: Rebonjour Rémi, rebonjour à tous. Joker Dolen a gagné le numéro 9 sur les pommes de feu aujourd'hui avec les trotteurs. Code final 7,70€ devant le 7 Jägerbomb qui était le favori. Le 10 Jingle Lover est 3ème devant le 6 Jean Distar et le 14 Instinct Sabar. Ce qui nous donne 9, 7, 10, 6 et 14. C'est l'arrivée définitive du quintet du jour avec quelques favoris. Un quintet plus dans l'ordre pour 2€ qui nous donne 11,384,40€ pour être exact. Si vous souhaitez avoir plus d'infos et de pronostics, je vous invite bien évidemment à aller sur rmcsport.fr.
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5: RMC 15h02, tout de suite, le Super Moscato Show.
3: Oui, le Super Moscato Show.
8: Plein débat dans les termes.
3: Plein débat, ouais. Exactement, sur le Racing. Le Racing est-il en grand danger ?
8: Non, mais là, attention.
3: Pas le Racing est-il en danger ?
8: En grand danger. La nuance, tu vois.
3: La nuance, voilà, c'est important. C'est tout de suite au 32-16.
8: 50 nuances de Dorian, quoi. 15h02, le Super Moscato Show, on vient tout de suite.
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8: Allez, on y revient, Mastique. Il est 15h05. On est dans le Super Moscato Show. Bon, on est heureux tous les jours de vous retrouver. De 15h à 18h, du 1er janvier au 31 décembre. On est comme ça. On se régale à faire de la radio avec le Steve Founet.
3: Ouais, salut, mon gars. Ça va, en pleine forme. Très bien, content d'être là. Ouais. Ouais, ouais. Programme magnifique.
8: Passe de beaux après-midi, tu vois.
3: Passe de beaux après-midi.
8: On parlera de nos herbiers. On va parler de Zerbi.
3: Roberto Zerbi qui est en train de faire un carnage en première ligue. C'est un des plus grands coachs de l'histoire, je pense.
8: Il faudrait qu'on fasse un classement des flammes, Irène, quand même. Il en passe quelques-uns, quand même.
3: Eric me disait il aimerait bien que Roberto Zerbi prenne la parole aussi avec Matt Court pour régler les problèmes de l'OM.
8: Mais lui, il va prendre la parole en attendant du président Matt Court qui prenne la parole. Eric Dimeco, comment il va, Eric?
19: Comment ça va, Vincent? Salut Steve, salut Pierrot, salut Adrien. Ça va. Écoute, je voulais passer un petit coucou à une association qui s'appelle A3 Luberon. Et avec qui j'ai fait tournage ce matin.
8: A3, il s'occupe de d'affaires. Comme tournage,
19: A3 Luberon. Ah, voilà, c'est des on a fait de tournage, une émission avec des enfants qui sont en insertion, inadaptés et tout. C'est super sympa, voilà. Ouais. Et je les embrasse.
8: Comment vous avez fait de plan A3? Mais non, mais parce que quand tu tournes, tu fais plusieurs plans de phases, de profils.
19: D'accord. Et toi, c'est quoi ton plus beau profil? Moi, il paraît. Moi, on m'a dit que ton plus beau profil, tu étais assis dessus. On m'a dit. Mais bon, moi, je dis ça, je dis rien. Hein.
8: Bon, ça s'est bien passé. C'est quoi? Tu tournais un truc pour les enfants qui ont des soucis?
19: Oui, c'était ouais, une émission de télé. Tu sais, c'est le comment ça s'appelle? Ouais, tu la connaissais, Pierrot, Adrien, cette émission. Ils ont popé dessus là.
20: Alors, Pascal le grand frère.
19: Pas du tout, putain. Bon, c'est pas grave, je vous donne le nom.
20: Faut pas rêver.
19: Ou choisir. Vous êtes nuls. Enchaîne.
20: Le Narcisse au chaud.
8: Le masque et la plume.
19: Voilà, oui, le masque et la plume.
20: Comment ça va, les copains? Alors, question moyenne, c'est l'actu du jour. Il y a des coachs qui sont en difficulté, il y a des clubs qui sont en difficulté en ce début de saison. Très simple, selon vous, votre sentiment, quel entraîneur a le plus de chances d'être toujours sur son banc de touche à la fin de la saison? Dernière journée, il sera toujours en place. Bruno Genesio, le coach de l'OM, ou Patrice Collazo, le manager du Racing 92? Si vous devez mettre un petit billet sur celui qui sera là encore à la fin de saison pour la dernière journée de championnat avec son club, Stephen Brun, le plus sûr, il est là
3: le
20: encore.
3: Le plus sûr,
20: ouais.
3: Je vais quand même dire Colazo, il a quand même une équipe pour essayer de remonter au classement. Je pense que Bruno Genesio a plusieurs fois déjà été sur un fil, donc je pense que c'est Bruno Genesio qui ne terminera pas la saison.
20: Donc Patrice Colazo, le plus sûr d'être encore en place à la fin de la saison. Vincent?
8: Ouais, moi aussi. Colazo.
20: Patrice Colazo. Pierre Dorian.
21: Elle est dure celle-là. Hein.
8: Ouais, elle est dure. Parce que
21: je pense que Genesio ne se fera pas virer. Donc le seul moyen qu'il parte, donc je pense quand même qu'on en est loin. Donc je dirais plutôt celui qui a le plus de chances de rester, c'est Genesio.
20: Genesio, la parole à Eric Dimeco.
19: Alors, je suis embêté, mais si tu veux, j'espère pour le club que Bruno reste jusqu'à la fin
20: de la saison. D'accord.
19: Parce que ça voudrait dire que ça sent le
20: ça sent la vinaigre. Champions, ça sent la Ligue des Champions s'il reste à la fin.
19: Et pour finir sur notre truc, ça s'appelle les rencontres du papotin. Vous les avez
20: vu, c'est connu. Ah,
19: voilà.
20: Okay. La France du Moscato Show. Ben,
19: c'est la même chose qu'on a fait.
20: La France du Moscato Show sur X répond, celui qui a le plus de chances d'être en poste, et on est content pour lui s'il nous écoute, parce qu'il a un caractère quand même sévère. C'est Patrice Collazo. Patrice, si vous nous écoutez à 62%, non, déjà, vous restez jusqu'au bout.
21: C'est pas du genre à se chauffer, Patrice Collazo.
0: Pas du tout. Non, ça vire davantage au football qu'au rugby. Quand même.
21: Ouais, mais ça peut arriver.
0: Par contre, Jackie, c'est culturel. Au football, c'est culturel.
19: C'est ça. C'est le principal argument, c'est qu'au foot, ça va se plus.
20: Il y a que Guinoves qui s'est fait virer de l'équipe de France.
0: Pardonné, fou ça.
20: Pardonné, Charlie.
19: Ouais, mais ça, c'est la première fois. C'est la première fois qu'un coach du Tard il va faire virer.
0: C'est un peu comme Denis. Parce qu'il avait joué pendant des années avec lui, mais quelle trahison!
20: Un frère de sang de jeu!
19: Pierrot, un coach du Tard, il va faire virer.
0: C'est un peu comme Denis, quand même. Parce qu'il avait joué pendant des années avec lui, mais quelle trahison!
20: Un frère de sang de jeu! Pierrot,
21: attention quand même à Patrice qui va à La Rochelle, là. Hein.
0: Oui. Ouais, ça... Ah oui, remarque qu'on n'y a pas pensé à ça, quand même. Ça peut faire lourd.
20: Peut-être un sursaut d'orgueil. Alors,
0: ouais,
21: on va commencer par le Racing, justement. Le Racing est-il en grand danger? Demi-finaliste l'an dernier, on le rappelle. Le Racing, qui pour l'instant est complètement à la ramasse. La Ligue Europa est-elle un boulet pour Lyon et Marseille? Les Marseillais ont même hésité à la jouer.
0: Ouais,
21: c'est
0: pas Lyon,
21: deux clubs différents, mais ouais. Oui, mais enfin attention, hein, Lyon c'est pas non plus, pas non plus un effectif pléthorique. Et puis, alors on ressort De Zerbi, parce que De Zerbi, il a rebondi à Tottenham, donc grand club anglais. Ça se passe très mal. Donc le mythe De Zerbi est-il en train d'exploser à 17h? Nous allons revivre un moment de l'histoire du Super Moscato Show à 15h45.
20: Nous serons le téléporté, Vincent, le lundi 1er novembre 2010.
0: Très bien.
20: Le jour où tu as fait de Vincent Debatty, pilier de Clermont, une énorme star mondiale.
0: De Debatty.
20: Le jour où Vincent décrit un essai de 100 mètres de Debatty, 140 kilos, il s'est devenu une star internationale. On va revivre ce moment mythique à 15h45.
0: Lui, il a fini les 5 derniers mètres.
20: Le 1er novembre 2010.
0: Il n'a pas traversé le terrain non plus.
20: Il y avait Marie Zeman GPS ce jour-là. Jean Rodelson du Midi Olympique.
0: Jean Rodelson.
20: Quelle époque incroyable.
0: Il a lui aussi la disparu.
21: Jean Roger.
20: Ouais. Et Nicolas Sarkozy était président de la République. Quelle époque incroyable.
0: Nicolas, quand c'était bien, son aussi, ça marchait. Quoi,
20: ça bien marché.
0: À l'époque, ça
20: marchait. Il y avait une France.
0: Il n'y avait pas de dette. On n'avait pas de dette.
21: Avant lui, il
0: n'y
21: en avait pas, oui.
0: Il en a fait beaucoup, lui. Il en a participé.
20: Un peu.
0: On a même freiné ou un peu accéléré aussi.
19: Je crois même qu'on peut remonter jusqu'à Tottenham après moi.
21: Juste pour votre information, vous regarderez quand même un graphique de quel président le plus augmenté la
0: dette. C'est
21: Sarko-Macron.
0: Sarko-Macron, ouais, ben deux mecs de gauche.
21: Voilà, deux mecs de gauche, exactement.
19: Dont un supporter de l'OM.
0: Ben, quand tu distribues.
21: Et un du Paris Saint-Germain.
0: Oui, mais.
21: Ça, c'est
0: qui c'est le plus social? Eh ben, Sarko qui distribue les sous.
21: Exactement. Mais on le paye encore aujourd'hui.
20: Une analyse d'Eric pour commencer l'émission?
19: Eric? Non, parce que Pierrot, lui, il regarde juste le graphique, mais il faut regarder la conjoncture aussi en même temps.
21: Ah oui, des excuses, ben voilà, oui.
19: Pas les excuses. Au contraire, en te disant ça, Je veux surtout ne pas dédouaner les autres, tu vois.
20: Voilà.
0: Qui ont fait le même pied d'égalité tout le monde.
19: Tu es le pied d'égalité
0: parce
19: tout le monde.
0: Tout le monde Chirac. Mais Chirac, c'était une belle feignasse. C'est quand même pas que c'était la plus grosse feignasse qu'il y avait. Hein. Tout le monde là parce qu'il est. Alors, on est con, nous aussi. Les pommes, c'est les. Et puis la Corona, elle était sympa parce qu'il vivait la Corona.
20: La tête de veau.
0: La tête de veau. Alors tout le monde
19: est sympa. La tête de veau.
0: Il y avait le pantalon intégral monté jusqu'au nichon. Mais le mec, il est sympa, Chirac. Et allez, t'en veux rien râler de droite.
21: Il y a les pièces jaunes quand même, Vincent.
19: Le Racing
21: a besoin d'un coup de neuf.
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4: Que de chemin parcouru par le rugby ciel et blanc.
22: On est là pour jouer au rugby, donc on allait à la plage, on va d'abord s'entraîner.
4: Et c'est le renouveau de la décennie 80.
21: Le renouveau, il est sur la durée, il n'est pas sur la longueur.
4: Le rugby Made in Racing prend forme. Mais reste toujours une histoire d'amour et d'amitié.
22: Surtout pas expliquer les choses, pas expliquer le rugby.
4: On s'amuse et l'on pratique le rugby plaisir.
22: Oublier très rapidement et puis repartir comme si rien n'était, comme s'il y avait tout à refaire.
23: On a entendu quelques conneries un peu grotesques.
4: Aboutissement de cette longue histoire d'amour entre Paris et le rugby.
21: C'était, comment dire, il y a les dieux du Lovalie qui vont s'en tomber dessus, qui m'ont dit allez, fais-toi plaisir.
4: Patrick Serrière peut brandir le cinquième bouclier de Brennus enlevé par le Racing.
22: Ferme un peu ta gueule ou je
21: Le rugby, c'est un sport, c'est un sport, c'est un spectacle.

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1: Ah ouais, là, quand même, là, le mur.
2: Denis a joué au Racing. Hein.
1: Ah ouais, il a joué au Racing.
2: Oui. Vincent a entraîné le Racing.
1: Moi, j'ai entraîné le Racing.
2: Comme Jean-Pierre Rive, finalement, il a suivi un peu les pas de son idole.
1: Robert Papa Morne. Quand il avait fait en montant au Racing, il avait fait une émission. Il n'y avait pas beaucoup à l'époque, Robert. Tourner manège, il avait fait.
2: Mais non,
1: t'imagines, l'on s'est
3: bien sûr.
1: Il y avait deux émissions. Il n'y en avait pas d'émissions. Il y avait deux chaînes. Il était monté, tourné. Tu sais comment ça, mec, comment il s'appelle? C'est Daniel Gilbert qui prête. Je sais plus comment il s'appelle. Daniel Gilbert qui plantait, donc il était avec sa femme, tournait manège.
4: Comment il s'appelle le mec?
2: Fabien Egal.
4: Il faisait de l'orgue, là. Charlie Oleg.
2: Évine Leclerc.
1: Leclerc. Ouais. Charlie Oleg, c'est pas la même émission.
2: Oh, lui aussi. Si, c'est lui qui
3: a Charlie Oleg, c'était là, bien sûr. Charlie Oleg.
2: Salut tous les jeunes qui nous écoutent.
1: Non, mais
2: tournait manège, émission. Tournait manège des années 80.
1: Non, mais allez-y, tu le vois sur Internet.
4: C'était le Tinder.
1: Vous allez voir le
3: Et la reprise des inconnus, c'était terrible quand même.
1: C'était ça, c'était exactement ça.
2: Le Racing, on y va. Donc, le Racing enchaîne les contre-performances. Et on le sait, Vincent, dans ce championnat, on se retrouve vite à regarder derrière, vers le bas du classement. Ils sont derniers du top 14. Et seulement quelques semaines après une déroute historique en demi-finale. D'où la question, le Racing est-il en grand danger? 32-16, on va faire le point avec Pierre Thévenet. Il faut quand même, à leur décharge, expliquer que les événements contraires s'enchaînent.
5: Hein. Ah oui, le premier étant la blessure grave du demi-mêlée, Léo Carbonneau, qui était très bon l'année dernière, qui s'est blessé au genou, absent de longs mois. C'est et donc, ça. Maxime Macheneau, qui était arrivé cet été comme doublure pour l'accompagner, a été propulsé titulaire et s'est blessé au nez face à Lyon le week-end dernier. Il est incertain pour le match à La Rochelle. Sinon, peu de mouvements dans le groupe. Ficou a été remplacé numériquement par Paul Coste. Fred Michalak est parti, lui aussi, qui était entraîneur des arrières. Il est parti vers l'Australie. Il était important dans le staff. Et comme il y a deux ans, les Franciliens sont partis pour une saison galère dans laquelle ils auront, Vincent, pas vraiment de stade en plus, puisqu'il y a Céline Dion actuellement à la Plénitude Arena. Ensuite, il y aura le tennis. Colombe ne sera prêt qu'en mai. Et donc, ils vont alterner entre Créteil, l'Arena et des délocalisations comme au Mans en octobre face à Montpellier.
1: Oui, mais pas Charletti, c'est plus simple.
2: C'est la ville de Paris. Quel est le discours au club? Est-ce qu'on est inquiet?
5: Déjà, on est conscient que ça va pas. 183 points encaissés sur les trois derniers matchs par le Racing 92. Le collectif ne répond plus et le manager Patrice Collazo est lucide.
6: Pour l'instant, on n'est pas au niveau pour rivaliser avec des équipes les deux premières équipes de top 14 qu'on a joué. Je trouve qu'on fait beaucoup de choses à moitié. On fait un peu de jeu au pied, mais on le fait à moitié. On attaque, mais on le fait à moitié. On fait des sorties de camp, mais on les fait à moitié. On fait des montées défensives, on les fait à moitié. Le 50% rugby, il ne marche pas. On a pris un compteur d'essai déjà, donc on n'est pas au rendez-vous, on n'est pas dans nos standards. Nos points forts sont devenus des choses banales. Et ça, c'est pas normal et c'est pas nous.
5: Pour autant, vous connaissez un entraîneur francilien. Pas question de paniquer malgré le zéro pointé au contraire.
6: Je vais vous dire un truc. Même un entraîneur, quand il gagne, il est inquiet. Donc j'ai envie de dire, moi, ça change pas mon quotidien. Ça va nous demander beaucoup d'énergie, déjà, de réagir. Quand on est dans une situation comme ça, où on n'est pas dans nos standards, on n'est pas dans l'action, on est dans la réaction. Et moi, je trouve que sur le début de saison, on est en train de consommer déjà beaucoup de kérosène, quoi. J'espère qu'il y aura quand même un changement déjà dès ce week-end. Mais je sais aussi qu'on n'est qu'à la J2. Beaucoup aimeraient qu'on ait la pression, la crise, le ci, le là. Enfin, je n'ai pas attendu ça pour avoir envie de gagner des matchs et pour changer les choses.
5: Pour réagir, ce ne sera pas facile. Tu l'as dit, c'est à La Rochelle ce week-end, une équipe qui a remporté ses deux derniers matchs face à Toulouse et à Toulon.
2: Alors Vincent, est-ce qu'ils sont en grand danger? J2 comme Nicolas Zomé, mais bon, attention, ça peut aller vite.
1: J2, il a raison, il n'y a pas le feu au lac, mais ça va très vite. Ça va très vite, le problème. Surtout, ce qui est inquiétant, c'est qu'ils, comme il le dit, Patrice, ils ne sont pas dans les standards. Ils ne sont pas du tout dans les standards de jeu du Racing. Ils ont fait une demi-finale l'an dernier et là, ils morflent. En plus de perdre, ils morflent, quoi. C'est-à-dire qu'ils prennent en défense, ça ne marche pas. Donc il y a un souci, il y a un vrai souci, il y a un souci d'âme davantage que de rugby, je pense, parce que des bons joueurs, il y en a à tous les étages à ce niveau-là, dans cette équipe-là. Donc il y a un gros souci, il doit être soucieux, comme il dit, même quand tu gagnes, t'es soucieux, là quand même il doit être un peu plus soucieux que d'habitude, il doit se prendre la tête, on le connaît Patrice, c'est un mec qui est généreux, qui a quand même du tempérament, qui a de la personnalité, il doit quand même se prendre le cigare, parce que c'est un perfectionniste, il doit y aller, mais fort, très fort. Il doit y mettre tout ce qu'il a. Mais des fois, quand t'es battu, alors ça peut se retourner à tout moment. La Rochelle n'arrive pas au meilleur moment, parce qu'en plus, les autres, c'est le contraire. Ils tournent comme des avions. Ça n'arrive pas, mais maintenant, tu sais, on peut pas. Bien sûr que si tu me dis, tu paries sur qui? Ouais, je vais parier sur La Rochelle. Mais si jamais, peut-être que là, ça peut démarrer. Mais il faut qu'ils se méfient, parce que si, là, ils repèrent de là, ce qui risque d'arriver, là, maintenant, après, il va falloir serrer les rangs. Mais je doute pas qu'ils puissent s'en sortir, parce qu'ils connaissent ce genre de situation. Rappelle-toi l'an dernier, ils démarrent très, très mal.
5: Et puis, à Lyon, ils prennent 30 points également.
1: Et puis, à la sortie, ben, il s'en sort, il fait une demi-finale. Même s'il morfle en demi-finale, bon, ben, voilà,
5: et
1: il morfle.
5: Il l'a dit, parce que vous avez le niveau pour aller en demi-finale, mais pas pour rivaliser. Et après ce déplacement à La Rochelle, il y aura deux réceptions plutôt simples de Bayonne et Perpignan. Donc, ça peut permettre aussi
1: d'enchaîner. Moi, je pense qu'il leur faut passer par là. La Rochelle, tu sais quoi, La Rochelle, il faut que ça soit le contenu. Là, tu mets un billet pour le contenu. Est-ce que ça va mieux? Voilà, c'est ça. Est-ce que ça va mieux comme Marseille nous disait avec Rennes, tu vois? Marseille, Eric nous a dit, j'ai enregistré quelques progrès. On sent que le groupe vit mieux. On sent que, tu vois,
3: on est obligé de venir, même quand on parle du Racing. Même toi, tu deviens con comme le grand Nadé, là. Non, mais ça me déconne.
1: Je te jure, je parlais sérieusement, tu vois. Mais voilà. Ben oui. Donc, peut-être qu'en plus, là, l'avantage par rapport, c'est vrai, à vous, Eric Marseille, c'est que Lorenzetti a sûrement parlé dans les vestiaires et ça leur a amené un coup de fouet. Je te jure, ça leur a filé un coup de fouet.
2: Alors, Eric, tiens, justement, est-ce qu'on peut comparer le Racing à l'OM?
3: Non, mais d'abord, on va pas s'amuser un peu de.
5: C'est la même ferveur dans les tribunes.
3: Ouais. Moi, ton sport me fascine parce que, quand même, l'an dernier, ils font une grosse saison. Ils sont demi-finalistes. Alors, moi, je veux bien, demi-finalistes, conscients d'être arrivé au plus haut, mais quand tu es là-haut, comment deux mois après, tu es tout en bas comme ça. Alors ça fait partie aussi des qualités de votre sport. Il y a tellement de concurrence en top 14 et finalement les équipes. Elles sont tellement proches que un mauvais début de saison, un recrutement ou un mec qui part ou je sais pas comment ou même un calendrier puisque le calendrier il peut être compliqué. Tu te dis ça peut gripper la machine.
1: Tu démarres un peu en retard puisque t'as fait les demi-finales aussi. Donc t'as pris aussi une semaine ou deux de retard.
5: Ils ont fait qu'un seul match amical.
1: Ça se joue à très peu en vérité.
3: Donc moi si tu veux je pars du principe, mais sûrement bêtement, que quand tu as été demi-finale du top 14, tu as quand même une belle machine entre les mains qui ne peut pas être en danger. Le problème, c'est que je me suis amusé à regarder le calendrier derrière La Rochelle.
1: C'est chaud, hein.
3: Alors en effet, il y a ces deux réceptions de Bayonne et Perpignan, mais le problème, c'est que c'est jamais fait. Et puis derrière, après, tu vas à Toulon. Bon, alors il y a la Coupe d'Europe, il y a Montpellier, il y a Clermont, il y a Castres. En réalité, c'est dur tout le temps. Pour me rassurer et pour rassurer les
1: tu te rassures avec Bayonne perdu
3: du Racing j'ai regardé le calendrier et à l'arrivée j'ai eu peur pour eux quoi. Je me suis dit mais ça peut vite défiler mais bon moi d'après moi en étant demi-finaliste ils vont gagner un match deux matchs et c'est reparti.
2: Perpignan fait un bon début de saison attention
0: et surtout la problématique c'est que si tu perds à La Rochelle Bayonne et Perpignan qui sont censés être abordables pour toi c'est des matchs caca culotte en fait
1: Perpignan qui est le premier match au Stade Français je vais te dire que c'était tant qu'ici il
0: fallait l'arracher
1: parce que il avait fini ça 2-3 points, ils étaient pas bien.
5: Mais Tintin qui siffle.
2: Non, mais il était temps qu'il siffle.
5: Ah, j'ai compris, c'est Tintin qui siffle.
0: Eric a raison de dire que cette équipe du Racing, sur le match de barrage, il y a deux mois et demi, c'est la seule équipe qui gagne à Jean Daugé à Pau, en fait.
5: Oui.
0: Ça veut dire qu'il y a un niveau de jeu qui est.
5: Au hameau, pardon.
0: Ça veut dire qu'il y a un niveau de jeu qui est magnifique. Et comment, en deux mois et demi, il n'y a pas eu d'énormes changements? Est-ce que la perte de Carbonneau explique tout ça?
1: Ah, si, beaucoup. Ça explique.
0: Je suis d'accord.
1: Ça explique beaucoup, mais ça explique pas
0: que tu prêtes 18 essais hors de match, quand même.
1: Oui, mais c'est chaud, parce qu'après, derrière, tu fais jouer le jeune, en plus, le petit, mais Machinot, il se pète. Oui, mais là, faut que tu m'expliques pourquoi il joue pas avec le nez pété.
5: Attends, c'est pas incertain. Il est incertain. Il s'est pété la semaine dernière, donc il hésite.
1: Il va jouer avec le nez pété.
5: Sinon, c'est un jeune du centre d'information, Antoine Latrasse.
2: Ça dépend si t'es opéré ou pas,
5: quand même. Du rugby, quand même.
1: Mais tu fais pas du rugby, mais non, mais tu fais pas opérer. Mais non.
5: Patrice Colazon a dit que ça avait été traité très rapidement, donc
1: c'est fait remettre la cloison à jour rapidement.
2: Ça recalcifie quand même.
1: Mais non, mais t'en fous de ça, ça se recalcifie jamais. Un boxeur, parce qu'il a le nez cassé, t'as tout le temps le nez en permanence cassé. C'est pas très grave, il va jouer d'après moi. D'après moi, il devait avoir surtout deux yeux au beurre noir, être très tuméfié d'après moi.
2: Ça fait mal ou ça va?
5: Ça
2: fait mal ou ça va de se remettre le nez à chaud?
1: Tu vas voir.
0: Mais le problème, c'est que.
2: Vous êtes pas fait comme nous,
0: le top 14 est tellement serré. Rappelez-vous, la dernière journée, il y a pas mal d'équipes qui jouent leur place sur un ou deux points pour rentrer dans le top 6 et que tu prends des points. points de retard. Tu prends un goal average qui est catastrophique et que bah, y a des équipes qui vont vouloir venir te taper. Et la dynamique d'équipe, elle est pas bonne quand tu démarres une saison où t'as pris 112 pions hors de match. Ça, c'est là dans le vestiaire, c'est pas la rigolade et que bah, tu peux partir sur une saison un peu complexe.
4: Hein. Je vous pose une question. Le propriétaire du club, Jackie Lorenzetti, n'a-t-il pas commis une erreur le jour de la prolongation de Colazo, ce qui était prévu depuis quelques semaines, le jour de la prolongation, ce jour-là, il arrive après la défaite à Bordeaux, 64-5. Dans le journal L'Équipe, moi j'ai trouvé ça assez étonnant, Vincent, il dit « Ah ben en fait, après la raclée, je me suis posé la question de le prolonger ou pas. Est-ce que ça, c'est pas... » Il dit « J'ai réfléchi, est-ce que j'ai encore de bonnes raisons de le prolonger ?» Finalement, il le fait, mais est-ce qu'il a raison de le dire publiquement parce que dans le vestiaire, ça, les joueurs, ils le lisent. Ça veut dire que son entraîneur, après la raclée, il pouvait être remis en cause. C'est rapide quand même, une défaite. Alors oui, une raclée.
7: Il fonctionne comme ça, Jackie.
4: Oui, mais Vincent, il y a une raclée. Oui, pourquoi il le dit
1: ça,
4: pourquoi il le dit publiquement?
1: Jackie, c'est un gueulard. Fou, des fois, il gueule comme ça.
4: Tu connais Colazo, à mon avis, il l'a mal pris, Patrice. Très mal pris.
1: C'est possible.
4: Il était content d'avoir prolongé sur
1: Après, Patrice, il a signé 3 ans. Après, il a mis de l'eau dans son vin par rapport à il y a 10 ans, 15 ans. Il s'est calmé, il connaît un peu quand même le cirque Pender, il le connaît par cœur. Donc, voilà. Après, si tu dis qu'il est content de ce que met Lorenzetti, peut-être pas. Après, c'est un mec confirmé. C'est un mec confirmé, Patrice. Donc, après, il faut trouver un autre mec. Qui tu trouves derrière? Derrière, ça se trouve pas sous le sabot d'un cheval. Hein.
2: Allez, dans un instant, Zinedine Zidane, sélectionneur. Nouveau staff, nouvelle méthode, nouveau joueur, nouvelle communication. C'est tout de suite.
1: Oh là là, 15h24, tout est nouveau là. On revient tout de suite dans le Super Moscato Show.
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15: À tous ceux qui aujourd'hui vont manger un œil de barracuda, une brochette de fourmis, et pire, une tartine sans confiture. 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
1: Il est 15h29, on y revient au Mastic, on est dans le Super Moscato Show, bien entendu. Eric Dimeco, le Stephen Brun est avec nous, Adrien Guépiro. Dans une demi-heure, fais-moi claquer le programme.
31: Dans une demi-heure, dans le Super Moscato Show, on se projette sur la saison de Ligue Europa. Mais est-ce que ce ne serait pas un boulet pour Lyon et Marseille, cette Ligue Europa? 32-16. Tout de suite, nous allons ouvrir une nouvelle ère, l'ère Zidane.
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31: Alors, très sérieusement, la méthode Zidane décortiquée par Nicolas Pelletier. Tu sais que c'est cette semaine que ça démarre, hein. Vendredi, première liste. Salut les amis, salut à tous. L'appel. Hier, premier, enfin pas premier staff, mais staff complet annoncé au grand public. Première chose d'ailleurs, de qui est composé ce staff, Nico?
32: 26 personnes, c'est un staff étoffé par rapport à Didier Deschamps. Non, il n'y a pas Louis dans le staff, ça va de l'adjoint au médecin, en passant par le chef de la sécurité et même le chef cuisinier préféré de Zizou, qui sera présent dès lundi à Clairefontaine. Roberto Falvo va cuisiner pour les Bleus à partir de lundi, et donc ça sera lui pendant le mandat de Zinedine Zidane à la tête des Bleus.
31: On va découvrir sa méthode, mais on sait déjà que des choses vont changer par rapport à Didier Deschamps.
32: Oui, le staff rapproché de Zizou a réalisé un séminaire au milieu du mois d'août à Clairefontaine. D'autres réunions techniques ont eu lieu aussi à Paris et à Madrid, où habite Zinedine Zidane tout au long de l'année, pour préparer cette prise de contact avec les joueurs. On nous dit qu'ils sont en ordre de marche depuis plusieurs mois, parce que ça fait plusieurs mois que Zizou est au courant qu'il va prendre en main les Bleus. Alors il a observé énormément de matchs, notamment au stade pour le Trophée des Champions, on l'a vu, mais aussi David Bettoni et Stéphane Planck, qui est en charge de la vidéo, qui ont été très actifs pendant l'été, et notamment sur les stades. On les a vus dans plusieurs tribunes de Ligue 1 et aussi dans les quatre autres grands championnats. Et puis il y a le staff médical aussi, qui est un peu plus étoffé qu'avec Didier Deschamps. Hervé Collado sera le médecin en chef de Zinedine Zidane. Et donc, il aura peut-être aussi des méthodes assez différentes du dernier médecin qui était avec Didier Deschamps. Par exemple, plus besoin de venir faire constater sa blessure en début de rassemblement, fera confiance au staff des équipes en place.
31: Ce qui va voler en éclats à la première suspicion de blessure diplomatique, mais ça, on verra bien. Alors, ce qu'attendent les supporters, bien sûr, c'est les joueurs. Vendredi, première liste, il peut y avoir du nouveau.
32: Oui, il y aura au minimum, on nous dit, entre une et deux nouvelles têtes dans l'équipe qui sera convoquée par Zizou vendredi. Énormément de préconvocations, on le suit depuis la semaine dernière, des préconvocations dans tous les sens, ça va même jusqu'à Olivier Boscagli, mais c'est un système de préconvocation qui n'est pas nouveau, c'est une obligation de la FIFA. Il permet au staff de dire à un joueur: tu es dans notre collimateur, mais on va pas spécialement te sélectionner sur ce rassemblement, mais tu es dans notre collimateur, tes performances, voilà, ouais, tes performances sont pas mal en ce moment, et donc continue comme mais pas spécialement convoqué à partir de vendredi. C'est pour ça qu'on a vu énormément de préconvocations, une cinquantaine. Peut-être que Lopold sera un peu plus de chance qu'Olivier Boscagli de venir en équipe de France. Il y a une cinquantaine de préconvocations qui ont été établies.
31: T'as dit qui, Eric? Quel joueur?
8: C'est Jacquet, là. C'est
31: Jacquet de Liverpool, ouais.
1: C'est la famille à Mémé?
31: Non, pas du tout. Défenseur.
1: Au brioche.
31: Une ou deux nouvelles têtes, ça veut dire que c'est les mêmes que Deschamps, en vrai, hein.
9: Pour débuter.
31: Pour le coup, tout est possible avec les nouveaux sélectionneurs.
1: Oui, d'accord. Enfin,
8: ouais, le demi-finaliste de la Coupe du Monde.
1: Les 15-20 majeurs, les mecs qui étaient à la Coupe du Monde, ils y seront tous.
31: Et puis, voilà. Non, mais une ou deux, c'est très peu. Hein.
10: Oui, mais c'est très peu pour une équipe qui était déjà compétitive. Ouais. Et Zizou, il prend une équipe avec une compétition directe. Il a une nation avec. Tu joues la Turquie, qui est censée être une nation plutôt correcte. Il a aussi une pression des résultats. Zizou, il va pas. Peut-être sur des matchs de préparation amicaux, il peut tenter des choses. Là, il a une obligation de performance. Zizou, il va pas s'aventurer. Il va pas s'aventurer à prendre des mecs pour découvrir l'équipe de France alors que les matchs officiels.
31: Puisqu'on a évoqué Esteban Lepaule, je ne sais pas si c'est dans les intentions de Zinedine Zidane de le convoquer un jour, mais il me semblerait en début de cycle que ce serait plus logique de prendre un Lepaule qu'un Mateta, par exemple. Mateta qui est un bon joueur de première ligue, qui est un peu plus âgé, dont on a vu les limites, qui sera jamais un titulaire en équipe de France. Bon, moi, tu vois, à nouveau cycle, nouveau sélectionneur.
1: Alors là-dessus, lui, peut-être il a une autre vision là-dessus. Peut-être que lui, il se dit peut-être que dans un autre système de jeu, je crois, enfin, un système
8: de jeu, ça va être les mêmes, de voir les deux qui va prendre.
1: C'est
31: minimum.
1: Mateta, il veut le voir, peut-être.
31: Il peut y en avoir plus. Oui, c'est un ou deux minimum, on le dit.
1: Oui, mais bon, tout change, mais. Dans la continuité.
10: Après, il va y avoir un chantier. Il va y avoir un chantier derrière gauche. Je suis pas sûr que Lucas Digne et Hernandez soient dans la liste de Zidane et que là tu découvres des mecs.
31: Alors,
10: sur ce poste-là.
31: Truffert, par exemple.
10: Truffert, ouais. Par exemple.
8: Il n'y a pas Udol qui a été présélectionné.
9: Dans un groupe élargi, tu peux te dire que N'Golo Kanté a peut-être terminé sa carrière en bleu. Donc il y a peut-être une place de remplaçant en milieu de terrain.
31: Parce qu'il faut aussi penser. Enfin, il faut penser à venir. Tu arrives dans un nouveau mandat. Tu penses aussi à l'avenir et donc il a raison. Il faut aussi établir sur les 3-4 prochaines années ceux qui peuvent t'accompagner. Eric, t'allais dire quoi ?
8: Non, on va le laisser faire, on va regarder avec attention. Il y a des postes quand même qui méritent en effet peut-être la venue. Je suis pas sûr que le poste d'avant-centre, tu vois, quand tu as Mbappé, fait le petit Thuram, qui a, il y en a
9: encore pas mal derrière.
8: Il y a Dembélé qui peut, il y a Dembélé qui peut jouer.
1: Les tauliers restent les tauliers, Eric.
8: Il a surtout une équipe compétitive que beaucoup de monde à l'extérieur de la France regarde avec envie parce que il y a une belle génération, il y a quelques postes, même au milieu de terrain, il va falloir aussi trouver quelques garçons. Voilà.
1: J'étais surpris de pas voir Luis, quoi, parce que Luis.
9: Luis Fernandez.
1: Il a choisi c'est quand même lui qui l'a.
9: Mais il y a beaucoup de candidats pas d'élus.
1: Il va s'en mordre les doigts de pas l'avoir à côté quand même.
31: En tout cas, il a beaucoup de respect pour Luis Fernandez.
1: Tu sais quoi, je pensais vraiment, oui, par rapport à Cannes, que tu vois, ça serait une option.
10: Vous voulez une petite info inutile ou pas ?
9: Vas-y. Ouais.
10: Le podologue du staff de Zinedine Zidane, c'est mon pote, c'était mon podologue. Serge Giraud.
9: Alors, attention.
8: Super.
9: Je
8: pense que c'est super.
31: On ne s'en cague pas tant que ça, parce qu'il y a d'autres infos à nous donner avec Nico. Alors, notamment sur la com, Zidane, un peu à son image, veut tout verrouiller. Et quand on parle de podologue, il y a une histoire.
9: Il y a une histoire de podologue.
31: Oui, alors, on va essayer de faire de la communication comme c'était le cas avec Didier Deschamps. On va laisser lancer la machine sans faire trop de bruit. Bon, ça c'est la com que veut Zinedine Zidane. Il va aussi avoir un dépoussiérage de l'annonce de la liste. Normalement, on ne va pas égrener les noms vendredi soir comme le faisait Didier Deschamps. C'est une mauvaise nouvelle. Il y aura peut-être une nouveauté.
8: À l'écran, il y aura tout le monde.
31: Voilà, peut-être une nouveauté. Bon. Alors, Steve, comment s'appelle ton pote ?
10: Serge Isidro.
31: Oui, donc c'est le bon podologue qui est dans le staff.
10: Oui, c'est pas celui qui
9: écoute l'histoire.
31: Qui est dans le staff de Zinedine Zidane et qui a été annoncé hier parce que Zinedine Zidane a annoncé une première liste de son staff au mois d'août et donc il y avait un podologue qu'on a fait en interview au mois d'août. RMC a fait une interview avec lui au mois d'août et derrière il a pris la parole sans avoir demandé l'autorisation de la communication de l'équipe de France et donc il n'est plus dans le staff de Zinedine Zidane.
8: Vous avez fait virer, mec, auprès
31: de nos confrères de l'équipe. Il fait savoir qu'il a donné l'interview alors qu'il n'avait pas encore signé son contrat et donc sa clause d'exclusivité de prise de parole. Mais donc voilà, on a mis à l'écart le premier podologue de l'équipe de France parce qu'il avait pris la parole.
10: C'est un joli caillou dans la chaussure du mec.
31: Quand même déjà sur une petite paranoïa là quand même, non ?
1: Mais c'est Fidel Castro, je te dis là. Non, le mec qui me dit je verrouille. Ouais. C'est déjà le mec qui te dit. Le mec déjà qui.
8: Non mais attends.
1: Non mais déjà le mec qui te dit. Le mec qui te dit ouais moi je verrouille toute la communication. Tu verrouilles que là. On a la démocratie,
8: Après,
1: il est
8: pas
1: la République.
32: Le pauvre, parce que dans l'interview, elle était très sympathique. Son interview était juste content alors, d'être appelé.
11: Le podologue, si Mbappé il avait fait un truc sur son ongle incarné, tu crois qu'il aurait viré Mbappé? Et,
8: vous voyez le truc
11: petits,
8: comme ça.
11: C'est bien pour de faire Eric, le malin avec les petits.
12: Eric.
8: Non, mais vous voyez le truc comme ça. Moi, je vois le truc autrement. C'est-à-dire que donc, le podologue à qui on vient d'annoncer qu'il va être en équipe de France, il ouvre sa bouche.
10: Il va fanfaronner.
8: Et voilà, il va raconter qu'il est content et tout. Mais
31: il va faire une semaine. Quel est le problème?
8: Le problème, moi je réagis pareil. Je lui dis, mais dis-moi, j'ai même pas parlé moi encore. Mais, et toi, tu parles.
12: Mais vous savez comment ça marche dans des clubs de foot? Qui fait fuiter des informations? Et qui sont. Non, mais Vincent, qui sont les. Qui sont les confidents des joueurs? C'est les podologues, les kinés, les médecins. Si au départ, tu as une suspicion, tu dis, je peux pas totalement
8: faire confiance.
12: Tu sais que tout le mandat, il va balancer.
8: Mais
11: qu'est-ce qu'il y a comme secret qui ne devait pas être divulgué?
8: Mais il n'y a pas une question de secret.
11: Mais c'est le monstre. C'est le monstre, quoi. Une blessure au pied d'un ongle incarné.
12: Mais non, mais sur la vie du groupe, Vincent,
11: moi, je connais.
32: Après, c'est une bonne nouvelle pour le poste de Zidane.
11: Comment il s'appelle le prénom
8: de Zidane? Ton pote, j'espère qu'il n'a pas la langue bien pendue, aussi, parce que sinon.
32: Non,
31: moi, je trouve ça fou.
8: Mais moi, je suis pas d'accord avec vous, Pierrot.
31: Déjà, je pense que dans le droit du travail, c'est absolument pas un motif de licenciement. Déjà, c'est quoi?
8: Parce que moi, je vais te dire,
31: c'est complètement dément.
32: Il n'avait pas encore signé son contrat.
11: Il connaît la dame, la chinoise. Qui fait les hommes dans la femme Zidane, je la connais, donc je ferai tout sur l'équipe de France.
31: Non, mais c'est quand même, je suis désolé, c'est significatif de l'état d'esprit. Déjà, aucune confiance
8: de tout verrouilleux
31: de Zidane en ce mec, déjà. Et ensuite, peur qu'il y ait des infos qui sortent.
10: Tu appelles un mec, tu dis, tu vas faire partir de mon staff médical.
31: Moi, je trouve ça fou.
10: Tu fais partie de mon staff médical. Le mec, le premier truc qu'il fait, il va sur RMC pour parler
31: de ce qu'il dit.
8: Exactement.
31: Mais tu dépends de ce qu'il dit, enfin.
32: Il n'est pas venu.
8: Mais on s'en fout de ce qu'il dit.
32: On l'a lancé. Il a répondu.
31: Ben non, on s'en fout pas de ce qu'il dit. Si c'est quelque chose de totalement anodin, qu'est-ce que ça peut faire?
10: Il aurait dû demander, est-ce que je peux intervenir sur RMC? Il l'a pas fait.
32: Vous êtes dingue.
8: Mais dis-moi,
32: on le savait.
8: Mais tu sais quand même, Pierrot, que même nous, moi je fais partie du Moscato Show. Ouais. Si je reçois une demande d'interview, demande la permission.
11: Ce matin, je demande la permission. T'as rien demandé au Moscato Show. T'as peut-être dit une connerie. Moi, je me relâche.
32: Oui, mais peut-être qu'ils ont tout ça.
31: Mais peut-être que si tu fais une interview sans demander la permission, on va pas te virer. Tu vois, c'est ça.
8: Je ne comprends même pas comment le mec qui devient d'être choisi pour être en équipe de France, quand on lui demande une interview, il dit rien, il fait l'interview, mais tu dis,
10: je pensais pas qu'on allait faire un débat enflammé.
11: Mais c'est pas pour Che Guevara, tout ça, c'était communiste.
31: Allez, dans un instant, le Super Moscato Show fête ses 20 ans.
11: C'est un truc de.
31: Mais d'abord, on parie.
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31: Avec Christophe
11: Sonic.
32: Bonjour Christophe.
14: Bonjour Pierrot, bonjour à tous. Tu m'autorises Vincent à donner
11: Christophe,
14: les cotes?
11: Vas-y, ouais. T'as des matchs à Anderlecht.
14: 2,75 la victoire d'Anderlecht, 3,55 le match nul, 2,25 la victoire de Lyon. Je vous propose le N2 Lyon qui ne perd pas à Bruxelles avec les deux équipes qui marquent, ses côtés à deux. On peut donc doubler la mise.
32: Bon, Lyon, équipe française, ne joue pas Lyon en Coupe d'Europe, joue le 1N, les deux équipes marquent. C'est mon conseil, Vincent.
14: C'est 2-20 ça.
32: Voilà, allez.
10: T'as pas confiance à vous.
8: J'aime le Hengen. J'aime le Hengen, toi.
11: Il a chopé le truc
8: antidémocratique de t'imposer comme
10: Lyon. Avec l'accord d'Eric, Lyon ne perd pas les deux équipes qui marquent.
11: J'ai plus le choix, j'ai plus le droit de
8: parler. Exactement ce que j'allais jouer, Steve.
32: C'est parfait.
14: Et ça, c'est 2-20.
32: Merci Christophe.
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31: Est-ce que tu te souviens du camion bâché?
8: Ah oui.
31: Vincent de Batty, nous allons revivre cette séquence mythique dans un instant.
12: Les 20 ans du Moscato Show tous les jours. En fait, ça, Vincent, nous allons revivre en 2010 l'instant, la séquence pendant laquelle Vincent Moscato a rendu célèbre un pilier de Clermont, Vincent de Batty. Et il le dit encore aujourd'hui dans la presse. Merci, Vincent.
8: 15h42, le Super Moscato Show, on revient tout de suite.
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1: Il est 15h46, le Super Moscato Show. On est là avec Adrien, et Adrien, tu vas remonter le temps.
31: On remonte le temps, Vincent. Nous sommes à le lundi 1er novembre 2010. Le Moscato Show avait 3 ans d'âge. Le jour où Vincent Moscato a fait d'un joueur de Clermont une très grande star mondiale.
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31: Vous êtes prêts ? Eric avait encore des cheveux noirs et longs. Nous sommes le 1er novembre 2010.
8: Moko, je les ai toujours, moi.
31: Nous sommes...
8: Ta tête, toi, plutôt, comme tu as changé.
31: Nous sommes le 1er novembre 2010. À l'époque, l'OM est champion de France en titre de foot.
10: Ah, c'est incroyable.
31: Et Claude Guéant est secrétaire général de l'Élysée. Autre époque. Le samedi 30 octobre, Clermont recevait le Stade Français Paris en top 14. 27-3 pour Clermont, Vincent. Grosse raclée, gros match, avec un fait d'armes. À la 80e minute, un essai de 100 mètres de Clermont, marqué par le pilier Vincent Debatty, qui est à la conclusion d'une action sur laquelle, pendant laquelle 14 joueurs de Clermont touchent le ballon. Incroyable. Et c'est rendu très célèbre par un commentaire dans le Moscato Show de Vincent Moscato, donc le 1er novembre. Ça s'est passé à 19h22, puisqu'on était entre 18h et 20h, en plein Moscato Show, séquence devenue culte. À l'époque, on avait une superbe rubrique, Pierrot, une fois par semaine. C'était, Pierrot, l'essai Jedimat. Est-ce que tu peux nous résumer? Pierrot,
8: oui,
31: il est ravi,
8: oui,
31: de faire cette séquence. Dieu.
0: C'était une excellente idée. Il fallait désigner le plus bel essai du week-end, journée de Top 14, mais le plus bel essai pour le...
8: Il fallait le décrire, surtout. Ouais.
0: Il faut le voir.
31: Alors qu'à la radio, on voit rien.
0: C'est compliqué.
8: Ouais.
31: Et le décrire après coup, pas sur le moment. Voilà.
8: Oui, en plus, alors, pas sur le moment, et le décrire sans image.
31: Mais alors, avec Pierrot, on était voir les patrons, on m'a dit on fait pas cette rubrique, ça rime à rien. Ils avaient essayé de payer, on a fait ok, d'accord.
0: Donc, d'ailleurs, Vincent avait croqué du Jedimat.
31: Ouais, bien sûr.
8: J'essaie de te le dire. C'est grave, je te jure.
0: On en a pas.
31: Donc, il est 19h22, lundi du 1er novembre 2010. Vincent doit décrire l'essai de Debatty. C'est le plus bel essai du week-end. Le journal La Montagne en a fait un papier la semaine dernière, 16 ans après, Vincent, titre du papier, 16 ans après, les coulisses de l'essai d'anthologie du camion bâché, Vincent Debatty face au Stade Français. Sous-titre, les commentaires de Vincent Moscato dans son show éponyme ont largement contribué à la légende de cet essai de 100 mètres inscrit par Debatty. 16 ans après, Debatty en entend encore parler.
0: C'est fou.
31: Vincent Debatty, qui a 44 ans aujourd'hui, qui est entraîneur de la mêlée à Oyonnax en Pro D2, en parle dans La Montagne le week-end dernier. À chaque fois que Montferrand accueille le Stade Français, on voit les vidéos de l'essai ressortir sur les réseaux sociaux. On m'appelle beaucoup aussi, les journalistes m'appellent, tous les ans ça repart. Quand Vincent Moscato a raconté cet essai avec ses mots, j'ai énormément ri. Il était très bon là-dedans. J'ai eu deux surnoms du coup au cours de ma carrière, le Belge, parce qu'il est franco-belge.
8: Oui, bien sûr.
31: Et à partir du moment où Vincent s'est exprimé, on m'a appelé le camion bâché sur tous les stades de Top 14. Alors à l'antenne, il y a Pierre Dorian présent, Marie-Zévan Gépé, Jean Rodelso du Midi Olympique. Pierrot lance Vincent Moscato. On s'attendait pas à ça. Description de l'action. Et pendant la description, vous allez entendre Jean-Marc Lhermet, qui fait partie de l'action, qui n'était pas sur le terrain, c'était le vice-président de Clermont, qui avait raté sa carrière. Commentaire de l'époque, Vincent Moscato.
7: Et puis, le troisième, là, Vincent, on va démarrer par celui-là. C'est toi qui vas nous en parler, puisque tu l'as nommé buzz du week-end la semaine dernière. C'est Clermont contre le Stade Français, c'est de 80 mètres.
9: C'est le plus beau, c'est-à-dire ça part pratiquement, ils sont à quoi, 4-5 mètres, genre, gros, de leur en but. C'est quoi, c'est une pénalité à la main qui joue vite, il la joue, pim pam, ça part sur le grand large, ça rentre au milieu, à un moment donné, tac, les types arrivent, bam, ça étaye et ça réélargit. Et à 2-3 passes, hop, il y a un petit décalage, ça part. À l'intervalle, ça passe les bras, et bien entendu, tout le monde touche le ballon. 12, 13, 14 joueurs, 15, même Lhermet, à un moment donné, appelle sur son aide. Là, le président est comme ça, il chante dans les tribunes, ils font la chenille, ils agitent des mouchoirs, les filles enlèvent leurs strings, les jettent sur la pelouse. Et là, à un moment donné, arrive le camion bâché. Debatty qui arrive au milieu, 145 kilos. Ce qui veut le grand, le seul Debatty, le seul qui a battu le grand Saïd Ben Sousse, un champion d'Afrique du Nord. Ça, c'est comme un 4-4. Et donc il a aplati au milieu des poteaux, formidables. Tout le monde pleurait, chialait dans les tribunes. Le président est tombé inanimé. Il a fallu l'hélitroyer, tout ça, c'était terrible.
11: C'est le Vendée Globe que tu nous fais là.
31: Bonne remarque de Marie-Zévan Gépé. C'est pas un essai de rugby, c'est le Vendée Globe. Incroyable. T'emballais le moteur. Il y a Jean-Marc Lhermet qui avait arrêté sa carrière, qui était dirigeant, qui se retrouve au milieu de l'action, Vincent.
8: Je me souvenais, oui, le camion bâché de Debatty, mais le commentaire par lui-même, je me souviens.
31: Alors, allez voir sur les réseaux sociaux et sur Internet, comme on dit. Les commentaires sont justes et. Quand on voit l'image de l'essai, tu suis l'action sans la voir, ce qui est une belle performance.
8: Mais non, mais après, c'est vrai, ça rappelle Eric.
12: Il suit souvent les essais sans les voir, mais ça. Même quand il jouait, je les suivais.
31: Suite de la séquence, quand même, il y a un mini-débat qui s'improvise sur le poids de Vincent Debatty qui varie au fur et à mesure de l'action. C'est Marie-Zévan Gépé, toujours très perspicace, qui ouvre ce débat.
9: C'est marqué par un pilier de 130 kilos parce qu'il est deux fois à l'origine, deux fois. Il est au début et il est à la fin. C'est-à-dire, d'entrée de jeu, il met la main sur le ballon.
11: Attends, j'ai une question à te poser parce que au début de ta magnifique envolée lyrique qui faisait 145 kilos, l'arrivée fait 130.
9: Ah, il a maigri,
11: la traversée du stade, tu as fait perdre 15
9: boules. T'as 150 à l'heure, au kilomètre, ça veut dire 15 sur 100 mètres.
11: Ah oui.
9: Voilà, tu divises en 10, bien entendu.
0: Je comprends. Donc, Marie, tu vas dans le sens de Vincent, c'est le
11: Ah bah surtout si ça permet de perdre 15 kilos en 100 mètres,
7: Le Midol a forcément voté donc pour Willy Moni de la SAO, le Toulousain.
13: Toujours les mêmes vannes 16 ans après sur le Midi Olympique.
0: Les mêmes vannes depuis 16 ans.
13: Et puis conclusion, Vincent se rend compte que dans l'action, quand même, il y a un talonneur à la fin qui est très haut sur le terrain et qui donne la passe décisive à Debatty. Vincent nous parle, gros plan de Vincent sur ce talonneur, ce type des îles, c'est intéressant.
14: D'autant que la dernière passe a été faite par le talonneur.
15: Mais le talonneur, la chistère, il y a eu à un moment donné. Tu sais qu'il est bruit, ce talonneur, là, ce type des îles. Il m'envoie un pâté, c'est un petit rablé. Il est grand comme un tabouret, il est large. Il envoie un gaz, pas possible, il est implacable. Il fait un truc extraordinaire, on n'en parle pas du talonneur. La première ligne gagne ce match à elle toute seule parce que il repique à l'intérieur. Il tient debout parce qu'à un moment donné, il a pas ses soutiens. Et quand t'as pas tes soutiens, si tu tombes, t'as pas les étayages, le mec vient batailler le ballon, t'as pénalité contre toi. Là, il tient, il bataille. Et à un moment donné, il y a une schistée. Enfin, c'était magnifique, j'en ai chialé, moi, là. J'allais pleurer tout le week-end. Bon, on va m'amuser qu'est-ce que t'as dit, je prends ça de battre.
7: Moi, je voulais défendre celui du Racing, mais là, je suis battu. Hein, donc, je rends les armes tout de suite.
13: Et on se rend compte que Pierrot n'avait pas mué en 2010.
12: Il n'avait pas mué, Pierrot.

0: Belfort, Celso, en deuxième ligne, il y avait Priva, Julien Pierre, Julien Bonner en troisième ligne, c'était incroyable.
1: Il y
0: avait Vermeulen sur le banc, et côté Stade Français Paris.
2: À l'époque, il devait tout gagner, non, clairement.
0: Là, cette année, il s'est fait champion de France en titre, là, cette année.
3: Il champion de France,
0: Et le champion en 2011, que cette saison-là, c'est Toulouse. Mais côté Stade Français, c'était encore la grande époque. Capitaine mythique, Sergio Parisse. Les avant, Roncero, Sampere, Slimani, c'était pas mal. Et un petit jeune qui était pas mal, Mathieu Bastaro au centre, qui était un véritable phénomène. C'était un camion bâché côté Paris, il emportait tout le monde.
3: 120 bars, 0 tonne 12 au milieu du terrain.
0: Et Dimitri Zarzewski était remplaçant de cette équipe.
3: Qui c'est qui joue au milieu?
0: Sampere, Laurent Sampere.
3: Sampere, mais tournait parce que c'était
0: il tournait beaucoup.
3: C'était Dimitri.
0: C'était encore une grande époque, hein, c'était des joueurs incroyables.
3: C'était épais. Puis derrière,
2: le plat, il devait y avoir.
3: Il y avait sûrement à l'arrière, il y avait El Mago.
0: Juan Martín Hernández. Tu sais que je me suis dit, quand on regarde les équipes de Clermont et Stade Français, là, il y a encore 16 ans, on les connaît tous. Aujourd'hui, Clermont, Stade Français, Paris. Tu peux pas en citer 5 si t'es pas spécialiste.
3: C'est dur.
0: C'est terrible. Hein.
3: C'est pas spécialiste. Non, mais même moi qui suis spécialiste, je peux pas
2: en citer. Tu peux en citer 2 déjà,
4: Vincent.
2: Tu peux en citer 2
4: de Clermont, quand même.
2: De Clermont, il y en a un qui a signé qui se barre. Il y en a deux qui se barrent d'ailleurs. La saison prochaine.
3: Je réfléchis bien, mais là, je peux pas le faire.
4: Si je réfléchis bien, Et tu sais que Brock James, tu vois qui c'est Brock James?
3: Brock James.
4: Un jour, Vincent faisait un débat NBA. LeBron, il l'appelait le Brock James.
2: Le Brock James.
0: On salue Vincent Debatsy qui nous écoute, qui a beaucoup d'humour et qui se remercie.
5: Et pourquoi on les appelle pas, les mecs, comme ça, quand on fait les rubriques sur
0: Si, on a vu Laurent Cardona, il n'y a pas aussi longtemps que ça.
2: Physiquement, Vincent Debatsy, sur l'essai, il passe de 145 à 130. Là, depuis qu'il est à la retraite, il est passé de 130 à 145.
3: Non, pas 145.
5: C'est possible.
3: Non.
0: Demain.
3: D'après moi, s'il était à 145, il serait content.
0: Demain, nous allons revivre un grand moment. C'est il n'y a pas très longtemps.
3: 170.
0: Le 8 mai 2024, Moscato Show sur le Vieux Port, en direct à l'occasion de l'arrivée de la flamme olympique à Marseille.
3: Ah oui.
0: Énorme embrouille entre Éric Dimeco et Thierry Dorian. Le tout conclu par une arrivée à l'improviste de Redouane Bouguerraba, que Pierre Dorian a snobé de manière totalement scandaleuse.
5: Il m'en a parlé, il est énervé.
3: J'étais au milieu, je me suis dit, mais ça se finit jamais.
0: Éric, il y avait 2-3 pastis dans la mâchoire.
3: Alors, il faut dire que. Noir, l'œil du tigre et l'autre, il vient. Pion, le salut même pas!
0: Tout ça pour du foot, le sang! Tout ça pour du foot!
3: Ce sont des trucs de foot, tu sais même pas de quoi il parlait! Mais des trucs de débiles! Il y a Bourderaba qui arrive! Il est là comme ça, il vient dire bonjour, il s'embranle complètement, il s'est insulté!
4: Vous réécouterez tout ça demain!
3: Il s'est insulté le
4: 15h40!
3: C'est des débiles là, c'est vraiment des débiles!
4: La Ligue Europa, ça démarre ce soir! Est-ce que c'est un boulet pour l'OL et l'OM? Vincent Moscato règle le problème sur RMC.
3: Allez, on revient tout de suite à le Super Moscato Show.
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9: Vous écoutez RMC et on va passer à la Ligue Europa puisque les trois clubs français engagés démarrent à partir de ce soir et c'est à vivre sur RMC. On s'arrête sur Lyon et Marseille. Pour ces deux clubs, la Ligue Europa peut-elle être un boulet? Vincent Moscato règle le problème avec vous au 32-16 sur RMC. RMC 16h et 1 minute, c'est l'heure des infos de Rémi Barré. Bonjour Rémi.
10: Bonjour Pierre, bonjour à tous. Une totale mobilisation du gouvernement, c'est ce que réclame Emmanuel Macron. Il l'a réclamé ce matin au Conseil des ministres. Face à la hausse des prix des carburants, l'objectif c'est de tirer autant que possible les prix à la baisse ou tout au moins de maîtriser leur hausse. Aucune annonce concrète pour le moment. La hausse des prix des carburants et la colère des marins pêcheurs. Après celui de Fos-sur-Mer, hier une centaine de ces marins ont bloqué jusqu'en milieu de matinée le dépôt pétrolier de Frontignan, près de Sète dans l'Hérault. Un barrage finalement levé en milieu de matinée. Le PS invoque la défense des droits des femmes. Le député Philippe Brun a été écarté ce matin de la liste des candidats à la primaire de la gauche et suspendu à titre provisoire du parti en cause des accusations de violence sur une ancienne collaboratrice parlementaire. Le député dit apprendre sa suspension avec stupeur et ignorer ce qui lui est reproché. La primaire de la gauche qui verra finalement s'imposer 5 candidats. Emmanuel Morel, Raphaël Glucksmann, Ségolène Royal, Jérôme Gadge et Olivier Faure. Rachida Dati devant la justice depuis le début de l'après-midi, l'ex-garde des Sceaux, comparé devant le tribunal correctionnel pour corruption et trafic d'influence. 900 000 euros en cause, argent qu'elle aurait perçu pour soutenir les intérêts du groupe Renault au Parlement européen. L'allègement du contrôle judiciaire de Patrick Bruel, confirmé par la justice malgré l'opposition du parquet. La cour d'appel de Versailles l'a autorisé aujourd'hui à se rendre à l'étranger. Le chanteur est pour le moment mis en examen dans 4 affaires distinctes pour viol, tentative de viol, agression sexuelle et harcèlement sexuel. Et puis le début de la Ligue Europa. Lyon affronte les Belges d'Anderlecht à partir de 21h. Rennes, les Autrichiens du Sturm Graz à vivre, bien sûr, sur RMC. RMC 16h03, tout de suite, le super Moscato Show.
9: Et la Ligue Europa, on en parle tout de suite. Est-ce que ça peut être un boulet pour ces deux clubs en reconstruction que sont Lyon et Marseille? On va se poser la question.
11: Non, bien sûr.
9: Surtout,
11: bien
9: tu vas y répondre.
11: Bien entendu, 16h03, le super Moscato Show, on revient tout de suite.
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11: Il est 16h06, le Super Moscato Show, on y revient. On va se dire, bien entendu, on est là, le Stifounet.
22: Oui, Vincent.
11: Il est là avec nous. Merci, Stifounet.
22: Ah, merci à toi. Merci à toi.
11: Attends, si, Eric, merci, bien sûr.
23: Alors, tu sais,
9: on dirait la chanson des Barbarians.
11: Merci, les Barbarians.
23: Puisqu'on parlait de rugby, tu sais que tout, Pascal Olmeta, pour son association, organise son match cette année à Bayonne.
9: À Bayonne.
23: Super, ça, voilà. Donc, ce sera le 27 septembre.
22: Et tu seras
23: C'est le 27. Non, c'est une semaine.
22: Pourquoi
23: merde,
22: tu joues
23: je sais plus la date. Désolé, Pascal. C'est le 27 octobre, ouais, voilà, c'est au stade de Bayonne.
22: C'est bien rendu.
23: Match des légendes.
11: Toutes les heures, dans le Moscato Shop, en début, tu donnes des informations qui ne sont pas du tout intéressantes.
23: Ouais, c'est des associations, c'est des copains.
22: Personne n'a relevé le Moscato Shop.
11: Le Moscato Shop.
22: Shop.
11: Des t-shirts.
22: C'est
11: parce que normalement, on va offrir.
22: Le Moscato Shop, c'est incroyable.
11: C'est exceptionnel.
22: On fait du merch.
11: Écoute-moi, on fait du merch. Et donc on va avoir des t-shirts à offrir.
9: Faut que tu ouvres ton pop store.
11: Ouais, c'est fou. Hein. On pourrait le faire sur internet.
22: Des pulls, des t-shirts. Non, les plus belles phrases.
9: Non, dans un beau quartier
22: dans
9: de Paris.
22: Dans un beau quartier.
9: Pop store à Odé,
22: à côté de chez Nounours.
11: Oui, ah si ça m'intéresse, ça. On mettrait une petite buvette quand même.
22: Et bien voilà. Sûr, la convivialité.
11: Voilà, convivialité.
22: Je
11: le dis aux auditeurs, on va vous offrir bientôt des t-shirts, des mugs, des.
22: Tu t'engages à faire ça?
11: Des stylos, des trucs.
22: Ouais, bien sûr.
11: Des stylos, non, mic. Des lingots d'or.
22: Des mics. Des quatre couleurs,
11: des lingots d'or, parce qu'à tout chaud.
22: Ah oui.
11: Shop.
22: La prothèse de Eric.
9: Alors, au programme, la Ligue Europa et Saint-Boulet pour l'OL et l'OM. C'est Vincent qui règle le problème. Et puis, 17h, un personnage qui avait disparu quelques semaines et qui revient en force dans le Moscato Show, c'est Roberto De Zerbi.
11: Ah ouais.
9: Des débuts très, très compliqués à Tottenham. Le mythe De Zerbi est-il en train de voler en éclats? C'est notre débat à 17h. Journal moyen 16h45, c'est tous les jours sur RMC avec Adrien.
24: Stephen Brun n'a peur de rien. Stephen Brun va répondre en direct à la radio à 16h45.
11: À qui?
24: À l'homme le plus puissant dans les médias aujourd'hui en France, Cyril Hanouna. Stephen, attaqué par Cyril Hanouna.
22: J'ai pas envie de faire, peut-être finir comme le podologue. Zizou, moi.
24: Stephen Brun, tu vas répondre. Après, je ne sais pas si tu vas contre-attaquer, mais en tout cas, tu vas répondre à Cyril Hanouna.
22: Je vais la faire profil bas.
24: Qui a mis en cause ton niveau dans un sport très populaire qui est
22: le padel.
24: Oui.
22: J'ai écouté la séquence hier, parmi vous, il y en a qu'un qui m'a déçu.
11: Ouais.
22: C'est Eric Dimeco.
24: Pourquoi?
22: C'est vrai. J'entendais dire, il a raison.
24: Ah, et puis 16h45, ne loupez pas, l'OM, le club olympique de Marseille, a publié une vidéo ce matin pour annoncer le OM-PSG.
11: C'est quoi les supporters qui ont annoncé ça?
24: Et non, c'est le club.
11: Bah, pour les supporters.
24: Ça voilà, mais le problème, c'est que ça ne plaît pas. Supporters. Rendez-vous 16h45.
11: Là, il y en a mort maintenant.
24: Le titre de la vidéo, tu le veux, Vincent?
11: Une direction, c'est la direction qui dirige.
24: Alors, le titre de la vidéo, c'est « Certains ne comprendront jamais, d'autres seront là pour le vivre ».
11: Oh, c'est énorme. Vous avez des messages de comme ça.
24: Tous. Très bien
11: tout
24: fait.
11: Tout ça, sportisé pour vous prendre une belle bravée.
22: C'est ça le problème. Surtout, Eric, tu pourras nous traduire les paroles de la vidéo. Parce qu'on n'a pas
24: de problème. Ah, ça parle de Marseille.
23: Volontiers. Volontiers. Mais le problème, c'est qu'il y a, il y a trop de mots provençaux pour être vrai dedans.
24: Je pense qu'il y a une agence de com' qui a bien géré le truc.
23: Même nous, quand on parle entre nous, on n'en met pas autant de mots provençaux.
9: Et puis avant de démarrer sur la Ligue Europa, un magnifique cadeau, Steve, dans le Kikadi.
11: C'est vrai.
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23: Steve, il va le vouloir.
22: C'est Stephen Curry. C'est Curry derrière, c'est pas Brun.
9: Non. C'est Steph Curry, Kikadi par SMS au 732-16.
22: Quel joueur exceptionnel.
11: C'est un phénomène.
22: C'est la famille de Marie et Pierre.
11: Pierre Curie, oui, bien sûr. Oui. C'est déjà
9: bonne,
11: bien
9: bonne.
11: Que tu les connaisses.
9: Oui,
11: elle est
9: bonne. Il faisait quoi dans leur vie?
22: J'étais dans la médecine, non?
9: Ouais.
11: Non, pas tout à fait. Pas loin.
22: Ils avaient un restaurant indien aussi. Ils faisaient du riz.
11: Oui, ça c'est plus. Mais pas loin.
9: Allez, tout de suite. Les clubs français sont-ils armés pour la Ligue Europa?
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9: Ouais, la Ligue Europa sur RMC ce soir pour les trois clubs français, ça commence avec Sturm Graz, Rennes et Anderlecht Lyon, et demain le fameux Beşiktaş OM. Il faudra le faire dire par Denis quand même, ce match. Oui, Marseille et Lyon ont d'autres chats à fouetter avec beaucoup d'enjeux en Ligue 1. L'OM a même envisagé de renoncer à la Ligue Europa. Pour Marseille et Lyon, cette compétition peut-elle être un boulet? Vincent Moscato règle le problème. Alors, on va démarrer par Lyon. Lyon, ambition mesurée de Paulo Fonseca, qui n'a pas oublié la désillusion de l'an dernier.
27: C'est difficile de programmer une victoire sur l'Europa League quand nous pouvons voir les autres clubs qui sont cette année à Europa League. C'est impossible. Qu'est-ce que nous voulons faire? Le meilleur possible.
9: Ça avait très bien démarré l'an dernier puisque Lyon avait fini premier de la phase de poule et ensuite des illusions contre Celta Vigo. Et puis alors côté marseillais, c'est très différent. Pourquoi le club a réfléchi à ne pas s'engager en Ligue Europa, à renoncer à l'engagement, disons? Tout simplement parce que le club reste menacé de suspension de Coupe d'Europe si à la fin de la saison, ils n'ont pas respecté leurs engagements vis-à-vis de l'UEFA. Le problème, c'est que si jamais cette suspension tombait sur une année de qualification en Ligue des Champions, financièrement, ce serait une très mauvaise nouvelle. Donc ils ont réfléchi.
23: Ah, tu pouvais l'anticiper?
9: Alors ça peut se négocier. En fait, ça peut se négocier avec
23: l'UEFA. Si le tissu cette année,
9: voilà.
22: Milan et la Juve l'ont fait.
9: Milan l'a fait, par exemple. Ouais.
23: D'accord.
9: Mais c'est pas garanti. Mais c'est une proposition que tu peux faire dans le cadre de négociations avec l'UEFA. Finalement, ils se sont dit que ça c'était un très mauvais signal envoyé pour la nouvelle direction, notamment à leurs supporters. Bon.
11: C'est comme les impôts, quoi. Tu peux négocier. C'est...
9: Alors oui, mais alors je pense que c'est encore plus difficile pour les impôts.
22: C'est-à-dire qu'est-ce que tu voulais négocier avec les impôts? Toi, tu dis je participe pas.
23: Tu sais quoi, finalement, tu aurais dû faire la Ligue Europa, finalement. J'aurais été moins emmerdé.
24: La fameuse année blanche.
11: Ouais, on peut prendre une année blanche. Non.
9: Les deux cas sont différents, mais c'est deux clubs qui sont quand même sur un fil. Vincent, est-ce que ça peut se transformer en boulet?
11: Non, quand t'es fragile sur ces deux compétitions, la Ligue Europa, ça tape quand même, quoi. Je veux dire, mais à la fois, c'est difficile de renoncer. C'est quand même un challenge qui est merveilleux, la Ligue Europa. C'est une Coupe d'Europe qui compte. Il y en a deux qui coupent la troisième, ça compte pas. C'est un truc de blaireau, t'es terrible. Mais les deux, la Ligue Europa, la Champions League, bien sûr, c'est des compétitions qui comptent. Et pour Lyon, qui sont des clubs de renom, pour Marseille, qui sont des clubs de renom, même s'ils traversent une période depuis deux ans, trois ans difficile, je me mets à leur place. Un boulet, oui, mais à la fois, t'es fait pour jouer. T'es fait pour jouer ces compétitions. T'as une ville derrière toi, t'as des supporters derrière toi. T'es fait pour jouer ce genre de choses. Alors, abdiquer en te disant, oui, on est fragile. On n'a pas trop d'effectifs, on n'a pas ce qu'il y en a là. Et merde, j'ai envie de te dire, à un moment donné, faut y aller. Celui qui a peur est un peu heureux. Vas-y, insulte, flûte, ça perd l'hypopète.
24: Puis le foot, c'est l'Europe,
11: mais c'est l'Europe, quoi. Tu vois, à un moment donné, tu peux pas te cacher, même si t'es. En plus, on a souvent vu des comportements moyens, tu vois, moyennasses, un peu en demi-molle en championnat, se revigorer en Europa League. Donc non, faut jouer. C'est peut-être l'année de tous les dangers pour les deux. Bien sûr, fragilisé par des petits effectifs, par l'oseille, manque d'oseille, pas pour Marseille. Marseille, c'est pas un manque d'oseille. Ils ont pas de trous, ils ont pas de soucis par rapport à la DNCG. Mais bon, pas de recrutement, Macourt met plus d'oseille, donc ça va être plus dur. Mais c'est pas pour ça qu'ils te font renoncer. Faut y aller plein pot. Faut y aller plein pot pour moi.
9: Ok, faut y aller plein pot. C'est pas un boulet, Eric.
11: Non, c'est pas un boulet.
23: Alors, Je suis plutôt d'accord avec Vincent. Alors, c'est vrai que l'intersaison et le début de saison sont compliqués et étaient peut-être inattendus, à la fin de la saison dernière. Même si on avait fait des débats sur l'importance de se qualifier en Ligue des Champions financièrement et économiquement pour l'OM, on pensait pas que l'intersaison serait aussi chaotique, voire décevante pour les supporters. Mais quand tu te bats toute une saison pour être en Ligue Europa, souvenez-vous, enfin moi le premier l'an dernier, quand on chope la Ligue Europa, je fais l'arbre droit. Hein. Alors,
24: tu dis pas presque vu même que c'est mieux
23: avec
24: vous. Tu dis c'est mieux.
23: Je dis que avec l'équipe qu'on a et vu le comment ça s'appelle, vu le niveau de la France finalement, la Ligue Europa, bon, par le PSG toujours, la Ligue Europa paraît le mieux dimensionné pour nous. Donc oui, en effet, moi j'étais content et donc ça aurait été une déception de se dire on la joue pas. Alors après, je comprends que vu ce qui s'est passé à l'intersaison, y ait une réflexion et que Bruno sera peut-être obligé de jongler entre les matchs de championnat et les matchs de Ligue Europa et peut-être même de privilégier le championnat. Mais comme le disait Vincent, là où je suis d'accord avec Vincent, ce serait pas la première fois qu'on voit une équipe en difficulté en championnat se refaire la cerise grâce à la Coupe d'Europe. C'est-à-dire que Bruno nous a expliqué qu'il avait besoin de matchs et qu'il avait besoin de faire jouer ses joueurs ensemble dans son dispositif avec ce qu'il demande à ses joueurs, eh ben ça fait des matchs de plus. Voilà. Donc là, je sais pas comment ça va se passer. C'est à l'extérieur. Peut-être que il va profiter parce qu'il a eu quelques pépins physiques et puis peut-être qu'il va profiter pour faire des essais. Peut-être qu'il va profiter de ces matchs-là pour essayer des garçons qui sont pas loin d'être titulaires hein, ou en tout cas qui sont à des postes où il y a match. Et j'espère que les joueurs, ceux qui vont être sur le terrain de cette compétition-là, vont le voir ces matchs-là comme la possibilité de gagner leur place et de bien représenter l'OM. Voilà. Donc il y a un truc à faire pour Bruno et j'espère qu'ils vont pas la laisser tomber. Mais on surveillera avec attention ce qu'il va faire parce que d'après moi, il peut relancer certains joueurs sur cette compétition.
9: Tu surveilleras plus Bruno Genesio ou Manuel Valls?
24: Oui, alors là, voilà.
23: Manuel Valls, écoute-moi. Je vais vous faire une confidence. Je pense que Manuel Valls nous écoute parce que le jour où j'ai dit ça, derrière, il a plus bougé.
9: C'est vrai, il se fait discret.
11: Oui.
24: Moi,
11: j'avais
24: peut-être
11: dû lui parler là, mais bon, ça
24: aurait
11: pas fait.
24: Ah oui, il y a eu un énorme entendu. C'était le lendemain des municipales.
11: Ouais. Oh, il y avait Guillaume Durand.
24: J'étais là. Vincent dit à Manuel Valls, il veut parler politique, Vincent. Il fait ça. A été chaud à Toulouse en parlant des municipales. Le candidat est passé, le maire est élu, justement. Ouais. Et Manuel Valls lui répond: ah ouais, là, face à l'UBB, là, c'était serré quand même.
11: Il y avait Guillaume Durand.
24: Il est parti,
11: honteux. Guillaume Durand qui se met pas le mieux.
3: C'était le bon Valls.
11: C'est énorme.
3: Le Valls,
11: oui. Le vrai Valls. Je sais pas s'il vit toujours en Espagne.
9: Il vit toujours, oui, toujours en vie.
11: Non, s'il vit toujours en Espagne.
24: Il fait un peu les deux.
11: C'est
24: Il a encore des ambitions nationales.
11: Il est toujours socialiste, il fait un peu des deux là aussi, non?
24: Un peu des deux.
3: C'est un mec polyvalent, lui.
23: Il est très polyvalent. Je suis sûr que Zizou pourrait le prendre pour jouer à plusieurs postes.
5: Et moi, j'aime, j'aime bien. Moi, j'aime bien.
7: Ambitex.
5: Et moi, j'aime, non, j'aime bien, moi. Mmh. Ouais,
7: c'est bon.
9: Alors, écoute,
8: moi, j'ai vraiment envie de faire le distinguo entre les deux clubs parce que j'ai quand même l'impression que l'Olympique Lyonnais, Pierrot, tu parlais d'effectifs un peu courts. Moi, j'ai l'impression que c'est beaucoup plus large.
7: Ah oui, j'ai même pas parlé de Lyon parce que je les ai pas concernés, Lyon.
8: Pour moi, c'est beaucoup plus large que l'Olympique de Marseille et que Fonseca, déjà, fait jouer quasiment 11 nouveaux joueurs à Toulouse entre les deux matchs du Fener.
9: Alors, justement.
8: Ça avait fonctionné.
9: Ouais. Ils avaient gagné. Justement, ce match-là, ce match-là, il a fait complètement tourner à Toulouse. Pour le reste, il a son équipe type, tu remarqueras.
8: Je suis d'accord.
9: Ça bouge très peu.
8: Je suis d'accord.
9: Donc, son équipe, il l'a. Donc, maintenant, que va-t-il faire en Ligue Europa?
8: Mais il a 24 ou 25 joueurs. L'OM, ils en ont 18. Pour moi, c'est très problématique pour l'OM. Eric a des espoirs à ce que Bruno Genesio prenne cette compétition au sérieux. Moi, je pense qu'il faut. Alors je te dis pas de la bazarder totalement, mais je pense
7: non,
8: que
7: mais la, pas priorité, bazarder, c'est
8: la priorité,
7: à faire des
8: la priorité, c'est la Ligue 1 et cet effectif court de l'Olympique de Marseille. L'effectif court de l'Olympique de Marseille, ce qui fait que Bruno Genesio, tu me parles de rotation, finalement il a pas énormément de rotation non plus et qu'il y a des mecs qui vont devoir doubler la semaine et que quand t'es en pression déjà en Ligue 1, il faut que des mecs frais pour la Ligue 1 et que mine de rien la manne financière de l'Europa League parce que t'as pris 10 millions d'amendes par l'UEFA, il y a 10 millions d'amendes à payer, que ben ce que l'Europa League, elle va te servir à faire quoi ? À payer l'amende, en fait. C'est parce ça, que finalement, la rémunération, tu prends 4 millions de primes à la participation, après, c'est 300.
24: En fait, tu fais une opération à zéro.
8: En fait, tu vas faire une opération à zéro, sauf si tu vas au bout. Mais je vois pas l'Olympique de Marseille aller au bout, je l'espère, mais j'ai du mal à y croire. Donc, moi, à un moment donné, il va falloir faire un choix pour l'Olympique de Marseille. Tout est trop compliqué. L'Europa League, c'était bien.
7: Si on est fatigué avant de commencer la saison.
8: Oui, mais vous êtes déjà fatigué avant d'avoir démarré. Et le problème de l'Europa League, c'est que c'était bien pour attirer des joueurs. Et on a vu que finalement, le mercato, il a attiré personne.
24: Et en plus, je crois qu'on sous-estime ce qui se passe en Ligue 1 pour l'OM, même au niveau du symbole. Et Genesio, il peut vite vriller en laissant tomber la Ligue Europa. Ce week-end, on le souhaite pas, Eric. L'OM peut se retrouver en position de relégable. Psychologiquement, ça va gronder, évidemment. Et Genesio, à un moment, va lâcher.
8: Faire des choix.
24: La Ligue Europa.
7: Non, mais il va pas lâcher.
24: Si l'OM est 16e du championnat, il va lâcher.
7: Non, il va pas lâcher.
5: Il va pas jouer.
7: Il va jouer
5: les gars. Non,
24: Vincent,
5: pas du tout. Pourquoi
24: tu penses qu'il va pas lâcher?
5: Mais parce que de lâcher la Ligue Europa, ça te garantit pas de mieux tourner en championnat.
24: Mais les mecs sont cramés déjà, comme dit Steve.
7: Non, mais tu joues le jeudi. Mais attends, alors après, moi, je veux bien qu'on m'explique que c'est fatigant de jouer au foot maintenant, mais quand tu tiens en début de saison, et surtout quand certains joueurs l'an dernier, ils ont plus regardé que ce qu'ils ont joué, eh ben, tu jouais tous les trois jours, enfin, je sais pas, mais alors.
24: Mais t'as vu comme ils sont pour une demi-heure de jeu.
7: Alors le foot, là, non mais justement, peut-être que c'est parce que physiquement, il faut en faire plus. Et puis en jouant, tu acquiers du rythme.
5: Rien qui remplace
7: j'arrive pas à comprendre ce truc-là où vous expliquez que jouer tous les trois jours, c'est dur. Mais non, c'est pas dur.
8: Et puis surtout, prends des carreaux.
7: Et puis, oui, mais si tu les joues pas, que tu prennes des carreaux et que tu prends des carreaux en championnat, comment tu fais pour te relever? Moi, je crois. Et il y a des exemples dans le passé et je les ai pas de tête, mais je suis sûr que de certaines de nos auditeurs qui sont fans de leur équipe et qui ont connu ce moment-là où la Ligue Europa ou la Coupe d'Europe a permis de se relancer en championnat. Et je suis même en train de me demander si Lyon, l'année où ils ont été un peu moins bien, là, si ça n'a pas été le cas.
8: Il y a deux ans, ils font quart de finale.
9: On va revenir à Lyon.
7: Voilà, je me demande si ça n'a pas été le cas. Donc,
9: Alors, Lyon, Vincent.
5: Je te le dis, rien lâché.
9: Vincent, au 32-16, supporter de l'OL, contrôleur de gestion.
5: Il a eu peur. Contrôleur de gestion, comme tous les Vincent. Comme tous les Vincent.
10: Bonjour.
5: Salut Vincent.
9: Bonjour Vincent. Tu contrôles quoi, Vincent?
10: Je contrôle les chiffres, moi, la rentabilité.
9: Mais dans une boîte? Dans une boîte ou dans une entreprise extérieure?
10: Dans une boîte.
9: T'es pas prestataire, t'es contrôleur de gestion de ta boîte.
10: Exactement.
9: Ok. Alors, ça va, les comptes sont bons?
10: C'est compliqué, hein.
7: Ouais, c'est dur en ce moment, hein. Pierrot, il rigole, Pierrot.
9: Ah, mais les contrôleurs de gestion de l'OL, t'es pas à l'OL, non, par hasard, Vincent?
10: J'aimerais bien, mais je crois qu'on a les mêmes comptes, hein,
5: finalement. Bon. Il y a plus d'argent liquide, non? Vous en faites plus, non? C'est difficile. Non, mais j'aimerais un jour tomber sur un mec qui me dit putain, on se regarde dans ce pays, on se regarde comme des cons.
9: Mais il y en a qui se regardent.
5: La gestion et tout
9: Vous avez suivi l'actualité quand même.
8: Sinon, Vincent, tu peux te le dire à toi-même, ça. Putain, je me
22: gave.
23: Il y en a qui se gavent
24: et qui sont à gauche, c'est ça Eric, ce que vous voulez dire.
23: Et qui partent en vacances, qui dépensent le Japon.
9: Non mais je sais pas, on est le deuxième pays qui a reversé le plus de dividendes aux actionnaires, donc c'est que tout va bien, non, dans ce pays. Vincent,
5: et le type le plus social à tout le monde aussi, Pierrot, pour la même occasion.
9: Mais ça c'est pas grave, c'est pas un défaut ça.
5: Ah si, si, si, c'est un gros défaut, ça m'insupporte. Non, non, mais vous voulez tout partager, surtout quand c'est pas votre oseille. Allez, vas-y,
9: mais c'est notre oseille.
5: Mais non, mais pas du tout.
9: Ah bah, c'est l'oseille de tout le monde.
5: C'est l'oseille de tout le monde, mais non, vous payez rien, vous.
9: Vincent, vous ne payez rien.
5: Parce que quand tu payes du jeu, tu votes à gauche, on te le dit, t'as un papier, tu payes rien.
24: Vincent, il a beaucoup partagé cette année.
9: Mais moi, je n'ai pas le papier, je me suis fait avoir, puisque je vote à gauche, il n'y a pas le papier.
5: À force de trop partager, Pierrot, ça pue le partage.
9: Alors, Vincent, revenons à l'OL. Comment tu la vois cette saison de Ligue Europa? On a fait une belle séquence.
10: Écoutez, moi, je pense qu'il faut quand même la jouer à fond, cette compétition, parce que en tant que supporter de l'Olympique Lyonnais et notre club, on a quand même bien joué comme l'année dernière, les deux dernières saisons. Donc même si on n'a pas eu des champions, je pense qu'il faut quand même la jouer à fond et que ça reste important pour que les clubs français, c'est aussi pour l'indice UEFA, pour la France,
9: ouais, ça,
10: que
9: c'est tous les clubs français.
23: Ouais, ça c'est l'argument.
9: Les joueurs, les clubs ne jouent pas la Coupe d'Europe pour l'indice UEFA. Mais toi, est-ce que ça, entre guillemets, hein, est-ce qu'elle te fait peur cette compétition? Est-ce que t'as peur que ce soit trop au bout d'un moment pour cette équipe un peu rajeunie?
10: Non, pas du tout. De toute façon, je pense que ça donne de l'expérience à tous les joueurs de l'équipe. Ça permet aussi à d'autres joueurs de l'effectif de pouvoir jouer. Donc,
9: et vous pouvez faire quoi en Ligue Europa, Vincent?
10: J'irai aller jusqu'au bout. Après,
9: cette
10: année, je pense qu'il y a un peu plus de concurrence, mais il y a toujours des possibilités. Hein. C'est des matchs aller-retour après, donc avec la possibilité de gagner. Faut y croire.
9: Très bien. Bah écoute, on y croit. Hein.
22: On y croit. Les grosses équipes d'Europe. Bah, c'est Bayern Leverkusen.
23: Pierrot qui dit ça avec un dédain pour les clubs de pauvres. On y croit. Il a dit, mais alors quel melon.
5: On parlait tout à l'heure.
23: Mais alors quel melon.
22: Par contre, là, tu es fan de la Coupe de Marseille. Il est en doublé.
23: Deux fois, Grand. Tu vas nous lâcher, Grand. Comment ça peut nous emmerder?
22: Je regarde les indices UEFA, là. Vous êtes quand même chiant.
23: Oui. Regarde ton indice de masse graisseuse, toi. Espèce de grande saucisse.
22: Devant vous, il y a Olympiakos et il y a AZ
5: Brakmar, comment il s'appelle le grand le blond là? Brakmar le.
23: Brakmar. Il a appelé Brakmar le breton, mais putain, mais c'est pas possible!
9: Vincent, je te donne les adversaires de l'OL. Et tu me dis
5: on l'avait invité une fois!
9: Oui, il est devenu.
23: Je
9: te donne les adversaires de l'OL, tu me dis ce que t'en penses. Lyon va affronter Anderlecht, Crystal Palace. Le fameux
5: Crystal Palace Meromflette, ça
9: ensuite,
5: c'est fait.
9: Offenheim, la Real Sociedad, Lillestrøm, l'Union Saint-Gilloise, le club polonais de Jagiellonia, et enfin le Bayer Leverkusen.
5: Bon, ça faut attendre les phases finales, qualifiées. Allez, bonsoir.
9: Qualifié.
23: Bah oui.
5: Là, t'as l'impression, c'est comme je te disais, le stade toulousain va jouer contre Lille sur Tarn, Marseille. C'est ça,
22: tu vas faire le calendrier de Marseille maintenant.
5: Allez, Marseille.
9: Tu le veux, celui de Marseille?
22: Oui, on le cherche.
9: Non, je l'ai là.
23: Je l'ai. À Beşiktaş.
22: Zéro point.
23: Après, Olympiakos à la maison.
22: Zéro point.
23: Après, je tombe grâce à la
22: là-bas, un point, match
23: là-bas. Bayer Leverkusen, là-bas.
9: Mort.
23: Levski, Sofia.
22: Allez, 3
23: à la maison.
22: Une victoire. Alors, 4,
23: merci.
22: 4 points.
23: Celta Vigo à la maison.
22: Celta Vigo, 1. Match nul, 5.
23: Match bim. Les Celtics, Glasgow, gagné. Ça va être beau là-bas.
22: 0, 5 points.
9: Là-bas, les Celtics, c'est quand même.
23: Et Anderlecht à la maison.
22: Anderlecht, 1 point. 6 points. 6 points, ça passe pas dans les 24.
23: Non, mais attends, mais les gars, il y a quand même des bons matchs à jouer. Qui, si tu gagnes, imagine, tu reçois Olympiakos. Tu gagnes, tu fais des résultats là. Franchement, il y a moyen de refaire la cerise.
5: C'est vrai qu'avec cette équipe de pop, comme vous savez, on vous croit.
22: Après l'Europa League peut relancer Faris Moumbagna et
9: le sérieux.
23: Mais ne le dis pas rigoler.
9: Il est que 16h27. Ah ouais. Il y a encore une heure et demie à faire.
5: Hein, non, mais je rigole.
22: On a oublié un paramètre important pour la saison de l'Olympique de Marseille.
9: On va essayer de.
22: Pourquoi j'ai pas fini?
9: Non, vas-y, je vois ta gueule que tu veux dire une horreur.
22: Vincent et Eric, on a oublié un paramètre important. C'est que là, en fait, on fait des prévisions sportives qui sont négatives et pessimistes.
9: Sont cons, c'est pas possible. Eric,
23: non, mais dis-moi. L'autre grand. Alors, le grand con et le petit gros fada, là, vous allez vous arrêter maintenant. Laurel Hardy, là.
22: Là, les prévisions sont pessimistes. Mais à partir du moment où Franck McCourt va prendre la parole. Peut-être qu'on pourra revoir.
11: Non, arrête, mais ça aussi. Là, ouais.
9: C'est, tu sais que physiquement, c'est vraiment Laurel Hardy.
11: Ah, mais non, mais je te jure.
5: Ah, le grain.
9: Allez, dans un instant.
11: Il fait 2m5. Je le vois arriver tout à l'heure.
24: 2-0-3.
11: 2-0-3.
23: Pourquoi ils t'ont dit 2-10 dans l'émission de Cyril?
22: C'est toujours dans l'exagération. Dans tout le. Je sais pas.
11: Par contre, toi, j'aimerais que tu nous en parles entre nous. Tu vois vraiment que tu nous parles. Qu'est-ce que tu as ressenti? Baba, tu m'as dit.
23: Mais non, mais Ira, tu sais quoi?
9: Attendez, 16h45. Vous calmez, les enfants, parce que vous êtes très dissipés. 16h28.
11: Allez.
9: Donc là, on a fait référence à une autre histoire dont on reparlera entre Cyril Hanouna, Stephen Brun et le paddle. Dans un instant, Lionel Messi a pris sa retraite internationale. Oui. Il va dire au revoir aux fans de l'Albi Céleste dans quelques jours.
11: Oh là, 16h28, le Super Moscato Show, on vient tout de suite.
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11: Il est 16h34, le Super Moscato Show. Stéphane est avec nous, bien sûr.
12: Oui.
11: Éric Dimeco, il est là.
12: Oui.
11: Adrien Gouet, Pierrot, dans demi-heure, claquasse, c'est le programmasse.
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13: Zap. Lionel Messi va porter le maillot de l'Argentine une dernière fois pour recevoir l'hommage de la nation. Il a annoncé sa retraite internationale, mais il disputera un 208e match avec l'Albi Céleste. Lors de la prochaine fenêtre, ça arrive très vite. Il joue trois matchs, les Argentins, Bolivie, Burkina Faso et Bénin. Et donc, c'est ce match amical contre le Bénin, le 6 octobre, au stade monumental de Buenos Aires, voilà, qui verra les adieux de Lionel Messi.
11: Magnifique.
13: Ça va être émouvant.
11: Magnifique. Quelle carrière.
13: Ça va être dingue.
11: 208 sélections.
13: 208 sélections.
11: C'est le record, non ?
13: C'est le record.
11: Argentine en foot. Oui. Oh, ah, même en
13: non,
11: foot,
13: non, non, non, non. En foot, il y a, je pense que déjà Cristiano en a plus. Crois,
11: ouais. Ah ouais ?
13: Et qu'il y en a deux ou trois autres, ouais.
11: Enfin bon, Eric compris. Ah non, mais 208, c'est énorme. Et puis bon,
13: ah, ouais, l'événement va être dingue.
11: Trois finales ?
13: Trois finales, exactement.
11: Trois finales.
12: Une victoire.
13: C'est Cristiano Ronaldo, le recordman, 233 sélections. Messi, ouais. Deuxième avec 207 pour l'instant.
11: C'est des phénomènes, le mec, là. Ça, c'est énorme.
12: Ça va être un moment énorme.
13: Modric, ouais. Modric, 201 sélections. C'est incroyable.
12: Il n'y avait pas une Irakienne, là, qui avait beaucoup de sélections aussi.
13: Il y a Koweïtien, 202 sélections.
11: Koweïtien, ouais. Ouais, mais tu restes 30 ans, il n'y a personne, là. Tu
13: payes. Ouais, mais il faut les jouer, les matchs, quand même.
11: Ouais, jusqu'à 45 ans, là. Ouais, mais tu sélectionnes tout le temps, là.
13: Messi, est-ce qu'il reviendra sur sa décision ?
11: Non, alors.
13: Comme il l'a fait une première fois. Faut
12: non,
13: surtout pas
12: terminé,
13: là.
12: Terminé.
11: 40 ans.
13: Avec la Coupe du Monde qu'il a fait, faut surtout pas. Il a réussi.
11: Il reste là-dessus. C'est bien. Mais tu me diras.
12: Il y a plus. L'adieu sur un dernier match, ouais, c'est exceptionnel. Mental,
13: 100 000, hein.
12: Et tout. Ouais, c'est,
14: 100 000 personnes dans un stade.
13: Comme au Vélodrome,
14: ça va être
12: 100 000 comme au Vélodrome dimanche soir.
11: C'est lui qui va mener le ballon du match en parachute, il paraît en plus.
14: Si j'étais béninois, j'échangerais le maillot avec Messi pour le.
13: Ah, mais là, il va pas l'échanger. Il va pas l'échanger, le maillot, là. Ça va coûter cher.
11: Je pense pas que même Messi, le maillot du Bénin, il en a rien à secouer. Et je pense qu'il a dû le promettre à quelqu'un, quoi, qui lui est cher.
13: À ses enfants.
11: C'est ouais, à son gosse, ou un truc comme ça. Ça, tu vois, ou peut-être une amie qui en parle.
13: Qui dit ça sort, ça.
14: Qu'est-ce que t'as fait, toi?
11: T'as promis à une amie. Mais, tu parles, moi, j'ai rien, quoi. J'ai
13: que allez, on zappe Messi. On va essayer de comprendre la déclaration du patron de la NBA. Donc là, je vais me tourner vers Stephen. Voilà. Peut-être qu'il va avoir envie de faire une vanne sur l'OM. Je sais pas, hein, ouais, on sait jamais. Hein.
12: On va voir.
14: C'est pas Macron. Alors, qui gère la NBA, non ?
13: Adam Silver, sur la NBA Europe. D'abord, première chose importante, il a réaffirmé le calendrier lancement 2027. Donc dans un an, pour la saison 2027-2028, c'est censé démarrer la NBA Europe. On se rapproche. Hein. Ça serait une compétition de 16 équipes, dont 12 permanentes. Ça ne change pas. En tout cas, ce qui est important, c'est la déclaration sur l'Euroleague, qui est le point crucial, un des points cruciaux de cette organisation. Adam Silver a laissé entendre qu'un rachat est en discussion et plutôt en bonne voie. Qu'est-ce qu'on en comprend ?
14: C'est une bonne nouvelle déjà. C'est une bonne nouvelle parce que c'était un peu la guerre entre l'Euroleague et la NBA Europe et qu'on se voyait avec deux compétitions dissidentes. L'Euroleague qui continue à faire son truc et la NBA Europe qui s'implante. Là, ça aurait été catastrophique pour les amoureux du basket. UTPR, il y a deux compétitions européennes. Ça aurait
13: été une concurrence pour les meilleurs joueurs.
14: Exactement. Et là, la bonne nouvelle, c'est que la NBA a envie de rentrer au capital de l'Euroleague. Donc, les 13 membres permanents de l'Euroleague, parce qu'il y a 13 équipes qui ont une licence A sur 10 ans, vont se réunir le 5 octobre assez rapidement pour savoir s'ils acceptent l'entrée au capital de la NBA Europe. Ça permettrait à la NBA essayer de lancer son championnat avec la même formule que l'Euroleague. C'est pour ça que dans un an, s'il rentre au capital de l'Euroleague, ça me paraît plausible que la compétition se lance. S'il ne rentre pas dans le capital de l'Euroleague, devoir tout créer, des franchises et tout ça, ça me paraît un peu juste. Non, mais la bonne nouvelle pour le basket, c'est que si l'Euroleague et la NBA peuvent faire qu'une seule
11: compétition. C'est quoi cette Euroleague?
13: C'est une ligue fermée.
14: C'est une ligue fermée où tu as 13 clubs permanents
11: pour licence. Il y a plus de matchs.
14: C'est une poule de 18. Donc c'est match à l'heure aussi.
13: C'est une Ligue des Champions privée.
14: Voilà, c'est une machine à laver la compétition. Ah ouais. Tu joues deux fois par semaine.
13: En termes de visibilité pour le public, c'est beaucoup mieux.
14: C'est beaucoup mieux parce que si c'était la guerre entre l'Euroleague, si c'était la guerre avec l'Euroleague, ça veut dire que la NBA Europe aurait dû se passer de vrais pôles attraction du basket européen, le Partizan Belgrade, Olympiakos, le Pirée, le Panathinaikos, qui sont des mythes du basket européen et des ambiances qui sont mythiques pour l'Euroleague, parce que la grande différence entre la NBA et l'Euroleague, c'est que t'as des ambiances de feu, c'est que tous les matchs comptent. Ça aurait été moyen.
13: Grosse identité de club.
14: Voilà. Et la NBA Europe, s'ils étaient partis qu'avec des franchises créées, le Paris Saint-Germain, une équipe à Londres, une équipe à Berlin,
13: ce qui est toujours en projet.
14: Ce qui est toujours en projet. Mais si tu crées ces franchises-là et que tu les ramènes avec les équipes historiques du basket européen, on part sur un vrai beau championnat.
11: À Marseille, il va y avoir une...
14: Alors Marseille, on en est très loin, mais il y a un très gros projet marseillais qui est en train de se mettre en place pour le basket.
11: Ça ferait partie de l'OM, ça ferait partie
14: non.
11: de l'e-sport.
14: Non, pas du tout.
11: Eric, t'en as entendu parler, toi?
12: Amène-moi si vous voulez raconter des conneries toute la journée, allez-y. Amène-moi, je me casse.
14: Eric, j'étais sérieux sur le projet de Marseille qui est en train de
12: se monter. Non, nous, on a qu'un seul but dans la vie à ce moment, c'est que j'ai vu que le deuxième concert d'Oasis au Stade de France avait du plomb dans l'aile parce que le préfet veut l'annuler parce qu'il y aura des travaux sur la ligne de métro. Donc si on pouvait récupérer concert d'Oasis au Stade Vélodrome, là, au mois de juillet, je serais le plus heureux. Votre basket, on s'en saucissonne. Voilà, complètement, ça ne saucissonne. Voilà. Des grandes dadées qui ne sont pas capables de se gratter les pieds, qui jettent des machettes, des citrouilles dans les paniers à l'air, là, on s'en saucissonne. Voilà.
14: Eric, ton message est passé. Par contre, quand la NBA va démarrer et qu'on parlera des Spurs et compagnie, je ne veux pas t'entendre, par contre.
12: Oh là là!
11: Oh! Mon Dieu!
12: D'accord! Des menaces maintenant! Des menaces!
13: Allez, dans un instant, c'est le journal moyen avant de débattre de Roberto De Zerbi.
7: Deux monstres médiatiques s'affrontent en ce moment, Vincent, oui. par déclaration interposée. Aujourd'hui, Stephen Brun va répondre en personne, en direct.
12: Il va s'écraser comme une grosse merde.
7: Et puis on va.
12: Caguette, trop peur, je vais vous diffuser le
7: clip de l'OM, clip publié par l'OM pour faire la promo de cette OM PSG. Ça, c'est puissant.
12: Siffle la caguette.
7: Mais les supporters sont pas ravis, Vincent.
12: Ah bon?
7: Eh non.
12: Oh ben là là. 16h40, le Super Moscato Show, on vient tout de suite.
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49: Il est 6h46. Le Super Moscato Show, on y revient au mastic. Oui. C'est le journal moyen d'Adrien Aiguin sur RMC. Première édition, de toute façon, il n'y en a qu'une.
7: L'édition du journal moyen sur RMC. La réponse de Stephen Brun à Cyril Hanouna. Tu t'attaques quand même à quelqu'un qui peut te porter tort. Là, hein, Cyril, il est puissant.
50: En plus, il peut te tordre à tête, ouais. Au bouffé.
12: Bien sûr, il fait du Krav Maga.
7: J'ai envie de dire, c'est le gros dos du journal moyen. Vidéo publiée par l'OM aujourd'hui avant la réception de Paris. Tous les supporters ne sont pas ravis. Et puis 16h55, première question du Kikadi du jour. 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
7: Retour sur le clash de la semaine entre Stifou et Baba. Jingle.
14: Une espèce d'homogénéité.
51: Il a
14: 4
51: balles de match.
14: 4
51: balles de match. 4 balles de match, il perd.
7: Ce week-end, lors d'un tournoi caritatif, on en a parlé hier, tournoi de padel à Roland-Garros, quart de finale. Stephen, tu as perdu face à Cyril Hanouna. Après, selon ses dires, après avoir eu 4 balles de match. Il est revenu sur
12: zéro mental, il a dit.
7: Il est revenu sur cette partie endiablée, sur ton niveau également sur W9 dans Tout Beau Tout Neuf. Stephen, tu vas réagir en direct à ces propos. L'attaque de Cyril lundi dans TBT9. Cyril, un mot sur Stephen.
0: Je l'ai kiffé, il joue très bien.
1: Oui.
0: Franchement, il joue très bien. Mais s'il veut.
1: Meilleur joueur de tennis.
0: S'il veut, on peut refaire ce match 10 fois, on le gagne 10 fois.
49: Oh non, non, non.
0: Je pense que le seul match qu'il pouvait gagner, c'était celui-là.
1: Il va relever le défi, je crois.
0: Bah, avec grand plaisir. Ouais.
1: Ok, je vais lui dire alors.
0: J'ai pas tapé de balle, vraiment, voilà. Après, je suis monté en puissance. La différence entre Stephen et moi. C'est un compétiteur.
1: En plus, oui.
0: Oui, c'est un compétiteur, mais il a eu 4 balles de match. Moi, je n'ai eu besoin que d'une.
7: Oh, trash talking. Stephen, réponse en direct dans Moscato Show.
14: Alors, déjà, c'est 3 balles de match, on va être précis.
7: Ah, fake news.
14: Fake news, déjà, Cyril Hanouna. C'est 3 balles. Non, mais qu'est-ce que tu veux que je te dise ? Est-ce que Cyril Hanouna est un bon joueur de paddle ?
7: Oui.
14: C'est un très correct joueur de paddle.
7: Très correct.
14: Qui ne correspond pas à son classement.
7: Pourquoi ?
14: Parce qu'il est très bien classé. Il est 200e français. C'est pas vraiment son niveau.
7: Et pourquoi il est aussi bien classé ?
14: Il est aussi bien classé, parce qu'il y a toujours des partenaires un petit peu prestigieux qui l'emmènent. Très là-haut.
7: Bon, moi, j'ai pas. Il trouve bien ses partenaires. Voilà.
14: Après,
49: t'écoutes, c'est le pompe qui vient l'accompagner.
14: J'ai pas dit que c'est une pompe, c'est un joueur très correct. Mais souvent bien accompagné.
7: Ensuite,
14: que tu je te dise.
49: C'est l'ami, Baba.
2: Et si vous le faites 10 fois, vous le gagnez combien de fois le match ?
14: Moi, je le gagne 9.
7: 9 sur 10 ?
14: Je gagne 9.
7: Si on reprend une série,
14: il y a 9-1 pour moi. Et il le sait. Alors son excuse de j'ai beaucoup de respect pour le nouvel an juif Rosh Hashanah,
7: ils ont choqué. Oui, il a dit qu'il y avait la fête et tout.
14: On passe à table et tout ça. On rejouera les 10 matchs après la galette des rois. Je mangerai 3 galettes de frangipane et je lui montrerai.
7: 9 sur 10
14: individuellement entre lui et moi. Il y a 2 classes d'écart.
7: Oh, oh là,
14: il y a une
7: classes d'écart. Je te connais par cœur. Est-ce que tu considères que
12: il est numéro mondial,
7: dans tous les sports de raquettes, c'est la même chose.
14: Dans tous les sports de raquettes, au tennis, il joue plus trop, donc il n'existe plus.
7: Okay.
14: Au ping-pong, il peut m'inviter sur sa petite table. Il aime bien faire sa petite table de mini tennis de table. Il n'existe pas.
7: Okay.
14: Badminton, il n'existe pas.
7: Squash,
14: il n'existe pas.
7: Squash, faut se baisser quand même, t'es grand.
14: J'ai des ischios en fer.
49: Par contre, au bouffin.
7: À la bagarre,
14: lui contre moi non, mais souvent il est accompagné derrière. Et peut-être que là je vais être en difficulté effectivement.
7: Après à ce moment-là, Vincent viendra te défendre.
49: Non, moi c'est un ami à moi.
14: Très gentil.
49: Non, mais très super en plus.
7: Il se chauffe un peu.
14: Je suis sûr que quand il s'est couché samedi soir et qu'il a repensé à ce match-là, il n'y a pas cru qu'il m'avait battu. C'est un miracle.
7: Le message est lancé à Cyril.
49: Mais qu'est-ce qui t'a fait perdre alors sur le truc ?
14: Qu'est-ce qui m'a fait perdre ? J'ai pas trop J'en ai très mal joué deux, des balles de match. Je lui ai fait cadeau de 2 balles de match.
12: Tu as eu peur de gagner ?
14: Non, c'est pas ça. C'est qu'à un moment donné, il y avait quand même 50 personnes qui étaient contre nous parce qu'ils voulaient voir Cyril jusqu'au bout. Et j'ai pensé à l'intérêt du spectacle.
7: Des fans zouz.
14: C'était plus intéressant d'avoir Cyril Hanouna que Stephen Brun au bout du tournoi.
49: J'ai compris, tu t'es effondré comme une.
7: Allez, le message est passé.
14: J'ai l'habitude de jouer sur l'anglais devant 15 000 personnes. Je l'ai fait toute ma carrière.
7: Selon Stephen, 10 prochains matchs, 9 victoires de Stephen Brun face à Cyril Hanouna. Alors, Stephen, c'est pas ta semaine ? Puisque Cyril n'est pas le seul à te chambrer. Marion Bartoli sur RMC, elle parlait de tennis d'Arthur Fils avec un auditeur qui s'appelle Taureau. Voilà, elle parle avec lui. Et puis au moment de remercier Taureau, c'est Georges Quirino qui dit la séquence est terminée. Non, pour Marion, c'était pas terminé, c'est gratuit.
14: Merci Taureau d'avoir été avec nous dans Bartoli. Tiens, je te pose une question.
3: Il est encore jeune.
4: Je te pose une question. Si tu devais choisir un partenaire de double, tu prends Stephen Brun ou Marion Bartoli ?
14: Stephen Brun.
3: Marion Bartoli.
4: Merci.
2: Joue toi à deux mains, t'imagines.
7: Et voilà.
12: Stephen
14: l'éléphant. La question me dérange pas.
12: Mais pour les oreilles, il y a pas de
14: respect de mon prénom. Le respect de mon prénom, ça passe pas. C'est quoi, je peux poser une question, Pierrot ? Je peux poser une question, Pierrot ? Si tu veux gagner à 2 contre 2 au basket, tu choisis Marion ou tu choisis Stephen ?
2: Je vais plutôt aller sur Stephen.
14: Voilà, mon grand.
7: Marion. On lâche Stephen Brun, c'était un peu ta semaine, mais c'est aussi celle d'Eric en cette semaine incroyable qui s'annonce pour l'OM.
12: Moi, j'ai l'impression que c'est toujours ma semaine ces derniers mois.
7: Ton club fait fort et encore ce matin, Eric. Eric, dimanche, l'OM reçoit Paris. La fusée va décoller ?
12: Oui, c'est rigolo ça. Toi, j'espère que tu vas sortir des RMC que le tramway qui est en bas t'écrase.
7: C'est pas gentil. À 4 jours d'OM PSG, 5e journée de Ligue 1, ce matin, l'OM a publié un communiqué sur ses réseaux sociaux, a décidé de communiquer avec un petit clip vidéo qui ne reçoit pas un accueil très chaleureux de la part des supporters marseillais. Précisons, c'est comme ça que ça se passe aujourd'hui, Vincent, que c'est le club qui décide de publier ça. Et aujourd'hui, une telle publication, c'est validé par la direction, etc. Il y a toute une com autour de ça. C'est pas entre guillemets, un stagiaire qui décide de balancer ça sur les réseaux sociaux. Donc la vidéo, c'est une voix off avec l'accent marseillais, hein, volontaire, avec des images de supporters de l'OM qui défilent, et avec un langage très marseillais. Et une réponse sur
12: je
7: le fond.
12: La traduction,
7: et une réponse, tu me coupes si je me trompe, Eric, à tous ceux qui se moquent de l'OM, comme les questions moyennes, par exemple, tous les jours dans
12: c'est
7: le Moscato
12: c'est
7: Show.
12: C'est pour toi, en réalité,
7: voilà.
12: Qui
7: fait ce clip. Ça nous donne beaucoup d'importance, c'est flatteur. Qui se moquent du manque de résultats, des moyens cette saison, etc. Le titre de la vidéo, certains ne comprendront jamais, d'autres seront là pour le vivre. Rendez-vous le dimanche 20 septembre 2026 pour OM PSG. Tu voulais dire quelque chose, Stéphane ?
14: Non, pas du tout, j'écoute.
7: Cette vidéo ne passe pas auprès des supporters, les commentaires sont terribles, puisque les supporters le prennent mal, puisque c'est l'OM qui décide de mettre en scène un supporter de l'OM qui s'exprime avant ce match. C'est parti.
3: Ils veulent nous faire croire qu'on est des gains, car au fond, tous ils marronnent de voir nous moulons foutre le roi.
7: Oula.
3: Ils sont cafés de boycott, de petites piques, comme s'ils pouvaient éteindre notre culture.
7: Oula.
3: Désolé de vous le rappeler, mais moi je suis un testard. Et moi, et même mon club, ça dépasse votre hype de l'instant.
7: La hype.
3: Tu vois ça. Les autres, ils peuvent pas comprendre.
49: C'est fort.
3: Ils peuvent pas comprendre.
49: Bon, en tout cas, j'ai des poils qui...
7: Les autres, ils peuvent pas comprendre. Je vous lis quelques messages. Je vous livre la tonalité générale des messages. Je vais pas tout vous lire.
14: Ah, c'est
7: il y en a quelques-uns qui aiment bien. Mais les supporters de l'OM réagissent. Il y a Aliouem qui nous dit sur juste en dessous de la vidéo. Heureusement que le ridicule ne tue pas. Mais quel culot de sortir une telle bande-annonce alors que vous-même, vous savez qu'on va se faire ouvrir en quatre dimanches à cause de votre gestion catastrophique. Il y a Keto qui dit arrête de nous faire l'ancien OM officiel. OM officiel, selon du compte de l'OM. On comprend que McCourt nous la met. Et tu crois bluffer qui avec cette vidéo? Et puis la majorité la grande partie des messages, c'est ce que dit Jérôme. Il dit vous pensez que c'est avec ce type de poste que vous comptez remplir le stade Vélodrome dimanche qui n'est pas plein. Voilà.
14: Il y a les commentaires positifs quand même un peu.
7: Il y a quelques commentaires positifs. Oui.

0: qu'il y en a peut-être un peu trop pour faire justement trop marseillais, quoi. Voilà, ouais. c'est un peu bizarre.
1: Mais bon, j'aurais fini avec une rime parce que contre le PSG, on n'est jamais passé
0: pas dévié.
2: Alors, pour le coup, comme c'est un message qui n'est pas hyper bien reçu par les supporters, on vous propose de venir nous dire ce que vous en pensez à 17h30.
1: Donc, j'ai l'impression qu'à ce moment, tu leur dis je vais chercher du pain, et tu dis ouais, t'avais
2: qu'est-ce que c'est pas faux non plus.
1: Il a dit que j'allais chercher du pain.
2: Non, mais ça, c'est intéressant parce que je pense que la direction de l'OM décide de jouer sur une corde entre guillemets facile qui marche habituellement.
3: Ouais.
2: Si là ça ne marche pas, ça veut dire quand même quelque chose de la défiance qu'il y a envers cette direction.
0: Ouais.
2: Parce que c'est vrai que la situation dans laquelle est l'OM, là pour le coup, elle ne le doit pas à l'extérieur. Ce n'est pas quelqu'un de l'extérieur qui est responsable de ça. Personne ne peut croire à ce message. Donc,
0: c'est ça le seul problème.
2: Donc là, quand ils disent ils veulent nous faire passer pour ceci ou cela, c'est nul, c'est raté. Ouais. Tu vois, ça marche pas, en tout cas dans le contexte actuel.
4: Non, bien sûr.
0: Ça marche pas au vu de tous les supporters.
2: Si vous êtes un peu vexé que la direction de l'OM prenne la parole à votre place, vous venez nous le dire à 17h30.
1: À l'intérieur de cinquième colonne.
2: Évidemment, vous pouvez aussi venir défendre ce message si vous correspond, si vous estimez que c'est bien fait, bien joué.
1: Il y a le top à l'intérieur.
3: La première question du Kikadi du jour. Est-ce que l'élève Vincent Moscato est
0: concentré? Ah ouais, là maintenant, ça dure 45 minutes l'émission avec lui.
3: Kikadi. Kikadi.
1: Oui, vas-y. Allez, je suis prêt, moi.
3: T'es prêt, mais tu fais quoi, là?
1: Hier, on a fait un gros match.
3: Kikadi.
1: Peut-être, j'en ai glissé deux ou trois.
3: Kikadi.
1: Eric, il en a trouvé combien hier, Eric?
0: Deux.
3: Kikadi.
1: Amateur, zéro.
3: Je ne pourrais pas jouer en Asie.
0: Messi.
2: Non, c'est...
3: Ronaldo. Sinner. Forfait pour la tournée asiatique.
5: Djokovic.
3: Non, français.
5: Arthur Fils. Mon fils Gaël Rinderknecht. Hugo Humbert.
3: Tu t'as dit quoi, Eric?
0: J'ai dit
5: Louis Boisson.
3: Non, il aime bien les amortis.
2: Cazo.
3: Les amortis, il aime bien les amortis.
5: Mouté.
3: Ça a glissé la cuillère. Mouté, encore blessé au bras. Qui a des difficultés. Il dit je ne pourrais pas jouer en Asie. Bah arrête, mais il est fou ton mec, Vincent.
1: Celui qui commande en Asie.
2: Non.
3: Pierrot, dis quelque chose à Vincent.
5: Mélo.
1: T'imagines, des bottes en cuir.
3: Arrête, on ne cautionne pas ses propos.
2: C'est pas drôle.
3: Et je suis arrêté de rigoler sur ça. Voilà.
1: En Asie.
3: Coupez-lui le micro.
1: Mais tu comptes, mais ça.
2: Allez, à gagner, très très très beau cadeau dans le Kikadi, le maillot de Stephen Curry signé et authentifié par notre partenaire authentiquesignature.com. Dans un instant, Roberto De Zerbi, le mythe est-il en train de voler en éclats?
1: Ça s'effrite, mais grave. 16h57, le Super Moscato Show revient tout de suite.
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7: Bonjour Pierre, bonjour à tous. Le PS invoque la défense des droits des femmes. Le député Philippe Brun a été écarté ce matin de la liste des candidats à la primaire de la gauche pour la présidentielle et suspendu à titre provisoire du parti en cause des accusations de violence sur une ancienne collaboratrice parlementaire. La primaire de la gauche qui verra finalement s'opposer donc 5 candidats: Olivier Faure, Jérôme Guedj, Ségolène Royal, Raphaël Glucksmann et Emmanuel Morel. Rachida Dati devant la justice, l'ex-garde des Sceaux comparé depuis le début de l'après-midi devant le tribunal correctionnel pour corruption et trafic d'influence. Au cœur de ce dossier, 900 000 euros qu'elle aurait perçus pour soutenir les intérêts du groupe Renault au Parlement européen. L'allègement du contrôle judiciaire de Patrick Bruel, confirmé par la justice, malgré l'opposition du parquet. La cour d'appel de Versailles l'autorise à se rendre à l'étranger. Le début de la Ligue Europa, c'est ce soir. Lyon affronte les Belges d'Anderlecht à partir de 21h. Rennes, les Autrichiens du Sturm Graz, à vivre sur RMC. Et puis le temps pour demain, avec l'arrivée d'une dépression pluvieuse sur le nord-ouest. Dans l'après-midi, les nuages domineront des pays de la Loire ou Hauts-de-France, avec parfois des averses. Ailleurs, le soleil dominera encore. Dans l'après-midi, il fera 18 degrés à Lille, 21 à Paris, jusqu'à 26 à Perpignan.
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12: Allez, on est dans le Super Moscato Show, 17h02. Adrien Aiguin est avec nous, Stéphane Hébrin, Eric Dimeco, Pierrot. La demi-heure, claquasse, c'est le programme.
6: Alors, dans une demi-heure, supporters marseillais, vous venez au 32-16 nous dire si vous validez ou pas la vidéo publiée par votre club avant le classique OM Paris Saint-Germain. On vient de l'écouter, on la réécoutera bien sûr à 17h30 et on aimerait avoir votre avis. Est-ce que oui ou non, c'est une bonne idée, une bonne stratégie de communication, ou est-ce que vous n'en pouvez plus de cette direction? Voilà. 32-16, 17h30.
13: Ensuite, tu le poses comme, si tu poses la question comme ça, je connais la réponse. Hein. Ah,
6: écoute, j'ai l'impression que tu es une tendance quand même de ce côté-là.
13: Alors,
6: si Franck McCourt veut prendre la parole,
13: ça serait bien quand même.
6: On peut l'appeler directement, pas besoin de passer par le 32-16.
13: En plus, ici, tout le monde parle anglais, donc il y a
14: peut-être que c'est lui qui a écrit le texte de la vidéo.
13: Bah, c'est lui qui s'en occupe de tout ça. Il parle, tu crois qu'il parle provençal, Eric, depuis le taquet? Ça fait quoi, 10 ans? Ça fait quoi, 10 ans qu'il a dû apprendre le
14: 2016.
6: 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Mais tout de suite, retour sur le départ de De Zerbi de l'Olympique de Marseille.
15: L'OM et Roberto De Zerbi, c'est fini. Séparation d'un commun accord officialisé cette nuit.
16: Son licenciement sonne comme un cataclysme.
17: Ça a mis un grand coup, en fait, dans le palmier.
16: Des salariés encore sous le choc.
17: Ce que je te dis, en sachant qu'il y avait un vide de procédure dans le sens où...
16: Tous redoutent que ce plan social ne soit que le début du naufrage.
17: Est-ce qu'on va demander à Greenwood de se comporter comme un messie à la bonne aubière?
16: 13 personnes perdront leur emploi.
17: Ça me fait chier pour tous les salariés du club qui vont se retrouver le cul dans l'eau, tu vois.
16: Ils font du bruit depuis lundi pour se faire entendre.
17: Mais après, ils essuient les parpaings en permanence.
18: Et les représentants s'organisent pour les négociations.
17: Je m'inscris totalement dans les propos.
19: Je tiens à m'inscrire dans vos propos sur les agressions qu'ils subissent à la voie verbale.
18: La direction annonce une cessation progressive de l'activité d'ici mi-2027.
19: Et puis ça se finit toujours en autre boudin. Et ça se finit toujours par un divorce avec porte et fracas, tu vois. Donc,
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3: sous-évalué, Manu.
13: Moi, sous-évalué. Tu sais que juridiquement, dans les termes, il est très très bon. Je ne comprends pas qu'il n'ait pas fait avocat ou un truc comme ça. Ou...
14: Je m'inscris dans votre carrière. Sur...
13: Ouais, c'est,
14: c'est l'avocat des inconnus dans les trois frères.
13: Ah oui, pas des gifles comme ça. Non, le notaire.
14: De latin. Ouais.
13: Et puis oui, et le notaire.
14: Si oui, ça va vous plaire, c'est en latin.
11: Quand tu dis l'usufruit.
13: Non, mais c'est le jus de fruit, là, je m'en fous. Là. Paf, il lui met le gifle.
14: Donc, alerte de Zerbi dans le Super Moscato Show. L'ancien coach de l'OM a rebondi dans un grand club de première ligue. Et ça se passe pas très bien. Les débuts sont difficiles. En fin de saison dernière, il a assuré la mission maintien de Tottenham sans faire des miracles. Et cette saison, après un mercato très dépensier, on va y revenir, il n'a toujours pas gagné un match. Le mythe de Zerbi est-il en train d'exploser? 32-16. Et donc, nous allons revenir sur ces premiers mois de Zerbi à Tottenham avec Kevin Morand.
11: Salut Pierre, salut à toute l'équipe.
14: Alors, on peut dire qu'à Tottenham, il jouit d'un confort absolu. Hein.
11: Absolument, puisque cet été, le club a réalisé le mercato le plus cher de son histoire à près de 400 millions d'euros. Sandro Tonali, Matheus Fernandez autour de 100 millions chacun, l'ailier Savio à 87 millions, Van Ecke en défense 60 millions et tout ça pour aucune victoire en première ligue depuis le début de saison, la pire de l'histoire pour les Spurs jusque-là. Et même depuis son arrivée en avril, Roberto De Zerbi n'a remporté globalement que 30% de ses matchs sur le banc, soit le plus faible ratio pour un entraîneur du club londonien depuis plus de 30 ans. Mais en première ligue, le club n'a pas encore marqué le moindre but cette saison. Le technicien italien reste sur deux nuls, 0-0 contre Everton et Nottingham Forest, ce qui lui a inspiré à De Zerbi cette réponse en conférence de presse ce week-end. Écoutez.
20: En Italie, par exemple, je serai le meilleur entraîneur avec deux clean sheets en deux matchs, n'est-ce pas?
11: Alors, je sais pas s'il y a un peu d'ironie là-dedans. En tout cas, aujourd'hui, il a été question aussi de sa gestion humaine lorsqu'il était à l'OM, puisque Amir Mourinho, aujourd'hui à Beşiktaş, est revenu sur sa rétrogradation en réserve, puis son départ très soudain du club phocéen en début d'année.
21: Tout le monde a vu que j'avais un souci avec l'entraîneur, ça n'a rien à voir avec le club et avec l'équipe. Je pense que c'était seulement quelque chose de personnel de la part de l'entraîneur et d'une certaine manière, j'ai senti qu'il m'avait manqué de respect. Ils m'ont pratiquement obligé à partir du club et c'est de cette manière que je suis arrivé à Beşiktaş.
11: Alors, De Zerbi dispose d'un contrat de 5 ans avec un salaire colossal et si la trajectoire de Tottenham ne se redresse pas, la question d'un limogeage de l'Italien va se poser. Elle est évaluée à 60 millions d'euros d'indemnité pour Tottenham à débourser.
14: Merci Kevin.
13: Ça comprend, il a plus de 10 millions de
11: oui, mais
13: est-ce que là-dessus, tu vois, donc c'est les 5 ans, 60 millions d'euros, c'est ce que...
11: Avec des primes aussi de 5 millions.
13: Mais est-ce qu'il y a en plus des dommages et intérêts? C'est-à-dire que toi, tu subis un préjudice quand tu te fais virer. C'est-à-dire
3: que tu peux demander,
13: aussi quelque chose qui t'a... Voilà, un préjudice.
3: C'est pas évident, c'est pas évident de gagner, mais...
13: Non, mais tu peux le demander. Tu imagines, il peut leur tirer 70 boules.
14: C'est incroyable. Il faut passer devant une instance juridique, donc je pense qu'il est prêt à s'arranger, régler le truc.
3: Généralement, ça s'arrange à l'amiable. Et l'amiable, c'est gros chèque.
14: Alors...
13: C'est ça, l'amiable, en vérité, c'est amiable que pour l'entraîneur.
14: Est-ce que ces débuts compliqués à Tottenham changent la vision que tu as de De Zerbi, Vincent?
13: Non, mais moi, j'ai jamais changé de vision. J'ai jamais pris pour un tigre. Sincèrement, il a gagné des Coupes d'Europe, il a gagné ci, il a gagné là, il a rien gagné. Donc, moi, je veux bien que vous me vendiez comme un seigneur de la guerre, mais moi, je sais pas d'où. Il y a des mecs comme ça qui installent un style de jeu malgré eux. Je sais pas, deux, trois matchs, ils se voient parachuter. C'est un peu, je vais te dire, le foot est tellement devenu médiatique, c'est buzzmatique, tu vois, on le dit bien tous les jours, que sur deux, trois matchs, un style de jeu, tu peux devenir une star, alors que t'as rien gagné. Mais ça, c'est parce que c'est devenu, en 20 ans, quelque chose de formidable, le foot, tant mieux pour le football, mais parfois il y a quand même des énormes. Après il y a quand même le contre-coup, c'est ça, ce genre de truc. C'est quand même un jour, lui, on dit ben ce mec est un mec super, bon, tu vois, il va à l'OM, bon, zéro, aucune autorité, que dalle. À un moment donné, il fallait même aller s'entraîner en Italie pour l'OM, tu vois, quand tu jouis de l'OM, des supporters que t'as, tu vas pas t'entraîner en Italie parce qu'il y avait trop de monde. Alors, des fois il y en a pas assez, des fois les clubs se battent parce qu'il y a pas assez de supporters, des fois il y en a trop. Pour savoir, quand t'es à l'OM, tu t'entraînes à l'OM, point. Après, t'es pas galère, ça le déstabilisait. Bon, allez, à dégager voie 12. Là où il est très bon, c'est son agent, en vérité, qui est un phénomène. Moi, son agent, s'il veut me contacter, j'ai donné mon numéro de suite. Hein. Je sais pas où il va me vendre, mais il arrive à avoir bien à me vendre, parce que lui, il est capable de vendre du sable dans le désert de Mauritanie. Hein, parce que vendre le type, là, le vendre.
14: Le faire embaucher,
13: pour 60 boules sur 5 ans, c'est Gérard Majax. Moi, je n'ai pas vu, parce que lui, si 50 boules, Mourinho, il en vaut encore 250. Hein.
3: Du gars, il a dit, c'est un braquage, 5 cagoules.
13: C'est un braquage, c'est un vrai braquage. C'est un vrai braquage, c'est pas Jarry, il est passé.
14: Mais t'as raison, combien
11: combien il prendrait Deschamps pour aller à Tottenham à ce moment-là. Mais Deschamps, 10 fois plus du coup.
12: Deschamps, c'est fou. Donc un mec de Serbie, un jour on l'a baptisé, il y a des mecs qui ont dit oh, attention lui. Oula, phénomène.
11: Deux Serbie-Ball.
12: Parce qu'il joue bien. Il joue bien, donc en 6 mois, un an et demi, un mec qui gagne rien parce qu'il a un bon fond de jeu. Mais ça me cague, moi, du fond de jeu. Moi, je m'en fous, moi, si je suis porteur du fond de jeu. Moi, je veux des buts, je veux que ça gagne. Et même pas, je veux même pas des buts, je veux que ça gagne. Ça gagne parce qu'il y a que, parce qu'on fait club, on fait union dans un club par la gagne. C'est tout. Après, De Zerbi, mais ça, c'est la pas du duel pour que le poisson pue. Ça veut plus rien dire. Il y a des trucs, faut plus croire aux mecs, faut voir leur palmarès, leur ressentir, faire une enquête. Quand tu embauches un mec, faire une enquête au niveau des joueurs. Comment ils se comportent dans les vestiaires, au niveau des autres entraîneurs et tout ça, c'est là où tu recrutes. Bah, c'est là, des fois, c'est les nigauds, les présidents.
14: Eric, est-ce que le mythe de Zerbi est en train de voler en éclats?
1: La réalité, c'est que un entraîneur qui était coté parce que il avait eu des résultats. Alors c'était des petits clubs entre guillemets. Hein, je veux pas manquer de respect à ces clubs-là, mais Sassuolo, Brighton, il a fait des perfs. Donc et là où Vincent a raison, c'est que de nos jours, ça va très vite et ça va trop vite.
13: Hollywood.
1: Et on fait oui, mais c'est le monde d'aujourd'hui. Quoi. Et du coup, y a des gros gadins. C'est pareil pour les joueurs. Tu te rends compte que Balerdi à Rome, il a fait un match, c'est Baresi. Tu te rends compte que qu'est-ce qu'il y a eu d'autre comme dinguerie que j'ai lu ces derniers temps.
14: Illiman Ndiaye, 60 millions à City, par exemple.
1: Oui, ouais. Voilà, il y a encore. Bon, mais non, mais voilà. Donc là, si tu veux, le constat réel pour le moment, c'est que dès qu'il a fallu passer au-dessus de ce qu'il avait, l'OM c'était quand même un cran dessus. C'était un club ambitieux. C'est un club qui avait des moyens, qui lui a donné des moyens en plus. Ça l'a pas fait, parce que la personnalité particulière, parce que il était peut-être pas aussi fort dans le jeu que ce qu'on voulait bien nous présenter. Et derrière, vous rendez compte qu'il se fait virer de l'OM en quoi, en février, mars, je
14: me souviens plus exactement.
1: C'est ça. C'est combien de temps il rebondit à Tottenham derrière?
11: Quelques mois. Mois. C'était 12 avril son premier match.
1: Il remplace 12 avril.
14: Quelques semaines.
11: 8 semaines après, t'imagines.
1: Donc, même pas 2 mois après, le mec il trouve Tottenham.
13: Il trouve mieux que le club.
1: Oui, parce que même si Tottenham était en difficulté, c'est quand même c'est une équipe qui a fait partie de longues années du Big Six anglais, avec beaucoup de moyens, avec un stade merveilleux, avec et derrière il se sauve. Tu l'as dit, Pierrot. C'est chaud. C'est très chaud même pour lui. Et derrière, il fait le contrat de sa vie. Et derrière, il a 400 millions pour recruter. Et voilà ce qui se passe. Alors, ça ne veut pas dire que il va pas rebondir et que Tottenham va perdre tout le temps. Hein. Attention, il peut aussi bien bosser pour réagir. Mais si tu veux, j'ai quand même l'impression que le costume qu'on lui a présenté est quand même un petit peu grand pour le moment.
13: Steve, voilà. J'ai l'impression qu'on est quand même sur un pipoteur de très haute compétition chez Roberto De Zerbi. Souvent, on disait Rudy Garcia, c'est le roi des entretiens. Ouais. D'embauche. Je pense que Roberto De Zerbi est passé au-dessus de Rudy Garcia.
1: Oui.
13: Parce que déjà cette hype qui arrive de Brighton, où c'était peut-être que c'était le coach à avoir en Europe, qui avait la petite cote d'un mec qui était encore jeune et qui fait bien jouer ses équipes.
1: Il montrait le contrat qu'on lui avait proposé à United exactement. Quand il arrive à l'OM.
13: Il arrive à l'OM dans un club. C'est bien l'Olympique de Marseille, mais quand t'as une hype comme ça et que t'es souvent courtisé par d'autres clubs, t'arrives à l'OM, il n'y a pas de Coupe d'Europe et tu joues la Ligue 1. Donc peut-être que bon, finalement, c'était peut-être pas la hype qui était au niveau attendu. Le mec se fait virer de pipoteur parce qu'il est arrivé à l'OM. Il a compris le contexte. Il a parlé du Vélodrome, la ferveur du peuple marseillais, la ferveur du Vélodrome. Tout ce que les gens voulaient entendre, il l'a dit, Roberto De Zerbi. Après, il s'est barré. Il arrive à Tottenham dans un club qui a encore plus de moyens que l'OM. C'est le braquage que ce qu'a dit Duga, braquage sans cagoule. Mais moi, c'est pas lui. Moi, j'ai envie de dire bravo. Mais qui sont les pipes à la tête d'un club comme Tottenham?
1: C'est mec, c'est
13: qui sont ces gens-là qui lui filent 60 millions sur 5 ans et qui lui disent t'as 400 millions?
17: millions qu'on recrutait, qui sont ces mecs-là, qui sont ces dirigeants.
13: Pirot, c'est les mecs qu'on demandait les dividendes. C'est les milliardaires, c'est ça.
17: C'est ça qui est inquiétant. Et dites-vous bien que si jamais il se fait virer, qu'il prend le pactole, il retournera dans un club.
13: Peut-être ça, c'est du social, il redistribue. Voilà.
14: Ah, mais ça, c'est bien. Continue.
17: Non, mais peut-être que s'il se fait virer au bout de deux ans, Tottenham, il retrouvera encore un meilleur club.
13: Bien sûr,
17: Il est en première ligue. Hier, il a pris 3 en cup par Liverpool. Bref, tu perds contre Liverpool, c'est pas en première ligue. Il a mis 0 but en 4 matchs. 0 but en 4 matchs. Tu te rends compte de ce que c'est? Il a pas mis une filoche.
14: Peut-être qu'il finira à Paris dans quelques années, Pierrot.
17: Mais peut-être qu'il finira à Paris et qu'il prendra 80 boules.
14: Et il dira qui siamo?
17: Qui siamo à Tottenham? Qui siamo à Marseille?
14: Avant la
17: minute. C'est un pipoteur.
14: On continue dans un instant. Eric, garde ta réponse. 17h15, on revient tout de suite. Roberto De Zerbi, le mythe est-il en train de voler en éclats?
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14: 17h19 sur RMC, Roberto De Zerbi, le mythe est-il en train de voler en éclats? Avant d'accueillir Jean-Christophe, supporter de Troyes.
5: Oui.
14: Eric, tu voulais ajouter quelque chose à notre débat?
6: Non, c'était vraiment pas important. C'est quand vous avez parlé du Kissiamo, là. On est vraiment quand même dans tous les milieux, hein. La punchline, l'image qui va bien,
14: Non, mais c'est ça qui est un peu décevant avec De Zerbi. C'est que au fil, en fait, il est arrivé, nous on le connaissait pas, il avait une très bonne réputation et tout, et en fait, au fil de son exercice
5: il est passé pour
14: à Marseille, on s'est rendu compte, que de l'esbrouf. Ouais. C'est-à-dire que tout est construit, il y a rien de sincère. Souvenez-vous de cette vidéo où il vire un mec de l'entraînement à Marseille.
5: Et le mec fait demi-tour.
14: Il le dégage, comme un cochon. Hein. Ouais. Et alors que le joueur, il est réceptif, il fait profil bas, il veut en discuter, et en fin de compte, tu ne peux pas t'empêcher. Tout est mis en scène. Pour l'extérieur.
5: Mais la bagarre,
7: cette scène-là, tu l'avais vu quand Mehdi Benassia commentait cette scène-là, parce que le gamin, il se retourne pour aller parler, et Mehdi Benassia prend la parole, il dit, quand tu te retournes, tu veux faire quoi? Tu veux aller faire quoi?
14: C'est ultra gênant, ce moment-là, quand même. Et tu te rends compte que c'est beaucoup.
6: Mais la bagarre, c'est pareil.
8: Il y a un épisode marquant de la bagarre. Souvenez-vous les déclarations de De Zerbi. Quand tu as eu la bagarre très violente entre Rabiot et Raw, vous vous souvenez? De Zerbi, en conférence de presse, dit, je viens de la rue, je n'ai jamais vu une bagarre aussi violente. C'est-à-dire qu'il n'y a pas eu une égratignure dans la bagarre, Vincent, quand même. C'est bizarre, quand même, cette communication.
13: Princesse, Saint-Germain.
14: Alors, le mythe est-il en train de voler en éclats? Jean-Christophe. Bonjour, Jean-Christophe.
9: Salut, JC.
14: Alors, qu'est-ce que tu penses de Zerbi?
9: Ben, moi, c'était à faire rebondir juste ce que tu disais avant. Quand il est arrivé à Marseille, il venait de Brighton et tout le monde disait, c'est super et tout, mais franchement. Qui a déjà regardé des matchs de Brighton? Qui savait comment ça jouait là-bas? Il est arrivé sur une hype, comme disait Vincent tout à l'heure, il a super manager, il a super mec qui le vend bien. Et ce gars-là, je suis sûr qu'après Tottenham, il va rebondir dans un bon club de Premier League ou un bon club de Serie A. Il va rebondir toute sa vie alors qu'il est, pour moi,
6: ceci dit, moi je fais mon mea culpa parce que quand il arrive, rappelez-vous, on est
5: content comme tout.
6: Il n'y avait pas de Coupe d'Europe. On nous présentait une saison compliquée.
13: Tu crois que c'est Anthony?
6: Non, mais moi j'avais vu un peu des matchs de Brighton.
5: Oui,
6: mais
9: sauf que. Sauf que
6: trois matchs que tu regardes en Coupe d'Europe. Et deux matchs de championnat, ça fait pas la valeur d'un entraîneur. Et le problème, c'est que le buzzmatique, comme dit Vincent, alimente le buzzmatique. Non, mais je décolle sur ça, mais ça alimente parce que moi, j'avais vu trois matchs où l'équipe jouait bien. Donc j'entends des mecs qui disent putain, mais le De Zerbi ball, Manchester United. Donc du coup, je me monte le mou tout seul. Donc j'en rajoute. Ouais. L'autre, il la rajoute. et quand il a signé, mais quand il signe chez nous, mais moi j'ai l'arbre droit. Je le reconnais.
14: Il y a un truc pour lui, je pense à mettre à son crédit, parce que tout le monde l'a dit, donc il n'y a pas de raison d'en douter, les joueurs et Mehdi Benatia, qu'apparemment il est excellent sur les causeries pour remonter les mecs. Oh. Oui, non, mais ça, c'est important dans son rôle de manager, c'est ça qu'on lui demande.
5: Mais Pierrot, ça dure un temps, ça, Pierrot.
14: Non, mais ça, je veux bien y croire, parce que j'ai jamais entendu le contraire. Jamais personne n'a dit autre chose que ça. Donc ça, on peut le mettre à son crédit. Et puis pour le reste, on a constaté que c'était du bidon.
13: Un entraîneur qui cause bien, qui motive bien.
14: C'est
13: la base. C'est comme si tu me dis, putain, alors, le cycliste a un très bon équilibre en vélo. Bah oui. Pour faire du vélo. Mais tu sais qu'à un moment donné, ça va tellement fort que De Zerbi, que moi j'avais jamais entendu parler, mais bon, je te dirais, tu demandes aux Marseillais s'ils préfèrent De Zerbi ou Mourinho, à ce moment-là,
14: ils préfèrent De Zerbi. Bien sûr.
13: Parce qu'il avait tellement vendu De Zerbi, je te jure que Mourinho à côté, c'était une cagade. Comme tu sais qui, comme Stephen quand il a joué
6: comme Stephen, Baba. Comme Stephen, qui a tiré pas à Baba.
14: Jean-Christophe.
13: Voilà,
9: une cagade. Il ne vaut pas notre coach à l'Estac, il est déjà meilleur.
14: Mais c'est qui, Stéphane Dumont, c'est ça?
9: Ouais, il est super, il nous a fait plaisir. Il est très bon de piquer chez nous, ouais, il nous fait du bon boulot.
8: Mais il est fait monter, voilà.
9: Mais c'est sonné devant l'OM pour l'instant, hein. Faut pas croire.
7: Mais cette hype, c'est fou, c'est comme au cinéma. Il y a plein de gens qui disent, va voir Feignas, c'est un film. Donc moi, ça me monte le boulot, je vais y aller.
13: Tu vas te dire,
7: je vais tomber sur deux herbis, moi.
13: Voilà, à l'écran. Ah, d'accord.
8: On attaque un point sensible.
13: Ça me fait beaucoup rire, je te le dis.
8: Sur le film, c'est un passage important. Vincent est à l'affiche d'un film prochainement. Je ne dévoile pas de secret, Feignas. Mais la période du montage est cruciale dans un film. On ne sait pas ça, le grand public ne sait pas.
13: C'est pas mais bon, le montage, c'est crucial. Je pense que ça ne va pas être beau, ça va être
14: Il est bon, le monteur.
8: Ouais, tu as un droit de regard sur le montage.
7: Sur le montage, on peut éventuellement remplacer l'acteur par de l'IA.
13: Je ne vois pas que je vais au film. Avant-première. Putain, mais j'arrive au cas, moi, c'est Franck Dubos. Caméra de Carrie.
8: Je présente, mais Vincent, est-ce que toi, tu es le premier rôle, est-ce que tu as un droit de regard sur le montage?
13: J'ai pas le droit de regard.
8: Mais tu peux dire ça va pas.
13: Mais bon, je suis de mèche complètement avec Félix Guimard, qui est le réalisateur. C'est un mec qui, c'est des mecs qui, techniquement, ils sont au point.
8: Vous étiez en symbiose pendant le tournage? Vous étiez proche?
13: Ouais, très proche. Bah, vaut mieux, parce que si t'es pas proche, t'étais tous les jours.
7: Jamais coup de colère?
13: Si, bien sûr, à un moment donné, j'ai poignardé avec l'avion, comme ça, parce qu'on était dans l'avion.
14: Jean-Christophe.
8: Tu t'es énervé au moment sur le tournage ou pas du
13: tout? Non, mais des fois, t'es plus en tension, parce que t'as des trucs que t'arrives pas à faire ou que t'aimerais faire peut-être différemment.
8: Ce que me dit Fred, c'est qu'au moment de la sortie du film, il y a Félix Guimard qui viendra dans le Moscato Show, et on lui demandera si tout s'est bien passé.
13: Ouais, c'est bien passé.
14: Dans un instant, supporters marseillais, nous allons réécouter le petit clip concocté par l'OM avant de recevoir le Paris Saint-Germain. Venez nous dire si vous validez ou pas du tout cette idée de la direction de votre club.
13: Il est 17h25. Le Super Moscato Show, on vient tout de suite.
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13: Il est 17h31, le Super Moscato Show, Rico. Rico Di Meco, il est avec nous. Steve Founet,
7: oui, je suis là, Vincent.
13: Steve Founet, il va falloir résoudre ce truc avec Baba. Parce
7: qu'à un moment donné, on va mettre un terme à tout ça. Ça va se régler sur le terrain de paddle et on en parlera plus.
13: Voilà. Moi, je demande.
7: C'est simple, la vie.
13: Je demande la vérité sur une revanche et peut-être le final.
34: Attends, mais ça, moi, je veux bien qu'on travestisse les résultats, mais la réalité du moment, c'est qu'il a perdu quand même.
7: Je
34: me mets à
7: zéro.
34: Et moi, je suis d'accord avec le fait que Cyril n'était pas en grande forme et que quand il va être en grande forme.
7: Tu peux perdre contre moi fort. Regarde, l'OM ce week-end va perdre contre Paris Saint-Germain alors que c'est, voilà, allez, on passe à autre chose.
13: Adrien,
34: ça marche pas là.
8: Honte à Vincent Moscato, petite vie privée du Moscato Show coulisses. J'en reçois un message.
7: Tu racontes tout.
8: Vincent a oublié sa fille, c'est-à-dire qu'il y a une de ses filles, Alba, qui devait passer. Comme il n'est pas joignable, je ne sais pas pourquoi, elle m'envoie un message à moi pour me dire: coucou Adrien, tu vas bien? Je crois que papa m'a oublié, je suis devant l'immeuble. Je peux pas rentrer.
7: Tu savais qu'elle venait.
34: Non, mais Sif, il faut pas le dire, mais en réalité, Adrien, il est avec la fille de Vincent.
8: Ouais, c'est sûr. Allez, il y a beaucoup d'appels au 32-16, on retourne à Marseille.
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14: Alors, supporters de l'OM, on vous donne la parole. On a découvert tout à l'heure une vidéo mise en ligne par le club sur om.net, une vidéo publiée avant le classique, et ça n'a pas l'air de plaire à tous les supporters de l'OM, donc on vous donne la parole, soit pour défendre le club, soit pour critiquer cette initiative. D'abord, on va réécouter la bande-son de ce petit clip.
36: Ils veulent nous faire croire qu'on est des gains, car au fond, tous ils marronnent de voir nos moulons foutre le roi. Ils sont cafés de boycott, de petites piques, comme s'ils pouvaient éteindre notre culture.
13: Mais qui ?
36: Désolé de vous le rappeler, mais moi je suis un testard. Et moi, aimer mon club, ça dépasse votre hype de l'instant. Tu vois ça ? Les autres, ils peuvent pas comprendre. Ils peuvent pas comprendre.
14: Donc voilà, c'est juste quelques secondes pour se chauffer un peu avant le classique.
13: Fred qui joue du piano, lui me dit, il joue super bien le mec du piano.
14: Tiens, on demandera son avis demain à Soprano, qui sera notre invité.
13: S'il joue bien du piano ?
14: Non, Soprano pense de l'actualité de l'OM.
13: Il va te dire oui, parce que ce qu'il avait fait sur l'OM.
7: est-ce qu'on lui remet ça demain ?
14: Oui, c'est prévu.
7: Ah, merci.
14: Nicolas, 32-16, salut Nicolas.
37: Salut l'équipe.
13: Comment il va ?
37: Impeccable, écoute.
13: Bon, tu viens
14: à Marseille, t'es abonné au Vélodrome ?
37: Je vis à Marseille, mais je suis pas abonné au Vélodrome. Okay. Je vais voir des matchs de temps en temps.
14: D'accord, bien. Très bien. Et alors, est-ce que ça te correspond, ce clip?
37: Pas du tout, non.
13: T'es pas une testard, toi?
37: Pas du tout. Enfin, si, je suis testard.
34: mais alors, tu vois, têtu, ça veut dire que tu es têtu. Mais on dit pas, tu vois, là où il se trompe dans la vidéo, je sais pas qui c'est qui a écrit ça, mais notre auditeur vient de te répondre. Toi, Vincent, tu lui dis, tu es une testard, et lui te dit, non, je suis pas testard. On dit pas que tu es une testard, on dit, tu es une testard.
8: Donc, erreur dans la vidéo, quoi.
34: Eh ben oui, c'est-à-dire, dis pas ça, je suis une testard.
13: C'est pour toi la conjugaison,
8: Nicolas.
34: Ben non, mais oui.
14: Nicolas.
0: Bravo, mon gars.
14: Alors, explique-nous pourquoi ça va pas.
37: Ben du coup, je pense que c'est une fève du service de com, en fait, tout simplement, que la direction n'est pas forcément à critiquer, mais que en fait là, il faut faire profil bas, tout simplement. On a une situation du club qui est vraiment pas terrible, une situation sportive où on perd 3 matchs sur 4, on reçoit le PSG qui nous ouvre depuis 20 ans, et là, on essaie de faire les fiers avec notre identité marseillaise en utilisant tous les mots possibles et imaginables dans la com. Alors que si on parlait comme ça au quotidien, on serait fatigué à la fin de la journée. Clairement.
34: Ouais, c'est exactement ce que je vous ai dit tout à l'heure.
37: Clairement. Et qu'en fait, ben là, non, faut rien sortir avant le match contre le PSG.
7: Mais Nicolas, ça s'adresse à qui la vidéo quand il dit ils veulent nous éteindre? Ils parlent de qui?
37: Les médias, sûrement. J'en sais rien. Je sais pas. Ils veulent nous éteindre. On sait pas ça encore pour seuls contre tous.
34: C'est ça. Mais, ouais, mais après.
37: Il
13: y a Adrien quand même, il est quand même aussi là-dessus, il est visé là-dessus.
37: Oui, Adrien, Stéphane, c'est insupportable avec ça. Eric, je sais pas comment il fait pour supporter.
14: Attends, Eric, qu'est-ce que tu voulais dire?
34: Non, mais c'est vrai que le seul contre tous, ça marche. Et dans le rugby, c'est utilisé. Oui, je l'ai déjà entendu. On parlait de Colazo en début d'émission. Là où notre auditeur a raison, c'est que, mais après, c'est pas si grave que ça. Mais il y a des moments pour le faire, ça. Voilà. Et là où il a raison, c'est que à ce moment, on baisse la tête, on bosse pour essayer de gagner des matchs. Et quand on gagnera des matchs, on pourra peut-être essayer de voilà. Parce que le problème, c'est que quand tu es dans cette situation, mais c'est un peu la même histoire que le logo l'an dernier. Quoi qu'il arrive, quoi que tu fasses, il ferait n'importe quoi en ce moment, ce serait mal perçu par les supporters. Donc, le mieux dans ces cas-là, c'est profil bas, tu bosses sur le terrain. Tiens, un coach pour le moment qui a une communication que je trouve excellente. Et tu regardes ton équipe progresser ou pas. Et puis voilà. Là, tu t'imagines si jamais dimanche soir ils nous en mettent un chacun là, les mecs là en face.
14: Chacun 11-0 alors.
34: Chacun un pour chacun qui est sur le terrain.
13: Tu imagines le même logo là.
34: Là on serre les fesses là en ce moment, tu vois. Donc,
7: des gardiens de but qui font mal à l'OM, c'est vu les derniers.
34: Et là où tu as eu raison, Pierrot tout à l'heure, c'est que quand tu fais ce genre de truc, ça veut dire que tes problèmes viennent de l'extérieur. Oui, ça veut dire que tu pointes ton ennemi, celui qui t'a mis dans cette situation-là et qui se régale de le voir cette situation. Il est à l'extérieur du club. Et manque de peau, malheureusement, ce qui se passe, ça vient pas de l'extérieur. On se l'est créé nous, tu vois. Donc,
14: c'est pour ça que ça sonne un peu faux, je trouve. Hein.
37: Exactement. C'est
14: ça. Quand tu dis ils veulent nous éteindre, mais personne d'autre que
8: la question moyenne et tout.
14: Les dirigeants précédents sont responsables.
34: Non, mais notre auditeur, alors après, il y a des supporters qui passent le contraire, mais notre auditeur transcrit bien la majorité de pensée des supporters.
14: Évidemment, ils sont les bienvenus, hein, ceux qui pensent que le message est dans le temps.
13: Après, c'est sûrement moi,
14: 32-16.
34: C'est pas grave,
13: un peu couillon, moi surtout. Couillonnasse, je le trouve, mais après, c'est pas très grave, tu vois.
14: Non, il n'y a rien de grave.
34: C'est que du foot, ils insultent personne, tu vois, voilà.
14: La seule chose à laquelle il faut faire très attention,
13: français, ça aurait été bien.
14: C'est que là, les supporters, ils sont déjà un peu à cran. Il faut pas accélérer la fracture. C'est-à-dire que il va y avoir un temps où le Vélodrome, je pense, va être un peu patient, si on peut dire, en tout cas compréhensif.
7: Est-ce que c'est pas une vidéo aussi, alors que peut-être mal faite, mais un petit peu pour essayer de mettre un peu le feu avant le match de dimanche pour remplir le Vélodrome et appeler aux gens
34: sûrement
7: une vidéo promo.
34: Là où tu as raison, Pierrot, c'est que notre auditeur parle avec des mots simples et gentils, et il est très posé et il est très dans l'analyse. Sur ce que j'ai lu, ils sont pas tous comme ça.
8: Il y a des insultes
34: qui fusent quand même.
13: Jean-Pierre Foucault,
14: merci à Nicolas. Allez, un autre avis, celui d'Alexis.
1: Un dernier mot.
14: Salut Alexis.
0: Salut.
14: Toi aussi, les supporters de l'OM, et ce message te plaît pas trop, j'ai l'impression.
0: Ouais, moi je suis supporter de l'OM, en plus je suis supporter de l'OM depuis la Haute-Savoie, donc déjà avant que je commence à voir la traduction d'Eric, j'avais compris un mot sur deux.
1: Et, merde, je t'enverrai ça par le message.
0: Donc, merci Eric. Après, moi je rejoins là ce que vous avez dit, mais... Je rajouterais un truc, c'est qu'au début, moi, j'y croyais pas que c'était une com' de l'OM. Pour moi, il y a un groupe de supporters qui fait ça. Tu dis, bon, c'est de mauvais goût, c'est nul, peu importe, on s'en fout. C'est des trucs qu'on entend devant le stade, qu'on entend au bistrot, quoi. Mais là, non, je trouve que ça a pas sa place.
13: C'est quand même bête de dire ça, parce que c'est quand même le groupe d'Eric avec Grosso, tout ça, qu'on réfléchit à ce truc. Tu peux nous dire la vérité, Eric, quand même.
8: La grande majorité des supporters qu'on lit et qui on parle nous disent mais non, au point où en est le club en ce moment, ne parlez pas notre place. Nous les supporters, on est essentiels dans la vie du club quand même. À Marseille, c'est ça la priorité de l'OM. L'identité de l'OM, c'est le supporter. Ne parlez pas à notre place, surtout en faisant des erreurs de Marseille, comme dit Eric.
7: Bien sûr.
8: Même la vidéo, elle est pas correcte au niveau du langage.
14: Alexis, t'as un pronostic quand même pour dimanche?
0: Ouais, mais je le garde pour moi parce que ça fait mal. Mais moi, ce que j'ai peur surtout, c'est qu'une vidéo comme ça, moi, si je suis parisien et qu'il y a une manita au Vélodrome, je reprends la bande son de la vidéo.
14: Un montage avec le piano,
13: les Parisiens, ils ont tel boulard à l'image de Pierrot. Ça veut pas. À l'image de Pierrot, ils se regardent, ça les amuse, les gamins.
8: Alexis, est-ce que je peux te poser la question moyenne?
13: Ils sont plus là du tout.
8: Alexis, je peux te poser la question moyenne d'hier? Quel est le plus probable, selon toi, pour l'OM cette saison à la fin? Vous terminez deuxième ou l'OM relégué?
0: Ah, deuxième, relégué quand même.
8: Le plus probable, c'est deuxième, là.
14: Et Alexis, je me posais la question la semaine dernière. Est-ce que Eric, de son vivant,
1: vous allez arrêter de l'embêter, Alexis? Oh. Alexis, il ne répond plus.
13: Non, mais là,
8: attends, j'en ai encore une.
14: On va faire 48 heures sans l'OM, là, parce que là, ça devient trop, là. Merci, Alexis.
1: Le classique, sans l'OM, c'est compliqué.
14: Jérôme Bretagne est avec nous. Salut, Jérôme.
2: Bonsoir à tous. Débat très intéressant sur l'Olympique de Marseille. Je voulais donner mon avis, mais bon.
8: Tu le donneras peut-être à
2: Jérôme. À 18h dans la meilleure émission du PAM. Du PAM. Paysage audiovisuel mondial maintenant, on a dépassé la France.
13: On
2: est 20-20, Pierrot et toute l'équipe du Moscato Show à 18h.
13: Tout le monde me le demande,
2: Jérôme. Et alors, tu dis?
13: Oui, j'ai dit, super.
2: Mais voilà.
13: Et donc, il conduit un peu vite, je trouve.
2: Arrête tes conneries.
13: Il est sympa.
2: Bon, et bah écoute, on va pas parler de vitesse, on va pas parler de Formule 1, on va parler de football. Les clubs français doivent-ils être ambitieux en C3? Le début de la campagne européenne de certains clubs, c'est ce soir
13: c'est
2: et demain.
13: C'est
2: l'Europa League. Voilà, Conférence League.
13: On parle de ça,
14: nous aussi, hein, je te rappelle, on a fait le débat de 16h.
8: Il s'en souvient plus.
14: Avec la Conférence League.
13: C'est la C4.
14: Il y a plus C2, elle a disparu.
7: La Citroën, c'est 3.
14: Disparu.
13: Elle a disparu. Tu as disparu dans une forte Falcom.
2: À 18h25, on parlera de ton ami Francaise, entraîneur de Rennes, et de son approche des matchs de Coupe d'Europe. D'accord. Et à 19h, invité exceptionnel de Rotten sans flamme, vous allez tout savoir sur l'AS Monaco, le directeur sportif de l'AS Monaco, Thiago Scuro, que tu connais très bien, 20-20, sera mon invité. Il sera là pendant au moins une demi-heure. Il nous dira tout sur l'AS Monaco. Jean-Michel Larquet, Benoît Costil avec moi. La meilleure émission du PAM, c'est dans 18 minutes.
13: D'accord.
14: Je sais pas ce que t'as pris comme produit, mais tu m'en mettras un peu de côté. Alors, à tout de suite pour le Kikadi.
13: Si c'est pas 42, on revient tout de suite.
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46: 17h47, le Super Moscato Show. Top ! Génial.
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14: Nicolas face à Mathieu, on a des amoureux de basket là avec nous, je suppose, hein, Nicolas.
48: Ah oui, tout à fait.
14: Voilà, le maillot de Steph Curry signé. C'est le cadeau du Kikadi. C'est toi qui choisis ton équipe.
7: Et le pardon, le maillot de Steph Brun.
14: Équipe tirée au sort maintenant pour savoir qui est le coéquipier de Steve qui a marqué le premier point.
8: Stephen, comme l'appelle Marion Bartoli.
34: Allez,
8: va jouer avec Pierre Dorian.
14: Excellent, excellent. Ah.
8: Et Vincent, tu vas jouer avec Eric.
34: Alors attends, mets ça. Moi, ce que je te propose, c'est que j'ai une vidéo à recycler pour le seul contre tous. Est-ce que tu veux qu'on l'utilise?
46: Allez, vas-y.
34: Parce que j'ai peur qu'on apprenne une
8: chose. On me dit en régie, bon, ils sont taquins, ils me disent Eric Dimeco parce que McCourt n'est toujours pas exprimé. Cri de guerre, Stéphane et Pierrot, cri de guerre.
7: Non, pas là, pas là.
8: Allez,
7: pas là. Non, parce que cri de guerre, c'est contre quand il y a de l'adversité. C'est un match pourri, on fait pas de cri de guerre.
14: Ça va faire comme l'OM avec son clip.
7: On fait pas de cri de guerre.
14: Nicolas, ton équipe.
34: Certains font croire qu'on est des gueules. Mais attends, on est un moulin ou foutre le why, attention, parce que nous, on est cafile, boycott.
14: Nicolas, on t'écoute.
0: Stéphane et Pierre.
14: Très bien.
8: 9 minutes de Kikadi.
34: C'est bizarre, tu dois être un bon éditeur du Moscato Show.
8: Une éventuelle golden carotte qui serait, qui remettrait le score à 0-0. À la fin, Kikadi. Moi, pour moi, le ballon d'or, c'est Messi, sans aucun doute.
14: Après Simeone.
8: Diego Simeone, l'Argentin, entraîneur de l'Atlético de Madrid. Après le mondial qu'il a fait avec son âge, Messi, sans aucun doute, c'est le ballon d'or pour moi.
14: 2-0. Qu'est-ce qu'il y a, Vincent?
46: Non, rien. Okay.
8: Ah, qu'est-ce qu'il y a?
46: Rien.
14: Non, il y a de la, cancrerie, mais je sais pas.
8: Non, moi, je sais pas expliquer. Je sais ce qui s'est passé, mais on peut pas le dire à la radio.
14: D'accord. Voilà. Alors, on le dit pas et on avance.
46: Non, Vincent, il y a pas grand chose qui s'est passé, Eric.
8: Vincent a déjà la tête ailleurs. Ah, et
14: Vincent a quitté l'émission à 16h27.
46: Non, arrêtez, les gars.
14: Donc, il est logique qu'il se passe des petits choses.
46: Je suis revenu après.
14: Je suis
46: revenu.
14: T'es revenu 5 minutes à un moment.
8: Allez, un peu politique. BFM TV, petit fun.
14: Ah.
8: Culture.
14: Culture.
8: Je vous rappelle qu'on est dans une saison d'élection présidentielle. On va réviser notre élection présidentielle.
46: Oui.
14: Ouais.
8: Et je vais rajouter, un enjeu. C'est une question BFM TV en un coup. Oui, en un coup.
34: Oh, ah, tu nous en...
7: d'accord. Oui, c'est des remix.
8: Un coup. Ah. Sous la 5e République, et je précise bien, sur une première élection, sur la 5e République, sur une première élection.
34: C'est compréhensible déjà. Mm.
8: Lors de sa première élection,
46: ouais.
8: Quel est le président qui a été élu le plus âgé?
34: Sur sa première élection,
8: De Gaulle.
46: Voilà, ça s'est fait 58.
8: Le général De Gaulle, il avait 68 ans. Ouais. Tous les autres présidents ont été élus jeunes. Hein. Chirac, 62. Pompidou, 57. Ouais. Hollande, 57. Sarkozy,
14: Mitterrand, pas trop,
8: 52. Hein. Mitterrand, 80. 64. Voilà.
46: Voilà.
14: Alors, ça fait 2-1.
7: Macron, 32.
8: Emmanuel Macron, 39 ans.
7: 39 ans.
46: Putain, 39 ans, t'as le côté.
34: Dingo.
46: D'avoir autant
34: de qualité. T'aurais quand même fait ça, à 39 ans, tu déposais le bilan à Bordeaux comme de
8: ton. Ouais, toi, tu faisais fortune avec une holding, j'imagine, Eric.
46: Ouais. Ah, le
34: picornet, quoi. je faisais faillite avec le picornet.
8: 2-1. C'est quelqu'un qui.
7: Quoi?
8: Qui n'est pas sportif de haut niveau, mais qui travaille dans le monde du sport. Il parle de sport tous les jours. Kikadi, sans donner de nom, on a essuyé des refus
7: Marina
8: d'artistes,
7: Ferrari.
8: Car ils savaient que ça pouvait leur porter préjudice. C'est ça aussi le problème de témoigner sur son cancer. Mathieu Lartaud, tu fais moi. Mathieu Lartaud, très bon documentaire hier diffusé sur France 5 sur la maladie, le combat pour s'en sortir. Vincent, Mathieu Lartaud, 3-1.
34: On embrasse Mathieu.
46: Notre Pistorius à nous.
8: Et Mathieu, qui écoute le Moscato Show tous les jours. Et il a beaucoup d'humour.
14: Heureusement, vu ce que raconte Vincent.
8: Il a commenté des matchs avec Vincent, il s'en souvient d'ailleurs. Voilà.
46: Pistorius.
8: Si Mathieu, il a commenté des matchs avec Vincent sur France Télévisions, ils avaient embauché Vincent.
46: Mais bien sûr.
8: Ça a duré un match.
46: Non, mais
8: Mathieu a fait carrière depuis. Mathieu a fait carrière depuis. Lui,
46: ils m'ont laissé sur le bas-côté.
8: Oui, tu t'es laissé sur le bas-côté.
46: Ouais.
8: Question en un coup.
14: Mm-hmm.
8: Il reste 6 minutes. Quel sport pratique Urska Zigart?
34: Le vélo.
7: C'est impossible, c'est la femme de Pogacar. Ouais, je peux pas la voir. Bon.
46: Ah mais je peux pas l'avoir, je l'ai balancé comme
34: ça. Lui, il a pas le droit de trouver ça. Vous êtes que des génies.
46: Je te le dis, quand même. Je ne sais pas qui c'est, ni quel sport a fait, j'ai ni vélo d'entrée de jeu.
14: Voilà, d'entrée de jeu, bravo, bien joué.
46: Non,
14: je crois.
46: Mais souvent, c'est du jeu, je balance.
34: Mais c'est délit de sale gueule, quand même. C'est pas parce qu'il a une tête de sgeg qu'il peut pas répondre.
14: Allez, il reste 4 minutes 20. Le score de 3-2 pour l'équipe Basket Time.
8: Tout de suite, je précise que c'est une championne de cyclisme et également compagne de Pogacar.
46: Tu vas te réveiller de testant. Hein.
8: Dans un instant, la suite et la fin de ce Kikadi sur RMC avec peut-être la réaction d'Eric Dimeco.
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14: Il reste 3 minutes 50, le score de 3 à 2 pour l'équipe Brun d'Orion Nicolas face à Dimeco, Moscato, Mathieu.
8: Kick, question d'un coup.

0: Tu sais quoi,
1: c'est Pelé qui n'arrivait pas à le dire.
0: Le gros, le moins avec.
2: Mais Zidane, Lizarazu, il n'a que 97 sélections.
3: Eric, Eric il hésite avec qui
1: 84, c'est pas mal quand même.
0: Oui, le gros, moi, j'avais pensé.
1: Barthez.
0: Non. Avec, ouais.
4: Allez, allez, ouais. Enchaîne.
2: Ça vaut 4 kills, ça vaut.
0: Ouais. Eh ben, non, non, mais avec Barthez. Barthez. Combien de sélections, Barthez?
2: Moins, ouais. Moins.
5: Par contre, question, là, on discute, on entend 4 voix, mais Eric, il est où? Il est plus là?
4: Allez. Oh, mais... Regarde, non, regarde. Ouais. À un moment donné, ça va te gratter dans l'arrière-train, et tu vas voir, c'est moi qui serai là. T'inquiète pas.
2: Allez, question auditeur. Question auditeur.
1: Nicolas et Mathieu.
2: Nicolas et Mathieu, est-ce que vous écoutez le Moscato Show régulièrement? Est-ce que vous nous écoutez? Est-ce que vous écoutez l'émission attentivement? Ok.
6: J'essaye de faire au mieux.
2: Ok, super. À 15h45, dans une chronique, les 20 ans du Moscato Show, on a rediffusé une séquence du Moscato Show de 2010.
6: De
2: Bâti, oui. Vincent Moscato.
6: Oh, monstre.
5: C'est pour nous.
1: C'est qui le monstre?
4: Oh, tu es monstre.
6: Avec Mathieu.
1: Mathieu.
5: C'est pour nous.
1: Mathieu, relance le match. C'est pour vous.
2: Ma question était Vincent.
0: Allez, deuxième question auditeur. Allez, Mathieu.
2: Deuxième question auditeur.
0: Allez, Mathieu, on s'y file.
1: Allez, Mathieu, on s'y file.
2: Ça arrive, hein. Deux questions auditeurs, c'est normal. Qui a dit? Je suis très heureux et honoré de retrouver le Paris Saint-Germain et d'écrire encore une nouvelle page de mon aventure ici. Comment ?
6: Lucas Digne ?
2: Non, il vient de prolonger au PSG là, aujourd'hui. Incroyable nouvelle.
6: PSG foot ?
2: Non, c'est pas le foot.
6: Clivé.
2: Ah, je pense que tous les Français le connaissent.
6: Garbage ?
2: Non, tous les Français le connaissent. Et quand il pratique son sport, il est pieds nus.
6: Pieds nus ?
5: Il est costaud.
2: Il est costaud.
6: Oui. Teddy Riner.
2: Qui a dit Teddy Riner?
4: Bravo,
0: Nicolas. C'est fait voler là.
1: Vous êtes fait voler, quoi. 5-3. Tiens, monstre.
2: C'est bravo, hein. Teddy Riner, il a prolongé au PSG.
4: Là, si vous continuez à vous mettre le why, on va vous faire un boulon, hein. De combien qu'on ne sait pas.
2: Il y a Vincent, Teddy Riner, il a prolongé à Paris, lui, il fait, je m'en fous, quoi.
0: Mais non,
2: question en un coup.
1: En un coup.
2: La dernière fois que l'OM a battu le PSG, le score c'était 1-0.
0: Mm-hmm. Allez, Eric.
2: Qui marque le but pour l'OM?
1: C'est Marquinhos.
2: Marquinhos. Le but a été accordé à Marquinhos contre son camp. 22 septembre
5: 2025. Même quand il joue, c'est
0: pas qui
2: marque. Marquinhos qui a marqué contre son camp.
1: Voilà. Tu sais, Eric, tu sais que vous nous avez battu il y a un an, hein, parce que Malinovski, c'était il y a 4 ans.
4: Non, mais c'est pas lui qui marque en Coupe de France, du coup.
1: Oui, oui.
4: C'est
1: gagné. Oui, mais depuis,
4: c'est
1: Malinovski, c'est ça.
3: Depuis, il y a une autre match, Eric.
4: Tu avais dit le jour de Marseille, t'avais dit. Je te jure, je me souvenais plus qu'on avait gagné.
1: Non, il marque pour Marseille. C'est Marquinhos contre son camp.
0: Il y a une joueur de Marseille qui marque.
2: Non.
1: Bon, ok. 6-3.
3: Ouais, c'est fini.
2: BFM TV.
4: C'est dommage, on y a cru.
2: Ah. C'est la période Céline Dion. Révisons notre Céline Dion. Elle est terrible celle-là. Mais on voit leur nom partout. Très simple. Donnez-moi juste un prénom d'un des deux jumeaux de Céline Dion qu'on voit partout là.
4: C'est Pierre-Louis là. Pierre-Stéphane.
3: Comment il s'appelait son mec, son mari?
2: René. Les jumeaux, c'est pas eux.
3: Louis René.
4: Jean-René.
3: Trudeau.
4: Jean-René.
3: Jean-René Bouscatel.
0: Albert Jacques Camembert.
4: René Charles.
3: Érable.
0: Caribou. Caribou. Je peux te montrer mon bout.
3: J'ai pas faute.
0: À Caribou, je peux te montrer mon bout.
1: C'est un joli prénom.
3: C'est un peu long.
2: Comment on l'appelle, chérie?
1: Sur la carte d'identité, c'est un peu long, mais c'est joli.
2: À l'aéroport, tu passes le contrôle. On est parfois un peu nono ou pas?
1: On va pas se mentir, on l'a senti venir.
2: Pierrot, il s'appelle Eddie et Nelson, le jumeau.
0: Nelson, comme Nelson Montfort, c'est un hommage, Nelson Montfort. Et comme Eddie Barclay, quoi.
1: Voilà, il a quand même le niveau de l'émission, on demande les prénoms des enfants de Céline.
0: C'est pourquoi, c'est parce qu'il y a des questions. Elle adore Eddie Mitchell.
2: Il est 17h59, on est en retard.
0: Des yeux couleurs.
1: Et Nelson Montfort.
2: Dans 5 secondes, ses rotaines s'enflamment avec peut-être une réaction de ma courte, Eric. Je vous annonce que la Golden Carotte n'est pas là. Tu es libéré,
3: bravo Nicolas, c'est gagné, Nicolas.
0: Eric.
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2: 18h tout pile, bonsoir à tous, bienvenue dans Rotten sans flamme sur RMC. Comme tous les jours, on vous en avez l'habitude, appelez vos amis, on sera encore plus nombreux. On va passer une excellente émission, on fait une excellente semaine. Je vous l'annonce de semaine en semaine, je vous le dis tout le temps, mais cette semaine elle est spéciale, c'est vrai. On est en mode aujourd'hui Europa League, ça commence ce soir, les clubs français, ouais, la musique, voilà. Les frissons, l'Europa League. Peut-être qu'un jour on va la gagner. En tout cas, on le souhaite. On va en parler à 18h avec une superbe équipe autour de moi. Déjà, avant de présenter le casting, j'embrasse Charles Bietri qui nous écoute comme très souvent. Donc je lui fais un gros bisou à Charles. Voilà. Donc ça c'est fait et il va se régaler parce qu'aujourd'hui il y a un bon casting. On est avec Benoît Boutron.
3: Salut Jérôme, salut à tous.
2: Ça va Benoît?
3: Ça va, écoute, oui, on embrasse Charles Bietri et la Dream Team aussi qui est présente aujourd'hui. Et on a une grande annonce aujourd'hui pour demain.
2: On va
3: la réserve après l'accueil de nos deux légendes du soir.
2: Bah, la légende de Saint-Pé-sur-Nivelle.
3: Bah évidemment. Bah,
2: c'est Jean-Michel Larquet. Salut Jean-Mi.
4: Bonsoir messieurs.
3: Salut
4: bonsoir.
3: Jean-Michel.
2: Ça va Jean-Mi?
4: Bonsoir, félicitations Benoît, pas toi, ta fille.
3: Ah merci, ah oui, je lui ai montré les premiers pas footballeuses de ma fille.
4: J'ai vu le pénalty impitoyable.
2: T'as vu le pied d'appui, il était un peu loin du ballon.
3: Ouais mais ça se travaille.
4: Un petit peu loin, oui.
2: C'est ce que je lui ai dit.
3: Ouais mais ça se travaille.
4: Et un peu d'abla pointe, avec un peu avec la pointe.
3: Ouais mais l'important c'est que ça aille au fond.
2: Mais c'est vrai qu'elle tire quand même mieux que certaines. On a vu encore ce week-end.
3: Il y a un potentiel, ça c'est sûr.
2: Bon, en tout cas, il y en a un qui tirait bien. Pas les pénaltys. C'est Benoît Costil.
3: De quoi tu parles? La chasse d'eau.
2: Non, ça va pas, non? Mais tu bien les 6 mètres.
3: Il n'est pas chasseur. Ouais. Tu me racontes.
4: Non, on ne tire pas les 6 mètres, on dégage les 6 mètres.
2: Ouais, bah, alors,
4: tire, on tire quoi?
2: Benoît, il tire tout. Quoi.
3: Arrête! Quel entrée en matière! Salut Jérôme, salut tout le monde!
5: Ah, salut
3: Ben! Tu commences mal! Hein.
2: C'est vrai, j'ai brillé.
5: Pourtant, t'avais très très bien commencé avec Charles.
2: Ah, bah, bien sûr, mais Charles, c'est le patron.
5: Ah, bien sûr.
2: Voilà, c'est grâce à lui qu'on voit du football. C'est pour ça. On le sait tous. Et il faut le rappeler souvent. Il y a des gens qui oublient. Nous, on n'oublie pas.
3: Et t'as bien raison, Jérôme. Grande annonce donc, parce que la famille Rotten sans flamme va s'agrandir demain, Jérôme. Et pour le plus grand bonheur de Jean-Michel Larquet, un nouveau Lyonnais va intégrer la Dream Team. Ça, c'est beau quand même. Hein.
2: Ah ouais.
3: C'est qui alors?
2: Eh ben écoute, c'est qui? Vous savez? Eh ben c'est Maxime Gonalon qui va venir compléter un ami de Sam Umtiti.
3: Oui.
2: Qui a été excellent, Sam, encore hier, magnifique.
5: Ça joue fort au paddle là aussi. Hein,
3: ah bon? Ah
2: ouais,
3: bon. C'est un des matchs sur l'Atlantique alors.
2: Benoît, c'est pour ça j'ai essayé de d'avoir des équipes qui vont essayer de nous confronter, nous battre, parce que c'est pas facile.
5: C'est pas simple.
2: On est invaincu avec Benoît.
3: C'est vrai? Bon, vous avez joué qui en même temps?
2: Ah bah des cadors.
3: Ah ouais?
2: Le dernier. C'était un vainqueur de P500 et on les a massacrés.
3: Non, mais c'était pas Stephen Brun et compagnie, quoi. C'était des vrais joueurs.
2: Alors, mais Stephen, c'est un joueur de tennis, c'est pas un joueur de paddle.
3: Merci.
2: Maxime Gonalon. Il a perdu contre Cyril Hanouna, qu'est-ce que tu me racontes?
3: C'est vrai, ça a été documenté en plus. Maxime Gonalon intègre Rotten sans flamme demain. T'es content, Jean-Michel? Il y a même Gaune dans son nom de famille. Donc t'imagines, il est très estampillé Olympique Lyonnais, quoi. C'est dingue.
4: Rien ne me sera épargné, mais je l'accueillerai les bras ouverts.
2: Écoute, Jean-Michel, on cherche un Stéphanois, mais à part toi, c'est pas facile.
3: On attend que vous remontiez en Ligue 1, déjà. C'est bien parti, mais bon, on verra comment ça se passe.
2: Oh, attends, ils ont perdu à Dunkerque.
4: C'est bien parti. Ouais,
3: la saison est longue.
4: C'était encore mieux parti la saison dernière.
3: Ouais, c'est vrai, t'as raison.
2: Et puis,
4: c'est pas très bien arrivé, mais pour.
2: Et Philippe Montagnier est arrivé.
3: Exactement.
4: On ne rêve que de ça.
3: Beaucoup d'actu, beaucoup de sujets à traiter dans Rotten sans flamme ce soir avec Ben Costil, Jean-Michel Larquet, Jérôme Rotten et un invité exceptionnel. Il s'exprime peu dans les médias. Thiago Scuro, le directeur général de l'AS Monaco, sera notre invité, Jérôme, à 19h. Beaucoup de questions à lui poser, les ambitions du club, le mercato qui a été très agité à Monaco. La relation avec Philippe et Louis, hein, c'est le coach qu'on découvre cette saison à Monaco. Et puis aussi l'avenir de Paul Pogba, puisque Paul Pogba a résilié son contrat au début de l'été avec l'AS Monaco. On en parlera donc avec Thiago Scuro. À 18h45, allô Jérôme, un sujet qui commence à nous inquiéter. Jérôme, le Vélodrome n'est pas plein à 4 jours d'OM-PSG, le classique du championnat. Il y a encore des places en vente pour ce grand match.
2: C'est terrible. Là, ce que tu apprends, c'est terrible.
3: On parlera de ce sujet donc à partir de 18h45 et puis à 18h30.
2: C'est la ville de la passion, normalement.
3: On verra si le stade arrive à atteindre le guichet fermé.
2: Quand même, et ils vont se déplacer pour aller voir le double champion d'Europe.
3: On verra. Et puis à 18h30, le procès de Franck Haise. Ce soir, Franck Haise et son approche des matchs de Coupe d'Europe. Le Stade Rennais de retour en Coupe d'Europe.
2: J'ai joué quand même.
3: Ce soir, sur la pelouse de Stormgrass. Mais tout de suite, justement, démarrons par l'Europe parce qu'en Ligue Europa, les clubs français n'arrivent toujours pas à conclure.
6: Si je peux me permettre de te donner un conseil, c'est oublie que t'as aucune chance, vas-y, fonce.
7: Ouais, le but, voilà le but galicien. Ils ont été en mode résistance.
8: Difficile de programmer une victoire sur Europa League. Qu'est-ce que nous voulons faire le meilleur possible?
6: On sait jamais, sur un malentendu, ça peut marcher.
7: Dominique Gray, ça fait 2-0. Cette fois-ci, c'est terminé.
6: Bon, enfin, j'étais à deux doigts de conclure, t'as tout foutu en l'air.
9: On est ambitieux. Ce qui s'est passé les saisons passées, pour nous, c'est déjà oublié.
7: Voilà les Lyonnais, boutés hors de la Coupe d'Europe.
6: J'sais pas si tu vas te casser la gueule, tiens.
10: La trouille, non?
6: Ouais, ça doit être ça.
7: Et le but de Claude Magui. C'est bien la misère en Lillois. 2-0 pour Aston Villa. Merci, au revoir pour Lille.
6: On va commencer par un exercice assez primordial parce que ça évite d'en prendre plein sa gueule en compète, à savoir le blocage.
11: On a de la qualité, on doit jouer notre football. Évidemment, on a tous envie de bien débuter.
6: Je vais marcher tout droit. Enfin, le meilleur des cas, je tomberai sur la station et puis sinon, je m'écraserai sur un rocher.
7: Catastrophique campagne européenne pour la deuxième fois d'affilée pour les Niçois qui vont terminer cet exercice avec 7 défaites en 8 rencontres.
12: L'union fait la force, donc rassemblons-nous. On est ensemble, on va s'en sortir.
3: Oh, quel leader, incroyable. Ça, c'est un patron avec du charisme.
13: Bien sûr.
3: Ah ouais.
13: C'est important d'être posé, un discours posé, réfléchi.
2: Bravo, Benoît. Vous aviez fini combien?
13: J'ai pas connu les 16e. En fait, l'émission, elle est pour moi. Europa League, c'est pour ça, moi. Ligue des Champions, c'est que m'invitez pas.
2: Hey, je t'ai appelé tout à l'heure, je t'ai dit, on t'a fait une émission sur mesure.
13: Ouais. C'est normal, tu parles du plus grand club de France du moment. Stade Rennais.
2: C'est vrai.
13: Normal.
3: Ouais.
13: On peut dire que là-bas, il n'y a pas 7000 places en vente ou quoi. C'est guichet fermé.
3: Ah oui, on raisonne pas.
13: Stormgrass, même si là, c'est l'extérieur, c'est pas un problème.
3: C'est vrai, ça. Alors, que peuvent espérer nos clubs français en Ligue Europa cette saison? On a 3 clubs en lice. Lyon, dont on va parler dans un instant, qui était 8e de finaliste la saison dernière. L'OM, qui est déjà en difficulté en Ligue 1 avec un effectif limité. Et puis Rennes, 2 années d'absence en Coupe d'Europe, un effectif fourni, mais un coach qui sort d'une campagne catastrophique avec Nice. Rappelons les grosses écuries présentes cette saison en Ligue Europa. Là, c'est Milan, la Juventus. On peut également ajouter le Bayer Leverkusen ou le Benfica. Et on rappelle surtout que le football français n'a dans son histoire remporté que 4 Coupes d'Europe. Dans les 4, il y a le doublé, le back-to-back du Paris Saint-Germain, si cher à Jérôme Bretagne. Donc voilà, c'est très compliqué pour un club hors PSG d'aller remporter une Coupe d'Europe. On a tout de même envoyé Edouard G. Anderlecht, parce que ce soir, c'est Anderlecht OL. Bah. Salut Edouard.
14: Oui. Bonjour messieurs.
2: Comment il va le Stéphanois en Belgique?
14: Ça va. J'ai même retrouvé un Stéphanois, dit. Imaginez,
3: eh oui,
14: en conférence de presse.
3: Un des joueurs préférés de Jean-Michel, Léo Pétro, qui est en direct.
14: Exactement.
3: Alors, Edouard, quelles sont les ambitions affichées à Lyon pour cette Ligue Europa?
14: Tout de voler. Alors, déjà, c'est de ne pas négliger cette compétition européenne pour un club, une institution qui va la fréquenter pour la 39e saison. Et ce soir, ça sera le 307e match européen donc, des Lyonnais. Alors, Paulo Fonseca, vous l'avez entendu dans la petite production, il est difficile de programmer une victoire finale. Faisons déjà la phase de ligue, même si c'est pas l'objectif de faire comme l'année dernière, de finir premier, parce que finalement ça n'a servi à rien dès les huitièmes de finale. Alors on a trouvé quand même quelqu'un d'assez enthousiaste hier en conférence de presse. Alors peut-être parce qu'il revenait dans son pays, la Belgique, dans son stade où il a beaucoup gagné avec Bruges à l'époque. Je veux parler de Clinton Mata, le défenseur. Alors lui, son envie, c'est d'effacer l'échec d'il y a 2 ans à Manchester United. On se souvient, Lyon qui perd dans le temps additionnel de la prolongation son billet pour une demi-finale. Alors Clinton Mata le dit clairement et il l'argumente, il est ambitieux.
9: On est ambitieux. On sait que cette année, on est très bien armé pour pouvoir entamer cette compétition et pourquoi pas aller jusqu'au bout. Déjà, on a beaucoup plus d'expérience que l'année dernière. Et je pense que par rapport aussi à l'année dernière, c'est le groupe qui est aussi très soudé, car on sait ce qu'on peut faire, on connaît nos forces. Ça sera à nous de pouvoir l'utiliser à bon escient.
14: Alors, rappelons que l'année dernière, pour Vigo, et c'est ce qui avait manqué à l'OL dans la... qui avait 6 blessés lors des matchs face à Vigo. Et cette année, du coup, au niveau du recrutement, on a doublé tous les postes. Du coup, ce soir, on va pouvoir faire un énorme turnover pour Paulo Fonseca. Normalement, que Moussa Niakate, Tyler Morton et Loïs Openda devraient débuter, eux qui sont habituels titulaires. Et tous les autres, ce sont pour l'instant ceux qui ont le moins de temps de jeu. preuve qu'il y a quand même de quoi faire pour éventuellement jouer sur les deux tableaux, l'Europa League et la Ligue 1, plus après éventuellement la Coupe de France.
3: Merci Edouard, reste avec nous, la une de Rotten sans flamme ce soir sur RMC. Jérôme, est-ce que les clubs français doivent être ambitieux dans cette Ligue Europa ?
10: Il faut être ambitieux. On le dit tous les ans. Je trouve qu'il y a eu un changement de mentalité sur l'Europa League sur les dernières années. Il faut reconnaître. Il y a des équipes qui sont allées loin. L'année dernière, on y croyait. Et Edouard le disait avec Lyon.
3: On a été déçus. Ils ont fini premier de la phase de ligue et en huitième de finale terminé.
10: Tu peux être déçu. Dire c'est pas parce que t'as l'ambition d'aller au bout que t'es obligé de la gagner. Il y a qu'une équipe qui gagne. Et en plus, je regardais le tableau. Alors l'avantage. Et c'est pour ça que je pense que les ambitions, elles sont réelles pour les clubs français, du moins pour Rennes et pour Lyon. J'y crois moins et j'y crois même pas du tout pour l'Olympique de Marseille. Surtout, on avait eu le Stéphane Richard qui nous disait,
3: le président,
10: qui nous avait dit, il n'y a pas forcément de motivation supplémentaire à mettre en place. Nous, on va s'adapter aux périodes.
3: Il a dit l'Europe, c'est important pour l'OM, quoi.
10: Oui, mais c'est important. Mais bon, quand tu l'entends parler, t'entends parler Bruno Genesio et tout ça, tu t'aperçois quand même. Ils ont même hésité à la faire, l'Europa League. Tu t'aperçois quand même que ils ont d'autres chats à fouetter. Non, mais Marseille,
3: vous Marseille,
10: c'est
3: dans toutes les émissions, qu'il n'y a pas de priorité Marseille, à faire et compagnie.
10: Marseille, donc, c'est à part cette année. C'est tout. Donc après, je ne leur trouve pas plus que ça des circonstances atténuantes, mais il faut appeler un chat un chat. Marseille n'a pas l'effectif pour jouer plusieurs tableaux. Ça, c'est clair net. Par contre, Lyon nous a surpris l'année dernière dans une situation en début d'année qui était compliquée, que ça soit en Ligue 1 ou en Europa League. Ils ont réussi à exister et tant mieux. Et j'espère qu'ils seront dans la continuité parce que ils ont pris goût à ça. Donc, bien sûr qu'il faut être ambitieux, mais il y a des étapes à passer. Annoncer que tu veux gagner l'Europa League aujourd'hui, le 16 septembre, on est le 16, c'est
3: ouais,
10: ça?
3: Ouais.
10: Le 16 septembre, ça sert à rien. On s'en fout, en fait. Le plus important, c'est de se qualifier pour éviter soit les barrages, direct en huitième.
3: C'est quoi un bon parcours pour un club français alors?
10: Déjà être comme l'année dernière, s'éviter les barrages et être en huitième de finale d'Europa League. Après, tu sais comme moi, et fais pas le naïf, tu sais très bien qu'il y a un tirage au sort qui est en place et tu peux taper des équipes parce que, attention, le tableau il est moins, et j'en reviens un peu à l'évolution là de ces compétitions, il y a plus de reversés de la Ligue des Champions. Avant c'était compliqué parce que t'avais même les troisièmes de Ligue des Champions, il y avait du lourd qui était reversé. Et il fallait se retaper ces équipes-là. Donc, c'est pas évident. C'est pour ça qu'on n'a jamais réussi à la gagner. Il y a des équipes qui sont allées en finale, Marseille entre autres.
3: 2018.
10: Mais c'était bien insuffisant. Et l'approche n'était pas la bonne. Là, je pense, en effet, et je serais même surpris qu'on ne soit pas ambitieux du côté des Rennais et du côté des Lyonnais. L'ambition, c'est d'être en 16e de finale, minimum syndical, dans les 24.
3: Quand même, oui.
10: Et. Après, pourquoi pas rêver au top 8? Comme ça, tu t'évites les barrages. Après, l'appétit vient en mangeant. Mais encore une fois, je regarde le tableau, il y a quand même des équipes qui ont une histoire. Histoire. À défaut d'avoir la meilleure génération, quand tu as le Milan AC, tu as la Juventus de Turin, tu as le Celtic,
3: le Bayern,
10: tu as le Celtic,
4: Benfica. Il y a déjà les matchs de poule.
10: Déjà. Non, mais déjà.
4: Il y a déjà les matchs. Oui, avant.
10: Non, non, mais.
4: Tu allais affronter des équipes que tu n'as pas dans la poule. Il y a déjà les matchs de poule. Et me semble-t-il, l'OM actuel, un OM normal. Avec les adversaires qu'il a, on aurait pu imaginer qu'il sorte de la poule sans trop de problèmes. Là, avec l'équipe telle qu'elle se présente, même c'est tu sais, aller à Olympiakos, tu n'as pas gagné.
3: C'est à domicile contre Olympiakos. Ouais. Là, c'est au Beşiktaş demain. Ouais.
4: C'est à Istanbul. Olympiakos, c'est à domicile.
3: Ouais.
4: Tu vas aller vers le Bayer Leverkusen, c'est.
3: C'est à là-bas, c'est en Allemagne.
10: C'est là-bas.
3: Ouais.
4: Alors, donc, bon voyage. Il doit y avoir, même si le Celtic est que l'ombre.
3: Ouais.
10: Du Celtic. Ouais, mais d'accord, il faut y aller là-bas. C'est
4: facile non plus.
10: Il faut y aller. On n'est pas beaucoup à voir briller là-bas.
4: Non, mais si tu veux un bon OM dans cette poule-là, oui, d'accord. Dans cette poule-là, avec une poule comme ça, tu peux considérer qu'il y a quand même beaucoup de chances pour qu'il sorte. Avec celui que va présenter Genesio.
3: Est-ce qu'on doit être ambitieux, Jean-Michel, pour Lyon,
4: mais ambitieux,
3: pour Rennes?
4: Mais ambitieux, tu peux toujours l'être. Il n'y a aucun problème et il faut l'être. Il n'y a aucun souci. Lyon a présenté une équipe B à Toulouse qui a fait mieux que l'équipe A 3 jours après ou 4 jours après.
3: Ouais,
4: donc on ne sait plus. Donc on ne sait plus trop où on en est de ce côté-là. Rennes, je pense que Rennes a l'effectif pour aller sur les deux tableaux. Avant la trêve, il n'y a pas de souci. L'OM a peut-être l'intention, mais tu prends cette semaine, par exemple. Tu vas à Beşiktaş, où c'est évidemment très très facile de gagner.
10: Oui, y a pas tout le monde le sait.
4: Il n'y a pas d'ambiance, c'est nul.
10: Ils n'ont pas fait un bon recrutement, en plus.
4: Ouais. Voilà, et puis c'est un match tranquille. Tu joues juste jeudi. C'est jeudi qu'ils jouent, oui, c'est demain.
15: Ouais, demain.
4: Tu joues jeudi et puis tu reçois le Paris Saint-Germain après, tranquillement, le Paris Saint-Germain qui commence quand même à s'inquiéter sur... Pas s'inquiéter, mais qui voudrait avoir un match référence en championnat pour le début de saison. Et quel,
10: ça serait con que ça tombe dimanche. Ouais.
4: Quel meilleur endroit que le Stade Vélodrome de Marseille pour réaliser ce match. Donc, tu sais, ça peut être très compliqué et l'ambition de l'OM, elle peut être décuplée après ces deux matchs là dont je parle, et elle peut être égale à zéro aussi. Hein. Tu peux prendre deux coups
15: là,
4: sur la cafetière
15: avec toutes vos histoires. Entre Jérôme, tu me dis top 8, c'est super, et limite, on a déjà réussi.
10: Mais tu veux faire quoi?
4: Mais tu peux être ambitieux, il n'y a
15: rien d'y aller quasiment.
4: Mais c'est quand même extraordinaire que tu me fasses dire des choses que je n'ai pas dit.
10: Tombe pas dans la marmite de Benoît Boutron.
15: Non, mais c'est fou.
10: Ça sert à quoi d'annoncer...
15: Mais allons pas dans ces cas-là.
10: Mais on ne l'a jamais gagné en France, l'Europa League. Et ce n'est pas pour autant que les clubs ne voulaient pas la gagner. Donc, annoncer que tu veux la gagner...
15: De là à dire qu'en huitième de finale, c'est réussi, bon, mais ok, super.
10: Benoît, je te pose une question. Tu crois que la Juve, Milan... Pour parler des clubs historiques qui ont.
15: Bien sûr.
10: C'est quoi leur ambition? C'est de la gagner.
15: Bien sûr.
10: Et est-ce que, aujourd'hui, le 16 septembre, ils vont pas te dire, oh là là, il y a des étapes, parce qu'il y a des étapes à passer. Il y a la phase de poule, là, du moins de groupe. OK, d'accord. Tu la passes. Après, c'est autre chose. Tu arrives à des matchs à élimination directe. Et tu le sais aussi bien que moi. Et c'est pour ça que tu fais le naïf. Et le bébête, là, c'est que, sur des matchs à élimination directe, des fois, tu galères. Tu finis.
15: C'est
10: 20e ou 21e parce que t'as galéré, parce que la saison est comme ça, et des fois t'es surprenant au printemps. Demande au Paris Saint-Germain la première année qu'ils ont gagné avec des champions.
15: Vous disiez que Rennes et Lyon qui ont des effectifs de qualité, et top 8, 8e de finale, apporte un peu de compétences et de qualité dans ce débat, s'il te plaît.
16: Les situations de club sont un peu différentes quand même. Marseille, c'est dur de se projeter aujourd'hui.
15: Non, Marseille, c'est
16: difficile.
15: On parlera demain.
16: La qualité, la quantité de ton effectif, il fait beaucoup de choses quand même quand tu joues sur tous les tableaux. Et aujourd'hui, Marseille, c'est difficile de se projeter quand même. Quand tu vois le dernier match de Rennes, sans manquer aussi, de respect, c'est difficile quand tu vois les entrants à Rennes et les entrants à Marseille, c'est pas la même. Donc aujourd'hui, je pense que Rennes a un truc à jouer. Je pense qu'en plus, c'est un club qui met les moyens. Hein, Je pense qu'ils ont bien travaillé cet été sur le recrutement. Ils ont doublé quasiment tous les postes. Et leur parcours, quand je vois leur parcours. Sur les équipes qui vont jouer, je trouve que c'est jouable. Et Lyon, ils ont l'expérience, ils sont habitués à ça. Ils l'ont vécu l'année dernière. Ils doivent être ambitieux. J'irai Lyon, Rennes doit être ambitieux.
10: Exactement.
16: Par contre, j'ai plus d'espoir, et je vais pas faire, c'est pas parce que c'est Rennes, mais pour un club ou une équipe comme le Stade Rennais, de par la situation de club, l'effectif, etc.
15: Enfin, ils ont aucune expérience de la Coupe d'Europe. Ça fait 2 ans qu'ils n'étaient pas venus. Le Stade Rennais. Oui, en plus, on va en parler.
4: Un entraîneur qui gagne tous les matchs. De toute façon.
15: Attends, on va faire le procès.
10: Non mais.
16: Ils ont un peu plus d'expérience qu'à une certaine époque quand même. Ils ont joué quoi? Ils ont dû la jouer 3-4 années consécutives, de Ligue des Champions. C'est pas énorme. Forcément que ça n'a pas le passé de Marseille, de Lyon, bien évidemment. Maintenant, il y a une hype quand même qui est assez importante sur Rennes. Vous allez jouer tous les matchs guichet fermé. Qui que ce soit que vous recevez, il y aura du monde. Il y aura un mood positif autour de l'équipe. Je pense qu'il y a quelque chose à faire pour Rennes. Et je serais déçu qu'ils ne la jouent pas, en tout cas.
15: Ok. Et donc, c'est quoi une campagne réussie alors?
16: Sincèrement, moi, si tu me dis demain Rennes est en quart de finale, j'y crois.
4: Ouais, un quart.
15: Et est-ce que le 8e c'est réussi? Ça dépend des. Parce que 8e...
16: Ça dépend qui tu vas jouer, ça dépend de ton parcours et qui tu vas affronter en fait.
10: Mais Benoît, c'est complètement con ce que tu racontes.
15: Bah non, mais c'est vous qui êtes pas ambitieux. Vous dites juste
10: sur le 8e.
15: Super, dans la 2e Coupe d'Europe, où il y a déjà 36 clubs en Ligue des Champions. Dans la 2e, si on est en 8e, c'est super.
10: Attends,
15: génial.
10: Je te parle. C'est pour ça qu'arrête de te projeter sur. Et Benoît, t'as même pas besoin de lui répondre là-dessus. Ce que je veux dire, la première étape, c'est celle-là. C'est les matchs qui te permettent soit d'être qualifié en 16e ou en 8e directement. Quand tu vois le parcours de Rennes aujourd'hui à domicile, ils peuvent faire carton plein.
15: Bah oui.
10: Ils vont jouer Crète.
15: Ils ont terminé premier.
10: Ils vont jouer Crète.
15: Hein.
10: Ils vont jouer l'Olympiakos à domicile, hein, je te parle. Ils vont jouer le Dynamo de Zagreb et ils vont jouer Omonia, l'équipe chypriote. Donc, excuse-moi que sur ces quatre matchs-là, s'ils font le tarif maison et qu'ils arrivent à gagner 3 points à chaque fois, ça fait quoi ?
15: Ils seront dans le top 8.
10: Ça fait 12 points. Tu gagnes, tu fais un exploit.
15: 8ème de finale de Ligue Europa. Alors,
10: mais c'est très bien.
16: Après, tu vas dépendre du tirage.
10: Mais oui, parce que 8ème. Imagine, ils se qualifient directement. On dit, ouais, c'est beau.
15: Incroyable.
10: Et puis, en fait, il y a des grosses équipes qui, elles, ont comme ambition aussi d'être très haut. Par exemple, je te parle de la Juve et du Milan AC. Ouais. Bien sûr qu'eux veulent retrouver la
15: Ligue
10: des Champions.
15: Évidemment, pour tenir compte de l'adversaire.
10: Donc,
15: on est d'accord.
10: Imagine que eux, ils fassent un peu plus tourner pour garder les forces vives en championnat et qu'ils se fassent attraper par moment et qu'ils fassent un barrage, par exemple. Et que après le barrage, le tirage au sort te donne Rennes, Milan AC au mois de février.
15: On en tiendra compte,
10: dis quoi
15: évidemment.
10: Tu dis, ah ben, attention, en huitième, alors qu'on a dit le quart de finale, ça serait magnifique. Excuse-moi, que ça serait un exploit de battre ces équipes-là.
15: Ok, donc il y a
10: donc ça veut rien dire.
15: Esquiver le reste.
4: Mais arrêtons. Après, on accueille Antoine. Et Benoît, arrête de te projeter sur des ambitions.
10: Oui.
4: Tout le monde veut la gagner. D'abord, déjà, tout le monde veut la gagner. Et puis l'an passé, Thomas Dondoute, qui est-ce qui termine premier?
10: Lyon.
15: C'est ce que je t'ai dit, Lyon.
4: Donc ils doivent la gagner.
15: Mais pas du tout, parce qu'ils doivent être mieux placés pour en parler. Ils
4: donc ils doivent la gagner, parce qu'en plus, en huitième de finale, ils ne rencontrent pas un ogre.
15: Mais c'est exactement ce que je vous dis, c'est vous qui êtes pas ambitieux.
16: Mais quand tu regardes la conférence, la conférence de la saison dernière.
15: Eh ben oui, parce que
16: Strasbourg qui est en demi-finale, tu te dis qu'ils vont rouler sur c'est qui la Valladolid? Non, c'était oui.
15: C'était le Rayo Vallecano.
16: Rayo Vallecano, pardon. Tu te dis ils vont leur rouler dessus. Au final, tu te fais matraquer.
15: Bon.
16: Alors tu les voyais tout droit en finale.
4: Eh bien, ça veut rien
15: dire. Merci Edouard Anderlecht ON ce soir 21h sur RMC.
16: À
15: tout à l'heure.
10: Bravo Edouard.
15: Antoine, supporter de l'OL, nous rejoint en 32-16. Jérôme, il est là Antoine.
10: Salut Antoine.
17: Salut, bonsoir à tous.
10: Bienvenue Antoine. Bon, j'imagine que tu es ambitieux avec ce que tu as vécu l'année dernière avec ton club.
17: Ouais, oui et non, en fait, vous avez raison dans ce que vous dites, parce que on peut pas faire des projections, parce qu'on sait jamais contre qui on va tomber. En plus, dans ces formats où maintenant, je trouve, ça c'est mon avis, mais je trouve que le classement en fait de la phase de ligue va pas rien dire parce qu'il est beaucoup tributaire des adversaires que vous jouez, que vous avez tirés.
4: Bien sûr.
17: L'année dernière, honnêtement, on finit premier parce qu'on joue 8 équipes relativement moyennes. Cette année, par exemple, je trouve que le planning est beaucoup plus dur avec le Bayer Leverkusen, Crystal Palace, Union Saint-Gilloise, Anderlecht, Hoffenheim, c'est des plus grosses équipes l'année dernière. Donc on échappe un, donc j'ai tendance à dire qu'on devrait finir dans le dernier carré. À partir des quarts de finale, donc dans les 8 meilleures équipes. Mais on a tellement pris de mur dans la tronche à Lyon et dans le football français en général, on le connaît tous, on pense qu'on est favori, on fait match nul au match aller à l'extérieur, on dit qu'on va gagner et puis on se fait sortir. Donc honnêtement, j'ambitionne pas grand-chose et j'ai même un peu honte de le dire, mais moi, l'Europa League, je me dis que maintenant, en fait, à part les derniers carrés finales, en fait, personne ne se souvient des parcours et c'est beaucoup d'énergie. Pas grand chose au final pour les clubs français et j'espère me tromper cette année encore une fois.
15: Et donc, c'est quoi une campagne réussie, Antoine? À partir de quel stade tu te dis, bon, au moins on aura vibré?
17: Quart de finale, mais encore une fois, ça dépend contre qui tu sors. L'année dernière, on finit premier de la poule, c'est super, on est content au mois de décembre. On prend une porte contre Celta Vigo, donc, et on a aussi connu les quarts de finale contre Manchester il y a 2 ans.
15: Et oui, bien sûr.
17: Celui-là, on s'en remettra pas tout de suite, donc et pourtant on fait quart de finale. Donc les scénarios disent beaucoup aussi.
10: Mais bon, merci Antoine. Et pour finir là, sur les ambitions,
15: oui.
10: Tu vois, la finale l'année dernière, c'est Aston Villa. Donc qui était programmé, certainement, c'était un objectif d'aller la gagner, du moins d'essayer de la gagner. Mmh. Et donc ils l'ont fait.
16: Il y a
10: fait
16: un joueur là-bas d'ailleurs.
15: Avec Unai Emery.
10: Bravo à eux. Mmh. En plus, un habitué de l'Europa League,
15: voilà.
10: Plus que de la Ligue des Champions. Mais et Fribourg, qui avait fini 7e de la phase de poule, est allé en finale. Tu crois que l'ambition de Fribourg en début d'année, c'était quoi? Ils ont annoncé, on veut la gagner, on veut aller en finale. Non, à mon avis, c'était étape par étape. Nous, on veut être surprenant parce que Fribourg n'était pas programmé pour passer les tours. Et puis en fait, ils ont réussi. Ça, c'est fou quand même. Tu vois? Et quand tu vois Fribourg, qui est une très belle équipe, il n'y a pas de souci. Mais tu te dis que, en effet, que ça soit Lyon ou Rennes, Bah écoute, moi je pense que s'ils respectent cette compète et qu'ils en font aussi un objectif sur le fait que dans le calendrier tu intègres des matchs de Ligue des Champions peut-être jusqu'au printemps déjà dans un premier temps. Bah écoute, après tu l'appétit vient en mangeant, je te dis, t'es pas en termes de nom, je pense qu'en effet on part de plus loin. Parce qu'il y a des équipes, tu vois le tableau, qui sont programmées, elles, parce qu'elles ont déjà gagné, elles ont un palmarès qui est étoffé. La France, on ne peut pas jouer là-dessus. C'est, on ne l'a pas, le palmarès.
15: Ça a changé, Rotten sans flamme. Hein. On va faire la chenille quand on sera au mois de janvier et qu'on aura deux qualifiés pour le top 8. Bravo.
10: Et bah c'est bien. Après, au mois de février, on dira, bah, écoute, j'espère.
15: Ouais, bah, incroyable, deux clubs français en huitième de finale de la Ligue Europa. Imaginez, mais c'est incroyable.
13: Je t'inviterai au Roazhon Park, Benoît, pour le quart de finale.
15: On y sera, ce sera incroyable.
13: Voilà. En place de lice après.
15: Exactement. Merci Antoine.
4: Parce que tu déclares que tu es ambitieux, tu es sûr d'en avoir davantage.
15: Mais c'est à vous, je demande.
10: Mais c'est n'importe quoi. Ce
4: on est ambitieux.
10: Tu sais, la demi-finale de l'Europa League, je regarde, l'année dernière, c'était Celta Vigo-Fribourg.
15: Oui. Bah oui, Vigo est en sortie en 8e.
10: Mais avant le coup, tu dis, jamais.
15: Ah non, mais par contre, en revanche, pour un club français, on prend personne de haut en Coupe d'Europe. Hein, parce qu'on peut se faire sortir contre n'importe qui, là, on est d'accord.
10: Hein. Ah bah ça, non. Mais c'est pour ça que.
4: Tu as vachement d'ambition, toi.
15: Mais c'est vous. D'entrée, vous dites, on n'y arrivera pas. Donc, c'est pas non plus dans le sens inverse où on prend quelqu'un de haut.
4: Je te confirme qu'on peut se faire sortir par n'importe qui.
15: Allez, dans un instant.
10: Ça commence pas, je tourne grâce ce soir.
15: Bah méfie-toi.
10: C'est pas facile.
15: Bah méfie-toi, on en parle dans un instant avec le procès de Franck Aise et de son approche des matchs de Coupe d'Europe.
10: Ah, Francky,
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10: Ouvre bien tes oreilles.
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10: 18h32 sur RMC, on est là, on est bien dans Rotten sans flamme, la deuxième demi-heure de Rotten sans flamme consacrée déjà là à l'Europa League, début des matchs, 18h45, certains matchs, il y a deux matchs je crois, 18h45, mais les clubs français c'est ce soir, et on va suivre ça avec Jean-Michel Larquet, avec Benoît Costil et avec Benoît Boutron. Restez bien avec nous à 19h, vous allez tout savoir sur l'AS Monaco, invité exceptionnel, la première fois qu'il sera dans Rotten sans flamme, c'est Thiago Scuro, le directeur sportif de l'AS Monaco.
15: On directeur général de l'AS Monaco qui sera avec nous, Thiago Scuro, tout à fait. On va
10: général, ça veut dire ça.
15: Bah, c'est que là, il dirige toute la structure.
10: Ouais, d'accord, il est directeur sportif.
15: Il a toute son équipe
10: du sportif.
15: Voilà. Bah écoute, oui. Mais il a un directeur sportif en dessous de lui.
10: Vas-y, c'est quoi le nom?
15: C'est Avignon, non? C'est pas lui?
10: Hein?
15: Non? Je vais vérifier, mais oui, c'est ça.
10: Non, lui, il lui porte les maladies.
15: Mais il est directeur général. Et en tout cas, il répondra à toutes nos questions. On parlera des ambitions, on parlera du mercato qui a été agité. On parlera de Philippe et Louis. Ah, oui. Et de Paul Pogba aussi, parce que Paul Pogba, c'est une vraie question, une vraie interrogation de voir cette aventure qui s'est arrêtée prématurément. Donc rendez-vous 19h pour écouter tout cela. Mais auparavant, parlons du Stade Rennais si cher à Ben Costi.
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15: C'est plus qu'un leader, c'est un leader charismatique. Quel cadeau alors.
37: Ouais. Ça me surprend. Comme avec les Vétos de Carnac, la même chose.
15: Avec les vétérans, t'imagines. Le discours de vestiaire.
10: Ça nous manque des joueurs comme ça.
15: Bah non, mais c'est important d'avoir du caractère. Vous rigolez, vous.
10: Je rigole pas parce que j'en ai fait quelques-unes.
37: Voilà, tu sais, ça te retombe en pleine gueule des fois aussi.
10: C'est pas des fois, c'est tout le temps.
37: C'est souvent.
15: Après deux années d'absence, le Stade Rennais retrouve la Coupe d'Europe. Déplacement chez les Autrichiens du Sturm Graz ce soir. Un rendez-vous particulier pour le coach Franck Hez, qui présente un bilan très mauvais en Coupe d'Europe. Son bilan personnel, 24 matchs de Coupe d'Europe. Deux victoires seulement, c'était avec l'URC Lens. Et depuis, 16 matchs avec l'OGC Nice.
10: Non.
15: 4 nuls et 12 défaites. On rappelle cette 35e place de phase de ligue sur 36 en 2024. Et la 33e place, c'était un peu mieux.
10: Ah, c'est plus nul que je pensais.
15: On rappelle qu'il a un effectif un peu plus fourni à Rennes cette saison. C'est Ben Costil qui nous le disait. Tous les postes sont doublés. Alors écoutez. Pour ce soir et pour la campagne européenne, il ne s'interdit pas de faire tourner dans certains matchs. Écoutez.
4: Il faut toujours s'attendre à des modifications. Si je dis pas de bêtises, mais je crois pas en dire, 16 joueurs qui ont, sur les 4 premiers matchs, 16 joueurs qui ont été titulaires, 21 qui ont participé. Il est probable, en tout cas, que sur les... On aura 3 matchs cette semaine, que peut-être qu'il y aura encore quelques joueurs qui connaîtront des titularisations en ce début de saison, c'est possible. On considère pas du tout favori contre Stumgras. On rappelle qu'ils ont perdu qu'un match en 2026 à domicile, c'est contre le Fener, donc voilà.
15: On espère que Rennes fera l'exploit d'aller gagner sur la plus du Stumgras ce soir. Donc en Ligue 1.
12: Il faut qu'on soit ambitieux à sa place.
15: On fait donc et on ouvre le procès de Franck Haez et de son approche des matchs de Coupe d'Europe avec deux procureurs. Jérôme Rotten, bonsoir.
10: Bonsoir à tous.
15: Et Jean-Michel Larquet, bonsoir.
13: Bonsoir.
15: L'avocat ce soir de Franck Haez, c'est Benoît Costil, bonsoir.
14: Bonsoir.
15: Et Hervé, supporter du Stade Rennais, sera le juge.
10: Salut,
15: salut Hervé.
16: Bonsoir l'équipe.
10: Bienvenue Hervé.
15: Salut Hervé.
10: Ça va.
15: Bah écoute, très bien.
10: En grande forme.
15: Voilà.
10: Et là, je peux dire qu'on a hâte d'être au match parce que j'ai entendu Franck Haez là. J'ai...
15: Bah pour l'exploit.
10: Oh, j'ai les poils.
15: En route pour l'exploit. Peut-être.
10: Ah, j'ai les poils. Il m'a excité là, c'est fou.
15: Bon Jérôme,
10: j'aimerais être dans le vestiaire.
15: Tu veux donc attaquer Franck Haez et son approche des matchs de Coupe d'Europe.
10: Mais en fait, moi je vais pas me le faire, c'est sa façon. Moi je le chambre, mais c'est sa façon de parler, de communiquer. Moi c'est vrai que j'aime bien des fois que l'entraîneur il ait des punchlines. C'est pas forcément le cas de Franck. En tout cas, il a une façon de s'exprimer. Moi qui m'endors, c'est pas grave. C'est comme ça. Mais et c'est pas le plus important, c'est que ces joueurs ne s'endorment pas. Mais quand tu me donnes les statistiques de Franck Haez en Coupe d'Europe, bien sûr que la Ligue des Champions avec Lens, première campagne, on va pas s'attendre à ce qu'il gagne sur les 6 matchs de poule, ouais, qu'il en gagne 4 et qu'il sorte. Ça a été compliqué, mais il en a quand même gagné 2.
12: Dont Arsenal,
10: un avec Arsenal, ouais, et on était au Stade Bollard. C'était au Stade Bollard, donc c'était un bon moment. Non, mais c'est vrai que la première campagne, on peut rien lui reprocher. Je trouve que c'était un événement. De toute façon, la Ligue des Champions, même si t'essayes de dédramatiser le match et retirer un peu de pression à tes joueurs, la pression, elle vient directement. Et la Ligue des Champions, c'est tellement la plus belle des compétitions que c'est une excitation particulière, que ça soit pour l'entraîneur, les joueurs. Et là, en même temps, il n'a pas besoin de faire des grands discours. La motivation, elle vient toute seule. Oui. Donc ça, c'est la première chose. Et de son côté aussi. Mais après, moi, je veux bien qu'à Nice, on sorte les mouchoirs. Parce que l'effectif, parce que les blessures, parce que les méformes, parce que le club, Ineos qui veut mettre des moyens, qui en met plus, et ceci, cela. Il n'y a pas de souci, Franck, il n'y a pas de souci. C'est pour ça que tu es parti, de toute façon. Mais à côté de ça, tu as quand même une compète de Ligue Europa ou de conférencier que tu dois respecter. Tu peux pas faire des campagnes comme ça en passant quasiment où ça passe inaperçu et puis hop, on passe à autre chose et on fait table rase du passé. Non, il y a un passé, tu dois t'en servir. Et je pense que dans l'approche des matchs de Coupe d'Europe, lui, qui malheureusement, et j'aurais aimé qu'il le fasse, mais il l'a pas connu en tant que joueur, mais il le connaît, ces matchs de Coupe d'Europe en tant qu'entraîneur, tu dois avoir une autocritique très forte là-dessus et une approche sur ces matchs-là où il faut changer ton fusil d'épaule. Il faut changer la motivation des joueurs parce que pour moi,
15: dans le discours, moi, dans la façon
10: tu dois changer quelque chose. Ouais. Et c'est pour ça que je finis là-dessus. Les matchs de Coupe d'Europe ne sont pas des matchs de Ligue 1. Ouais. Ça, c'est une certitude. Et pour lui, l'approche était un peu similaire. Et c'est pour ça que les résultats sont pas bons. Moi, j'estime, tu peux pas entendre un discours où aujourd'hui tu vas jouer à Stumgras, t'es le Stade Rennais et tu me dis on n'est pas favori. Mais comment t'es pas favori contre Stumgras? Faut pas déconner, Brest, qui était en Ligue des Champions, ils sont allés les exploser chez eux.
15: Ah ouais?
10: D'accord? Bon, bah écoute, alors toi, le Stade Rennais, t'as les moyens, en plus un effectif, pour assumer et montrer à tes joueurs que, oh, le premier match, tu vas aller chercher un résultat là-bas.
15: On dirait Ben Cosin, là.
10: Non, mais.
15: C'est incroyable.
10: Je suis désolé, il doit changer son truc. Je te dis pas qu'il doit être excité, surexcité comme moi, c'est pas ce que je dis. Je dis juste qu'il doit nous montrer. Et j'espère que ce soir, on aura une approche différente de sa part et de ses joueurs.
15: Alors on est en route pour l'exploit, Tony.
12: Et c'est comme ça que je veux t'entendre. Mais voilà. Là, j'ai envie d'aller sur le terrain, là.
10: Je te fais un peu un rideau au paddle, déjà.
15: Vas-y, Jean-Michel.
12: Non, mais je vais pas revenir sur les statistiques. Bah, moi, j'imaginais qu'à un moment donné, bon, tu perds le premier, le deuxième, tu perds le huitième, tu perds le neuvième, mais à un moment donné, tu en gagnes un tout à fait par hasard, sur un malentendu, comme disait Jean-Claude Duss. Bon, peut-être, mais tu en gagnes un, quoi. Eh bien, t'en gagnes, là, t'en as gagné aucun.
10: Eh ouais.
12: Tu n'en as gagné aucun. Donc, et ça ne m'étonne pas, ça ne m'étonne pas, parce que je pense qu'il prépare bien ses matchs de championnat de France. Et on le dit avec Jérôme régulièrement, lorsqu'on parle de matchs de Coupe d'Europe, quelle que soit la Coupe d'Europe, et notamment les matchs à l'extérieur, en disant qu'ils sont difficiles. Tous les matchs à l'extérieur sont très compliqués en Coupe d'Europe. Mais les gars, quand tu prépares ton match à Sturm Graz, bon, eh bien, tu parles pas de... Enfin, à mon avis, mais tu parles pas de turnover, tu parles pas de...
10: Oui.
12: Tu dis, je vais présenter une meilleure équipe
10: pour
12: possible
10: voilà.
12: Pour gagner en Autriche. Je vais pas aller par 36 chemins. Là, il nous parle de on a trois matchs, donc on va voir, on va ménager le chou, la chèvre, et ainsi de suite. Et Coco, bon. ton match de Coupe d'Europe, prépare-le comme un match exceptionnel.
10: Exactement.
12: Avec les joueurs que tu as choisis, mais ne commence pas à me dire que c'est les remplaçants des remplaçants et que les titulaires joueront le match d'après. Enfin, déjà en disant ça, je trouve que tu prépares pas bien le match.
15: Ouais, comment Ben Costil va défendre Franck Hez alors ?
10: Indéfendable.
37: Tout simplement parce que déjà il y a le discours devant la presse et là, le discours qui tient dans le vestiaire. Déjà. Et j'imagine que son discours il va être différent dans le vestiaire auprès des joueurs.
12: Pas, mais jusqu'à
37: quand
12: présent,
37: on parle
12: ça
37: de turnover. Non, moi j'y crois sincèrement. Je pense que quand ils font le recrutement avec Loïc Désiré, quand ils prennent certains joueurs, la Ligue Europa elle a son importance. Les joueurs, ils veulent la jouer et ils savent très bien que si tu fais un parcours, tu auras des possibilités de temps de jeu qui sera beaucoup plus importante. Sur le turnover là, ils changent quoi ? 5 joueurs, les 5 joueurs qui les remplacent, les joueurs potentiellement qui peuvent jouer. Najida qui joue pas là, Martin.
12: Qui sont titulaires, oui.
37: Mais c'est du même niveau. Il y a que peut-être le petit Reynolds sur le côté. Je connais pas très bien, pour être honnête. Mais le reste, c'est des joueurs qui peuvent jouer. Alta Amari qui risque de débuter ce soir. Il t'a changé le match contre Marseille. C'est pareil avec Soumaré qui était sur le banc. Là, c'est Mayenda qui va jouer à sa place. Au final, Le Pôle. Moi, je m'attendais à une association avec Boulaïdja ce soir. J'espérais voir Boulaïdja. Et je suis curieux de voir un peu l'association des deux. Maintenant, je trouve que les situations du club sont totalement différentes, par exemple sur la dernière expérience à Nice et là aujourd'hui à Rennes, qu'ils ont pu préparer cette saison-là et notamment avec la Coupe d'Europe de la meilleure des façons possibles et essayer de construire l'effectif qui peut être ambitieux sur les deux
10: mais
37: tableaux.
10: Rassure-moi,
37: maintenant,
10: Benoît,
37: son discours, Jérôme, discours que tu as devant la presse, devant ses joueurs, il ne va pas dire la même chose.
10: Comment tu peux dire que Sturm Graz est favori?
37: Mais là, il est parti en vrille.
10: Ah,
37: je suis premier à te dire, j'en ai rigolé sur le moment. Maintenant, tu sais très bien que la semaine
12: prochaine,
37: il se rapproche
12: de sa première victoire.
15: Ah oui, ça c'est sûr.
10: Il y a 100 millions. Benoît, tu sais qu'il y a 100 millions d'écart de budget entre Sturm Graz qui a 30 millions de budget et 135 millions Rennes.
15: Hervé, qui remporte ce procès ?
37: Ils sont favoris. Point final.
15: Est-ce que c'est le duo Roten Larqué intenable ou est-ce que c'est le sage Ben Costil ?
16: Alors moi, je suis plus d'accord avec Benoît. Je pense. Que j'ai adoré toutes les années qu'il a fait au stade, mais
15: c'est biaisé,
16: je pense qu'il y a un discours face à la presse et face à ses joueurs. Je pense aussi que Franck Hez face à la presse, j'ai jamais senti trop à l'aise. Voilà. Et puis après, quand on reprend son historique avec Nice, est-ce qu'il se plaisait vraiment là-bas? Est-ce qu'il avait vraiment envie de s'intégrer? Je pense que l'image qui en est ressortie, c'est que non. Et je le sens plus heureux à Rennes. Maintenant, au vu du début de la saison, c'est on a quand chaud. Même fait match nul contre Paris. On a gagné nos trois autres matchs. Pas avec un jeu forcément flamboyant sur les demi-temps.
10: Non, c'est clair.
16: C'est plus ça qui me fait peur. Mais je donne mon vote à Ben.
15: Hervé, merci pour ce dernier.
37: Merci.
15: Bravo à Ben Costil qui remporte ce procès.
37: Gardien, ça.
15: Ouais. Moi, j'annule.
37: Les anciens dans la poche.
10: J'annule le procès, je condamne le juge.
15: Le juge est condamné.
37: Tu rigoles, c'est excellent.
15: Allez, dans un instant, allô Jérôme, on va vous parler du Vélodrome qui ne fera pas le plein dimanche contre Paris et on suivra les matchs de Ligue Europa, hein. Jérôme, vous les a teasés, on va suivre Arménie Ararat contre le Sparta Prague et Omonia Nicosie contre le Celta Vigo.
10: Omonia dans le groupe de Rennes.
15: Attention, il n'y a pas de groupe.
10: Dans le groupe, dans le calendrier
15: adversaire de Rennes.
10: Mais bon, Omonia à domicile, je ne suis pas sûr que Franck y se voit.
15: Vous avez raison en fait, c'est dur d'être ambitieux dans cette compétition. Enfin bref, allez, allons-y.
10: J'ai hâte de l'entendre là avant le match.
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2: 18h50 sur RMC, les 10 dernières minutes de Rotten sans flamme de la première heure. Vous inquiétez pas, après 19h, on est reparti avec Benoît Costil, avec Jean-Michel Larquet et avec Benoît Boutron. Encore un super programme, comme tous les jours. On est là jusqu'à 20h. Mais là, on va faire le halo, Jérôme.
3: Oui, on va parler du grand match qui nous attend dimanche soir. C'est parti.
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0: Allô, Jérôme.
3: Kevin Morand nous rejoint de la rédaction de la RMC Sport. Salut Kevin.
4: Salut messieurs, salut Kevin.
3: Eh oui, cette affiche de Ligue 1, donc dimanche, Marseille-PSG, c'est toujours le rendez-vous très attendu par les supporters de l'OM. Et pourtant, cette année, eh bien, à 4 jours du coup d'envoi de ce match, il y a encore des places à vendre.
4: Ouais, l'an dernier, le Vélodrome affichait la meilleure affluence moyenne du championnat avec plus de 62 600 spectateurs en moyenne, 94% de taux de remplissage. Et c'est vrai qu'après une saison commencée contre Strasbourg devant 65 000 personnes, la désaffection s'est fait sentir il y a 10 jours déjà face au Paris FC avec seulement 55 000 spectateurs, sachant qu'il y a déjà 40 000 abonnés. La saison dernière, seul un match avec un huis clos partiel pour une tribune avait fait une pire affluence. Et donc pour le classique, dimanche, où l'OM fait normalement le plein avec plus de 66 000 spectateurs ces dernières saisons. Là, il restait en début de semaine plus de 9 000 places en vente. L'OM propose des places à tarifs raisonnables dans les catégories en visibilité réduite et dans l'habituel parquage visiteur. Mais selon le décompte que j'ai fait il y a quelques minutes là, sur la billetterie en ligne du club, il restait encore plus de 7 500 places disponibles. Et je parle là uniquement des deux tribunes latérales, hein, Ganet et Jean Bouin, avec des prix de 55 euros à 225 et la plupart à moins de 100 euros. Alors c'est trop cher pour certains, avec la peur en plus que ce match tourne à la correction. Wow. Ajouter à cela le début de saison et le contexte financier compliqué pour le club, on pourrait donc assister dimanche, oui, à un classique dans un Vélodrome loin d'être plein et évidemment hors contexte Covid, eh bien ce serait inédit.
3: Merci Kevin pour illustrer ce sujet. Tiens, on va accueillir tout de suite Morgane qui est abonné au stade Vélodrome mais qui n'ira pas au stade dimanche. Salut Morgane.
2: Salut Morgane, bah pourquoi ?
5: Bonsoir.
3: Salut,
5: bonsoir,
3: bienvenue.
2: Pourquoi tu vas pas au stade Morgane ?
5: Tout simplement un désamour. En fait, c'est pas dû que à l'équipe de cette année, hein, parce que franchement, ils vont faire ce qu'ils peuvent. On a conscience des difficultés, donc ok. Mais c'est, je pense que la saison dernière, moi, ça fait, j'ai 40 ans, ça fait 25 ans que je suis abonné. Je pense que c'est la première année que je vois autant, que ça soit moi et autour de moi, un désamour. Et en fait, les gens, c'est comme s'ils avaient joué qu'on leur avait cassé. Parce que depuis l'année, vous parlez des guichets fermés, mais je crois que c'est depuis l'année sous Sampaoli, où on avait fait des guichets fermés d'affilée, ça s'arrêtait pas. L'influence au stade était super. Et en fait, il y a un engouement qui s'est créé avec Longoria, avec des coachs, avec une renommée, avec un jeu qui était plutôt sympa. Et je pense que le trio qui a sauté l'année dernière de Zerbi, Longoria et Benatia était en gros notre dernier espoir. On s'est tous dit si ça marche pas avec eux, ouais, ça marchera jamais. Et bon, finalement, c'est ce qui s'est passé. Honnêtement, même avec l'effectif qu'on avait l'année dernière, je trouve que c'est une faute professionnelle de pas faire podium, mais ça vient aussi des joueurs. Mais aujourd'hui, je trouve qu'on est tous désabusés, en fait. On nous a fait croire qu'on allait, les années comme on a cette année de transition, on en a connu, on nous a dit, il y a des années de transition, après ça va repartir. On n'y croit plus, en fait. On n'y croit plus.
3: Mais t'as même pas l'excitation de ce Marseille-PSG? Non, ça y est, c'est terminé.
5: Pas du tout. Pas du tout, je vous dis honnêtement, pas du tout. Et c'est pareil autour de moi, je vois mes potes avec qui on se faisait un régal d'aller au stade, on n'a plus envie d'y aller. Mais c'est même pas vis-à-vis de l'équipe d'aujourd'hui, parce qu'aujourd'hui, oui, même, j'ai même un effectif, je pense, supérieur à ce que je pensais qu'on allait avoir en début de saison, c'est dire. Mais c'est pas contre eux, c'est un désamour,
2: c'est un ensemble de choses, en fait.
5: Ouais, c'est ça, en fait, on y a trop cru l'année dernière, et honnêtement, même nous, les supporters marseillais, en début de saison, on aurait dit qu'on fait podium large, et je pense que l'illusion est tellement grande que les gens en ont marre. Ils font beaucoup d'efforts pour aller au stade. Le lendemain, c'est le lundi, c'est le boulot. Et tout ce qui était secondaire avant pour l'OM le devient moins parce qu'on ne se régale pas et qu'on ne prend pas de plaisir.
3: Et ce n'est pas lié à l'écart de niveau désormais qui est abyssal entre Paris et Marseille ?
5: Je pense honnêtement que c'est pas ça. Mais par contre, la saison dernière cumulée au deuxième titre de Paris, je pense effectivement que ça donne un coup à tout le monde. Ouais. Parce qu'on se dit, on ne regarde pas Paris, mais mine de rien, nous aussi, on aimerait un petit peu vibrer. Nous aussi, je pense que les supporters le méritent en plus. Depuis Deschamps, on n'a pas un titre. Ouais. On a un stade qui est extraordinaire. Et s'il y a un club en France qui mériterait de temps en temps d'être récompensé, je parle des supporters, c'est bien ce stade Vélodrome-là. Et en fait, les gens sont désabusés. Ils ne croient plus en rien. Je pense que le prochain qui vient, qui ne tient aucun discours, franchement, qui se taise, qui travaille, parce qu'on ne croit plus en rien et en personne.
3: Écoute, c'est un témoignage très fort, Morgan. Écoute,
2: Morgan, en tout cas, j'espère que ça ne sera pas le three-peat, parce que s'il est la troisième étoile, là...
3: Non, mais tu te régales du malheur des gens, ça.
2: Non, mais
3: c'est pas possible.
2: Non, mais franchement, je me régale pas du tout.
3: Non, mais en revanche, là, pour être un peu plus sérieux.
2: Moi, en étant sérieux.
3: Voilà. Le vélodrome qui fait pas le plein à 4 jours du choc.
2: Ça me fait quelque chose quand j'entends des supporters comme ça exprimer leur désamour, parce que je peux comprendre. En effet, t'as un club qui galère, on leur a vendu du rêve depuis belle lueur, et l'année dernière, et on a été les premiers, et on sait, on a été blacklistés par l'Olympique de

0: après jour, les supporters découvrent la vérité et qu'on leur avait promis monts et merveilles, que Longoria aujourd'hui est plutôt un usurpateur qu'autre chose. Je sais pas, d'ailleurs, je ne sais pas où il est passé.
1: Il est en Argentine. Ouais.
0: On ne l'entend pas. Hein,
2: il a le temps de se marier.
0: Il est d'une discrétion absolue, mais et qui a vendu du rêve. On leur a vendu un entraîneur qui arrivait de Sassuolo ou je ne sais plus d'où qui allait révolutionner le football marseillais et qui a rien fait du tout. Et sur sa lancée, il fait un total triomphe du côté de Tottenham.
3: Mais Jean-Michel, tu me l'as dit toi-même ce matin, le pire, c'est l'indifférence. Les supporters deviennent
0: Il l'a dit. Morgan, on est désabusés. Morgan l'a dit. Ils sont désabusés.
4: Mais tu le vois, de toute façon, Jean-Michel.
0: C'est terrifiant, quoi.
2: Mais c'est un
4: on le ressent quand même.
2: Je suis d'accord avec toi, mais tu vois, je suis plutôt. Il était là, on était sur l'émission avec Stéphane Richard, mais j'ai le sentiment qu'il était plutôt honnête et qu'il cherchait pas justement à les faire rêver ou quoi que ce soit.
4: T'étais là l'émission ?
2: Sincère. Ouais, j'étais excellent, j'ai écouté de fou. C'était génial.
4: T'as pas fait une erreur.
2: Pas une erreur, c'est un sans faute. Non, mais sans déconner, c'est que j'ai plutôt eu l'impression qu'il cherchait pas à leur vendre du rêve, qu'il cherchait à leur dire la vérité. C'est le sentiment que j'ai eu. Peut-être que je
4: me trompe. Non, mais
0: c'était difficile de leur vendre du rêve en leur disant.
2: Il a eu le courage de ne pas leur vendre du rêve aussi.
4: Ça, tu as raison, Benoît, il faut le dire. Et moi, c'est pas me faire.
3: Un grand merci à Kevin Morand qui est venu aussi.
4: Non, mais juste pour finir sur le sujet, avec Stéphane Richard qu'on a reçu là. Et moi, je vais pas lui faire un petit dans le dos. C'est bien, il est venu s'expliquer et nous donner les ambitions de l'Olympique de Marseille cette année avec les moyens du bord. C'est comme ça. Et même Bruno Genesio, ce que je veux dire, c'est que tu peux amener de la sérénité, tout ce que tu veux, mais il y a quelque chose. Que les résultats ou pas les résultats, je pense que les supporters, ils doivent s'accrocher à quelque chose. Tu dois les faire kiffer. Et aujourd'hui,
3: ce qui est dommage,
2: Jérôme, c'est que le nouveau coach, Grégory Lorenzi, ils subissent aussi ce qui s'est passé.
4: Oui, non, mais c'est pour ça. Mais il y a des choses. Benoît, je voulais lancer une petite bande-annonce pour donner du baume au cœur aux supporters. Il y a une bande-annonce.
1: Non, on fait pas ça.
4: Bah pourquoi ? On pourrait la mettre, la bande-annonce avant.
3: Ça, c'est le machiavélisme de mon équipe. Donc, Jérôme Rotel, Antoine, et mon producteur, Nicolas Ledru, femme du Paris Saint-Germain.
1: Arrête de faire ça.
5: Car au fond, tous ils marronnent devant nous, nous foutre le roi.
3: Donc, on perd 30 secondes pour faire ça.
5: Ils sont café de boycott, de petites piques. Comme s'ils pouvaient éteindre notre culture.
4: Waouh.
5: Désolé de vous le rappeler, mais moi, je suis un testard. Et moi, et même mon club. Ça dépasse votre hype de l'instant. Tu vois ça? Les autres, ils peuvent pas comprendre. Ils peuvent pas comprendre.
3: Donc vous êtes fiers de vous. Voilà, c'est le message d'un supporter qui a été publié sur les réseaux sociaux de l'OM. Ça vous fait rire, tous les deux, les supporters du PSG.
0: C'est un message de l'OM, d'un communiqué. Ben voilà,
3: exactement. Bravo, on a perdu 30 secondes pour ça. Merci, Jérôme.
4: On peut pas la remettre.
3: Voilà. Non, merci. Et bravo à Nicolas Ledru, notre producteur. Voilà, une belle idée.
4: Là, je t'annonce. Thiago une grande soirée dimanche soir.
3: Directeur général de l'AS Monaco sera le grand invité de Rotten sans flamme. Allez, à tout de suite.
4: Dagué
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9: La deuxième heure de Rotten sans flamme, c'est maintenant magnifique avec Benoît Boutron, avec Benoît Costil et avec Jean-Michel Larquet. On a passé une excellente première heure. Je vous conseille d'aller réécouter le podcast, télécharger la chaîne Rotten sans flamme. Vous avez accès à tout et c'est fantastique. Et surtout, restez avec nous parce que la deuxième heure, là, on a un invité exceptionnel. C'est le directeur sportif, directeur général de l'AS Monaco, Thiago Scourou.
10: Exactement, le quiz à 19h45, tous contre Rotten. Toujours ce magnifique cadeau, un séjour de 2 jours et 1 nuit pour 2 personnes au cœur du Sud-Ouest dans le domaine du Belvédère. 32-16 au quiz au 7-32-16. Mais Jérôme vous l'a dit, c'est l'événement ce soir dans Rotten sans flamme sur RMC. Thiago Scourou, le directeur général de l'AS Monaco, est notre invité, Jérôme.
9: Salut Thiago.
11: Bonsoir.
12: Bonsoir Thiago.
11: Bon Thiago, merci beaucoup d'être dans mon émission. C'est la première fois que tu viens dans l'émission, comme ça on peut tout aborder. Déjà bravo pour ce début de saison. J'imagine que c'est peut-être au-delà de tes espérances.
13: Oui, bien sûr. Après la dernière saison qui on n'a pas arrivé où les clubs vont. C'est important de commencer la saison bien. On a fait beaucoup de changements cet été au niveau des joueurs, des staffs, un nouveau coach, Philippe, qui est arrivé. C'est important de commencer bien pour donner la confiance, pour grandir pendant la saison. On est très heureux, mais c'est une longue saison, il faut continuer.
11: Est-ce que c'était, t'avais anticipé ça, le changement d'entraîneur et tout ce qui suit derrière avec le changement de staff par rapport à cette saison, et tu viens de le dire aussi, qui était décevante sur courant alternatif.
12: 7e place la saison dernière.
11: Un très bon Monaco par moment, on l'a vu, hein, contre le Paris Saint-Germain entre autres, que ça soit en Ligue des Champions ou en championnat, et puis des creux terribles. Est-ce que... si tu veux, essayer de remobiliser les supporters, les amoureux de l'AS Monaco, tu peux leur certifier que aujourd'hui le coach correspond à toutes les valeurs de ce club.
13: Oui, je suis d'accord. Je crois que d'abord c'est important d'avoir le soutien du président parce que les plans d'avoir une réorganisation pour l'AS Monaco a commencé très tôt pendant la saison dernière. Quand on parle au niveau des performances, des médicales, de la structure des staffs de club, c'était une discussion que je crois qu'on a commencé à faire après janvier, où le club avait beaucoup de problèmes au niveau des blessures, qui c'est un grand impact en la performance de la saison. Et après, la décision par rapport aux coachs, c'était une décision qu'on a pris un peu plus tard, après les derniers matchs, les résultats. On n'est pas consistant sur le terrain la deuxième part de la saison, et ça c'est quelque chose d'important pour un club comme Monaco. Mais aujourd'hui, c'est ça, je crois que Philippe, les groupes de joueurs, les staffs, ils ont aujourd'hui l'esprit, le comportement que notre supporter veut avoir sur le club. Et pour ça, je suis aussi très confiant, très fier des travaux qu'on a fait.
11: Oui, bah moi je voulais rebondir sur ça, sur cet état d'esprit qui est essentiel à Monaco. Bon, tu sais que je l'ai connu aussi pendant trois saisons et trois saisons incroyables dans tous les cas. Mais on savait aussi pourquoi on arrivait à faire ces saisons-là. Est-ce que tu le plus dur à Monaco, c'est ça, c'est d'être dans la continuité, d'être constant. Et c'est pas facile parce que je pense que maintenant, depuis quelques mois que t'es à Monaco, tu comprends le contexte un peu plus qu'au début et que, en effet, ce contexte est pas évident. Pour moi, je vais te dire, je pense que ça manque un petit peu dans l'encadrement du club d'anciens. Mais est-ce que toi, si vous avez pris la décision de pas en mettre des anciens comme ça dans l'encadrement du club, est-ce que toi, tu arrives aujourd'hui à prendre la mesure de ce qui est nécessaire pour réussir à Monaco?
13: Bon, je suis d'accord avec vous. Je suis toujours atteint pour les opportunités qu'on a d'avoir des anciens joueurs sur l'organisation. Vous êtes un bon exemple d'un joueur qui avait la tête pour être ici à Monaco et avoir des succès. Tu sais que ça, c'est un truc pas facile à Monaco.
11: Thiago, j'avais les pieds surtout. Non, je plaisante.
13: C'est non aussi, mais tu sais comme ça qu'ici, c'est un différent environnement, c'est une différente place. Vous avez un contexte très spécial. Il faut avoir des motivations pour jouer en stade qui c'est pas toujours fou. Vous avez un différent niveau de pression à Monaco. Et c'est pour moi, les joueurs, il faut avoir la tête préparée pour ça. C'est ça, part de travail aussi. Toujours quand on a l'opportunité d'avoir des anciens joueurs pour partager un peu cet esprit, des joueurs qui vont venir ici pour visiter le club, pour rencontrer les personnes qui ont travaillé avec vous, toujours on va donner la place pour faire un impact. Mais je suis d'accord, je crois qu'on peut faire un plus en ce sujet. Et j'espère qu'on peut avoir un plus et plus d'anciens joueurs comme vous qui pour aider le club pour grandir.
10: On a des noms, hein, s'il faut vous les soumettre, hein, Thiago Scurro, hein, nous, on a plein d'amis anciens monégasques qui pourraient vous aider dans cette tâche. Thiago Scurro, le directeur général de l'AS Monaco. Plus concrètement, Thiago, quels sont les objectifs sportifs de cette saison à Monaco? Là, on l'a dit, départ canon, hein, 3 victoires en Ligue 1 et un match nul à Strasbourg. En plus, vous auriez pu gagner parce que la Ligue a rendu son rapport sur l'arbitrage et vous auriez dû bénéficier d'un pénalty dans ce match. Donc, on peut dire que c'est quasi parfait sur ce début de saison. Qu'est-ce qu'on vise à Monaco? Est-ce qu'on vise le podium de Ligue 1? Est-ce qu'on veut être le principal concurrent du PSG? Comment on fixe des objectifs aujourd'hui alors?
13: Pour nous, comme un club, c'est toujours de jouer la Champions League. Comme tout ce qu'on est, il y a aussi un plan financier à côté des plans sportifs, qui c'est quelque chose d'important à Ligue 1 aujourd'hui à Monaco. Beaucoup de décisions qu'on a prises au passé et qu'on prend aujourd'hui, c'est en considération à la responsabilité financière du club. Et jouer la Champions League, il y a un grand impact pour un club comme l'AS Monaco. Ça, c'est le principal objectif pour cette saison, de terminer au podium de Ligue 1, top 3, pour aller directement à phase de groupe de Champions League. On a déjà fait 2 fois. On sait comment c'est difficile d'affaire, mais aussi comment c'est un plaisir de jouer en compétition comme en Champions League. C'est ça le principal objectif. Après ça, je crois que Monaco a une grande opportunité quand tu joues la Conference League, pour la Coupe aussi. La Coupe de France, c'est une frustration personnelle des de dernières 3 années qu'on n'est pas capable d'aller au plus niveau, de jouer en finale, d'arriver en bonne place pour cette compétition. Mais ça, c'est un long processus. Ça dépend beaucoup de la mentalité des joueurs. Il doit continuer le travail qu'on a aujourd'hui avec Philippe et les joueurs.
10: Thiago Scuro, le directeur général de l'AS Monaco, invité de Roten sans flamme sur RMC ce soir. Parlons de l'état financier du club, Thiago, parce que la DNCG a prononcé une décision il y a quelques semaines d'un encadrement de la masse salariale. Donc à Monaco, on ne fait pas ce qu'on veut. Il y avait des objectifs fixés, une vente pour 150 millions d'euros de joueurs et une baisse de masse salariale de 20% environ. Vous avez fait des efforts, vous avez vendu pour plus de 100 millions cet été, notamment à Cliouj, qui est la plus grosse vente à 50 millions d'euros au Paris Saint-Germain. Est-ce que vous considérez que le club est sorti de la zone rouge ou est-ce qu'il y a encore des efforts à fournir parce que vous n'avez pas atteint les objectifs financiers fixés par la DNCG?
13: Non, on a encore des responsabilités par rapport à DNCG pour cette saison. Je crois que c'est important aussi de parler un peu du passé. C'était pas le premier été qu'on a eu ce niveau de challengement. Les dernières années, on a travaillé beaucoup pour avoir un plus de jeunes joueurs à l'équipe pro, d'affaire beaucoup d'investissements au niveau de l'académie. Cet résultat, on va commencer à regarder. Cette saison, on a déjà beaucoup de joueurs de l'académie qui ont commencé à jouer. Ça, c'est le futur de l'AS Monaco, c'est important. L'été dernier, on a vendu beaucoup aussi. On n'a pas eu la capacité d'investir un plus parce que c'est au moment d'affirmer les trois saisons pour UEFA, pour les règlements. Et malheureusement, c'est ça l'impact de pas qualifier pour la Champions League. La vérité est que les plans c'était parfait jusqu'à cette qualification. Si Monaco est très à Champions League cette année au niveau financier, c'était parfait.
10: Eh oui.
13: Pas passé comme ça. Maintenant, ça va être une saison de challengement, de transition. Mais je ne crois que Monaco était aujourd'hui en la zone rouge. C'est une zone d'attention. Et on a la capacité de trouver des solutions. Et c'est pour ça aussi que pour la saison prochaine, la qualification pour la Champions League va donner un différent financière capacité pour l'AS Monaco une autre fois.
11: Thiago, donc moi je voulais rebondir. Donc en effet, on a compris que il y avait encore des manques avec la DNCG. Il y a un mercato d'hiver qui va arriver. Quand on voit la fin de Marquetto qui a été très très agitée avec le départ de Balogun. Après, il a dit non. Ensuite, Camara au dernier moment. Et là, ça a surpris tout le monde et moi le premier. Et le coach aussi apparemment était pas très content que
10: l'autre départ avorté pour Chelsea, voilà,
11: que Camara puisse partir et puis en fait, et c'est une très bonne idée qu'il soit resté en tout cas. Ça veut dire aussi que le mercato d'hiver peut être actif du côté de Monaco avec ces joueurs là qui peuvent être sur le départ, non? Et puis même Golovin, il me semble aussi, non?
13: Oui, bien sûr qu'on va avoir des joueurs qui vont partir pour l'hiver. C'est important aussi, vous avez touché beaucoup de sujets. Les derniers jours de la transfert, c'était unique. Je crois qu'on a jamais va voir un autre jour comme ça. C'était beaucoup de décisions, une dynamique très spéciale. Mais je suis très content avec les décisions qu'on a prises. C'est important aussi de dire que Philippe était très engagé avec les plans du club, avec moi, avec le président. On n'est pas content de laisser un joueur comme Lamine de partir. J'ai parlé par rapport à ça beaucoup de fois. C'est pas la vérité que Philippe était pas content avec ça. La vérité, c'est que tous est pas content.
11: Oui,
13: c'est
11: d'accord.
13: C'est pour ça que la décision qu'il a restée, c'est très, très bien. Et la vérité est que si on a eu l'accord pour Balo, Monaco, il avait toutes les décisions qu'on a besoin au niveau financier, au niveau sportif.
11: Ouais, vous étiez tranquille là. Ouais.
13: Exactement. Qu'est-ce qui s'est passé avec Balo dernière minute? Change un peu les plans pour l'hiver.
10: Alors justement, Thiago Scuro, parce que ce sont trois dossiers différents. Golovin avait des touches en Russie, son pays d'origine et le pays dans lequel il est international, et finalement ça ne s'est pas fait. Est-ce que les trois joueurs cités ont un bon de sortie cet hiver, ou est-ce que on favorise une sortie peut-être de Follarin Balogun qui lui devait partir sur ce mercato d'été?
13: C'est ça le plan. Le plan original est qu'on trouve une solution pour Balogun. et ça va donner Monaco l'opportunité de laisser Lamine à oui. l'eau pour continuer la saison. C'est ça le plan parfait, mais on n'a pas de contrôle par rapport à toutes les décisions qui vont passer pour l'hiver, mais c'est ça notre intention.
10: Et est-ce qu'il faut s'attendre à le voir jouer régulièrement dans l'équipe de Philippe et Louis d'ici le mercato d'hiver? Parce qu'il y a du monde, il y a de la concurrence offensivement à Monaco.
13: Oui, je crois que si on a l'opportunité de donner un meilleur équilibre pour les squads, on va faire. C'est ça, on a beaucoup de joueurs au niveau offensif, mais je crois qu'on manque des options à notre position. C'est pour ça que je suis pas très heureux avec tout ce qu'on a fait pendant l'été. C'était pas possible de faire les plans 100%. Mm-hmm. Mais c'est ça. Maintenant, il faut trouver des solutions et des corrections.
11: Bon, à l'arrivée, t'es quand même satisfait du mercato, alors?
13: Non, ah. La vérité que non. Les mercato d'été, non. Je crois que si on a un différent timing pour les sorties de joueurs, il peut-être qu'on a ou un plus de temps pour faire des joueurs qui ont voulu signer. C'est une dynamique pas parfaite pour moi. Il faut apprendre avec ça pour travailler mieux la saison prochaine. Mais comme j'ai déjà parlé, on n'a pas de contrôle par rapport à tous. C'est une dynamique spéciale pendant les transferts.
11: Thiago, bah moi ça m'envoie à une question que j'avais préparée pour toi. C'est vrai qu'il y a eu beaucoup de critiques de la part des supporters de Monaco, des suiveurs de l'AS Monaco sur ton impact. Et on a aussi parlé, alors il y a eu des rumeurs, je sais pas, tu vas me le confirmer ou pas, d'un éventuel départ de ta part.
10: Vous étiez la cible des supporters, notamment en décembre dernier par exemple. Le coupable idéal.
11: Ouais. Est-ce que cette explication que tu donnes et encore une fois, moi je la comprends et je te remercie même pour l'AS Monaco d'avoir gardé un joueur comme Camara, parce que je pense que c'est essentiel à une très bonne saison, parce que c'est un très très bon joueur. Est-ce que toutes ces rumeurs de départ, les critiques se sont atténuées avec les très bons résultats du début de saison?
13: Non, d'abord, j'ai beaucoup de respect pour les comportements des supporters. J'ai déjà parler de ça, c'est pas mon travail de contrôler ça. Je fais rien pour contrôler ça ou pour faire quelque chose pour avoir une protection par rapport à moi. Rien. Mais je suis pas d'accord avec cette réaction. Jusqu'à je suis arrivé ici, je crois que Monaco a progressé beaucoup en différentes directions. Aujourd'hui, on a une équipe jeune sur le terrain. Après 5 ans sans jouer Champions League, on a fait ça 12 saisons. On a donné un équilibre financier que les clubs jamais eu au passé. C'est toujours un challengement avec tout ce qui se passe au niveau des droits de télévision ici en France, de toutes les problèmes.
11: Ça, c'est problématique.
13: Oui, et pour ma côté, j'ai jamais pensé quitter. Je ne veux pas quitter, c'est pas ma personnalité. J'ai travaillé 20 ans pour arriver à Monaco. Je suis très heureux ici.
11: Je sens bien
13: l'organisation.
11: Ouais.
13: Pour ma côté, si les supporters sont pas heureux, je vais travailler en plus pour donner de bons résultats.
11: Exactement.
13: Pour être très heureux. C'est ça mon travail et je vais faire ça toujours.
11: Bon, bah écoute, tant mieux. Ça veut dire que tu es là pour très longtemps alors.
13: Pour moi à côté,
11: oui.
13: Toujours.
10: Thiago Scuro, le directeur général de l'AS Monaco, en direct dans Rotten sans flamme. Il y a un autre sujet qui a beaucoup fait parler l'an dernier et sur ce mercato d'été, c'est la relation qui s'est arrêtée avec Paul Pogba, la résiliation de contrat de Paul Pogba. C'était un sacré pari tenté par l'AS Monaco de relancer sa carrière. C'est un joueur adoré en France, on l'a vu. Pas assez régulièrement, malheureusement. Hein, 115 minutes de jeu, 6 matchs seulement disputés pour Paul Pogba. Quand est-ce que vous avez acté la décision justement d'arrêter l'aventure Pogba? Et une question un peu plus personnelle, est-ce que d'après vous, malheureusement, ça signifie aussi la fin de carrière de Paul Pogba qui pour l'instant est libre et qui semble avoir du mal à retrouver un club et un nouveau challenge?
13: Oui, on a commencé les projets avec Paul pour lui donner la possibilité de jouer la Coupe du Monde. Quand on a commencé ça, peut-être que c'était une histoire très très spéciale. Imagine si passe tout parfait, qu'il a commencé à jouer en octobre, il a progressé, il a eu l'opportunité de jouer en Coupe du Monde avec la sélection de France. Pour moi, quand cet objectif c'était pas plus réaliste, j'ai commencé à parler avec Paul, qui pour traite qu'il faut trouver un différent vie parce que l'objectif initial de notre projet marchait pas bien. Et après, c'était une conversation très amicale. On a trouvé des solutions pendant l'été. Je crois qu'il a compris aussi que Monaco a fait tout ce qui c'était possible pour lui donner toutes les conditions. Mais malheureusement, passe pas comme ça.
10: Une question concrète, Thiago Scuro, ça veut dire que vous avez résilié aussi le contrat parce que dans votre esprit, il n'aurait pas été capable d'avoir plus de régularité cette année. C'est-à-dire qu'on ne peut pas revoir Paul Pogba régulièrement tous les week-ends sur des pelouses de Ligue 1.
13: Exactement. C'est factuel, ça. Ce n'est pas un sujet d'opinion. On a tout donné, mais ce n'était pas possible pour Paul d'être disponible pour les coachs pour jouer 80 à 10 minutes pour faire un, deux, trois matchs en séquence. Et ça, cet niveau de foot, c'est très important pour un club comme l'AS Monaco.
10: Ça veut dire que sa carrière est terminée? C'est un peu dur de dire ça, mais c'est un joueur qui nous a tellement fait rêver. Moi, je vous demande votre regard. C'est pas une info que je vous demande, mais est-ce que,
11: de toute façon, il
10: pour vous,
11: dit,
10: ça semble très compliqué de le voir engagé dans un nouveau challenge de footballeur de haut niveau?
13: Paul, il faut prendre sa décision. C'est pas moi, mais je crois que le challenge, moi, c'est grand. C'est grand pour lui donner les conditions.
10: Eh oui. Ouais, ça sera dur. Ça sera dur pour Paul Pogba.
11: Bon.
10: Ouais. Et juste dernière question, oui, Thiago Scuro, parce qu'on en a parlé rapidement, mais le sujet qui excite tout le monde dans ce début de saison à Monaco et le symbole de votre réussite, c'est donc Philippe Luis, cet entraîneur arrivé en provenance du Brésil.
11: Ouais.
10: Il y avait beaucoup d'intérêt quand on a vu que c'est lui qui allait prendre la suite à Monaco. On voit des méthodes qui nous plaisent, on voit un discours qui nous plaît. Pour l'instant, on est séduit. On a même fait le débat dans Rotten sans flamme, Jérôme. Ouais. Est-ce que c'est le coach idéal pour l'AS Monaco? Question, vous qui le côtoyez au quotidien, qu'est-ce qu'il apporte de plus que ses prédécesseurs à Monaco?
13: Pour moi, c'était pas un sujet de nationalité, c'était un sujet de la personnalité qu'il y a, le travail qu'il a fait au Flamengo, même quand il a joué contre des grandes équipes européennes. Il était une équipe pressing, il était une équipe qui a fait de bons matchs contre Paris, contre Bayern, contre grandes équipes. Ça a démontré la qualité qu'il y a comme entraîneur. Et après beaucoup de conversations qu'on a eues, on a aussi eu beaucoup de connaissances par rapport à la personnalité, l'idée, l'ambition. Pour moi, il va construire une carrière très, très grande au foot. Je suis très content qu'il a choisi d'être ici à Monaco avec nous, comme la première étape en Europe. Et il sait que c'est important d'avoir de bons résultats à Monaco pour faire quelque chose en futur. Et il a la tête pour ça. Ça, c'est le plus important.
11: Bon, tant mieux. Alors, écoute, on souhaite, et comme je te le disais tout à l'heure, qu'il y ait de la régularité, de la constance. De toute façon, il a beaucoup d'énergie et ça, moi, ça me plaît en tout cas. Et ça doit plaire à tout le monde. Thiago, la dernière question, c'est ce match à Strasbourg qui montre aussi. Alors, déjà, je vais parler du contenu. J'imagine que tu as été satisfait de voir une équipe qui reprend le dessus après avoir été menée. Et ça montre aujourd'hui les ambitions et la qualité de cette équipe de l'AS Monaco.
10: Chez un adversaire de qualité.
11: En plus de ça, et je sais, je te demande pas de le dire, mais moi je vais le dire pour toi et pour vous à Monaco. Encore une fois, une décision arbitrale à la fin du match qui est contre l'AS Monaco parce qu'il y avait pénalty.
10: La DTR l'a reconnu. Hein,
11: donc vous auriez dû vous imposer. Bien sûr, il fallait le mettre derrière. Mais il y a eu ce geste de Brunner qui casse un petit peu la, je dis pas la dynamique
10: sur le but
11: du début de
10: l'égalisation, a mimé un égorgement en direction des supporters. Voilà.
11: Est-ce que ce geste-là, déjà en interne, vous l'avez sanctionné? Et est-ce que tu t'attends en effet à ce qu'il soit suspendu? Là, il risque 4 matchs.
13: Oui, d'abord, c'est pas le comportement qui en vaut, c'est pas le comportement qui représente les valeurs d'un club comme l'AS Monaco. Immédiatement après le match, j'ai parlé avec Paris au vestiaire pour donner un mot qui ça c'est pas correct, c'est pas le comportement qui un joueur professionnel doit faire. Oui, ça c'est clair pour lui. On a parlé aussi avec les personnes à son côté, les pères, les mères. Je crois aussi que ça va être un grand processus d'apprentissage pour lui. Parce que c'est un jeune joueur qu'il a des émotions pendant le match aussi. Mais oui, s'il va avoir une punition pour ça, on va respecter. Et j'espère que c'est un apprentissage pour Paris, que ce type de comportement, on ne peut pas accepter au monde du foot aujourd'hui.
10: Bon. Thiago Scourou, merci beaucoup.
11: Merci beaucoup, Thiago.
10: En tout cas,
11: Je te souhaite et je vous souhaite le meilleur. En tout cas, vous êtes bien parti. Donc, comme on dit, c'est tout droit, hein, le titre de champion maintenant, Thiago. Il faut juste gagner les matchs.
10: Ah oui.
13: Merci, merci. C'était un plaisir. Félicitations pour votre travail. Toujours, j'ai l'opportunité d'écouter aussi. Ah. Aussi pour pratiquer un peu de français, c'est une bonne opportunité, oui.
10: Alors, merci, faut choisir ses intervenants pour la pratique du français.
11: En tout cas, bravo pour les progrès, Thiago.
13: Merci beaucoup, très gentil.
10: Et j'espère que vous écoutez Maxime Tilliette, qui nous parle de l'AS Monaco toutes les semaines dans Rotten sans flamme. Il avait dit que vous alliez assommer le championnat au Parc des Princes, c'est ce qui s'est passé, donc voilà. C'est le correspondant parfait pour RMC à Monaco.
11: Voilà, je te souhaite le meilleur, Thiago, merci.
13: Merci.
10: Merci, Thiago, à bientôt. 19h29 sur RMC, Thiago Scourou qui était notre invité exceptionnel. Pas beaucoup de choses à retenir, hein. Les ambitions de Monaco, le prochain mercato, hein, le départ programmé de Follarine Balogun. Et donc cette déclaration concernant Paul Pogba, voilà, pour Thiago Scourou, ce sera compliqué pour Pogba de trouver un nouveau challenge. On en parle dans un instant dans la barre de
3: Rotten. On a donné des infos.
10: On va en donner des infos complémentaires.
3: Ah ouais.
10: Est-ce que Pogba
3: 25, ça envoie, hein.
10: Doit acter sa fin de carrière. On en débat dans un instant avec Ben Costil.
3: C'est un million de vues minimum.
10: Allez, à tout de suite sur RMC.
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9: 19h35 sur RMC, on est là, on est bien dans Roten sans flamme. On finit l'émission, on finit l'émission, c'est la dernière demi-heure. On remercie encore Thiago Scuro d'être venu nous livrer cette longue interview. Merci à l'AS Monaco, c'était sympa, puis on leur souhaite surtout bon courage. On est avec Benoît Costil, avec Jean-Michel Larque et avec Benoît Boutron. Dans 10 minutes, c'est le quiz de oui. Louis Gerbier. La gerbe sera là, mais
10: avec
9: avant...
10: un magnifique cadeau, hein. Un séjour de 2 jours et 1 nuit pour 2 personnes au cœur du Sud-Ouest dans le domaine du Belvédère.
9: Profitez-en, il y en a. Il ne reste plus qu'une parce que l'autre c'est réservé pour Kylian Mbappé ou Ousmane.
10: Au quiz au 7-32-16. Vous avez vu également que le football français va bien et que ça va continuer. C'est la bonne nouvelle aussi de la journée, c'est que Hubert Fournier va prolonger son contrat de directeur technique national jusqu'en 2028. Donc bravo Hubert Fournier, et on sait que les jeunes seront bien formés encore dans les.
9: Mais il est où,
10: les mois qui viennent. Il est DTN. Directeur technique national.
9: Mais c'est quoi DTN?
10: Tu fixes la politique sportive de ta fédération.
9: Ah bon. Bah et qui l'a prolongé?
10: C'est la Fédé, c'est Philippe Diallo.
32: Ouais, enfin, bravo. Jean-Michel Aulas, c'est pas tout à fait étrange à la prolongation.
9: Ah oui,
32: puisque il était au départ.
10: Arrêtez de critiquer, voilà. On a des jeunes Français qui sont un peu partout en Europe au meilleur niveau possible. Vous allez arrêter un peu de.
32: On ne dit pas de mal.
10: Ah d'accord.
32: On ne dit pas de mal.
10: Je sens un peu de sarcasme dans ta voix, Jean-Michel.
32: Je crois qu'ils avaient quelques difficultés à s'entendre au départ de Fournier de Lyon, et puis ils s'est retrouvé. Mais ce sont des coïncidences. C'est tout.
9: Donc Philippe Diallo qui a décidé.
10: Bah oui, c'est le président de la Fédé.
9: C'est vrai que lui est bien placé pour parler, savoir quel homme est fait pour développer le football. Vu qu'il connaît rien au foot, en fait.
10: Allez, Jérôme. Ah bah 19h37. L'arbitre vidéo t'appelle.
9: Mais qui parle politique, c'est mieux.
33: Jérôme, je t'invite à écouter ça.
34: Vous avez résilié aussi le contrat parce que dans votre esprit, il n'aurait pas été capable d'avoir plus de régularité cette année. C'est-à-dire qu'on peut pas revoir Paul Pogba régulièrement tous les week-ends sur des pelouses de Ligue 1.
13: Exactement. C'est factuel, ça. C'est pas un sujet d'opinion. On a tout donné, mais c'était pas possible pour d'être disponible pour les coachs.
34: Est-ce que ça veut dire que sa carrière est terminée? C'est un peu dur de dire ça, mais c'est un joueur qui nous a tellement fait rêver. Moi, je vous demande votre regard. C'est pas une info que je vous demande, mais est-ce que,
1: pour vous,
34: ça semble très compliqué de le voir engagé dans un nouveau challenge de footballeur de haut niveau?
13: Il faut prendre sa décision. C'est pas moi, mais je crois que le challengement, c'est grand pour lui donner les conditions.
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10: Vous venez de l'entendre avec l'interview de Thiago Scuro. Beaucoup de pessimisme autour de la suite de carrière de Paul Pogba. 33 ans, pas de nouveau challenge proposé pour le moment. Il a quitté Monaco en tout début de mercato d'été. Il avait joué seulement 6 matchs et 115 minutes avec Monaco la saison dernière. Donc c'est cette question qu'on vous pose à tous les trois, Ben Costil, Jean-Michel Larquet et Jérôme. C'est dur, mais est-ce que Pogba doit acter pour vous la fin de sa carrière de footballeur professionnel ?
1: Écoute, je ne suis pas dans sa tête. Ce qui est sûr, c'est que vu tout ce qui s'est passé l'année dernière et les mots de Thiago, qui était au quotidien, et qu'il continue, hein, et ça c'est une info qu'on vous donne, c'est que la séparation s'est faite en très bons termes avec l'AS Monaco. Il n'y a pas d'animosité particulière. Paul a pris conscience que de toute façon il n'y arrivait pas à l'AS Monaco, mais il continue d'utiliser les infrastructures du club pour essayer de trouver un nouveau challenge. Donc lui
10: a envie de jouer encore.
1: S'il utilise les infrastructures de l'AS Monaco, c'est dans sa tête, il se dit je suis pas encore passé de l'autre côté.
10: D'accord.
1: Mais je donne la parole à Jean-Michel et à Benoît, je sais pas ce qu'ils en pensent, mais franchement il se fait plus de mal que de bien. Et c'est dur hein. D'arrêter pour cause de problèmes physiques, parce que vaut mieux arrêter pour ras-le-bol comme moi j'ai fait par exemple, tu vois, un ras-le-bol, voilà, overdose, tu passes de l'autre côté, voilà, quand tu veux encore et ta tête elle te dit j'ai encore envie et que c'est le physique, c'est difficile d'annoncer la fin, mais c'est criant. Comment tu veux qu'il rejoue au haut niveau,
10: Jean-Michel?
32: Oh, mais 115 minutes, le pauvre, lorsqu'il est arrivé à Monaco, malheureusement j'avais des doutes parce que les qualités de Paul sont immenses, mais la qualité première de Paul Pogba, c'était quand même sa puissance physique, son changement de rythme, ses coups de rein. Et évidemment, quand tu perds tout ça, tu perds 50% de ton potentiel. Je craignais qu'il n'y arrive pas. Il n'y est pas arrivé, malheureusement. Et j'ai quand même l'impression que du côté de Monaco, on a tout fait pour le remettre sur pied à 100%. On n'y est pas arrivé. Donc, que Paul insiste encore, on ne peut pas le lui reprocher. Mais c'est vrai que les fins, surtout sur blessures comme ça, et puis quelqu'un qui a envie d'y arriver et qui n'y arrive pas, évidemment que c'est triste.
1: Ouais.
10: Toi, tu penses que c'est fini, Jean-Michel ?
32: Mais je craignais que ce soit fini lorsqu'il est arrivé à Monaco.
1: Ouais, déjà, tu le disais l'année dernière.
32: Et je crains que, malheureusement, il ne peut plus retrouver son atout numéro un, il l'a perdu et il ne le retrouvera jamais. Ça, c'est certain, malheureusement.
10: Benoît, tu l'as bien connu, toi, tu as été en sélection avec lui. Est-ce que tu es du même avis que Jean-Michel et Jérôme ?
3: J'espérais la belle histoire en fait, mais comme tout le monde, hein, comme tout le monde ici présent, comme tout le monde, je pense dans le foot, soit en France ou ailleurs, les mots ils sont durs. Moi sincèrement, ça me touche et Jérôme l'a dit, c'est tellement difficile une fin de carrière, c'est tellement difficile, on le vit pas tous de la même manière. Il a quand même pas été épargné quand même, hein, parce que avant de venir à Monaco, il a ses suspensions, 2 ans, tu essaies de revenir. Ce qui compte en fait, c'est qu'il soit heureux en fait. C'est qu'il soit le plus heureux dans sa vie, avec sa famille. Et c'est lui qui dictera les choses. Qu'est-ce qu'il a envie, qu'est-ce qu'il a besoin. C'est pas simple. Moi, j'ose espérer qu'il puisse retrouver un challenge, même dans un championnat moindre, tu vois, où l'intensité est moins importante. Mais juste que lui, il puisse au moins avoir. Je pense que c'est une frustration pour beaucoup de joueurs en fait, quand ça s'arrête, quand tu n'as pas eu ton dernier match. Et juste qu'il puisse avoir le bonheur de vivre en fait cette sensation, cette émotion de dire voilà, c'est mon dernier match, au revoir, ciao, et on lui dira bravo. Mais moi ça me personnellement ça me touche en fait.
1: Oui, non, mais surtout c'est un gentil mec, tu vois.
10: Puis c'est quel joueur surtout, on a le souvenir de 2018, un joueur fantastique. C'est ça qui nous fait mal au cœur.
32: C'est là quand tu vois le delta, la différence entre ce qu'il a été, ce qu'il est aujourd'hui et ce qu'il espère redevenir. Il y a la ligne droite de Longchamp, c'est malheureux, mais bon, oui, c'est un petit challenge dans une équipe où il redevient le patron, voilà. Ouais, ouais. Mais même ça, tu vois, je pense qu'il va se faire, il va se faire mal. Bon, il a joué. Tu as dit 6 matchs.
1: Oui.
32: Mais 6 matchs.
1: 6 bouts de match.
10: Bien sûr. 115 minutes.
32: 115 minutes, c'est délire. Un match avec la prolongation. Ouais. Ah, c'est un punt au final.
1: Imagine qu'en 115 minutes, il a fait plus de passes vers l'avant que Tchouaméni en 40 matchs l'année dernière. C'est dingue.
3: Non, mais en plus, il a vécu tellement de choses. Sa carrière.
1: Oui, je parlais des passes vers l'avant.
3: Sa carrière est tellement riche, il a connu tellement de choses que d'aller dans un championnat moindre.
32: Ah, puis c'était un bon joueur.
3: Et ce qui se ferait pas chier. Bah, non, mais, voilà. Mais tu le disais, Jean-Michel, qu'est-ce qu'il mettait à son corps quand même? Parce que c'était que des accélérations, des blocages, des accélérations. Et t'es obligé d'avoir un.
32: Ah, et puis quand il voyait la surface de réparation, il avait pas peur d'y aller dedans quand même.
3: Elle était pas maladroit.
10: Non, et mais puis, c'est évidemment, vrai. Il y a cette longue coupure qui lui a fait beaucoup de mal. Il y a eu la blessure, mais aussi la coupure et la suspension.
3: Situation familiale,
10: bah, bien sûr.
32: Et les affaires extra-sportives ne l'ont pas aidé non plus.
10: Voilà,
1: écoute,
3: ça laisse des traces.
10: C'est dommage.
1: C'est dommage, en effet. Mais c'est pour Zinedine Zidane, c'est pas facile parce que t'imagines que Paul Pogba, tu peux pas compter sur lui. Gendouz, c'est pareil, il est plus en fin de carrière. Donc,
10: bon, allez, là, on a sorti
32: qu'est-ce
10: la
32: qu'il vient faire, lui. Il a, allez, qu'est-ce qu'il vient faire
10: se fâcher avec tout le football français.
1: Il a Tchouaméni. Bon, ça va, il est sauvé, Tchouaméni.
3: Laisse-le tranquille. Laisse-le tranquille. Mais
10: c'est pas possible. J'en ai marre de me fâcher avec tout le monde, moi.
1: Franchement,
32: c'est terrible.
1: Franchement.
32: Ça me désespère.
10: Bon, en tout cas, on pense à Paul Pogba. Il est le bienvenu quand il veut dans Rotten sans flamme. Ouais. Dans un instant, tous contre Rotten, le quiz de Louis Gerbier. Le meilleur quiz du PAF. Eh oui, même si Jean-Michel est un peu nerveux.
1: Non, pas du PAF. Du PAM.
10: Du PAM ?
1: Du PAM, oui.
10: Pourquoi le PAM ?
1: Bah, le PAM, c'est. Paysage audiovisuel mondial maintenant.
10: Mondial, carrément. Bah, ah ouais, pas mal.
1: Okay. On n'est plus là, France est trop petit.
10: Bon, bah, restez avec nous. Ça va être un grand moment. Hein, tout de suite.
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9: 19h48 sur RMC, les 10 dernières minutes de Roten sans flamme. C'est maintenant avec le quiz de Louis Gerbier, un super cadeau à faire gagner deux auditeurs qui vont arriver dans un instant, une équipe qu'on n'a pas gagné beaucoup, Benoît Costil et Jean-Michel Larquet. Je serai face à eux. Benoît Boutron sera l'arbitre.
10: Gianni Infantino.
9: Ouais, Gianni.
10: Et voilà.
9: On va pas retirer des points à Jean-Michel parce que franchement
10: je pense qu'il va... fais au feeling du moment. Si je sens qu'il y a une injustice,
32: enlevé des points,
10: c'est Jean-Michel qui
32: nous a pas empêché hier de gagner.
9: Voilà,
32: c'est... Et je te rappelle juste
9: ça a été incroyable hier.
10: Je suis comme Gianni, moi je réagis avec mon cœur. Donc c'est pour
32: aujourd'hui
10: ça.
32: Aujourd'hui c'est Ben, je sais pas pourquoi je le sens bien.
10: Ah bah allez, bah, on y va, c'est parti.
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10: Louis Gerbier est là, salut Louis.
4: Salut l'équipe.
9: Salut Louis.
10: On rappelle le cadeau.
32: J'ai pas le thème. J'ai pas le thème.
10: T'as pas le thème. On peut rappeler le cadeau.
9: C'est
10: jour de deux jours.
9: Le thème, c'est l'Europa League, je pense.
10: Et une nuit pour deux personnes au cœur du Sud-Ouest, le domaine du Belvédère. Les deux auditeurs qui vont s'affronter, Romain et Antoine. Salut à vous deux.
9: Salut Romain, salut Antoine.
5: Salut. Bonsoir à tous.
10: Antoine, tu es supporter de l'OM. Tu veux jouer avec Jérôme ou avec Jean-Michel et Ben?
5: Je vais jouer avec Jérôme, je sais qu'il va me faire gagner.
9: Ben oui, on craint des gangs.
10: Ok, Antoine avec Jérôme et Romain avec Jean-Michel et Benoît Costil.
9: Romain, il est avec moi.
4: Non,
10: c'est Antoine.
9: Ah non, Antoine
3: ah,
9: avec
3: tu trembles déjà.
10: Quel Antoine, est le thème du quiz?
9: On remettra l'annonce quand même, la bande-annonce pour
10: arrêtez avec
9: Marseille
10: ça.
9: PSG. Fatigue,
4: le thème du quiz, petit indice sonore.
16: C'est la soirée de Rennes.
4: Stade Rennais. C'est le soir de Rennes ce soir.
10: Ouais, petit avantage,
4: j'aime le stade
10: Rennais.
4: J'aime le stade Rennais. Petit avantage, mais pas énorme léger, non plus. J'ai fait en sorte de pas lui poser des questions trop évidentes.
3: Ça marche. Je suis une encyclopédie.
4: On commence avec une.
9: On va faire ça.
4: Ah, je peux tout faire. On commence avec une question flash. Qui est le joueur qui a joué le plus de matchs en Coupe d'Europe avec le stade Rennais?
9: Plus de matchs.
4: Oui, Benjamin Bourigeaud.
9: Ouais, non, mais bon, là, écoute, franchement. 1-0. Non, mais je vais me barrer.
10: Bah quoi? Non, mais ça va. 1-0 pas. Pour Romain, Jean-Michel et Benoît.
4: Question Zizou.
10: Ah, question Zizou.
17: C'est toujours le même geste. D'abord la jambe gauche. Toujours.
4: Question Zizou.
10: En direct dans Roten sans flamme vendredi. La liste en direct dans Roten sans flamme.
9: Exprès à 10h.
32: C'est son podologue qui nous pose la question.
10: Ah non, alors ça c'est une sacrée histoire qu'on a racontée en podcast. Ouais. Désolé, on s'excuse parce qu'on a brisé un rêve, malheureusement. Interview RMC Sport du podologue prévu dans
9: mais
10: le stade de Zizou.
9: L'interview.
10: La Fédé ne l'a pas aimé.
9: Donne-moi le nom du journaliste.
10: C'est Valentin Jamin qui a fait l'interview.
9: Franchement, Val, t'as coupé une tête déjà.
10: C'est
9: terrible. Non, mais c'est dingue. De toute façon, quand il est arrivé, Valentin, il y a quelques années, je l'ai vu. C'est une fouine.
10: Allez regarder ça sur rmcsport.fr.
4: On y va pour la question Zizou. Lors de quel match européen Zinedine Zidane affronte avec son équipe le Stade Rennais Football Club en 99?
9: La Juve.
4: Je veux le match.
3: L'Intertoto.
4: Ouais, l'Intertoto, magnifique. Ouais,
9: c'est avec la Juve, je te dis.
4: Oui, mais pour la Juve. C'était pas la question.
9: Ah, c'était quoi ta question?
4: La question, c'était lors de quel match européen?
9: Non, t'as pas dit comme. T'as pas dit comme ça. Non, mais moi. Non, mais t'as pas dit comme ça, c'est vrai.
4: D'accord.
10: Attends, je demande à monsieur.
9: Il a dit quel match?
4: Monsieur oui, mais c'est toujours pas quelqu'un.
9: Mais quel match? C'est pas la compétition, quel match?
4: Mais quel match européen? C'est la compétition.
10: Monsieur Vers,
9: d'accord.
10: C'est pas la bonne réponse, donc c'est toujours 2-0 pour Romain, Jean-Michel et Benoît.
32: Ouais. Enfin, surtout pour Benoît.
10: Voilà,
4: question
10: pour
4: Benoît. Larquet.
3: Ah, Jean-Michel.
10: Oui, non.
18: 26-15, code de qui n'en veut pour les jeunes qui n'en veulent.
32: Gerbier, t'es un truand! Boutron, tu es aussi
4: un En 2005, le Stade Rennais participe à sa première coupe de l'UEFA. Qui était l'entraîneur?
9: Bologna.
4: Ah, tu vois,
9: Laszlo Bologna.
10: Réduction de l'écart. Oula.
19: Bon, c'est the official definition of FIFA is the official happiness provider to humanity.
2: Le Joker Gianni.
3: Jérôme, il aime bien ce genre d'entraîneur. Velozzi,
9: Bologna, magnifique.
10: Franchement, j'ai été un peu injuste avec Jean-Michel ces dernières semaines.
9: Oh là
10: à chaque fois, je lui ai enlevé un point. Non, mais c'est vrai. Mais ce qui m'embête sur le quiz de ce soir, c'est que tu fais un spécial Stade Rennais avec Ben Postil.
1: Merci.
10: Donc plutôt que d'enlever un point à Jean-Michel et Benoît, on va rajouter un point à Jérôme. Donc ça fait 2-2 entre Romain et Antoine.
32: Quel faux cul.
10: Entre Jean-Michel et Benoît.
32: Je te savais. Tordu, mais pas ce point.
4: Beaucoup de palabres juste pour te pour continuer.
10: Attends, c'est sur le Stade Rennais. Ben Costil,
4: question flash.
3: Pas du tout.
4: Question flash. On est en 2005, Coupe de l'UEFA 2005. Quel attaquant marque un doublé lors des barrages d'accession à la phase de groupe?
1: Maoulida,
4: l'attaquant, le grand attaquant du Stade Rennais.
32: Faille.
1: Comment il s'appelait? Fry.
4: Oui, Fry. Alexander Fry.
13: C'est pareil, Jean-Michel.
1: Fry. Non, mais Fry, j'étais parti en Afrique, moi.
10: 3-2 pour Antoine et Jérôme.
4: Question Costil.
14: Oh oui, Greg, il la sort.
1: Mamadou Fry.
14: Oh oui, va opposer Richard.
16: Il est de retour.
1: Il est de retour.
14: Ça suffit.
10: Dommage pour Jean-Michel. C'était à une lettre près.
4: Toujours cette Coupe de l'UEFA 2.
1: Tu l'avais. Tellement tu l'avais, t'as pas dit le mot. Le bon mot.
32: Stade Rennais. Stade Rennais Rangers.
4: Toujours en 2005. Quel gardien formé au club et à la carrière bien en deçà des espérances gardait les buts rennais à l'époque?
3: Ah, Florent Chaignon.
1: Non.
3: Poupelin.
4: Oui, Simon Poupelin.
3: 3. Ah, messieurs, je t'en sors un autre.
4: Question auditeur.
10: Oula. Antoine contre Romain.
1: Poupelin, en plus, on le félicite.
4: Antoine, Romain, quel était le nom du stade à l'époque à Rennes?
5: Stade de la Route de l'Orient.
4: Bravo.
10: Ouais. Qui a répondu?
5: Antoine.
10: Ah, 4-3 pour Jérôme et Antoine.
1: Allez, Antoine, allez, Tonio. Wow.
4: Question d'email.
1: On va l'avoir, le classico.
20: Bravo, messieurs, vous êtes des hommes, des grands hommes d'Europe.
1: Des grands hommes.
4: En 2007, cette fois, le Stade Rennais Football Club termine dernier de son groupe une nouvelle fois. Malgré un nul 1-1 contre le Dynamo Zagreb. On cherche le buteur rouge et noir ce soir.
1: En 2005,
4: 2007. Stade Rennais, Marseille.
32: Rodriguero.
4: Queens Park Rangers. Séville. Trabzonspor, Toulouse.
1: Nonda.
3: Stéphane Mbia.
1: Je le dis.
4: Magnifique.
1: Steph, on l'embrasse.
10: Je demande à monsieur Wurtz parce que je crois qu'il y a eu une aide extérieure.
1: Non.
32: Si, j'ai entendu.
10: Je suis un peu gêné là.
1: Il n'y a pas eu d'aide. Il n'y a personne.
32: T'es pas gêné.
10: On en reste à 4-3.
4: Question papa. Quel ancien coéquipier de Jérôme a rejoint Newcastle après son départ définitif du PSG?
21: Tu peux répondre ou pas?
32: Oui,
21: Jérôme Pancrate.
1: Merci Jean-Pierre.
4: Il était trop content. 2007, Stade Rennais, Dynamo Zagreb. Quel est le numéro 10 du Dynamo ce soir-là?
32: C'est Jérôme Modric,
4: bonne réponse de Jean-Michel.
10: Oh, Jean-Michel, incroyable.
1: Arrête, à chaque fois, je me
10: 4-4.
3: Bravo, capitaine.
32: Jérôme a pas dit Maoulida.
1: 4-4.
32: J'avais pas de soucis, on va pas gagner. Là, parce qu'il a perdu hier, on va pas gagner aujourd'hui.
22: La bonne réponse vaut 3 points.
32: Mais dis-moi pas que c'est pas vrai.
10: Balle de match.
32: Dis-moi pas que c'est pas vrai.
10: Entre Romain, Jean-Michel et Benoît et Antoine et Jérôme.
4: On va faire une question con pour finir.
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0: Quebec.
1: Quebec.
2: Quebec, incroyable. Jean-Michel Larquet.
1: Thomas Quebec, incroyable.
3: Quebec.
1: Jean-Michel Larquet, stratosphérique.
3: Ah, c'est vraiment. Allez, pour toi, cette question.
1: Et surtout à Romain de remporter un magnifique cadeau. Bravo, Romain.
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1: Merci Louis Jarbier, Ben Faustil.
3: Merci de quoi ?
1: Jean-Michel Larquet. Oh, si, t'es excellent.
3: Bah, arrête. Et Europa League, il fait sur Rennes avec Benoît Costil.
1: Dans un instant, Génération After avec Nico Jamin. On revient demain avec une nouvelle recrue dans Rotten sans flamme, Jérôme.
3: Nouvelle recrue demain, Maxime Gonalon. On sera dans Rotten sans flamme, sa première. Ça va être magnifique, on va se régaler. Demain, on analysera les matchs de Europa League de ce soir. Restez bien à écoute d'RMC, c'est là que ça se passe, comme tous les grands matchs. Et demain à 18h, Rotten sans flamme reprend ses droits pendant 2 heures. Bisous, bonne soirée, à demain.
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1: Hein? Ni l'un ni l'autre.
18: Je pense qu'il va.
1: Je mets mon vélo électrique, il sort les deux.
18: Ah ouais. Mais donc,
1: vélo électrique.
18: Donc, Udol est là.
1: Il y a pas pénalty.
18: Oh non, ça c'est une clim incroyable.
1: Mais c'est quoi ça?
19: C'est comme quand tu fais le ménage en commençant par les plaintes. Et à un moment donné, tu fais jamais le sens.
1: J'étais en vacances et je prenais l'avion et il me dit je t'ai reconnu, regarde dans ton ventre. Mais oui, Romain, je me rappelle bien sûr.
9: Il faut remettre, comme diraient certains, l'église au centre du virage.
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3: Bonsoir à toutes et à tous, c'est Génération After, merci d'être avec nous, bonjour à toi qui nous écoute en podcast, à toi qui nous regarde également sur After Foot TV, sur la chaîne YouTube de l'After. Il est 20h01, dans une heure, lancement de la Ligue Europa bien sûr, qu'on va suivre vivre avec Jean-Louis Tour. Bonsoir Jean-Louis.
7: Salut Nico, salut tout le monde.
3: Florent Gautreau est là, salut Flo. Bonjour Nicolas, bonjour Jean-Louis. C'est bonjour le nouveau Florent Gautreau ça? C'est solennel maintenant?
7: On dit les prénoms entiers maintenant?
3: Ouais. C'est fini les surnoms?
7: On se voit?
3: On pourrait. C'est pas très ADN RMC ça.
7: Non, c'est vrai.
3: Encore nous, c'est la proximité.
7: Okay, bon, bah non, des années France Télé, ça, qui revient.
3: C'est vrai, ça. Vous voyez à France Télévision.
7: Ouais, j'étais gros. Ça va?

0: ça.
1: Oh, c'est ça.
0: Un Gen Z, t'attends dire ça, il dit boomer en fait.
2: Boomer, mais je suis un boomer.
0: Ouais, gros, c'est boomer maintenant.
2: Je pense que je suis un post-boomer.
0: Un post-boomer? Oui, évidemment. T'es pas un enfant du baby boom?
2: Non.
0: Peu plus tard. Ce soir, évidemment, on est ensemble jusqu'à minuit. Grande soirée foot, Ligue Europa, Coupe d'Europe, l'after dans la foulée. Sam Umtiti sera avec nous pour la première fois. Il va suivre le match de Lyon en direct. Donc soyez au rendez-vous à partir de 21h. Lyon et Rennes sur les terrains avant Marseille demain soir. Lyon sur le terrain d'Anderlecht. Rennes en Autriche face à Sturm Graz. Même question pour ces deux clubs, bien sûr. Et pourquoi pas eux cette saison pour aller au bout? Est-ce fou de le penser? Venant débattre au 32-16 avec nous, c'est ouvert. Bien sûr, les compos dans un instant, et puis on parlera de l'Olympique de Marseille, conférence de presse de Bruno Genesio la veille de ce déplacement à Istanbul, Turquie, je l'ai dit, Beşiktaş. Il est revenu notamment sur ses propos samedi après la défaite face à Rennes, quand il avait presque exhorté la direction à prendre la parole, lui qui s'est plaint même officiellement de la profondeur de son effectif. Et bien il a réagi encore aujourd'hui, il a annoncé aussi, on en parlera tout à l'heure, une équipe mixée, panachée, des remplaçants et titulaires demain soir. On en parlera à partir de 20h30 de cette Olympique de Marseille qui attaque sa Ligue Europa. C'est parti pour Génération After. Lyon est à Anderlecht, Bruxelles, une des communes de Bruxelles. Édouard G est sur place. Salut Édouard.
3: Salut Nicolas, salut Jean-Louis, salut Florent.
0: Ah oui, d'accord, mais toi ça te va bien, Édouard. Toi ça te va bien, Édouard.
4: J'ai réveillé un vieil ADN.
3: Ouais, exactement.
0: Pas le meilleur Édouard, tu vois. Je sais pas comment il va le prendre, mais il y en a un côté 4ème République, je trouve.
3: Ouais.
2: Ok.
3: Ouais, mais ça me dérange
0: une
3: pas.
0: Une élégance française.
3: Surtout avec le W, ça fait élégance aussi.
0: Je veux dire, il a le petit gilet sans manches aussi. Est-ce que tu mets ton plus beau costume, ton plus bel habit pour la Coupe d'Europe, Edouard, ou alors pour toi c'est...
3: Oui, du temps de la Ligue des Champions qu'on avait les droits, j'avais la plus belle tenue possible. Après, j'avoue que je l'ai moins mise. Voilà.
0: Ouais, tenue Ligue Europa là, voilà.
3: Ouais, tenue Ligue Europa.
0: En Belgique. Okay. Pourquoi pas aller au bout pour Lyon cette saison? C'est Clinton Mata qui l'a dit hier en conférence d'avant-match. Le meilleur parcours possible, dit Paulo Fonseca. Lyon va-t-il vraiment jouer à fond la Ligue Europa cette saison? 32-16 ouvert. Venons en débat d'abord Lyon. Mon cher Edouard, la compo s'il te plaît.
3: Eh bien, c'est la compo qu'on imaginait, c'est-à-dire avec beaucoup de changements et trois joueurs qui restent d'un match à l'autre, c'est-à-dire de celui du PFC samedi à ce match ici en Belgique. Ces trois qui restent, Moussa Niakate, c'est Tyler Morton et puis c'est Loïs Openda, une espèce de colonne vertébrale. Pour le reste, eh bien, ce sont que des changements avec des joueurs qu'on avait l'habitude de voir l'année dernière notamment, mais qui redeviennent titulaires. Alors ça donne dans les cages Rémi Descamps, parce que même Dominique Greff n'échappe pas à ce turnover. Ruben Kluivert, Clinton Mata, donc Moussa Niakate et Mohamed Ouedraogo, voilà pour la défense. À 4 au milieu de terrain, donc l'anglais Tyler Morton, Narte et Taner Tesman. Devant Loïs Openda, le local de l'étape. Kyle Boudache, le côté droit. Et la première titularisation du premier japonais de l'OL, Keito Nakamura.
0: Arrivé comme joker en tout début septembre, hein, 14 buts en Ligue 2 avec Reims, qu'on a connu en Ligue 1, bien sûr, l'international japonais. Alors c'est intéressant, là, il y a un turnover, Paulo Fonseca, peut-être plusieurs façons de le lire. Il y a Rennes qui vient samedi, très vite, hein, c'est dans 3 jours. Le championnat est très important, bien sûr, pour l'Olympique lyonnais. Parce que la Ligue Europa n'est pas une priorité, on peut le lire aussi ainsi. Ou troisième option, il estime qu'il a un groupe suffisamment homogène pour faire ce que nous on appelle un turnover. Qu'est-ce que vous en pensez, les gars?
5: Alors moi je pense pas du tout qu'il fasse une croix sur l'Europa League. Je pense que c'est sa façon de faire, que déjà l'année dernière il l'avait montré en faisant tourner dans cette compétition, et ça l'a pas empêché de finir deuxième, il me semble, de la phase de poule d'Europa League, à même premier, voilà. Donc c'est une formule qui peut fonctionner, d'autant plus que là sur les noms que nous égrène Edouard, il y a des joueurs qui étaient titulaires la saison dernière, donc sont quand même des bons joueurs, même si ils ont été rétrogradés pour certains. Donc moi je pense que c'est l'Europa League est un objectif, mais que ça ne peut pas être un objectif dès maintenant, parce que c'est quand même un sacré parcours du combattant. Là, il faut sortir de la poule le mieux possible, et c'est après que vraiment, si tu arrives à passer un ou deux tours, que ça devient un objectif. Mais je pense que Lyon a l'effectif pour être compétitif. Annoncer dès maintenant jouer la victoire en Ligue Europa, c'était quoi ta question? Est-ce que c'est fou d'y penser?
0: Ouais, c'est ça.
5: Je pense que c'est fou d'y penser. Vu l'historique des clubs français en Coupe d'Europe, on est quand même loin de tout ça. Maintenant, ils ont quand même
0: l'effectif. Ils ont fait quart de finale il y a 2 ans, 8e l'an dernier. On peut imaginer qu'au moins, voilà, arriver en quart, c'est largement à la portée de Lyon.
5: Non, ça
0: et
5: oui.
0: Et après rêver, évidemment.
5: Mais la gagner à la fin, tu vois, il y a quand même un plateau, il y a des adversaires et il n'y a pas un passif pour le foot français qui plaît dans leur faveur. Donc, bon, voilà, moi je dis qu'ils peuvent tout à fait être compétitifs, le plus loin possible, pourquoi pas, mais c'est quand même loin pour imaginer la victoire finale.
0: Comment tu dis, Flo, ce turnover là?
1: Alors, déjà pour répondre à la question, effectivement, je ne pense pas que Lyon puisse gagner la Ligue Europa, pas plus que Rennes d'ailleurs, pas plus que Marseille. Donc, comme ça, c'est réglé. Après, et sur le turnover, c'est quand même intéressant parce qu'on verra que du côté de Rennes, c'est pas tout à fait la même histoire. Et c'est le match qui va les opposer en Ligue 1. Donc il y a deux lectures quand même assez différentes. Moi, je trouve que c'est quand même, entre guillemets, une forme de risque de commencer par une compo comme ça. Parce que d'abord, t'es à l'extérieur, c'est Anderlecht, c'est pas n'importe quoi. Et je pense qu'il faut qu'il gagne pour justement se tranquilliser et pouvoir faire peut-être le turnover un peu plus tard. Je pense qu'à cette époque de la saison, t'as pas forcément besoin de commencer à gérer les temps de jeu autant que cela. Donc en fait, moi, la compo... Par exemple, revoir Kluivert qui n'a pas été bon récemment dans cette compo, bah, moi, ça ne me convient pas. L'histoire du gardien, à la limite, ça, je pourrais le comprendre si c'est un deal peut-être entre les deux gardiens, enfin, entre le staff et les deux gardiens. Mais moi, je pense que ce n'est pas une histoire de sacrifier la Ligue Europa. Je ne pense pas du tout, évidemment, qu'il ne veuille pas passer cette phase de groupe. Mais je trouve que le turnover, pour moi, à mon sens, est un peu important et que ça envoie quand même le signal que le match de Ligue 1 est plus important que le match à Anderlecht.
5: Ah, moi, je pense que le turnover est indispensable, vu la longueur de la compétition.
1: Pas maintenant.
5: À minima.
1: Mais là, c'est pas à minima.
5: Il y a peut-être un ou deux
1: là,
5: joueurs en trop.
1: Comme a dit Edouard, trois joueurs, un par ligne, donc par rapport à la dernière compo.
5: Oui.
1: Et tu vois. Et donc c'est pour ça que quand je vois des jeunes comme Atekame là, que moi j'ai trouvé très bon, tu vois, sur le côté, de pas continuer avec eux pour leur donner du temps de jeu parce qu'il l'a pas eu, il a pas joué tous les matchs depuis le début non plus. C'était Fenerbahçe notamment où
5: je pense que t'as quand même besoin de tout ton groupe pour l'ensemble de la saison et d'envoyer des messages. Tu vois, Kluivert par exemple, ok, il a pas été bon sur les apparitions du début de saison, mais t'as quand même besoin de lui dans la saison et de le relancer. Tu peux pas non plus. Si t'envoies le message à ces mecs-là, même en Europa League, vous allez pas jouer, c'est dur derrière.
1: Je suis d'accord qu'en interne, ces messages-là passent toujours très bien, c'est très important. Et tant mieux, il va pouvoir effectivement dire à tous ces joueurs, vous êtes concernés, y compris le gardien d'ailleurs, ok. Mais dans l'efficacité et dans le niveau actuel de l'OL d'ailleurs, qui moi j'ai trouvé d'ailleurs très décevant contre le Paris FC.
5: Oui, alors qu'ils ont été très bons à Toulouse, alors qu'ils avaient fait tourner justement.
1: Oui, c'est vrai. Et moi, si tu veux, par rapport au message dont on parle souvent et par rapport à la Coupe d'Europe, je dis pas qu'à un moment donné, en fonction de ton état d'avancement dans la compétition, tu dois pas gérer ça. Mais dès le début, on verra tout à l'heure la compo de Hez, mais je pense qu'il y a un moment où tu veux un peu assurer presque le premier match. Tu dois gagner le premier match.
5: Il fait tourner 4-5 joueurs quand même, par rapport à l'équipe qui commence contre Marseille.
1: Mais par rapport à
5: des
1: joueurs qui n'ont pas été bons. Tu vois, c'est un peu différent.
5: Moi, ça me choque pas. Au contraire, moi, sur les premiers matchs, ça me choque pas. Parce que en plus, l'élimination potentielle, elle est loin. Tu vois, tu peux te permettre quand même de laisser filer quelques points au début. C'est une compétition où t'as besoin de 10 points pour te qualifier. Bon, bah, l'enjeu, il est pas là maintenant tout de suite. Si sur des matchs à élimination directe ou vraiment qui peuvent te mettre en galère dans la phase de poule, il fait tourner, là, oui, ok, ça pose problème. Là, ce soir, je trouve pas.
1: Après, t'as évidemment, comme disait le regretté coach Courbis, t'as le banc et t'as deux équipes. Et c'est vrai que.
0: Alors, c'est ça la question, oui, c'est qu'en fait, les finishers, on théorise sur turnover ou pas turnover, les fameux finishers, effectivement. Est-ce qu'il y a réellement une équipe A et une équipe B à Lyon? Edouard, qu'est-ce que t'en penses, toi? Qu'est-ce qu'on dit?
3: En fait, le message, c'est pas forcément équipe A, équipe B. Fort de ce qui s'est, entre guillemets, bien passé avec Toulouse sur le match de Ligue 1, mais on peut aussi en reparler parce que finalement, est-ce que justement, en début de saison, il fallait faire tourner des joueurs alors qu'on est encore dans la fraîcheur? On a vu ce que ça a donné face à Fenerbahçe 4 jours plus tard. Ce message-là, c'est le message que nous répète Paulo Fonseca, c'est « j'ai confiance dans tout le groupe ». J'ai emmené 23 joueurs, tout le monde peut être titulaire, je veux concerner tout le monde. Lui, il voit ces deux effectifs comme ça, et surtout que ça a été construit comme ça, parce que Clinton Mata, hier en conférence de presse, nous disait « cette année, nous, on est mieux armés ». Parce qu'on a plus de solutions, parce qu'il ne faut jamais oublier l'année dernière.
1: Alors, c'est vrai par rapport au regard de l'année dernière.
3: Enfin, oui, et puis là, surtout, quand on voit par rapport à l'année dernière, Vigo... il peut y avoir beaucoup d'explications sur la défaite.
5: Mais
3: j'ai regardé, il y avait en huitième, il y avait 6 blessés. Et non des moindres, Afonso Moreira, il y avait Malik Fofana, il y en avait Kluivert, il y avait...
5: Il y avait les blessés Nice, et etc. Une équipe qui tire un peu la langue aussi, avec les
3: Exactement,
5: joueurs présents.
3: Voilà. Et donc, cette année, il y a plus de joueurs possibles. Il y a presque tous les postes ont été doublés. Ça, c'est ce qu'ils ont voulu et ce qu'ils ont fait sur le papier avec le mercato. Ben maintenant, la pression est sur les joueurs. On a, entre guillemets, deux équipes. On a des joueurs qui se valent. Eh ben, à vous de le montrer ici.
1: Après, pour rentrer dans le détail de la compo plus ligne par ligne, moi je suis hypé par dans ce turnover, en tout cas par l'attaque. Bon, Openda j'aime beaucoup, mais je veux dire par Boudache et Nakamura. Là parce que j'aime beaucoup Boudache et on connaît Nakamura. Là, ça m'intéresse de voir ce que ça va donner. Et là, j'estime qu'effectivement c'est assez intéressant. Et après, à l'inverse, en étant, on va dire, vigilant, parce que je suis pas très sûr de ce que ça peut donner, c'est les latéraux et le milieu de terrain. Parce que le milieu de terrain qui est quand même Morton, Tesman, Narté. Bon voilà, Tesman, mais il n'a pas toujours été excellent depuis le début de la saison. Donc c'est intéressant de voir. Le milieu de terrain, c'est quand même la salle des machines. C'est quand même là qu'on va voir la diff.
5: C'est vrai. Mais alors, pour voir le verre à moitié plein, moi, je trouve que quand t'as une colonne vertébrale comme les trois joueurs qui restent sur chaque ligne, là, c'est fiable, en fait. Là, tu peux voyager quand même. C'est des joueurs qui ont montré un haut niveau à Lyon, qui, pour le coup, Morton, par exemple, était quand même meilleur la saison dernière que ce qu'on voit pour l'instant, mais il est capable quand même d'organiser un milieu et de tenir un milieu de terrain. Niakate, patron de défense, Openda devant. Quant à ces trois-là, bon, je pense que ça rend tout le monde meilleur autour.
1: Ouais, mais le milieu de terrain, t'as vu, c'est une question. Morton, Tesman, Narté, intéressant de voir si ça fonctionne. Morton, je suis d'accord. Après, faut voir sur le reste. Niakate, c'est pareil, c'est indispensable. Niakate, on l'a vu en Coupe d'Europe. Enfin, c'était Fenerbahçe, c'est ça où il est pas là. Non, c'était le mal. Le
5: c'est
1: premier
5: l'allée
1: match de
5: Slavia.
1: L'allée du Slavia, il est pas là. Au retour, il est là. Ça Sparta. Fait comme l'a dit.
5: Sparta
1: Prague.
0: Je vais accueillir Pierre au 32-16, supporter de l'OL. Salut Pierre.
1: Salut Pierre.
4: Nicolas, bonsoir à tous.
0: Bienvenue sur RMC dans Génération After.
5: Il t'a appelé Nicolas.
0: Il m'a appelé Nicolas.
5: Voilà.
0: Moi, ça me dérange pas. Hein. Nicolas, Niki, ça me gêne.
1: Ah.
0: Daniel m'appelle Niki. Ah. C'est pas fou, quoi.
4: Monsieur Jamin.
0: Ouais, s'il te plaît, d'ailleurs. Pourquoi pas, Monsieur Jamin. Pierre, alors, réaction par rapport à la compo, les choix de. On n'est pas surpris, il l'avait annoncé, de Paulo Fonseca, là.
4: Ouais, bah déjà, c'est normal qu'il fasse un petit peu tourner. Moi, j'estime à Lyon qu'on a deux équipes, enfin, on a des joueurs plutôt équilibrés. Je trouve pas qu'il y a un énorme écart entre les titulaires et les remplaçants. Donc, moi, je trouve que l'objectif, c'est de se qualifier au moins sur cette première phase de poule. On sait très bien que l'Europa League, elle se joue en deux temps. L'année dernière, on l'a vécu, on a fini premier dans la première partie. Et quand il a fallu avoir le moment fatidique, on a eu plein de blessés, on a eu plein de joueurs qui allaient pas, qui étaient en méforme, mais on s'est fait sortir par un bon Celta Vigo, hein. Il n'y a pas de problème, mais on aurait dû faire mieux. Donc moi, l'objectif, c'est, ben, je pense que Fonseca, il est très bon dans la gestion de l'effectif. Autant il est très mauvais dans le coaching, dans les matchs, mais dans les choix de joueurs et dans le coaching, je pense qu'il est pas mauvais. Donc moi, je vise le top 8 en tant que supporter. Maintenant, le top 24, dans le pire des cas, quoi. Au-delà de 24e, je serais très...
0: Mais au-delà de la phase de ligue, Pierre.
4: Ouais.
0: Je rappelle que Lyon n'a jamais joué une finale de Coupe d'Europe.
1: Alors, ce qui est intéressant,
0: grand club français qui n'a jamais joué une finale de Coupe d'Europe.
1: Ce qui est intéressant dans ce que tu dis, et ça rejoint ce que dit Jean-Louis, mais sur l'entraîneur, ça m'intéresse beaucoup. Moi, j'attends Fonseca une fois qu'ils seront qualifiés, parce que je pense qu'ils vont se qualifier. Mm-hmm. Moi, je l'attends après, dans les matchs à élimination directe.
0: Tout le monde l'attend à Lyon.
1: Parce qu'effectivement, il a raison. Sur cette partie-là, et y compris dans le championnat, et y compris l'an dernier, avec ce début de saison compliqué où il n'avait pas de neuf, j'avais trouvé très bon dans la gestion du vestiaire, dans le fait de concerner tout le monde, de motiver les gars, même pour jouer à des postes qui n'étaient pas les siens. Donc, je suis assez d'accord avec ça. Mais effectivement, l'histoire de Fonseca, elle va s'écrire sans doute un peu plus tard, parce qu'on a des doutes. Alors, dans les coachings, dans les matchs, on a des doutes sur certaines compos, mais dans les matchs à élimination directe plus que dans les phases de
0: Pierre,
1: groupe.
0: Au-delà de la phase de ligue, la qualif, barrage ou huitième, qu'est-ce que tu attends sur la deuxième partie de saison en Coupe d'Europe pour Lyon ?
4: Non, sur la deuxième partie, Nicolas, comme tu dis, on n'a jamais gagné, mais je pense qu'en France, il n'y a qu'en France qu'on a ce tempérament-là. Tu pourras demander au drôle de dame, je suis sûr que tout le monde pense que Lyon peut faire au moins quart ou demi. Je ne veux pas qu'on ait l'étiquette de favori parce que ça serait nous surclasser quand même. Mais on sait que dans le foot, ça va très vite. Là, j'ai encore lu un article comme quoi Hendrick pourrait revenir déjà à l'OL à Noël. Est-ce qu'on va vendre la moitié des joueurs à Noël ? Je trouve que ce sera une deuxième saison qui commencera en 2027 et on n'en est absolument pas là. Donc pour moi, l'objectif déjà, c'est qu'on se qualifie. Finalement, on a bien vu qu'on soit premier, huitième ou 24e. Bah, ça ne veut rien dire pour la deuxième partie. Donc moi, la réponse, je te dirais, on l'aura en deuxième partie. Mais j'espère en tout cas qu'on la jouera à fond. Parce que moi, je supporte l'OL. Mon but, c'est pas de finir quatrième en première division. Mon but, c'est de ramener des trophées. Donc, j'espère qu'on pourra un jour ramener une Coupe d'Europe pour l'OL, pour le football français, pour nous, qu'on prenne du plaisir. Et pas qu'on mise une troisième place pour les finances du club. C'est pas mon problème, ça, quoi.
1: Mais tu sais que moi, j'ai, pour le coup, et l'an dernier, c'était un peu le cas aussi, j'ai plus l'impression d'avoir une équipe de coupe avec l'OL qu'une équipe de championnat. C'est-à-dire que je les vois bien performer. Alors, je ne les vois pas gagner la Ligue Europa. Mais je trouve qu'ils ont des joueurs.
5: Mais là, ça n'a pas de lien avec ce que tu dis sur Fonseca.
4: On a détourné
5: l'histoire de Fonseca qui n'arrive pas sur les matchs d'élimination directe.
1: C'est l'entraîneur, mais en l'occurrence, je trouve qu'il a l'effectif pour. Après, justement, moi, je veux voir ce qu'il va faire avec. Mais moi, je pense qu'effectivement, viser un quart, tu vois, pour l'OL, demi, c'est crédible. L'an dernier, effectivement, c'est vraiment un ratage total contre le Celta. Et donc, je trouve que cette équipe-là, y compris Coupe de France, où c'est une équipe qui est facilement modulable, effectivement, et surtout, tu as quand même de très bons joueurs. Tu as quand même sur les titulaires indiscutables, quand tu rajoutes, tu mets les Tolisso ou les Soulch, t'as vraiment une bonne équipe. Je pense que quelque part sur des coups, j'aurais plus. Je pense qu'ils peuvent faire quelque chose.
0: Je rappelle,
1: mais avec l'équipe type.
0: Je rappelle la concurrence en Ligue Europa cette saison. Quelques gros clubs, ils sont pas tous dans la forme de leur histoire. La Juve est là, la Real Sociedad est là, Benfica est là, Bayer Leverkusen est là, Sunderland est là également, Milan, l'AC Milan est là également. Donc voilà. Pour résumer,
4: c'est que des bonnes équipes.
0: C'est que des bonnes équipes, mais Lyon peut s'inviter quand même effectivement dans un quart de finale.
5: Le truc qu'on mesure pas en fait. Le truc qu'on mesure pas, c'est la capacité de progression encore de cette équipe. Est-ce que pour l'instant, je trouve qu'on ne la voit pas sur cette saison, mais on sait qu'entre un début de saison et une fin de saison, il peut y avoir progression, un collectif qui se forme, des joueurs qui sont sublimés par ce collectif, pourquoi pas des mouvements au mercato, et du coup l'analyse de fin août début septembre est pas la même que celle de fin de saison. Donc ça, il y a une part d'incertitude qu'on peut pas avoir, mais quand même il y a du potentiel.
0: Bon, merci Pierre d'avoir fait le 32-16. Excellente soirée à toi.
4: Les gars.
0: Bon match, je dois rappeler, vous êtes à l'after pour le débrief. Allez l'OL. Edouard, lui, toujours à Bruxelles, il commentera ce match à partir de 21h. Anderlecht, je rappelle, dirigé par le portugais Vitor Bruno, choisi par Antoine Sibierski, nouveau directeur sportif depuis l'été dernier d'Anderlecht, qui court après sa domination dans le championnat belge. 10 ans sans trophée Anderlecht, anomalie pour le club le plus titré de Belgique. Préparez un petit quiz légende Anderlecht, les gars. Est-ce qu'on est prêt? Edouard, tu peux jouer.
3: Allez.
0: Un quiz court express, 1 minute 15. Soyez bons, les gars. C'est pas le plus corsé. Hein. Légende d'Anderlecht. On commence. J'ai été formé à Anderlecht.
1: Vercotren.
0: Non. Je savais que tu allais me dire Vercotren. Il est pas dans mon quiz.
1: Il est pas dans mon quiz.
0: 89, c'est les. Mais par rapport à Jean-Louis, je peux pas mettre Vercotren.
1: Ah, mais d'accord.
5: Merci, c'est gentil.
0: Pas la même génération non plus.
1: Ah, okay, okay.
5: C'est gentil.
1: Ah, c'est génération after, c'est vrai.
0: Voilà. 89 sélections avec les Diables Rouges.
5: Fellaini.
1: Wilmot.
0: J'entraîne un grand club européen actuellement.
5: Ah, Vincent
0: Kompany. Bravo, un point, Jean-Louis. Je suis tchèque, je mesure 2m02. Je suis aussi une légende de Borussia Dortmund. Égalisation, ouais. Flo Gautreau. J'ai joué 7 saisons en Ligue 1 dans les années 80-90, c'est tout.
5: Beaufin.
0: Pas mal, Beaufin. Je sais pas s'il a joué en direct.
5: Wilmot, alors.
1: Chiffon.
0: Non, Enzo Chiffon.
5: Ah oui, Chiffon.
0: Bravo. Je joue aujourd'hui à Fenerbahçe, je suis attaquant.
5: Lukaku.
0: Bravo, victoire de Jean-Louis. Égalité, hein.
5: Égalité, balle de match.
0: J'ai pas la balle de match, mince.
5: Improvise là.
0: Tu veux que j'improvise?
1: Enfin, un quiz sur la première.
3: Il y a un joueur de. Tiens, il y a un joueur.
0: Vas-y, voilà, la question qui va départager de. Oui. Ah oui, tiens, j'ai mis ta question. Voilà.
5: C'est quoi?
3: Allez, il y a un joueur de Saint-Etienne dans cette équipe.
5: Ah oui, bah oui, tu l'as. Petro.
1: Ah non, voilà. j'ai pas compris la question.
0: Bah, peu importe,
3: il y a un joueur qui va jouer sur
1: Saint-Etienne dans quoi
0: qui est titulaire avec Anderlecht ce soir.
1: Anderlecht, okay.
0: Qui a marqué dans le dernier derby Lyon-Saint-Etienne.
1: J'aurais pas eu.
0: En Ligue 1, Léo Petro titulaire avec Anderlecht.
5: Je pars avec un avantage, c'est que je déchiffre le Édouard G parfaitement.
1: Ah, d'accord.
5: Et donc, voilà.
0: Et ils sont pas nombreux.
5: Voilà, c'est un avantage.
0: Édouard, on se retrouve pour le coup d'envoi du match à 21h, tout à l'heure.
3: Allez, à tout à l'heure.
0: Allez, dans un instant.
1: Je te rappelle quand même qu'en Coupe d'Europe, je rappelle les vieilles légendes, celles qu'il faut connaître même quand on n'est pas né.
5: Ouais.
1: Pour c'est un message. Hein,
0: Nico, pour donner un mot, toi, chaque président de la République. Pour
1: un mot sur chaque équipe. et donc, je vous conseille d'aller revoir le match Lens-Anderlecht.
5: Oui.
1: Avec la pierre et Jacky Munaron, le gardien.
5: Oh, mais là, on est perdu. Je suis perdu.
1: Alors, il y a une pierre qui a été jetée de la tribune. Et attends. À cause de cette pierre, Jacky Munaron encaisse un but.
0: Incroyable.
5: Non, mais cette histoire, je l'ai en tête, mais avec un autre joueur. Il n'y a pas un autre joueur connu là-dedans?
1: Non. Peut-être, mais Munaron, c'est le gardien d'Anderlecht. Il y a peut-être le joueur Lensois.
5: Non, je confonds avec une autre histoire.
1: En tout cas, c'est une histoire de Coupe d'Europe, à l'époque où la retransmission n'était pas de si grande qualité qu'aujourd'hui. Je vous conseille d'aller voir ça. Anderlecht-Lens, ou Lens-Anderlecht plutôt, je ne sais plus.
0: Très belle anecdote historique, mon cher Flo. Dans un instant, on va parler de Rennes également.
1: Ah.
0: J'ai pas de quiz sur Stonegrass, désolé les gars. Adversaire de Rennes ce soir, quoi que je pourrais, mais bon. Restez avec nous, on va retrouver Xavier Grimaud qui est sur place en Autriche, bien sûr. L'autre club français sur le terrain à partir de 21h sera sur RMC. Samuel Titi sera avec nous. Pour l'instant, Jean-Louis Tour et Flo Gautreau sont à mes côtés dans Génération After sur RMC. À tout de suite.
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10: La Ligue Europa ce soir sur RMC, coup d'envoi 21h. On a parlé de Lyon sur le terrain d'Anderlecht et Rennes également. En attendant Marseille demain soir, on parlera de Marseille dans moins de 10 minutes. Bruno Genesio était en conférence de presse il y a à peu près une heure. On écoutera ses déclarations, ses choix aussi. On en parlera avec Flo Germain qui est sur place à Istanbul. Beşiktaş pour l'OM demain soir 21h également. Le Stade Rennais va-t-il confirmer son bon début de saison en Ligue 1, vaincu, co-leader, 3 victoires, un match nul sous Franck Aize, coach Rennais, bien sûr, de retour ce soir en Coupe d'Europe. 2 ans après, Rennes, pourquoi faire? Avec quelle ambition là aussi? Même question que pour Lyon, Xavier Grimaud est sur place. En Autriche, Rennes joue Sturmgraz et donc Xavier est à Graz. Salut! Ou Graz. Salut Xavier.
11: Salut Nico, Jean-Louis,
12: sur la côte d'Azur.
13: Salut
11: Flo, salut, salut tout le monde. Salut.
10: Les parfums de Graz, ouais, Fragonard et compagnie là.
12: Tout à fait,
10: tout à fait. Ville de parfum. Xavier, ça ressemble à quoi Graz d'ailleurs? Graz.
11: Ah c'est mignon. Franchement c'est mignon. Alors c'est une grande ville, hein. C'est la deuxième ville d'Autriche derrière Vienne évidemment. Ouais moi aussi j'aurais mis plutôt Linz ou Salzbourg même. Et non c'est bien Graz. Il y a 300 000 habitants et c'est très joli, vraiment de la brique. Il y a un fleuve, c'est assez bucolique. Il y a une colline, on a bossé
12: l'avant-match. Hein. Ouais, pourtant, Xavier, il paraît qu'il a beaucoup dormi ce matin. Il a fait une grasse matinée.
11: Ouais, bien sûr.
10: T'as pas croisé Sébastien dans les rues de Graz?
13: Oui, comme ça, les deux. Il y en avait deux à faire.
12: J'ai cramé avant le live.
11: Non, j'ai fait du tourisme très rapide parce que je suis arrivé tardivement dans la ville. Mais non, franchement, ça vaut le.
13: Par rapport à Los Angeles? Puisque tu étais à la Coupe du Monde.
11: Ah, mais je préfère largement Graz.
13: Je m'en doutais.
10: Très bien. On a fait une dernière où c'est bon, on peut avancer.
12: Allez-y.
10: Ils vont jouer sur une pelouse ce soir ou pas, les René?
13: Pourquoi?
11: Oui, la pelouse est grasse.
10: La pelouse grasse.
13: Non,
12: grasse. Ou la pelouse grasse.
10: Grasse.
12: C'est bon. Tout ça, c'est bon, c'est validé.
10: Ça passe, c'est validé. Xavier, la compo, est-ce que Franck Aize envoie la meilleure équipe possible, en tout cas celle qu'on a vue depuis le début de saison?
11: Oui, ça y ressemble. Alors il y a une seule surprise, mais bon, qui selon moi est une demi-surprise, c'est Valentin Rongier, le capitaine, qui est sur le banc. Mais bon, c'est une demi-surprise dans le sens où Franck Aize a dit depuis le début de saison que ses milieux sont quasiment interchangeables et que du coup il avait prévu de faire tourner. Donc Thomasson avait un petit peu moins joué ses derniers matchs, c'est logique qu'il joue. Szymanski également. Et on peut donc voir Rongier sur le banc, c'est une demi-surprise. Sinon, c'est l'équipe attendue. Si ce n'est Frankowski qui est blessé, donc il est remplacé poste pour poste par Brian Reynolds, l'américain. On aura Samba dans les buts, donc Reynolds à droite, Cresswell, Rouault, Najida arrière gauche, le milieu de terrain Thomasson, Szymanski, Madi Camara, et en attaque on aura Ludovic Blas, Moussa Altamari et évidemment Esteban Le Poll à deux jours de la liste de ZZ bien sûr, qui va jouer son premier match de Coupe d'Europe. et bah, qui va très certainement vouloir briller. Alors peut-être que la liste elle est déjà imprimée, hein, mais bon, s'il marque un but à doubler, peut-être qu'il marquera encore un peu plus de points. En tout cas, c'est son premier match en Europe pour Esteban Le Poll. Il est resté à Rennes pour ça. Il aurait pu partir. Le club l'a prolongé, l'a revalorisé et il voulait jouer absolument l'Europe. Donc c'est ce soir que ça commence pour Le Poll notamment.
14: Bon, tu nous diras, scrute en tribune s'il n'y a pas un observateur équipe de France, même si Zidane a sûrement déjà fait ses choix. S'il n'y a pas Stéphane Planck hein, qui est dans le stade Stromgrass, par exemple. Hein. Oui. Pourquoi tu rigoles?
13: Parce qu'il avait un jeu de mots.
11: C'est génération after.
12: Non, c'est bon.
13: Non, mais quand c'est trop facile.
12: Comme tu l'as dit, donc.
11: Est-ce que Stéphane se cache?
12: Est-ce que Stéphane est en planque pour Esteban Le Poll? Mais comme tu l'as lancé avant, je pouvais plus.
14: Bon, très bien. Alors, les gars, la compo rennaise, bien sûr, on peut l'analyser aussi. À l'inverse de Lyon, là, Franquès fait des choix assez forts. Il maintient une équipe qui brille dans ce début de saison.
12: Pour ça, c'est des choix assez intéressants. Après, les deux ont peut-être raison. Je pense qu'il ne veut pas rater son entrée. Il a aussi lui une histoire compliquée avec la Coupe d'Europe.
14: 16 matchs sans victoire consécutive.
12: Avec Nice. Donc lui, il n'a pas envie de... Genesio, par exemple, avec Rennes, les dernières fois, enfin les dernières saisons, n'hésitez pas à faire ce qu'a fait Fonseca là. N'hésitez pas.
13: Mais même à Lille, il le faisait beaucoup.
12: Ouais, hein. On flippait parfois en se disant ici, dans l'édition, et ça passait la plupart du temps.
14: Entre les deux
12: donc,
14: Madrid.
12: Là, S fait différent. Il met plutôt, comme dit Xavier, l'équipe type, parce qu'au passage, Reynolds a fait une très bonne entrée en plus vendredi soir contre Marseille. Najida est meilleur que Merlin, il n'y a aucun souci. Effectivement, il a
13: un bon milieu de terrain. 4 milieux qui sont au même niveau quasiment.
12: À peu près, ouais. Voilà, à peu près, effectivement, places. Tu ne perds pas grand-chose, même si l'intelligence du jeu de Rongier fait un peu la diff, et c'est un peu quand même le capitaine de jeu. Voilà, donc il n'y a absolument pas de surprise, et moi je trouve ça très bien qu'il fasse ça, parce qu'il y a un message fort à Rennes, ça a été redit, pour le coup, autant Aize n'est pas parfois assez ambitieux, je dirais, sur les ambitions du club en Ligue 1, ou sur l'histoire du club, autant sur la Coupe d'Europe, il a dit, et les autres, Loïc Désiré également, ils ont dit qu'effectivement, il fallait faire quelque chose. C'est-à-dire déjà sortir de cette phase de Ligue, parce que vous l'avez vu, le calendrier est plutôt favorable, c'est plutôt le plus favorable de tous.
14: Je vais te donner vite fait, hein, tu reprends ensuite. Hein. Après Chambre-Grasse, il y aura l'OFI Crète, la Juve, Olympiakos, Nîmes, Dynamo Zagreb, Omonia FC et Sparta Prague.
12: Et au passage, pour faire un premier bilan de ce début de saison, il y a quand même des joueurs qui ont perdu des points et des places. C'est Aïd Boudlal en charnière centrale, même si à mon avis il est meilleur intrinsèquement Cro. Oui, mais bon, il fait preuve de, on va dire, de nonchalance et de saute de concentration. Et surtout Merlin côté gauche qui n'a pas le niveau et qui a été battu et dépassé par Najida.
14: Il n'a pas le niveau carrément là.
12: Moi je pense que Merlin c'est une erreur de casting hein, et c'est mon avis. Mm-hmm. Après voilà, je suis peut-être sévère, mais je pense que Najida qui a fait un très bon, on en parlait avec Jean-Louis tout à l'heure, un très bon match contre Marseille. Donc il y a quand même des choses fortes, mais effectivement c'est l'équipe type et c'est un choix fort de la part de l'Est que de faire ça ce soir.
13: Mais d'ailleurs moi je pense que c'est à la fois ce que tu dis sur se rassurer en Coupe d'Europe et évacuer l'histoire francaise avec la Coupe d'Europe avec une victoire dès maintenant, mais aussi un message aux remplaçants en disant je suis pas content de vous pour l'instant. Donc il y a des cas, on le sait, ça a été dit publiquement, Aïd Boudlal, même Mayenda, il en est pas encore content. Je pense que Boulaïdia est sans doute à court de rythme, donc il peut pas encore compter sur lui.
12: Soumaré qui
13: t'as parlé de Merlin,
12: il est reparti sur le banc parce
13: voilà,
12: qu'il a fait
13: exactement
12: une presta catastrophique. Et
13: donc
12: l'OM.
13: Je pense qu'il y a à la fois des joueurs dont il est déçu, des joueurs qui sont pas encore en grande forme, mais le recrutement a été fait aussi pour doubler les postes pour ces matchs de Coupe d'Europe.
12: Et,
13: hein, donc,
12: et c'est là que je suis plus inquiet. Parce que moi, les deux inquiétudes, j'en ai déjà beaucoup parlé ici et ailleurs, c'est les latéraux, justement, même si depuis le début, avec Najida et Frankowski, ça se passe très bien, et les ailiers. Je parle pour aller plus loin, puisqu'on se projette pour savoir si, en gros, ça va pouvoir le faire, pour aller faire quelque chose d'intéressant en Coupe d'Europe. Et la profondeur de banc. Parce qu'on dit, oui, les postes sont doublés. Ok, c'est vrai. Mais à part le milieu de terrain dont on vient de parler, où c'est top 4 joueurs pour 3 places, derrière, il y a beaucoup d'interrogations. Des interrogations sur les latéraux, je l'ai dit, des interrogations sur la charnière centrale, parce que Rouault, ça lui arrive aussi de faire des erreurs, et pour l'instant, il est costaud, mais il faudra revoir ça. Et si Aïd Boudlal ne se remet pas en question, c'est une vraie question. Donc, il y a des interrogations, et des interrogations sur l'animation offensive. Parce que ça, ça fonctionne.
14: Il y vient.
12: Ça fonctionne.
14: Il y va tout droit. Je pense qu'il doit arriver à 300.
13: Comme lui, il y va tout droit d'ailleurs. C'est lui dont on va parler.
12: comme notre joueur favori, qui a notre grande surprise.
11: Tu sais, Xavier, qui est le joueur favori de Flogo 3
15: Évidemment que je le sais, évidemment.
12: Mais Xavier, t'as noté que, sauf erreur, il n'est pas dans la liste des 30 nommés au Ballon d'Or.
11: Mais tu l'as fait hier soir.
12: Non, c'était hors antenne.
11: Ah non, tu l'as refait après, j'ai écouté moi, non, on dirait.
12: Ah non,
11: si, tu l'as dit à l'antenne au début d'émission.
15: Ah si, je l'ai entendu. Je l'ai entendu ce matin en podcast.
14: sûr du Messi jordanien, hein, oui, Altamari, évidemment.
13: Celui qui a changé le match contre Marseille, qui a offert la victoire.
14: Exactement.
12: Cité par Genesio, comme, d'ailleurs, comme tel.
13: Non, on l'avait dit à l'antenne avec Xavier.
12: Je suis prêt à reconnaître les vertus et les qualités d'engagement de Moussa Altamari.
13: D'engagement, d'accord.
12: Je rappelle que Francaise a dit qu'on n'apprenait pas un éléphant à monter aux arbres en parlant d'Altamari. L'erreur, enfin, les problèmes qui se posent, c'est Soumaré, par exemple. C'est quand même une recrue qui ne marche pas. Mayenda, lui-même dit on l'a pris comme neuf, mais finalement, il est peut-être mieux, pour moi, à mon avis, sur l'aile. Mais même sur l'aile, tu ne le vois pas pour l'instant dans la rotation.
13: Et on prend Boulaïdia, donc on compte vraiment pas sur lui comme avant-centre en backup de Le Pol.
12: Et Boulaïdia, bon, pour l'instant, on ne l'a pas vu ou quasiment pas. Donc, il y a vraiment de vraies questions, parce que là, tu parles, toi, tout à l'heure de l'OL, et à juste titre, en disant, tout le monde dit, les postes sont doublés, et d'ailleurs, il prend le risque de faire tourner. Moi, je crois que S ne prend pas le risque de faire tourner, parce qu'il se dit que s'il faisait tourner ce soir-là, de la même façon que Fonseca, il pourrait y avoir un accident. Il ne veut pas qu'il y ait d'accident, donc il met son équipe type.
14: Et prolonger la bonne vague de ce début de saison également côté Rennais.
13: Bonne vague dans les résultats, mais dans le jeu, on attend un peu plus quand même, et notamment de la part de Francaise.
14: Tiens, Fred est avec nous, 32-16 supporters du Stade Rennais. Salut Fred.
16: Bonsoir les amis.
14: Salut Fred. Bienvenue Fred. Tu es encore avec nous ?
16: Bien sûr, je suis toujours là.
14: D'accord, je crois qu'on t'avait coupé. Alors Fred, même question que tout à l'heure à Pierre, supporter de l'OL, toi, quelle est ton attente ? Rennes n'a jamais fait mieux qu'un huitième de finale de Coupe d'Europe, hein ? Je me trompe ?
16: C'est
14: la fameuse épopée, hein. Bon, on en a ri un peu dans l'after, mais quand même, on avait aimé cette séquence européenne rennaise. Qu'est-ce que tu en attends cette saison, toi ?
16: Bah, écoutez, je pense que avec l'effectif qu'on a, avec l'ambition qu'on a d'aller un peu plus loin cette saison, en tout cas de faire une campagne européenne digne de ce nom, je pense qu'on a les moyens de faire quelque chose, surtout au vu du tirage. Bon, même s'il n'y a pas de petites équipes en Coupe d'Europe, mais bon, je pense que si on ne sort pas, de cette phase, de cette première phase, ce sera très compliqué. Moi, je pense qu'on a mieux de terrain taillé pour l'Europe. Voilà, moi, quand je vois les équipes qu'on a au milieu de terrain, je me dis que je vois pas comment on n'est pas capable de dominer une équipe, par exemple comme ce soir, comme Schumgratz, à mon sens, avec un Thomasson, Simonski, Camara. Si on n'est pas capable d'aller chercher des équipes comme ça, je pense que ce sera très compliqué. J'attends beaucoup de voir ce que va nous proposer l'équipe sur des matchs européens. Je reste un peu sur ma faim en championnat, parce que tout n'a pas été parfait et loin de là depuis le début. Maintenant, il y a quand même des motifs de satisfaction et je pense qu'il y a la place d'aller chercher quelque chose en Coupe d'Europe cette année. Après, il faudra gagner des matchs contre des équipes qu'on connaît pas trop, mais qui seront certainement difficiles à jouer, notamment à l'extérieur. À nous de faire le job et d'essayer d'aller plus en position dans cette compétition, mais je pense que c'est complètement jouable.
14: Le milieu de terrain, tu as raison d'insister, il en a parlé également Francaise en conférence de presse, hein, et un mot qui revient quand il parle de ce milieu de terrain, au-delà de l'expérience, c'est l'intelligence de jeu, quoi. Le QI foot de ces, on va dire, cinq éléments d'ailleurs qu'il a à dispo au milieu de terrain, quoi.
17: L'équipe cinquième, que tu mets dedans.
12: Tu mets qui, toi?
17: Mais Blas en cinquième milieu?
14: Oui, non. Les quatre éléments.
12: Oui,
14: avec Valentin Rongier qui en est l'incarnation.
12: Thomasson, en fait, il a l'avantage d'avoir des entraîneurs adjoints sur le terrain, quoi.
14: Oui, Donc quand t'as
12: Rongier et Thomasson sur le terrain, ce qui s'est passé est important vendredi, parce qu'ils n'ont pas fait une bonne première période. Mais derrière, c'est les tauliers qui ont repris l'affaire en main. Il y a Aise aussi à la mi-temps, j'imagine. Mais donc effectivement, c'est important. Mais Fred. Il a raison, on dit tous la même chose, mais la question elle n'est pas sur le milieu, elle va se poser ailleurs, sans doute du côté.
14: Qu'est-ce que vous aviez ça?
11: Non, mais je suis d'accord, le milieu c'est... Moi je reste mitigé encore sur le début de saison du milieu de terrain aussi. Je pense qu'ils peuvent faire beaucoup plus, parce qu'ils doivent être aussi apporter plus de maîtrise par moment dans les matchs. Rennes doit gagner en maîtrise. Moi je trouve que effectivement l'attaque elle pose question, mais faut savoir que Francaise, il a eu les joueurs et les profils de joueurs qu'il veut. Il veut des joueurs qui sont capables d'avoir du volume, de donner de l'intensité, quitte à avoir un déchet technique qui sera là et qui restera là. Après, est-ce qu'on peut viser loin en Europe en ayant la qualité technique d'Issa Soumaré, parfois la vision du jeu d'Altamari, on en parlait, peut-être pas, c'est possible, mais en tout cas il veut une équipe qui se donne à fond. Et ce qu'il faut savoir, c'est que Francaise, je sais pas s'il est revanchard, y compris en Ligue 1, mais il a vraiment envie à chaque match de mettre la meilleure équipe pour gagner. Il veut vraiment gagner tous les matchs. Il n'a pas du tout envie d'être dans la gestion, en tout cas en début de saison, parce qu'il a envie clairement de faire une grande saison.
13: Mais Xavier, pense qu'il est aussi... pour l'instant, on n'a pas une équipe qui ressemble à son coach ou à son discours. C'est ça, en fait, ce pourquoi tu es mitigé pour le début de saison. C'est-à-dire que tu nous dis, il a recruté avec des joueurs capables de mettre de l'intensité, volume de course et tout. Bah, la première mi-temps contre Marseille, c'est pas du tout ce qu'on a vu. Ouais. Alors qu'il y avait ce fameux milieu de terrain à trois, donc Rongier, Thomasson, Madi Camara, normalement, leur force, c'est de courir dans tous les sens, ce qu'ils ont fait à la mi-temps. Il a fallu qu'il y ait la mi-temps, que sans doute ils secouent un peu tout le monde à la mi-temps, pour qu'il y ait cette équipe à intensité. Alors que normalement, ça devrait être la marque de fabrique et dès les premières secondes, on devrait le voir.
11: Ah oui, exactement. Bah, c'est d'ailleurs pour ça qu'ils ont été transfigurés à la pause. Hein. C'est que tout le monde s'est rendu compte qu'ils n'étaient pas bons. Il y a eu un inside du club d'ailleurs. Tu parlais d'adjoints sur le terrain. Je sais pas si c'était toi, Flo, ou Jean-Louis qui disait ça. Dans l'inside, on voit justement Rongier et Thomasson prendre la parole. Et notamment Valentin Rongier qui dit à Thomasson, tu vas me marquer un but en renard des surfaces. C'est toi qui vas te projeter, c'est toi qui vas le mettre. C'est comme ça qu'arrive le premier but. Donc voilà, ça, ils ont raté leur première période aussi, un peu surpris par l'équipe de l'OM, très certainement. Mais moi, je trouve qu'ils font peur quand même. Là, ils ont maximisé au max avec 10 points sur 4 journées, ils ont maximisé au max ce qu'ils pouvaient faire au vu du contenu. Ils auraient pu avoir beaucoup moins de points. Faut se rappeler que Le Mans peut faire match nul au Rosen Park, même manger pour manger.
12: Non, mais juste un point qui est ce à quoi on s'attendait avec Rennes et ce à quoi il faut s'attendre. Un, ne pas faire tourner et mettre l'équipe type sur la saison, c'est pas possible, donc ce sera un enjeu. Et deux, effectivement, contre Le Mans et Angers, comme par hasard, des petites équipes. Rennes aura du mal, a eu du mal et aura du mal. Et comme par hasard, PSG, même Marseille en deuxième mi-temps ou même là en Coupe d'Europe, tu verras que ce sera beaucoup mieux.
13: Et moi j'attends aussi beaucoup de la relation avec Le Pôle. J'ai trouvé déconnecté du reste de l'équipe collectivement. Ils avaient du mal à le trouver, donc ce soir je vais surveiller ça.
14: Bon, et puis avec un grand Ludo Blas, un match sur 4, tout devient possible. Et pourquoi pas.
12: Il faut le titulaire en Ligue Europa.
14: En plus, il a fait un choix de carrière.
11: Il rejoint le chouchou, Ludo Blas.
14: Ah bon ?
11: Ah bah oui, c'est le chouchou d'Aise. Aise l'adore.
14: Ah oui, d'Aise, bien sûr.
11: Il a tout fait pour le garder. Mais il joue tout le temps.
12: Je lui donne pas tort.
11: Il joue tout le temps.
12: Je lui donne pas tort. S'il ne le fait pas jouer tout le temps, s'il arrive à viser juste, à mettre la fléchette au bon moment,
13: voilà, pourquoi
12: pas.
13: Il joue beaucoup.
14: Et il sera bientôt international, Ludovic Blas, qui a fait le choix de porter le maillot de la Martinique. Ludovic Blas, à 28 ans, avec ses 330 matchs en Ligue 1. Il va jouer la Ligue des Nations avec la Martinique contre le Salvador, le Suriname et le Honduras. Ligue des Nations pour après jouer la Gold Cup.
13: Comme Kenny Lala.
14: Kenny Lala également, pour être tout à fait complet. Merci Xavier, à tout à l'heure pour le coup d'envoi de ce match. À partir de 21h, Rennes sur le terrain de Sturm Graz et Lyon sur le terrain d'Anderlecht. On sera là sur RMC. Restez avec nous, on va parler de Marseille demain soir, qui lance sa Ligue Europa également à Istanbul face à Beşiktaş. On va écouter Bruno Genesio. Quel plan va-t-il mettre en place pour stopper cette série de 3 défaites consécutives? 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
10: Avec Jean-Louis Tour, avec Florent Gautreau, coup d'envoi dans 15 minutes de la Ligue Europa, de club français Rennes et Lyon, on en a parlé dans ce début de Génération After. Maintenant on parle de Marseille. Rendez-vous demain soir 21h à Istanbul face à Beşiktaş. Tout à l'heure en conférence de presse, Timothy Weah et Bruno Genesio. Weah qui clame son amour aux supporters marseillais et réclame l'union sacrée bien sûr. Je rappelle 3 défaites consécutives. Et Bruno Genesio qui annonce une équipe mix. Écoutez ce qu'il a dit tout à l'heure sur ses plans pour battre éventuellement Beşiktaş demain soir.
6: Non, j'ai pas eu d'échange avec le propriétaire. Ce n'est pas non plus, comme j'ai pu l'entendre ou le lire, ou qu'on m'a pu me rappeler.
10: C'est pas le bon son. On va écouter Bruno Genesio.
13: Là, c'était sur les objectifs, oui, sur la réponse qu'il a fait.
10: Voilà, exactement. Jean-Louis, ça, on va en parler dans un instant. On va l'écouter. Il est revenu sur ses propos après la défaite marseillaise à Rennes. Écoutez-le sur son équipe demain soir face à Beşiktaş.
6: Mais je crois que pour nous, c'est peut-être aussi le bon moment pour montrer que le match à Rennes était plutôt un match d'espoir. Et montrer qu'on est capable de se hisser au niveau des meilleures équipes de cette compétition, parce que je pense que Beşiktaş en fait partie.
10: Voilà, et il explique aussi un peu plus loin qu'il ne va pas nager cette équipe-là. Mmh. Il y aura quelques titulaires, mais également des remplaçants.
13: Il dit pour certains, c'est l'heure de montrer quelque chose. Ils sont très bons à l'entraînement, les remplaçants et tout. Donc là, ça va être leur moment.
10: Oui, mais c'est ce que je retiens quand même, Jean-Louis.
13: Moi, ce que je retiens dans le discours, c'est qu'il aurait pu dire là, j'ai d'autres priorités. La Coupe d'Europe, on a d'autres priorités. Il y a le championnat à relancer, il y a le match contre le PSG. Donc là, ce sera vraiment une équipe remaniée. Il a pas dit ça. Il a dit au contraire. Donc on va panacher. Donc on va laisser certains titulaires et récompenser certains qui se donnent beaucoup à l'entraînement. Et il dit, et c'est ça que j'aime bien dans son discours, ça peut aussi nous servir les matchs de Coupe d'Europe pour justement sortir la tête de l'eau. Un bon match en déplacement en Turquie, ça peut aussi relancer l'OM. Donc j'aime bien quand il amène un peu de normalité dans ce contexte marseillais. Et la normalité, c'est de jouer la Coupe d'Europe correctement, en faisant un peu tourner forcément, mais quand même de la jouer parce que ça reste un truc important. Et cette histoire de dynamique, j'aime bien dans son discours.
12: Après ouais. moi je suis
10: attends, excuse-moi, déjà que ici où les supporters marseillais encore plus que nous sont un peu inquiets quand ils regardent cette équipe, ce 11 joué depuis le début de la saison, là t'envoies une équipe panache avec des remplaçants dont on ne connaît pas l'état de forme aujourd'hui. On va accueillir Flo Germain qui est à Istanbul. Salut Flo.
27: Salut Nico, salut à tous.
10: Salut Flo. Évidemment, tu as couvert la conférence de presse de Genesio pour RMC sur place. Quand il parle de remplaçants qui doivent montrer demain soir, il pense à qui tu penses, toi ?
27: Alors, il peut penser à des joueurs comme Cornelius, comme Meite, comme Ulysse Garcia. Ce sont des joueurs qui sont pas des titulaires, mais au final qui sont restés au club, qui ont pas non plus un statut de réserviste ou de jeunes joueurs inexpérimentés. Donc là, par exemple, ce sont des joueurs qui, je pense, peuvent avoir peut-être leur mot à dire demain. Mopay aussi en pointe, moins Moumbania, parce que pour des raisons physiques, les échos qu'on a, c'est que Faris Moumbania n'est pas forcément apte à tenir une heure encore, donc il n'est pas physiquement au point pour débuter. Enfin, en tout cas, c'est une tendance, donc je verrais plutôt Mopay devant. Et après, il y a peut-être des jeunes joueurs qui peuvent débuter. Évidemment, Kylian Abdallah a eu un peu de temps de jeu, mais souvent c'était en cours de match, donc on verra s'il est lancé en tant que titulaire. Il y a le jeune Camissoko au milieu de terrain dont on nous dit le plus grand bien, donc il faut voir s'il peut être également lancé. Voilà, après, c'est pas non plus une révolution qu'il faut attendre, parce que ce sera, comme vous l'avez dit avec Jean-Louis, là, un petit panaché entre des titulaires et des joueurs qui ont eu peu l'opportunité de s'illustrer. Mais quand on regarde l'effectif de l'OM, il n'a pas non plus trop le choix. Ce sera une petite poignée de joueurs malgré tout. Sinon, ça voudrait dire lâcher la Ligue Europa. On peut pas non plus avoir un double discours. Je serais très curieux d'avoir la compo demain. On va essayer de bosser pour avoir des infos, mais il peut pas non plus faire trop de changements. Sinon, pour le coup, oui, ce serait bazardé cette compétition et ça irait pas dans le sens de ce qu'il a déclaré tout à l'heure.
12: Moi, j'ai un peu mon Genesio là. Je le trouve un tout petit peu perdu. C'est-à-dire, le vrai Genesio, c'est plus celui qui a parlé après Rennes. Enfin, le plus authentique. Là, il est revenu en
1: phase. Moi, je l'ai pas trouvé perdu en conférence de presse là.
12: Non, mais là, il est plus en mode com et il a remis du calme, comme tu dis, dans tout ça, parce qu'il y avait eu un peu d'inquiétude après ses propos post-Rennes. Ce que je veux dire par là, c'est que le vrai.
14: Quand tu l'as précisé, qu'il a été interrogé sur les ambitions du club, il a répondu ce n'est pas à moi de le dire.
12: Il a dit
14: ce n'est pas moi qu'il faut demander, comme s'il lançait un appel à Franck Macourt, c'est à lui d'exprimer.
12: Et surtout, à juste titre, et là, j'en viens au deuxième point que vient d'aborder Flo. Bah, le banc, tu peux pas dire. Enfin, c'est difficile de dire, je vais mixer, je vais aller relancer Jean Dubanc. Le banc,
14: il fait peur.
12: Il fait peur, le banc de Marseille. Peur à Rennes, il fait peur tout le temps. Donc, non, juste pour dire que par rapport à ce qu'on vient d'expliquer avec Lyon, même avec Rennes, mais surtout avec Lyon, l'OM n'a même pas ce moyen-là. Donc, là, Genesio, il a dit aujourd'hui, je vais mixer avec le banc. Là, tu dis, au secours. Et j'en veux pas aux petits jeunes, hein. C'est dur d'aller jouer la Ligue Europa quand t'as. Mais moi, j'ai vu Abdallah qui s'est fait manger par Najida parce qu'il s'est fait bloquer deux fois à Rennes et après derrière on l'a plus vu parce que bah voilà, il apprend la Ligue 1 aussi. C'est pas, tu veux pas aller demander au Minot d'aller sauver l'OM en Coupe d'Europe.
1: C'est vrai.
12: Donc moi, je suis inquiet aussi quand il te dit bah par rapport au match de l'espoir à Rennes, on va essayer de se remettre à l'endroit, on va profiter de la Coupe d'Europe pour se remettre à l'endroit en Ligue 1. Mmh. Ouais. Et deuxièmement, le banc et les changements. Je dis un autre moins. Moi, je suis pas, pas très rassuré.
1: Moi, je trouve qu'il y a un élément quand même, c'est que le 11 de départ, donc, qui aurait pu être reconduit si vraiment il fallait ne pas faire tourner, eh ben, il a pas non plus donné des garanties énormes. Donc, en fait, déjà, en faisant un match par semaine, tu sens qu'ils ont des difficultés. Ils piochent en deuxième période. Ils coulent même physiquement à Rennes. Bon, bah, tu peux pas les faire enchaîner trois matchs dans une semaine. Donc, t'es obligé de faire tourner. Et, de toute façon, il y a d'autres matchs derrière. On l'a dit, c'est long comme compétition. Et il a cité les exemples, et notamment l'exemple à Lille. Alors, c'était un autre effectif. C'est sûr que c'était un autre contexte. Mais à Lille, on l'avait pris pour un fou à Madrid contre l'Atlético quand il avait fait tourner complètement. Et là, c'était un vrai gros turnover.
14: Et le banc n'était pas le même Lille.
1: À ce moment-là, on dit qui c'est ces mecs-là, qui fait jouer, etc.
12: On dit qu'il prend un risque. Oui. Mais c'est pas les mêmes bancs. Moi, je te dis qu'envoyer les Minots à Beşiktaş là. Ouais. Envoyer les Minots à Beşiktaş demain. Je te dis juste que pour eux et pour l'OM, c'est pas une évidence.
1: Non,
12: pour
1: mais
12: moi.
1: Ce sera pas les Minots, ce
12: mais
1: sera
12: en revanche,
1: un
12: là
1: joueur
12: tu,
1: par ligne.
12: Là où tu soulèves un vrai souci, et c'est intéressant de parler avec Flo, Germain. Le physique, moi j'étais très surpris parce que j'ai plutôt aimé la première période de l'OM. J'étais très surpris le plongeon physique un peu attendu d'ailleurs parce qu'effectivement on avait
14: d'ailleurs il en a parlé aujourd'hui en conférence de presse, hein, ils vont bosser physiquement, ils bossent déjà physiquement pour remettre
1: il a dit aussi que c'est dans les têtes peut-être un peu traumatisé aussi par la fin de saison dernière, donc c'est un mélange des deux, manque de travail peut-être physique avec une méthode différente, mais aussi psychologiquement après le premier but ils ont plongé. Bon, c'était l'explication de Genesio.
14: Flo, tu veux rajouter quelque chose ou pas ?
27: Oui, non. Ce que je voulais ajouter, c'est que je ne sais pas comment vous avez perçu la conf de Genesio, mais pour l'avoir eu face à moi, j'ai pas eu le sentiment qu'il voulait calmer le jeu. Au contraire, il a été agacé d'une petite question en fin de conf quand on lui a dit s'il fallait s'inspirer de l'exemple lyonnais la saison passée. Il a dit non, mais attendez, ça n'a rien à voir parce que eux, ils ont pu recruter, pas nous.
1: Ça, il a raison, effectivement.
27: Ça, il a raison, il a 100% raison et il insiste là-dessus. Et c'est vrai que moi, quand je lui ai posé la question sur sa déclaration à Rennes, est-ce qu'il avait fait le point avec ses dirigeants, etc., il en a profité quand même pour faire une mise au point et quelque part d'endosser un discours que lui réclame de la part de Franck Macourt. Il a réexpliqué tout le cheminement que l'OM est plus dans une priorité financière, etc. Et en fait, c'était pas lui de dire ça normalement.
1: C'est vrai, et il a précisé qu'il n'avait toujours pas parlé à Macourt depuis vendredi.
27: Exactement, il n'a pas parlé à Macourt. Donc en fait, il a dit ce qu'il aimerait entendre de la part de son propriétaire. Tout temps, confirmant qu'il n'en a pas parlé avec Frank McCourt. Donc en fait, et après, traduction en turc dans la foulée, et il reprend la parole, il dit, mais je voudrais quand même préciser que c'est pas un parapluie de Jouvert, contrairement à ce qu'on a voulu bien dire quelque part.
14: Je ne cherche pas une excuse pour expliquer cela.
27: Il était encore un petit peu tendu sur ce sujet-là. C'est pour ça que les résultats de demain, de dimanche, faudra les suivre, parce qu'on a Bruno Genesio qui est un peu tendu par rapport à cette situation.
14: Besiktas demain soir, Paris dimanche soir 20h45 au Vélodrome, le PSG. Merci Flo, excellente soirée à toi à Istanbul.
27: Sur la pelouse Tuprash Stadium.
14: Magnifique.
27: Non mais c'est quand même une scène qu'on peut raconter, c'est que le stade est dans la nuit complète et je suis resté dans le stade pour vous et voilà, je suis sur la pelouse du Tuprash Stadium tout seul.
14: Professionnalisme,
27: ce sera bouillant demain soir. Non, c'est juste pour vous raconter que c'est rigolo d'être stade.
13: Va écraser le point de pénalty, on sait jamais.
27: On peut essayer.
14: Merci Flo, très bonne soirée à toi. Allez, on parie sur le match de Lyon à Anderlecht, c'est parti.
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14: Avec Christophe Péné, salut Christophe.
8: Bonsoir Nicolas, bonsoir à tous.
14: Les codes de ce match, Anderlecht-Lyon.
8: 2,75 la victoire des Bruxellois, 3,55 le match nul, 2,25 la victoire de Lyon. Je ne vois pas Anderlecht perdre, donc je vais vous proposer un N avec les deux équipes qui marquent, c'est côté à 20. Et puis Doudou en a parlé, le petit but de Léo Pétro à 15, j'aime bien.
13: Oh, c'est pas possible.
14: Merci Christophe.
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14: Allez, dans un instant, la Ligue Europa, Lyon, Anderlecht, Rennes sur le terrain de Sturmgras. Reste avec nous, coup d'envoi dans moins de 5 minutes. Faites tout de suite sur RMC.
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7: Salut à tous, si vous nous rejoignez, c'est l'Afterlife sur RMC, lancement de la Ligue Europa ce soir. Deux clubs français, Lyon sur le terrain d'Anderlecht et Rennes sur le terrain de Sturmgrass en Autriche. Édouard G et Xavier Grimaud sont sur place. J'accueille également Samuel Umtiti. Salut Sam.
8: Salut à tous.
7: Heureux de te retrouver, tu seras dans l'After également Sam. Ton club Lyon ce soir qui va lancer sa Ligue Europa, qui avait terminé premier la saison dernière de la phase de Ligue et qui, on en parlait dans Génération After juste avant, peut espérer aller loin, on l'espère, dans cette Ligue Europa. On va en parler avec toi pendant le match, Sam. Allons directement à Bruxelles, Anderlecht-Lyon. Édouard G, ambiance, est-ce que les joueurs sont sur la pelouse?
9: Exactement, les joueurs, on est dans la cérémonie protocolaire et c'est rare pour le signaler, mais il y a une très très bonne ambiance et aucune rivalité entre les supporters. D'ailleurs, il y a 1000 supporters lyonnais, tout simplement parce qu'ils sont ultra brothers. Comme le dit une grande banderole, un grand tifo, virage sud de Lyon et Mauvarmi 2003. Voilà pour les amis qui sont dans les tribunes, les groupes de supporters. Ça fait du bien de voir ça, de cette entente. Et on s'est répondu par champ interposé. Du coup, ça a donné un très très bel avant-match. Une présentation qui est fort sympathique à ce niveau-là. Et il y a l'échange des fagnons, les capitaines. Et ce soir, puisque Corentin Tolisso, mon cher Sam, salut Sam, et sur le banc, c'est Moussa Niakate qui porte le brassard de capitaine et son coéquipier, son collègue d'en face, c'est Colin Kozmans, le gardien de but. Voilà, pour c'est le moment de l'échange donc des fagnons. On va bientôt donner le coup d'envoi.
7: Léger turnover, hein, Sam, hein, décidé par Paulo Fonseca. On faisait le débat tout à l'heure avec Jean-Louis et Flo. Il a une vraie profondeur cette saison d'effectif. Fonseca, on sait plus très bien qui, à certains postes, est numéro 1 ou numéro 2, quoi.
10: Oui, il a la chance d'avoir un groupe assez étoffé pour jouer ces deux compétitions. Il fait participer tout le monde. Donc, je pense que c'est très bien de pouvoir faire tourner sur ce genre de rencontres, même si je pense que l'Olympique Lyonnais a quand même cet objectif de finir dans les 8 premiers comme ils l'ont fait la saison passée.
7: Exactement. Et puis, et plus loin encore ou pas? Beaucoup plus loin?
10: Bah, j'espère beaucoup plus loin. C'est un club, une équipe, des joueurs très compétitifs et qui vont essayer, je l'espère, d'aller le plus loin possible. Ils ont la possibilité et la capacité de le faire.
7: Huitième de finale saison dernière, quart de finale saison d'avant, le traumatisme. Le terrible scénario à Old Trafford face à Manchester United, c'était terrible. Est-ce que c'est parti entre Sturmgrass et Rennes, Xavier Grimaud?
11: C'est parti depuis 10 secondes, très exactement ici. Salut Sam, bienvenue au stade Grasse-Libonneau. Petit stade de 15 000 places, stade de centre-ville. Franchement, c'est très sympa. Il y a une superbe tribune des supporters de Grasse. Là, ça prend toute la largeur et ils donnent beaucoup de leur énergie. Ça fait du bruit. 150 Rennais environ en parcage. 0-0. Le temps de vous rappeler juste la compo rennaise avec Samba dans les buts, Reynolds, Cresswell, Rouault, Najida en défense, le milieu Thomasson, Camara, Simanski, Rongier est sur le banc et l'attaque ce sera Ludovic Blas, Moussa Altamari et Esteban Lepol. Premier ballon, attention, peut-être première attaque pour les Autrichiens avec un débordement là côté gauche. Tout le monde se lève devant moi. Dès que ça attaque, il a un centre dans la surface, c'est capté par Brice Samba. Une minute de jeu, 0-0 ici en Autriche à Graz.
7: Et c'est parti également à Anderlecht, Édouard G.
9: Et ce sont les Lyonnais qui ont donné le coup d'envoi, 0-0, 37 secondes de jeu et peut-être déjà une bonne situation puisqu'il y a une faute sur l'un des régionaux de l'étape, Loïs Openda, l'autre Julien Duranville, il est sur le banc, le Belge, avec un coup franc à peu près à hauteur des 30 mètres, légèrement sur la gauche. Ça va être du coup par

0: une patte gauche, en l'occurrence celle de Khalid Boudache, qui va pas essayer direct, hein, va sûrement faire un centre. Tout le monde est à peu près à hauteur du point de pénalty, défenseur et attaquant. On va suivre ça, cette trajectoire de ballon avec la tête peut-être, et la trajectoire qui a failli surprendre Colmans, mais super arrêt, la main ferme pour le gardien belge de cette équipe belge, parce que c'est rare qu'il y ait des Belges dans cette équipe. Superbe parade sur cette tête lyonnaise. J'ai l'impression que c'est Loïs Openda est un peu loin sur le coup, mais en tout cas superbe tête. Premier corner à suivre pour les Lyonnais.
1: Première énorme occasion, Sam, hein, pour Lyon là.
2: Ouais. Très belle occasion sur un beau coup franc de Boudache. Hein,
1: allez, le corner.
0: Le corner à suivre pour Keito Nakamura au deuxième poteau, mais c'est directement dans les bras de Colin Kozmans, donc le gardien de but, qui devait être chaud dès la première minute 30 secondes de jeu, parce que c'était le premier tir cadré, la première tête donc de Loïs Openda. 0-0, les Lyonnais qui ont donné le coup d'envoi et qui pour l'instant monopolisent le ballon, mais toujours 0-0.
1: Allez, on va en Autriche, tombe grâce, Rennes, Xavier Grimaud.
3: 2 minutes 40 de jeu, 0-0 entre Graz et Rennes. On a vu le premier centre qu'on a vécu en direct tout à l'heure des Autrichiens, capté par Samba. Il y a eu un déboulé de Najida dans la foulée qui a débouché sur un corner qui a été dégagé par la défense autrichienne. Le ballon au milieu de terrain avec Madi Camara. Camara pour Najida avec Anthony Rouault. Graz qui joue dans un maillot complètement noir, et le Stade Rennais avec son maillot extérieur que personnellement j'aime beaucoup, en noir et blanc avec la croix noire là sur tout le torse, là aux couleurs du Guanadu, du drapeau breton. Il est très réussi ce maillot européen pour les Rennais. On va aller chercher Moussa Altamari sur la ligne médiane. Il est pressé par son défenseur central qui va le suivre à 60 mètres des buts et qui va faire faute. C'est le capitaine du soir, Albert Valci, autrichien, qui fait faute donc au milieu de terrain. Le ballon pour Madi Camara. Est-ce qu'on peut enclencher quelque chose pour les Rennais? Non, il y a un gros pressing, on laisse pas beaucoup d'espace pour l'instant, les Autrichiens qui jouent assez haut. Et on va repasser avec Charlie Cresswell. 3 minutes 30, 0-0 entre Graz et Rennes.
1: Anderlecht Lyon, Edouard G.
0: Avec toujours ce score de 0-0 en bataille entre Noah Nahti, là finalement il arrive à s'en sortir pour Tyler Morton, mais il y a une faute sur le Britannique, une faute en l'occurrence de Ambrose, le tchèque de cette équipe belge, et le coup franc va être dans le camp lyonnais pour le Britannique. Il a un peu de mal, si finalement ça va être pour lui. On repasse derrière pour Moussa Niakate. On a pour l'instant posé le ballon, on a le monopole de celui-ci du côté des hommes de Paulo Fonseca. On essaye de placer les actions, on va essayer de repartir de derrière là avec Clinton Mata qui revient en tant que titulaire ici même en Belgique, tout un symbole puisque il a eu un peu la place de titulaire, même plus qu'un peu, reprise par l'Autrichien Félix Barreur. Le ballon là pour l'instant qui est entre le défenseur central Moussa Niakate et Clinton Mata. On n'arrive pas trop à progresser, les Lyonnais qui sont toujours dans leur camp, hauteur des 40 mètres. On était à gauche avec Khalil Boudache, on va passer à droite plutôt avec Khalil Boudache, et on va retrouver Keito Nakamura, mais on n'arrive pas à trouver de la profondeur et du coup on est obligé de repasser par la défense centrale. Toujours 0-0, 4 minutes de jeu.
1: Pour l'instant, Sam, la maîtrise des Lyonnaises dans ce début de match, hein.
2: Grosse maîtrise des Lyonnais, c'est très bien, mais il va falloir qu'ils poussent un peu plus. Ils essayent de trouver leur milieu dans le dos de l'équipe adverse pour essayer de se créer un peu plus d'occasions.
1: Exactement. 0-0 pour l'instant entre Anderlecht et Lyon après quasiment 5 minutes de jeu. Grâce face à Rennes, Xavier Grimaud.
3: Ouais, 5 minutes de jeu également, 0-0, mais les Rennais qui se font bouger, hein, quand même. On leur laisse très très peu d'espace, des Autrichiens assez agressifs. Et attention, encore un ballon en profondeur avec Jacob Odell, on n'arrête pas de le voir depuis le début du match. Le jeune joueur de 19 ans qui va réussir à centrer. C'est pas un petit pont sur Anthony Rouault, mais c'était très vicieux son centre. Heureusement, Brice Samba, vigilant, qui peut capter ce ballon. Jacob Odell, international espoir autrichien, 19 ans seulement, petit gabarit, mais qui pour l'instant est très rapide et par ses courses fait un peu de mal aux Bretons, avec encore là, du mal à se dégager pour le Stade Rennais. Ça va passer quand même avec Ludovic Blas qui va pouvoir lancer Altamari, poursuivi par Quarchi qui va, le défenseur allemand prêté par Southampton. Lui, il est très musculeux et là, il était très rapide en plus puisqu'il est passé juste devant Moussa Altamari. On a quand même gagné 60 mètres pour les Rennais. La touche pour Najida. Najida milieu de terrain avec Thomasson. Thomasson qui va remettre dans l'axe vers Reynolds. Ça a passé pas très bien donné, mais Reynolds va pouvoir se retourner dans le sens du jeu. Il y a Ludovic Blas qui la demande, mais il n'y a pas énormément de mouvement. On va être obligé de temporiser avec Simonski qui va repasser, je pense, vers Charlie Cresswell. Ou va peut-être allonger avec l'appel d'Altamari. Altamari qui va être servi. Non, la tête. Et il y aura un corner pour les Rennais. 6 minutes 30, 0-0. entre Grasse et Rennes.
1: 0-0 aussi entre Anderlecht et Lyon. Sud-Corner avec toi, Xavier. Somgrasse face à Rennes.
3: Ah, c'était bien d'aller chercher la profondeur. C'était pas pour Esteban Le Poll, c'était pour Altamari. Et le deuxième corner du match, le premier était sur la droite en regardant les buts de Danil Koudiakov, gardien russe de cette équipe de Sturmgrass. Sturmgrass quatrième de son championnat, qui a battu le leader LASK, qui joue la Ligue des Champions, hein, et les a battus ici 2-1 dimanche dernier pour se replacer un peu au championnat. Le corner de Szymanski, deuxième poteau, la tête piquée, ça revient sur Le Poll, la reprise de volée acrobatique de Le Poll, le but.
1: Mais non.
3: Le but, non pas d'Esteban Le Poll, mais d'Adrien Thomasson en deuxième lame, avec Le Poll qui a tenté ce sort de ciseau. Derrière, il y a eu un petit coup de billard et c'est encore Thomasson en renard des surfaces, comme face à Marseille. Et là, il était quand même dans un... Il y avait beaucoup de densité dans la surface, mais il est bien placé, l'ancien Lensois. Et il vient ouvrir le score pour les Rennais. Voilà, le meilleur scénario possible pour les Bretons pour se mettre dedans. 1-0 pour Magnifique à Grasse.
1: Magnifique, après 7 minutes et 30 secondes de jeu, Thomasson est milieu de terrain clinique, hein, dans la surface de réparation, tout le temps.
2: C'est l'homme fort de cette équipe qui marque des buts, qui est décisif. Et là, il le prouve encore, il est très bien placé, tel un numéro 9.
1: C'est exactement ça, c'est un geste de numéro 9. Et l'audace.
3: Il termine de gauche, hein. Il termine de gauche dans la petite surface. Ouais, très très bien placé. Il aimante un peu les ballons, c'est assez fou, hein, cette capacité qu'il a. Là, il est encore extrêmement bien placé.
1: Ouais. Thomasson, hein, qui permet à Rennes de mener 1-0, qui a fusillé, j'aime pas l'expression, le gardien russe de Sturmgrass. 1-0 pour Rennes. Geste audacieux également de Le Poll, hein, ça lui ressemble, hein, Sam, hein, Esteban Le Poll.
2: Il tente, même dans la surface, il a ce geste de numéro 9 pur. Il le fait très très bien dans la surface. Et là, ça a aidé, on va dire, son coéquipier à se retrouver dans les meilleures conditions pour finir.
1: Tu veux dans la liste ou pas, Le Poll, vendredi, 18h?
3: Attendez, il va y avoir un appel vidéo, je pense, parce qu'il touche de l'épaule.
1: Édouard G.
0: Pour les Lyonnais, avec ce but de Noan Arti. Pardon, je m'étouffe. Pardon. Oh là là là là.
1: Lyon qui ouvre le score grâce à Narté, effectivement. Après, reprends ton souffle, mon cher Edouard, tranquillement. L'info principale, c'est que Lyon vient d'ouvrir le score et a priori, ce ne sera pas checké sur le terrain d'Anderlecht après 8 minutes de jeu. Edouard, es-tu là?
0: Oui, je suis revenu, j'ai chassé le chat. Donc c'est une superbe action avec cette tête de
3: Tanner Tessman.
1: On revient, Xavier. Vas-y, Edouard. Ouais.
0: La tête à l'entrée de la surface de réparation sur ce bon ballon. Je crois que c'est Tyler Morton qui le donne à Tanner Tessman, qui prolonge de la tête pour Kyle Boudache sur le côté droit. Le but ici est validé. Boudache qui travaille en férocité, on va dire, ses défenseurs, et qui derrière va trouver un centre. Et ce ballon revient dans les pieds de Noan Arti, qui est dans la surface de réparation. Il ne se pose pas trop de problèmes. Il met juste ce qu'il faut de force, mais surtout il a la précision, parce que c'était entre le gardien et le poteau. Et donc les Lyonnais qui ont ouvert le score à la 8e minute, 1-0, but de Noan Arti.
1: Bon, Xavier Grimaud, donc but annulé pour Rennes. Hein.
3: Oui. Ouais, le but est annulé pour une main. Effectivement, hein, le ballon touche la main de Thomasson sur la reprise acrobatique de Le Poll. Ça lui arrive sur. Je pensais que c'était le haut de l'épaule, mais non, c'est bien la main qui touche la balle, et derrière il peut frapper du gauche. Donc bon, ça paraît logique, hein, même s'il peut pas faire autrement que de mettre la main, vu qu'elle lui arrive à bout portant. Malgré tout, la main est claire et nette. Je pense qu'il y a pas trop de débat.
1: Oui, c'est ça. Si le ballon touche pas la main, il a pas la même possibilité, Thomasson.
3: Ah, c'est ça.
1: Voilà. C'est très clair. 0-0, donc on en reste là.
3: 10 minutes de jeu. En tout cas, ça doit évidemment donner confiance aux Rennais, qui ont réussi déjà à mettre à défaut cette défense de Grasse. Le ballon milieu de terrain avec Thomasson, là justement, le buteur finalement malheureux, avec Charlie Cresswell derrière, qui va faire tourner avec Brice Samba. 10 minutes. 0-0 entre Grasse et Rennes.
1: 1-0 pour Lyon, donc Narté qui ouvre le score pour Lyon. Le travail de Boudache, hein, qu'on commence à connaître, hein, Sam. Hein. Il doit faire 7 ou 8 passements de jambes avant de trouver proprement Narté dans la phase de réparation.
2: Proprement, je sais pas, mais
3: il fait. Il y a un peu de réussite, tu penses?
2: Ouais, il y a un peu de réussite, mais ce qu'il fait de bien, c'est qu'il va provoquer son défenseur. Il le fait bien. Après, il y a un peu de réussite aussi sur le second ballon, et Narté finit l'action de la meilleure des façons, avec beaucoup de calme. Il place son ballon. Je pense que c'est imparable pour le gardien.
1: Pas mal le petit Boudache, hein, Sam, qu'est-ce que t'en penses, toi, globalement?
2: J'aime beaucoup, je pense qu'on perd énormément de joueurs comme ça dans le championnat
1: c'est
2: français,
1: vrai,
2: des joueurs qui vont provoquer, et lui il le fait tout le temps dès qu'il a le ballon, et c'est plutôt bien, il arrive à mettre en difficulté les défenses adverses.
1: Il grandit bien, Boudache, hein, Edouard, hein.
0: Exactement, il a vraiment. Alors, il a fait son trou immédiatement auprès des supporters, parce que.
1: Il arrive de Nice, je le rappelle. Hein.
0: Voilà, il arrive de Nice et il a marqué l'un des buts qui ont permis à Nice de se sauver dans le barrage de Ligue 1, Ligue 2 au mois de juin dernier. Du coup, ben voilà. quand on savait ce que ça vaut pour les supporters lyonnais. Donc dans le cœur des Lyonnais, il était bien rentré. Ça, c'est important certes, mais ce qui est plus important, c'est aux yeux des techniciens et de Paulo Fonseca. Et ils l'ont dit toujours du bien de Kaïl Boudache, notamment avec ce mot de courage. Pour lui, pour Paulo Fonseca, c'est quelqu'un qui va toujours au mastic, comme dirait Vincent Moscato. Il provoque toujours, il défend et il n'est pas avare d'efforts, que ce soit offensif ou défensif. Et là, eh ben, ces passements de jambes ont vraiment mis au supplice la défense et son adversaire direct. À noter aussi la tête juste avant de Tanner Tessman, qui avait vu qu'il se plaçait juste derrière Kaïl Boudache. Voilà, superbe mouvement général des Lyonnais, avec pour l'instant une ouverture du score tout à fait logique.
1: Ouais, c'est logique.
0: 12 premières minutes.
1: Sam, c'est logique, c'est ce qu'on a vu sur les 10 premières là.
2: Logique, on les voyait avec la possession, et ce qui leur manquait un peu, c'était de se projeter, de trouver leur joueur offensif. Et dès qu'ils l'ont fait, on a vu qu'ils ont mis en difficulté l'équipe adverse.
1: Coup franc pour Rennes face à Chaumgrasse.
3: Oui, avec la tête de Cresswell, le pol du gauche, ça va passer au-dessus, il a dévissé le pol. C'est dommage, c'était un coup franc de Thomasson pour une grosse faute sur Szymanski. Et derrière, Cresswell qui arrive à gagner ce ballon de la tête. Et le pol qui se déchire un peu là sur sa demi-volée du gauche qui passe largement au-dessus, il le prend de l'extérieur du pied. 0-0, 13 minutes de jeu. Et les Autrichiens qui vont pouvoir se dégager. Bon, les Rennais sont quand même bien rentrés dans la partie, c'est assez équilibré. Avec là les Autrichiens qui vont allonger à nouveau vers Odol. Attention à lui, il a déjà pris plusieurs fois la profondeur. Très bonne lecture d'Anthony Rouault. Ça revient pour Adrien Thomasson qui va repasser avec Cresswell qui va allonger vers Altamari. Voilà, Altamari, il a du champ. Bon, il est beau. Ah, il est beau ce renversement de jeu. Il est très très dur à contrôler pour Altamari. Jambe tendue là avec le bout du pied. Un geste zidanesque qu'il fallait faire, et il n'a pas réussi, Moussa Altamari. 14 minutes de jeu, 0-0 entre Graz et Rennes.
1: Anderlecht Lyon, Edouard G.
0: 13 minutes de jeu depuis 5 minutes. Les Lyonnais sont devant grâce à une inspiration de celui qui a le ballon, mais il le perd. Kaïl Boudache qui va donner derrière Anarty. On vous a compté le but, mais attention avec ce tir de Ali Mamar, la tête finalement, tête plongeante qui ressemblait à un centre. Et il est dégagé, ce ballon, par Tanner Tessman en corner. Voilà les Belges qui commencent à mettre le nez à la fenêtre. C'est la première fois qu'ils viennent un petit peu inquiéter la défense lyonnaise. Ça se concrétise par un corner un peu déstabilisé. Les Lyonnais pas en place sur le coup. 14 minutes, 1-0. On va suivre ça. J'ai l'impression que c'est Vinclair là-bas, l'Allemand, qui va tirer ce corner. 14 minutes de jeu. Il y a beaucoup de grands gabarits devant. Il y a Zvestovic aussi, le Serbe, qui est là. Le numéro 9 qui est juste devant Rémi Descamps. Allez, ce ballon de la patte gauche qui va être sortant sur ce corner. Ce ballon dégagé des points, un petit peu difficilement, mais dégagé quand même par Rémi Descamps. Mais il y avait un hors-jeu ou une faute sur le gardien. Siffle monsieur Ricardo De Burgos, l'arbitre de cette partie. Et donc les Lyonnais vont pouvoir se dégager. Le quart d'heure de jeu, 1-0, but de Noah Narty à la 8e.
1: La 15e minute en Autriche, Chaumgrasse, Rennes, Xavier Grimaud.
3: Ouais, 0-0 avec le sprint là de Madi Camara. Il n'était pas attaqué, il est parti à 70 mètres des buts. Il a fait 50 mètres de course, tout ça pour envoyer une ouverture pour Ludovic Blas, qui avait fait l'appel complètement manqué. Erreur technique de Madi Camara, qui avait bien gagné les mètres là, mais qui dans le geste n'a pas du tout été précis. C'est dommage pour les Rennais. Il y a eu un petit frisson dans la surface de réparation rennaise tout à l'heure, avec des mauvaises relances notamment de Nagila, qui ont amené des ballons proches de Brice Samba. Samba a réussi à se saisir de la balle. Il a dévissé la Quarchi pour le dégagement de Graz. On va rester haut du coup pour les Rennais, avec Nagida qui peut jouer pour Esteban Le Pol en une touche. Le Pol qui peut donner à Camara, une touche pour Szymanski. On va passer à droite maintenant vers Reynolds, mais il n'y a pas d'appel sur l'aile. C'est Szymanski qui va s'y coller. Il est suivi par un défenseur autrichien. Szymanski qui se replace sur son pied gauche. Il y a l'appel de Ludovic Blas. On va repasser avec Reynolds pour Thomasson pour Cresswell. Pour l'instant, il y a une très bonne lecture de la part de Sturm Graz pour empêcher les Rennais vraiment de trouver la profondeur, si ce n'est sur des longues ouvertures. Dans le jeu court, il n'y arrive pas. Il y a encore un appel, la croisée d'Adrien Thomasson. Nagida ne l'a pas vu. Thomasson râle un petit peu. On va temporiser avec Rouault pour Charlie Cresswell. La possession quand même est rennaise, la maîtrise est plutôt rennaise. Pour l'instant, toujours 0-0. On rappelle que Rennes a vu un but logiquement refusé, le but de Thomasson pour une main de l'ancien Lensois avant d'armer sa frappe. 0-0. Alors, on va peut-être garder l'antenne parce qu'il y a Tamari qui part en profondeur. Tamari une fois, Tamari deux fois. Le bout du pied du capitaine autrichien pour refouler le Jordanien qui va essayer de gratter un corner. Et il va se faire prendre à son propre jeu. Ce sera une sortie de but. 17 minutes à Grasse. 0-0 entre Grasse et Rennes.
1: 1-0 pour Lyon face à Anderlecht. Edouard, on a vu encore, en tout cas, le premier, la première accélération de Nakamura.
0: Ouais, et au départ sur un ballon qui va du joueur qui est toujours 1-0 hein, avec ce but de Noah Narti sur l'accélération au départ de celui qui va finir, c'est-à-dire Kyle Boudage qui est parti de son propre camp qui était, quand il était sur la ligne médiane, a servi Keito Nakamura sur son côté gauche. Il a provoqué, il s'est approché de la surface de réparation et puis au bout d'un moment il a vu que tout proche de lui venait Kyle Boudage. Il l'a servi, l'ancien Niçois qui a tiré. Alors c'était peu fort, peu puissant et sur le gardien, mais en tout cas voilà une nouvelle fois Kyle Boudage qui montre qu'il peut presque à lui seul mettre le feu à l'attaque, à la défense plutôt, des Mauves. Toujours 1-0, 17 minutes de jeu, mais les joueurs belges arrivent quand même cette fois-ci à faire une série de conservation de balles. On va peut-être changer le jeu avec, non, finalement Ambrose là qui n'arrive pas à récupérer le ballon. On va peut-être pouvoir repartir avec Taylor Morton au milieu de terrain, mais Noah Narti est obligé de revenir un petit peu sur ses pas et vers Mohamed Ouedraogo qui repasse par Rémi Descamps. 17 minutes de jeu, 1-0 donc pour l'instant pour l'OL, buteur Noah Narti le Danois.
1: Et le temps, le score entre Grasse et Stade Rennais, Xavier Grimaud.
3: 18 minutes de jeu et toujours 0-0 entre Grasse et le Stade Rennais.
1: 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On revient dans un instant avec Xavier, avec Edouard et Sam Umtiti. Pour l'instant ça commence pas trop mal pour les clubs français avant Marseille demain soir sur le terrain de Beşiktaş. Reste avec nous, vous écoutez RMC.
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11: Nicolas Jamain.
1: Le lancement de la Ligue Europa sur RMC, bien sûr. Avant Marseille, demain sur le terrain de Beşiktaş à Istanbul. Lyon et Rennes sur les terrains ce soir depuis un peu plus de 20 minutes désormais. 0-0 entre Rennes et Sturmgraz en Autriche. Mais ça va mieux, ça va bien pour Lyon. Édouard G à Anderlecht.
0: Oui, ça va bien au tableau d'affichage. 1-0, 21e minute de jeu grâce à Noah Nartey à la 8e. Mais dans le jeu, pour l'instant, on voit les Mauves qui s'organisent un peu mieux, qui posent quelques soucis, et notamment sur les ailes. Alors Sam, je ne sais pas si tu as un œil attentif plus aux défenseurs, aux latéraux, et notamment côté latéral gauche, ton ancien poste.
1: Edouard, il a vu naître Samuel. Donc,
0: c'est, ouais, exactement. C'est vrai qu'après, t'étais. Pour moi, je ne sais pas pourquoi, t'es encore un latéral.
2: Ah bon, pour toi? Non. J'ai commencé latéral, mais c'était.
0: Mais c'est vrai.
1: Jusque quel âge à peu près?
2: J'ai commencé un peu à gauche, hein, avec.
0: Oh, le deuxième but pour les Lyonnais! Oh, superbe. Non, là, un coup du sort pour les Mauves, puisque Nakamura, là, il voulait ou centrer ou tirer. Je ne sais pas trop ce qu'il voulait faire, mais en tout cas, il y a eu le dos d'un défenseur d'Anderlecht qui a complètement trompé son propre gardien. Les Lyonnais ont à peine l'envie de fêter ce but. Certes, c'est un but, mais il est tellement chanceux et il met tellement la tête dans le seau des Lyonnais sur des joueurs d'Anderlecht sur le coup. Nakamura qui était parti pour plutôt centrer fort devant la surface de réparation. Je ne sais pas trop ce qu'il voulait faire. Il rentrait dans la surface, un crochet, et puis finalement.
1: Je pense qu'il voulait frapper quand même, moi.
2: Ouais. Mais il le fait plutôt bien. Il le fait bien. En plus, c'est ce qu'on demande aux ailiers, de rentrer dans la surface, de provoquer. Et quand on tire comme ça dans la surface, on sait que le ballon peut être contré comme sur cette situation, et ça finit au fond des filets.
1: Ouais, mais c'est bien, on voit le Nakamura que les supporters lyonnais voulaient voir, hein, qu'on a vu en Ligue 1 à Reims, qu'on a mis 14 saison dernière à Reims également en Ligue 2. C'est ça Nakamura, hein, c'est ce qu'il va porter cette saison, Sam, hein, sur le côté gauche. Ouais.
2: C'est ce qu'on demande aux ailiers, et l'Olympique Lyonnais a bien fait de prendre ce joueur qui est capable de provoquer, de tirer, de marquer. On a vu ses stats sur les dernières saisons, et il peut être très décisif pour l'Olympique Lyonnais.
1: Exactement. 2-0 pour Lyon, Edouard. Ça commence très très bien cette campagne européenne pour l'instant pour le joueur de Paulo Fonseca.
0: Oui, c'est assez propre dans le jeu. Et alors, je veux me reprendre par rapport à cet aspect gauche, Samuel, parce que là, vraiment, je me dis, oui, j'ai. Pourtant, je t'assure, j'ai commenté tes matchs. Hein.
2: Donc, ah oui, bien sûr, j'ai commencé à gauche. J'ai commencé à.
1: Ah non, mais t'as pas dit de soucis, Edouard, ouais. T'inquiète pas.
0: Non, mais c'est pour ça que je voulais. Parce qu'après, c'est ton côté pied gauche qui m'intéressait. Parce que sur Mohamed Ouédraogo, là, c'est vrai qu'il est un petit peu en difficulté, un petit peu comme Ruben Kluivert de l'autre côté. Alors, je vais pas pouvoir finir parce que là, Nakamura est en train encore de faire un petit peu la misère. Non, finalement, ça passe, elle va pas arriver. Pour l'instant, tout va bien à l'OL, mais c'est peut-être les côtés de la défense. Ruben Kluivert d'un côté, Mohamed Ouédraogo de l'autre, qui sont peut-être un petit peu les points forts, mon cher gaucher Sam.
2: Ouais, après, c'est quand même des joueurs très défensifs qu'on a mis sur un côté, et ils s'en sortent plutôt pas mal. Je pense qu'ils l'ont travaillé depuis plusieurs jours maintenant, donc ils s'en sortent bien, ils savent comment se positionner et comment aussi apporter, ça soit défensivement ou offensivement.
1: 2-0 pour Lyon.
0: 2-0 donc, 24e.
1: Exactement, Narté pour Lyon.
0: Oh, Loïs Openda, s'il n'est pas à la limite du hors-jeu, il va pouvoir centrer. Mais finalement, le ballon est dégagé par. Il était peut-être hors-jeu au départ. Ouais, il était hors-jeu, Loïs Openda. Mais en tout cas, au final, ça n'allait pas au bout. On en reste à 2-0 pour l'instant.
1: On a un Lyon très au-dessus. Très au-dessus pour l'instant d'Anderlecht. C'est flagrant, Sam. Hein. Je ne sais pas ce que tu en penses globalement, au-delà des buts, hein, et du score pour l'instant lyonnais en faveur de Lyon. C'est au-dessus d'Anderlecht.
2: C'est ce qu'on attendait comme match. On savait que l'Olympique Lyonnais était au-dessus. Après, bon, quand on arrive sur le terrain, des fois ça se passe différemment, mais là les joueurs mettent, on va dire, tous les ingrédients pour être au-dessus, ça soit dans l'intensité, ça soit même sur la concentration. Donc oui, on voit une équipe lyonnaise vraiment au-dessus par rapport au joueur d'Anderlecht.
1: C'est déjà un enseignement. Lyon va jouer la Ligue Europa à fond. Il a dit, Paulo Fonseca, en conférence de presse. Il n'allait pas dire le contraire, évidemment, mais en tout cas, là, ça le confirme sur le terrain. Rennes a mené pendant quelques secondes sur le terrain de Sturmgraz, mon cher Xavier Grimaud, mais 0-0 toujours après 26 minutes de jeu.
3: Oui, exactement. Tout va bien pour Lyon. Tout va correctement pour Rennes puisque c'est toujours 0-0, mais Sturmgraz leur pose des soucis. Là, il y aura un corner pour les Autrichiens. C'est assez remarquable de voir l'activité des milieux autrichiens notamment qui vraiment font un pressing très très bien coordonné et les milieux relais ont beaucoup de mal à combiner entre eux, hein. Et là c'est à partir d'une récupération très haute de Matoshi qui va amener ce corner. Attention quand même, le corner tiré proche de Brice Samba. Oh, est-ce qu'il s'est trouvé Samba? Oh, il y aura faute sur Samba, il y aura faute. Il avait été sans doute légèrement poussé dans le dos parce qu'il avait raté sa sortie, l'international français. Il va pouvoir dégager son corps. Pour l'instant il n'y a pas de danger, hein, sur le but de Samba, mais le match est assez équilibré entre Graz et le Stade Rennais. Et là, les Autrichiens qui restent très très haut, même carrément au niveau de la ligne de la surface de réparation de Brice Samba. Ils vont gêner la relance avec Creswell qui se fait presser. Samba qui va se faire presser jusque dans son but par Mamagashvili, le Géorgien. Il va être obligé d'allonger. La relance est manquée. C'est bien couvert par Jürgen Heil, l'Autrichien, l'arrière droit, qui a fait lever le stade tout à l'heure en défendant parfaitement sur Moussa Tamari. C'est pas simple, hein. C'est pas simple pour les Rennais. Va falloir un petit peu peut-être hausser le niveau parce qu'il y a du répondant en face. La 27e, 0-0 entre Graz et Rennes.
1: 0-0 entre Graz et Rennes. On joue également d'autres matchs en Ligue Europa.
0: Loïs Openda qui va rentrer dans la surface de réparation. Il va servir Tyler Morton. Là, le contrôle était un petit peu fuyant. Le ballon lui a échappé un peu des pieds. Et du coup, la reprise, elle est mal assurée. Mais le ballon est quand même détourné. Ça va quand même donner un corner pour les Lyonnais. C'est parti très vite en compte. 27 minutes de jeu, 2-0. Il y a vraiment carrément une classe d'écart entre les deux équipes, même si le deuxième but est quand même assez chanceux sur allez, ce centre-tir, plutôt un tir au
3: deuxième. Attention, Altamari, ballon récupéré dans la surface. Altamari qui va crocheter. Il y aura corner. Bonne couverture de la part de Valchi, le capitaine du soir du Sturmgraz, avec une mauvaise relance. Un ballon perdu proche de la surface par les Autrichiens. Et derrière, Altamari a tenté le crochet et ça a été dégagé en corner. Donc on va pouvoir suivre le corner pour les Bretons. 0-0 entre Graz et Rennes. C'est sur corner, enfin non, c'était sur coup franc, c'était sur coup de pied arrêté tout à l'heure que le but Rennes était arrivé, avec même s'il a été refusé pour une main de Thomasson avant sa frappe. Le corner tiré par le pied gauche de Szymanski, c'est tiré, dégagé par Valchi. Le deuxième ballon, il sera pour qui? Il sera pour les Autrichiens. Ça revient sur Reynolds qui va peut-être pouvoir frapper. Oh, il tente la demi-volée. Ça va passer largement à côté, au-dessus des buts de Koudiakov. 0-0 la 29e.
1: 0-0 pour l'instant, tout va bien pour Lyon. Édouard G sur la pelouse d'Anderlecht.
0: Exactement, 2-0, même si là la possession elle est pour les Mauves, avec celui qui pose pour l'instant énormément de problèmes, c'est l'un des joueurs belges, formé d'ailleurs ici à Anderlecht, Ali Mahamar, qui pose des soucis sur le côté gauche de l'attaque.
3: Ouais, Tamari pour le pal, la frappe en cette sortie, pied droit par Koudiakov. Enfin ils ont trouvé Stéban Le Poll. C'est très compliqué, hein, de le trouver, Stéban Le Poll, dans cette rencontre. Et là c'était un vrai bon centre de la part d'Altamari. Vous allez voir ça, le centre venu de la droite, et Stéban Le Poll en vrai numéro 9, premier poteau qui ouvre son pied, et c'est sorti par un très très bel arrêt de Daniil Koudiakov, le gardien russe du Sturmgraz. C'est la plus belle occasion, hein, pour le Stade Rennais depuis le début du match. C'est la plus belle occasion du match, tout simplement, à la demi-heure de jeu. Toujours 0-0. Sam, je pense que Le Poll fait tout ce qu'il faut, hein. Il fait tout bien. C'est vraiment le gardien qui sort la parade, là.
2: Il fait tout bien. C'est surtout là. Je vois la belle passe d'Altamari, mais on peut parler aussi de l'appel de Le Poll, ce qu'il fait, ce qu'il est capable de faire par rapport à son défenseur. Il passe devant et il arrive à la reprendre, et le gardien fait un super arrêt.
1: T'as pas le temps de me répondre tout à l'heure, on a été coupé par une action, un but, je sais plus. Tu le veux dans la liste de Zidane vendredi ou pas? C'est le moment, il est prêt là.
2: C'est le moment par rapport à ce qu'il montre. Il a énormément progressé dans son jeu. On sait qu'il est très à l'aise devant le but. Donc oui, il mériterait d'être appelé. Après, il y a tellement de concurrence, il y a du monde. Donc on va voir, mais... C'est pour le renouveau de l'équipe de France,
1: ouais, c'est ça.
2: Pas.
1: Et puis il a l'air mûr désormais, exactement. Allez, un corner pour Anderlecht, Edouard G.
0: Ouais, mais qui n'a rien donné. Peut-être ce ballon va revenir. Non, finalement, il y a la bonne défense, on va dire, de Nakamura. Toujours 2-0, la demi-heure de jeu pour l'instant. Tout va bien pour les Lyonnais qui multiplient les actions, avec Ruben Kluivert qui va monter là, qui est au 20 mètres. Il n'a pas trop d'autres solutions. Ah, il va perdre le ballon. Il a été un petit peu nonchalant sur sa montée. Il ne savait pas trop ce qu'il voulait faire. Est-ce que je continue et je porte le ballon? Est-ce que j'essaye de le trouver trouver un camarade démarqué. Il regardait un peu à droite, à gauche, et finalement le ballon lui a fui des pieds. Les sifflets, c'est de la part des supporters belges, parce qu'ils voient leur équipe vraiment empêtrée, impossible de faire quelque chose, et surtout mener 2-0, alors qu'il y a entre Mata et Mahamar là une collision. L'arbitre ne va pas intervenir, on est au 30 mètres et le ballon va finir en touche. La demi-heure est dépassée, les Lyonnais, par Noah Nartey à la 8e minute, et Keito Nakamura, allez, on va lui accorder ce but, mais c'est sûrement un défenseur contre son camp, puisque c'est celui-ci qui a détourné le ballon. J'ai pas vu si c'était en l'occurrence Léo Petro, mais en tout cas 31 minutes de jeu, 2-0 pour l'OL.
1: Le temps, le score entre Sturmgrass et Rennes, Xavier Grimaud.
3: Oui, la 32e minute en première période, 0-0 toujours entre Grasse et Rennes, mais les Rennais sont quand même assez largement dominateurs désormais, mais toujours 0-0.
1: Allez, on fait une pause et on suit en intégralité sans coupure la fin des premières périodes. Pour l'instant, tout va bien pour Lyon, ça va à peu près bien pour Rennes également, 0-0, tu l'as dit. Benfica mène 1-0 sur le terrain de l'AC Milan. Luke Bakio a ouvert le score. Le Bayer Leverkusen mène 1-0 face à Sellier, avec un but de Cesslar contre son camp. D'autres résultats à venir, je vous rappelle que le Barça de Simon Gitti va débuter ce soir sa 6e journée, maintenir son écart avec le Real qui a gagné hier, FC Barcelone. Santander au programme, et sachez que l'Atlético de Madrid a battu Osasuna 4-0, avec notamment un but de Kang In-Lee et Jonathan David qui a scoré avec les Colchoneros. Reste avec nous, la suite de la soirée Ligue Europa sur RMC.
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1: Le spécial Ligue Europa avec Samuel Umtiti et nos deux clubs français sur les terrains. Lyon mène 2-0 sur la pelouse d'Anderlecht. Il y a un but pour Sturmgrass face à Rennes.
3: Ouais, le but de Grass. Alors il est checké par le VAR. Je vous le raconte, peut-être 1-0 pour le Sturmgrass sur un coup franc lointain. Il est à 50 mètres, mais Heil qui met le ballon dans la surface. Remise de la tête de Quarchi et pour son compère de la défense centrale, Colère, qui est au premier poteau, trompe Brice Samba. Je pense qu'on doit checker un hors-jeu. J'ai pas les images. Enfin, en tout cas, ils sont très lointains.
1: Ça va jouer pas grand-chose. Hein.
3: Ouais, en tout cas, c'est checké par le VAR. Et évidemment, ce sera un gros coup dur pour les Rennais. Et c'est très intéressant parce que sur cette faute au milieu de terrain, au départ, les Autrichiens voulaient le jouer vite plutôt dans le jeu, mais pas aller chercher un ballon dans la surface. Et c'est Jürgen Heil qui a dit non, vous montez, notamment à Quarchi et à Colère, les deux grands de la défense centrale. Et bah, grand bien lui en a fait, puisque ils sont impliqués dans le but qui sera ou pas validé. On va voir. Position de hors-jeu. On peut souffler pour les Rennais. Ça fait un but refusé partout. Le score reste à 0-0, mais c'est un avertissement sans frais pour les Rennais. Attention au coup de pied arrêté, parce que là, il s'était complètement joué de la défense rennaise. Les Autrichiens
1: ils
3: du
1: sont bougés les Rennais, Xavier,
3: ils font bouger
1: encore.
3: Ouais. Ils sont largement dominateurs dans les occasions. Ils ont la possession, ils sont à 7 tirs à 1, une grosse occasion à 0. Enfin, une à une, mais bon, celle-ci ne va pas compter vu qu'il y a hors-jeu. Mais non, Sturmgrass leur donne du répondant. Il y a un joueur qu'on voit très peu. Ah, il va me faire mentir. Avec une remise peut-être de la poitrine, Ludovic Blas, deuxième poteau pour Altamari. C'est Blas qu'on voit pas trop. Ça passe beaucoup vers Tamari. Blas, évidemment, n'est pas un joueur de débordement et il a du mal à combiner parce que on lui saute tout de suite sur les chevilles dès qu'on lui donne le ballon. 0-0, la 36e. Et les Rennais peuvent souffler.
1: Est-ce qu'Anderlecht réagit? Anderlecht mené 2-0 par Lyon, Edouard G.
0: Oui, Anderlecht, en tout cas les Lyonnais, ont été sauvés par Rémi Descamps sur une belle combinaison entre Vinclair, là, qui avait pris le dessus sur Ruben Kluivert, et qui a servi Zvetkovic, le jeune attaquant serbe, mais qui a buté sur Rémi Descamps. C'était à la 33e minute. Nous en sommes à la 36e. Un coup franc à venir pour la patte gauche d'Asgard. Là, un coup franc, un corner largement ouvert, finalement dégagé de la tête. Que dit l'arbitre? Non, finalement, il va y avoir un deuxième ballon qui va revenir avec l'Allemand Vinclair là, qui arrive à faire un crochet, mais pas le deuxième crochet. Les Lyonnais qui peuvent s'en sortir. Une combinaison à 3 avec Narti qui a du mal. Si finalement on va y arriver, superbe combinaison entre Narti, Morton et puis Tesman. On était à gauche de la défense et on va repartir à droite avec Ruben Kluivert. Il y a un appel de Ouédraogo, mais finalement on va repasser de l'autre côté avec Tyler Morton. Les Lyonnais qui sont sereins, sauf cette action là où Rémi Descamps a fait ce qu'il fallait, c'est-à-dire sauver son camp. On va suivre peut-être Ouédraogo là sur cette balle de Nakamura. Était hors jeu et les mots vont pouvoir se dégager. On est à 8 minutes de la mi-temps et pour l'instant 2-0 pour Lyon.
1: Qu'est-ce que t'en penses, Sam, de sortir le titulaire habituel du but lyonnais, disons Paulo Fonseca, Dominique Greff pour Rémi Descamps? C'est moins banal qu'un joueur de champ, évidemment, quoi.
2: Ça se fait de plus en plus. À certains moments, c'est bien aussi pour les gardiens de se reposer, que ça soit physiquement comme mentalement. Donc,
1: physiquement aussi, tu penses?
2: Ouais, je pense, parce qu'un gardien, même si il doit être un peu plus concentré que les autres joueurs, surtout quand il n'y a pas énormément d'action, mais je trouve que ça, ils ont besoin aussi à certains moments de prendre, d'avoir leur temps de repos. Donc surtout sur des matchs comme ça, et sachant qu'on sait que la saison est longue aussi.
1: Ouais, bien sûr.
2: Donc il y aura des matchs où on aura besoin d'avoir un gardien vraiment frais. Donc ça fait du bien pour tout le monde qui se repose et de donner aussi du temps de jeu au deuxième.
1: Avoir un numéro 2 en confiance en cas de pépin pour le numéro 1 également. La saison est longue, tu l'as dit. Allez, Anderlecht-Lyon, 2-0 pour Lyon pour l'instant après 38 minutes de jeu. Belle ambiance ce soir à Grasse, mon cher.
3: Excellent.
1: On découvre.
3: Exactement, excellente ambiance. Je vous le disais, un petit stade de 15 000 places, il n'est pas complet. On nous annonçait 12-13 000 spectateurs, et c'est notamment la tribune des ultras autrichiens. Elle fait vraiment toute la largeur et elle chante. Toute la totalité de la tribune chante, et c'est sympa parce que la tribune latérale qui est juste devant moi me bouche la vue dès qu'il y a une action parce qu'elle se lève comme un seul homme. Non, c'est sympa, et je trouve que cette équipe de Grasse vraiment joue avec du cœur et ne joue pas du tout bloc bas, alors que pourtant ils jouent à 5 derrière, mais avec des pistons très offensifs, et les milieux de terrain ont une activité énorme. Là encore, une récupération haute à 35 mètres, et là Camara qui se fait agresser, Simanski qui se fait agresser, Thomasson également. Il y aura une faute quand même pour les Rennais, mais non, c'est une équipe qui a décidé de jouer un vrai match de Coupe d'Europe en étant protagoniste et en faisant un vrai match avec beaucoup d'intensité. Pour l'instant, ça pose des soucis au Rennais, la 40e, 0-0. Creswell qui aimerait bien relancer. Le problème, c'est qu'il n'a personne à qui donner le ballon parce que les joueurs de Grasse sont bien placés. Donc on va chercher Altamari la poitrine, le contrôle de la poitrine, tranquillement lu par le capitaine autrichien qui va repiquer intérieur. Attention, la perte de balle. Il perd la balle à 45 mètres. La passe de Blas pour Le Pol, elle est manquée. Cette passe pour Le Pol. Techniquement, il faut être meilleur que ça. Ludovic Blas, il est vraiment absent.
1: Mais surtout qu'il est capable, ce garçon. Mi-temps. C'est dingue. Il a un pied gauche magnifique. C'est l'histoire de sa carrière. C'est un joueur qui a des fulgurances dingues, Sam, mais qui a toujours du mal parfois. C'est passé. Comment tu l'expliques? C'est inattention, c'est manque de concentration, d'application, c'est quoi? Est-ce qu'il sait faire?
2: Très bonne question. Et c'est vrai qu'on l'a vu faire de très belles choses, mais ça reste quand même un joueur qui est irrégulier, et c'est dommage parce qu'on connaît
3: le centre de Blas, point de pénalty, Madi Camara, vas-y Sam, il a manqué son contrôle.
2: Ouais, on connaît toutes ses qualités, et c'est vraiment dommage, et lui aussi il le sait, il le dit très souvent, qu'il essaye de gommer ça. C'est pas simple pour lui, je pense, mais on va toujours attendre un peu plus de ce genre de joueur.
1: Exactement.
3: C'est aussi sa personnalité. Je sais pas s'il a Sam le petit truc en plus mental pour je sais même pas s'il avait vraiment envie de devenir le joueur qu'il aurait pu être. Parce que c'est vrai que techniquement, il a la qualité d'un grand joueur de foot, hein, mais il n'a pas peut-être le petit truc en plus. Et lui, à chaque fois qu'on lui en parle, il se contente un peu de ce qu'il a. Il est content de sa carrière malgré tout.
2: Je sais pas s'il se contente de ça, parce que le peu de fois où j'ai pu même l'entendre parler, il le sait, il sait qu'il doit faire beaucoup mieux sur la régularité. Et je pense que c'est un grand professionnel. On m'a beaucoup parlé de lui, et on sait que il faut l'accompagner. Et les entraîneurs qui l'ont côtoyé ont toujours essayé de le faire, mais il y en a aucun pour le moment qui a trouvé la recette et la solution.
1: Exactement.
3: Il a du mal à exister dans un match comme ça où il est tellement agressé. Bon, peut-être qu'il serait plus utile au milieu et mettre un ailier plus pour les Rennais sera peut-être le cas d'ailleurs en deuxième mi-temps. En tout cas, les Rennais sont bousculé, on peut quand même le dire. En tout cas, il y a match, hein. Et on rappelle un but refusé de chaque côté dans cette rencontre. 0-0, 3 minutes 30 avant la pause.
1: Et on est également entré dans les 5 dernières minutes du temps réglementaire de la première période. Édouard G à Anderlecht-Lyon.
0: Ouais, on est même dans les 4 dernières minutes et c'est toujours la balade, hein, pour les Lyonnais avec ces deux buts des 8e et 23e minutes. Noah Narti et Keito Nakamura, à moins que ce soit le dos d'un défenseur belge. Mais en tout cas, le ballon est allé au fond. C'est plus un CSC sur le tir.
1: Mais d'ailleurs, je ne sais pas, parce que peut-être que sa frappe est cadrée. Hein. Faudrait vérifier ça. Ouais. Pour l'instant, c'est toujours attribué à Nakamura. Donc, tu vois.
0: D'accord. Bon, bah, alors on va dire que c'est Nakamura.
2: Je pense même que sa frappe peut être cadrée.
0: Donc, pour l'instant, tout va, hein, pour les Lyonnais. Et il y a eu un oubli ou deux. Et surtout un oubli avec cette action de Svetkovic, là, le jeune attaquant serbe, l'un des paris de Victor Bruno, l'entraîneur tout neuf aussi de cette équipe qui est presque toute neuve, puisqu'il y a beaucoup, beaucoup de.
1: Il y a eu 30 mouvements, je disais ça aujourd'hui cet été.
0: Exactement.
1: C'est Antoine Tibersky, ouais, hein, qui est arrivé de 3. Il a fait monter 3 en Ligue 1. Enfin, il a contribué. Et il est parti à Anderlecht pour essayer de relancer ce club qui court après un titre, hein, le premier depuis 10 ans, qu'on a 34, je crois, titre de champion de Belgique, et 3 Coupes d'Europe également dans son histoire.
0: Exactement, mais pour l'instant 7e, hein, dans la Jupiler League, avec seulement 3 victoires, 1 nul et 2 défaites. C'est poussif, nous disent des confrères belges ici par rapport à cette équipe d'Anderlecht. Eh bien, on le voit que c'est poussif face à une équipe de Lyon. Alors encore une fois, ce n'est pas une équipe B, hein, faut pas évoquer ça comme une équipe B, mais ce sont pour l'instant des joueurs qui ne sont pas titulaires dans le 11, le premier 11 qu'elle pense Paulo Fonseca, même si des non-artistes ne sont pas très loin. On peut imaginer Keito Nakamura non plus et Kael Boudache non plus par rapport à Ernest Nouama. Voilà, pour l'instant les Lyonnais se baladent dans cette partie, même s'il y a encore quelques scories là avec ce ballon perdu. Mais les attaquants, que ce soit Boudache ou Nakamura, et puis alors Narti, il nous fait des délicieux déroulés là de ballon avec des passements de jambes au milieu de 2-3 joueurs. Franchement, il n'est pas très loin, lui non plus, d'être titulaire dans cette équipe. Lui qui a marqué, hein, l'année dernière, quand il avait été recruté au mois de janvier, bah, son premier but, sa première action, presque son premier tir, c'était devenu un but. Et bien, il marque souvent. Noah Narti, il avait marqué à Toulouse quand il avait été dans cette équipe expérimentale. Vous savez, quand Paulo Fonseca avait changé ses 11 joueurs. Et bien là, pour l'instant, lui aussi rayonne au milieu de terrain comme un peu l'ensemble de l'OL. Il reste 90 secondes dans cette première mi-temps où les Lyonnais se baladent. Est-ce que ce ballon va être récupéré par Nakamura? Oui, mais le contrôle est un petit peu loin et le ballon est récupéré par, pour l'instant, celui qui surnage à Anderlecht, c'est Ali Mahamar. Mais pour l'instant, ça fait toujours 2-0. Il reste une minute ici au Lotto Park.
1: On retourne en temps additionnel également à Grasse, Chomgrasse, Rennes, Xavier Grimaud.
3: Avec Le Paul qui décroche là pour essayer de toucher plus de ballons, il va pouvoir lancer Blas. Ce sera un corner pour les Rennais. Il décroche, ouais, exactement, Le Paul, pour avoir des ballons parce qu'il a pas grand chose. Hein. Il a eu son énorme occasion avec Altamari, il avait été trouvé. Sinon, ils ont encore beaucoup de mal. Jean-Louis, on parlait dans l'avant-match, Nico. Hein, on l'avait vu, on commentait tous tous les deux Rennes-Marseille, ils avaient beaucoup de mal à le trouver, parfois même à le chercher tout simplement. Et le Pôle avait aussi décroché contre Marseille pour être un peu plus impliqué dans le jeu. Là, c'est ce qu'il est en train de faire dans cette fin de première mi-temps. Il y aura 3 minutes de temps additionnel. On y entre à l'instant avec le pied gauche de Szymanski, le pied gauche de Blas, avec Reynolds. Le centre de Reynolds, la tête de Creswell qui était resté aux avant-postes. Ça revient le deuxième ballon pour Reynolds qui va s'arracher. Le ballon à la surface dégagée du pied gauche par Mamagashvili. Ce sera une touche pour les Rennais. On va rester assez haut. On est dans le temps additionnel. Il reste 3 minutes encore à jouer 0-0.
1: On va rester avec toi pour cette touche haute à jouer dans un instant par les Rennais. 0-0, 2-0 pour Lyon sur le terrain d'Anderlecht. On va entrer là aussi dans le temps additionnel. Il reste 2-30 encore à jouer entre Tsongras et Rennes dans cette première période.
3: Attends un peu parce que l'arbitre est en train de mettre la main à l'oreille. Est-ce qu'il y aurait eu un petit quelque chose dans la surface de réparation ou est-ce qu'il attend? Non, c'est bon. Il y a quelque chose qui a été checké. Peut-être comme il y avait un ballon haut dans la surface, on a peut-être checké qu'il n'y avait pas une main dans l'histoire. Il n'y a rien du tout. On va jouer avec Najida côté gauche avec Altamari qui est bien couvert par Jürgen Heil qui fait très bonne première mi-temps, beaucoup de gaz pour le piston droit du soir, l'Autrichien, et le ballon qui va jusqu'à Samba. 2 minutes encore à jouer dans le temps additionnel, 0-0.
1: Et on est en train d'entendre additionnel entre Anderlecht et Lyon, Edouard G.
0: Il n'y a même pas eu de temps additionnel.
1: Mi-temps.
0: 0-2 pour cette équipe de Lyon qui a fait une mi-temps parfaite, qui n'a rien oublié. Les remplaçants, je ne vais pas dire les remplaçants, mais en tout cas ceux qui pour l'instant ne sont pas titulaires à chaque match pour...
3: Le face-à-face est sorti par le gardien. Il y avait position de hors-jeu d'Esteban Le Poll. Il me semblait bien qu'il était un petit peu devant Le Poll. Oui. Et la finition, une 9e fois, duel gagné par Koudiakov, le gardien russe. Toujours 0-0.
1: Il était clairement en jeu, je crois.
2: Un bon maître
1: de hors-jeu. Esteban Le Poll, il a un peu critiqué là sur le chat. Le Poll en Coupe d'Europe, sa première. Pour l'instant, il n'est pas au rendez-vous. Attention, il n'est pas non plus forcément servi, Esteban Le Poll.
3: Oui, oui. Après, là, il vient de manquer un deuxième face-à-face, même si là, il était en position de hors-jeu. C'est vrai qu'il faut être encore plus clinique, Sam, en Coupe d'Europe, parce que les occasions, il y en a moins. Mais moi, je trouve qu'on a du mal encore à le jouer avec lui. On a du mal à jouer avec lui, tout simplement, si ça explique qu'on le voit assez peu. Mais oui, après, bon, c'est son premier match de Coupe d'Europe. Les Rennais font encore une première période plutôt correcte. Il reste une minute dans le temps additionnel. 0-0. Est-ce qu'on reste c'est terminé, je ne sais plus si c'est terminé. Anderlecht, Nico, tu
1: peux rester avec toi. C'est la pause Anderlecht.
3: Attention, alors tout le monde se lève devant moi. Attention, je me lève aussi pour voir la touche longue de Karchi dans la surface de réparation. Les touches, on les joue comme des corners. La reprise du gauche de Veinandel, le jeune milieu de terrain qui va être contré. Il y aura corner, il y aura faute. Il y aura faute sur Reynolds dans la surface, qui va permettre à Brice Samba de dégager. Les coups de pied arrêtés, clairement, on les joue à fond du côté du Sturm Graz. Et dès qu'il y a une touche, c'est le défenseur central prêté par Southampton qui s'occupe de faire une touche centre qui amène forcément le danger. Brice Samba qui va dégager, il va laisser finalement le dégagement à Anthony Rowe. Tiens, c'est étonnant, c'est Anthony Rowe qui va faire le dégagement en long. Est-ce que Brice Samba se sent un peu fébrile au niveau des jambes? En tout cas, sur ce dégagement, c'est la mi-temps sifflé par l'arbitre lituanien de ce match. 0-0 entre Graz et Rennes. Rennes a plutôt eu les plus belles occasions, clairement. Et pour l'instant, ils sont tenus en échec ici en Autriche. 0-0 à la pause.
1: Tout à l'heure, Xavier, Lyon mène 2-0 sur le terrain d'Anderlecht. C'est la mi-temps également venu au 32-16. Faire le débrief de ces deux premières périodes. Sam Umtiti va rester avec nous. 32-16 ouvert, vous le savez. Tiens, le Barça mène déjà 1-0. Hein, Sam, voilà, évidemment, Santander, 8e minute de jeu. Joao Cancelo, ça part très très fort pour les Barcelonais, comme chaque saison d'ailleurs. L'important, c'est à partir de mars-avril pour le Barça.
2: Ouais, mars-avril, mais je pense que là, le championnat, s'il joue comme ça, il va plier assez rapidement. En plus, si le Real perd des points, ça va être facile pour eux cette saison en Espagne.
1: En Liga, exactement. Pause, on revient dans un instant, vous écoutez RMC, l'After Live, 21h50. 32-16 ouvert, venez, supporters lyonnais, supporters rennais, on vous attend sur RMC.
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6: Spécial Ligue Europa avec Samuel Umtiti. 2-0 pour Lyon sur le terrain d'Anderlecht. C'est la mi-temps. Narte et Nakamura. Première titularisation, premier but pour l'international japonais qui a été un peu aidé, c'est vrai, mais qui a été audacieux également. 2-0 pour Lyon, 0-0 entre Stumgras et Rennes après ses 48 premières minutes. Venez au 32-16 en parler également. C'est un message d'Arnaud sur le numéro WhatsApp de RMC qui nous dit j'ai trouvé qu'on a fait une bonne mi-temps. Un bon duo Morton-Narte, très intéressant. Un Openda et Nakamura. Il faut beaucoup d'efforts et beaucoup de différences. En revanche, Ouedraogo a été un peu moyen, selon moi. Est-il au niveau? Il pose la question. C'est un bon résumé. Ouedraogo, on peut en parler aussi à part. Mais ouais. Sérieusement, tu l'as dit pendant le match, l'implication, l'intensité, il y a tous les ingrédients lyonnais dans cette première période, Sam.
7: Ils font tout ce qu'il faut faire pour jouer un match européen à tout niveau, dans l'intensité et même offensivement. Je les trouve bien. Il y a une connexion avec Nakamura. On l'a vu avec Boudache aussi. On voit qu'ils commencent à vraiment créer quelque chose, donc c'est bien. Ils ont réussi à marquer sans encaisser de but, donc première mi-temps idéale, voire parfaite des Lyonnais.
6: Avancé, mais j'ai le sentiment qu'ils sont nettement au-dessus et à l'abri. A priori, pour l'instant, on verra ça en deuxième période, bien sûr. Rennes 0-0. Tiens, David est avec nous, 32-16, supporter du Stade Rennais. Salut David.
8: Ouais, salut Nico.
6: Bienvenue dans l'Afterlife avec Sam Umtiti. 0-0. Bon, t'es Rennais bousculé ce soir, hein? Mais qui ont quand même des occasions, des situations, quoi.
8: Oui, voilà. Parce que j'imagine qu'avec Sam, vous avez peut-être plus regardé Lyon, c'est ça?
6: Non,
7: non, détrompe-toi.
6: Ah non, Sam, il est très professionnel, hein. Ouais, j'ai plus 50-50, hein.
7: Ouais, 50-50.
8: D'accord. Bon, ça marche. Bousculer, c'est pas ce que je dirais, mais on est, je pense, au-dessus. Mais après, on s'arrache les cheveux avec ce côté gauche, quoi. Najida, Tamari. Il n'y a pas de bon ballon pour le pôle. Il y en a eu un qui a failli faire but, hein, mais sinon c'est très très compliqué d'avoir les ballons dans la surface pour le pôle, qui fait pas un bon match non plus, le pôle d'ailleurs.
6: En parlant d'avant-match, hein, c'est le sujet pour Franck Hess, c'est l'animation offensive à Rennes. Un milieu de terrain, on le sait, c'est un milieu de terrain complet, expérimenté, beaucoup d'intelligence, hein, Thomasson qu'on présente plus, Madi Camara, quand Rongier est là aussi, il en rajoute un petit peu. C'est offensivement, Sam, hein, que Rennes est attendu, quoi.
7: Offensivement, oui, il faut arriver vraiment à utiliser leur numéro 9, le Paul, parce que c'est un joueur de très haut niveau et il arrive à bien se placer dans la surface. Quand on le regarde vraiment, il fait de bons appels et à certains moments, bah, soit on lui met trop tard, soit c'est derrière, soit c'est trop tôt. Donc il faut arriver à le servir et c'est vrai que sur les côtés, ils ont du mal vraiment à le trouver. Et même si là on me dit qu'il fait pas encore une bonne première mi-temps, je suis pas forcément d'accord parce que moi j'ai pu le voir sur des appels, sur son positionnement. Pour moi, c'est des appels de très haut niveau qu'il fait, mais on a du mal à le trouver.
6: D'ailleurs, David, ça l'oblige, Stéphane Le Poll, quasiment à dézoner. Hein. Peut-être que c'est l'expression d'une frustration de ne pas être servi. Je ne sais pas ce que tu en penses, David.
8: Bah, non, mais Sam, est-ce que tu as vu son appel en fin de mi-temps, là, où Thomasson, il a largement la place de lui mettre. S'il attend un tout petit peu, parce que le défenseur remonte, et bah, il n'est pas hors-jeu et il part au but.
7: Ah, je suis d'accord, là, il aurait dû vraiment attendre avant de partir. Après, le défenseur, il joue bien le coup, il monte, mais lui, je pense qu'il a ce temps-là. Il peut regarder, au final, aussi la course du défenseur et prendre le temps. En plus, c'est pas un joueur qui est très qui est lent. Clairement, donc il aurait pu patienter, attendre et partir après, je suis d'accord.
8: Exactement, ouais. J'espère qu'on va marquer en deuxième.
6: Ouais, on l'espère également. 0-0 pour l'instant entre Stumgras et Rennes. Tu peux revenir dans l'after, David, pour débriefer ce match, l'after comme tous les soirs, jusqu'à minuit. Arnaud est avec nous, supporter lyonnais. Salut Arnaud.
9: Bonsoir.
6: Bienvenue dans l'afterlife avec Sam Umtiti qui t'écoute. T'as vu Sam en vrai sur un terrain.
8: Ouais, bah,
6: au stade.
8: Moi, je trouve qu'on a fait un.
6: On répond pas à ma question, Arnaud. N'hésite pas. Hein.
7: Il veut parler.
6: T'as quel âge, Arnaud?
7: Il veut
6: quel âge
7: du match, c'est normal.
8: 28.
6: 28 ans, ouais. Donc t'as vu Sam au stade.
8: Ah oui, oui, bah oui, j'ai connu Sam au stade.
7: Ah, ça va.
6: Très bien, très bien. Bon, Arnaud, t'en as pensé quoi cette première des Lyonnais là, qui mène 2-0?
8: Bah, je suis content déjà. On mène 2-0. Je trouve qu'on a plutôt bien joué. J'aime bien le milieu, moi, le duo Morton-Narté. Je trouve que ça combine plutôt pas mal. J'ai bien aimé aussi Nakamura, il me fait de bonne impression. Avec Openda aussi devant. Je trouve que Kyle Boudache, il a eu un peu de mal. Après, il n'a pas eu beaucoup de ballons. Par contre, Ouedraogo, moi, je suis Fonseca. Moi, je le sors à la mi-temps. Et je l'ai trouvé, mais nul. Vraiment
6: ah ouais,
8: nul.
6: D'accord, ok.
8: Ouais, je l'ai trouvé nul. Je trouve que bah, il fait des fautes inutiles. Là, le jaune qu'il prend, c'est une faute inutile. Il n'y a pas de danger. Même si le joueur il part pas au but, quoi. Il est sur le côté vraiment excentré. T'as pas besoin de le tenir par le maillot. Et je trouve que, enfin, je le trouve en dessous. En fait, il est pas dans le rythme. Et je trouve qu'il physiquement, il n'y arrive pas, quoi. J'ai l'impression qu'il

0: un peu plus de lui, honnêtement.
1: À quel niveau, Sam?
0: Bah, sur la dernière passe. Sur la dernière passe, j'attends un peu plus de ce genre de joueurs qui sont capables de déstabiliser sur du 1 contre 1. Mais il faut qu'il arrive à être plus décisif et vraiment sur sa dernière passe à mettre dans les meilleures conditions son attaquant, son milieu qui demande. Après, on a parlé du côté gauche lyonnais. C'est des joueurs qui n'ont pas forcément aussi beaucoup de temps de jeu. Donc sur l'enchaînement des courses, c'est pas forcément facile. Après, on va voir sur la deuxième mi-temps ce qu'il est capable de faire. Et je pense que le coach va lui en parler pour qu'il essaye de gommer certaines choses qu'il a mal fait.
1: Exactement. Tu parles de Ouédraogo. Merci Arnaud d'avoir fait le 32-16. Tu reviens quand tu veux sur RMC, bien sûr.
2: Le laisser
1: vas-y.
2: Sur le terrain avec le jaune.
1: Ouais, mais il y aura sûrement une gestion de Paulo Fonseca là.
0: Ouais, il y a une gestion. Après, il faut savoir qu'il a laissé aussi des joueurs au repos. C'est normal. Donc peut-être lui laisser ce temps de jeu et lui dire de faire attention. Parce que si maintenant il s'avère qu'il prenne un deuxième carton, ça va être plus compliqué pour Lyon.
1: Exactement. Merci Arnaud. À très vite.
2: Merci,
1: sur
2: merci Sam. Merci pour tout ce que tu as fait.
0: Avec grand plaisir.
2: Au club, un grand grand merci.
1: Et en équipe de France, tu peux le dire aussi quand même.
2: Ah, ouais, en équipe de France aussi. Ouais.
1: Mais non, mais attends.
2: Surtout, ouais, casse la démarche.
0: Ouais.
2: Moi, j'ai kiffé la petite démarche là.
0: C'est gentil.
1: T'en as pas marre avec ça ou ça te fait plaisir, franchement?
0: Je peux pas dire que j'en ai. Très souvent.
1: Très souvent. Dans la rue et tout.
0: Ouais, dans la rue, mais je peux pas dire qu'on est marre, parce qu'au final, je pense que ça fait vraiment partie de moi maintenant, ça. Donc, au contraire, les gens ont retenu ça, c'est très bien.
1: Merci encore Arnaud, à très vite sur RMC. Tiens, parions sur la deuxième pole entre Anderlecht et Lyon.
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1: Et Christophe Lenet. Christophe, l'évolution des cotes.
5: Lyon, archi favori désormais, 1-13, la victoire des Lyonnais, 7-50, le match nul, 21, la victoire d'Anderlecht. Qu'est-ce qu'on fait pour essayer de gagner un petit peu d'argent? Peut-être aller sur le 3-0, score final, côté à 5. Lyon qui marque le fameux troisième but qui était cher à coach Courbis, c'est 2-20, ou pourquoi pas tenter le doublé d'Aya Nakamura.
1: Ah oui, tu l'as fait, c'est bon, Christian.
5: S'il vous plaît,
1: 4-20. Il y avait le tempo ce soir, Nakamura. Hein,
5: oui.
1: En tout cas, hein.
5: Très bon, très bon.
1: Openda, il a combien là, pour savoir?
5: Le but d'Openda, il est à 3,75.
1: Oh, c'est pas mal, ça.
5: Qu'est-ce qu'on fait? Qu'est-ce que tu vois pour cette
1: compétition? Il va y avoir de l'espace en deuxième.
0: Je vois un but d'Openda, clairement.
5: Et ben, c'est 3,75, c'est parfait.
1: Magnifique, merci Christophe.
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1: 2-0 pour lui à Anderlecht. 0-0 entre Sturm Graz et Rennes. On revient dans un instant à la suite de l'Afterlife avec Sam Umtiti. Vous écoutez RMC, à tout de suite.
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2: La spéciale Ligue Europa ce soir, Lyon mène 2-0 sur le terrain d'Anderlecht, 0-0 entre Sturmgrass et Rennes. Le retour des joueurs sur le terrain dans quelques secondes. C'est reparti justement à Bruxelles, Anderlecht-Lyon, Edouard G.
3: Exactement, c'est reparti. Rien n'a changé au tableau d'affichage, toujours 2-0. Mais deux joueurs ont fait leur entrée du côté de l'OL. Alors un, on le pressentait, c'est Nicolas Tiagafico qui a remplacé voilà. Mohamed Ouédraogo qui était en grande difficulté.
2: Et qui avait un jaune en plus, ouais.
3: Et qui avait un jaune en plus. Oui, qui avait un jaune, si. Mais il y a aussi un autre joueur qui avait un jaune et qui est sorti, c'est Moussa Niakate. On va suivre ça avec cette entrée. Donc,
2: C'est ça. Mais il y a Rennes qui vient vite, les gars, aussi. Samedi soir, Lyon est à Rennes, tu mènes 2-0. Je pense, Sam, là, c'est tout à fait logique. Pour Ouédraogo, pour l'autre raison, peut-être, parce qu'il est exposé. Niakate aussi avec son carton jaune, mais il va y avoir une gestion sur la deuxième période, sûrement. Quoi, là.
4: Une gestion, ça, c'est important. Et comme on le sait, il y a un match de championnat très important qui arrive face à Rennes. Donc, il faut pas finir à 10. Donc, sortir des joueurs qui sont avertis et qui peuvent prendre un deuxième carton, pour moi, c'est une chose normale et logique.
2: Edouard, es-tu là? Ah, ça a sauté la ligne, on va retrouver Edouard, Lyon mène 2-0. Ça va repartir également en Autriche, Xavier Grimaud.
5: Oui, ça va repartir dans un instant. Le coup d'envoi de la deuxième période sera donné par les Rennais. Un changement pour le Sturmgrass, 0-0 à la pause. Hein. Arjan Malić, le Bosnien de 21 ans, l'arrière-droit qui remplace Valci, le capitaine qui, à mon avis, s'est blessé. Je vois pas sinon pourquoi il sortirait. C'est donc Jürgen Heil qui a récupéré le brassard de capitaine. 0-0 à la pause, il y a la place hein, pour les Rennais, clairement. Mais il va falloir être un peu plus précis, notamment devant. Et peut-être que aussi le Sturmgrass va pas réussir à mettre cette intensité, notamment cette agressivité tout le match. Et peut-être ici dès le départ, ce serait bien pour les Rennais avec le dédoublement d'Altamari pour le Paul. C'était la deuxième acte entre la connexion Altamari-Le Paul. Elle était un petit peu excentrée, premier poteau. Le Paul, c'était très compliqué avec son pied de récupérer le cadre et ça passe à côté. Il avait en plus un défenseur qui était bienvenu défendre. Mais voilà, ça doit donner des idées aux Rennais d'essayer d'aller chercher un peu plus Esteban Le Paul comme ça dans la profondeur. Ça finira peut-être par passer. 0-0, on est reparti depuis une minute, le long dégagement de Kouachi, Anthony Rau qui bloque Beganovic, l'avant-centre du Sturmgrass, mais de manière licite, le ballon va aller jusqu'à Brice Samba. 0-0 ici à Graz entre le Sturmgrass et Rennes.
2: On a retrouvé Edouard G pour redire rapidement que le Barça mène désormais 2-0 face à Santander. 2-1 désormais, tiens. Rafinha a marqué son 7e but déjà. Rafinha, le joueur le plus surcoté actuellement depuis quelques années, je trouve qu'il est phénoménal ce joueur. Il mériterait un peu plus de lumière, même s'il n'en cherche pas forcément pour le coup. Rafinha, 2-1. Gueye a réduit l'écart pour Santander. Edouard G de retour, Edouard.
3: Alors, après une petite coupure d'électricité, allez, c'est bien vite revenu. 49 minutes de jeu, vous n'avez rien manqué, toujours 2-0 pour les Lyonnais avec ses buts de Noah Nartey à la 8e et de Keito Nakamura à la 23e minute. Pour l'instant, tout va bien pour les Lyonnais. Est-ce que ça va continuer sur ce coup franc pour les Mauves, pour les joueurs d'Anderlecht avec Lucas Ambros, le Tchèque, qui va, on est dans une forme de corner largement ouvert avec ce ballon qui est proche de la touche et le Tchèque qui lève les bras. Il doit y avoir une combinaison qui va naître bien évidemment de ce coup de pied arrêté. Lucas Ambros là qui monte ce ballon, mais c'est directement dans les gants, le box Rémi Descamps, mais il est un petit peu, et c'est ce que dit l'arbitre, il va siffler une faute contre le gardien sur le coup. Bah, c'est Léo Petro là, tiens, qui est venu un petit peu lui rentrer dedans et du coup ça va donner un coup franc. Les Lyonnais vont pouvoir se dégager. 50 minutes de jeu donc, tout va bien, 2-0, et on le rappelle, deux changements, Tagliafico et Barreur qui ont remplacé Ouédraogo et Niakate à la mi-temps.
2: Sachez que Milan est mené à domicile à San Siro par Benfica, 1-0, et que pour l'instant le Bayer Leverkusen mène également 1-0 face au NK Célier. Rennes face à Sturmgrass en Autriche, Xavier Grimaud.
5: La 48e, 0-0, on va essayer de lancer la Ludovic Blas en profondeur de la part d'Adrien Thomasson. Ça va être mis en touche par le Sturm Graz avec les premiers remplaçants qui sont partis s'échauffer pour le Stade Rennais. Je vois notamment Arnaud Nordin, Aïd Boudlal, c'est Eliezer Mayenda et aussi peut-être plus Rongier aussi également, mais plus inquiétant Nicolas Lemaître, hein, qui le gardien remplaçant. Je vous disais tout à l'heure que Brice Samba n'avait pas fait le dégagement lointain. Il avait eu une petite alerte musculaire il y a de ça 10 jours qui l'avait empêché de jouer, notamment face au Mans. Donc est-ce qu'il y a un petit souci? A priori, Nicolas Lemaître est en train de s'échauffer par précaution. Le ballon pour les Rennais avec Esteban Le Poll qui doit tellement décrocher pour toucher le ballon qu'il a touché un ballon à 80 mètres du but de Graz. Le ballon maintenant côté droit avec Ludovic Blas. Blas qui va repiquer intérieur. Blas qui garde le ballon avec son jeu de corps. Blas qui pique complètement intérieur. Qui passe tout en largeur là avec Madi Camara. On va aller à gauche. Il y a Najida qui la demande. Il y a Altamari qui la demande dans les pieds. Il faut centrer. Il y a 1, 2, 3, 4 Rennais. Il faut centrer Najida peut-être. Ah, il va fixer son défenseur. Ça va être dur de passer. On revient avec Altamari. Et on
3: contourner. Pour l'Aïs Openda, le cochet, le tir et le poteau, mais derrière il va y avoir Tyler Morton. Ah, il est hors jeu l'anglais sur ce coup, ce compte supersonique mené par Nakamura, le poteau qui avait renvoyé la tentative de l'Aïs Openda. Il en sourit même, et derrière Tyler Morton qui a mis le ballon au fond des filets, mais il était signalé hors jeu. C'est ce que dit l'arbitre assistant. Est-ce que l'arbitre va demander un petit check sur le coup? Mais en tout cas, pour l'instant, on en reste à 2-0. Ce but n'est pas validé. Que dit l'arbitre?
2: Openda, il demande si c'est pas lui qui est en jeu. Il dit absolument, moi en tout cas, absolument pas. Morton, bon, on va le revoir. Ça nous ralentit ici depuis le studio à Paris.
3: L'action est repartie. Hein. L'action est repartie, donc le but ne sera pas validé.
2: D'accord,
3: c'est
2: okay.
3: Sûr. Toujours à 2-0. Ouais. 52e minute, mais encore une fois, un compte supersonique avec des Lyonnais qui sont largement au-dessus pour le moment au bout de 52 minutes.
2: Tranquillement, qui mène 2-0 exactement après 52 minutes de jeu sur le terrain d'Anderlecht. Xavier, Graz face à Rennes.
5: Le ballon dans les pieds de Reynolds. 0-0 toujours entre le Sturm Graz et Rennes. Attention parce qu'il y a le pressing à nouveau des joueurs de Graz avec Mamagashvili. Voilà, il a tardé à dégager. Brice Samba, il fait peur avec la tête de Ludovic Blas, récupéré au milieu de terrain par Matoshi, le Kosovar. Le ballon en défense pour Karchi avec Thomasson maintenant. Thomasson, il y a une petite faute sur lui, il tient debout. Oh, la grosse faute là, va peut-être mettre un jaune. Ouais, le voilà, le premier jaune du match, c'est Luis Balbo, le Vénézuélien, qui a bien tiré par le maillot Adrien Thomasson. C'est logique, et premier jaune du match, même si l'entraîneur du Sturm Graz n'est pas d'accord. C'était un peu grossier quand même, il méritait de le prendre ce carton. Et l'ambiance qui est toujours aussi belle au stade Libeno de Graz. Est-ce que vous connaissez, messieurs, l'ancien nom de ce stade?
2: Ah, absolument pas.
4: Non, pas du tout.
5: Ah bah, vous allez trouver, hein, c'est l'Autrichien le plus célèbre du monde, évidemment.
2: Mozart.
5: Le plus célèbre de la culture populaire, je veux dire. Voilà, on va dire ça.
2: Tu parles de quoi, d'un sportif? Tu parles de quoi?
5: Non, pas un sportif.
2: J'aime bien. Attends, on va trouver. C'est quoi? C'est à Schwarzenegger, évidemment. Arnold.
5: Évidemment, Arnold Schwarzenegger. Voilà, c'était le stade Arnold Schwarzenegger pendant plusieurs années. Et pour la petite histoire, il est né à Graz, hein, Arnold Schwarzenegger. Et il y a sa maison natale qui est à 10 km dans la petite ville de Thal, là, 10 km sur les hauteurs de Graz. Maison natale qui est transformée en musée. Et j'ai pu y faire un petit tour cet après-midi.
2: Qu'est-ce qu'on y voit? Alors, raconte-moi, parce que ça m'intéresse. Qu'est-ce qu'on voit dans la maison de Schwarzenegger? Des haltères?
5: La maison, franchement, paye pas de mine. Hein. Son père était gendarme. Bah, on voit sa chambre où il a commencé à faire le culturisme, hein, puisqu'il a, vous le rappelez, il a été 5 fois élu Miss Univers, enfin Mister Univers plutôt. Et ensuite, dans les pièces, il y a toute sa filmographie. Donc, on peut voir des Terminator grandeur nature, des photos. Il y a même la moto du film Terminator. Il y a des affiches de films signées. Enfin, il y a plein de choses. Honnêtement, ça se fait bien. C'est plutôt sympa. Et pour moi qui a été bercé dans mon adolescence par Schwarzy et Stallone, évidemment, c'est
2: un quoi, toi. D'ailleurs, il y a un certain Balbo sur le terrain, je me grâce. Hein.
5: C'est vrai, t'as raison. Non, moi j'aimais les deux. J'avais pas de préférence. Voilà. Et mon film doudou, c'est Last Action Hero, pour ceux qui
2: connaissent. Bien sûr, évidemment, le gamin qui rentre dans le film, en fait. C'est ça.
5: Extraordinaire film.
2: Ouais,
5: extraordinaire
2: super. Film. Mais ça, c'est pas la génération de Sam.
4: Non, du tout. C'est pour ça que je parle pas là.
2: Ouais, tu connais évidemment Schwarzy. Hein, tu connais Stallone. Ouais, voilà. J'allais te demander si c'était plus Schwarzy ou Stallone, mais tu pourras pas me répondre, je pense, hein, parce que c'était vraiment à l'opposition entre les deux à l'époque, avant que Schwarzy parte à Los Angeles il commençait à faire des muscles sur la plage.
5: De Californie.
2: Incroyable. Exactement. République, hein, tout à fait. C'est une petite info également pour vous dire que Olivier Létang, hein, nouveau coup de sang, on l'a suivi, c'était fin août, hein, après l'égalisation du PSG, au bout du bout du bout du temps additionnel, même dépassé. Il n'avait pas kiffé Olivier Létang. Il avait écrit un mail incendiaire également à la Ligue. Sanction, c'est une amende, pas de suspension pour lui, 20 000 euros d'amende pour Olivier Létang et un match de banc de touche. Suspension avec sursis pour son adjoint Sylvain Armand, le coordinateur sportif lillois. Voici la sanction pour ton ancien président.
4: Exactement. Exactement, mon ancien président.
2: C'est un homme très calme en général. Non, dans la vie, ça va. Même dans la vie, il peut le chaud aussi.
4: Non, il est très calme. Après, il sait ce qu'il veut. Il sait comment il dit les choses. Et après, il sait très bien qu'il allait, je pense, être sanctionné.
2: Ouais. Désormais, la Ligue a décidé, la commission discipline, plutôt de mettre des amendes plutôt que des matchs de suspension qui servent absolument à rien. Ils pensent que voilà, peut-être que c'est plus dissuasif quand tu touches le portefeuille, quoi.
4: Je sais pas si c'est la meilleure des choses. Après, une sanction, c'est une sanction et j'espère
5: qu'il ne sera pas. Sur la tête d'Estéphane Le Pol, elle est un tout petit peu trop croisée. Le centre venu de la gauche de Najida. Allez, on le trouve de plus en plus maintenant. Faut régler la mire, hein, pour Esteban Le Pol. Sa tête qui passe, à deux bons mètres quand même de Koudiakov. Et ça se rapproche quand même. Il va en avoir une au fond, Esteban Le Pol. Les Rennais qui doivent absolument la faire la décision en deuxième période. La 54e, toujours 0-0.
2: Toujours 0-0. Tiens, évolution des scores. Benfica qui mène 2-0 sur le terrain du Milan. Ça démarre mal, hein, la saison pour Ruben Amorim également, qui est déjà critiqué, le coach du Milan. Et puis le Barça qui mène 3-1. Ça, on déroule après 39 minutes de jeu. João Cancelo doublé pour lui. On a fait tourner, je crois, un peu, hein, côté Barcelone. J'ai pas regardé la compo, Sam, j'ai l'impression. Ouais, un petit peu. Pas tant que ça, finalement. Yamal est là, Adeyemi qui enchaîne, hein. Un bon début de saison.
4: Hein. Ouais, mais c'est plutôt défensivement qu'il y a eu du turnover, si je ne me trompe pas.
2: Exactement, Gérard Martinella avec Christensen, notamment. Doublé pour le latéral gauche Cancelo, face à Santander. Lyon face à Anderlecht. J'ai l'impression que les pauvres Bruxellois ne vont pas forcément renverser Lyon ce soir, mon cher Edouard.
3: Hein. Ouais, pour l'instant, on n'en voit pas comment ils peuvent faire. Peut-être sur ce tir, il sera contré. Le deuxième ballon qui va revenir pour Ambrose, mais finalement, on va dégager comme on peut. Mais en tout cas, c'est efficace puisque Nicolas Siagafico, qui vient de rentrer là à la mi-temps, a pu redonner à Nakamura. On va peut-être combiner côté lyonnais. Allez, on va réussir à obtenir une touche. Toujours 2-0 pour l'instant. Tout s'est passé dans les 23 premières minutes. Noah Nartier, la 8e, et Keito Nakamura, la 23e minute. On rappelle aussi quand même, hein, que Rémi Descamps, la 33e, a sauvé les siens. Ça aurait pu peut-être faire ce fameux troisième but dans un 2-0, comme le disait souvent coach Courbis. Mais finalement, on en reste à 2-0. Et peut-être une occasion là pour Tanner Tessman, qui va trouver Loïs Openda. Loïs Openda qui va peut-être rentrer dans la surface de réparation. Un petit crochet, un deuxième crochet. Il va si finalement y aller tout seul. Mais la parade est allée, ce ballon pour Kuhlmanns, là, qui est allé chercher, Kuzmans, pardon, qui est allé chercher ce ballon à terre pour empêcher celui-ci de rentrer. Mais c'était une nouvelle fois une action lyonnaise sur le coup. Peut-être que Loïs Openda, il y avait mieux à faire que peut-être y aller tout seul. Bientôt l'heure de jeu, 2-0 pour des Lyonnais qui se baladent.
2: 4-1 le Barcelone. Rafinha doublé, 10 buts cette saison, TCC plus 3 passes décisives.
4: C'est très fort, et en plus c'est sur une position, j'ai envie de dire, une nouvelle position pour lui, qui est en numéro 9. Il le fait très bien, il a une belle finition, il se projette bien, il se positionne bien à chaque fois, et il fait énormément de bien à Barcelone. Et comme je le disais, je pense qu'ils vont voler sur la Liga, ouais, cette saison.
2: Sur avec des champions, la concurrence est autre, hein, évidemment. Qu'est-ce que t'en penses, toi? Ça fait maintenant.
5: Oh, la parade de Brice Samba. Et alors, c'est pas terminé. C'est, il va la capter en deux temps, Brice Samba. Oh, aïe, c'était chaud. C'était chaud. Énorme contre de la part du Sturmgrad, avec une projection extrêmement rapide avec Mamagashvili côté gauche. C'est Odell, hein, qu'au départ de l'action, le jeune de 19 ans. Mamagashvili qui trouve Odell dans la surface. Magnifique. Contrôle orienté, la frappe et la parade main gauche, Sam, de Brice Samba. Elle est remarquable et déterminante. On a vu une frappe de Le Pol à 20 mètres, un peu plus de 20 mètres, qui est passée à côté également juste avant pour les Rennais. Ouais. C'est chaud, hein. C'est
2: énorme,
5: chaud, c'est chaud.
2: Parade de Brice Samba.
4: Oui, très belle parade. Il sauve son équipe, Brice Samba, sur cette situation. Et encore une fois, avertissement pour les Rennais, qui pour moi, sur le papier, sont bien meilleurs. Mais on sait que sur un match comme ça, il faut faire attention, rester sérieux. Et on voit que cette équipe est quand même capable de mettre en difficulté l'équipe de Rennes.
2: Exactement, 0-0 pour l'instant entre Grasse et le Stade Rennais. Anderlecht, Lyon, Edouard G.
3: L'heure de jeu, tout pile, 2-0 pour les Lyonnais. Noah Arti à la 8e, Keito Nakamura à la 23e minute. Et tout à l'heure, je vous ai parlé de la sortie de Moussa Niakate. J'ai mis du temps avec mes jumelles pour voir qui avait hérité du brassard de capitaine. Attention avec cette mauvaise relance. Ben justement, attention avec cette réduction de l'écart sur la tête de Svetovic, sur cet oubli justement de celui qui a le brassard de capitaine. Il était tout seul, Svetovic, sur ce centre là-bas de Augustinsson, et au final voilà ce but qui peut peut-être toujours relancer, qui va relancer Anderlecht. On voit Victor Bruno, l'entraîneur là, qui harangue un peu tout le monde pour relancer à l'heure de jeu les Lyonnais, voilà, qui peut-être était un peu trop suffisant, trop attentiste. En tout cas sur cette action, ben il l'était, attends. Et il était tout seul.
2: Je crois qu'il y a une grosse bourde ou pas là, c'est quoi là? Ah ouais, la relance, c'est Niakate hein.
3: C'est Clinton Mata.
2: Il sort, pardon. C'est Clinton Mata, pardon, autant pour moi. C'est la relance. Il est servi par Descamps et derrière, la passe, ça, mais voilà. Hein. Tu vas me dire, ça arrive, hein, tu vas pas.
4: Oui,
2: tu vas pas
4: arrive, hein, évidemment. Oui, mais ça arrive. Après,
2: mais bon, énorme erreur, quoi, de Clinton Mata pour le coup.
4: Erreur de Clinton Mata sur, dans la surface, il faut faire attention, surtout sur les ressorties de balles. Ils ont pris énormément de risques et Anderlecht les a punis, logiquement.
2: Franchement, Lyon avait de la marge et Lyon remet Anderlecht dans le match, hein, Edouard, sur une énorme erreur de Clinton Mata. 2-1 pour Lyon, Edouard.
3: Oui, je lui ai porté un peu la poisse en parlant de son brassard de capitaine. Je voulais faire un gros plan. Bah, c'était au moment où il a fait sa bourde, Clinton Mata, cette mauvaise relance. Et du coup, lui, il a donné le ballon à celui qui a centré. Et il s'est désintéressé. Et puis, Félix Barrard était loin pour voir le jeune numéro 9, le Serbe de 19 ans, là, qui a mis ce ballon super tête décroisée et qui donc relance l'équipe d'Anderlecht, qui pour l'instant n'avait pas montré grand-chose. Mais peut-être que ça va réveiller tout le monde, même si Nakamura là, va trouver Loïs Openda. Loïs Openda qui fait quoi? Il va continuer son effort, il va rentrer dans la surface, il va tirer.
5: Oh, Stéphane Le Pall, une fois, deux fois avec Ludovic Blas, deuxième lame. Oh, qu'est-ce que c'était bien fait, ce qu'il avait fait, Stéphane Le Pall. Il avait été chercher entrée de surface et son contrôle orienté est un modèle du genre. La frappe croisée, magnifique parade de Koudiakov, et derrière en deuxième lame, c'est Ludovic Blas qui bute à nouveau sur Koudiakov. Enfin, ça se rapproche quand même pour Le Pall. Ça se rapproche pour Le Pall et pour les Rennais. La 60e, toujours 0-0. Oh, très très bel enchaînement.
2: Contrôle orienté exceptionnel. Magnifique. Sam.
4: Très beau geste technique. Pour moi, le contrôle orienté qui fait le mène vraiment face au but, et il arrive à croiser sa frappe. Et dans un second temps, on voit Ludovic Blas qui arrive derrière, mais malheureusement qui trouve encore le portier adverse.
2: Exactement. Et des changements à côté Stumgras, hein, un joueur prêté, Oumar Diakité l'Ivoirien, qui va entrer en jeu.
5: Exactement, c'est Oumar Diakité qui va entrer en jeu, prêté effectivement à la fin du mercato d'été par Reims ici au Stumgras. Il a marqué dimanche pour l'un de ses premiers matchs avec le Stumgras. Et c'est Mamagashvili qui va sortir. Donc lui, il est remplacé par Diakité. Et Beganovic, l'avant-centre, est remplacé par Rosga. Donc c'est Diakité qui va prendre la pointe de l'attaque. Diakité qui a marqué deux fois avec Reims contre le Stade Rennais. Les supporters bretons sont superstitieux et ils l'ont signalé assez vite. Donc on verra s'il va en marquer un troisième et faire très très mal au Stade Rennais qui se rapproche quand même de la décision. On est là, ouais, peut-être ici encore avec Ludovic Blas. Il y a le surnombre. Ah, Ludovic Blas, techniquement, il doit faire mieux que ça. C'est beaucoup trop long. Le Pall, est-ce qu'il va réussir à la sauver? Non, il y aura une touche pour les Autrichiens. 0-0, la 62e.
2: Et le temps de score entre Anderlecht et Lyon, Edouard G.
3: 64e minute de jeu. Lyon est toujours devant, mais plus qu'un but d'écart. 2-1 désormais.
2: On fait une pause, vous écoutez l'After Live RMC 22h22 avec Sam Oumtiti. On vient dans un instant pour la suite des matchs. À tout de suite sur RMC.
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2: Avec Samuel Umtiti, 22h25. Merci d'être avec nous. C'est l'After Live du club français sur le terrain. Ligue Europa, bien sûr, première journée de la phase de Ligue. Lyon mène 2-1 sur le terrain d'Anderlecht. Est-ce que c'est chaud, Edouard?
3: En tout cas, ça relance clairement les mauves là, qui les joueurs d'Anderlecht, même si ils vont perdre ce ballon avec Nonarty qui le met en touche, mais la possession et le dynamisme est belge pour le moment. On a du mal à annihiler les actions du côté avec Winkler là qui va tirer à côté. Est-ce que ce ballon, ouais, ce ballon a été détourné, ça va nous donner un corner et vous le sentez là, les 21 000 supporters belges haussent désormais la voix. Ils voyaient que jusqu'à présent il y avait une ou deux classes d'écart entre les deux équipes, mais un but marqué, ce fameux troisième but dans un 2-0 qui pour l'instant met cette équipe d'Anderlecht à 2-1 avec un corner à suivre avec Asgard qui va mettre ce ballon finalement la tête dégagée sur la ligne par Pavel Schulz. Ce ballon va peut-être revenir et Tyler Morton qui va peut-être réussir à sortir. Non, il n'a pas trop de soutien. Il y a Kyle Boudache qui fait un appel côté gauche. Il y a Kana qui est là pour récupérer le ballon, mais Kyle Boudache arrive à s'en saisir. Oh, magnifique ce qu'il fait. Il va servir Morton qui va pouvoir centrer. C'est centré mais trop fort, et Pavel Schulz qui était là, qui vient de rentrer, qui ne peut tacler et qui n'a pas eu ce petit pas qui aurait pu lui permettre d'être au plus près du ballon. Du coup le centre a fui tout le monde, ce centre de Tyler Morton. Mais alors je ne sais pas si vous faites une caméra isolée comme je peux le faire parfois sur Kyle Boudache, mais ce soir il fait un match formidable, le jeune joueur formé à Nice et qui a signé son premier contrat pro avec l'OL, tant offensivement que défensivement. Franchement, il est de tous les bons coups. Mais il faudrait peut-être un autre bon coup pour les Lyonnais, là, pour se mettre définitivement à l'abri, parce que là, 2-1, eh bien, les Mauves ont décidé avec Vinclair là, et puis derrière avec ce centre de Lesana. Non, finalement, il va être dégagé en deux temps avec Nakamura et Nicolas Siagrafico, mais Nakamura qui perd le ballon, et Ali Mahamar qui va le récupérer, le centre et la tête derrière de Clinton Mata qui va mettre en touche, et vous le sentez, bah ça remet de l'électricité, ça remet de l'énergie à notamment aux 11 joueurs belges. Il y a un hors-jeu sur le coup, ils ont mal joué le coup, et les Lyonnais qui vont pouvoir se dégager à 20 minutes de la fin. Ça permet un petit peu de calmer cet élan d'Anderlecht. 2-1, il reste 20 minutes et pour l'instant il n'y aura pas d'autres changements à suivre, en sachant que Tagliafico, Barreur et Pavel Schulz sont déjà rentrés pour Paolo Fonseca. 2-1 donc à la 71e.
2: Sturmgrass pour Lyon. Rennes, Xavier.
5: La 69e, 0-0 entre Sturmgrass et Rennes. Les Rennais qui n'arrivent pas, hein, qui n'arrivent pas à faire la décision, malgré voilà, une domination certaine. Hein, Sturmgrass, c'est beaucoup d'envie, beaucoup d'agressivité. Alors, c'est les ingrédients qu'il faut, hein, en Coupe d'Europe, mais techniquement Samuel, bon, c'est assez faible, hein, au final, et quand on regarde les stats, c'est pas possible. Ils en sont à 19 tirs, les Rennais, ils vont approcher les deux buts d'expected goals là, et pour l'instant bah, il y a toujours 0-0, donc attention, parce que ça pourrait être le match piège par excellence. Attention à Odell d'ailleurs, entrée de surface, il n'est pas attaqué. Odell une fois, deux fois, la frappe du gauche. Oh, ça passe juste à côté. Oh, faut pas le laisser comme ça. Ils se font peur, les Rennais là. Hein. Il attrape le cadre. C'est quasiment la même chose. Il était dans une position idéale sur le pied gauche là. Et heureusement pour les Rennais, il met beaucoup trop de puissance. Et ça s'envole. La 70e, il serait peut-être temps de faire quelques changements pour Francaise. J'ai l'impression que ça va pas tarder d'ailleurs. 20 minutes encore à jouer, 0-0 entre Sturmgrass et Rennes. Le ballon récupéré, oh là, peut-être par les Rennais, avec Madi Camara qui s'arrache. Madi Camara qui va essayer de donner à Lepal. Et finalement, il y a un bout de pied autrichien. Il y aura une faute pour les Rennais. La 70e, 0-0.
2: Un peu en souffrance, hein, les clubs français en deuxième période. Là, pour l'instant, Lyon notamment qui se fait bouger par Anderlecht de Buzyn pour Lyonnais. Corentin Tolisso est entré en jeu, Edouard, je crois, c'est ça, hein, côté Lyonnais, ou pas encore?
3: Il va y avoir de nouveaux changements avec Mats Bidstrup et puis Corentin Tolisso là, qui vont faire un gros dernier quart d'heure. Nous en sommes à la 72e minute. Alors qui va sortir? Sûrement Noah Arti, peut-être Tyler Morton. En tout cas, ça va être deux joueurs là titulaires, hein, le reste de la saison jusqu'à présent, puisque Corentin Tolisso, bien évidemment, on ne le présente plus, mais Mats Bidstrup, le Danois, lui, a vraiment marqué les esprits d'entrée. Ce mauvais dégagement du capitaine, le gardien belge, Colin Cuisemans, là, et puis finalement, que Ruben Kluivert qui est mis à terre, que dit l'arbitre, et ben finalement, ça va aller en 6 mètres. En tout cas, on va profiter de ce temps mort là pour faire opérer les changements à la 73e minute. Donc, Corentin Tolisso et Mats Bidstrup. Mais pour l'instant, on ne sait pas qui va sortir côté lyonnais. Alors, c'est Noah Arti qui va être remplacé par un Danois qui peut en chasser un autre. Donc, Mats Bidstrup qui remplace Noah Arti et Corentin Tolisso. Est-ce que ça va être... Voilà, c'est ça. C'est du Tyler Morton. Donc, c'est du poste pour poste. Et balle neuve, c'est des joueurs neufs en termes de physique.
2: Il le fallait, je crois. Il le fallait, là.
3: Il le fallait, exactement. Et Corentin Tolisso qui récupère le brassard de capitaine.
4: Là, des joueurs frais comme Tolisso, Bidstrup aussi, je pense qu'ils vont ramener aussi beaucoup d'expérience pour gérer cette fin de match, parce qu'il y a juste un but d'écart, donc il va falloir être costaud et essayer d'aller chercher ce troisième but.
2: Allez, l'entrée en jeu de Tolisso notamment pour un peu plus de maîtrise. 2-1 pour Lyon, alors qu'on va entrer dans le dernier quart d'heure du temps réglementaire à Anderlecht. Toujours très indécis ce duel entre Sturmgrass et Rennes.
5: Ouais. C'est toujours indécis, et la conduite de balle là de Brian Reynolds est totalement manquée. Il y a aussi du déchet technique qui n'aide pas les Rennais. 18 minutes encore à jouer. Voilà, le coaching avec l'entrée d'Arnaud Nordin, qui remplace Moussa Altamari et Simon qui va être remplacé par Valentin Rongier. Donc c'est du poste pour poste, hein, dans les deux cas. Arnaud Nordin qui a eu très peu de temps de jeu, hein, depuis le début du championnat. Je vois Boulaïdia qui est parti s'échauffer. Il y a Mayenda aussi qui a l'échauffement, mais voilà, on le voit toujours pas, ce Eliezer Mayenda, recrue la plus chère de l'été. Francaise, il le considère toujours pas suffisamment au niveau pour rentrer même en bout de match, ou alors il a vraiment que quelques minutes. Je sais pas si les Rennais vont faire la décision, hein. Honnêtement, ça pourrait se finir sur ce score de 0-0 ou pire. On va voir ça avec Najida, peut-être l'ouverture là dans la surface vers Madi Camara, et c'est capté par le gardien de Stongras, Koudiakov, qui va dégager. Faut qu'il se dépêche. Ouais, il y a l'arbitre qui lui fait signe de dégager vite. Il met le ballon au sol. Donc, le chrono est arrêté pour son dégagement. Le dégagement loin devant avec Odol. Odol, c'est récupéré par les Rennais. Allez, 0-0, 17 minutes encore à jouer.
2: Le temps, le score entre Anderlecht et Lyon, Edouard G.
3: Toujours 2-1 donc pour les Lyonnais à l'ouverture du quart d'heure de jeu qui reste dans cette partie, avec deux buts de Noah Nartey et de Keito Nakamura. Réduction de l'écart de Svektovic à la 61e minute, et on va suivre l'entrant du côté de attention, il va peut-être avoir justement le ballon, ce ballon dans la surface de réparation à l'entrée. Ouh, peut-être un pénalty. Non, pour l'instant l'arbitre sur le terrain a dit qu'il n'y avait pas de pénalty. Il va peut-être y avoir un check sur ce coup à l'entrée de la surface de réparation, mais on va suivre Toafik Bentayeb, que l'on avait vu l'année dernière avec 3 en deuxième division, qui vient de rentrer, lui auteur de beaucoup de buts en deuxième division. Est-ce qu'il va faire du bien à cette exactement, est-ce qu'il va faire du bien à Anderlecht? On va suivre ça, mais pour l'instant clairement les Lyonnais sont en difficulté. Mats Bitstrup qui est obligé d'écoper là pour mettre ce ballon en touche. Il reste 14 minutes et les Lyonnais sont absolument plus sereins, eux qui menaient tranquillement dans cette partie.
2: Allez, on fait une pause et on revient dans un instant. Tiens, le Bayer Leverkusen mène 2-0 désormais avec un but de Facundo Medina sous maillot du Bayern. Reste avec nous, Sam Titi est là, 22h34 sur RMC, la fin des matchs sans pause en intégralité sur RMC. À venir, à tout de suite.
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2: 0-0 entre Stumgras et Rennes, Ligue Europa, première journée. Lyon mène face à Anderlecht. Il reste 12 minutes dans le temps réglementaire.
3: Attention, cette balle qui traîne dans la surface de réparation, ça va finir en 6 mètres. Finalement, pour Rémi Dicamp qui va pouvoir se dégager, effectivement, Lyon mène. Mais c'est plus aussi serein et large qu'en première période avec ce 2-0 rapide. Noah Nartey et Keito Nakamura, 8e et 23e minute. Et ensuite, il y a eu une ou deux occasions. Il y a eu un poteau sur une action de Loïs Openda, mais je crois que c'était lui qui était hors jeu. Donc le but aurait été refusé, puisque derrière c'est Tyler Morton qui est allé mettre le ballon au fond des filets après que celui-ci ait rebondi sur le poteau. Et puis finalement, il y a eu cet oubli de Clinton Mata qui a permis à Anderlecht de revenir à 2-1, et puis ça a vraiment galvanisé tout le monde. Et puis à l'entrée, le coaching, avec notamment l'entrée de Sikan, notamment l'entrée de Bentayeb, qui change vraiment la physionomie de cette rencontre. Et les Lyonnais désormais à 11 minutes de la fin sont en
5: La frappe de
3: résistance.
5: Valentin Rongier du gauche, la frappe de Valentin Rongier du gauche, intéressant cette frappe, dépassement de fonction pour Rongier qui vient d'entrer en jeu, crochet court du droit, frappe du gauche enchaînée avec Reynolds qui se retrouve dans la surface. Il y avait une faute signalée, non? il s'est déchiré Reynolds. Je pensais qu'il y avait une faute et que tout le monde s'était un peu arrêté. Non, l'arbitre siffle une sortie de but. Ah, peut-être un hors-jeu quand même. Peut-être un hors-jeu, mais très joli enchaînement de la part de Valentin Rongier. Ça manquait un tout petit peu d'angle et ça a été dégagé de la main gauche.
3: La parade, de Rémi Descamps à la 79e minute sur ce tir justement de Bentayeb, l'ancien Troyen. Il reste 10 minutes et les Lyonnais sont vraiment, vraiment au supplice. Et si eux gâchaient tout dans ces dernières minutes là depuis l'heure de jeu et cette réduction de l'écart, ce fameux troisième but dans un 2-0 qui pour l'instant remet à un but l'équipe d'Anderlecht, mais surtout a redonné énormément d'énergie à tout un stade et à toute une équipe. Et les Lyonnais ne mettent presque plus un pied devant l'autre. Et pourtant, il y a Tolisso, il y a Bitstrup, il y a Souls, il y a des titulaires habituels. Attention avec cette balle et cette tête finalement qui va être le ballon qui va être envoyé. Ouh, finalement, dans un amas de joueurs, Rémi Descamps va s'en saisir de ce ballon, mais ça a été un peu chaud sur ce corner qui voyageait dans la surface de réparation. On va trembler pour les supporters lyonnais jusqu'à la dernière minute dans cette partie. Il en reste 9 plus le temps additionnel. Et donc pour l'instant toujours 2-1, mais voilà comment en quelques minutes à l'heure de jeu on s'est compliqué la tâche alors que tout était clair jusque là. 2-1 donc pour Lyon à 9 minutes de la fin.
2: Le foot n'est pas rationnel, Sam, hein. Tu es largement au-dessus, une erreur, un but qui relance l'équipe adverse.
4: Et l'Olympique Lyonnais qui a du mal à gérer sa fin de match. Et comme on le disait, le troisième but dans une rencontre est très important.
3: Moura, mais finalement il y avait Bitstrup dans ce centre fort devant le premier poteau qui était là, mais il y a eu surtout le gardien belge de l'équipe d'Anderlecht qui finalement remet ce ballon là-bas avec cette longue chevauchée de Zvektovic dans la surface de réparation. Le centre en retrait, ouh, ce ballon, attention, qui va revenir et finalement de la tête, Corentin Tolisso qui peut s'en saisir, Pavel Schulz également, et on va peut-être pouvoir partir en compte, mais non, Mats Bitstrup qui a perdu ce ballon 40 mètres et du coup ça va redonner une autre occasion pour Marco Canha là qui va ouvrir juste à côté de lui.
2: Ils perdent tellement vite les Lyonnais, vas-y Edouard, excuse-moi.
3: incroyable Léo Petro là qui va remettre à Marco Canha, et pour l'instant ça joue de façon latérale, et quelque part les joueurs d'Anderlecht que l'on voyait absolument pas, qui étaient limités, qui étaient apathiques, qui étaient lents, bah finalement tout d'un coup ils ont de la technique, ils ont de la vitesse, ils ont de la puissance, et c'est assez incroyable comme tout cela a changé. Zvetkovic là qui va ouvrir avec Bentayeb qui va pouvoir justement prolonger, mais il y avait un hors-jeu du Troyen. Pour l'instant il fait une entrée hors-jeu pour l'instant Bentayeb, parce que c'est la troisième fois qu'il est pris donc sur cette faute, et ça va permettre à Rémi Descamps, juste devant sa surface de réparation, de dégager et de perdre une poignée de secondes qui sont précieuses alors qu'il en reste 8, je parle de minutes, pas de secondes, et que Lyon mène toujours 2-1.
2: Les messages de supporters lyonnais là sur le chat qui nous disent: j'ai l'impression d'avoir vécu 1000 fois ce scénario en tant que supporter de l'OL. Non mais c'est vrai, ça, bien un truc comme ça, c'est comment tout peut s'effriter après un but alors que tu es nettement au-dessus. Enfin, ça raconte une fragilité lyonnaise.
4: Une fragilité, mais cette équipe n'aurait pas dû prendre ce but, je pense. Il gérait parfaitement la rencontre, et au final une erreur au niveau de la défense, et maintenant ils sont en difficulté, ils ont du mal depuis ce but à mettre le pied sur le ballon, tout simplement.
2: Ouais, ils perdent très vite, ils sont en retard également sur les accélérations d'Anderlecht. 2-1 pour Lyon, il reste 7 minutes de temps.
3: Cette balle perdue une nouvelle fois par Nicolas Siagafico qui va permettre une nouvelle action, une nouvelle vague des mauves, la tête derrière de Barreur, mais le deuxième ballon va revenir. On va pouvoir combiner avec Canha au milieu de terrain une nouvelle fois avec sur le côté Augustinsson là qui va retrouver Canha au milieu, mais pour l'instant le ballon voyage de façon latéral pour l'équipe d'Anderlecht. Il reste 6:30 dans cette partie, alors qu'il y a un mauve qui est à terre dans la surface de réparation, mais que le jeu continue. Et que dit l'arbitre sur ce coup? Il va y avoir une faute. Bon, c'est un petit peu confus. On en reste à 2-1 pour Lyon à 6 minutes de la fin.
2: Toujours aussi tendu, indécis, Schaumgrass, Rennes, Xavier Grimaud.
5: Oui, toujours, parce qu'il reste 9 minutes à jouer et il y a toujours 0-0. Les Rennais n'arrivent pas pour l'instant à faire la décision. Il y a eu une nouvelle session de coaching pour Francaise avec les sorties de Blas remplacé par Mayenda qui va donc avoir le temps additionnel un gros quart d'heure et la sortie de Reynolds remplacé par Aït Boudlal. Aït Boudlal qui va donc entrer en temps carrière droit. Reynolds très certainement un petit peu court, lui qui n'a pas forcément beaucoup joué depuis le début de la saison. Physiquement c'était dur, il y a eu deux changements également du côté du Sturm Graz, notamment Goran Stankovic, le capitaine, c'est le joueur le plus ancien. Il est au club depuis 2018, Stankovic, et c'est lui qui est entré au milieu de terrain.
3: Potentiel pénalty pour 0-0. Anderlecht.
1: Voilà, important, Edouard G.
3: Que dit l'arbitre? Alors, pour l'instant, j'ai l'impression que l'arbitre... Que
1: voilà, ça m'a échappé.
3: Non, il y a un changement. Alors, parce qu'en fait, sur nos tableaux, là, c'est marqué...
1: Non, mais bien sûr, nous aussi, on l'a sur notre écran. Alors,
3: alors que sur le terrain, Ricardo de Burgos, là, pour l'instant, a donné le ballon à Rémi Descamps et va dégager. Il permet même le changement. C'est bizarre avec Olivier Antman qui va rentrer. Finalement, on va repartir là. Oui, non, il y a check over.
1: Très bien.
3: Visiblement, il n'y a rien. Voilà. Mais en tout cas, encore un moment de flottement pour les Lyonnais qui vont peut-être récupérer ce ballon avec une faute sur Bidstrup. Oui, une faute sur Bidstrup aux 40 mètres. Ça va permettre un peu de temps mort. Et il en faut pour des Lyonnais qui, franchement, Sam, c'est quand même... Alors, certains supporters vont dire que c'est assez régulièrement, mais c'est quand même fou dans la même partie de voir... deux équipes qui changent complètement de visage quoi, en fait, hein. Jusqu'à la 60e, Lyon, tout va bien, tout va mal pour Anderlecht, et de la 60e à maintenant, 85e, c'est l'inverse.
4: C'est exactement ça, on voit deux équipes différentes entre une première mi-temps très bien gérée et là la seconde mi-temps un peu plus compliquée.
5: La parade de Brice Samba qui sauve encore les Rennais, ça fait 3-1, ça fait 3 parades déterminantes. Qu'est-ce que c'était bien joué par le 1-2 là avec entre Seidel et Odol, la petite passe en talonnade pour Seidel qui était entré en jeu il y a quelques instants, la frappe au ras du poteau et Brice Samba très vite au sol main droite qui sauve les Rennais. Attention les Rennais parce qu'ils peuvent tout à fait repartir avec une défaite 1-0 et bah, ce ne sera pas du tout immérité, même si évidemment je trouve que c'était un peu limité. C'est du foot à l'énergie, mais c'est du foot qui marche en Coupe d'Europe quand l'équipe en face n'est techniquement pas capable de marquer. C'est le cas pour l'instant des Rennais. Le corner à suivre sur la gauche en regardant le but de Brice Samba, la 84e, 0-0 toujours entre Grasse et Rennes. L'arbitre
3: attention
5: qui,
3: ce ballon qui traîne finalement la tête de c'est qui a fait cette tête, je crois que c'est Lucas Ambrose qui passe à côté du but de Rémi Descamps. On en reste à 2-1 pour Lyon à la 87e. Excuse-moi Xavier.
1: Allez, on retourne,
5: je t'en prie. Le corner tiré sur Brice Samba à bout portant, c'est dégagé par Creswell. Aïe, ça peut retomber sur un Rennais comme sur un Autrichien hein, sur ce coup là Brice Samba qui s'excuse, enfin je sais pas si c'est quoi, en tout cas je sais pas comment il a fait pour il a pas pu sortir. En tout cas Brice Samba et les Rennais qui ont eu très très très chaud. 5 minutes encore à jouer, 0-0 entre Grasse et Rennes.
2: On revoit le corner hein. On va surveiller Brice Samba justement. Qu'est-ce qui se passe, pourquoi personne n'y va? Mais il la touche hein, avec main gauche Brice Samba involontairement, ouais. J'ai l'impression, c'est bizarre. Il y a un flottement en tout cas dans la défense rennaise. Ouais, il a un
5: allez,
2: petit
5: Stéphane
2: réflexe.
5: Le Pol qui sort, dernière session de changement. Le Pol pour Boulaïdia pour les dernières minutes.
2: 0-0. Vas-y Sam.
4: Je pense que là sur cette situation, Brice Samba pensait que Thomasson allait pouvoir dégager. Et c'est pour ça qu'il réagit comme ça.
2: C'est pour ça qu'il est un peu collé ensuite. Il pose une petite soufflante à Brice Samba. Le Pol est sorti donc 0-0. Il reste combien de temps chez toi Xavier?
5: Il reste 4 minutes 30 dans le temps réglementaire et il y aura quand même pas mal de temps additionnel parce qu'il y a eu des blessés. Donc il reste une bonne dizaine de minutes encore.
2: Pour l'instant ça tient pour Lyon qui mène 2-1, mais c'est fragile Edouard G.
3: C'est fragile à 2 minutes de la fin. 2-1, on rappelle hein, les Lyonnais qui menaient. Alors largement au tableau d'affichage, oui, 2-0, mais surtout dans le jeu qui n'était absolument pas inquiété. 2-1, alors attention avec ce contre là peut-être pour Nicolas Siagrafico. Il y va tout seul l'Argentin, mais il est arrêté par Léo Petro et par Eric Lansana là, à l'entrée de la surface de réparation. Ça va permettre aux joueurs d'Anderlecht de continuer l'action et finalement ils perdent le ballon. Que dit l'arbitre? Il y a une faute et on revient peut-être à une faute lyonnaise sur un joueur de Bruxelles alors qu'il reste 1:30 plus le temps additionnel. Non, ça va être un coup franc pour Rémi Descamps à ses 40 mètres, donc il va prendre tout son temps Rémi Descamps pour dégager le ballon et changer de camp, essayer de trouver quelqu'un de l'autre côté. Une grosse minute de jeu, plus le temps additionnel, allez, 5-6 minutes encore à tenir pour les Lyonnais qui mènent toujours 2-1.
2: Tiens, une petite info, Coupe de la Ligue anglaise, troisième tour, Manchester United menait 2-0 face à Brighton à domicile. Les Red Devils sont menés 3-2 par Brighton désormais, alors qu'il reste 5 minutes dans le temps réglementaire. Le Barça mène toujours 4-1 face à Santander. Là, c'est 6e journée de Liga. Allez, Anderlecht Lyon, Edouard, on reste avec toi.
3: Allez, il reste une minute, plus le temps additionnel. Ce ballon pour Corentin Tolisso, qui intelligemment, il centrait, mais surtout, il a trouvé les talons de Omoba Midele, l'ancien Strasbourgeois. Et ça va nous donner un corner pour les Lyonnais. Ça faisait un petit moment qu'ils n'avaient pas mis le nez à la fenêtre, là. Et ça va permettre de faire tourner un peu le chronomètre, tomber le chronomètre, alors que Nakamura reçoit des petits bouts de papier, des petits... que va dire l'arbitre? Non, finalement, on va le jouer, c'est le cas de le dire, avec Nakamura à la Rennes-Moise. Comme ça, on fait un petit peu tourner le chronomètre, le ballon qui vient dans les pieds de Tanner Tessman, qui va repasser derrière avec Clinton Mata, puis Félix Barreur. Alors qu'on va bientôt avoir le temps additionnel, on a cherché sur le côté. La touche va être pour Léo Petro, devant un duel avec Kyle Boudache. 3 minutes de temps additionnel et ça part à l'instant Lyon, qui mène toujours 2-1, mais une nouvelle fois, on va utiliser cet adjectif, c'est fragile.
5: Et c'est très chaud. La reprise du gauche de Jacob Audel, là, dans la surface de réparation, qui passe au-dessus après un nouveau corner glané par les joueurs de Grasse, qui poussent, hein, et qui jouent crânement leur chance dans une ambiance absolument remarquable. Hein, vraiment, le public est remarquable et l'équipe de Grasse met la même énergie que son public. Ou peut-être que le public met l'énergie que lui renvoie l'équipe, je ne sais pas, mais en tout cas, ça, ils peuvent pas dire qu'ils mouillent pas le maillot, les joueurs de Grasse et les Rennais pour l'instant. Bah, je suis pas loin de penser qu'il faudrait déjà conserver le score. La 89e, 0-0, on entrera bientôt dans le temps additionnel. 0-0 entre Grasse et Rennes.
2: Et on y est entre Anderlecht et Lyon, Edouard.
3: Exactement, une minute presque de manger par le chronomètre dans le temps additionnel. Nakamura qui va trouver Pavel Schulz. Ah, il se met en jeu le Tchèque. Ils font un petit peu n'importe quoi, les Lyonnais, alors que ça mériterait un petit peu plus d'intelligence sur cette passe de Corentin Tolisso. Pavel Schulz, il sentait qu'il était hors jeu, mais il n'a pas fait le pas et qui aurait pu justement empêcher ce coup franc pour Colin Kuzmans, le gardien de but, qui est aux 40 mètres dans son propre camp. Alors qu'il reste 2-30 dans cette partie, 1-30 pardon, le long ballon de Kuzmans là qui va arriver à l'entrée de la surface de réparation, dégagé de la tête en deux temps par Nakamura, et puis derrière avec Pavel Schulz qui remet au japonais, le japonais qui va passer la ligne médiane. Pour l'instant, petit passement de jambes, il va trouver Mats Bitstrup, peut-être un petit coup à jouer là pour Mats Bitstrup. Il y a un 3-2, Mats Bitstrup qui va trouver Pavel Schulz à l'entrée de la surface de réparation. Ah, le petit crochet finalement du Tchèque, mais qui perd le ballon. Ah, c'est dommage, parce qu'il y avait une vraie occasion d'aller marquer le but.
2: Finalement,
3: il était hors jeu. Ouais, mais en plus, il était hors jeu.
2: Il aurait pu la mettre à droite plutôt.
4: Ouais, à Boudache qui était lancé, qu'on aurait pu trouver, et qui arrivait face au but, et qui aurait pu finir cette action, mais il a choisi de trouver un autre coéquipier.
2: Ça tient pour Lyon. Il reste combien de temps dans le additionnel, Edouard?
3: Allez, à 50 secondes, avec un dégagement devant sa surface de réparation de Colin Kuzmans, le capitaine et gardien de but. C'est un long ballon devant l'entrée de la surface. Et bien finalement, ce ballon qui va être dégagé en deux temps par Ruben Kluivert, mais ça va donner quand même une touche. 30 dernières secondes et peut-être une dernière occasion pour les Bruxellois là de venir, pourquoi pas, arracher un match nul qui serait tombé du ciel d'une certaine manière, mais quand même ils font ce qu'il faut depuis la 60e minute et la réduction de l'écart avec Kyle Boudache là qui de la tête va mettre en corner. Alors il y a beaucoup de supporters qui ne croient plus à l'égalisation là, qui partent et qui me bouchent un peu la vue, mais il va rester 10 secondes. Ça va être une longue touche à hauteur des 18 mètres, une longue touche pour Augustinsson, le Suédois, avec finalement ce ballon qui va être mis en touche en 6 mètres. Ça va permettre à Rémi Descamps de se dégager à mon chronomètre. 3 minutes 04, donc c'est terminé. Ça va être un dégagement de Rémi Descamps et a priori, sauf si monsieur l'arbitre, il va rajouter 30 secondes parce qu'il vient d'avoir un changement, Ricardo de Burgos, là pour l'instant 3-20 et c'est terminé. Les Lyonnais vont l'emporter, mais pas aussi facilement que le score pouvait le donner à la mi-temps, puisque Noah Narte avait ouvert le score à la 8e et Keito Nakamura avait marqué le but du 2-0 à la 23e. Il n'y avait qu'une seule équipe sur le terrain jusqu'à l'erreur de Clinton Mata qui a permis à Zvetkovic, le jeune Serbe, de marquer ce but du 2-1 à la 60e. Et derrière, eh bien, il n'y avait presque plus qu'une seule équipe sur le terrain, c'était Anderlecht, mais il ne l'a pas fait assez. Et Lyon l'emporte quand même pour son premier match d'Europa League, un peu comme l'année dernière à Utrecht. C'était dur au final, mais finalement les Lyonnais l'emportent 2-1 ici à Bruxelles.
2: Et le sourire de Paulo Fonseca, Lyon qui l'emporte première journée avant d'affronter dans un mois et de recevoir Crystal Palace de Pierre Sage, bien sûr, on sera là après la trêve. 1-0, 2-1 pour Lyon, débrief dans l'after dans un instant. Ciao, merci Edouard, à très vite sur RMC.
4: Salut, ciao.
2: Il reste encore au moins 3 minutes dans le temps additionnel entre Grasse et Rennes, Xavier Grimaud.
5: Attention avec Jürgen Haï dans la surface, la frappe, c'est contré par les Rennais, c'est pas terminé le deuxième ballon, la frappe détournée par 3 Rennais qui étaient sur la trajectoire. Et Brice Samba, il va les sauver ou pas? Qu'est-ce qu'il a fait? Elle est sortie. Ouh, j'ai eu peur qu'il la remette en jeu. Elle est sortie, mais ce sera un corner. Mais ce sera un corner. 5 minutes de temps additionnel. Il en reste 3. Il y en aura plus, hein, parce qu'il y a un joueur.
2: Qu'est-ce qu'il fait, Brice Samba, là?
5: Ah ouais, je sais pas ce qu'il fait, mais c'est n'importe quoi. Il y a un joueur autrichien, Quarchi, qui avait des crampes. Mais comme il avait fait ses 5 changements, il est resté au sol bien longtemps. Et l'arbitre, on espère pour les Rennais, j'espère pas tellement pour les Rennais que l'arbitre a arrêté sa montre. Parce qu'il faut peut-être que ça s'arrête pour Rennes, parce que sinon ils vont repartir avec une défaite. En tout cas, Franck avait bien parti là pour repartir avec un 17e match sans victoire en Europa League. La série est terrible pour Francaise, elle a commencé avec le RC Lens, elle a été catastrophique avec Nice, elle commencerait peut-être par un score nul et vierge avec Rennes. Il reste encore quelques minutes, un ballon dans la surface, détourné par le dos de Boulaïdia. Si le ballon qui est tout proche de la surface de réparation de Brice Samba sur les 10 dernières minutes, c'est Graz qui est dominateur. Et c'est à nouveau Quarchi, il avait des crampes, mais là ça va aller pour faire cette touche pour le grand défenseur allemand. Prêté par Southampton, ce sera une longue touche qui va se transformer en centre. Attention, faut être vigilant, c'est pas loin d'être la dernière avec la touche longue de Karchi, dégagée de la tête. Pareil de Boudlal, on va pouvoir souffler un peu avec Karchi qui va repasser derrière jusqu'à son gardien, et jusqu'à Koudiakov. Le pressing de Madi Kamara, Koudiakov qui lance un long ballon devant. Il y a Stankovic notamment, il y a la tête d'Anthony Rowe. Ça revient sur Odol, on est à 35 mètres des buts. Odol, une touche de balle. Stankovic, il n'y a pas hors-jeu. Seydol, c'est bien joué. Ouais, Najida qui est bien revenu, heureusement, et qui envoie un long ballon devant. C'est sauf qu'il peut, pour les Rennais dans cette fin de match. La remise de la tête de Seydol, là, pour Oumar Diakité dans la surface de réparation. Et Jürgen Heil qui harangue le public et tout le stade est debout pour cette fin de rencontre avec une nouvelle touche pour Kershi. C'est de l'autre côté, il a traversé tout le terrain en latéral pour aller faire cette nouvelle touche qui se transforme en centre. Vous l'avez bien compris, on est quasiment au même niveau que tout à l'heure. La longue touche, la tête de Stankovic, ballon qui traîne dans la petite surface, le dégagement de Rouault, la tête de Thomasson, le pied de Thomasson, la reprise du gauche avec Rouault qui se trouve. Il y aura corner pour Graz alors qu'on joue depuis 95 minutes, donc on va bientôt dépasser le temps additionnel et un nouveau corner donc qui va être tiré par Philippe Rosga, le milieu offensif de 20 ans, le Polonais qui est entré en deuxième période, un gaucher, donc ce sera un corner rentrant sur la droite en regardant les buts de Samba. Samba n'a pas été toujours souverain dans les airs. Rosga, premier poteau, dégagé de la tête par Najida, ça revient sur Seydol, ça revient sur Rosga au même niveau qui va la remettre dans la boîte, j'imagine. Non, il la remet derrière vers Seydol qui va insister à droite avec Jürgen Heil. La Rouault qui vient couper ça, ce sera une touche tout proche du poteau de corner, une touche à nouveau donc pour Quarchi. Et les Rennais qui font le dos rond, Nico, Sam, là ils n'ont pas le choix parce qu'ils sont en souffrance sur cette fin de rencontre très clairement. Et l'arbitre qui va laisser cette touche se faire, la touche de Quarchi pour amener à nouveau le danger. Pour l'instant ils ont plutôt bien géré ça les Rennais, mais attention parce qu'on est en fin de match et il pourrait bien craquer. La longue touche, premier poteau, le deuxième ballon, ça traîne dans la petite surface avec Oumar Diakité, la frappe, c'est dégagé avec la tête de finalement Madi Kamara et ça revient encore sur un joueur de Graz, c'est incroyable, avec Karchi qui tente la talonnade. La touche, elle est encore pour Graz. Est-ce que c'est fini, est-ce que c'est pas fini? Franck Kev qui râle parce qu'il demande à ce que la touche soit en faveur de Rennes. Je ne sais pas ce qu'il peut voir. Franquès, c'est à l'opposé de d'où il est. Mais la touche a quand même été inversée. Donc il a de bons yeux, en fait, Franquès. Il a la bonne correction avec ses grosses lunettes. Et la touche sera bien pour les Rennais. Ça fait du bien. Il faut essayer de la garder un petit peu, hein, pour les Bretons, pour éviter de se mettre encore en danger alors qu'on a dépassé de 1 minute le temps additionnel. L'arbitre qui a peut-être en laissé encore une. Najida avec Rongier. Rongier pour Najida. Il y a le pressing. La touche est à nouveau pour Stungra. C'est lancé rapidement avec Rosgar. Rosgar qui est passé une fois, deux fois sur son pied gauche. Rosgar encore qui peut s'ouvrir le chemin du but. Oui, le bout du pied de Mamadou Najida. Bien joué. Il fallait le faire. Et le compte pour Arnaud Nordin. Faut peut-être piquer à l'intérieur. Il y a Thomasson qui la demande. Il a fait le crochet, Nordin. Nordin qui va continuer. Oh, Nordin qui se fait découper. Oh, c'est oh, les fautes antisportives. Elles sont vraiment grossières. Le carton jaune, évidemment. Alors, évidemment, c'est une faute tactique. Il faut les faire pour couper l'action. Mais il y a des façons de les faire quand même, ça. Ah là, je sais pas là, ce que t'en penses.
2: Ah non, mais là, j'ai retrouvé Arnaud Schwarzenegger dans
5: Conan
2: le Barbare, quoi.
5: C'était un découpage en règle, là, clairement. Mais bon, au moins, ils ont coupé l'action. Donc, ça, on peut comprendre qu'il l'ait fait. Ce sera un carton jaune pour Stankovic.
2: Découpage, c'est magnifique. Heureusement, il y a un R découpage avant, puis après l'autre, c'est. Wow,
5: ouais. Parce que le premier, c'était une cisaille. Hein. Une cisaille en bonne et due forme. Mais attends, il y aura du coup un dernier coup franc pour les Rennais. Et alors, peut-être, pourquoi pas, on sait jamais, alors qu'on a dépassé les 7 minutes de temps additionnel. Le pied droit d'Adrien Thomasson, les sifflets du stade Libno de Graz, qui évidemment ne voudraient pas voir leur équipe, qui s'est bien battue, c'est vrai, s'incliner dans le temps additionnel. Ce sera un scénario assez incroyable et on le prend évidemment pour les Rennais. Adrien Thomasson qui se concentre. Thomasson le pied droit, deuxième poteau. Oh, c'est mal tiré. Qu'est-ce que c'est agaçant techniquement. Les Rennais n'ont pas été vraiment au niveau. Ils n'ont pas été au niveau de l'équipe qu'ils sont censés être, en tout cas en tant qu'équipe favori face à Graz. Ce coup franc, franchement, c'est une catastrophe. Et sur le dégagement, je pense que ce sera terminé et que les Rennais vont donc

0: superbe. Sam, tu restes là pour débriefer ça, dans l'after, bien sûr. Tiens, petite info, Sunderland, en 53 ans après retour en Coupe d'Europe, l'équipe de Régis Lebris, qui s'imposait 1-0 face à la AZ Alkmaar. Tous les résultats, les débriefs, Lyon vainqueur d'Anderlecht de Buzyn, Rennes 0-0. Après question de Marseille aussi, avant son match demain à Besiktas, avec Gilbert, Daniel, Flo et donc Sam Umtiti. La soirée continue sur RMC.
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7: Je vais te dire, hey, la semaine dernière, j'ai payé mes places.
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6: Bonsoir à tous, l'After est là jusqu'à minuit. Nous sommes en direct sur RMC, en direct sur After Foot TV, en direct sur la chaîne YouTube de l'After. Vous le savez, l'After, première radio de France le soir. Le vrai After et pas la copie. Avec ce soir Daniel Riolo. Daniel, bonsoir.
12: Bonsoir les amis.
6: Avec Florent Gautreau. Salut Florent.
7: Salut à tous.
6: Et avec l'homme qui n'est plus un chat noir.
12: Voilà, merci beaucoup.
6: On peut le dire que c'est Samuel Oupititi.
12: Bonsoir
6: et là,
12: à tous.
6: Et un sort de victoire, ouais, Léon, messieurs-là, c'est possible.
12: Il faut lui offrir une petite surprise. Allez,
8: c'est quoi?

0: Ça y est, on est sur le bon chemin.
1: Je te cache pas qu'on a eu un peu peur pour toi dans le dernier quart d'heure.
2: Waouh.
0: Tu sais qu'on avait tout préparé, la fête, les cotillons, tout ça.
2: Mais non, ça y est.
0: Dernier quart d'heure, on a flippé.
2: Vous allez voir maintenant.
0: Vous savez, la guine, il est là.
2: Mais non, c'est terminé, ça, c'est terminé.
1: En fait, à vrai dire, cet après-midi avec Daniel, on s'est dit, si ce soir, Lyon perd et qu'El Tamari vient doubler.

0: Et au final, Sturm-Graz-Rennes 0-0. On va en parler. Lyon gagne à Anderlecht 2-1. Je vous donne quelques résultats importants ce soir également. Dans donc ce début de compétition d'Europa League, il y avait le gros choc du soir, c'était Milan-Benfica. Benfica a gagné 2-0 à Milan.
1: C'est bien surprise. De mettre cette défaite dans le contexte global de la préparation de la rencontre. Ruben Amorim hier, deux points, ouvrez les guillemets, on est là pour gagner, pas le match, on est là pour gagner la compétition.
0: Ah oui.
1: Ça commence juste un peu mal.
2: Ouais, ça commence mal. Ouais.
1: Quand c'est comme ça, t'as envie de lui dire. C'était sûr qu'il fallait tout
0: parler. Leverkusen a battu Célier 2-0. Et puis sachez que Sunderland, pour son premier match en Coupe d'Europe, et avec le premier match de Le Bris aussi en Coupe d'Europe, du coup, a gagné 1-0 face à Alkmaar, un but de Enzo Lefe. Et puis il y avait des matchs en Liga.
1: Ou non
0: Pardon.
1: Lui, il n'a pas de présélection.
0: Ah, je sais pas.
1: Parce que comme tout le monde est présélectionné.
0: Bah ouais, parce que ça, il en a reçu, il est pas au
2: courant. Non, il n'y a pas tout le monde quand même.
1: Et à 150 joueurs présélectionné, il y en a une nouvelle. D'ailleurs, aujourd'hui, il n'y a rien qui est tombé.
0: Ah oui,
1: pas de nouvelle. On
0: c'est
1: a pas
0: vrai que...
2: Ah oui, il y a personne.
1: Je suis sûr, test. Le dernier qui est tombé en présélection, tu l'as ou tu l'as pas?
2: Non, je sais pas.
3: Boscagli.
1: Boscagli.
0: Boscagli, de Brighton.
4: La tête.
0: Il le connaissait même pas, ça.
2: Ah si, je connais. Ah, bien bon, évidemment, je connais.
1: Mais je t'ai laissé bouche bée quand même, petit.
2: Ah ouais, ouais. Mais c'est une présélection bien élargie.
1: Non,
2: ouais.
1: On en a jamais autant parlé.
3: Mais d'ailleurs, la liste elle-même sera sans doute assez large aussi. C'est peut-être supérieur à ce qu'ils font d'habitude. Parce qu'il y a 4 matchs d'un coup, ce qui est quand même assez rare dans les trêves internationales.
1: Oh.
3: Ouais.
0: Bon, on verra. Ce sera vendredi sur RMC. Donc, je disais, la Liga, l'Atlético bat Osasuna 4-0. Le Barça a battu Santander ce soir 4-1.
1: Encore une fois, avec guirlande de buts magnifiques.
0: Attendez, c'est fini, on me dit.
3: Non, c'est pas terminé.
0: Il y a 5-2.
3: Ouais, c'est pas terminé.
2: Non,
1: il y a 5-2. Par, ouais.
2: C'est à 21h30.
3: Vous voulez dire, Daniel?
1: On me dit le fait présélectionné.
3: Oh. Ah ouais?
1: Si, si.
2: Ouais, c'est 150.
1: Une info, c'est une info à vérifier, j'ai qu'une seule source.
3: Il y a un triplé de Rafinha ou.
1: Il faut vérifier. Donc,
2: ouais. Après, il y a combien de joueurs? 150?
1: Mais je ne sais pas.
0: Non, mais info qui vient de Jean-Louis Tour, c'est fiable. Il nous dit le fait présélectionné.
1: Donc un par jour, celui-là on l'avait pas.
0: Voilà.
1: Je sais pas à quoi ça correspond là de rendre public toutes les prélections.
0: Donc 5-2, effectivement.
2: Bah, c'est la première de Zizou.
1: Et donc il faut forcément que ce soit un peu.
0: Notamment un triplé de Rafinha.
3: Triplé de Rafinha.
0: Rafinha, il marche sur l'eau en ce moment.
3: Et deux buts de Cancelo, dont les deux sont.
1: Mais le Barça cette année, si on met des buts spectaculaires, si on marque pas.
2: Ouais. Mais c'est très fort offensivement. Très
1: absolument.
2: Fort.
0: Bon, démarrons par Lyon, les gars. Alors, ils menaient 2-0 à la mi-temps. On avait l'impression d'un match plutôt tranquille. Ils se sont quand même bien fait peur, sur la deuxième mi-temps.
1: Ah, mais on a rigolé tout à l'heure avec la petite séquence Sam qui voit Lyon gagner pour la première fois, carnaval et tout. Mais en fait, il n'y a pas de quoi se réjouir outre mesure. Hein. Faut rester très calme. Parce que, oui, effectivement, la première période, on a vu un Lyon largement au-dessus qui semblait devoir enquiller les buts sans trop souffrir. Bon, on a vu un Openda, comme d'habitude, extrêmement généreux, très disponible, avec un chouille de maladresse. On commence à être un petit peu habitué. Mais bref, on avait un Lyon au-dessus, mais ils ont terminé vraiment à la rue. Alors, je sais pas à quoi c'est dû, cette baisse physique qui n'a pas été compensée par les entrants, qui n'ont pas été formidables, les entrants, clairement, que ce soit Bistrup, Schull, qui n'ont pas fait des grosses entrées. À l'arrivée, ça donne un match moyen. Alors, comme on dit que la phase de poule de l'Europa League, on ne doit pas trop s'en soucier, qu'on doit juste faire de la compta, enregistrer les points, et ben alors enregistrons les 3 points, et puis c'est tout, quoi. Mais c'était pas brillant.
2: Ouais, mais je pense que c'est ça, sur la phase de poule, il faut penser, on va dire, aux points avant tout. On sait que c'est pas le plus important. Dans le jeu, même si je pense que la première mi-temps, Lyon a montré quand même de belles choses, mais on doit attendre beaucoup plus de cette équipe, clairement.
1: Tu trouves ça normal? C'est dit. Ok, on mène 2-0, on baisse. On baisse en intensité. Ou toi, tu penses que c'est plus ça, ou ils sont fatigués, ils tiennent pas un match entier? Inconsciemment, ils ont lâché 2-0.
2: Inconsciemment, je pense que tu gagnes 2-0. Tu sens que c'est facile parce qu'honnêtement, tu vois que cette équipe d'Anderlecht, elle est pas au niveau. Mais au final, le troisième but, en tout cas le premier but d'Anderlecht, leur redonne de l'énergie, de la force. Et là, on a vu un tout autre match. Donc, c'est ça aussi où Lyon doit, je pense, passer un cap. C'est la gestion d'un match. Ils ont du mal à faire des matchs complets. Même si là, tu peux te dire que tu as fait tourner, tu as des joueurs importants qui n'ont pas débuté le match. Mais c'est pas normal pour moi de voir deux équipes aussi différentes sur un même match.
3: Mais après, moi, je pense que les choix de Fonseca impliquent aussi cette déconcentration. C'est-à-dire qu'il fait tourner, il assume. Il met trois joueurs par rapport au dernier match titulaire, par rapport au match du PFC. Un par ligne, Niakate, Morton et Openda. Et ça se passe bien. Donc son truc est validé. À tel point qu'il fait sortir les deux mecs qui ont un carton jaune à la mi-temps, dont Niakate. Ce qui veut dire que, comme tu dis, il est vraiment dans la gestion. Et quand tu es à ce point dans la gestion, tu le fais ressentir à tes joueurs. Il voit qu'il sort deux joueurs qui ont un carton jaune.
1: Tu veux dire que tu mènes 2-0. Les gars, on est peinard.
3: Tout le monde pense que t'es peinard. Et je pense qu'effectivement, c'est pas que eux leur dit soyez peinard. Lui fait sa gestion d'effectif. Il est dans un truc à plus long terme. Je pense que moi, ce soir, parce qu'on en a parlé avant le match, je pensais qu'il y avait un tout petit risque à faire ça. Donc son choix est validé. Ça, c'est déjà, comme tu le dis, le plus important. Mais néanmoins, t'envoies un message à tes joueurs qui est de dire, effectivement, je suis dans la gestion totale. Et deuxièmement, équipe-là, t'as moins d'automatisme.
2: Ouais, mais en première mi-temps, on a vu quand même des choses qui étaient cohérentes. Et le message qu'il envoie, pour moi, je suis pas forcément d'accord. Parce que c'est le coach, oui, mais après sur le terrain, ils savent très bien ce qu'ils doivent faire.
1: Ouais, quand même.
2: Donc c'est
1: tu pas
2: parce pas que
1: comme ça.
2: Bah oui, il y a tellement d'équipes qui font ça que c'est normal. Il y a tellement de matchs dans la saison c'est normal de faire tourner à un certain moment.
1: De toute façon, en Europa League, jusqu'au mois de décembre, tu ne vas avoir que des équipes remaniées. C'est tout à fait normal. Jamais je reprocherai un coach en Europa League là sur cette phase de poule qui est quand même facile pour les clubs français. Tu dois passer. Je ne vais pas leur reprocher de faire tourner. Ils peuvent mettre même une équipe
3: de prime. Oui, mais c'était pour avoir une explication à ce qui s'est passé sur le terrain, c'est-à-dire c'est pas physique. L'équipe, c'est des remplaçants qui jouaient, des gars qui ont du jus. C'est pas physique. À la mi-temps, il a fait sortir deux joueurs. Pour moi, c'est pas physique.
1: Donc, c'est aussi de la faute des joueurs. Ils savent que l'Europa League, ça va permettre de donner du temps de jeu à beaucoup. Les gars, quand vous êtes sur le terrain, vous jouez pas une mi-temps seulement, quoi. Si vous êtes que trois et titulaires. Alors, en plus, il avait fait ça sur le match de championnat, par rapport au barrage et tout. Là, ça avait collé.
3: Je vais être quand même positif parce que effectivement, il faut pas oublier ces 20 dernières minutes, c'est le point noir de ce soir. Mais ceux qui ont été sur le terrain et donc les remplaçants entre guillemets, ils ont été à la hauteur. Parce que même si, comme tu le dis, Anderlecht était faible, Boudache a été à la hauteur. Il a fait une très bonne première période. Les remplaçants ont été à la hauteur. Ils ont fait le job pour aller marquer, pour mener 2-0 et se rendre le match plus simple. Je pense simplement que effectivement, ça vient peut-être des joueurs. Il fallait mettre ce troisième but. En fait, ce match-là, il fallait le plier pour que derrière, là, Fonseca fasse vraiment des choix, de sortie de joueurs, de gestion. Alors qu'il a fait entrer Tolisso parce que il y avait 2-1. À mon avis, sinon, il serait même pas entré, Tolisso. On a senti qu'il y avait tout petit peu de panique à la fin. C'est dommage, mais honnêtement, on oubliera ce match au décompte final. Quand ils seront passés dans la phase de groupe, tu seras content d'avoir gagné le premier match 2-1, quoi. Enfin. Il n'y a pas beaucoup de...
0: Oui, puis on sait que dans ces phases de poule, avec 9-10 points, tu passes.
3: Exactement. Tu en as 3, là.
0: Parce qu'ils ont quand même ils ont des gros clubs au programme. D'ailleurs, prochain match, Lyon Crystal Palace. Pierre Sage...
2: Gros match.
0: Pierre Sage de retour.
2: Ouais. Je ne sais pas si c'est un gros match, mais c'est les matchs de poule, il faut juste gagner, honnêtement. Mais tu me dis Crystal Palace. À l'heure actuelle, je ne pense pas que c'est la grande équipe.
0: Oui, c'est pas City, quoi. Bon,
2: ça, c'est
0: peut-être.
2: Sûr.
0: Mais bon.
3: Après tu sais, dans ces matchs-là, on en parlait dans l'avant-match.
0: Pierre Sage, cela dit, on en reparlait plus tard, c'est un peu chaud pour lui. Je sais pas si le 15 octobre, il sera encore à sa place.
3: En tout cas, tu sais, entre les coachs qui font tourner et ceux qui font pas tourner, on a deux exemples intéressants ce soir, puisque à Rennes, t'as l'équipe type, en gros, je fais simple, Frankowski était blessé. Et à Lyon, Fonseca assume, comme à l'époque, Genesio l'a beaucoup fait avec Rennes ou avec Lille. À chaque fois, on dit, tu prends un petit risque, mais c'est calculé quand tu gagnes. C'est ça qui compte. C'est-à-dire que là, t'as fait le bon choix parce que t'as laissé reposer des cadres, t'as fait tourner et tu prends les 3 points. Moi, je pense qu'il y a pas grand-chose d'autre à retenir, entre guillemets, sauf sur des joueurs qui, comme Boudache ou Nakamura, qui a faibli, ils ont faibli
1: Nakamura,
3: physiquement.
1: Nakamura, il va beaucoup plus haut.
2: Mais ouais, sur la première mi-temps.
3: Et deux ailiers, moi,
0: j'étais. On va faire une évaluation dans quelques jours.
3: J'étais intéressé par cette animation offensive.
1: Aucun lien de parenté avec Aya, on a vérifié.
0: A priori, non.
1: Non.
3: On sait pas, hein.
0: Visuellement, je pense pas.
3: Alors, en revanche, je peux garder.
1: Toi, tu peux avoir un lien de parenté, même sans te ressembler.
2: Non.
3: En revanche, il y a peut-être un lien
0: là, quand même.
1: Au cas où, il y a un doute.
2: Non, quand même pas.
3: En revanche, on sait que le gardien de Lyon, Descamps, est le fils de Didier.
1: Caché, alors.
2: Ah, il manque très caché.
0: C'est moins bon. Il a fait quelques bons arrêts d'ailleurs, Descamps, ce soir. Ouais. On va y revenir.
1: Ouais.
0: Dans un instant, on aura Teddy qui est supporter lyonnais pour l'évaluation. Après, on parle de Rennes. Et puis après, l'actu du jour, il y a plein de choses, notamment le foot espagnol avec l'histoire des t-shirts en soutien à Ceuta, mais pas que ça, pas que ça dans l'actu. Donc, on balayera évidemment tout cela tout à l'heure. Messieurs, dames, on se retrouve dans quelques instants dans l'after qui est là jusqu'à minuit.
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0: Il est 23h15, Samuel Umtiti est là, Daniel Riolo et Florent Gautreau. Europa League ce soir au programme. Demain, ce sera Marseille hein, qui joue à Besiktas, bien sûr. Mais pour l'instant, il est toujours sur l'OL. Et on a Teddy qui est là, qui est supporter lyonnais. Salut Teddy.
14: Salut, ça va? Ça va, messieurs?
2: Ouais, toi, salut. Teddy. Salut.
14: La forme? Bon, on essaie de faire aller avec ce match. Hein.
0: Bah écoute, c'est pas mal, non?
1: T'as moyennement oui. L'accent de Lyon.
2: Ouais, c'est ce que j'allais dire. T'es sûr que t'es supporter lyonnais?
0: Plutôt sud de Lyon, de Fézin.
14: Chaque fois que je passe à la radio, chaque fois vous me dites la même chose. Ouais, je suis du Gard, moi je suis d'Alès.
0: D'accord. Ah, ok.
1: Bah, je sais pas, mais si ça me valide, mais nous.
0: Quel international français est né à Alès?
1: Laurent Blanc.
0: Un autre?
14: Bien sûr, il est de chez moi, il est de Rousson.
0: Qui est de chez toi, Teddy?
14: Laurent Blanc, il est de Rousson, exactement.
0: Ah, Rousson, oui, c'est pas Alès.
14: Et le petit Boudache, il est pas de chez moi aussi, il est pas d'Alès.
0: On savait pas.
2: Merci pour l'info. Oh,
0: ouais, très bien. Bravo aux formateurs d'Alès. Vous en oubliez un, c'est Jean-Jacques Bourdin, bien sûr.
14: J'ai une petite anecdote aussi avec Sam aussi, mais bon, enfin, je pose après les questions, je pense.
0: Très bien. Bon, enfin, plutôt que des questions, moi, tu nous apportes des réponses. Est-ce que ce soir, t'es rassuré? Est-ce que la deuxième mi-temps t'inquiète un peu? Enfin, qu'est-ce que tu veux nous dire?
14: Ben, je sais pas, vous avez été inquiet avec, malheureusement, quand on a 3, 4, 5 grosses occasions et qu'on peut faire le 3-0. Ce qui m'inquiète,
1: non, c'est pas ça. L'idée, c'est plutôt de savoir si t'es le dernier quart d'heure, on était inquiet et est-ce qu'on a cru à l'égalisation d'Anderlecht? Moi, je dis oui.
14: Mais moi, je suis supporter lyonnais. Bien sûr que j'ai l'habitude de ce genre de situation. Et bien sûr que je suis pas inquiet. Je sais qu'on peut, on est capable du meilleur comme du pire. Mais oui, bien évidemment. Quand je vois Tolisso rentrer, j'ai compris que aïe, ça va jouer le vieux Briscard et on va essayer de plus faire notre jeu. Donc oui, malheureusement, c'était moins intéressant. Mais voilà. Après, c'est les choix de Fonseca. Moi, j'aimerais bien qu'il fasse jouer plus Boudache en Ligue 1 quand je vois ce match. Nakamura, on verra. Ça peut être intéressant.
1: Parti pour avoir du temps de jeu. Là, il est bon.
3: Avec la sortie de Fofana, le départ de Fofana, t'as quand même t'as Nouama, mais donc t'as quand même de la place sur les ailes. Donc je pense que, même Nakamura, c'est intéressant dans la rotation, je trouve, d'avoir ça. Là, c'est le bon côté, je trouve, de la rotation et de l'effectif lyonnais. Ils l'ont dit d'ailleurs hier, à juste titre, quand tu te rappelles l'an dernier, tu jouais 109 au début, c'est vrai que l'effectif là, il est crédible pour aller un peu loin en Ligue Europa. Je dis pas la gagner, mais déjà.
1: L'année dernière, ils étaient premiers
3: de la phase de groupe. Ils avaient moins fait tourner au début, je crois, l'an dernier. Donc c'est peut-être.
14: Parce qu'on n'avait personne.
3: Oui, il n'y avait personne. Il n'y avait pas grand monde. C'est pas faux.
14: Non, non, mais oui, ça c'est sûr. Après, voilà, après il y a des choix qu'il va falloir que certains joueurs se reprennent un petit peu. Tagliafico, là, j'ai l'impression qu'il est rentré pour.
1: Ah, Tagliafico, il n'est pas rentré de vacances. Hein.
14: Ah,
1: là,
14: ouais,
1: sur son côté, là, il se faisait déposer à chaque accélération.
14: Ah, ouais, c'est vraiment.
1: Il n'a pas vu le jour.
14: Par contre, aussi à saluer le travail de Descamps. J'aime bien.
0: Descamps, bon match. Ouais, révélation Nakamura, on peut dire comme ça.
1: Bah,
14: bien sûr.
1: On le connaissait un peu.
0: On le connaissait, mais enfin à Lyon, tu vois, match un peu sympa, quoi, avec un but.
1: Ouais, il m'a plu.
2: Ouais. Mmh. Les deux sur les côtés ont été très performants sur la première mi-temps.
0: Openda un peu moins en vue.
1: Moi j'aime bien, il travaille beaucoup de générosité.
3: Moi j'aime bien.
1: Ça lui fait perdre de la lucidité dans les derniers gestes. Mais il donne toujours l'impression d'être un peu.
3: Mais sur l'action
1: parfois.
3: Qu'il fait où il fait poteau encore. Moi mais je trouve
1: qu'il est
3: pas très chanceux depuis le début de la saison parce qu'il a touché les barres, les poteaux. Il est bien trouvé là. Moi je trouve qu'il s'en sort. Moi j'aime beaucoup.
2: Moi je pense qu'il s'est très bien adapté à Lyon et à ce que Fonseca lui demande. Il est présent, ça se sur les tâches défensives, même si c'est un attaquant. Et offensivement, je trouve qu'il montre de belles choses. Il arrive à garder le ballon, il fait des appels. Et dans la surface, oui, pour moi, je le trouve assez adroit, même si c'est vrai qu'il manque un peu de chance à certains moments où il touche les montants. Mais pour moi, c'est un homme assez important pour Lyon cette saison.
3: Après, c'est vrai que dans la rotation, ce qui était le plus. J'avais plus peur, pas de l'attaque, mais de la défense avec Kluivert, le retour de Kluivert, Ouedraogo. Moi, je préfère quand même le pied à Tekame, là, j'aime beaucoup. Donc, il a quand même des solutions.
0: Vous voulez écouter Rémi Descamps ?
3: Allez,
0: c'est parti, c'est en direct.
15: Si tout n'a pas été parfait, on revient avec les trois points.
16: Comment expliques-tu un peu ce changement de visage à la sortie ?
1: Cousin de Flotovin.
15: On savait que voilà, c'était une équipe quand même qui avait du ballon, qui a changé de tactique aussi. Voilà, ils ont mis plus de longs ballons et ça a payé pour eux parce qu'ils ont réussi à revenir à la marque. Mais on a réussi à faire le dos rond pendant une bonne période, une bonne partie de la seconde période. Donc voilà, on ressort avec les trois points, on est content.
16: Quelle plénitude en première mi-temps ? Qu'est-ce qui dominait un peu sur l'heure de jeu ?
15: Eh ben, on arrivait bien à poser le ballon, on arrivait bien à ressortir, ça nous a créé des décalages et puis on arrivait à avoir des occasions. Voilà, en première mi-temps, j'ai pas eu énormément de boulot, il fallait juste faire attention à un ou deux longs ballons. Et en deuxième mi-temps, un visage différent d'Anderlecht, donc on a dû s'adapter. Voilà, il y a eu des changements aussi qui ont apporté, donc c'est bien, toute l'équipe est contente de cette fight et des trois points pris.
0: Bon voilà, il est content.
1: On a retrouvé les trois points.
0: On a mis les trois points dans toutes les phrases.
1: Doudou, j'ai été à Grasse.
0: C'est à Bruxelles.
3: Non, c'est à Bruxelles, ouais.
1: Ah bon, à Bruxelles. Oui, pardon. Oui. Non, mais ça doit être, c'est quoi, c'est sa 30e campagne de Coupe d'Europe avec l'OL.
0: Bah, Edouard G, c'est déjà la Coupe d'Europe de l'OL, ça, mais il fait encore la maternelle.
2: Ouais. Totalement.
0: Je pense. Ah,
1: quand même, c'est là que tu vois, Doudjé, il a fait les grandes soirées Ligue des Champions, il se retrouve avec un petit match.
0: Ah bah, il a vécu Nîmes-Bar, il a vécu Milan AC en 2006.
1: Et là, il se tape en direct.
0: Alors, je vais te dire, Edouard
3: et Rémi Descamps.
0: Parce que, excuse-moi, Sam, mais à chaque fois que je rappelle ça, je me fais allumer par les supporters lyonnais, mais quand même, Lyon, c'est quand même le club spécialiste des Looses. Edouard, il était à Denizlispor. Élimination. Il était à La Gantoise. Élimination. Il était à Nicosie.
2: Les barrages.
0: Tous les clubs. Il était à Maribor.
1: Là, il est beaucoup trop vieux.
0: Non.
1: Maribor, c'est les années 80, c'est 90.
3: Oui, t'as raison.
0: Il est déjà là.
1: Il n'y a pas 65 ans, Edouard.
0: Non, mais il est déjà là. Je crois qu'il a commencé.
1: Et ça, il était pas né, Maribor.
0: Il a commencé à Lyon en 98.
2: Je n'ai pas la ref, moi, sur ça.
1: Maribor, t'as pas la ref.
0: Barrage de Ligue des Champions, Lyon-Maribor.
2: Nicosie, oui, mais.
0: Élimination de Lyon. Non, il y en a eu quelques-uns. Ah, Astra Djurdjou.
1: Ah oui, ça, il était
2: à quoi avec.
1: Parce que toi, tu étais pas, toi, Astra.
2: Où ça?
0: Astra Djurdjou, un club roumain qui
1: allait. Tu étais à l'OL en 2014?
2: 2014, si. Ah, où tu me dis?
0: Astra Djurdjou. On va retrouver la feuille de match tout de suite de cette histoire.
1: Tu l'as fait, ce match contre l'Opel Astra?
2: Oh, ah, mais.
1: Oh, la catastrophe.
2: Non.
1: Non.
2: C'était en quelle année?
1: C'était en quelle année? 2014.
0: Août 2014.
1: Voilà. Fin de l'été 2014.
0: Et c'est incroyable, tu tapes sur Internet Astra Djurdjou, tu tombes sur Jeudi noir de l'after partie 1. Lyon Astra Djurdjou.
1: Mais Samuel était titulaire.
0: Compo,
2: non. Déjà, je n'étais pas titulaire, c'est sûr.
0: Ah,
1: allez, au retour, tu n'es pas titulaire?
0: Non, t'es pas titulaire.
1: Ni aller ni le retour.
2: Mais comment ça se fait?
1: Vas-y, qui joue?
0: Écoute,
1: c'est un préliminaire de même pas de Ligue des Champions, c'est d'Europa League. Hein.
0: Donc là, alors barrage aller à Lyon, ouverture du score de Malbranque, et derrière Lyon perd 2-1.
1: Mon Dieu.
2: Ah, j'ai même plus le souvenir, mais non, non, c'est sûr que j'étais pas là.
1: Tu peux pas avoir de souvenir.
2: Mais c'est pour ça que quand tu me disais
0: une
2: non,
0: avec Lindsay Rose expulsé et Grenier, il est marqué Grenier rechute encore. Je sais pas ce qui s'est passé.
1: C'est blessé. Le retour, c'est là-bas, c'est en Roumanie.
0: Ouais.
1: Et c'est un tour préliminaire d'Europa League. Hein.
0: Ouais, c'est ça. Et en fait, Lyon gagne 1-0 là-bas, mais ça suffit pas, puisque Giorgio avait gagné 2-1 à Lyon.
2: Dingue.
1: Et au retour, je joue pas non plus.
2: Non.
0: Club pas... qui n'existe plus d'ailleurs.
2: Je connais même pas, je me souviens même pas. Je pensais que c'était une blague, moi. Ok.
0: Allez. Fort, il arrive à oublier les trucs qui le contrarient.
2: Genre, c'était pas. Non, mais Giorgio, je sais même pas. Il s'appelle comment le.
0: C'est Giorgio, c'est une ville en Roumanie, c'est le Bucarest.
1: Et Astra, c'est le nom du club.
0: Et Astra, voilà, parce que.
1: Comme l'Opel.
0: Comme l'Opel.
14: Souvenir que normalement, il devrait se rappeler.
0: Tu t'en souviens, Teddy, de ce match, toi?
14: Ah, mais pas du tout. Celui-là, je m'en rappelle pas du tout.
0: Voilà. Ils sont bons, les
2: voilà, mais vraiment, je m'en souviens pas.
14: Moi, je me rappelle de Dynamo Zagreb, comme fait des
1: romans. Je vais te dire, c'était même une fin d'été totalement noire. Parce que dans le même temps, je crois que Saint-Etienne se fait sortir par Stéphane Hesberg, là. En tout cas,
0: Hesberg, un club suédois.
1: Pareil, c'était la honte.
3: Et eux, ils avaient gagné la Coupe de la Ligue.
1: Saint-Etienne pour se retrouver là, 2014. Non, ça doit être 2013 qu'ils gagnent la Coupe de Ligue.
3: Oui, 2013. Mais
0: Saint-Etienne en Coupe d'Europe, Sam s'en rappelle pas non plus.
2: Rarement, voire jamais.
0: Mais il se rappelle pas de Saint-Etienne déjà, Samuel.
2: Bien sûr que si, je me souviens de Saint-Etienne. En plus,
14: est-ce que tu te rappelles de quelque chose?
2: Moi,
14: ce matin.
2: De?
14: Ouais, est-ce que tu te rappelles, en 2018, on a fait un visio, toi et moi, et tu as mordu une grosse médaille en or. J'ai une photo, j'étais avec le téléphone de Momo, tu te rappelles pas?
2: Bon, il y a beaucoup d'infos là déjà. Il y a beaucoup d'infos. Avec le téléphone de Momo. Ah, Momo avec qui moi, qui. À Minimal? Non.
14: Non, Momo de.
2: Ah, de l'équipe de France. Ah, d'accord. Okay. Ah, non, mais j'ai fait tellement de vidéos, photos.
14: C'était une heure après quand vous êtes rentré au vestiaire.
2: Ah, mais donc c'est toi qui parles avec Momo, c'est ça?
14: Eh oui, c'est moi.
2: Ah, d'accord, mais waouh, quel souvenir. D'accord, ok. Ah.
0: Bon, Teddy, il y a un joueur que tu veux citer que t'as pas cité là à Lyon?
14: Non, au PNDA, je serais content. Et Narté, j'aimerais qu'il sorte du placard.
0: Alors, on me dit que Ouédraogo, c'est une catastrophe.
14: Ouais, j'aime pas trop, mais bon, on va lui laisser le temps.
1: Jeune. Catastrophe, ouais. C'est un peu abusé. Quand Taliafico est entré, le pauvre, il avançait pas.
2: Ça n'a pas été le meilleur sur la première mi-temps, donc oui, mais je pense qu'il peut faire mieux.
3: T'as une rotation, effectivement, qui t'apporte des solutions devant. T'as une rotation derrière où t'as mieux, et tu sais que dans les gros matchs ou dans les matchs qui comptent, il a pas encore sa place. Il a failli marquer, cela dit. Première action, c'est Ouédraogo. De la tête.
1: Excuse-moi, mais Taliafico, pas cet été-là,
3: il voulait partir.
1: Un ou deux étés, c'était pas genre il faut qu'on parte.
3: Si, avec sa femme,
1: il est plus heureux à Lyon. Ouais. Il quitte pas Lyon.
3: Eh bien, si, il adore.
0: Il était libre.
2: Bah oui.
0: Et pendant plusieurs semaines, il était libre. Il a re-signé.
2: Il a re-signé à la fin, vraiment.
1: Il a changé de maison.
3: Il a changé de femme.
0: Ou peut-être qu'il n'avait pas mieux.
1: Lyon ne lui plaisait pas.
2: Mais vraiment, il ne plaisait pas à sa femme.
1: C'était un problème.
2: C'était l'adaptation. Après, c'est adapté peut-être. Et maintenant, ça lui plaît.
0: Il a des choix économiques de carrière, je pense.
1: Ça ne lui plaisait pas.
3: Quand tu arrives à Lyon, tu trouves pas génial.
1: Les boutiques n'étaient pas assez bien.
0: Alors, je remercie Franck.
1: C'est quelqu'un d'autre à Rennes, les boutiques.
3: Les écoles internationales, c'est Matic.
0: Pour l'école.
3: Ouais, pour l'école de ses enfants.
0: L'école
3: internationale. Mais qui a trouvé à Lyon. D'ailleurs, précisément, Edouard me corrigerait, il a trouvé l'école internationale à côté de Lyon. Sainte-Foy, non? Ou un truc comme ça, c'est possible?
2: Non, c'est Saint-Didier, je crois, où ils étaient.
3: Voilà, il y a un truc pour les enfants.
0: Je remercie Franck sur WhatsApp qui me rappelle le Slovan Liberec qu'on avait oublié de citer. Il y avait éliminé Lyon.
1: C'est vrai que ça en fait un paquet. Époque Sam?
2: Non, ça non.
0: Alors peut-être, il y a eu un truc, et ça, moi j'y étais. Lyon, un jour, fait un aller-retour contre le Werder Bremen. Il y avait encore Mikou qui était au Werder Bremen d'ailleurs. Lyon gagne 3-0 à l'aller. Ils ont réussi à perdre 4-0 au retour.
1: Ah ouais, ça, je m'en souviens, celui-là, il est dur.
2: Ah ouais, ouais. Non, j'étais pas ça.
0: Bon, après, il y a aussi plein de victoires de Lyon. Hein,
2: mais évidemment, on devrait en parler.
1: Notamment contre le Werder.
0: Ça, le truc, c'est quand t'es
2: ça, oui, ça, je m'en souviens. Ça, je m'en souviens, ces matchs-là. Ouais, quelque chose comme ça.
1: Une vraie raclée qui était tombée.
0: Bon, donc bravo aux Lyonnais. Donc Crystal Palace pour ce match. Après, il y aura Hoffenheim. Non, ils ont un calendrier un peu compliqué.
1: Ils ont un menu qui est plus agréable que certains.
0: Ils jouent la Real Sociedad. Non,
3: plus dur.
0: D'accord.
3: Non, Rennes, c'est Rennes qui a le menu le plus agréable.
1: Plus agréable, jouer. J'entendais plus sexy, quoi.
0: Ah regardez, oui, il y a des grosses équipes, quoi.
3: Ouais, c'est vrai.
0: Je vais te dire, il y a Hoffenheim. Après Hoffenheim, ils vont à la Real Sociedad. Après, bon, ils reçoivent Lillestrøm. Ça, c'est un club norvégien. Ils reçoivent l'Union Saint-Gilloise.
3: ils vont en Pologne. Union Saint-Gilloise, ouais, passe pas comme ça. Hein.
0: Ils reçoivent Leverkusen.
3: Non, t'as raison.
2: Ils ont des bons matchs à jouer.
1: Ils ont une grosse, sexy.
3: Ah ouais, Leverkusen et la Real Sociedad plus tu as dit le prochain Crystal Palace.
1: Et la même source, Kenzo Lefebvre, me dit que c'était un peu plus grave que les boutiques dont je parlais en rigolant, mais il avait été victime de deux cambriolages. Tagliafico et sa femme avaient très mal vécu. C'est pour ça qu'elle voulait. D'ailleurs, je crois qu'elle avait quitté la ville et elle est revenue.
0: Oui, elle était partie habiter à Amsterdam, qui était l'ancien club de Tagliafico. Okay,
2: ah, ça, là, on comprend mieux.
1: Voilà. Ouais. C'était un peu.
3: Et c'est pas ça, on va à Amsterdam-Lyon tous les jours.
0: Oui,
3: pour Tagliafico.
0: Je remercie Teddy au 32-16. Dans un instant, Rennes au programme. On va analyser.
1: Ça va passer vite. Hein. On va laisser Flo pleurer 5 minutes et au revoir tout le monde.
0: On va accueillir les supporters rennais également. Et puis après, le reste de l'actu du jour, on est là jusqu'à minuit, bien sûr.
3: Le ballon d'or jordanien qui n'a pas brillé.
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0: Il est 23h33, Rennes au programme dans quelques secondes avec Samuel Umtiti, Florent Gautreau, Daniel Riolo. Le Barça vient de gagner 7-2. Face à Santander avec une nouvelle démonstration, je pense qu'ils sont sans doute l'équipe la plus impressionnante d'Europe sur le début de saison.
1: Écoute, moi je veux pas leur porter la poisse, mais une équipe taquée à ce moment-là de la saison, rarement ça va au bout. Ah. Non, mais ça démarre trop, ils sont trop.
0: C'est vraiment impressionnant.
1: Il n'y a pas d'équipe qui cartonne à ce point en septembre. Offensivement,
2: c'est très bon. Mais défensivement, moi, tu vois encore à certains moments.
0: Ouais.
2: Certaines choses, tu te dis s'ils font ça en Ligue des Champions, parce qu'en Ligue 1, ça va.
1: 7-2 avec ce niveau-là, ils vont gagner 3-2.
2: Non, pas du tout.
3: C'est vrai qu'il a raison, Sam, il joue, enfin, Flick fait toujours ça, il joue tellement haut, près de la ligne médiane, bah,
1: après, il faudra voir contre qui et qui a des défenses plus élaborées, puisque vous dites la même chose du PSG, que la défense, elle est faiblarde.
3: Non, mais différemment.
2: Non, ça n'a rien à voir.
3: T'as une prise de risque,
1: ça veut dire Marquinhos.
2: Non, mais je dis alors, que la manière qui de défendre de Barcelone n'est pas la même que le Paris Saint-Germain.
3: Non, c'est vrai qu'ils jouent tellement haut. Bah, d'ailleurs, ils encaissent quelques buts parce que
1: bien même sûr. Là, tu vois, je veux dire. Quand tu gagnes 7-2, tu fais la fine bouche sur
2: ce que t'as fait. Non, je dis pas ça, mais moi, j'essaie de trouver des choses où je me dis qu'en Ligue des Champions, je pense que à un certain moment, ça ne va pas passer. Les poules, oui, les quarts peut-être, mais ensuite, je pense que
1: tu vas y aller. Tu n'es pas dans les favoris en Ligue des Champions.
2: Je les mets dans les favoris, mais s'ils arrivent pas à régler ce problème défensif, je pense qu'à un certain moment, ça va leur poser des problèmes, même si je pense qu'ils ont une équipe faite pour gagner la Ligue des Champions cette année.
3: Ouais. Ils ont Rodri en plus, quand même, par rapport à l'an dernier.
2: Même aussi.
3: Ils ont un truc de dingue. Ils ont marqué.
0: Ils ont Rafinha qui est de retour. Ils ont passé longuement
3: dernier but de dingue. Ah ouais, et 28 buts en 6 matchs. Ils en sont là.
1: Ah non, c'est la folie.
3: 28 buts.
2: Je pense qu'ils vont battre le record de buts marqués sur une saison.
1: Vraiment tôt, quoi, dans la saison, pour être à ce point en forme.
0: Bon, Rennes, là, par contre, il n'y a pas de but. 0-0.
1: Le PSG va refaire le même coup. Alors, de faire la prépa en janvier-février pour être au top après.
3: C'est vrai que ça pique les yeux, l'animation offensive du Barça, là, par rapport à l'animation offensive.
0: Quand tu passes du match de Rennes au Barça,
3: puisqu'on parle d'animation.
1: Comme le veut l'expression à la mode, ça t'a pété la rétine.
3: Ouais, ça a pété bien la rétine parce que, on en a beaucoup parlé récemment de l'animation offensive parce qu'à mon avis, c'est l'un des soucis de Rennes. Mais même en Ligue 1. C'est-à-dire qu'évidemment, le pôle, on a beaucoup parlé, mais le pôle seul, mal alimenté, ça va être compliqué. Et on a encore toujours ce problème. Et je ne vais pas mettre les joueurs en cause. On a une vanne sur Altamari, mais ce n'est pas le problème. C'est aussi Aiz, moi, je veux voir autre chose dans l'animation offensive que ce qu'on a vu l'an dernier même avec lui à Rennes et cette année. Et y compris, effectivement, dans le recrutement, puisqu'ils ont pris le fameux Mayenda, tu sais, qui a coûté 22 millions, qui était soi-disant un joueur d'Axe, mais que Aiz ne voit pas. Ah, ben là, il le met en remplaçant et sur le côté. En gros, il se cherche sur les côtés. Il fait jouer Ludo Blas de temps en temps parce qu'il l'adore. Oui, il joue pas en gros.
1: Ludo Blas, donc il a décidé qu'il le kiffait. C'est quoi les raisons du kiff?
3: Les raisons.
1: Il n'est pas encore tombé le match sur 10 où il est bon.
3: Non, il va
1: attendre. On n'est pas encore là.
3: Je vais te dire la raison. Malheureusement, c'est justement eu égard à faiblesse de la constitution de l'effectif et des ailiers qu'il a. Et ben effectivement, il a voulu garder. Je peux pas lui donner tort. La qualité technique de Blas, parce qu'on manque techniquement de bons joueurs à Rennes sur les côtés.
1: Non, tu as raison. On connaît Blas. L'année.
3: Bah ouais, comme tout
1: donc
3: le monde.
1: Il en reste encore 4 pour être bon.
2: Non, mais après, il montre de belles choses, mais encore une fois, sur un match, je le trouve trop irrégulier, et même sur l'enchaînement des matchs, il a du mal encore. Mais le problème sur ce genre de joueur, c'est que tu sais qu'à un certain moment, mais tu sais pas quand, il est capable de te faire quelque chose.
1: C'est qu'à force d'attendre.
3: Non, mais attends, Daniel, le problème, c'est même pas Blas. Hein. Je te le dis, là, en ce moment, et le problème de Rennes, c'est que justement, Aiz en soit déjà réduit au bout de quelques journées. À se dire, bah tiens, finalement, je vais remettre Blas titulaire parce que j'ai toujours pas trouvé mes solutions sur les côtés. Mmh. Il a commencé le match contre Marseille avec Soumaré, qui est catastrophique. C'est dire qu'il n'avait pas de solution parce que même Altamari, que je n'aime pas trop, est meilleur, il faut le reconnaître. D'ailleurs, il était titulaire ce soir. Mais ce problème d'alimentation pour le pôle va se poser. C'est un vrai souci dans l'animation offensive. Ils ont un super milieu sur le papier, puisqu'ils ont 4 joueurs pour faire la rotation.
1: Mais
3: pour
1: ça
3: les
1: manque
3: 3
1: de
3: milieu.
1: Création, et la création, elle est censée venir de Blas, qui joue un match sur 10. On revient toujours au problème de si tu bases le jeu sur lui, t'es mal barré.
3: Pas que, parce que t'as aussi le milieu, t'as Chimanski qui jouait ce soir. On peut pas dire que le milieu de terrain.
1: Alors que je me suis dit qu'on était privé sur les derniers matchs.
3: Ouais, là, il l'a mis parce qu'il a fait reposer Rongier. Alors, c'est vrai aussi que Rongier, qui est finalement le quarterback et qui est un peu le meneur de Rennes.
2: Oui, mais c'est pas
1: son rôle.
2: C'est pas son rôle du tout.
3: C'est
2: tout
3: ce qu'il doit faire. C'est exactement ce que je te dis, c'est que l'an dernier, le dépositaire du jeu, finalement, s'était rongé et qu'à ce titre, Aiz, dans l'animation, ne m'avait pas convaincu l'an dernier. Et dans ce que je vois dans ce début de saison, qui est en trompe-l'œil parce que les résultats sont bons, contre Le Mans, ça n'était pas bon. Il n'aurait jamais gagné s'il n'y avait pas eu la supériorité numérique et l'effet de jeu. Contre Angers, c'était pas terrible. La première mi-temps contre Marseille, c'était pas bon. Aujourd'hui, c'est pas bon. Donc si tu fais le bilan comme ça, par bout de match, où, c'est plus compliqué que les résultats ne laissent paraître. Bon, maintenant, ils ont fait nul.
0: Mais c'est même quasi miraculeux qu'ils perdent pas. Parce que sur les 20 dernières minutes.
1: Première mi-temps, ils ont des.
0: À la fin,
1: ils
0: ont des occasions autrichiens.
1: Je vais pas dire que c'est équilibré, mais la première mi-temps, ils sont mieux. Mais la deuxième mi-temps, ils sont sous l'eau.
3: Très étonnant. Et le choix de Hez est très différent de Fonseca, puisque lui, qui est marqué, à mon avis, par ce qu'il a vécu à Nice et par ses mauvais résultats en Coupe d'Europe, avait fait le choix, au contraire, de mettre une équipe type. C'est-à-dire, lui, il avait décidé vraiment de marquer le coup et d'essayer de gagner ce premier match.
2: Est-ce qu'il a même un banc comme à Lyon? Il n'a pas forcément
3: non, il a pas le banc comme à Lyon, mais Dio, il pouvait, à la limite, sur 2-3 postes, il aurait pu faire tourner, mais il a choisi de mettre l'équipe pour gagner. C'est ça le plus inquiétant ce soir, je trouve. C'est-à-dire que ça ne va pas obérer. Eux, ils ont une bonne poule. Donc, eux, ça ne va pas normalement les empêcher de passer. Mais si tu regardes le contenu, en fait, tu as toujours des questions.
1: La dernière demi-heure est un peu trompeuse. Je pense que globalement, Rennes a eu plus d'occasions, plus de maîtrise, plus d'opposition, plus de tout.
3: Heureux.
1: Mais la dernière demi-heure a mis Rennes tellement collé à son but et en panique qu'on s'est dit oh là là, tu vas aller perdre contre Sturmgrass là-bas, ça va être la honte. Et en fait, on est un peu marqué par ça, mais globalement sur le match, Rennes a été meilleur quand même.
2: Oui, meilleur quand même, mais tu te rends compte qu'ils n'arrivent pas à gagner ce genre de match. Pour
1: ça,
2: moi,
1: c'est un problème.
2: C'est un problème. Tu dois gagner ce premier match-là. En plus, tu mets ton équipe quasiment type. Tu te dois de le remporter. Et moi, c'est ça qui me dérange sur ce genre de match. Ton premier match, tu sais, tu mets ton équipe type, c'est pour le gagner. Et au final, pour moi, les joueurs n'ont pas forcément répondu présent, n'ont pas montré leur supériorité face à cette équipe-là. Donc
0: le vrai chat noir, c'est Hez, qui en est à 17 matchs de Coupe d'Europe sans victoire. Ouais. Et entre Lens, Nice et Rennes.
1: Non, mais sa dernière victoire, c'est quoi, le match contre Arsenal où on était ou quoi?
0: Bah, possible. En Lens.
1: Il va pas, après, il gagne pas contre le. Ils font match nul contre le PSV à Bollard.
0: Ouais, je t'avoue que là, on va vérifier. Et alors tu parlais de leur programme. Alors ils jouent contre le club grec, l'OFI Crète, prochain match. Et après ils vont à la Juve.
1: Si ça passe pas là.
0: Après ils vont. Et après il y a un Juve Rennes fin octobre. On a Guillaume qui est là au 32-16, supporter Rennes. Salut Guillaume.
4: Salut les gars.
3: Salut Guillaume.
2: Salut.
0: Bon, qu'est-ce que tu veux nous dire ce soir sur la performance de ton équipe?
4: Bah moi je voulais dire que je suis un peu gêné, j'ai un peu honte en fait là ce soir, parce que quand t'es supporter de Rennes, t'es pas à plaindre. Économiquement on est pas trop mal, on a un actionnaire qui est costaud, on vend bien donc on a les moyens de recruter. Et quand tu vois le parallèle avec Lyon qui est un peu en galère, qui sort un match comme ça à Anderlecht, et toi en Autriche tu fais un match pareil, j'ai un peu honte. Tu regardes les joueurs que t'as sur le terrain. Reynolds, c'est une catastrophe. Il a même pas le niveau professionnel. Soumaré, vous en avez parlé.
3: C'est dur parce qu'il a fait une bonne entrée contre Marseille, Reynolds.
1: Soumaré,
3: c'est compliqué.
4: Les gars, Reynolds, il a une balle dans l'angle des 6 mètres. Il la met limite au poteau de corner. Il a la balle et il est tout seul. Les relances.
2: Ah, il a manqué son geste technique, mais il a quand même un niveau.
4: Franchement, son match est cata. Soumaré, Flo, tu l'as dit, je comprends pas comment on a un mec comme ça. Et si vous regardez plus globalement le recrutement, Soumaré s'est raté, Reynolds s'est raté, Thomasson, on l'a récupéré parce qu'on lui a mis un salaire de dingo, et donc du coup il est venu avec son poste
3: congé. Non mais c'est pas raté. Creswell, Thomasson, et après t'as raison.
4: Creswell.
3: Mayenda, c'est compliqué parce que tu vois, il joue même pas. Et c'est la plus chère.
4: Ouais,
3: c'est d'accord. Reynolds, Mayenda. Et effectivement, Creswell, Thomasson, les
0: sont les deux. Reynolds, c'est le genre de gens, c'est à la rentrée.
4: Ouais. Non, mais Thomasson, tout le monde le fait. Thomasson, tu lui mets un salaire, il fait x2 par rapport à Lens.
3: Oui, tout le monde le fait, mais c'est très bien de l'avoir fait. C'est quand même lui qui fait 14
0: kilomètres. Il est le meilleur passeur du championnat. C'est une bonne pioche.
4: Mais aujourd'hui, qu'est-ce qui te manque aujourd'hui? T'as pas dédié, t'as un attaquant qui sur le papier fait partie des meilleurs attaquants de Ligue 1 là depuis un an ou deux, et t'as personne qui peut lui donner un ballon. Altamari, déjà,
0: ce soir on l'a pas vu, Leupold d'ailleurs.
2: Et je pense que ça,
3: tu le verras pas Leupold s'il est pas alimenté. Et il fait un effort maintenant pour changer son jeu et revenir chercher des ballons un peu derrière, mais néanmoins si tu joues dans ce système là avec deux ailiers et un attaquant, faut bien que les ailiers procurent des ballons.
2: Mais je pense que là c'est là où Rennes s'est un peu trompé, à la différence de Lyon par exemple sur le recrutement. Il manque ce joueur un peu créatif sur le côté qui t'amène ces ballons-là pour ton numéro 9. Et un numéro 9 qui est très bien placé. Quand tu vois les courses de Leupold dans la surface, je trouve qu'il a besoin d'être très bien servi. Et là, pour moi, il n'est pas bien servi d'une part par ses ailiers et par un milieu de terrain. Même si on parle de Thomasson, c'est bien ce qu'il fait, il est décisif. Mais moi, je trouve qu'il manque quand même un joueur avec cette touche technique est capable de te ramener ces passes-là. Et je pense qu'ils ont un peu hein, floppé dans le recrutement.
3: Et c'est une question qui est souvent partagée, une réflexion à Rennes par les supporters, parce qu'ils sont orphelins des Terrier, des Bourigeaud, des Maillère, même c'est dans ça. Sa meilleure saison. Il manque ce joueur frisson. Donc et qui fait la diff.
1: Ils ont perdu beaucoup en technique.
3: Et ils ont perdu en technique, exactement. C'est pour ça, quand je faisais référence à Blas, moi je suis d'accord avec toi, hein, je ne suis pas un grand fan de Ludo Blas, et il est intermittent.
1: Mais faute de mieux.
3: Faute de mieux, Aize, qui cherche ce joueur-là, il a envie d'un joueur comme ça.
1: J'ai même pas la trace de son dernier bon match, de son dernier. Je n'y arrive plus. Donc, c'est un mec que j'ai défendu longtemps en plus. Hein, mais
0: pour conclure sur Rennes, j'aimerais. Il y en a un qui m'a inquiété particulièrement. Moi, c'est Samba ce soir.
3: Ah bon?
0: T'as pas vu les à la fin là, oui, il arrive pas à choper un ballon. Fin,
1: parfois il passe
0: ça
1: un peu.
0: Ça fait corner. Il est plus concentré, qui fait des trucs très bizarres.
3: Moi je suis pas un grand fan de Samba.
0: Ah bon, sur un corner, il relance. Mais c'est ridicule.
3: Je pense qu'il y a Thomasson qui est un peu fautif et il le lui dit d'ailleurs.
2: Cette situation, oui.
0: Pour moi c'est Samba qui parle. Thomasson il saute.
3: Non, il lui dit.
2: Non, il pense. En plus tu vois Thomasson qui fait les gestes comme s'il allait sauter et c'est compliqué. Ça va vite.
3: Sur la ligne, il fait toujours des exploits. Là, on a fait encore, il a sorti des ballons, il est vraiment fort sur sa ligne. Voilà, après, moi je ne suis pas un grand fan, mais ce soir, il est bon.
4: Erreurs qui vont donner des occasions. On s'en bat, on va falloir compter les nombres d'erreurs. Parce que ce soir, les 20 dernières minutes, c'est presque lui qui met le feu tout seul. À un moment donné, c'est celui qui met un ballon.
3: Je suis d'accord.
4: Il a le temps de relancer. Non, il va relancer propre, on perd le ballon au corner. Derrière, il attend que le ballon rebondisse, il se fait lober corner. Et derrière, il engueule. Et je suis sûr que Thomasson, on lui parle. Thomasson, il ne se baisse pas, il n'est pas idiot, il ne se baisse pas comme ça.
0: On a vu la même chose.
4: Et derrière, il engueule ses joueurs. Il est insupportable. Il a un boulard. Il est
1: ça s'en va et ça au niveau du boulard, oui. Et puis il faut.
2: Mais comment on peut dire qu'il a un boulard? Vous le connaissez même pas.
1: Ah si, tu peux rien dire. Attends,
2: ah ouais.
1: Et ça, tu y a la moindre truc et tout, tu prends son agent sur la gueule et machin, et ça remue de partout.
2: Non mais son agent, ok, c'est son agent, c'est pas lui.
0: Bah. Bon bah du coup il va appeler demain.
1: Ça, tu plaisantes ou quoi?
2: Bah non, pourquoi?
1: Dis-moi. Son agent il sert à quoi alors?
0: Il appellera
2: Guillaume. Mais attends, mais moi je veux dire quelque chose. Et à certains moments. Non mais à ça, non.
1: Il agit indépendamment du joueur.
2: Non, je vais te dire.
1: Dans ce cas-là, le joueur a qu'à lui dire, ne revient pas pour.
2: Ça, c'est une interprétation que tu fais. Moi, ce que je te dis, c'est qu'à certains moments, tu as des agents, quand on va parler de leurs joueurs, c'est eux qui vont appeler, c'est pas le joueur qui va leur dire hey, s'il te plaît, appelle pour dire que. À certains moments, c'est ça. À certains moments, l'agent, il le fait
0: de lui-même.
1: Permets-moi, on a une petite expérience de cette relation-là.
2: Et ça dépend. Je te dis juste que comme je ne le connais pas. Et je ne sais pas, je ne vais pas interpréter, mais je te dis qu'à certains moments, c'est ce qui se passe. À d'autres moments,
1: te dire que là,
2: c'est vrai qu'il y a des joueurs
1: qui ont un agent très important et tout.
2: Okay.
1: Ça aime
2: c'est
1: bien.
2: Qui, c'est qui son agent? Je ne sais pas, je ne connais pas.
1: Bah allez, passons.
3: Non, mais en revanche, alors.
1: C'est qu'il a le boulard.
0: Merci Guillaume.
3: Je vais dire, pour aller dans le sens de Guillaume, je ne vais pas aller sur la mentalité de Samba. Je vais aller sur sa mentalité, sur sa façon d'être sur le terrain. Le boulard sur le terrain, c'est le côté très tranquille, balle sous le pied, je relance au dernier moment, tu vois, c'est plus ça. Moi, en tout cas, je me positionne pas sur comment il est dans la vie, etc.
2: Oui,
3: mais en revanche, sur le terrain, c'est vrai qu'il a une forme de, on va dire, de confiance en lui qui est parfois un peu trop grande, et notamment sur les relances, et notamment sur le jeu au pied où il peut mettre parfois son équipe en danger. Mais sur la ligne, il faut reconnaître qu'il est présent.
2: Il est présent.
0: Pour conclure sur Rennes, sachez que Ludovic Blas a été sélectionné en équipe de Martinique.
1: Putain, tu m'as fait peur, je crois qu'il était dans la présélection.
0: Il est même pas présélectionné à Martinique, il est vraiment sélectionné.
1: La présélection, c'est quoi? C'est 350 joueurs pour qu'il soit dedans.
0: Avec Kenny Lala également.
3: Si déjà il est bon un match sur 10 avec Rennes, et qu'en plus il part faire la Gold Cup avec la Martinique, on va plus le revoir là.
1: Bah, le sélectionneur des Fred Piquen, c'est le charme.
0: Ah, je sais pas s'il est toujours dans l'histoire, Fred, peut-être. Ah. Il est pas très loin, je pense.
1: Ah, bah,
0: le foot en Martinique, c'est Fred Piquen.
1: Pas que en Martinique. Tout ce qui touche Antilles.
0: Antilles-Guyane, c'est Fred Piquen.
1: Ouais, il maîtrise. Il a ses relations.
0: Ouais, c'est vrai.
1: Il a ses réseaux.
0: Je l'ai vu sur place, c'est assez impressionnant.
1: Je me demande s'il va pas jusqu'en Nouvelle-Calédonie.
0: Bah, il est né en Nouvelle-Calédonie.
1: Bah, c'est pour ça.
2: Hein. Je savais même pas qu'il y avait une sélection là-bas.
0: Ouais, si, il est
1: un peu. Comment on dit?
3: Ce sera pas Fabien Mercadal, le sélectionneur de la Martinique?
1: Il est totalement outre-mer.
3: Il est
1: outre-mer. Ah
3: bon, Fabien Mercadal.
0: Peut-être.
1: Ça n'existe plus les dom-toms, on dit plus comme ça, non?
3: Non, on dit quoi alors?
1: Les
3: Roms?
1: Les trucs comme ça?
0: Enfin,
1: les départements.
0: Départements d'outre-mer, c'est
1: autre. Non, mais on dit autrement.
3: Il a raison.
1: Dom-tom, c'est fini, je crois. On dit plus dom-tom.
3: En tout cas,
1: moi, j'aime bien ce mot dom-tom.
3: En tout cas, ce serait Fabien Mercadal, le sélectionneur de la Martinique. Alors que Fred Piquen est chargé de la playlist dans le vestiaire.
1: Fred Picon, il est chargé de dire à l'autre, tu fais ce que je dis. C'est le patron,
0: Dans un instant, l'actu du jour, on va parler de l'OM qui joue demain face à Besiktas. On va entendre Bruno Genesio et puis tout le reste de l'actu du jour, bien sûr. À tout de suite.
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4: Gilbert Bribois.
5: 23h48 et ils sont là, Florent Gautreau, Daniel Riolo, Samuel Umtiti. J'aimerais qu'on parle de Marseille qui joue demain à Besiktas. Besiktas très en forme, Marseille va être favori. On s'attendait à ce que Genesio fasse tourner, et bien dans la conférence de presse de ce soir, il l'a dit. On va peut-être pouvoir l'écouter d'ailleurs.
6: Il fasse tourner avec qui? Faire jouer les soigneurs? Il n'a pas beaucoup de joueurs.
5: Bah, c'est vrai, donc on va voir peut-être quelques surprises.
7: On a une réflexion avec le staff depuis un certain moment déjà. Il y a pour l'instant des joueurs qui n'ont pas eu l'occasion de montrer leur qualité. Il est temps pour certains d'avoir une opportunité de le montrer en match. Ça ne veut pas dire qu'il y aura 11 joueurs différents du match de Rennes, mais il y aura certainement un mélange assez équilibré entre ceux qui ont débuté et ceux qui vont rentrer dans l'équipe demain. Parce que je pense que c'est important d'abord de concerner le maximum de joueurs. Et c'est aussi important de gérer les temps de jeu parce qu'il y a un autre match dimanche et pas des moindres.
5: Donc Mumbagna va jouer demain.
6: Compris, it's Mumbagna time, baby.
5: Mumbagna time.
6: Mumbagna time. Donc, alors, j'ai eu des news du stade là, Besiktas, là, ils vont monter les filets derrière les buts, du coup.
5: Ah.
6: Pour protéger les spectateurs. Si on frappe à côté, ça peut en assommer un ou deux.
8: Waouh, quelle méchanceté. Non. Et là, juste ça, imagine-toi, il marque. Alors là, j'aimerais tellement. Oh là là. Vraiment. Alors là.
5: Il va te dire, c'est grâce à moi. Ouais, c'est motivé.
8: Évidemment.
5: Rendez-vous demain soir.
6: Si marque, ça va nous faire marrer.
5: Olivier Létang a pris 20 000 euros d'amende pour ses emails.
6: 20 000 euros pour 3 mails.
5: Ouais, 3 mails.
6: Ah, sans déconner, Olivier Létang, il peut m'envoyer 3 mails d'insultes.
5: 20 000 euros. C'est une somme quand même.
6: À 10 000, je prends 3 mecs d'insultes. Ça coûte, c'est cher les mails. Hein.
5: Bon après, c'est le club qui va payer, j'imagine.
6: Mais juste,
5: Olivier Létang lui-même.
6: Ah, une note de frais.
5: Sur
6: les mails d'insultes.
5: Je suppose.
9: Le vrai problème, Gilbert, c'est comment tu sanctionnes les dirigeants. En fait, comme il n'y a aucun intérêt à les sanctionner sur les vestiaires et compagnie, vu qu'il est président, tu as mis une amende. 20 000, c'est le club, tu l'as dit, qui va payer. Donc en gros. Ils peuvent continuer à faire ce qu'ils veulent et à dire ce qu'ils veulent sur l'arbitrage. Il n'y a pas de sanction adéquate.
6: Mais parce que tu ne peux rien sur les dirigeants.
9: Moi, je trouve ça un peu terrible.
6: Je vois Thomas Zouan en zone mix. Il a des nouvelles petites lunettes rondes. On dirait un candidat à chiffrer les lettres.
9: Ou le prof de socio à la fac.
6: Ouais. Ouais,
5: pourquoi pas. Avant de parler de ce qui s'est passé en Espagne, encore 2-3 infos. Vous dire qu'à Nantes, il y a 3 dossiers. C'est l'équipe qui le dit ce soir. Il y a 3 propositions sur la table de Kita pour une vente du club.
6: Alors,
5: il y a un investisseur venu du Moyen-Orient, un fonds d'investissement américain et un pool d'investisseurs français. Voilà les 3.
6: J'aimerais bien savoir qui sont les investisseurs français.
5: C'est pas le groupe qui était emmené par Landreau il y a quelque temps. Hein.
6: Ils n'avaient pas un radis.
5: Voilà. On n'a pas plus de détails, mais en tout cas, peut-être qu'on s'approche vraiment pour de bon maintenant d'une vente.
6: Tout sera mieux que Kita, il faut qu'ils partent.
5: Je vous ai dit que pour Pierre Sage, la situation était peut-être un peu compliquée.
6: Il est numéro 1 à la Sacraïs.
5: Il est numéro 1 à la Sacraïs anglaise, exactement, Pierre Sage. Ça ne va pas fort à Crystal Palace. Donc, son président est saoulé parce qu'il n'a pas fait jouer un jeune, recruté à Toulouse. Rappelez-vous, le jeune Canvaux. C'est chaud pour Pierre Sage. Et puis, avant de parler de l'Espagne, petite affaire équipe de France quand même. Le podologue.
9: Oui, qui s'est exprimé sur RMC et qui est sanctionné pour avoir parlé.
5: Zidane recrute un podologue. Un gars qui est basé à Mulhouse. Lui, tout content,
9: il communique sur le fait d'être.
5: Il dit je suis en équipe de France. Donc la presse locale lui fait les interviews avec lui. Il donne une interview à RMC Sport. Pour dire qu'il est content. Poum, viré.
8: C'est de votre faute?
5: Il fallait pas qu'il parle apparemment.
8: Ah.
5: Le devoir de réserve n'a pas été respecté.
6: Il a dit quoi? Je lui ai dit qu'il était content.
9: C'est vrai qu'il l'a dit avant que le staff soit annoncé. Il a compris, hein, c'est ça, Gilbert. Officiellement, du moins.
8: C'est ça.
5: Et il a dit un peu trop vite. Et puis aujourd'hui,
9: le jour où il a fait cette interview sur RMC et les papiers avant, j'ai vu ça, j'ai dit tiens, bonne idée, parce qu'effectivement, dans ce qu'il racontait de son expérience, ça pouvait être un plus dans un staff médical.
6: Les podologues, j'en connais au moins 3 qui sont très bons. Je peux les soumettre au staff de l'équipe de France.
8: Non, ils ont trouvé, apparemment, non, quelqu'un.
6: Ils ont trouvé un autre.
8: Ouais,
6: ils sont pas aussi bons que les nôtres.
5: Grégory Larquet, excellent podologue.
6: On est spécialiste.
5: Je le salue.
8: Ah ouais, il est d'où?
6: Qui ça?
5: Il est de Paris, Grégory Larquet.
9: Dans le 16e arrondissement.
5: De la célèbre famille Larquet.
6: Moi, j'ai Guillaume, Jean-Luc.
5: 21 sur 20.
6: Arnaud, j'en ai des potes de
5: Arnaud, pas mal, Arnaud. Bon.
6: Jean-Luc
5: à Marseille, bien sûr. Excellent.
6: Alors, Guillaume Dourou à Paris, fantastique. Il m'a sauvé mes tendons. On en a plein, des podologues. Si l'équipe de France en a besoin.
9: Enfin, il y a surtout des joueurs qui ont besoin de changer de pied. Hein.
5: Que s'est-il passé en Espagne?
6: Ah.
5: Ah. Évidemment, la polémique enfle depuis hier soir. Alors, hier soir, nous, on a beaucoup parlé du match, de la performance. Mbappé a marqué, il a fait une passe décisive.
6: On n'avait pas vu le début, nous. Donc,
5: voilà. Non, mais ça s'est passé à la fin.
6: C'était pas en entrant sur la pelouse.
9: Non, c'est en entrant
6: le maillot.
5: Alors, ça s'est passé au début, d'accord. Pardon, c'est moi qui...
6: La polémique à la fin, oui.
5: Moi, voilà, la polémique à la fin. En fait, c'est la communauté valencienne. Donc, c'est valencienne, c'est la région à Valence qui a pris cette initiative via son, on va dire, son MEDEF local, en fait, de distribuer ses t-shirts aux équipes qui jouaient dans le coin. Donc, les Villarreal, les Levante, enfin, il n'y avait pas que le match de Elche, qui est dans cette région aussi. Et donc, certains joueurs du Real, Mbappé, Konaté et Vinicius, ont décidé de cacher en partie le message de soutien. Nous sommes tous des habitants de Ceuta, en soutien à l'enclave espagnole au Maroc, où il y a de grosses tensions depuis quelques semaines maintenant. Alors, ça a pris des proportions assez folles en Espagne. Je précise que le Barça, de son côté, aurait pu aussi porter une charte. Ils ont refusé, le Barça.
6: Oui, mais le Barça, ils le font...
5: La Porta, dis-nous, on sait que mêler politique et foot, ça marche pas. Donc,
6: ils ne font que ça.
5: Bah, c'est ça, c'est un peu paradoxal.
6: Et le geste politique du Barça, c'est de surtout faire tout ce que ne fait pas les Castillans.
5: Alors,
6: donc,
5: ce soir,
6: à partir du moment où un geste est fait par l'Espagne, je rappelle quand même, il y a un truc, parenthèse, un truc complètement dingo, hein, qui moi me rend fou, hein, mais de toute façon ce club je ne le comprendrai jamais.
8: Le
6: Barça n'a pas fêté 8 champions du monde. Ils n'ont pas fait de fête aux champions du monde. Il y avait 8
5: Barcelonais. Parce que c'est l'Espagne et pas la Catalogne, c'est ça?
6: Bah, oui, c'est complètement fou en fait. Moi, je sais pas. Ils ont qu'à faire un championnat de la Catalogne. Je vois pas pourquoi ils vont jouer dans l'équipe d'Espagne. Si une fois qu'ils sont champions du monde, ils se disent non espagnols,
5: ils recrutent que les Catalans.
6: S'ils ne sont là que pour aller à l'encontre de tous les gestes politiques de l'Espagne, qu'ils n'estiment même pas ne pas être leur pays.
5: Alors ce soir,
6: Mbappé
5: a donné une interview.
6: La Castille, la capitale espagnole, c'est pour ça que ça fait autant de bruit d'ailleurs.
5: Mbappé a donné une interview dans le journal AS ce soir. Il dit, je cite, « Je veux expliquer, pour que les gens comprennent bien, c'était une décision des clubs de mettre ce t-shirt, donc nous les joueurs, on devait le porter. La première chose que je veux dire, c'est que j'ai toute ma solidarité envers Ceuta, je reprends ces mots, et toutes les victimes, parce qu'avant d'être joueur, je suis un être humain. Mais je voulais aussi avoir une pensée et faire un geste pour tous les migrants qui ont perdu la vie et qui vivent également dans des conditions difficiles. Les gens peuvent penser que je suis contre les habitants de Ceuta, mais pas du tout. Et au final, je suis un être humain et je veux pas établir de priorité dans la souffrance. » Voilà ce que dit Mbappé ce soir.
6: Oui, mais malheureusement, il s'est planté complètement dans ce qu'il a fait hier soir d'abord, puisque en Espagne, immense majorité de la population soutient les habitants de Ceuta, comme pratiquement tous les partis politiques, puisque le gouverneur de Ceuta, qui est de gauche, s'est même opposé à Pedro Sanchez en lui disant qu'il n'avait pas fait ce qu'il fallait dans l'enclave quand il y avait eu les débordements de fin juillet. Donc il n'y a même pas de, même si ça a été très récupéré politiquement, il n'y a pas d'opposition avec un parti qui dirait Ceuta n'est pas l'Espagne ou quelque chose de ce type-là, ça n'existe pas. Donc lui, quand il fait ça, en fait, on ne comprend pas. Lui, Vinicius et Konaté, on ne comprend pas ce que ça signifie comme geste politique. Qu'est-ce que ça veut dire? Ça veut dire tu ne soutiens pas les habitants qui ont été agressés.
5: Il a dit qu'il soutenait les deux. Ici,
8: au final, il soutient les deux.
6: Dans un premier temps,
8: tu peux pas savoir.
6: Dans un premier temps, la question qu'on lui pose, c'est qu'est-ce que tu voulais dire? Et comme il ne peut pas répondre à cette question et qu'ils sont acculés et que ça crée une polémique complètement dingo, il vient, il se justifie en disant je ne voulais pas établir de machin. Donc ça peut sembler comme quelque chose de cohérent quand il explique, sauf que c'est pour réparer une énorme connerie et que son explication ne tient pas la route.
8: Non, c'est pas. C'est... Oh, non, moi je suis pas d'accord avec ça.
6: Je vais te dire pourquoi.
8: Je ne suis pas d'accord.
6: Je vais t'expliquer pourquoi. Parce qu'en fait,
9: ça y est, l'armée numérique.
6: Parce que la souffrance.
5: Tu viens Casar.
6: Parce que la souffrance des migrants qui est réelle, légitime et que tu dois entendre. Encore que pas tous, puisque beaucoup ont été des agresseurs et se sont très mal comportés, ont agressé des gens dans l'enclave. Mais on va dire que de toute façon, c'est une souffrance qu'il faut entendre. Elle n'est pas due aux gens de Ceuta. Donc en disant ça, il se trompe en fait. C'est comme s'il mélangeait, genre bah moi je soutiens tous les gens qui souffrent. Bah oui évidemment, tout le monde soutient tous les gens qui souffrent.
9: Ah, mais Daniel, attends. Non,
6: mais lui là en l'occurrence, non, Daniel... ça n'est pas à cause des gens de Ceuta.
5: Ah, un mot de Flo et non, un mot de.
9: Oui, j'ai entendu. Pas... Sauf que Daniel.
6: En fait, il cherche à se récupérer de son erreur.
8: Il cherche pas à récupérer son erreur.
6: Mais Daniel, ça n'est pas à cause des gens.
9: Personne ne dit qu'il a dit ça. Mais lui se dit. Non, mais se dit qu'en portant ce t-shirt en disant juste, je soutiens Ceuta, on va lui faire le reproche après de ne pas penser à tous ces migrants qui, pour des raisons légitimes, ont vécu
8: des réalités. Mais la réalité, elle est là. Quoi qu'il fasse, on sait très bien qu'il va être jugé. Et lui, au final, il a pensé aux deux.
6: Non.
8: Mais comment ça, non?
6: Mais c'est pas vrai.
9: Mais comment ça peut
6: être? Personne ne lui aurait
8: pensé. Mais lui, il a le droit de le penser.

0: d'autres joueurs espagnols,
1: mais il y en a,
0: moi je trouve que les habitants de l'Espagne,
2: mais non, j'ai pas dit ça, mais j'ai pas dit que moi j'étais juste que lui. Je pense qu'il aurait aimé parler, parce que quand ça se passe ça, et c'est la politique tout ça, donc au final, ce qui se passe, c'est que tes joueurs de foot ont dit, mais ça, si toi au final, t'as envie de dire quelque chose, tu peux pas?
1: Ouais.
2: Tu peux pas. Donc lui, c'est pour ça qu'il a fait ça. Je dis pas qu'il devait surtout, ou il ne devait pas. Mais au final, son explication, moi je la trouve assez cohérente, c'est tout.
3: Le
2: moi,
3: message, qu'il non, mais,
2: se
3: Daniel,
2: mais se rattraper, mais arrêtons Daniel, de dire ça, qu'il se rattrape.
3: Daniel, le message vidéo, je trouvais très bon. Parce que Sam a raison, bah un oui. simple message sur un t-shirt, bah oui.
2: Tu ne peux pas dire ce que
3: là,
2: tu penses.
3: Là, il a expliqué, pas de priorité dans la souffrance. Qu'est-ce que tu veux qu'il fasse d'autre? Pourquoi lui tomber dessus?
0: La souffrance dont il parle n'est pas due
4: chez moi, là, par contre.
0: À ce qu'il fallait.
4: Monsieur, on est chez moi, vous êtes chez moi. Jusqu'au mois de juillet.
0: Vous mélangez le truc. Il est tellement Bernard Blanc. En fait, non, il ne peut pas dire, parce que c'est comme s'il disait que c'est à cause des gens de ce
2: club. Non, c'est pas comme s'il disait.
4: C'est historique, Gilbert. Je soutiens Kylian Mbappé. Nous soutiendrons Kylian Mbappé dans l'émission.
5: Toi?
4: Oui. Oui, parce que je considère que. Je le dis rapidement, sans lancer le débat, je considère qu'un message politique, on ne peut pas forcer un citoyen
0: d'avoir un
4: message. Eh bien, c'est pour ça que moi, quelle que soit sa raison, je considère que forcer quelqu'un à porter un message politique,
6: par exemple,
4: ce n'est pas citoyen.
6: Par exemple,
4: pour
6: PSG, là, ça, one more time sur
0: Ah non, mais ça, c'est un autre sujet, je suis d'accord avec toi.
4: Dans donc, je le soutiens.
0: Donc, on ne le fasse pas, là. Ah oui, ça,
4: d'accord. Bravo, Kylian.
2: Ça, c'est le premier problème.
4: On est avec toi, Kylian.
2: Ça, pour moi, c'est le premier problème.
0: Ça, c'est est-ce qu'il faut dire aux joueurs de foot de faire des choses? Ça, c'est un autre sujet. T'as parfaitement
2: raison. Mais là, c'est ce que j'allais dire. On les oblige à faire. C'est une obligation.
0: Oui,
6: C'était le cas.
0: Renseigne-toi, tu s'informes. Lui, il s'informe.
4: Je suis avec toi, Kix.
2: Mais bien sûr que si, c'est important.
6: Jean-Christophe Drouet.
2: Mais quoi, tu peux dire ça? Tu l'as appelé pour savoir pourquoi?
6: Demain soir, on est là dès la fin du match de Marseille.
4: Estelle, tu tiens pas ton plateau.
6: Ouais, pardon, je fais ce que je peux.
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0: Bonsoir, bonjour à tous après cette soirée de Coupe d'Europe de folie. Quelle joie, quel bonheur. Moi, je suis encore.
1: Attends, c'était quelle Coupe d'Europe?
0: C'est la C4, C5.
1: Ah oui, ça vaut bien une Citroën.

0: Ouais, c'est à peu près du niveau de la Citroën. Ouais.
1: Ah ouais.
0: Ouais, c'est...
1: Ah, c'est du C4, mais c'était pas de la dynamite.
0: Hein. Ah non, ça a pas fait péter. Non.
1: On a passé une très belle émission.
0: Très très belle émission. JC, donc bon, on va pas spoiler, mais on va débriefer à peu près 40 à 50 minutes sur le match de Sturmgrass-Rennes.
1: Oui, oui. Ah oui. Et il faut au moins ça, oui, bien sûr. Ça, c'est le programme du soir. Hein. Venez nous dire le moment que vous avez préféré dans ce match.
0: Oui.
1: On vous attend évidemment au 32-16. Si,
0: on va décortiquer toutes les passes latérales de Ludovic Blas.
1: Oui.
0: Et non, ça va être vraiment chouette. Ça va être chouette.
1: Ouais,
0: c'est qui ton joueur préféré dans l'équipe d'en face de Sturmgrass?
1: Comment il s'appelle?
0: Ah oui.
1: Filipponi.
0: Ah bon, d'accord.
1: Ouais, ils ont recruté un petit Italien, Filipponi, il est franchement.
0: Ah, le Gunnar Stroinen, le numéro 10.
1: Ouais, mais tout le monde va prendre celui-ci. Donc,
0: oui, j'essaye
1: d'apporter un peu de nouveauté.
0: Yassine Belhadji, le latéral gauche.
1: Très bien.
0: Évidemment. Et le Rock derrière.
1: Comment?
0: Le Rock.
1: On me parlait, le Rock.
0: Le Rock derrière, le défenseur central.
1: Ah, Odell.
0: Gordet.
1: Odell.
0: Non, Ougandel.
1: Parce que moi j'ai celui qui joue à côté, Odell, c'est Bakri.
0: Jean-Pierre Bakri. Exactement. Oh putain, qu'est-ce que c'est mauvais. Je te demande le nom d'un Ougandais, tu me sors Bakri.
1: Ben, pourquoi?
0: Oui. Oui, bien sûr. Ah, Bakri et Attal, les deux mecs de l'équipe d'Ouganda.
1: Exactement. Bonsoir, bonjour Julien, bonsoir, bonjour à tous.
0: Bonsoir, bonjour.
1: On va passer une très belle émission, évidemment.
0: Bien sûr.
1: Supporters rennais, appelez-nous pour décortiquer ce match, on a besoin de vous. Si vous êtes supporter autrichien, que vous adorez les nuits du Casar enchaîné,
0: n'hésitez pas.
1: Surtout, n'hésitez pas à composer le 32-16.
0: Mais même si vous n'êtes pas forcément de Grasse même, vous êtes de la banlieue, de Grasse, ou même de Vienne, genre on accueille tout le monde, on est vraiment très, très open, quoi.
1: Julien, avant de proposer t'as failli m'appeler Jean-Louis encore.
0: J'ai failli t'appeler Jean-Louis.
1: Avant de nous proposer le programme du soir, peut-être que tu peux nous raconter un peu ta journée, parce que je crois que tu avais un examen hyper important à passer. Alors,
0: oui, je le dis pour ceux qui ont déjà perdu leur permis. Maintenant, bon, évidemment, il y a. Qu'est-ce qu'il y a? Ça va, ça va. J'ai perdu des points, mais j'ai pas d'alcool, pas d'accident. Pas d'insultes à agent.
1: Et pas de crête.
0: J'ai perdu un point, puis au lieu de récupérer mes points, voilà, je me suis fait retirer le permis. Et ils te disent, bon alors, pour récupérer son permis, il faut donc repasser le code. Bon, ça, normal. Et il faut faire un examen médical. Bon, ben, d'accord. Et un test psychotechnique. Ou psychomoteur. Enfin, j'ai psycho, je sais pas quoi. Donc, ils t'envoient vers voir des psychologues et tout machin, donc tu prends rendez-vous. Tu te dis, voilà, et puis tu regardes combien ça coûte. 135 balles quand même. 135 balles. Je me dis, t'as un truc. Donc j'y vais, j'ai fait rendez-vous aujourd'hui. T'arrives, et là t'as un mec, il avait genre 25 ans, tu vois, il n'y a qu'un t-shirt. Bonjour, t'es dans une cabine de 2 mètres sur 1 avec une chaise, un ordi. Je pense que c'était un Olivetti 150, avec une vieille souris en plastique. Et il dit, bon, alors, vous allez vous mettre devant, et là c'est vraiment. Tu l'as vu, les sous-doués passent le bac?
1: Oui, bien sûr.
0: Voilà, c'est les mêmes tests. Hein. C'est là, tu appuies sur un bouton droit, bouton gauche. Si vous voyez une lumière rouge, bouton droit, une lumière bleue, bouton gauche. Donc vraiment, c'est.
1: C'est la NASA, quoi.
0: Je pense qu'à part Gilbert Montagnier, tout le monde y arrive. Je pense que même lui, il a une chance sur deux et il aura bon. Donc tu fais un test déjà un peu pourrave et à un moment donné, tu dis, oh là, à un moment donné, j'étais un peu pas concentré. Donc, et puis, donc j'ai eu un des meilleurs résultats. En même temps, c'était pas très difficile. Et tu dis, donc là, lui, il est psychologue. Et puis, il m'explique même pas. Hein. Il me dit, vous lisez sur l'écran, puis vous faites ce qu'ils vous disent. D'accord? Donc, à la fin, il fait, bon, maintenant, on va passer au test psychologique. Je fais, oh merde, combien de temps ça va durer? Bon, alors, donc, je vois votre nom, Julien Cazard, c'est ça? Oui. Vous habitez en 17e, oui, d'accord. Vous avez perdu comment vos points? Je dis, j'ai perdu, en fait, en excès de vitesse, quoi. D'accord. Par deux, par trois points? Par un point. D'accord. Et pas de problème d'alcool? Non. Très bien.
1: Terminé.
0: Donc ça, c'était le test psychologique. Donc le mec est psychologue. Il a pris 135 balles, le mec. Je te jure, si j'avais pas envie qu'il m'envoie vite le truc, je pense que j'aurais fait bouffer son ordi.
1: Au moins, t'as réussi. Est-ce que t'as...
0: Ah bah, j'ai 20 sur 20.
1: La main.
0: 20 sur 20.
1: La main, bravo.
0: 20 sur
1: bravo.
0: 20. Surtout à mon prénom. J'ai eu du premier coup.
1: C'est vrai?
0: Ouais.
1: Ah oui,
0: je pense que c'était ça.
1: C'est le nom qui est difficile.
0: Nom, adresse, 20 sur 20.
1: Et tu sais que c'est arrivé le mois dernier à notre standardiste, parce que vous avez tous avec votre permis, Adrien aussi. Il a passé le même test.
0: Oui, ça se voit sur.
1: On va l'accueillir. Adrien!
2: Adrien!
1: Adrien, standard.
2: Merci, bordel! Vas-y, viens expliquer. Parce que si moi j'ai changé, et c'est lui là changé, alors on peut tous changer.
1: Bonsoir, bonjour Adrien.
3: Oui, bonsoir, bonjour.
1: Ça, qu'est-ce que t'as foutu avec ton permis, toi aussi?
3: L'été dernier, dans le sud-ouest, parce qu'on adore le sud-ouest, notre sud-ouest natal.
4: Bien sûr.
3: Et avec des copains, j'ai bu un peu, on est sortis. Ah. Évidemment, dans le sud-ouest, il n'y a pas le métro.
4: Non.
3: Il n'y a pas le bus.
4: Non. Il n'y a pas l'eau.
3: Il n'y a pas
4: l'électricité.
3: Il n'y a rien. Que la voiture. J'avais un peu vu et du coup.
4: Mais un peu beaucoup, un peu.
1: Retrait de permis direct?
3: Retrait direct.
1: Ah oui.
3: En fait, suspension. Suspension.
1: À consommer avec modération, hein.
4: Le sud-ouest.
1: Ah
4: ouais, le sud-ouest,
1: bien
4: ouais.
1: Sûr.
4: Moi, c'était un point par un point. C'est encore plus con. C'est à chaque fois de. Ouais, bon, moi, il y a une bonne raison.
3: Ouais, alors, suspension.
4: Toi, en revanche, ça va être plus compliqué. T'es suspendu combien de temps?
3: C'était 8 mois.
4: Et par contre, tu dois repasser là.
1: Et donc, tu as passé le test de suspension. T'as passé le test de CASA?
3: J'ai passé le test de CASA, absolument, ouais.
4: Ah, tu l'as fait le truc avec.
3: J'ai fait le test psychotechnique sur les ordinateurs, ouais. Absolument.
4: T'es d'accord que c'est quand même une énorme banane?
3: Ouais, alors en fait, mais par contre, il y a quand même le quatrième, parce que c'est 4 exercices.
4: Oui, le quatrième, celui où tu dois avoir.
3: Des photos.
4: Ouais, alors les photos. heureusement, enfin, t'en as 4 exercices. T'en as un avec des couleurs, un avec des. Il y a différents trucs. Et à la fin, c'est. T'as une photo et c'est un truc de mémoire, d'observation. Et tu vois, genre, une photo avec. Un truc de circulation, avec une voiture devant toi, toi t'es dans une voiture, il y a un feu rouge, machin, tout ça. Donc tu regardes, et puis à la fin, t'as 3 secondes, quel était le couleur du chapeau de la dame à droite?
3: Ouais.
4: J'ai été
3: très bon.
4: Ah bon?
3: Elle m'a donné toutes les réponses.
4: Ah, elle te les a données?
3: Ouais. En fait, elle m'a bien aimé, je crois, vraiment, et je suis arrivé, elle m'a dit, bon, ça reste entre nous, hein, normalement, j'ai pas le droit de faire ça. Elle m'a donné toutes les réponses.
4: T'as répondu aux autres trucs?
3: Ouais. Mais du coup, même, j'ai eu la satisfaction quand même d'avoir bon à toutes les réponses, même sur le quatrième exercice.
1: Pardon, mais c'était un plan drague ou pas?
3: Apparemment.
4: Et c'est passé quoi après?
3: Bah après, je suis rentré chez moi.
1: J'ai fêté ça, bien sûr.
4: Bravo.
1: Tu restes avec nous quelques instants parce que tu vas te présenter quand même, toi aussi. Ça appelle quand même là au standard?
4: Ça sonne en tout cas, 10 minutes.
3: Peut-être que ça sonne.
1: Pendant 10 minutes, ça.
3: Ouais. Il y a Hervé qui a appelé avant l'émission.
4: Hervé.
3: On va l'avoir tout à l'heure. Je crois qu'il a une histoire vraiment assez sympa.
4: Il m'a prévenu. Hervé, supporter de Saint-Etienne.
1: Ah bah ça tombe bien. Je vous donne le thème du soir parce que vous le savez, le mariage entre Dino Topmöller et le RC Lens, c'est déjà terminé entre les deux.
4: Alors c'était une belle histoire d'amour. Jean-Louis Lesquels avait dit ça vraiment. On s'est parlé pendant tout l'été. On a discuté, on a échangé, et puis, retour de vacances. T'es moche en fait.
1: C'était l'amourette, quoi. Il était bronzé, il était beau, et maintenant, il est moche.
4: Il est moche. Il est même moche, certains diraient. Mais on ne peut plus dire ça.
1: Si les Allemands, on peut. Venez nous raconter la pire fois où vous êtes fait larguer, où en fait ça a fait pchit.
4: Ouais,
1: où ça
4: c'était
1: s'est mal passé.
4: Le largage foireux.
1: Ah, le truc vraiment très foireux.
4: L'histoire foireuse, quoi.
1: Voilà. Mais en amour ou au travail, hein.
4: Oui!
1: Ça nous est tous arrivé.
4: Bien sûr!
1: Les deux en plus.
4: Moi, les trois.
1: Bah, les trois aussi?
4: Oui.
1: C'est fou ça. On est mercredi et le mercredi c'est.
4: C'est Mardi Tima. Non, pas du tout.
1: C'est notre radio a du talent.
4: Les
1: meilleurs moments de la semaine.
4: On ne présente pas nos invités?
1: Mais si, dans quelques instants.
4: Je suis tous excité.
1: Mais je sais, si vous avez raté quelques moments, si vous n'avez pas pu écouter tout le temps RMC parce que vous écoutez nos podcasts, c'est normal. Rassurez-vous, il y a une petite séance de rattrapage. Et puis, vous viendrez, nos auditeurs viendront défier Casar pour emporter un très beau cadeau, mais un cadeau, ça suffira. Il s'appelle Christian et Angéline. Bonsoir, bonjour les deux.
4: Ils ont été très sages.
1: Très sympa.
4: Pas été Pierre Sage. Pourquoi c'est un peu triste ça par contre.
1: ça doit être un peu chiant. Angéline qui a 18 ans.
5: C'est ça.
1: C'est ça. Et tu t'es fait embarquer par Christian parce qu'à la base tu.
4: Attention, fallait plus loin. Non, tu vois.
6: Son père écoute.
4: Voilà. Son père est d'accord déjà, c'est déjà bien.
1: Oui, exactement. Non, mais t'étais pas prédestiné à faire les nuits du Casar enchaîné tout de suite.
5: Non.
1: Non, voilà. Tu nous suis, mais de loin.
5: Voilà, c'est ça.
1: Voilà. C'est plutôt Christian le fautif.
5: C'est ça.
1: Qui t'emmène dans cette galère.
5: Tout à fait.
1: On est d'accord.
4: Pourquoi tu lui imposes ça, la pauvre?
6: Alors, Angéline a une grosse culture sport. Alors, c'est vrai qu'on parle pas tant.
1: Quel rapport avec nous, du coup?
6: On a écouté un peu l'after avant. Et puis voilà.
4: Ouais. T'as pas trop déçu de l'after, non? Ouais, c'est un peu. Ouais, quand on les voit en vrai, t'aperçois que tout c'est une arnaque.
1: Ce qui est fou, vous allez vous présenter dans quelques instants, mais ce qui est fou, c'est qu'Angéline, elle adore le sport. Donc, c'est vrai, qu'est-ce qui est fou là?
4: Il y a le mec des grandes gueules.
1: Mais surtout, elle a envie d'être journaliste. Qu'est-ce qu'il fout là?
4: Il n'y a rien qui va.
1: Mais tu vas voir, tu vas quand même passer une bonne émission avec nous. Il faut vous présenter avec les 3 questions. D'abord, le détail rédhibitoire lors d'un date. Christian.
6: C'est peut-être un peu classique, on l'a peut-être déjà dit, mais moi, c'est la faute de français.
3: Ah
6: j'ai
3: ouais.
6: un souvenir, j'ai eu un date un jour très rapidement, j'étais surpris parce que je galérais un peu sur les réseaux. Et la nana arrive, deuxième phrase, elle me dit j'ai trois enfants, c'est moi qui s'en occupe.
3: Waouh!
6: Là, ouais. tu sais qu'il faut partir.
0: Ouais. C'est moi qui s'en occupe, ouais, c'est.
1: Moi, je serais parti sur les trois enfants, mais après.
0: Ouais, ouais. Ah, oui, ouais. Alors. Oui, c'est ça. C'est que moi, c'est pas la faute de français qui va choquer. Bon.
1: Ah, trois enfants, salut. Ouais, ouais. Très bien, ok. Pour toi, Angéline?
5: Alors, pas beaucoup d'expérience pour ma part, mais je dirais peut-être le fait que la personne parle beaucoup de ses ex ou trucs comme ça.
1: Ah, bah oui, ça, on l'a pas encore dit, bien sûr. Tu parlais, toi, de.
0: Je parle que de ça, moi. Pour qu'elle se barre.
1: Et ça marche?
0: Hein?
1: Non, elle reste.
0: Oui, mais malheureusement, elle reste. Ouais.
1: La phrase de vieux que tu supportais pas quand t'étais petit, Christian?
6: Alors, hommage à ma mère, qui est toujours avec nous. Elle n'aimait pas quand on sortait, pas couvert, mais niveau fringue. Hein. Et en fait, elle n'arrêtait pas de nous dire « Tu vas tomber malade, ton corps, c'est une machine. » Et c'était sa phrase. Elle l'a dit à mes neveux, à ma fille, « Ton corps, c'est une machine.
0: Bah, » c'est une phrase de Rocky, ça.
2: « Ton corps, c'est une machine. »
6: Que tu dirais, finalement.
1: Et est-ce que ça se vérifie? Est-ce que ton corps, c'est vraiment une machine ou pas, Christian?
6: Tu sors,
0: c'est une machine à laver? C'est quoi comme machine? Il y a plusieurs machines.
6: Tu sors écharpe, tu tombes malade. Et bon, c'était sa phrase.
1: Pour toi, Angéline, la phrase de vieux que tu supportes pas?
5: C'est la phrase où tous les ans on te dit tu n'as que tel âge, et ça évolue tous les ans, tu n'as que.
0: Alors,
5: ans,
0: le tu n'as que va vite s'estomper.
5: Voilà.
0: À un moment donné, tu as déjà.
1: Est-ce qu'on te le dit encore aujourd'hui, tu n'as que 18 ans? Ou non, c'est bon maintenant on
5: te... ça se calme.
1: Ok. Ouais. Et la plus grande chanson de tous les temps, Christian?
6: Alors, la chanson en soi, elle n'est pas démente, mais en fait. C'était... Moi, je suis dans 73, donc c'était dans les années 90, j'ai découvert l'électro. Dans une soirée à Paris, à l'époque où on pouvait encore aller à Paris. Où il y a
1: j'espère que c'est de la tectonique.
6: Moi, j'habite en banlieue, donc on ne peut plus venir à Paris, à part ce soir. Oui. Il y a des airs, porte de Bagnolet.
0: Il ouais, y a des marigots avec des crocodiles.
6: Et mon frère m'a amené à une soirée sur une péniche et il y a de l'électro, d'où une chanson que je vous rappelle, qui s'appelle Jack to the Sound of the Underground. Et en fait,
0: ah oui,
6: j'ai découvert l'électro. J'ai découvert qu'il y a des mecs qui mettaient des samples de musique à la suite, que tu pouvais danser, bouger la tête comme ça. Donc c'est le symbole de cette musique que j'adore en fait.
0: Des années 90.
6: Parce qu'avant c'était du rockabilly, c'était
0: Spacelet, c'était. Le début de l'électro en France, quelque part, c'était Jean-Michel Jarre quand même.
6: Oui, c'est vrai.
0: Et quand j'étais...
1: Non.
6: Bah, c'est.
0: C'est quoi?
1: C'est Darty. Le début vraiment de l'électro en France, pardon.
0: Ménager.
1: Oui.
0: Oui. Bien sûr. L'électroménager, c'est Darty. Et après, il y a eu Jean-Michel Jarre. Ouais. Bah, merci, JC.
1: T'as déjà vu Jean-Michel Jarre ou pas?
0: Oui, dans une mare avec des nénuphars, oui. Et des canards.
1: J'allais pas aller sur cette
0: vanne. Doum, doum, doum, doum.
1: Mais moi, c'est pas du tout le truc qui m'impressionne. Je me souviens quand j'étais petit, j'avais vu.
0: Évidemment.
1: Aux pyramides d'Égypte, il avait fait le truc avec le son et lumière et tout ça. Ouais. Enfin, je suis pas du tout réceptif à ça, tu vois.
0: Oui, mais parce que je pense que c'est. Après tout ce qu'il y a eu après, aujourd'hui, ça fait ringard, Jean-Michel Jarre. Mais à l'époque, non. À l'époque, c'était trop cool, mais Jean-Michel Jarre. Là, aujourd'hui, c'est.
6: Il s'est marié récemment avec monsieur Ouzelski.
0: Oh non. Alors déjà la vanne est pourrie. La ref à 95 ans. Jarre Ouzelski.
1: Moi j'adore. C'est très... J'adore. Tu viendras faire les grandes gueules du sport. Ouais.
0: Ah, c'est vrai qu'aujourd'hui ça fait un peu générique d'émission
1: sur les ovnis.
0: Ouais.
1: Totalement. Alors toi, Angéline, quelle est pour toi la plus grande chanson de tous les temps, hormis Mauvais Joe?
5: Pour moi, ce serait Where Is My Mind de Pixies, celle de Fight Club.
0: Ouais, ah bah oui,
1: ça c'est beau, ça.
3: Très très beau.
0: C'est bien. Voilà. On peut dire qu'on peut avoir une culture musicale qui date de
1: d'avant. Ah, moi je ne sais pas, j'étais pas né.
0: Voilà, c'est ça. Marie Tondelier.
1: C'est moi.
0: Elle a essayé de s'expliquer.
1: Ouais,
0: hein.
1: Magnifique.
0: Un naufrage absolu.
1: Magnifique, hein. Oui, non, mais c'est de la faute. C'est la faute de Twitter.
0: Il y a eu un montage, j'ai dit, il était vachement bien sinon.
1: Ouais, et puis c'est de la faute de l'algorithme qui fait remonter le truc et tout ça. Ouais.
0: Alors qu'elle a dit des trucs super. C'était Alain Decaux quand elle parlait, puis hop, ils ont retenu qu'un bout.
1: C'est fou. Attends, faut que tu te présentes aussi quand même, mon ami. Le truc rédhibitoire lors d'un date.
3: Moi, c'est les dents. Les chicots.
0: Les gens qui ont des dents. Ouais,
3: ouais,
0: les dents.
3: Non, les chicots, vraiment, je trouve c'est vraiment ultra rédhibitoire.
0: C'est vrai?
3: Bah, souvent, en plus, généralement, souvent, tu vois, tu plies de la gueule après. Et vraiment,
0: mais
3: non,
0: tu,
3: les dents.
0: Tu croises, très les croises où? Sous les ponts?
3: Non, mais t'arrives à un date, si la meuf sourit et qu'il lui manque une chicot ou qu'elle a du part énorme et que.
0: Mais j'ai jamais connu ça, moi.
3: Ah, non, mais ça arrive, les dents qui prennent pas soin de leurs dents.
0: Super belles dents, par contre.
3: Ouais,
0: tout est naturel?
3: Ouais, tout est naturel.
0: Mais non.
3: Si. Après, j'ai eu des bacs quand j'étais petit, quoi.
0: Voilà, moi, ils m'ont fait manger des cailloux, moi. Ouais. Pas du tout pareil, ça fait pas le même effet.
1: Non, ça va.
0: Non, ça va pas.
1: Ça va. Moi, lors d'un date, toi, ça va pour moi.
0: Ouais.
1: Ouais.
3: Ah, fais voir.
0: T'es sûr?
1: Tu fais quoi?
0: j'ai deux gosses, mais c'est pas moi qui s'en occupe. Hein.
1: Bah, ça va alors. La phrase de but que tu supportais pas?
3: Moi, en fait, j'avais envie de tout savoir quand j'étais petit, vraiment. J'étais ultra curieux, j'avais envie de participer au débat avec les grands, etc. Donc vraiment, c'était, ouais, c'est pas de ton âge, tu comprendras quand tu seras grand.
1: Et alors, t'as pas compris maintenant?
0: Bien sûr pas.
3: J'ai toujours rien compris.
1: T'inquiète pas, tout va
3: bien. Après, est-ce que je suis grand?
1: La question peut se poser. Et ta plus grande chanson de tous les temps?
3: Ma plus grande chanson de tous les temps, moi, c'est ça va être du rap français, mais à l'époque, c'était Soprano et Blacko, c'est Ferme les yeux, imagine-toi.
0: De tous les temps, de quelle époque du coup?
1: De tout son temps à lui,
3: de tout son temps. Ouais.
1: Mais par exemple, t'aimes bien Mauvais Joe?
3: Ouais,
1: honnêtement.
3: C'est pas ma chanson préférée. Non.
0: Merci!
3: J'ai du mal.
0: C'est pas ma chanson préférée! mais dire que le jour où c'est ta chanson préférée, excuse-moi, mais t'es plus dans l'émission.
3: Sur le rap, je suis plus sur rap fin des années 90, début
0: parce
3: des années 2000.
0: C'est du rap, Mauvais Joe? Non, c'est pas du rap.
3: Bah, c'est.
0: Non.
3: Ouais, non. C'est variété. C'est du rap. C'est de la variété.
0: C'est de la variété faite au synthé automatique, non?
1: Ouais.
0: C'est
1: un truc. À synthé.
0: À synthé. J'ai même fait à synthé. C'est encore pire.
1: C'est ça qui est fou.
0: Du rap de synthé, c'est chaud. Hein.
1: Merci, Adrien, d'avoir été avec nous. Évidemment, quand vous composez le 32-16, vous tombez sur Adrien. Tu nous envoies évidemment les meilleurs.
3: Bah évidemment.
1: Enfin, ceux qui appellent.
3: Bah oui.
1: Ça suffira déjà.
3: Ceux qui appellent déjà.
1: Merci beaucoup.
3: C'est souvent les meilleurs.
1: Adrien, d'avoir été avec nous. Vous jouez également dans cette émission. Est-ce que Christian, je te demande pas Angéline parce que tu suis pas tout le temps cette émission, le Kikipédia, est-ce que tu le trouves de temps en temps ou pas?
6: Ça m'arrive.
1: Si tu rapproches ton micro, tu peux même le bouger, ouais. Si tu veux, comme ça pour le mettre vraiment à hauteur de bouche.
6: Ça m'arrive, mais des fois, j'ai la flemme de réfléchir. Je suis un bon feignant. Hein.
1: Ok, on va voir si tu es feignant ou pas, tu peux remporter 100 euros.
0: Un film de science-fiction qui parle d'un ancien attaquant nigérian de Ligue 1 accueilli à bras ouverts dans une société futuriste, hautement technologique. On cherche, si vous le trouvez, vous gardez pour vous, on cherche un film de science-fiction qui parle d'un ancien attaquant nigérian de Ligue 1 accueilli à bras ouverts dans une société futuriste, hautement technologique.
1: Une idée ou pas du tout?
5: Pas du tout.
1: Tu connais bien le foot, Angéline?
5: Un peu, oui.
1: Ok, très
0: bien. C'est quoi ton sport de prédilection, plutôt?
5: Foot ou rugby.
0: Rugby?
5: Ouais.
0: T'es pour quelle équipe?
5: Stade français.
0: Très bien. Très bon choix.
1: Bah, Stade français, le PSG, enfin, Angéline a tout.
0: Voilà, parfaite. Voilà, change rien.
1: T'as jamais été dans un parquage visiteur au Parc des Princes?
5: Non. Jamais.
1: Bon, c'est dommage, c'est à faire, c'est sympa. Et toi, Christian?
6: Moi, je suis pour le PSG.
0: Bravo.
1: On va passer une bonne soirée. On est ensemble jusqu'à 1h30, les amis.
0: Alors, je vous demande pas si vous avez regardé Je tourne grâce contre Rennes, du coup.
6: Demain matin, au replay.
0: Ouais.
1: Ah oui. Et Anderlecht-Lyon? C'était super, Anderlecht-Lyon. Tu l'as pas vu?
0: Anderlecht-Lyon. Je sais pas comment ils ont fait Anderlecht pour battre Lyon, sachant qu'il y avait Samuel Umtiti, qui est le chat noir, normalement, qui fait que Lyon gagne jamais. Et là, ils étaient là, ils ont quand même perdu. C'est vraiment qu'ils sont très mauvais, hein.
1: C'est la première journée de la Ligue Europa. Donc, ce soir, ce match, c'était diffusé sur Canal+. Avec, en plus, au commentaire, quelqu'un qu'on adore, c'est Stéphane Guy.
0: Oh,
1: c'est notre ami, tu vois.
0: Jamais une erreur.
1: Ah bah, jamais. Et puis là, il nous présente l'arbitre de la rencontre.
0: Oui.
1: Stéphane, vas-y.
7: L'arbitre sera un Espagnol, monsieur Ricardo de Burgos.
1: D'accord.
7: Oui. On connaît aussi parce qu'il est au cœur de la polémique, vous savez, avant le dernier classico entre le Real et le Barça en Espagne. Mmh. C'est à son sujet que le Real Madrid avait fait sa fameuse vidéo a été si critiquée, qui a mis tant de pression à cet homme-là.
1: Et alors?
7: Heureusement, on est entre gens beaucoup plus civilisés, entre Français et Belges.
0: C'est-à-dire... Ah ben les Espagnols, c'est quand même sauvage.
1: Mais ça se dit plus.
0: On est entre Français et Belges, on est gens civilisés.
1: Ouais, ouais.
0: En français, oui, mais Belges.
1: quand même. Il connaît mal les Belges. Hein. Bon, Stéphane Guy, c'est vrai qu'il nous régale tout le temps sur les joueurs étrangers.
0: Oui.
1: C'est comme ça qu'on l'aime, et c'est pour ça qu'on l'aime, Stéphane Guy.
0: Entre autres.
7: C'est pas terminé avec une tentative d'Augustinsson et Taliafico qui ressort cette balle. Et le contrôle de Nakamura. C'est de la soie japonaise.
1: Bien sûr. C'était quoi pendant la Coupe du Monde? On avait eu la porcelaine
0: de Limoges?
1: Non, justement. Julien Lowe, tu t'en souviens ou pas?
0: Ah, mais la soie japonaise.
1: Non,
8: je m'en souviens pas, mais je peux chercher.
0: Merci. Uh-huh. Bah, on l'aura pour demain. On sera prêt.
1: Bon, on sera là en plus. Hein,
0: la soie japonaise, ça va. Oh, ça va. Il a fait pire. Il a fait pire.
1: Bah oui, mais bon, on peut pas toujours être au max. Puis en plus, c'est juste en derrière Lyon. Ah, c'est la porcelaine norvégienne.
0: Oui, la fameuse porcelaine norvégienne.
1: D'ailleurs, j'ai une anecdote sur les Norvégiens. Je ne sais pas si vous le savez, parce que ça fait longtemps qu'on l'a pas dit.
0: Grand.
1: Ah, tu sais, toi aussi?
0: Oui, oui, oui.
1: Ah, t'avais suivi ça, cette histoire?
0: J'ai écouté le match avec Jean-Marc Ferrari. Ouais. Comme il a dit 27 fois, j'ai retenu la leçon.
1: Ouais, tu le savais, toi, Christian?
6: Oui, puis ils adorent les quarts de Rebecca. Ils sont au slow.
0: Oh oui! Un très, très grand monsieur. De la concurrence.
1: On va se marier. Il est toujours comme ça, Christian?
5: Oui. Oui.
0: D'accord. Okay.
1: C'est pour ça qu'il nous aime bien, non?
5: C'est pour ça.
0: Est-ce qu'on doit prendre ça bien?
1: Ah bah moi, je prends tout bien.
0: Quand on dit on a les auditeurs qu'on mérite.
1: Mais oui, et puis on l'adore, Christian. Tiens, la porcelaine norvégienne, c'était pendant la Coupe du Monde.
8: Julien Amadialo, Amadialo, la percée d'Amadialo. Amadialo! Évidemment! Quel but sensationnel! Et oui, c'est lui! C'est lui qui vient!
0: Oui, c'est lui qui vient.
8: Quel but sensationnel! Et oui, c'est lui! C'est lui qui vient!
0: Ah oui, voilà, c'était la lourdeur du truc. C'était comme un éléphant dans un magasin de porcelaine norvégienne. On a toujours pas compris.
1: C'est pas mal, non?
0: Non, c'est pas mal.
1: Ah, c'est déjà la pause, les amis. Non.
0: Déjà
1: ah bah, si, bah oui, déjà, mais le temps passe à une allure. Mais c'est avec Angélie et Christian, ça nous fait ça. Donc allez vous rafraîchir tranquillement, on revient dans quelques instants. Vraiment, le temps d'un rien.
0: Mais qu'est-ce qui t'a pris de venir avec cette zigoto? C'est quoi l'histoire? Parce que c'est quand même une histoire bizarre. Tu devrais te coucher à cette heure-ci, y a pas école demain?
5: C'est une bonne
0: phrase de vieux. T'es en quoi? T'es à la fac maintenant?
5: Oui, en école de journalisme, du coup.
0: Aïe, laquelle?
5: Le FJ.
0: Ça va, non, ça?
1: Oh, ça va, c'est... Oui, enfin... Oui.
0: Laquelle, Paris ou Lille?
5: Non, EFJ.
0: EFJ,
1: oui.
0: Ah
1: oui, on invente des acronymes maintenant. Oui, ça va, autant que tu payes l'école, ça va. Hein.
0: C'est cher,
5: ou
0: cher?
5: Oui.
1: Ah ouais, c'est 5 ou 6 000 euros l'année. Enfin, moi, à mon
0: combien?
1: 5 ou 6 000 euros et tu fais 3 ans, ouais. C'est plus cher. 8, 9.
0: Ah ouais, 9 000 euros.
1: Ouais. Après, t'as ta carte de presse, hein. Regarde-moi. Ouais,
0: ah bah 9 000 euros, ouais. J'espère qu'elle est vernie même, hein. Elle est cartonnée, hein. Ouais. Il te file pas un bout de papelard. Ah,
1: attends,
0: pas un passe Navigo.
1: Et
0: hein.
1: Puis avec ça, tu rentres partout après. Hein. Pas RMC. Surtout maintenant. Minuit 26, on est ensemble jusqu'à 1h30. C'est la deuxième partie des Nuits du Casar enchaîné. Notre débat ce soir, on veut une fin foireuse. Une fin en amour, une fin au travail. Un petit peu comme notre ami Topmöller avec le RC Lens.
0: Un P foireux. Une histoire d'amour qui ressemble à un P foireux.
1: T'as des trucs toi à nous raconter?
0: J'en ai quelques-unes.
1: Ce sera dans quelques instants, on vous attend au 32-16. Mais pour l'heure, on est le mercredi. Et le mercredi
0: c'est notre radio à du talent.
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1: Et puis, avec cette phrase de Lionel.
0: J'ai oublié. Non, c'est Shadow. J'ai envie de leur tirer leur chapeau.
1: Ah oui moi, c'est la GPA de Douai. Tu l'as vu, sa GPA?
0: Non, la PMA. Non, il dit quoi? La GPA?
1: Ouais, je crois que c'est la GPA. Alors, notre radio avait déjà du talent dès ce soir. Les amis, avec la Ligue Europa, on en parlait il y a quelques instants, et ce match entre Rennes et les Autrichiens de Graz.
0: Yes.
1: C'est un nom rigolo, ça, Graz, non?
0: Oui,
1: je crois qu'on va bien se marrer avec Flo Gautreau et Nicolas Jamin. Hein, c'est rigolo, Graz, non?
15: La Rennes joue Sturm Graz, et donc Xavier est à Graz. Salut! Ou Graz. Salut, Xavier.
16: Salut Nico, Jean-Louis,
17: sur la côte d'Azur.
18: Salut
16: Flo, salut tout le monde.
15: Les parfums de Graz, Fragonard et compagnie là.
17: Tout à fait.
15: Ville de parfum.
1: Oui, c'est vrai qu'on va se marrer. C'est fini, on peut parler du match.
17: Pourtant Xavier, il paraît qu'il a beaucoup dormi ce matin. Il a fait une Graz matinée.
16: Ouais,
0: t'as pas croisé Sébastien dans les rues de Graz?
18: Comme ça, les deux. Il y en avait deux à faire.
1: Voilà, Sébastien Graz. Merci les copains. C'est bon, on peut y aller sur le match?
0: Allez, on parle des matchs.
15: Très bien. On en fait une dernière ou c'est bon, on peut avancer?
17: Allez-y.
15: Ils vont jouer sur une pelouse ce soir ou pas, René?
18: Pourquoi?
16: Oui, la pelouse est grasse.
1: En même temps, c'était le meilleur moment du match. Hein.
0: Oui.
1: On va pas se mentir.
0: Le problème, c'est quand à Rennes, je tourne grasse. C'est quoi le prochain match de
1: Rennes?
0: C'est au Ficrette, non? Si c'est au Ficrette, on est mal.
1: Il a vraiment. Ah bah si, il y aura plein de bonnes affaires. Attends, le prochain match.
0: Vous suivez l'Europa League un peu?
18: Non.
0: Ah, si tu veux être journaliste, il va falloir suivre des trucs. Hein. Ah non, parce que on choisit pas ces matchs. Hein. Enfin, si, RMC, ils le font. Mais sinon, un vrai journaliste. Mais
1: c'est fou, c'est Rennes au Ficrette.
0: Ah, tu vois? Ah, mais moi, je suis, tu vois. Ah ouais!
1: Pourquoi tu suis ça?
0: Je sais pas.
1: C'est malade.
0: C'est terrible. Non, mais je sais qu'ils jouent contre Ficrette.
1: Alors, évidemment, là, tu te dis, les journalistes, pourquoi ils font ça? Enfin, on est à la radio, radio française, radio sérieux, je suis d'accord avec toi. Alors, rassure-toi, Angéline, on fait pas que des vanmoisies. On fait aussi des paris sur RMC. Christophe Plenet, par exemple, va nous conseiller sur le match Anderlecht-Lyon. et on a envie d'entendre ses conseils.
13: Qu'est-ce qu'on fait pour essayer de gagner un petit peu d'argent? Peut-être aller sur le 3-0 score final côté à 5. Lyon qui marque le fameux troisième but qui était cher à coach Courbis, c'est 2-20. Ou pourquoi pas tenter le doublé d'Aya Nakamura?
1: Pourquoi pas? Alors, moi je suis pas un expert, alors, mais je tenterai pas le doublé d'Aya Nakamura.
4: Ceci dit, la cote est belle. Hein.
1: Ah, oui.
4: Parce que déjà, qu'elle marque un but, je pense que la cote est à 1 million. Mais alors qu'elle mette un doublé, Aya Nakamura.
1: Ah oui, moi je. Oui. Tu peux balancer une petite pièce.
4: Oui.
1: À la rigueur.
4: Ouais. Ouais, parce que tu mets un euro, tu rachètes les actions de Bezos. Hein.
1: Aya Nakamura, évidemment, c'était notre ami David Benarous.
4: David Benarous.
1: Qui avait commenté un magnifique but en Ligue 2. Alors, Karine Galli, tu connais Karine Galli?
4: La mère de Dieu.
1: Bah, bien sûr, vous connaissez Karine Galli.
4: Tu connais pas la mère de Dieu?
1: Non.
4: Enfin, non,
1: c'est pas grave, tu vas la connaître.
4: Tu lis pas Gala,
1: Christian?
19: Je refais une bonne pourrie ou pas? Je connais le nom de son mari. Gallinacé. Bon.
4: Ah, c'est de pire en pire. C'est de pire en pire.
19: Je filtrerai, je crois.
4: Non, continue.
1: On va rendre l'antenne, hein, non, on continue.
4: Ah, moi, j'ai déjà rendu, moi, ça fait trop longtemps.
1: C'était pas l'antenne. Alors, Karine Galli qui présentait.
4: Petit, c'est la version Wish de Jean-Christophe. C'est pas très sympa. On va t'appeler Jean-Christian.
19: Moi, je suis pas humoriste, je suis commercial.
4: T'inquiète pas, aucun d'entre nous.
1: Moi, je suis journaliste.
4: C'est commercial?
19: Oui.
4: Ah oh, putain, ça va être génial. Commercial.
1: Dans quoi?
4: Qui fait des jeux de mots.
19: Dans l'électroménager.
1: Oh! C'est fou, c'est pour ça que t'adores l'électro.
19: J'ai bossé chez Darty, vous avez parlé de Darty.
4: Mais non.
19: C'est plus le cas, là.
4: Ah, c'est plus que c'était déjà.
19: Après,
4: moi, je suis allé là.
19: Quelle marque je bosse, parce que j'ai pas envie qu'ils associent leur image, enfin mon image à la leur, là.
1: Ah oui.
19: Sur ce qui se passe là.
1: Tu penses que qui serait plus déçu?
19: C'est plus Darty. Je serais viré.
1: Ah oui.
19: Pour humour pourri. Ouais.
4: On embrasse les gens de chez Boulanger.
1: Très bien. Karine Galli, donc, qui présentait une magnifique soirée de rugby. C'était samedi soir. Je sais pas si t'as suivi, Cazard. Il y a tout. Et Toulon-La Rochelle.
4: Oui.
1: Alors, je vous propose.
4: Je veux bien le faire en vélo, hein, mais.
1: Je vous propose les 20 premières secondes pour lancer la soirée sur RMC parce que c'est une soirée importante. C'est Toulon-La Rochelle. Alors, Karine Galli veut faire les choses bien. Alors, si quelqu'un comprend, qu'il appelle.
20: On va prendre la direction du sud-est. On est à Toulon avec Florent Germain. C'est le top 14 éclat, deuxième journée. Toulon face à La Rochelle. Les Toulonnais qui débutent leur saison à Mayol après s'être inclinés lors de la première journée. C'était sur la pelouse de Bayonne. Mais attention, parce que le TFC reçoit La Rochelle qui a battu le quadruple vainqueur du top 14. Toulouse, ça va être chaud.
4: Le TFC.
1: Il n'y a pas que ça qui me choque. Hein. C'est-à-dire, ouais, je ne comprends pas tout. Je ne sais pas ce qu'ils ont joué au début.
4: Ah, non, mais attention. Mais... attention, parce que...
1: Attends, non mais, c'est pas grave, parce que Julien Lautre, est-ce que tu peux me faire la même chose, mais avec du ralenti? Peut-être qu'on va mieux comprendre.
20: Toulon face à La Rochelle, les Toulonnais qui débutent leur saison à Mayol après s'être inclinés lors de la première journée. C'était sur la pelouse de Bayonne, mais attention, parce que le TFC reçoit La Rochelle qui a battu le quadruple vainqueur du top 14. Toulouse, ça va être chaud.
1: C'est pas mieux. Enfin, moi, j'ai pas compris. Et le problème, c'est que
4: Si t'aimes le foot et le rugby, là, tout le monde joue.
1: Le problème, c'est que forcément, ce qui devait arriver sur RMC, c'est-à-dire qu'elle lance le commentateur Florent Germain du match.
4: Ah.
1: Voilà. Et le problème, c'est que là, on est en direct sur RMC. C'est pas une répète. Voilà, c'est pas une répète. Mais pourtant, ça ressemblait à une répète, non?
20: Mais attention, parce que le TFC reçoit La Rochelle qui a battu le quadruple vainqueur du top 14. Toulouse, ça va être chaud.
21: Oui, La Rochelle, effectivement, qui a battu Toulouse. Le TFC qui a reçu La Rochelle. Donc, j'ai pas compris, mais
20: c'est La Rochelle.
21: J'ai pas compris ce que t'as dit, Karine, mais j'essaie de le dire dans le bon ordre.
20: Je dis que Toulon reçoit La Rochelle et La Rochelle a battu le quadruple vainqueur du top 14.
21: D'accord. Toulouse, mais pas le TFC, par contre.
20: Ah non, le TFC a été battu par Bayonne, c'est ce que j'ai dit.
21: Oui, le Stade Toulousain même. Donc, La Rochelle battu. Non, c'est La Rochelle qui a battu le Stade Toulousain.
20: Mais c'est ce que je dis. La Rochelle a battu.
21: Ok, on reprendra les bandes.
20: Non, je sais pas. La Rochelle a battu le quadruple vainqueur du top 14 Toulouse 30-27, c'est pas ça?
21: C'est exactement ça.
20: Ah ben voilà.
21: C'est exactement ça.
20: Mais visiblement, j'ai dit autre chose, mais en tout cas, sur mes fiches, c'était bon alors. Je te laisse.
1: C'était long, non? Pour l'histoire courte.
4: Pas du tout, j'ai tout compris.
1: Voilà, c'est bon, c'est bien présenté cette soirée rugby. On a envie de l'écouter quand même.
4: Ah, c'était du rugby?
1: Oui, c'était du rugby.
4: J'ai bien aimé.
1: Toulon, La Rochelle, si vous voulez, vous pouvez vous faire en podcast.
19: Ça meuble l'antenne en fait, hein. Fait des phrases. Il y a du temps à
4: Toulouse, La Rochelle, il y a eu combien?
19: 0-0.
4: T'as bien suivi.
1: T'as suivi toi ou pas?
22: 30-27.
4: Bravo!
1: Alors là, si c'est 30-27.
4: C'est 30-27.
1: Je vais te filer ma carte.
4: Le TFC. Tape TFC La Rochelle.
1: Attends, TFC La Rochelle. 20-21.
20: Ah.
4: Mais non.
1: 20-21.
4: Il y a eu vraiment. C'est-à-dire qu'elle n'avait même pas le bon score.
1: Non, elle n'a même pas le bon score.
19: Ouh. Elle a bluffé.
4: Non, mais t'es pas sérieux. C'est toi qui fais une blague, là.
1: Non, mais bah, pourquoi Angéline, elle n'est pas censée connaître le score.
4: Mais non, mais elle a vraiment dit 30-27. Hein.
1: Non, mais ça, c'est parce que c'était le match d'avant.
4: Oui, non, 30-27. Mais La Rochelle. Moi, je te parle. Non.
1: Ah, tu me parles du premier match.
4: Tu vois, là, je comprends Karine Galli. C'est-à-dire que si à RFC, il n'y a pas un mec.
1: Ah, 30-27.
4: Merde. Écoutez-vous, écoutez-nous, écoutez-moi.
1: Écoutez RMC surtout, parce que dimanche, il y avait Lens qui se déplaçait au Mans. Il y avait Christophe Plenet.
4: Trop de noms de villes.
1: Attends, Lens se déplaçait au Mans, ok
4: oui.
1: Le Mans-Lens. T'es d'accord ouais. C'est du foot, c'est de la Ligue 1, ok ouais. Christophe Plenet est avec Maxime Chano. Et ils sont pas convaincus par Ivanovic, c'est l'international croate qui vient de signer à Lens. Ils sont pas hyper convaincus par le joueur.
2: Il a des choses à prouver, ce garçon, oui. Prêté par Benfica. Pour l'instant, il n'a pas montré grand-chose, je trouve, moi.
3: Mais c'est un bon joueur. Hein. Moi, je l'avais connu du côté de l'Union Saint-Gilloise en Belgique. Mais il avait été très, très intéressant. Et c'est vrai que depuis son arrivée au Racing Club de Lens, je le trouve un peu lourd, pas vraiment compatible.
1: Mais ouais, pas compatible avec le jeu de Lens. On peut que être d'accord avec lui. C'est vrai qu'on sent pas la Suisse, ça donnait quoi, d'ailleurs?
3: Mais il avait été très, très intéressant. Et c'est vrai que depuis son arrivée au Racing Club de Lens, je le trouve un peu lourd, pas vraiment compatible avec le jeu de Lens.
22: Là, il est là. C'est lui qui met la tête. Il fallait lui demander, c'est tout. Et résultat, eh bien, il égalise sur ce centre de Aguilar.
4: Allez, Maxime Chano, il sent les coups.
1: Mais bien sûr, depuis le début.
4: C'est pas qu'un Becherel sur patte, il sent les coups aussi.
1: C'est qu'on sent pas le coup des gens quand même.
4: On ne sent pas le coup des gens, sauf s'ils sont d'accord.
1: Un dernier petit truc à vous faire écouter, c'était le week-end dernier, il y avait Auxerre-Nice.
4: Oui.
1: Et qui dit Auxerre dit.
4: C'est le cul ?
1: Non.
4: Charbonnier ?
1: Et non, pas Charbonnier. Auxerre.
4: Giroud ?
1: Non, oui, Giroud, bien sûr.
4: Hein ?
1: Je pensais que tu allais me dire Émile Louis.
4: Émile
1: aussi.
4: Louis.
1: Ah, oui. Mais Giroud, sinon, bien sûr, Giroud, qui était présent en tribune. Et Karine Galli, bah, elle le voit, Giroud. Donc elle lance son correspondant Fred Joly. Enfin, Fred Joly.
23: Fred Joly, oui.
1: Voilà, aka Nicolas Canteloup.
23: Bien sûr.
20: On va retourner à la Baie des Champs. Fred Joly, on est avec toi. Et évidemment, le match se joue sous les yeux de Giroud. On avait un gros plan Giroud.
23: Puis ça coûte des sous. Faut pas gâcher, les gars.
4: Fred Joly, aucun respect. Hein, quel manque de respect. Tu sais que c'est horrible, tu m'apprends qu'il est encore vivant.
1: Qui ça?
4: Fred Joly.
1: Giroud, tu pensais mouru, pas mouru? Non, tu pensais que j'ai...
4: Fallait pas me demander de mettre une pièce ou ma maison. Mais non, il est en pleine forme.
1: Alors, je l'ai côtoyé. Oui. Je ne sais pas s'il est en pleine forme, oui. Mais il est toujours avec nous.
4: C'est-à-dire qu'il n'est pas encore gazeux, mais me dire qu'il est totalement solide. Voilà. On l'embrasse, évidemment, Giroud.
1: Tu as travaillé avec lui à Canal.
4: Bien sûr. Hyper sympa. Vraiment. Et vraiment, il est exactement comme tu imagines.
1: Ah, mais totalement.
4: C'est-à-dire que vraiment angoissé par l'argent. Enfin, pas par celui qui dépense, hein, puisqu'il n'en dépense pas. Mais non, très, très, très poli, très bien élevé. Très,
1: il
4: très
1: avait fait J plus 1 un peu ou pas? Non, pas trop sa cam.
4: Non, trop tard. Beaucoup trop tard. Ce temps-ci, il dort. Hein. Non, c'est pas possible. Mais j'aurais bien aimé. Non, je l'avais croisé, je crois, au CFC. Giroud. Très gentil.
1: Ah oui, t'as fait le CFC, toi.
4: Oui.
1: Une émission.
4: Ah bah, tu veux une histoire d'amour foireuse?
1: Oui. C'est celle-là que tu vas raconter?
4: Non, j'ai pas fait. J'ai fait 5 émissions.
1: Ah, 5 émissions.
4: Voilà.
1: Et on t'avait dit de mettre un peu. Enfin,
4: oui,
1: toute proportion gardée, la pédale douce.
4: Oui. C'est-à-dire que, j'ai raconté, mais, Karim Nedjari, notre patron, à l'époque, vient me voir, il me dit, bon, écoute, j'ai eu quelques échos. Là, t'es pas à J plus 1. C'est quand même la gosse. C'est un ordre de grande écoute, il y a un auditoire un peu plus large. Il faudrait éviter les accents africains et les ch'tis. Bon, bah j'ai fait une spéciale ch'ti accent africain. Viré. Voilà. Il m'a appelé, il m'a dit, bon, je vais pas te surprendre. Bon, il se trouve qu'on te garde pas au CFC. J'ai dit, j'étais pas trop triste. Hein. C'est une histoire d'amour. En fait, c'est comme une histoire d'amour. C'est-à-dire que si elle te dit, bon, tu t'éviteras de lâcher une caisse au lit et puis que tu fais un concours de trompette, c'est que t'as envie de te faire lourder. Merci.
1: Merci Julien Lautre. Merci pour ce moment de poésie.
4: Et
1: ça m'a fait plaisir dans les nuits du Kazan. Je n'étais pas déçu d'être venu, Angéline.
20: Pas du tout.
4: Parfait. C'est aussi ça, journaliste sportif. Ah, mais fallait faire journaliste politique. Ils sont pas beaucoup mieux en face. Hein.
1: Non, on est bien d'accord. Alors, notre débat ce soir, notre thème, on parle des fins foireuses, que ce soit en amour, que ce soit au travail ou dans la vie, après ce limogeage en règle de Dino Topmöller du RC Lens. C'est Hervé qui nous appelle au 32-16. Bonsoir, bonjour Hervé.
5: Bonsoir, bonjour.
0: Bonsoir, bonjour Hervé, ça fait plaisir de t'avoir.
1: Notre supporter stéphanois.
0: Bien sûr, il en faut.
5: Tout à fait, plaisir, plus que partagé.
0: Tu te régales, là, tu rêves en ce moment, là, c'est
5: régal. Oui, en ce moment, c'est fast, c'est clair.
0: T'as l'impression de supporter
5: c'est
0: de Bayern.
5: Facile, c'est
0: ouais,
5: plus...
0: ouais, bah, c'est magnifique.
1: Tu peux te présenter, mon ami?
5: Rédhibitoire, fond d'écran, Sandrine Rousseau, ou une comme ça.
1: C'est rare quand même. Ouais.
0: Ah, c'est pas supportrice de Lyon, c'est pas rédhibitoire ça.
5: Ouais, ça dépend.
0: Ouais. Après, il y a des petites circonstances.
5: Mais ça peut mettre du piment.
0: Ah oui, c'est vrai.
1: D'accord. Mais la photo de Sandrine Rousseau n'avait pas de piment. Pas assez, en tout cas.
5: Non, pas du tout. Non. Ça éteint tout, là.
0: Ouais, c'est vrai qu'en fond d'écran, en même temps, c'est sa fille. Hein, si elle est en fond d'écran, c'est
1: très, très rare.
0: Oui, c'est très, très rare de l'avoir en fond d'écran, Sandrine Rousseau.
1: La phrase de vieux que tu supportais pas quand t'étais petit?
5: Alors, il y en avait deux. La deuxième, en fait, c'était « Arrête de chouiner ou sinon tu vas comprendre pourquoi ».
0: Ah ! Ah oui, c'est radical. Et la deuxième,
5: voilà,
0: et la première ?
5: Et la première, et ça, elle venait toujours avant, c'était « Non, tu regardes pas la deuxième mi-temps, tu vas te coucher ».
0: Ah, oh, ça c'est horrible.
5: Voilà.
0: Ça c'est horrible.
1: Moi, j'avais la permission le dimanche soir. C'était le seul jour, hormis quand on n'avait pas école, évidemment, le lendemain, mais où je pouvais me coucher à 21h45. Et le problème de 21h45, c'est que t'as pas grand-chose. Tu peux pas commencer un film. C'est le film de TF1.
0: Oui, 21h.
1: Ouais. Tu peux pas. Voilà. Donc, avec mon frère, pendant des années, on a regardé Derrick, le premier épisode de Derrick.
0: Et ça passait pas aussi tard.
1: Ah bah si, de 21h à 21h45. Et après, on allait se coucher.
0: Derrick, je crois que c'était à 20h.
1: Ah non, c'était
0: sur FR3.
1: Oui, exactement. T'avais un épisode et puis après t'en avais un deuxième de 21h45 à 22h30.
0: Mais c'était si chiant que ça, Derrick.
1: Ah bah, j'avais la permission de regarder la télé, donc j'étais content de regarder ça. Ouais. Je connais beaucoup de Derrick à fond, quoi. Et quand t'as 13, 14 ou 15 ans, Derrick, oui, c'est chiant, mais franchement,
0: ça te dit rien, Derrick, toi, pour toi.
1: Pas du tout.
0: C'était une série allemande.
6: C'était mieux quand il était avec Ramsey.
0: C'était mieux quand il y avait Ramsey. C'est vrai que Derrick et Ramsey, ça aurait été une super série. Derrick Ramsey. C'est une série allemande, si tu veux, c'est que les couleurs étaient jaunes et grises.
1: Ah oui.
0: Le mec, l'acteur principal, c'était un vieux commissaire qui était mou à côté, je pense qu'à côté Maigret, c'était Monsieur 100 000 volts. C'était vraiment, mais d'une lenteur, d'une lourdeur.
19: Il y avait Tator aussi dans la même.
0: Ouais. Ah non, c'était plus énervé déjà. Ah. Tator et Taggart, mais alors Derrick, c'est Ernst Tapper, là, il s'appelait le mec. Et c'était, en plus, on avait appris que, quelques temps plus tard, que c'était un ancien SS. Je crois,
1: donc. Il le portait un peu sur lui, hein.
0: Oui. Oui, non, il avait l'air bonhomme, moi, je trouve.
19: Des fois, il avait son Hochet, hein. Derrick Hochet.
1: Très bien. Tu vas quand même nous balancer le nom de ta boîte pour les affaires. On va s'en occuper.
19: Je dis des concurrents.
1: On va s'en occuper. Ouais.
0: Je rappelle que c'est boulanger. Hein.
1: Hervé, ta plus grande chanson de tous les temps?
5: Quand on est con de Brassens.
0: Quand on est con.
5: Parce qu'on est forcément le con de quelqu'un à un moment. Quoi.
0: Bien sûr.
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5: Quand on est con.
1: Et ton film préféré, c'est le dîner de con?
5: Il fait partie du. Oui.
0: Ah, ben, bah, obligé. Poker, ouais. Obligé. Mais on l'a tous vu. Même toi, t'as 18 ans, tu l'as vu le dîner de con. Vous êtes ordinaire,
19: mercredi soir.
1: C'est toi qui t'es invité, c'est
0: vrai. C'est vrai qu'on t'invite un mercredi soir et que c'est dommage d'en rester là.
1: Hervé, alors raconte-nous une fin foireuse.
5: Alors, une fin foireuse, en plus, c'était il y a 21 ans, pile poil aujourd'hui, c'est hier.
0: Aïe. Bah, ça doit être important pour que tu t'en souviennes à ce point.
5: Alors, c'était important parce que c'était le jour de son anniversaire, cette charmante demoiselle.
0: Oui.
5: Donc voilà, je suis arrivé. En plus, elle m'avait préparé un petit repas avec des trucs qu'elle savait que j'aimais bien. Et du coup, on a mangé. Je lui ai offert son cadeau d'anniversaire. Et dans la foulée, je lui ai dit que c'était fini. Quoi.
1: Bravo. Et pourquoi?
5: Pourquoi? Parce qu'il y avait problématique, on va dire, géographique. C'était, ça allait devenir couple à distance et c'était pas.
0: Tu t'es pas dit que le lendemain, c'était peut-être une bonne idée, le lendemain.
1: Un petit peu un goujat quand même.
0: Que t'allais lui laisser un souvenir de son anniversaire quelques années un peu moyennes.
5: Oui, tout à fait. Ça, je vais. Bon. Ouais. Mais il valait mieux. C'était voué à l'échec, donc voilà.
0: Pas une grande stratégie, oui.
5: Mais par contre, derrière, on s'est revu et retrouvé un an plus tard. Et on a fêté avant-hier soir, notre 13e anniversaire de mariage.
1: Bravo, bravo. Alors, je ne résiste pas à l'envie de te poser cette question. Est-ce que ta femme est dans les parages ?
5: Alors, ça tombe très bien. Je suis en déplacement et elle n'est pas dans les parages.
0: Ah, il est mal, hein ? Il nous connaît.
1: Tu étais en déplacement où, dans quelle ville et dans quel hôtel ?
5: Alors là, je suis à l'Original Hôtel de Montluçon.
0: D'accord.
1: Ok, ça peut pas s'inventer.
0: Alors, supporter de... Le mec, il a vécu à l'Aïeul. Il est supporter de Saint-Étienne et il est à Montluçon. Sur l'échelle de la vie de merde, de 1 à 10, t'es à combien à peu près ?
5: Eh bien, heureusement, les verts, ça tourne pas trop mal, tu vois, donc ça va, remonter.
0: Ça te sauve. Qu'est-ce qu'il y a à foutre à Montluçon ?
5: Et puis, j'ai fêté un 13e anniversaire de mariage avec la mère de mes enfants, avec qui on est depuis 20 ans, donc...
0: Mais qui fait ça encore ?
5: Voilà.
0: Mais qui reste 20 ans avec la même personne ? Vous êtes ringard ?
5: Si, mais écoute, quelqu'un a priori qui a une vie de merde, mais...
0: Oui, c'est vrai, oui. Mais non, voilà. c'est qu'en fait, c'est le syndrome Sylvain Armand. Pas assez moche pour te faire larguer, pas assez beau pour en trouver une mieux. Je dis pas ça par rapport au physique de Sylvain Armand.
1: Bien sûr, qui est très beau d'ailleurs.
0: C'est Sylvain Armand, qui est magnifique. C'était le pavillon témoin d'un syndrome. C'est-à-dire qu'on se disait, mais comment ça fait qu'il reste aussi longtemps au PSG ? Parce qu'il n'était pas assez bon pour être pris ailleurs. Il n'était pas non plus assez mauvais pour qu'on s'en sépare.
19: Il faisait les barbecues,
0: puis il ne gagnait pas trop, ni pas assez.
19: Pour faire chier le club.
0: C'est parfait. Voilà, il était très bien. Il en faut des clubs, des mecs comme ça, des Benjamin Nivet.
1: Je suis Sylvain Armand, les RMC.
0: Non,
5: c'est plus bas.
0: Ah, plus bas. Non, ce serait qui le ça.
1: C'est marrant
5: ouais,
1: ça.
5: Vous avez grand gueule, ouais, un peu dans le même truc, hein. Ouais, pas mais si mauvais que ça.
0: Le mec, tu dis, il est assez bon pour que tu le gardes, mais il est pas assez bon pour partir.
1: T'aurais pu être Neymar, toi. Toi, tu pourrais être Neymar parce que t'es très talentueux, mais tu te gâches.
0: C'est pas faux. Et si je vais terminer, pas terrible. Ah bah, Sud Radio, comme lui, à Santos.
1: Bah, bien sûr.
0: Ouais,
1: bah,
0: c'est
1: bien
0: ça. Sûr. Il y avait tout droit. Excusez-moi, je me permets de boire un coup. Mais c'est vrai, putain.
1: Et moi, je serais qui alors ? Quel joueur du PSG ? Qui je t'inspire ?
0: Non, toi.
1: vas-y.
0: Non, toi, t'es un, je dirais, t'es un Christophe Jallet.
1: Ouais.
0: T'es un Christophe Jallet, c'est que t'es arrivé, t'étais une bonne pioche. T'es resté un petit peu au placard, mais finalement, même avec l'arrivée des Qataris, t'es resté, t'as fait ta place.
1: Voilà.
0: Et aujourd'hui, t'es dans le cœur des.
1: Je suis là. On m'aime bien, mais.
19: On aura bientôt la même coupe en plus.
0: Ouais.
19: bon, c'est un peu le flaco.
0: Hein. un peu le flaque d'eau.
1: C'est vrai.
0: C'est vrai que t'as bientôt ça.
1: J'aurais préféré que tu dises Christophe Landrin, mais bon, si tu veux, je suis Christophe Jallet.
0: Ah,
1: je
0: te j'embrasse, mais tout le monde n'est pas Christophe Landrin. Christophe Landrin,
1: tout le monde.
19: On aura bientôt la même bite.
0: On peut lui couper le micro. Hein.
1: Il a vraiment dit ça.
0: Oui, il a vraiment dit ça.
1: On pourra couper ça, Najib ? Rassure-moi.
0: Tu parles de quoi couper ? Il n'est pas déjà coupé, Christophe Landrin ? Il est coupé, Christophe Landrin, déjà.
1: Okay. Hervé, est-ce que tu as envie de remporter pour offrir un magnifique cadeau à madame 100 euros de bon d'achat avec footdimanche.com ?
5: Volontiers.
0: Tu l'as, je suis sûr que tu l'as, toi.
5: Non, je l'ai pas. Autant j'avais mis du temps à choper des kicks fétiches, ouais. Et là, j'ai pas encore chopé le truc.
0: On cherche un film de science-fiction qui est assez célèbre, hein, qui parle d'un ancien attaquant nigérian de Ligue 1 accueilli à bras ouverts dans une société futuriste hautement technologique. Un film limite d'anticipation.
1: C'est pas le film le plus connu.
0: Non, mais tout le monde connaît le titre.
1: Voilà,
0: tout le monde ne l'a
1: pas forcément vu.
0: Oui, c'est pas Rencontre du troisième type.
1: T'as un petit indice comme ça à donner ou pas? Peut-être on peut dire
0: un attaquant qu'il a joué à Rennes,
1: notamment.
0: Ah.
1: Ok, ancien attaquant.
0: Il y a quelques années.
1: Bon, je crois que tu l'auras pas, Hervé. C'est pas grave.
5: Non, moi j'ai rien du tout.
1: Tu lui as offert quoi à ta femme?
5: Je lui ai offert un petit resto.
0: Ah bah dis donc, c'est bien et tout. C'est cher un resto.
1: Quoi, Hippopotamus.
5: Resto, bouquet, veste. Fait, non, ça va, j'ai gâté.
0: La veste, tu l'avais pas mise à son anniversaire déjà?
5: Non, j'y ai offert là. Pour l'anniversaire.
1: Et bouquet, c'était bouquet canal.
0: Avec l'image de Saint-Etienne.
1: Bien sûr.
0: Si c'est pas indiscret, tu l'as amené à quel restaurant? Bon, c'est pas à Saint-Etienne, j'imagine.
5: Non, c'était un petit resto très sympa à l'Aïeul, le Parvière. Je leur fais un bisou d'ailleurs. Et non. très très bonne adresse, propice aux petits dîners romantiques comme il faut.
0: Et t'as combien d'enfants déjà? Deux, c'est ça?
5: Deux, c'est ça, deux petits gars.
0: T'avais touché les couilles du taureau de l'aïeul ou pas, toi, pour les avoir?
5: Bien sûr que oui.
0: Bien sûr,
5: bien sûr que oui.
0: C'est une tradition, faut le savoir. Si vous avez du mal, problème de fertilité, il faut aller toucher les couilles du taureau de l'aïeul. Alors, c'est une statue, hein, faut pas toucher vraiment les couilles d'un taureau parce que là t'as. T'avais problème de fertilité et pas que ça derrière. c'est comme les seins de. Alors, c'est comme les seins de. Comment elle s'appelle? D'Alida, hein. Ça commence à se voir quand on touche les couilles.
1: Que les gens touchent les couilles.
17: Ah, c'est vrai, pourquoi oui. c'est usé, elles sont usées.
0: Pense, si tu touches celle de Christophe Landrin, je crois que ça porte bonheur.
1: Très bien. Merci Hervé d'avoir été avec nous.
5: Merci à vous les gars, à bientôt.
0: Et allez les verts surtout, comme on dit.
5: Allez les verts. Tout à fait.
1: À bientôt dans les nuits du Casar enchaîné.
5: Ciao, ciao.
1: Vas-y, Casar, raconte-nous ta fin foireuse. Alors, t'en as déjà beaucoup raconté
0: oui,
1: en un an.
0: Moi, je suis le spécialiste des fins foireuses.
1: Voilà.
0: Il y en a une très simple, mais qui est juste dans ma lignée, parce que tu sais très bien que j'avais amené mon ex il y a longtemps en vacances en Floride. On passe des super vacances, on rentre. Ça faisait pas si longtemps que ça qu'on était ensemble. On rentre de vacances, on passe le nouvel an chez notre ami Cyril. Tout le monde nous dit, putain, vous êtes le plus beau couple qu'on ait vu.
1: Et tu étais plutôt d'accord.
0: Et je dis, ben ouais, c'est magnifique. On en revient de vacances. Et à 7h du mat, elle me réveille et dit, je peux plus, on va y aller. Je dis, comment ça? Je vais partir.
1: Comment ça?
0: On va y aller. On va s'arrêter, ça va être terminé. Et c'est pareil. 6h du matin.
1: Alors, donc ça, il y avait ça. Très
0: alors
1: bien.
0: Après, on se revient ensemble.
1: Oui, bien sûr.
0: Et on se dit, mais, elle me dit, mais putain, c'est trop con.
1: Mais bien
0: c'est
1: sûr.
0: Trop con. Allez,
1: un autre voyage.
0: Allez, on se fait un voyage pour fêter ça. On part à Saint-Pétersbourg. Bon, je prévois le mariage et là, pareil, elle me plaque au moment où je vais lui offrir la bague.
1: Bien sûr.
0: Dis donc, Bernard.
1: Je serais pas en train de profiter des voyages que ça, je fais. Ouais,
0: dis donc, je me ferais pas un peu niquer à chaque fois. Et alors là, et puis je rencontre. Donc j'ai du mal à m'en remettre de cette histoire et je rencontre celle qui sera la mère de mon futur fils.
1: Ah.
0: Très belle histoire.
1: Bien sûr.
0: Très bel été.
1: Oh, c'est beau.
0: On passe
1: très beau fils.
0: Été. Très beau. Bruyant.
1: Fils, oui.
0: Il est très bruyant.
1: Oui.
0: C'était l'âne de Shrek, pour le rappeler. Je l'embrasse. Et l'âne de Shrek, hein, pas mon fils. Et donc, ça fait un ou deux mois qu'on est ensemble, et là, ça va être son anniversaire. Je vais lui faire une surprise.
1: Ah.
0: J'économise. Je lui offre un voyage à New York.
1: Non.
0: Elle a toujours rêvé d'aller à New York. Oh. Elle regarde le truc et dit oh non! Un voyage à New York, déjà on va manger dans un très bon restaurant, un voyage à New York et tout. On part à New York.
1: Oh, business.
0: Non, pas déconner.
1: T'avais compris avant quand même.
0: Ouais,
1: t'avais tout dépensé avant.
0: Je suis un pigeon, mais je suis un pigeon. Donc on part à New York et tout, on passe. Bon, c'est particulier. C'est. Comment ça se passe bien, mais il y a des petites tensions. Il y a un peu des tensions.
1: Je sens que c'est pas fluide.
0: Et le dernier jour, elle me dit, j'ai quand même une de mes meilleures copines qui habite à New York. J'aimerais la voir pour déjeuner. Et je dis, écoute, très bien. Il dit, moi, je pense là, je vais aller faire un footing, puis je mangerai un burger et tout machin. Et bien en fait, elle est allée voir sa copine pour lui expliquer qu'elle allait me larguer. Et m'a larguée en rentrant. Bravo. Merci.
1: Bravo.
0: Voilà. Je me suis fait larguer en rentrant de voyage. Donc,
1: quelque part, est-ce que tes vacances à New York sont pas mieux passées avec moi?
0: Eh ben, j'ai peur que tu me quittes en rentrant.
1: Et non, tu vois, je suis toujours resté. Là. Je suis fidèle.
0: Mais on est rentré en business.
1: C'est peut-être pour ça aussi.
0: C'est pour ça. Et j'en ai une autre vraiment foireuse.
1: Mais suce-le.
0: Mais de mon cœur. J'avais alors l'histoire est complètement débile. Je crois que j'étais en terminale et j'avais pas de nana. J'ai pas été un grand séducteur. Hein, on va pas se mentir. C'était pas mon truc. Moi, à part le foot, rien m'intéressait. Et donc, et à un moment donné, j'avais pas de meuf. Et puis, je dis, ouais, mais j'en ai marre. Moi, samedi soir, je vais encore sortir. Falloir draguer en boîte, ça m'emmerde. Et puis, je me lève. Et puis, je dis, y a-t-il une femme pour m'aimer ce soir?
1: Oh, le ringard.
0: En classe.
1: Ça marcherait, ça, Angéline, aujourd'hui, avec la génération d'aujourd'hui?
6: Pas sûr.
1: Ouais, pas sûr. Ouais.
0: Alors, ça marche normalement à aucune époque. Je me lève, mais en classe, je fais, y a-t-il une femme pour m'aimer ce soir? Qu'elle parle maintenant ou qu'elle se taise à jamais. Silence. Gros moment de gêne. Et à la fin du cours, il y a une meuf de ma classe qui me dit « Alors écoute, c'est marrant que t'aies dit ça parce que je crois que j'ai une copine qui est intéressée par toi. » J'ai dit « Mais comment ça ?»« Oui, tu te rappelles, une fois on avait fait une sortie, on avait bu un verre, machin, après les cours. Et il y avait une copine à moi, super jolie. » J'ai dit, ah bon, la même, j'ai peur de pas me tromper parce qu'il y en avait deux. Je dis « Laquelle ?»
1: Oui, d'accord.
0: La brune. Je dis « Ah !» Oui, elle m'a dit du bien de toi et tout, machin. Je dis, putain, c'est pas possible, je peux pas avoir harponné un truc en disant juste ça. Et donc, on se revoit. Et là, il y a un petit moment un peu machin sympa, on boit des coups. On va au Palace. C'était une boîte parisienne, je sais même pas si ça existe encore.
1: Je suis pas sûr.
0: Non plus.
19: Et c'est une CX aussi. CX Palace. Je sais pas cette voiture.
0: On m'a vraiment interrompu pour ça. C'était, ça valait comme la CX. Oui, oui. Donc, on va au Palace.
1: La boîte est en cristal, hein, faut le savoir.
0: Non, embrasse Pierre Sage. Et donc,
19: est-ce que je sais qu'elle est Palace?
1: Avec Christian Duchamp.
0: Enchaîné. Faut pas lâcher. Vas-y, à toi. Palace. Elle y était avec Khazar, en tout cas. C'était le Khazar Palace.
1: Bah, bravo.
0: Bon. Et ça se passe bien. Et il se passe ce qui se passe. Je suis pas très dégourdi, mais j'emballe.
1: Bravo,
0: déjà. Magnifique. J'emballe. Oh là là. Puis on se rappelle. Elle dit, ouais, faudrait qu'on se revoie et tout machin. Deuxième soir, elle me dit, ouais, amène ton pote Patrice. Parce que j'ai eu Patrice. Parce que j'ai ma cousine, je crois qu'elle aime bien Patrice. Donc j'arrive avec mon fameux Patrice.
1: Bien sûr.
0: Il était toujours avec moi,
1: de toute façon. L'homme de toutes les histoires.
0: De toutes les histoires. On va dans une espèce de soirée et ça se passe bizarrement. Ah oui, non, d'abord, elle me dit rendez-vous. Non, parce que c'est là où c'est foiré. On venait de se rencontrer. Elle me dit rendez-vous à la fête foraine qui était un peu
1: glauque. La fête à Neuneu ?
0: Non, une autre. Vers Porte Dorée. Je
19: sais plus comment ça s'appelle.
0: Hein ?
19: La foire du trône.
0: Non. Enfin, bon, une fête foraine pourrie, Porte Dorée. Et elle dit rendez-vous à 20h. Elle arrive à 22h30. Alors moi j'attendais, puis Patrice il en avait plein le cul, c'est barré. Elle dit bon, désolé, je suis un peu en retard, donc je dis mais 22h30, 2h30.
1: C'est pas un peu en retard.
0: On n'avait pas de portable, je dis ouais mais c'est pas un peu en retard. Je dis comment je suis resté aussi longtemps. Elle dit vas-y, j'ai été chaud, moi j'avais envie d'y aller. Bon, et on boit un verre, bah, évidemment il n'y avait plus de fête foraine, hein, c'était terminé, donc on boit un verre à côté. Elle dit on va à un spectacle. Et là elle m'a dit ouais j'ai rejoint des copines. Je dis ah bon, et le spectacle elle m'amène un spectacle de Chippendale s'il te plaît. Je dis mais qu'est-ce que je fous là-dedans. Et là elle regarde ouais. Oh là, lui, là, putain, alors lui, il me fait ce qu'il veut quand il veut. Moi, je suis à côté, je dis, bah, sinon, il y a moi. Je suis là. Donc,
1: oui, mais tes bras, c'est des Vélux. Ouais,
0: donc, bon, j'ai dit, bon, je me lève et je me casse. Et là, il y a sa cousine qui m'appelle. Attends, mais t'es sérieux, là? Tu l'as laissé, t'as laissé Isa comme ça, là, tu t'es barré. Je dis, bah, j'avais pas l'impression que j'étais indispensable. Puis moi, si à un moment donné, il y avait un concours de t-shirt et que je l'enlevais, j'étais pas sûr de gagner. Je dis, non, mais attends, elle est effondrée, là. Elle est effondrée, tu peux pas lui faire ça. Tu la plaques pas comme ça. Je dis, mais je l'ai pas plaqué, je me suis barré. Elle dit, écoute, tu sais quoi, demain ou après-demain, on va en boîte, machin. Donc, elle dit, ok, d'accord. Et on va à la Scala. Alors là, rendez-vous, encore une boîte pourrie. Je vais à la Scala. Et là, j'amène Patrice. J'y vais, Patrice. Il y a la cousine et tout, ça va être chouette. Elle va arriver à l'heure cette fois. On arrive, bon, elle arrive une demi-heure en retard, mais ça va. On rentre à la Scala. Et là, elles vont danser et elles nous zappent complètement les deux. Mais complètement. C'est-à-dire qu'elles ne nous parlent pas. Après, on va boire un verre, elles s'assoient, elles se parlent et j'existe pas. Et je dis, mais je vous recommande un truc et tout. Elle dit, oui. Et puis elles sont barrées avec deux autres mecs.
1: Pour une c'est vrai.
19: Et bien, on les a invités ce soir.
0: Elles sont barrées avec deux autres mecs.
1: T'as pas de chance, Khazar. Hein. Enfin, maintenant, t'as de la chance. Aujourd'hui.
0: Non. <Oui. rire> Tu vois bien que non.
1: C'est vrai qu'en couple, t'as jamais eu de chance.
0: T'es déjà arrivé d'arriver avec une meuf dans une boîte et tu repars et elle repart avec un autre mec?
1: Non, quand même pas, non. J'ai eu quelques histoires, mais pas celle-ci.
0: Trois rendez-vous de merde, quand même. Hein. Ah, je me suis plus relevé de la classe. Hein. Tu m'as plus entendu.
1: Tu m'es terminé. Il y a Mati qui est avec nous. Salut, Mati.
6: Salut JC, salut Kazan.
1: J'espère que ta chanson préférée, c'est celle-ci.
6: Ouais.
1: Julien l'autre.
19: Oh là là.
1: Ouais,
19: là,
1: oh là, là, là il est... Mati. Un mat. C'était pour faire encore un Mati. Putain.
0: Non, mais là par contre, non.
1: De quoi, qu'est-ce qu'il y a?
0: Non. Non, van nul, pas lancé au bon moment, c'est foireux, on comprend à moitié le jeu de mots. Non.
19: Est-ce que tu m'autorises à Patrick Guillaume ou pas? Il habite en Matinique.
0: Non. En fait, vous me faites tous. C'est une caméra cachée. Non, mais ça c'est une caméra cachée.
1: Oui, on est en train de te troller là. C'est mon père. Pas du tout. Ce serait génial. Pardonne-moi, Mathis, ça va?
6: Bah, nickel. Bonsoir, bonjour.
0: Bonsoir, bonjour. Tu vas te présenter avec les trois questions, s'il te plaît.
6: Ouais, bah, dites-les-moi. Je m'en rappelle à peu près, mais je vais vous répondre.
0: Quelle est la phrase de vieux que tu supportais pas qu'on dise quand t'étais petit?
6: Alors moi c'est mange ta main et garde l'autre pour demain, faut se faire foutre.
0: Mange ta main et garde-la pour demain.
1: C'est vrai.
0: Garde-la pour demain, c'est pas mal. C'est très, très bien.
1: Philippe Croizon a essayé.
0: Oui, Philippe Croizon l'a fait. Et Jamel aussi. Et
1: le détail rédhibitoire lors d'un date.
6: Bon, si elle est de gauche.
1: C'est vrai, c'est rédhibitoire.
6: Bah ouais.
0: Non mais.
8: Bonsoir, c'est plus frère, excuse-moi,
0: à quel moment, parce que c'est quand même, le prisme est assez large, c'est quoi pour toi, meuf, pardon, on est là, on fait un date, on fait un date, salut, ça va, et là, essaye de discuter avec moi, pour voir si je suis de gauche, tu vois, dis-moi à quel moment, c'est rédhibitoire.
6: Bah déjà, si c'est un date au resto, elle commande une salade, bah faut...

0: Je rentre de soirée, donc.
1: Et ça n'a pas été concluant.
2: Mais c'est fou, ça. Pourtant, je te connais. T'es tout mimi, Mati.
1: Non.
0: On n'est plus dans les grandes gueules du sport.
3: C'est n'importe quoi.
2: Celle-là, je l'avais fait dans les grandes gueules du sport en septembre 2010.
1: T'avais eu un Mati aussi ?
2: Non, pas du tout.
1: Oh, d'accord.
2: Mais elle marchait moins bien parce qu'il s'appelait Laurent.
1: Ah bah elle marche sûrement mieux que Mimi Mati. Hein.
0: Non.
2: Et ta plus grande chanson de
1: tous les temps ? On embrasse Mimi Mati. On va pas se faire une scoliose non plus.
0: Ma plus grande chanson, je sais pas si Julien Lautre est prêt parce qu'il est jamais prêt, mais c'est Du Hast de Rammstein.
2: On va voir.
1: Najib Bedi, vous pouvez lui faire des blagues, ça lui passe au-dessus. Ah, bien!
0: Ouais, bah ouais, ça, c'est de la musique une fois sur une compile de Riolo.
2: Bien sûr.
0: Ça va bien avec Riolo, tu me diras.
1: Mais oui, un peu vénère. Très bien.
2: Reste avec nous dans quelques instants, évidemment, mon cher Mati, tu vas nous raconter une fin foireuse dans ta vie, mais là, c'est la deuxième pause. Allez vous rafraîchir, c'est la pause fraîcheur, et on revient dans quelques instants.
1: Non, mais vous ne trollez pas vraiment, c'est une vraie émission, là.
2: Non, en fait, c'est une émission, mais qui n'est pas du tout en direct.
1: C'est pas comme ça d'habitude, hein.
2: Ah, d'habitude, c'est moins bien.
1: Ah bon? Non, parce que là, vous avez fait un concours, vous êtes prévenu, non?
2: Même pas.
3: Non, même pas. Et c'est mon idole.
2: Non, c'est moi. Non. C'est moi.
1: Ben, c'est ce qu'il dit. Oh, mais c'est ça! Mais de bon cœur, et après l'émission.
3: C'était au forum BFM, j'essaie de faire des blagues comme ça, mais.
1: Au forum quoi?
3: BFM, là, c'était ce soir.
1: Ah ouais?
2: Ah oui, c'était quoi le sujet?
3: Des jeux de mots.
2: C'était quoi? L'essence? La guerre?
3: De pas être content.
2: Ah oui, les Français pas contents.
1: Oui, après BFM, si tu veux, ils font plouf-plouf. Et puis aujourd'hui, c'est qui, Jean-Philippe Tanguy? Ah, demain, c'est
2: non,
1: qui?
2: Non, le forum, l'idée du forum, c'est que tu invites justement...
1: Il n'y a pas de gens connus.
2: Pas très connus, pas forcément. Il y en a un ou deux, mais...
3: Ils avaient tous l'air en colère, tous ceux qui intervenaient.
2: Ah oui, et toi, t'as été intervenu?
3: J'ai essayé de faire des jeux de mots, mais on ne me faisait pas passer.
1: Ah, c'est étonnant, ça. Mais
2: le mec
1: le plus énervé, il parlait de quoi?
2: La troisième partie d'Élu du Casar enchaîné. On est ensemble jusqu'à 1h30. Angéline, est-ce que tout se passe bien pour toi?
4: Tout se passe très bien.
1: T'as toujours envie d'être journaliste?
4: Toujours.
1: Pas forcément RMC?
4: On sait pas,
1: oui, bien sûr. Après, quand
2: il
1: t'as du chômage, t'as pas le choix.
2: Insulter l'avenir, tu as bien raison.
1: Même si cet avenir est sombre.
2: Et peut-être qu'un jour, on se retrouvera tous ensemble sur Sud Radio.
1: Oui. Ah bon, le plus tard possible. Oh. Mais on peut.
2: Oh, pour Angéline, oui.
1: Oui. Nous, on te le souhaite pas tout de suite.
2: Va pas falloir tarder quand même à un moment donné.
1: C'est quoi, si tu devais choisir un média dans lequel travailler?
2: Un média, une émission, un truc. Là, que t'auras envie de faire.
4: Oh, wow. Je sais pas.
2: Bah, si tu préfères nous raconter une fin foireuse ou ça va, ça? Non, mais je sais pas, un truc. Est-ce que tu veux faire le 20h, par exemple?
4: Non.
2: Non. Le 13h?
4: Non plus.
1: Mais journaliste de terrain, tu préfères être journaliste de terrain? Investigation?
2: Sur le terrain.
1: Sur le terrain?
4: Non, je ne sais pas en fait encore.
1: Tu as ta place à RMC. Je t'écoute depuis 2 minutes. Tu me fais vraiment penser à quelqu'un de la rédac. Je pense que même t'aimes bien, t'aimes pas trop bosser.
4: Non, si quand même.
1: Ah, tu seras pas au CSE. Donc.
2: Évidemment, tout ça sera coupé au montage. On peut pas se permettre.
1: J'espère.
2: Et de toute façon, on n'est pas en direct. On est ensemble avec Mati et on se raconte des fins foireuses. C'est à toi, Mati. On t'écoute.
0: Bah, du coup, pour ma fin foireuse, je voudrais vous demander d'abord de me faire un contrôle routier.
2: Ah, attends, si c'est demandé poliment...
1: Il arrive, il fait un détour. Oui.
2: Il boit devant toi.
1: Il voit un camion, une voiture de flic, il y va, quoi. Alors,
0: ouais,
1: où est-ce que tu es né, Mati?
0: Je suis né à Tarbes, dans les Hautes-Pyrénées.
1: Oui, il y a des très beaux haricots là-bas. Tarbes, très bien. Tu habites où?
0: Alors, j'habite à la fois au Pays Basque et à Lille.
1: Ah oui, c'est un
2: à grand... À la fois, c'est-à-dire...
1: T'es souple, hein?
0: Bah, je suis étudiant, du coup je suis à Lille, mais de base je suis du Pays Basque.
1: Très bien. T'es étudiant à Lille et tu es supporter
0: de l'Olympique Lyonnais, évidemment. Oh,
1: elle est superbe. Pays Basque, Lille, Olympique Lyonnais. Ah, c'est le carré magique. Ah,
0: c'est un quadrilatère, le Bordeaux.
1: Ah ouais, c'est magnifique.
2: Okay, et pourquoi l'Olympique Lyonnais? C'est parce que t'as 7 titres.
1: T'as 32 ans.
0: Non, j'ai 20 ans, donc c'est pas par choix, parce que c'est un club qui gagne rien, mais c'est de famille.
2: Mais qui dans la famille? Ça, c'est transmis de père en fils?
0: Ouais, voilà, c'est l'idée, quoi.
1: D'accord. Ton père est lyonnais?
0: Mon père est de Villefranche-sur-Saône, donc c'est à côté.
1: Et ouais. C'est une demi-crête. Non, quand c'est trans, que ça s'attrape par le père.
2: Ah bon?
1: Quand ça s'attrape par le père,
2: ouais. Ah ouais,
1: comme la trisomie.
2: T'as fait médecine, toi, non?
1: J'ai fait médecine. Comme Riolo, hein. J'ai fait les mêmes études de médecine que Daniel.
2: T'as fait un peu éco aussi, comme Pierre Rondeau, non? Tu me disais.
1: Ah ouais, alors, évidemment, moi, j'ai fait économie comme Pierre Rondeau, j'ai fait médecine comme Daniel.

0: Il avait un groupe de musique classique, Pierre Rondeau.
1: Rondeau Veneziano. Ah, putain, il l'a fait. Il l'a fait. Il l'a fait.
0: J'ai droit à couper une parole d'ici la fin de l'émission.
2: Bravo. Bravo.
3: Tu vas voir. J'ai vu arriver.
2: Ta fin foireuse, ce sera en direct dans cette émission.
1: Tu sais que quand t'as dit Pierre Rondeau, la première chose à laquelle j'ai pensé, c'est il va dire Veneziano. Il va le dire.
2: Et ça n'a pas manqué. Et on n'est jamais déçu. Merci Christian d'être là. T'as bien fait de t'inscrire et venir dans les nuits qu'elles enchaînent. D'ailleurs, je le dis pour tous ceux qui veulent, sachez que c'est. Il y a beaucoup de gens qui veulent venir. On est très heureux d'ailleurs et on vous accueille avec grand plaisir. Envoyez un mail à standard@rmc.fr. Standard@rmc.fr. Il y a encore de la place d'ici la fin de l'année. Il n'y aura pas de la place dans les prochains jours, mais rassurez-vous, on trouvera de la place pour tout le monde.
1: J'espère.
2: Mathis, alors raconte-nous ta fin foireuse.
4: Ouais, bah du coup, moi j'ai. Ah merde, j'ai le haut-parleur.
2: Aïe. Ça va toi ?
4: Excusez-moi. Mmh. Bon, j'ai jamais eu de meuf, donc je ne peux pas raconter un truc comme ça.
2: Ouais.
4: Mais par contre, en 2019.
2: Alors, tu t'éloignes du combiné là. On capte plus là.
1: Avant de faire tomber le tabouret, serre bien la corde.
4: Là, ça va mieux, peut-être.
1: Oui, c'est... Ah, ça y est.
4: Voilà, vas-y. Pardon. Du coup, en 2019, moi, grand fan de l'Olympique Lyonnais, j'ai bloqué un maillot Fekir.
1: Normal.
4: Et ce con, deux jours après, il part au Bétis.
1: Ah oui, oui, c'est très beau ça.
2: Si, c'est pas mal.
1: Ça, c'est pas mal, oui, c'est vrai.
2: Et t'as acheté un maillot du Bétis ou pas ?
4: Bah, jamais de la vie, je m'en fous de ce pingouin.
1: C'est vrai que ça, c'est bien foireux ça. Mais d'ailleurs, on fera peut-être un de ces jours, quel est votre maillot floqué le plus foireux ?
4: C'est voilà. Ouais. 20 euros chez Decathlon quand même.
1: Attends, c'est que 20 euros ? Ah, le flocage ?
2: Oui, juste
4: oui
2: le flocage.
4: Que le flocage, j'avais déjà le maillot.
1: Fekir, c'est compliqué. En plus, il est dans une équipe où les mecs sont en vert, hein, le Bétis. C'est vraiment.
4: Bah, surtout que ça aurait pu me servir pour son frère, mais son frère est parti avec. Double baiser.
1: Ah oui, c'est vrai. Parce que moi, c'était un maillot Zidane. Si jamais t'es supporter de Rodez, ça pouvait marcher. Ouais. Mais là, Fekir. Ouais.
2: Bah là, il n'y a plus que boire. Hein. Boire du Mati, par exemple.
4: Oh.
1: Je l'ai pas.
4: C'est mauvais.
1: C'est quoi
4: mauvais.
1: Du Mati?
2: Le maté.
4: Ben oui, mais c'est mauvais.
2: C'est pas si mauvais que ça. À 1h07 du matin, c'est pas si mauvais que ça.
1: Mais c'est affligeant. Ouais.
4: Par rapport à ce que tu produis d'habitude, c'est pas si mauvais.
2: Ouais, ça, je suis d'accord.
1: Tu bois du maté.
0: Ou le Matini on Rocks, non ?
2: Ouais, c'est pas mal aussi. Ouais.
1: Je vais y aller. Hein.
2: Non, reste avec.
1: Je vous jure, je me barre.
2: Bon, on va raccrocher parce que là, c'est en train de.
1: Angeline est partie.
2: Non, elle est avec.
4: Il n'y a pas le Wikipédia.
2: Ah mais oui, parce que là on approche.
1: Je sens que tu l'as.
2: Là on approche de l'heure de la matinale. Hein.
1: En même temps.
4: En fait j'ai pas écouté mais je peux le trouver.
1: Ah, est-ce que tu l'as? Mais j'ai perdu.
2: Alors on cherche un film. On cherche un film de science-fiction qui parle d'un ancien attaquant nigérian qui a joué à Rennes,
1: entre autres.
2: Qu'il a été accueilli à bras ouverts dans une société futuriste hautement technologique.
4: De Rennes.
2: Oui, attaquant nigérian de Rennes.
1: Élance. Ah.
2: Accueilli à bras ouverts dans une société
1: puissant.
2: Futuriste hautement technologique.
1: Il était puissant comme attaquant.
2: Très puissant. Toi qui adore les jeux de mots, tu l'as toujours pas, Chris ?
0: Si, j'ai trouvé.
2: Ah, tu l'as trouvé. D'accord. Bien sûr, tu ne dis rien pour l'instant. Tu auras peut-être 100 euros de bon d'achat avec footdimanche.com. Mathis ? On raccroche.
4: Victor Ikpeba.
1: C'est quoi ce film, Victor Ikpeba? Alors vraiment, il y a même plus du tout. On cherche même pas de film, on cherche rien.
2: Non, on donne un nom.
1: C'est, à un moment donné, si tu veux faire un date, va falloir te remettre en question parce que gauche, droite, du centre, ça suffira pas, la Victor Ikpeba. Hein.
4: Ouais, mais je sais pas.
1: Déjà, c'est bien de connaître Victor Ikpeba à 20 ans.
2: Oui, exactement. T'as raison.
4: Alors, John Itaka dans Avatar.
2: Très bien.
1: Alors attends, je cherche le film.
2: John Utaka dans Avatar. Il était bon ce film, il a bien marché. Hein.
1: Et il y avait John Utaka dans Avatar ?
2: Bien sûr, ils étaient tous.
1: T'as compris le principe du jeu ou pas ?
4: Avatar, c'est.
2: Il a un peu sonné les matines. Hein.
4: Ouais, mais. Il est tard. Non,
2: Alors, je serai à Brive dans 15 jours.
1: Ben reste-y, hein. Reste-y.
0: Est-ce qu'il est matinal?
4: Ah putain. Non, mais j'ai pas compris le
2: petit Wikipédia. Oui, non, mais je vois qu'il a pas compris le principe. Non, on va te réexpliquer. D'ailleurs, on peut donner un exemple. En fait, il faut retrouver soit un film, soit une chanson, soit une émission de télé à travers un joueur de foot. Donc, il y a un jeu de mots, il y a un joueur de foot qui se glisse.
1: Hier, par exemple, on cherchait un milieu brésilien.
2: Du Paris Saint-Germain.
1: Du Paris Saint-Germain, qui était. Révolutionnaire, c'est quoi dans un film où il était révolutionnaire, c'était V pour Vampeta.
2: Voilà, parce que le film c'est V comme Vendetta.
1: Voilà, V comme Vendetta, là c'est V comme Vampeta.
4: Ouais, mais par contre j'avais trouvé Victor Danso, mais là c'est un peu compliqué.
2: Victor Danso ?
1: Ouais, mais c'était.
4: Non, Dirty Danso.
1: Ah voilà, donc t'as compris le principe. Donc tu nous fais perdre un temps fou, merde, Mati. Oh
4: ouais,
1: Mati, reviens en 2026, Mati.
2: Bon, c'est pas grave.
4: De Lorraine.
2: Non, c'est parce qu'on a parlé de Marty. C'est pas grave, mon ami Mati.
4: Non, je l'ai pas. Honnêtement, je l'ai pas.
1: Oui, voilà, même malhonnêtement, tu l'as pas. Tu l'as pas.
2: On raccroche.
1: Nous aussi.
2: Oui,
1: c'est vrai. Nous aussi, on t'aime.
2: Et on t'embrasse. Et à bientôt dans les lits du Casar enchaîné.
1: Mais ouais, mais t'as raison.
2: Mais oui, ça fait du bien. Et sache que quand même, tu as donné un très bon indice pour tous les auditeurs qui nous écoutent.
1: Oui.
2: Voilà. Et qui doivent trouver.
1: Je crois que
2: ce Wikipédia. Alors,
1: c'est pas Avatar l'indice. C'est pas Avatar l'indice.
2: C'était pas Avatar, non.
1: Non.
2: C'était l'autre. On joue ou pas? Est-ce que vous avez envie de jouer?
0: Allez.
1: Alors, est-ce que t'as envie de jouer? Elle a même pas envie de répondre à ta question.
2: On joue ou pas, Angéline?
5: Allez,
2: c'est parti.
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2: Christian, Angéline, vous allez défier Julien Casar. On parle des fins foireuses. Tout d'abord le cadeau quand même, je vous le donne. C'est une paire de gants comme hier, noir, pressionné, cuir de buffle de notre partenaire Shot. Shot, la marque iconique new-yorkaise. Alors évidemment, il y a ce divorce entre Dino Topmüller et Lance. L'occasion pour nous de faire un quiz sur les couples célèbres qui se sont, hélas, eux aussi séparés.
1: Ah, ok. Alors, merde du.
2: Ah non.
1: Excuse-moi, ils ont fait tous les plateaux, ils en ont tous parlé, c'est pas non plus un secret.
2: On ne parlera pas du père Dodu ici.
1: Non, père Dodu n'a pas sa place ici.
2: Attention, c'est bon pour vous? Je vous donne trois indices à chaque fois, c'est trois mots et il faut retrouver le couple, ça se joue à la rapidité. Ok, Angéline, c'est bon pour toi?
5: C'est bon.
2: Christian, c'est bon? Katsar?
0: Oui, c'est parfait.
2: C'est parti. En trois. Hollywood, Provence, Glamour.
1: Cotillard et Canet?
2: Non.
1: Ah, Brad Pitt et Angelina Jolie.
2: Brad Pitt, et c'est parti ici, Brad Pitt et Angelina Jolie. Bonne réponse de Casar, ça fait un point pour toi. Attention.
1: Mati vient de comprendre le jeu. Ça y est.
2: Enfin, pas celui-ci, le Kick City.
1: Oui. L'année dernière.
2: En 3. Royal.
1: Hollandais, Ségolène Royal.
2: Alma.
0: Diana.
2: Windsor. Diana et le prince Charles, c'est une bonne réponse de Christian. Ah, pas mal. Attention, en trois toujours. Avant, président.
1: Ben, c'est Hollandais, c'est Ségolène Royal.
2: Carla.
1: Sarkozy et Cécilia.
2: Ah, Sarkozy et Cécilia, c'est une bonne réponse de Casar. Attention, autre couple célèbre, malheureusement séparé, on le regrette. Cinéma. Cap Ferret. Mouchoir.
1: Canet-Cotillard,
2: c'est une bonne réponse. Ça fait 3 points pour Casar.
1: Allez !
2: 0 point pour Angeline. 1 point pour Christian. Attention. Star. Robot. Masqué. Casqué.
0: Et Daft Punk ?
2: Daft Punk, oui. Bonne réponse de Christian. Ça fait 2 points. Tu reviens à 1 point de Casar. Attention. En 2. Crétin. Influenceur.
1: Oh. Et la situation est Seb Laflitte.
2: Bonne réponse de Casar.
1: C'est influenceur. C'était pour toi ça.
2: C'est influenceur qui t'a mis sur la voie.
1: Crétin, je crois.
2: Ça fait 4 points pour Casar. Angeline.
5: Oui.
2: Léna situation. T'aimes bien par exemple? Non mais nous ça nous dépasse, ça parce qu'on fait des vieux cons. Hein. mais nous là-dessus on n'est pas réceptifs. Mais toi t'aimes bien?
5: Sans plus.
2: Sans plus, très bien. Attention. En 3. Moment. Merci. Président.
0: Ah, ça c'était merci pour ce moment, mais je sais plus. C'était Valérie Trierweiler et.
2: Eh ben,
0: et Hollande.
2: Et François Hollande, ah, évidemment. Ça fait 3 points pour Christian.
1: C'est bizarre de galérer pour dire Hollande et pas Valérie Trierweiler.
2: Ouais, ouais. Mais Christian est comme ça. Gauche. Attention.
1: C'est ça.
2: En 3. Pêche.
1: Dieudonné Élie.
2: Pêche Élie, Dieudonné, bien sûr. Ça fait 5 points pour Cazar. Il m'en reste encore quelques-uns. Évidemment, là où tu en es, Angéline, dès que tu marques un point, ça va dans l'escarcelle de Christian. On est d'accord.
0: Allez.
2: Attention. Rap. Slam Dunk. Housewife.
0: Ah, Eva Longoria et Tony Parker.
2: Eva Longoria et Tony Parker, c'est une bonne réponse. Ça fait 5 à 4. Attention. En 2. Taxi, pirate.
0: Johnny Depp et Vanessa Paradis.
2: Oui, ça fait 5-5. Allez, un dernier pour savoir qui va remporter les gants. Shot. Mariage. Midi. Sélectionneur.
1: Et celle de Denis et...
2: Oui, oui, oui. Bravo. C'est une victoire de Cazar.
1: Et j'offre mes gants à Angéline.
2: Oh. Eh ben ça, c'est...
1: Merci,
2: bravo.
1: C'est j'en ai 400 perdus.
2: T'avais besoin de gants en buffle ?
5: Bah, l'hiver arrive.
1: Ouais, ouais, les gants en buffle. On refuse jamais des gants en buffle.
2: Mais bien sûr, c'est pour toi et c'est avec Shot.
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2: Alors, Christian, tu nous.
1: C'est pas pour les donner à Christian, hein. Ah parce oui, qu'attention, hein, je la connais l'histoire.
0: Si j'avais gagné, je lui aurais
1: donné. On prendra des tailles.
2: Attention, parce que Christian va peut-être remporter le Kikipédia. Si d'ici 1h30, vous n'avez pas la bonne réponse, vous avez encore la possibilité de nous appeler, de tomber sur Adrien au standard. Christian, tu nous amuses beaucoup depuis le début de cette émission. Enfin, tu m'amuses personnellement. C'est-à-dire que je pense.
1: Tu m'affliges, moi, personnellement.
2: Mais je t'inviterai dès demain. Tu reviendras demain et lundi et mardi. Enfin, bref, tu vas composer un trio désormais avec nous. Mais quel est ton moment foireux, alors?
0: J'hésite, quand j'étais ado, bon, j'avais pas un gros succès.
2: Et maintenant, ça va mieux?
0: Oui, oui, je suis en plein bonheur amoureux.
2: Ah oui, très bien.
0: Elle nous écoute, là.
2: Ah oui.
0: Et en fait, j'avais.
2: Mais regarde pas Angéline quand tu fais ça, ça nous fout les jetons, parce qu'elle a 18 ans. Alors, tu vois.
1: Oui, parce qu'il dit, elle nous écoute et il la regarde. Ouais.
0: J'avais rencontré une nana à la campagne. Moi, j'habitais en banlieue parisienne, à Aulnay-sous-Bois. Et j'espérais qu'on se revoie et j'attendais les courriers dans la boîte aux lettres.
1: Ouais.
0: T'attendais fébrilement le courrier à l'époque, tu vois. Et j'ai reçu un courrier, j'étais hyper content. Et en fait, elle m'a largué par courrier.
1: Bravo.
0: Ça, c'était.
1: Mais ça, c'est beau. C'est beau. Parce que, bah, quelque part, c'est les échanges épistolaires du 19e siècle ou du 18e. C'est très beau.
0: Alors, sinon, elle m'aurait ghosté ou quoi.
1: Elle t'a mis quoi? Est-ce que c'était une belle lettre au moins?
0: Oh, je me rappelle pas.
1: Tu l'as pas gardée?
0: Non. Ou peut-être qu'elle est quelque part.
1: Oh, c'est triste. Tu trouverais ça chic, toi, de larguer ou de se faire larguer avec une lettre?
5: Bah, c'est mieux que par message sur téléphone ou par...
1: C'est fini, c'est loin, F-I-N-I. C'est pas terrible, ouais.
2: Et tu prendrais vraiment la plume, là, si t'avais quelque chose à dire et tout ça? Tu pourrais larguer par...
1: Non, mais c'est pas moi qui s'occupe des lettres, donc...
2: Je comprends. Et t'avais une autre histoire ou pas à nous raconter?
0: Bon, après, il y a environ une dizaine d'années, j'ai une nana qui était venue habiter en Île-de-France.
2: Et là, t'avais un gros succès à ce moment-là, c'est ça que tu lui disais?
1: C'est ton prime, comme on dit.
0: Elle arrivait d'une région, elle est venue en Île-de-France, et après, elle m'a largué pour retourner dans la région, mais elle m'a largué pour retourner à Dunkerque.
2: Ah oui, donc t'étais moins bien que Dunkerque.
1: Ah ouais, quand t'as dit je préfère encore aller à Dunkerque que...
2: Moi, je trouve que t'es mieux que Dunkerque.
0: Ah, c'est gentil, c'est gentil.
1: Ça dépend.
0: Après, d'accord,
1: ça dépend,
0: c'est
1: ouais.
0: C'est sympa pour la fête, tout ça, après, mais c'est quand même pas.
1: Moi, tu me fais penser à Dunkerque le jour du carnaval. Très sympa.
2: Je te raconte ma. Enfin, je vous raconte ma fin foireuse.
1: Et après, je me présente.
2: Ah, bah oui, c'est vrai que tu t'es pas présenté cette semaine. Alors, j'ai 14-15 ans, donc je crois qu'à ce moment-là, je suis en troisième. Je sors avec une fille, mais j'étais sorti avec elle une ou deux semaines en sixième, une ou deux semaines en cinquième, une ou deux semaines en quatrième, et donc une ou deux semaines en troisième. Et donc, ça fait donc la quatrième fois qu'on se met ensemble, on est en troisième, on est mignon, voilà. Et un soir, ça doit faire une semaine qu'on est ensemble, et un soir, je reçois un appel, mais on n'avait pas de portable à l'époque, donc je reçois un appel sur mon téléphone fixe. Sauf que je pense pas que personne m'appelle à 21h. Donc ma mère décroche et elle me dit, Jean-Christophe, c'est pour toi. Il commence à dire pour moi. Ah oui, c'est quelqu'un au téléphone. C'est, je crois qu'elle disait, c'était la chérie de l'époque. Donc, elle avait compris. Voilà. Elle me la passe. Moi, je réponds. Allô, bonsoir. Et là, je me fais pourrir. Mais pourrir. Mais insulter de tous les noms. C'est la première fois qu'on m'insulte. Même encore aujourd'hui, ça ne m'est jamais arrivé. Qu'on m'insulte par téléphone. Mais vraiment des insultes.
1: Pourquoi
2: tu vas comprendre. Mais c'est genre, mais t'es qu'une merde, t'es qu'un connard, t'es un salaud. Oui, je sais que t'es aussi avec une autre fille en ce moment. Et tout. C'est pas vrai du tout.
1: Ouais.
2: Je le jure. Et donc, elle me pourrit et elle raccroche. Donc là, tu te doutes bien que le lendemain, tu te dis comment ça va se passer. Quoi. Ouais. Parce que ça se passe en 20 secondes où je me fais juste pourrir. Et donc là, j'avance dans la cour et on se croise et elle s'avance vers moi. Et moi, évidemment, un peu réticent, je ne sais pas comment ça va se passer. Peut-être qu'elle avait oublié, mais non, elle n'avait pas oublié. Et elle me dit, tu m'embrasses pas ? Première fois. Donc moi, qu'est-ce que je fais ?
1: On s'étonne après.
2: Qu'est-ce que je fais ? Je m'avance.
1: Ouais.
2: Et là, Roger Federer. Je prends un revers de l'espace, en pleine cour, devant tout le monde. Bim ! Une énorme mandale dans la gueule. Parce que moi, je m'avance pour l'embrasser, tu vois. Je prends une énorme mandale. J'ai encore la trace des mains.
1: Ouais.
2: Et au même moment, il y a la directrice de l'établissement qui passe et qui voit ça. Et qui dit rien. Et qui se marre.
1: Eh ben bravo.
2: C'est fou, hein ? J'ai pris une énorme mandale.
1: Mais t'as su pourquoi elle t'avait insulté ?
2: Bah parce que elle pensait que j'étais avec une autre fille en même moment.
1: Mais tu lui as pas expliqué que c'était faux ?
2: Si, c'était faux. Bon, après, il savait que deux semaines après, j'étais vraiment avec l'autre personne. Mais au moment où ça arrive...
15: C'est une Jonathan Daval, ton truc.
2: Oui, alors on a mangé une raclette aussi.
15: Ça, c'est pas bon signe.
2: Non, c'est jamais bon signe. Et donc voilà, donc c'est une fin foireuse où j'ai pris une énorme mandale dans la gueule.
1: Mais pourquoi elle t'a dit « tu m'embrasses pas » du coup ?
2: Mais non, mais parce qu'en fait, elle avait préparé son coup. Elle me dit, tu m'embrasses pas, moi je m'avance, et au moment où je m'avance, elle me met une claque.
1: Ah, mais alors, tu sais, moi, ça me fait penser, je me suis fait larguer. Il y a eu une année dont j'étais très amoureux au collège. À peine on sort ensemble, et au bout de genre 2-3 semaines, elle m'appelle, elle me dit, on va pas pouvoir rester ensemble. Je dis, mais pourquoi ? Je dis, mes parents ont fait une enquête sur tes parents. C'est des dégénérés.
2: Alors, c'est pas faux.
1: C'est pas faux, mais et je me suis dit, comment ça ? Ouais, non. Puis elle me dit en pleurs. Hein. Mais je me suis dit, puis t'entends la mère qui dit, tire la cloche ! T'es portugaise.
15: Mais ça n'a aucun lien. Hein. Toi, accroche ! Tout de suite ! Tu raccroches tout de suite !
1: Alors, elle a raccroché. Et je ne pouvais pas en faire une enquête sur tes parents. C'est des dégénérés.
2: T'avais quel âge ?
1: Ouais, j'avais, je sais pas, 14 ans, truc comme ça.
2: Ouais, en même temps, plus tard, quand mes filles vont être grandes, je vais faire des enquêtes sur les parents aussi, donc. Ça me choque pas. Ça me choque pas.
1: D'accord.
2: Ça pourrait me choquer, mais maintenant, ça me choque plus.
1: D'accord.
2: Il y a Sébastien.
15: C'est sûr qu'elles auraient dû faire des enquêtes sur moi. J'étais beaucoup plus générique que mes parents.
2: C'est vrai, pas faux. Sébastien est avec nous. Bonsoir, bonjour, Sébastien.
1: Bonsoir, bonjour.
16: Bonsoir, bonjour.
1: Est-ce que tu peux te présenter, s'il te plaît ?
16: Oui. Alors, Creep, bien sûr, pour la meilleure chanson.
1: C'est pas mal.
16: Ouais, pour la meilleure phrase. Hein, Ah oui, voilà. Ouais. Oh. Bravo aussi pour Where is my mind. J'ai hésité, mais bon, ça a déjà été dit. Voilà.
2: La phrase de vieux que tu supportes pas ?
16: Bah, les petits Africains, hein, finis ton assiette, hein, malheureusement.
1: Eh oui, bien sûr, on l'a tous
16: ça. Ouais, oui.
1: Est-ce que ça se dit encore ? On a la chance d'avoir quelqu'un de moins de 82 ans. Est-ce que ça se dit encore, finis ton assiette, il y a les petits Africains qui meurent de faim ?
5: Non, moi je crois que mes parents me l'ont jamais dit.
1: Donc t'as pas dit où
2: on disait surtout à l'époque, enfin moi dans les années 90, il y avait beaucoup les petits Somaliens. Il y a des Somaliens qui meurent de faim.
1: Alors peut-être chez toi on faisait le distinguo, nous on balançait l'Afrique. Hein, on va pas commencer.
2: Najib me dit oui, je te confirme. On disait les Somaliens.
1: Ouais. Non, à mon époque on connaissait pas les pays, on disait l'Afrique. Il y a les Africains qui meurent de faim. On te faisait croire aussi qu'il y avait des cannibales et que tu pouvais te faire manger si t'allais là-bas.
2: Non.
1: Mais oui, je te jure, les années 80, mais moi, j'avais peur des cannibales. J'avais voulu pas aller en Afrique. Parce qu'on disait, il y a les cannibales, ils mangent des hommes.
2: Mais tu parlais avec quel genre de personnes aussi ?
1: Mes parents.
15: D'où l'enquête !
2: D'où l'enquête ! Ah bah oui, ok, je comprends.
15: Ah bah c'était des dégénérés.
2: Bien sûr. Et Sébastien, raconte-nous le détail rédhibitoire pour une date.
16: Ah ben, les poils, hein, notamment sous les bras.
1: Les poils sous les bras ?
16: Ah ouais.
1: Ce qui est chiant, c'est que tu ne vois pas tout de suite.
16: Jamais elle lève les bras en robe.
1: Ouais, alors, imaginons, tout se passe bien.
16: Oui.
1: Y a un bon feeling. On boit un verre. Elle a.
2: Imagine, va plus loin. Imagine que même tu te dis, attends, cette femme, je crois que j'ai rencontré la perle rare, quoi. Ouais. Vraiment, je pense que
1: vraiment, il se passe un truc. Et là, vous allez chez elle ou chez toi, elle enlève son t-shirt et elle a des poils sous les bras. Et là,
16: alors, s'il y a poils sous les bras, ça veut dire que, à mon avis, il n'y a pas au rez-de-chaussée. Donc là, ça va être compliqué.
15: Merci pour ce détail.
2: Merci. On était donc en 1985.
15: Donc toi, tu te barres, là. Là, toi, elle a les poils sous les bras.
2: C'est vraiment Monte Carlo.
16: Surtout que, comme a dit, je ne sais plus, l'interlocuteur avant, c'est aussi sans doute signe qu'elle vote à gauche.
2: Je suis Jean-Louis Tour.
17: Sale gauchiste.
15: Mais qu'est-ce qui vous arrive ce soir, enfin...
16: Ça fait double effet qui se coule et là.
15: Je suis Simon Dutin.
2: Voilà. Très bien. Tu nous appelles pour Kikipédia, tiens, peut-être on va te faire faire gagner de l'argent ou pas?
15: Ouais, bah oui.
2: Ouais. Ah, tu l'as toujours pas, le Kikipédia?
15: Bah
2: c'est
15: non,
2: c'est à moi de tout faire. Ouais, c'est pas possible, ça. On cherche un film de science-fiction qui parle d'un ancien attaquant nigérian de Ligue 1 accueilli à bras ouverts dans une société futuriste hautement technologique.
16: Et je suis d'accord avec Julien, c'est le meilleur film d'essai d'anticipation.
2: Voilà.
16: Et c'est Bienvenue à Utaka.
15: Oh, Bienvenue à Utaka. Angeline n'a absolument rien compris à ce qu'on vient de dire. Tu connais pas le film, tu connais pas le joueur, tu comprends pas le jeu.
16: Un excellent émission.
15: Eh ben, si tu veux, on peut te proposer de rencontrer Mathy, qui nous écoute en ce moment. Et vous avez 2 ans d'écart. Donc, à mon avis.
2: Tu viens de remporter 100 euros de bon d'achat avec footdimanche.com. Bravo, Sébastien.
16: Merci à vous.
2: Voilà. Et Julien Lhôte me dit je n'ai pas le.
17: Non, je n'ai pas, je l'ai enlevé.
1: Angeline, si jamais tu vois Mathilde, tu fais gaffe à ton fond d'écran. T'évites Sandrine Rousseau.
5: Ça marche.
2: Tout ce mais qui une entrecôte,
15: les kéfiers palestiniens. Prends une entrecôte, une salade de truffes, des gencives de porc en dessert. Vas-y, quoi. Et chante les yeux d'Émilie. Alors là, c'est parfait.
2: C'est bon, Julien Lhôte a retrouvé la petite promo.
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1: Eh ben, tu veux que je me présente?
2: Ah bah, j'aimerais bien que tu te présentes, oui.
1: Alors, bonsoir, bonjour.
2: Bonsoir, bonjour.
1: Moi, c'est Julien.
2: Bonsoir, bonjour, Julien.
1: Alors, la phrase que me disait mon grand-père, qui m'a supporté, parce que moi, j'ai vécu de temps en temps, quelques années chez mes grands-parents, et je disais, ouais, mais moi, j'ai quand même le droit de... Et alors là, tu vois, je démarrais très mal. Il me disait, t'as qu'un seul droit, c'est de fermer ta gueule. Ça règle à peu près le
2: ambiance, problème. Oui, bien sûr, avec l'accent en plus.
1: Si, il mettait des coups de bambou quand j'arrive à midi, je vous ai raconté ça.
2: Bien sûr.
1: Donc, à midi 2. Et donc,
2: on l'appelle d'ailleurs, maintenant, ça a donné lieu à une expression, le coup de bambou.
1: Le coup de bambou, ça vient de là. Ouais. Je peux te dire que, alors, en vrai, le bambou, ça fait très très mal. Quand ça fouette là, au niveau des cuisses. Voilà. Tu sais, juste entre la fesse et le genou, quoi. Et juste par derrière là. Flash!
2: Il faut pas faire ça quand même.
1: Mais c'est ce que je disais. Il m'avait dit, toi, tu as qu'un seul droit, c'est de fermer ta gueule.
2: D'accord.
1: Ah, un grand-père qui a connu la guerre, prisonnier chez les Allemands pendant 4 ans, communiste.
2: Il était dans les Miradors.
1: Non, non, il aurait été de meilleure humeur.
2: Le détail rédhibitoire lors d'un date.
1: Alors, elle est chauve. Les meufs chauves. Non. Non, pas du tout. Non,
2: on pourra jamais
1: être ensemble. Non. il ne vous reste pas beaucoup de temps. En tout cas.
2: C'est maintenant ou jamais.
1: Non, moi, c'est l'accent québécois.
2: Ah oui?
1: Ah, c'est pas possible.
2: Je t'ai dit que j'ai passé un an au Canada.
1: Oui.
2: Et ben, en fait,
1: tout le monde le sait.
2: En fait, je trouve que il y a un moment donné, plus tu t'habitues, plus il y a un côté hyper mignon.
1: Non.
2: Mais au début, je peux comprendre que ce soit un peu.
1: Alors que l'accent belge, je trouve ça très mignon. Faut pas que ce soit non plus l'accent, hein, tu vas trop rigoler.
2: Ah oui, tu trouves ça mignon?
1: Ouais, l'accent, quand c'est léger, l'accent belge, je trouve ça charmant. Ta gueule.
2: Il est totalement canard, ça. C'est parce que madame va écouter.
1: Rien de vaut l'accent italien. Une meuf.
2: Ah bah oui.
1: Qui a l'accent italien,
2: bien
1: mais.
2: Sûr.
1: Mais même un mec.
2: Mais il s'appelle Alessandro, mais on y va.
1: Mais allez, on y va. Ah, mais ça, je suis d'accord. Oh putain, ça y est.
2: Ils sont pas venus les mains vides.
1: Alors donc juste pour finir, voilà, donc il y a ça. C'est l'accent québécois.
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1: c'est...
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1: Non, oh là là.
2: Non, ça c'est pas possible.
1: Il y a rien,
2: ça.
1: On sera copains, hein. Il y a pas de souci, hein. Mais c'est tout.
2: Alors je suis très curieux de savoir ta plus grande chanson de tous les temps.
1: Alors c'est pas forcément celle que j'écouterai le plus, mais pour moi c'est la plus grande chanson de tous les temps. C'est celle-là. Parce que je sais que vous voulez la dire.
2: C'est la mienne.
1: Mais parce que
2: c'est ma chanson.
1: Parce que cette chanson, je l'ai écouté mille fois,
2: mais je suis d'accord.
1: Et je ne suis pas lassé de l'écouter. Je trouve que le rythme est incroyable, le flow, toutes les générations l'ont kiffé cette chanson. Tu la mets à n'importe quel. Dans une fête de mariage, même ringarde, en campagne, ou ce que tu veux, elle marche. Dans une soirée branchée, elle marche. Elle est jamais à côté de la plaque, cette chanson.
2: Et je serais curieux de savoir si c'est la chanson la plus connue dans le monde. Je sais pas s'il y a une catégorie ou qu'elle a été le plus écoutée. Parce que pour moi, tu as raison. Elle traverse le temps, elle traverse les générations. Et surtout, elle fait appel à. Je choisirai demain une autre chanson.
1: Pilé.
2: Ah, pilé.
1: Et devant.
2: Bien sûr. Mais d'une courte tête.
1: D'ailleurs, Michael Jackson a pilé.
2: Oui, bien sûr. Et puis ça fait à peine au Moonwalk. Enfin bon. Ouais.
1: Ça marche pas avec Ayrton Senna. Il a pas pilé, lui. Il aurait dû.
2: Il aurait dû écouter Mauvais Joe, t'as raison. Oui. On ouvre un placard
1: Attends. Comme je sais qu'on n'aura pas le temps, je veux savoir si vous êtes venus les mains vides. Eh bien, non. Vous n'êtes pas venu les mains vides.
0: Alors, je sais.
1: Vas-y, elle n'ose pas me le donner.
0: Tu te nourris de bière et de chamallow.
1: Pardon, bien sûr.
0: Tu te nourris de bière et de chamallow.
1: Bien sûr, comme tous les gens bien.
2: Bien sûr.
1: J'embrasse Walid, dont on s'inquiète pour le diabète. Oui.
0: Je sais que tu es fan de golf.
2: Ah, et tu m'as acheté une petite voiture, donc une voiture.
1: Une Golf.
0: Et si jamais Marine Tondelier vient, soit ici, soit chez Pauline de Malherbe, j'ai une biographie de Georges Pompidou.
2: Ah oui, bien sûr.
1: Ça, c'est pour le placard, ça. Une biographie de Georges Pompidou. Alors, il y a plus qu'une phrase. Mais je sais pas si elle va pouvoir s'en sortir, la pauvre.
2: Je suis fan de golf, il m'a offert une Volkswagen.
1: Mais oui, une Golf.
2: Mais moi, je pensais que c'était une Golf.
1: Non.
2: Bravo, quel jeu de mots incroyable. Super, bravo Christian.
1: À l'intention de Marine Tondelier. Si elle vient à BFM, parce qu'en général, c'est elle ou Jean-Philippe Tanguy.
2: Mais oui, on fera passer le message.
1: Ils invitent toujours les mêmes.
2: Bien sûr. Allez, rapidement, un petit placard.
1: J'ai fait une part 12, moi.
2: Oui, bien sûr, comme d'habitude, comme tous les soirs. Alors, le placard, il y a 4 magnifiques cadeaux à gagner. Je vais faire vite sur les cadeaux de la semaine. Lundi, vous savez, il y avait en plus Cazard, il va baver. On ne regarde pas ça en Géry, c'est dégueulasse. Il va baver, il met tous les chamallows dans la gueule. Donc, il y a une magnifique lettre que l'on a reçue d'un fan de Marion Bartoli. Ce magnifique monsieur veut évidemment des photos dédicacées, tout ça. Marion Bartoli, bon, on la croise pas. Donc, en fait, il faut, s'il vous plaît, signer les photos. Et vous l'envoyez à ce monsieur. Il y a tout, il y a rien à faire, il y a juste à signer et vous envoyer. Donc ce serait quand même plutôt tu babes là. Mardi, il y a pas de tension, la biographie de Kylian Mbappé, magnifique biographie de Julien Laurence, visiblement on n'a pas de nom ou alors c'est un nom composé. Et puis aujourd'hui, on vous offre, c'est le cadeau du mercredi, c'est celui qui vous intéresse, on vous offre les chaussettes des nuits du Casar enchaîné. Les chaussettes des nuits du Casar enchaîné pour remporter ces magnifiques cadeaux. Demain, il y en aura encore un. Vous envoyez placard au 732-16. Placard au 732-16. Casar, peut-être le mot de la fin.
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0: Nous sommes là et nous sommes avec vous en direct sur RMC, la radio, RMC Story, la télé, les grandes gueules avec aujourd'hui Charles Consigny, l'avocat. Bonjour maître.
1: Bonjour.
0: Je voulais présenter Fatima Aïd Bounois, la dame du karaoké. Elle va bientôt ouvrir un karaoké,
1: je pense. C'est la doublure vocale de Céline Dion, c'est elle.
2: Je vous trouve bien moqueur. Bonjour les grandes gueules de l'ombre. Bonjour tous ceux qui ont chanté avec moi pour le karaoké Céline Dion.
0: Il y en a un autre qui arrive là, il y a un karaoké géant bientôt je crois qui va se mettre en place aussi.
2: Je serai là.
0: Tu y seras.
2: Je serai partout où on peut chanter. Je suis désespérée, je chante.
0: Et nous sommes avec l'entrepreneur Emmanuel De Villiers qui ouvre de grands yeux.
1: Qui n'est pas le dernier à pousser la chansonnette.
3: Ah, bah écoute,
1: tout à fait, même ici.
3: Bonjour à tous.
0: Tiens, puisqu'on parle de chansonnette, il y a une grande voix de la chanson pop-rock française qui a disparu.

0: C'est pas souvent que des groupes ou des chanteurs sont incarnés par une chanson comme ça, une espèce d'incontournable, tu vois, qui les suit depuis le début de leur carrière. C'est Marcia Baila pour le groupe. Alors, Lerita Mitsuko, c'était Fred Chicha. Et Catherine Ringer qui a disparu à l'âge de 68 ans, victime d'un cancer fulgurant.
1: Oui, ça a été assez soudain parce qu'elle chantait encore il n'y a pas si longtemps, Catherine Ringer. Elle continuait d'ailleurs à chanter beaucoup en famille avec ses enfants. Désormais, elle faisait vivre le répertoire d'Erita Mitsuko. C'était quelqu'un qui avait une voix, une présence, et puis qui incarnait, moi je trouve, une certaine liberté. Ouais. Qui malheureusement manque un peu, espèce de, on est quand même dans une époque très conformiste où dès qu'une femme pose nue dans une campagne de publicité, on pousse des cris d'horreur. Il y a beaucoup de puritanisme, de conformisme, etc. Et je trouve que Catherine Ringer, elle incarnait une certaine liberté, peut-être la liberté des années 80 que moi j'ai connue et que toi aussi, Alain. Moi j'étais ado dans les années 80 quand j'écoutais Lerita Mitsuko. Et parfois je suis un peu nostalgique de ces années-là.
0: Je vais même plus loin parce que Catherine Ringer, elle a commencé avant d'être chanteuse. Elle a fait des films érotiques, voire porno. Je pense qu'aujourd'hui
1: Serge Gainsbourg, dans une séquence mythique à la télé, lui avait reproché. De façon assez dégueulasse d'ailleurs.
0: Ça lui est revenu dans la figure. Je pense même qu'aujourd'hui, elle voudrait se lancer dans la chanson. On ressortirait, à mon avis, des photos, des images en disant, voyez ce qu'elle a fait. Ce n'est pas possible aujourd'hui d'être ensuite sur scène avec ce qu'elle a fait. Voilà, tu as raison, c'était une certaine liberté où on se foutait de ce que les gens avaient fait avant. Voilà. T'aimais bien Lerita Mitsuko?
2: Oui, j'aimais bien. Et j'avais fait écouter aux élèves, parce qu'elle a mis une fable de La Fontaine en musique. Figurez-vous. Alors c'est assez déjanté. Et j'avais adoré voir mes élèves regarder ce personnage et être complètement chamboulé, bougé par cette reprise des fables de La Fontaine. Et je pense que c'est ça aussi la liberté. C'est ne pas correspondre à ce qu'on attend de nous. Et voilà. Et donc je la trouvais très belle pour ça, belle de liberté. Donc qu'elle repose en paix, en liberté. Et j'espère qu'on aura d'autres Catherine.
1: Et il y a une séquence aussi qui tourne beaucoup de nouveau sur les réseaux sociaux. C'est le vent qu'elle a mis à Emmanuel Macron lorsqu'on a fait rentrer dans la Constitution l'interdiction, enfin le droit à l'IVG. Elle avait chanté ce jour-là et il y a Emmanuel Macron qui se dirige vers elle. Vous savez, le président, il est assez tactile, il aime bien embrasser, prendre la main. Et là, elle lui a poussé la main devant les caméras. Elle avait justifié ce geste en disant qu'elle n'était pas pote avec le président et que c'était pas c'était pas à ce moment-là qu'il fallait faire ce genre de choses.
2: Non, mais après c'est un peu injuste parce que quand on le présente comme ça, on a l'impression qu'elle a refusé de saluer.
1: Non, elle a salué
2: et ensuite c'est quand il était
1: surtout dans
2: trop.
1: Un moment qui était solennel.
2: Elle a mis une limite.
1: Emmanuel.
3: Oui. Alors puisque vous parlez de cet événement précis, c'est pas forcément la meilleure chose à garder de l'artiste parce qu'il lui avait été fait l'honneur. C'est toujours un honneur de chanter la Marseillaise dans un moment très solennel. Donc par conséquent, son rejet du président de la République était quand même discutable.
0: Et Lerita Mitsuko, ils avaient fait un concert à Tel Aviv. Oui. Pas sûr qu'aujourd'hui, ça passerait bien auprès de certains.
1: Ceux qui le font sont ensuite boycottés.
0: Allez, on y va pour les GG, pour les grandes gueules. On a des sujets de discussion à partager avec vous. Tiens, le premier concerne, vous savez, la diffusion des photos des voleurs sur les réseaux sociaux. La CNIL, la Commission Nationale Informatique et Liberté, ne veut plus de ces affichages. 32-16 pour en discuter avec les grandes gueules.
4: On compte sur l'année ce qu'on perd. Moi, je préfère, dissuader les gens et continuer à y mettre sur les réseaux. Maintenant, tu voles, t'es en vidéo, t'es en photo, c'est bon, fini, quoi. Oh, bah.

0: pour trouver.
1: Il peut y avoir le romantisme de la chanson de Charles Aznavour sur le désir de la possession et la frustration, mais quand tu es commerçant et qu'on te vole des biens, là c'est autre chose, c'est des pertes financières pour toi.
2: On connaît le collectif ras-le-bol, hein, ras-le-vol même, qui c'est le ras-le-bol des commerçants. On les avait reçus et c'est vrai que de plus en plus de commerçants n'hésitent plus à afficher le visage des malfaiteurs sur les réseaux sociaux, dans leurs boutiques. Par exemple, la semaine dernière, il y a le magasin Intermarché situé sur l'île de Groix dans le Morbihan qui a posté sur ses réseaux les photos de deux personnes soupçonnées de vol. Alors là, ils ont gribouillé les visages. Mais bon, ça montre l'exaspération. Le problème, cette pratique qui est peut-être dissuasive, elle est totalement illégale. Contrairement d'ailleurs aux pays anglo-saxons où c'est assez courant, hein, c'est le fameux name and shame, là, en France, si on affiche son voleur, on peut être puni d'un an d'emprisonnement et de 45 000 euros d'amende pour atteinte à la vie privée et au droit à l'image. Et la CNIL, la Commission nationale de l'informatique et des libertés, est là pour faire respecter la loi. Donc elle part un peu en guerre contre ce collectif, contre ceux qui diffusent les visages de voleurs présumés.
3: Bon, écoutez, on marche sur la tête. Au Far West, il y avait des affiches marquées « Dead or Alive ».
1: Wanted.
3: Voilà.
2: On va pas revenir à cette époque-là.
3: Donc là, l'Évangile dit il y aura beaucoup de faux prophètes. Méfiez-vous. Mais la CNIL est un faux prophète, c'est-à-dire c'est un faux législateur. C'est une bande de types qui se réunissent avec des prébendes.
2: Ils sont 300. J'ai vérifié 300, un budget de 28 millions d'euros, la CNIL.
3: Avec une opacité totale. Et ils se prennent pour des gens qui doivent nous dire ce qu'on doit faire, alors que ces pauvres personnes cambriolées essayent de s'en sortir par eux-mêmes déjà dans le cadre de la défaillance de la puissance publique.
2: Mais Emmanuel, tu fais référence au Far West. C'est pas sûr que c'est pas notre modèle, le Far West.
3: Oui, bien sûr. Mais les gens sont obligés d'agir par eux-mêmes puisque la puissance publique ne dissuade pas par des peines très lourdes de prison et n'appréhende pas également ensuite avec des peines de prison. Donc ils sont obligés par eux-mêmes d'essayer de signifier à ces gens-là, on vous connaît et ne le faites pas parce que votre notoriété va vous créer des problèmes. Et cet organisme, la CNIL, sort complètement de son rôle. Il faudrait le supprimer.
1: Tu parles de la défaillance de la justice. D'après l'association Ras-le-vol, j'ai croisé son président là, qui était dans nos locaux.
2: Aussi.
1: Seulement 52% des victimes portent plainte parce que derrière elles se disent de toute façon, je ne récupérerai pas mes biens qui ont été dérobés et puis il y aura pas de sanctions. Donc ils préfèrent être dans la dissuasion avec l'affichage.
3: On protège les voleurs avec beaucoup d'élégance et de délicatesse. Bravo.
2: Il est très énervé, Emmanuel, ce matin.
3: Non, mais c'est tellement scandaleux, enfin.
1: Fatima. Non,
4: mais toujours cet étrange mécanisme où à la fin la victime devient coupable. Parce que finalement, là, on nous dit, t'es un commerçant, t'es démuni, tu te sens abandonné, t'as subi, tu sais plus comment agir, tu finis exaspéré par afficher ton voleur, parce que c'est pas dès le premier vol qu'on affiche.
1: Non.
4: C'est pas le petit voleur, le gamin qui a volé des bonbons, on va pas mettre la tête du petit, attention, cherche le prédateur. Quand ils finissent par afficher, c'est quand vraiment ils ont l'impression que c'est le même voleur qui revient.
2: C'est
4: et très souvent, c'est pour un effet dissuasif. C'est le name and shame, mais c'est aussi pour dire, moi, il y a une boutique comme ça à Rosny 2, une petite boutique de jeux vidéo, on va dire, où il y a les photos, donc ils ont masqué, ils ont dit on vous voit, pour dire on vous voit, ça ne sera pas impuni. Donc moi ça m'agace, surtout que la CNIL, je les attends, si vraiment ils s'ennuient, et si vraiment la vie privée, le droit à l'image les préoccupe, il y a beaucoup à faire sur les lunettes méta qui filment des jeunes femmes sans leur consentement dans la rue. Là, protégez-nous. Protéger le droit à l'image, protéger la vie privée des gens qui marchent dans la rue, qui ne sont pas en train de voler. Là, il y a beaucoup, beaucoup, beaucoup de travail. Il y aura beaucoup de travail dans les années à venir.
1: Donc, plutôt en soutien des commerçants. Quoi,
4: s'il vous plaît, oui, soutien des commerçants et ras-le-vol avec les commerçants, oui.
3: Oui, Charles. Non, mais évidemment.
2: C'est illégal. Toi qui es avocat,
3: non, Charles, on s'en fout. Franchement,
2: il y a la loi. Quand même.
3: Ah ben, changeons la loi. Alors, je suis d'accord avec Emmanuel De Villiers. Supprimons la CNIL.
2: Alors, il y a un député MoDem, Monsieur Romain Daubier, qui avait voulu faire bouger les lignes en 2024 en souhaitant légaliser l'affichage des visages des voleurs, mais le texte a été déposé. Il n'a toujours pas été débattu à l'Assemblée nationale.
3: Non, mais moi, je comprends même pas que. Enfin bon, c'est. J'encourage les commerçants à afficher en grand. Les visages des voleurs, bien sûr, bien évidemment.
4: Tu payes leurs amendes.
3: Mais écoutez.
2: Mais quand la CNIL va débarquer.
3: Mais supprimons la CNIL. Arrêtons avec toutes ces conneries en France qui nous font qu'on devient des citoyens
0: pieds et poings liés, on peut plus se défendre. Alors quoi, on n'a pas le droit de chasser un cambrioleur qui rentre chez soi, on n'a pas le droit de chasser un squatteur qui s'installe dans notre appartement, et on n'aurait pas le droit de dissuader un voleur qui pille notre magasin. Enfin, c'est ridicule, franchement. Moi, je suis alors là... effectivement favorable à ce qu'on fasse sauter tous les verrous de ce côté-là, ça devient insupportable. Mais d'ailleurs, c'est parce que l'État ne remplit plus ses missions.
1: Voilà, c'est plus là-dessus.
0: Oui, bien sûr. Oui, mais insister. Non. Oui, mais on va pas dire parce non, mais vous inquiétez pas, on va renforcer les services policiers. Mais... Non.
1: Tu vois, je connais un commerçant qui a fait ça à Nice, avec qui j'avais discuté. Il m'avait dit, mais ce sont les mêmes qui reviennent
2: mais
1: à chaque
2: ça,
1: fois.
2: C'est souvent les mêmes. C'est pour ça que.
1: Voilà. Donc, il a mis les deux photos qui sont assez grandes à côté de la caisse. Tu vois,
2: en fait,
1: c'est des photos extraits des caméras vidéosurveillance. Donc, il a mis les deux photos et je lui dis mais où ils sont. Il me dit ah ben je les ai encore vus. C'était cet été. Il me dit je les ai encore vus il y a 8 jours dans le quartier. Donc le problème c'est
2: Que il y a une sorte d'impunité quoi.
1: Lui il fait avec les moyens du bord, c'est donc en disant voyez je sais qui vous êtes. Donc quand vous rentrez dans le magasin, je vous reconnaîtrai. Il dit moi ce que j'attends c'est plutôt que la police. Et il en veut pas à la police. Hein. C'est plutôt à la justice. Il me dit ils font 24 heures ou 48 heures au ballon et puis ensuite ils ressortent quoi. C'est ça le souci.
3: Et s'il y avait une justice très sévère, parce que maintenant faut balancer le balancier complètement de l'autre côté, au moins pendant une période, une justice presque injuste tellement elle serait sévère. Tous ces champions du vol, ils remballeraient leur truc, ils continueraient pas longtemps. C'est pas non plus des cadors, c'est parce qu'on les laisse faire avec des administratifs là. Tu me dis qu'ils sont 300 mecs dans une salle.
0: Et puis les voleurs.
2: Alors ils estiment d'ailleurs qu'ils sont pas assez nombreux à la CNIL parce qu'on leur demande beaucoup de travail, c'est vrai, avec l'intelligence artificielle,
4: mais qui se concentre
2: avec les réseaux sociaux, etc.
0: Pas de ça, voilà.
2: Non, mais c'est un organisme qui est assez utile aussi pour protéger nos libertés individuelles.
4: Oui, mais qui se concentre.
2: Notamment, qui sont souvent quand même la vie privée, elle est de plus en plus mise à mal par justement l'exposition des réseaux sociaux.
4: Voilà, lunettes méta, il y a du boulot. Il y a du boulot.
3: Ouais, leur seul apport, ça a été de travailler sur quelques fichiers, mais ça remonte déjà à des lustres. Donc là, on n'a plus besoin de la clim. C'est la jungle la sur clim. Internet, on n'a pas besoin de la clim.
2: Non,
3: c'est
2: on a terminé. Peut-être besoin de la clim, mais peut-être qu'elle doit se concentrer sur d'autres.
1: On a Solène qui va intervenir, elle est du côté du Rhône. Solène, bonjour.
5: Oui, bonjour.
1: Parce que vous avez un exemple personnel via vos beaux-parents, c'est ça,
5: c'est
1: Solène
5: ça. Alors en fait, moi j'ai mes beaux-parents qui sont propriétaires d'une station Total sur la Nationale. Voilà, ça fait 25 ans qu'ils sont sur place. Et nous, toutes les semaines, c'est au moins un vol de plein de carburant facile, minimum. Ce qui se passe, c'est que nous, on a la gendarmerie à 100 mètres. Donc on récupère les plaques avec les caméras, on va porter plainte et on n'a jamais de retour.
1: Ah oui,
5: ça me fait bondir. Avec les plaques d'immatriculation, on a les identités. À 6 heures, on va, on toque, fait un chèque ou on fait une saisie sur le compte, on fait quelque chose. Moi, ça me rend. Et on travaille pour ces gens-là et c'est nous encore les fautifs. Si on décide d'afficher les visages, c'est encore nous qui sommes problématiques, c'est nous qui allons avoir des problèmes. Mais en fait, c'est le monde à l'envers. Tout s'est retourné. On vit dans une faille temporelle. Je ne sais pas, on est dans un monde parallèle. On est vraiment...
3: Absolument. Absolument.
5: C'est lunaire. Je ne peux pas quoi dire.
1: Enfin, là, quand même, ils se sont volés au moins une fois par semaine. C'est dingue, c'est fou cette histoire. Et toujours par les mêmes. Et toujours par les mêmes.
5: Par les mêmes, non, parce que généralement, ça tourne.
1: D'accord.
5: Ça nous est déjà arrivé qu'on ait deux fois la même personne, mais quand ils n'ont pas de chance, on les rattrape et puis on s'en occupe nous-mêmes, quoi.
1: C'est-à-dire
5: ça nous est déjà arrivé de les récupérer un peu plus loin et puis après on les récupère et puis après on appelle les gendarmes et puis voilà.
2: Ah. Mais ça veut dire que les caméras de vidéosurveillance ne sont pas dissuasives
4: s'il ne se passe rien après.
5: Pas.
4: S'il se passe rien, c'est exactement comme si tu dis à quelqu'un, je t'ai vu. Et qu'est-ce qui va se passer? Rien. Ouais, mais je t'ai vu. C'est encore pire, en vrai.
2: Non, mais on voit bien qu'une caméra, c'est utile, mais
5: ça limite. On va porter plainte, mais si une semaine, deux semaines, trois semaines après, ils voient que personne vient de toquer chez eux et que ça s'est passé, ils vont à la station de 50 km, 30 km après et ils refont pareil, en fait.
4: Non,
5: et c'est sans fin.
4: Et ce qui est terrible parce que c'est aussi dangereux ce qui est en train de se passer. Dans le sens où on a des personnes qui sont volées, qui sont les victimes, qui se retrouvent démunies, qui finalement voient que rien ne se passe, qui essayent d'agir de façon pacifique. Parce que mettre la photo pour dissuader ou dire voilà, je vous ai vu, ou essayer d'agir avec ces petits moyens de façon pacifique. Et donc, là, on leur dit, ah non, même ça, vous n'avez pas le droit. Mais qu'est-ce qu'on attend? On veut plumer les gens. En fait, on te plume vivant. et on attend que tu arrêtes. Et quand tu gigotes un peu en disant eh non, mais arrêtez, on dit mais pourquoi tu protestes, pourquoi tu gigotes, pourquoi voilà. tu essayes de te défendre. Donc il y a un truc où même les gens pacifiques, on fait pousser la mèche de tous les grimlits.
3: La CNIL, au lieu de faire leur connerie, ils devraient afficher eux-mêmes dans leur salle de réunion des 300 personnes et dire alors celui-là, on l'a chopé, quand est-ce qu'on le chope ?
2: C'est pas son rôle, la CNIL.
3: Ah bah si.
5: Mais c'est pour dire que hier, on s'est encore fait voler. On a ouvert à le temps de la livraison, on a ouvert à 9h. À 9h10, on était volé. Je peux vous assurer qu'on n'est pas les.
1: Comment ça s'est passé, le vol ?
5: On a même pas pris le temps d'aller porter plainte. Eh ben, on est tous à la caisse. Donc en plus, bah là, avec les problèmes actuels, il y a vraiment du monde. Et en fait, nous, on est une société vraiment familiale. Donc nous, on fait vraiment confiance.
1: C'est quoi comme société ? C'est quoi ?
5: C'est une station totale. Donc d'accord, nous, on fait vraiment confiance.
1: Donc ils arrivent à l'intérieur, voilà, et puis ils piquent les produits, repartent tout de suite, quoi, en fait.
5: Bah, ils viennent, ils se mettent à la pompe, ils se ils passent tout droit devant la boutique. En fait, nous, il n'y a pas de prémontant.
1: D'accord.
5: Donc, en fait, nous, les gens, ils servent, ils partent, et il suffit qu'il y ait quand même un peu du monde.
2: Pourquoi vous ne mettez pas un prémontant dans ce cas-là ?
5: Parce que nous,
2: moi, j'aime pas ça, c'est pénible, parce qu'il faut descendre.
3: Mais tu sais, tu es obligé d'aller à la caisse.
2: Oui, mais on emmerde tous les gens normaux sur des voleurs.
5: Voilà. On va venir à la caisse, on repart, si on veut un ticket.
2: Ouais, c'est un peu pénible.
5: Les gens sont pressés, il y a beaucoup de gens qui ont des cartes totales GR.
0: C'est quoi le profil des voleurs ? Vous avez une idée un peu ?
5: Franchement, j'ai pas envie de rentrer dans les trucs comme ça, mais franchement, il y a de tout.
0: C'est si, rentrons dans le cœur du
2: délai. C'est quel type de bagnole ?
5: Bah, franchement, il y a de tout.
1: Il y a des scooters.
5: On a des grosses voitures là-bas. Hier, c'était une Golf. La dernière
0: mais si vous flashez la plaque d'immatriculation,
5: Nous, on a des logiciels. Du coup, comme on est avec un garage automobile, on a des logiciels. Donc, nous, ce qu'on fait en premier temps, on tape la plaque d'immatriculation pour voir si le modèle de la voiture correspond. Parce que souvent, on a des plaques.
0: Des fausses plaques.
5: Donc voilà, donc quand c'est comme ça, on va directement porter plainte. Mais franchement, il y a
2: Et derrière, il se passe rien, c'est-à-dire que jamais on arrête les types qui ont piqué l'essence à la pompe.
5: La dernière fois, c'était au moins volé, au moins peut-être 180 euros sur un plein. On est vraiment allé porter plainte parce que 200 euros, franchement, ça fait une bonne journée de travail quand même. On dit on a travaillé gratuitement limite. Et bah non, on n'a jamais rien eu.
1: Merci Solène, merci de ce témoignage qui reflète bien
3: affligeant,
1: aujourd'hui
3: le ras-le-bol.
1: Mais bon on a posé la question, Solène, qui était avec nous du Rhône, à propos de ses beaux-parents. On a posé la question sur les réseaux sociaux, justement. Est-ce que la CNIL veut faire taire les commerçants ? Est-ce que ça vous énerve ? Vous dites oui à 87%. Dans un instant, on va regarder un peu la préparation du budget 2027. Les dépenses de l'État doivent être au même niveau. Sébastien Lecornu demande à ses ministres de ne pas augmenter les dépenses, de rester au niveau de l'année précédente. Est-ce qu'on se moque un peu du monde ? 32-16 pour en discuter avec les GG. Il est 9h20.
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Les GG, les grandes gueules sur RMC et RMC Story, les grandes gueules qui parlent de la vie quotidienne tous les jours avec vous, bien sûr. Tiens, cette vie quotidienne, vous en tant qu'élu, peut-être que vous la faites changer avec dans votre municipalité. Et c'est justement l'occasion de vous alerter sur le prochain Grand Prix des maires. C'est la 9e édition, maire, élu, citoyen. Faut saisir cette opportunité pour mettre en avant les bonnes initiatives qui ont eu lieu dans votre ville, dans les domaines de l'action sociale, l'emploi, de l'agriculture, l'aménagement, du sport, de l'écologie. Toutes ces initiatives qui marchent, qui ont été mises en place, eh bien, mettez-les à l'honneur en les inscrivant sur grandprixdesmaires-candidature.fr. grandprixdesmaires-candidature.fr. Et elles seront récompensées lors d'une grande soirée au Théâtre du Lido le 24 novembre. À chaque fois, vous êtes plus d'un millier d'élus à nous retrouver pour cette grande soirée avec l'association des maires de France. Donc, mettez en avant les initiatives de votre commune sur grandprixdesmaires-candidature.fr.

0: encore un budget. Bah, Sébastien Lecornu prépare son budget, effectivement. Et là, il a demandé à ses ministres un effort supplémentaire. Il ne veut plus de dépenses. Il veut que tout le monde reste au même niveau.
1: Oui, à deux semaines de la présentation officielle du budget, M. Lecornu écrit donc au ministère pour leur dire qu'il ne veut pas qu'ils dépensent plus que l'année dernière, sauf pour le budget de la défense, qui lui va continuer à progresser. Donc il y a dans certains ministères, on va mettre un peu plus d'argent, dans d'autres, on va en mettre moins. Et donc il y a un gel des dépenses. Les dépenses de 2027 doivent être maintenues strictement au même niveau que celles de 2026. Ce gel des dépenses, est-ce suffisant au moment où, je vous le rappelle, on a un déficit record, une dette qui ne cesse de grossir? Voilà, le gel, c'est bien.
2: Alors, il faut relativiser la critique parce que, par exemple, dans une entreprise, contrairement à ce qu'on peut penser d'extérieur, si le chiffre d'affaires d'une entreprise n'augmente pas, étant donné que les coûts indiciellement augmentent systématiquement, ben vous êtes un peu en voie de faillite lente. Donc, ce qui fait, c'est pas si mal que ça. Mais évidemment, c'est pas avec ça qu'on va redresser la situation. Alors, il faut regarder les choses en face. En 2025, je demande aux personnes qui suivent l'émission d'écouter ces chiffres qui sont absolument incroyables et qu'évidemment, ils les vendent pas, ces chiffres-là. La France a emprunté 300 milliards, c'est-à-dire 300 000 millions d'euros. Parce qu'un milliard, c'est 1 000 millions d'euros. Ce sont des sommes astronomiques qu'on n'arrive même pas à imaginer quand on se représente ce qu'on peut faire avec. Et il y avait, en fait, un besoin de financement un peu supérieur, mais on a pu en combler en tirant des bords et autres. Donc on a emprunté en gros 300 milliards. Il y avait un déficit de l'État, de déficit annuel de l'ordre de 125 milliards, c'est-à-dire que c'est un déficit abyssal. Il y avait des intérêts de la dette. C'est-à-dire, c'est pas le capital d'emprunt, c'est que les intérêts de 65 milliards. Et on a remboursé en plus un capital, donc, de la dette d'environ 160 milliards. Et les intérêts de la dette, à 2-3 ans, vont aller tangenter les 100 milliards. Parce que, évidemment, il y a un effet d'inertie. Donc, on est dans une embolie. Moi, modeste chef d'entreprise pendant des années et qui a réussi avec toutes les équipes qui ont travaillé avec moi, je ne dormirai plus, là. On peut pas dormir quand on est à la tête de l'État dans une situation pareille.
1: Mais c'est pas leur argent.
2: Alors, c'est pas leur argent, et en fait, ce sont des directeurs par intérim.
1: Voilà.
2: Donc, c'est la politique de la patate chaude. On tient, on refile la patate chaude comme un ballon de rugby.
1: Bah,
2: et après, on se retire, et on est responsable de rien.
1: Oui, c'est ce qu'on fait depuis 30 ou 40 ans.
0: Charles, Fatima.
3: Vas-y. Non, moi je suis frappé de voir la névrose collective de la France sur la question des dépenses publiques. C'est très étonnant de constater à quel point dans notre pays, baisser les dépenses publiques, c'est un truc vraiment personne n'y arrive, quoi. C'est comme quelqu'un qui serait profondément névrosé et qui n'arriverait pas à résister à un comportement obsessionnel, à une addiction. C'est extrêmement bizarre. On n'arrive pas à virer qui que ce soit. On continue à recruter des gens. On crée des emplois dans la fonction publique. On crée des nouvelles dépenses. Là, j'ai vu, ne serait-ce que... Je lisais ce matin à la presse qui se montrait critique à l'égard de Lecornu parce qu'il promettait des nouveaux moyens. Donc, je ne sais plus, 1,5 milliard pour la lutte contre les violences sexistes et sexuelles. Mais oulala, il restait flou sur le combien il mettait. Comme si là, fallait absolument, là, maintenant, sortir des milliards d'euros pour la lutte contre les violences sexistes et sexuelles. Ben moi, je suis désolé. Si j'étais Premier ministre, j'assumerais non seulement de ne pas sortir plus d'argent, mais probablement de sortir moins d'argent. Sur ce sujet-là, comme sur les autres, il faut qu'on arrive à être courageux. De même qu'il y a encore un débat. Alors, la question du remboursement du thermalisme pose question. Alors, est-ce qu'on va continuer ou pas à rembourser les cures thermales? On ne sait pas, parce qu'après tout, etc., etc. Mais non, mais coupons le robinet, c'est le cas de le dire. Coupons-le tout de suite. On a fini
1: T'auras
3: par
1: pas
3: le
1: tarif si tu vas en
3: on,
1: cure.
3: On a fini par le faire pour l'homéopathie. Ça a duré des années avec le lobbying invraisemblable des laboratoires Boiron qui voulaient absolument qu'on continue à financer leur charlatanisme, ces petites boules de sucre qui ne servent à rien.